0: Cloud et que ce soit LVMH, L'Oréal, Total, tout.
1: Attends, moi je fais tourner toute mon infrastructure en Asie sur AliCloud, qui n'est pas aussi bien qu'AWS, mais à peu près pareil. Et aujourd'hui, quand tu veux faire des modèles de. Je suis désolé pour Mistral, aujourd'hui, quand tu veux faire des bons modèles open source, open weight, malheureusement, tu es obligé de prendre Qwen, qui est moins cher. Parce que bah, malheureusement Mistral, pour gagner de l'argent, est obligé de faire une partie qui n'est pas complètement open source et libre. Et donc quelque part aujourd'hui les interlocuteurs techniques qui seraient même pour les Français les plus valables, c'est d'avoir au même titre qu'on a les Américains, qui ne nous veulent pas du bien, on l'a bien vu. La souveraineté, il y a plusieurs manières de l'exercer, mais le premier c'est celle du choix. Le fait de se dire on invite les Américains, ils ne nous parlent pas, ils nous et on les invite quand même, c'est un peu débile. Il faut que les Américains soient là, les Chinois soient là.
2: Alors est-ce que c'est pas un peu trop exagéré de dire qu'ils ne nous parlent pas? Enfin, c'est vrai qu'on est dans un temps un peu compliqué, mais Jean.
3: On est dans un temps compliqué, puis dans un temps qui change. Quand on voit, il y a un absent sur VivaTech, c'est les gens qui manquent le plus à la technologie européenne, c'est les grands financeurs de la technologie. Il faut voir que on parle beaucoup des Américains de leur succès parce qu'ils sont massivement financés par leurs fonds de pension. Les fonds de pension européens, il faut le répéter à longueur de journée, les fonds de pension européens investissent dans la tech américaine. Il faut qu'ils apprennent à investir dans la tech européenne. C'est-à-dire qu'aujourd'hui, nos fonds de pension investissent contre notre jeunesse, pas en favorisant les projets de notre jeunesse. Et ça, je crois que VivaTech a une mission là-dessus, c'est de montrer que cette technologie est brillante. Et plus on met en avant la technologie américaine en disant c'est foutu pour nous, on ne va pas y arriver, et plus on explique à ces fonds de pension qu'ils ont raison de dire je ne vais pas mettre mon arbre dans mon désert parce que c'est un désert.
2: Oui, mais tu peux comprendre aussi que ces fonds de pension qui ont une mission, c'est un rendement, et un peu plus de difficulté à investir en Europe dans la tech, parce qu'ils savent qu'aux États-Unis, bah, ils contenteront tout le monde finalement.
3: Non, je ne comprends pas, parce que leur mission c'est d'être diversifié, et la diversification c'est pas d'investir dans une bulle américaine. Et donc, il y a une véritable erreur d'allocation de leur argent à ne pas investir sur une technologie européenne. Et encore une fois, ils investissent pas en pensant que c'est parce que ça marche pas, mais ça marche pas parce qu'ils investissent pas. Et en fait, quand on regarde ce qui s'est passé aux États-Unis dans les années 70, on a donné l'autorisation aux fonds de pension d'investir dans la tech. Et qu'est-ce qui s'est passé? Apple, Microsoft, Cisco, Kleiner Perkins, Sequoia. On ne fait pas ça encore ici. Et quand l'Europe se réveillera et que les 200 milliards par an qui partent aux États-Unis en trop resteront en Europe, on sera un très gros endroit de la technologie.
0: Bravo.
2: Bon, écoutez.
0: Bravo, franchement.
2: On va pas applaudir Jean. Mais on
0: je suis désolé, c'est un short, ça doit aller sur TikTok, sur tous les réseaux sociaux.
2: Allez,
0: c'est exactement
2: nickel.
0: Le message le plus important.
2: Voilà, Jean Schmitt, mesdames, messieurs. Vous restez avec nous. On va attaquer notre deuxième partie de ce débrief depuis VivaTech. Vous avez vu, hein, pas mal de choses à raconter. On va maintenant s'intéresser à la présence de Jeff Bezos, qui était là malgré tout, et puis aussi à vos coups de cœur chacun, parce que vous avez parcouru les allées de ce salon. On va faire un point justement sur le coup de cœur de chacun juste après cette petite pause. C'est Tech & Co, la quotidienne. À tout de suite.
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2: Voilà le retour de Tech & Co, la quotidienne, sur BFM Business, toujours ici à VivaTech pour ses 10 ans, émission enregistrée vendredi dernier, puisque je vous le rappelle, au moment où vous nous écoutez ou vous nous regardez, VivaTech a fermé ses portes, hein, puisque tout s'est arrêté samedi dernier. Mais on voulait malgré tout revenir sur ce 10e anniversaire de VivaTech, hein, et on l'a dit dans la première partie, c'est véritablement un succès, même si évidemment il y a des petits bémols. On en parle ce soir avec Jean Schmitt, président de Jolt Capital. À ses côtés, c'est Thomas Serval, PDG de Barracoda, Hugo Borenstein, cofondateur et président d'OMI, et Jean-Baptiste Kampf, qui est le fondateur de Kyber. Après avoir fait le point sur, on va dire, l'utilité, la pertinence de ce salon, j'aimerais maintenant qu'on revienne sur ce que vous avez vu, entendu, découvert. Et avant toute chose, tout à l'heure, vous disiez qu'il fallait peut-être éradiquer la présence américaine à VivaTech. J'exagère.
6: Éradiquer, non.
2: Mais un peu quand même.
6: Moi, j'aime les États-Unis, j'ai pas de problème. Mais j'aimerais bien avoir plus de Français.
2: C'est ça.
6: Et on les éradique pas. On les accueille. Qu'ils investissent chez nous.
2: J'aime bien vous chauffer un peu. Jeff Bezos était là. Ouais. C'était quand même une surprise. C'est quand même une superstar de la tech. Moi, je voulais quand même aussi féliciter Maurice Lévy et toute l'organisation, parce que arriver à attraper un Jeff Bezos, alors évidemment, c'était en plein G7. Évidemment, il y avait un magnifique dîner au château de Versailles. Mais quand même, c'est un joli coup, non, Thomas?
1: Je trouve ça. Enfin, d'une manière générale, il y avait encore parfois besoin de validation. Vivatech est sur la scène mondiale de la tech, et donc l'arrivée de Jeff Bezos, pour avoir été côté Google, pour faire venir, on a toujours besoin de vendre un événement en disant c'est important d'être là. Jeff Bezos a compris que c'était important, le timing était bon. Moi je trouve que ce qui est intéressant, c'est ce qu'il a dit. À la fois c'est terrifiant et très important. C'est terrifiant parce qu'il a grosso modo dit que, et on est d'accord avec lui en plus, qu'il allait reprendre en tant que visionnaire de la tech avec le cofondateur de Verily, donc avec deux des plus grands visionnaires de la tech américaine, le fait qu'on va pouvoir remplacer les ingénieurs par de l'IA. C'est super intéressant ce qu'il dit.
2: Oui, sauf si c'est ingénieur.
1: Non, mais c'est super intéressant. Il a dit grosso modo, on va pouvoir prendre des industries. Et pourquoi c'est très important ce qu'il a dit? Parce que d'abord, nous, on le voit chez nos clients. Les clients, c'est des grands groupes industriels européens qui ont des cycles de développement de 3 à 5 ans, avec des clients qui maintenant ont le standard chinois de réponse qui est d'innover en 9 mois, 3, 6, 9 mois. Et donc la seule manière qu'a l'Europe de pouvoir répondre et les boîtes européennes de rester sur la carte, c'est de trouver un moyen technologique de digitaliser, on va dire, les processus d'ingénierie. Alors nous, on a la chance chez Barracuda d'avoir un truc qui s'appelle Biconnect qui fait ça dans un tout petit vertical. Mais le fait qu'un mec qui est aussi visionnaire que Bezos dise la next frontier de la tech, un peu comme Musk a pris l'espace, et que maintenant la next frontier de la tech, c'est de remplacer les ingénieurs par des IA, ça devrait donner à tous les créateurs d'entreprises, aux patrons de grands groupes, etc., en disant c'est pas un petit problème. C'est comme si les libraires avaient la chance d'en voir Bezos dire demain on va faire d'une bibliothèque en ligne, on va faire une librairie en ligne, et c'est ça le futur.
2: Et vous allez arrêter d'imprimer des bouquins.
1: Voilà, moi j'espère que les gens vont écouter ce qu'il a dit, voir qu'il a les moyens de ses ambitions, parce qu'il n'a pas besoin de lever des fonds. C'est lui qui met les 50 milliards.
2: Tu parles de Prometheus, là. Hein.
1: Voilà, je parle de Prometheus. Donc, nous, on a lancé une initiative qui s'appelle JAPET. JAPET, c'est le père de Prometheus. Ça veut dire Join Automated Platform for European Technology. C'est une manière de rappeler...
2: Plus fort que Jeff Bezos.
1: Non, mais là, c'est un wake-up call. T'as quelqu'un qui t'explique ta stratégie, qui essaie de faire exactement ce que Starlink a fait et SpaceX a fait, c'est-à-dire te dire, parce qu'ils l'ont annoncé ce qu'ils allaient faire. Donc là, on a, pour l'ensemble de l'industrie européenne qui est en plein déclin, un chemin qui a l'air crédible, parce que c'est pas un enfant de cœur s'il le fait, alors qu'il a AWS, c'est-à-dire qu'il sait déjà que c'est en train d'arriver, il sait que c'est faisable, parce que c'est pas le genre de mec qui va mettre 50 milliards dans un truc qui va pas arriver. Si les CTO des grands groupes européens se disent, c'est pas possible, ils ont les Américains qui sont en train d'y aller, ils sont tous en train de pleurer, parce qu'ils n'ont plus l'agilité qu'il leur faut pour être compétitif contre les Chinois. Les Américains nous donnent le chemin, mobilisons les ressources, mobilisons les ingénieurs pour utiliser les technologies pour le faire. En tout cas, nous, c'est notre futur combat.
2: Jean,
3: je peux pas être d'accord avec ça. Je peux pas.
2: Je ne peux pas.
1: Tant mieux.
2: Et pourtant, il y a une vraie amitié entre vous.
3: Voilà. Le meilleur. Je ne sais pas si ça va durer en plus. Mais le meilleur allié de Jeff Bezos, c'est quand même l'éducation nationale en France, parce qu'ils font tellement baisser le niveau qu'à la fin, c'est sûr que nos ingénieurs vont être aussi bêtes que leur IA. Mais regardons bien les choses en face. Ça fait je sais pas combien de temps qu'on m'explique que l'IA va remplacer ci, va remplacer ça, que l'intelligence est merveilleuse. Mais tous les 20 ans, on nous raconte ces salades. Il n'y a aucune chance pour que ça remplace un ingénieur. Il y a toutes les chances pour que ça remplace des abrutis. Mais ça, on s'en fout. Soyons sérieux. Une IA n'invente rien du tout. Et donc, ça peut faire des tas de combinaisons, hein, trouver un truc qu'on a oublié dans un coin. Mais enfin bon... Quand même, un ingénieur. Les ingénieurs américains sont moins bien que les ingénieurs français. Hein. C'est pas cocorico, c'est un fait. Le point, donc je pense qu'il peut penser à ses ingénieurs à lui. Mais non, on a besoin de beaucoup plus d'ingénieurs et on a besoin de rajouter. Alors je vous le dis, c'est simple, 5 heures de maths par semaine depuis le collège pour qu'on arrive enfin à des gens capables de faire la prochaine IA. Pas un perroquet stochastique comme celui qu'on a aujourd'hui, mieux que ce que Yann Lequin veut faire, une IA qui sait raisonner sur cause-conséquence, par exemple. Bon sang, il nous faut des matheux, il nous faut des physiciens, et pendant ce temps, ces gars de Péror en nous expliquant qu'il faut remplacer les ingénieurs par de l'IA.
2: Alors
3: c'est pas possible.
1: Alors d'abord, tu m'as pas compris.
2: Donc, cette amitié qui est en train de se briser.
1: Non, mais aujourd'hui, ce qui tue les boîtes européennes, c'est leur process. C'est-à-dire, quelque part, elles ont été drivées sur un process d'innovation qui était long, avec des clients, avec des cycles longs. Ce que l'IA va permettre de faire, c'est de raccourcir ces cycles dans plus de 3 phases. La partie R&D, c'est-à-dire la partie compréhension et initiative du besoin. Quand je dis IA, je ne dis pas de l'IA générative comme on te la vend à la ChatGPT, ça n'a absolument rien à voir. L'IA, c'est tout un champ d'informatique, qui est essentiellement de l'informatique, appelle ça de l'IA, et Bezos te raconte que l'IA va... Ce qui est en train de se passer, c'est que l'ensemble des processus industriels qui sont en train... alors il a pris des exemples des verticaux, l'espace, parce qu'il en a besoin, sont en train de se digitaliser. Le terme IA, il est juste la digitalisation de ces process, ça passe par quoi ? Ça part d'abord d'avoir des ingénieurs expérimentés qui comprennent ce qu'ils font, qui sont capables de digitaliser leur processus. Et ce que l'Europe ne sait pas faire, c'est-à-dire de créer de l'interopérabilité entre ces systèmes et un langage commun pour pouvoir avoir une vision abstraite de la logique des métiers, pour arrêter de dire la meilleure manière pour moi d'être conforme et de répondre, c'est de répondre à un cahier des charges, avoir des cycles en V qui prennent 5 ans. Donc ce qu'il est en train de faire, et ce que Musk a déjà fait sur l'aérospatiale, c'est de réingénierie la R&D et le développement grâce à la digitalisation des procédés. C'est pas nouveau, c'est juste que tout d'un coup, c'est en train de se mettre en place et que l'IA va être un facilitateur pour parler à un langage commun dans une filière notamment.
2: Donc plus ou moins d'ingénieurs, parce que...
1: Non, mais plus. La question, c'est la productivité.
2: C'est pas ce qu'on a compris la première fois.
1: Non, il veut remplacer les ingénieurs dans leur métier actuel où l'essentiel des ingénieurs ne font pas de l'ingénierie, mais de la conformité. C'est-à-dire que la partie créative...
2: Oui, ouais. Des tâches à faible valeur ajoutée, finalement.
1: Ou en tout cas, remplaçable par des machines. Ouais. Et cette logique de d'ontologie, enfin le terme technique, c'est l'ontologie, c'est-à-dire la capacité à pouvoir rendre les savoirs ingérables par des IA pour que l'apprentissage automatique, les IA prédictives et l'ensemble des algorithmes qui existent puissent être appliqués pour gagner en productivité.
2: Jean-Baptiste, je te laisse avec tout ça. Hein.
0: Ouais, non, mais en fait, je suis pas vraiment d'accord parce qu'en fait, l'important, c'est qu'on va avoir besoin de plus d'ingénieurs et moins de techniciens informatiques, moins de techniciens dans l'industrie. C'est-à-dire que l'important, c'est pas de remplacer les ingénieurs, c'est d'augmenter les ingénieurs. C'est-à-dire que les gens qui sont bons et qui ont un vrai processus et qui comprennent, et donc ça veut dire être très bon en maths, être très bon en français. Et j'ai envie de te dire que tu pourrais maintenant quasiment arrêter tout le reste parce que justement, tout le savoir, il est à tes doigts. Et donc, ce qui est important, c'est comprendre le langage, comprendre les maths et apprendre à apprendre. J'ai plus besoin d'avoir énormément de cours de plein de sciences parce qu'en fait, tu vas apprendre, c'est important d'en faire une ou deux, mais tu n'as pas besoin d'avoir fait et de la chimie, et de la physique, etc., etc. Donc ça, c'est la première remarque. Donc, ce qui est important, c'est qu'on a très bons ingénieurs, mais il faut qu'ils deviennent encore meilleurs et donc il faut retourner aux fondamentaux parce que justement, l'IA rend... C'est des stacks très très compliqués et donc quand ça marche pas, il faut comprendre tout ce qui se passe. Et donc sur par exemple des ingénieurs informatiques, et c'est ce que je dis souvent, il faut retourner à comprendre l'architecture des ordinateurs, ce que plus personne ne fait, l'architecture des CPU, comprendre ce que c'est un système d'exploitation. Et ça sert plus à rien d'apprendre le développement d'un langage, les spécialistes en React ou en Python, ça n'a plus aucune valeur. Parce que c'est, la partie écriture de code, elle a plus de valeur. Et bien c'est la même chose pour l'ingénierie, ce qu'il faut c'est faire des gens qui sont fondamentalement meilleurs, plus proche du business. La partie réglementaire européenne et ce qu'on sait et ce qui prend du temps, de toute façon elle va être faite par des modèles de langage aujourd'hui. Enfin, faire un 27 000 ans une conformité, ça va être de plus en plus facile parce qu'en fait tu vas laisser l'IA faire tous les trucs débiles de réglementaires qu'on t'a rajouté. Mais pour moi, tu vois, c'est pas, ils sont pas en opposition, ils savent pas l'exprimer, mais ils sont pas en opposition. Par contre, mon point, c'est que Jeff Bezos, je suis désolé, c'est une erreur de casting. Jeff Bezos en 2025, ça aurait été une bonne idée. En 2026, quand on parle de souveraineté et d'autonomie européenne, ça peut pas être ta seule tête d'affiche. Moi, je voulais avoir en tête d'affiche Arthur Mensch, avoir Yann Lequin, et ça devait être la plus grosse tête d'affiche. Ou alors Bull qui revient, les gens de Vessora, des gens comme ça, ou voir les présidents de la French Tech. Putain, 10 ans de French Tech, allez-y quoi. Ça peut pas être ta seule tête d'affiche.
2: Ouais, mais je me mets à la place des organisateurs. Ils doivent être un petit peu tiraillés entre la volonté d'avoir une tête d'affiche internationale, tu sais, c'est un peu comme un festival
0: mais
2: d'été.
0: Ils peuvent en avoir deux. Ils peuvent en avoir deux. Sauf oui. Que là, il n'y avait que ça, quoi.
2: Non, mais d'accord. Mais j'essaie de comprendre pourquoi. Ils
0: mais bien sûr, c'est plus rentable. Bezos, ça reste un,
2: pour
0: ça
2: qu'il y ait une résonance internationale. Jeff Bezos, il n'est pas souvent dans les rendez-vous internationaux.
0: D'accord, mais Yann Lequin, c'est plus intéressant que d'avoir Jeff Bezos.
2: Certes. Mais en termes de com, ça claque, si tu veux. Hugo.
6: Non, mais je trouvais intéressant le débat sur le nouvel ingénieur du futur. Je ne sais pas si c'est très important, puisque de toute façon, il va faire tourner toute sa stack sur une stack américaine ou asiatique. Juste pour revenir sur le... Je suis désolé, pour revenir sur le sujet, je suis d'accord avec toi, on aurait dû avoir plus de Français sur scène. Sur Bezos, l'extrait, je crois, qui a quand même été beaucoup repris, c'est quand il dit « on va refaire de la planète Terre un jardin » en envoyant nos cochonneries dans l'espace. Moi, je passe, j'habite la moitié du temps aux États-Unis. Je connaissant bien la psyché américaine, c'est vraiment la ficelle est grosse. Hein. Il se dit, je suis dans la vieille Europe. pour me racheter un peu de crédit et puis passer pour un mec bien, parce que quand même on m'a beaucoup vu sur mon yacht avec ma femme à envoyer des Jéroboam en boîte tout l'été, donc pour me refaire un peu une bonne presse, je vais dire qu'on va reforester l'Europe, ça va leur plaire à ces cons d'Européens. Et pendant ce temps là par contre, je suis le plus gros consommateur de carton de la planète, Amazon, premier consommateur de carton de la planète. Je fais des vols dans la haute atmosphère, mais juste pour faire régaler les copains. J'ai pas vraiment de roadmap spatial, mais par contre je crame du fuel comme un malade mental. Donc j'ai pas trouvé ça très... Moi je me suis pas senti respecté en tant que citoyen français. Je me suis dit, putain, il nous prend vraiment pour des couillons, quoi.
0: Erreur de casting.
6: On va rendre la terre un jardin, etc. Le mec est le premier qui a... Je vais être grossier encore, mais qui a...
0: Et tu noteras qu'il n'investit pas.
6: Il est pendu sur la planète.
0: Il n'investit pas, lui, sur la capture de carbone, tu vois. Par exemple, alors que tu vois, ils ont beaucoup
6: rien,
0: d'argent.
6: Ils ne font rien. Leur data center, ils sont rien crades, du tout.
0: Et tu vois, et normalement, AWS, GCP et tout ça, ils devraient vouloir avoir qu'une seule envie, c'est de construire des data centers en France. Parce que. Ouais. Et dans les Nordiques.
6: Non, mais ils peuvent pas, parce qu'après, il y a 4 mecs de la mairie qui vont dire qu'il y a une grenouille sur le champ où il faut monter le
0: d'accord,
6: data center.
0: D'accord, mais c'est l'endroit où on a les moins d'abonnés.
2: C'est pas faux.
6: Ils vont... Non, mais comme tu as 3 grenouilles rares sur le champ, ils peuvent pas faire le data center. On le fera dans l'espace.
0: C'est pas vrai, parce qu'il y a plein de sites industriels français qui y a de la place, qui ont déjà les dalles, on peut construire des data centers. Ouais.
3: Et puis sur l'énergie, on en a, mais on en a pas infiniment. Est-ce que tu veux utiliser l'énergie pour faire tourner un data center pour AWS ou l'utiliser pour te réindustrialiser ou pour faire des puces, par exemple? Aujourd'hui, si on prend la cause de base, pourquoi on n'a pas de data center aussi gros? On n'a pas de puce européenne qui est capable de faire de l'IA. On n'a pas de fonderie à 2 nanomètres. Donc, on va donner, si tu calcules les profits de Nvidia sur 5 ans, c'est plus que ce que ça nous coûterait de faire la fab qui fait ses puces. Donc on a un petit problème, on est complètement abruti de ce côté-là.
1: Tu vois, pour moi qui suis en ce moment en plein en train de coder moi-même avec mes petites mains sur des puces Nvidia, il faut voir qu'aujourd'hui, l'endroit qui pose problème, ce n'est pas la couche hardware de Nvidia, c'est la couche logicielle. Et les Européens, c'est ce qu'ils appellent en termes CUDA. Si déjà on rendait open source ou portable sur toutes sortes de silicone, cette couche sur laquelle Nvidia...
0: Ça s'appelle ZML, mon pote Steve Morin, je ne vais pas faire de la pub pour lui, mais justement, qui travaille sur une stack d'inférence multipuce. On a des Vesora, Adresd sont en train de construire des gros investissements, peut-être pas du 2 nano, mais du 3 nano. Il y a quand même ASML, il y a quand même des choses qui bougent, alors qu'il y a un an, il n'y avait rien. Là, il y a Cypher qui a produit puces, Vesora qui a produit des puces. L'année dernière, c'était zéro. Alors,
3: et
0: c'est
3: et
0: pas
3: la commission,
0: assez.
3: La commission a commencé à expliquer qu'ils allaient mettre quelques centaines de milliards, et ça crée un peu d'espoir.
0: Act, etc. Donc, on va essayer.
3: C'est vrai.
2: Il nous reste quelques minutes. J'aimerais quand même que vous nous donniez un coup de cœur chacun de ce Vivatech. Vous avez arpenté les allées de ce salon. Hugo, tiens, commençons par toi. Tu vas encore gueuler ou tu vas faire un truc positif?
6: Non, mais je suis super positif
2: d'habitude. Non, mais je plaisante. Je te taquine.
6: Regarde. Et puis excuse-moi, c'est le bordel. Hein. C'est mal organisé, moi, je trouve. Hein. C'est illisible, le truc.
2: Tu dis que des gros mots. C'est terrible.
6: Putain, c'est vrai.
2: C'est incroyable.
6: Non mais c'est vrai. Non mais d'habitude non. Mais
2: si
6: là je sais pas.
2: Si tes parents te regardent, ils vont pas être contents. Hein.
6: Papa, maman, je suis désolé. Non, moi il y a deux trucs qui ont retenu mon attention. Un, alors c'est pas une start-up, mais la présence d'Adobe pour la première fois à Vivatech. Adobe qui va pas très très bien parce qu'il est très challengé sur l'IA. Adobe qui est quand même le leader dans le PDF, dans la lecture de documents, dans la génération d'images, etc. Ils sont venus.
2: Un peu à les chatouiller toi avec ce que tu fais.
6: Oui, bah nous, ils ont un produit, ils viennent de lancer une offre qui est un peu sur nos plates-bandes, donc on attend de voir qui fait le meilleur produit, pour l'instant c'est nous. Et puis on a des clients communs sur lesquels il y a quelques discussions, on va dire, les L'Oréal, les LVMH, les Stepener, etc. Mais j'étais surpris de voir qu'ils venaient aussi fortement, ils ont un très gros stand, et c'est pas, on les voit pas souvent sur des salons comme ça un peu plus grands publics. Donc de ce que j'ai compris, c'est à la fois de la marque employeur, et puis c'est surtout... venir chercher l'enterprise européen sur lesquels ils sont un peu en difficulté. Donc ça m'a un peu étonné de voir que Adobe y mettait autant les moyens. Et après, je trouve qu'une start-up qu'il faut qu'on... Enfin, à mon avis, tu suis, mais c'est Gradium, qui est hosté sur le stand de AWS, si je ne dis pas de bêtises, qui est une boîte fondée par des anciens du labo d'IA de Meta, dans l'audio et la voix, et qui... alors, des retours que nous, on a des gens qui l'utilisent, et puis pour le suivre un petit peu, a vraiment un modèle qui est plus performant que les autres. Donc, je trouve que Gradium, c'est à garder sur la map. C'est une super équipe. C'est une équipe qui a une vraie fenêtre pour prendre le marché. Et je crois que ce qu'ils ont produit sur leur première année est supérieur à ce qui existe sur les standards. Donc, Gradium dans
2: Gradium,
6: la
2: boîte. Gradium, à regarder. Gradium. Thomas, ton coup de cœur?
1: Alors, moi, il y en a aussi un peu de... La première, c'est une sorte de... Collectivement, je trouve que CNRS, CEA, État, franchement, French Tech, les stands, la qualité des startups, pour avoir été témoin de l'augmentation. Franchement, si on prend le temps de regarder en mode on est en train de faire du shopping de technologie en tant qu'entrepreneur, j'ai trouvé
2: des trucs
1: ça vraiment bien. Alors, on le vend pas encore aussi bien que les Israéliens, on le market pas aussi bien que les Américains, mais franchement, on a encore des très belles techs et si moi je suis investisseur ou un business angel, etc., je trouve qu'il y avait de quoi faire son shopping. La deuxième qui m'a intéressé, je ne vais pas vous donner le nom de la boîte, mais une boîte chinoise qui apparaît, qui essaye de cacher qu'elle est chinoise, qui fait parce qu'ils sentent bien qu'ils ne sont pas si bienvenus que ça, qui montre des trucs. Et en fait, ce que ça m'a permis de faire, en leur posant des questions techniques, c'était j'ai découvert qu'en fait, il avait une stack open source que je ne connaissais pas, que seuls les Chinois avaient. Et donc, en fait, j'ai pu faire ce que j'aurais dû faire à Shenzhen, en allant creuser, en me disant tiens, c'est un truc qui sort d'un labo de recherche de Tencent que je connais pas parce que
2: là, ils sont venus à toi avec cette technologie sur un plateau, quoi. Carrément.
1: Exactement. Et donc, en intelligence économique, pour la première fois qu'on fait les Chinois des Chinois, je trouvais que c'était sympa.
2: Jean ?
3: Oh ben, on a des Japonais qui ont fait tout le chemin jusqu'ici. Moi, j'ai vu des boîtes japonaises. J'aime bien les Japonais, ils ont une créativité d'ingénieur fantastique. Et j'ai vu une société
2: c'est
3: qui s'appelle...
2: C'est compliqué quand même pour le Japon, non ?
3: C'est... Ils sont très aidés. Il y a beaucoup de ventures.
2: Enfin, quand on voit toutes ces marques mythiques japonaises qui sont en train de s'étioler, Panasonic, Sony... Enfin, voilà.
3: Mais ils se posent les mêmes questions que nous. Pourquoi on a réussi avant et pourquoi on ne réussit pas maintenant ? Et ils arrivent aux mêmes réponses que nous. Il va falloir qu'on mette de l'argent sur notre jeunesse. Mais je vois des choses fantastiques.
2: La jeunesse, par exemple, au Japon, c'est compliqué, hein ? Il y a de moins en moins de...
3: En dehors des villes, c'est très compliqué. Ouais. En ville, ça va.
2: Ça va.
3: En dehors des villes, il n'y a plus personne. Hein, donc ça devient très, très compliqué. Le Space Cool. Space Cool, une société qui fait un autocollant blanc qu'on pose sur des toits et qui fait tout simplement un truc génial et simple. Ça réfléchit la lumière, c'est blanc, mais ça transpose la lumière dans une autre fréquence qui fait qu'à la place d'avoir l'infrarouge qui reste dans l'atmosphère, c'est transféré un peu plus vers le bleu et ça monte dans l'espace. En fait, c'est assez étonnant. Si on fait une tente avec ça, en dessous, il fait beaucoup plus froid qu'au-dessus, en plein soleil. Et c'est
2: révolutionnaire, en fait.
3: C'est révolutionnaire. C'est une merveilleuse technologie. 60 familles de brevets, un vrai business qui démarre, une utilité évidente.
2: Mais c'est quoi ? C'est de la peinture ou un matériau ?
3: Non, c'est un matériau avec différentes couches. Et derrière, ça fait simplement un changement de fréquence de ce qui est réfléchi. Donc, c'est une astuce optique, mais qui marche à très très grande échelle. J'ai trouvé cette société rafraîchissante, c'est le cas de le dire, mais pas seulement rafraîchissante, c'est intelligent, c'est de la belle ingénierie, ça se fait pas comme ça.
2: Et puis avec la canicule pour faire des démos, c'est top.
3: Ah ben là, Vivatech, on économise à peu près 30% de la facture énergétique. Hein.
2: Oui, c'est clair. Tu avais autre chose ?
3: Ben, alors j'hésite à le dire, mais j'ai vu une société dans laquelle Jolt est un peu investisseur, je dois l'avouer, qui fait un modèle frontière dans des domaines de la neurologie qui s'appelle Bioserenity et qui vraiment présente maintenant comment on va soigner les gens, comment on va diagnostiquer des choses avec une IA et un large modèle. Et j'ai trouvé ça hyper innovant, hyper intéressant et c'est mis en musique maintenant. Et ça soigne que les Français pour l'instant. Beaucoup.
2: Et il faudra qu'on les reçoive dans Tech & Co.
3: Ah oui, ça vaut le coup.
2: Ils sont français.
3: Ils sont français. C'est un large modèle, 1 milliard de paramètres qui a été fait sur des électroencéphalogrammes. Et ça permet de diagnostiquer très très vite beaucoup de maladies. Je crois que 25% des patients français passent maintenant par leurs mains.
2: Jean-Baptiste, ton ou tes coups de cœur ?
0: Ouais, en fait, avant les coups de cœur, c'est quand même les grosses tendances. Ça va être la souveraineté, ça on en a parlé, avec même des gens qui comprennent qu'il faut plus dire souveraineté, mais il faut parler d'autonomie numérique. Donc c'est quand même assez cool là-dessus. Énormément, la défense qui sort, c'est-à-dire qu'il y a Airbus qui expose, NVIDIA, et pas juste un peu caché, quoi. Vraiment, ils n'ont pas peur. La défense, ça fait partie de l'industrie. C'est un sujet européen. Ils sont partout. On n'est pas dans le « je me cache », quoi. Alors que jusqu'à présent, c'était un peu « je me cache ». Une des startups que j'ai préférées, c'était sur le stand de CMA-CGM. C'est Yona, c'est de la livraison par drone d'avions téléguidés pour faire de la supply chain et faire des trucs. Il y a des Français, il y en a une partie qui est à Dublin, il y a une partie qui est à San Francisco.
2: C'est vrai que la livraison par drone, c'est un sujet un peu touchy, quoi. On voit que Amazon teste.
0: Exactement,
2: Google par exemple, teste aussi.
0: Walmart, en fait, surtout. Hein, Zipline, ouais. Walmart, là, donc c'est un concurrent de un peu de Zipline, un peu les nouvelles générations. Moi, je dois avouer, ça m'a bien fait plaisir. Et j'ai vu quand même plein de trucs en santé, mais c'est vrai que moi, je fais de plus en plus de choses en santé, donc ça m'a étonné moins. Mais tu vois, j'ai revu les gens de Clear Surgery, j'adore, et plein d'autres choses comme ça.
2: Très bien. Bon. Il nous reste quelques minutes, je sais pas, encore un petit coup de cœur ou je sais pas, une tendance
0: Si, que vous pourriez... si, un truc génial. Le meilleur stand du monde, c'est celui, alors je sais pas si c'est La Poste ou Doca Poste, il y a en Lego, moi qui suis un fan de Lego, il y a une sorte d'usine refaite en Lego, c'est un super truc qui a été fait.
3: Là il faut qu'on parle comme des enfants alors. Moi j'ai adoré les stands, le stand sur les robots humanoïdes qui m'a beaucoup rassuré et qui m'a beaucoup plu aussi. Un robot humanoïde, tu peux lui taper dessus, le pousser, etc. Il reste en équilibre tout le temps. En revanche, il ne sait rien faire. Et c'est super rigolo de voir ça. C'est des machins qui tiennent debout. Inversement, j'ai trouvé assez brillant certaines sociétés, alors je ne vais pas faire de la pub tout le temps, qui travaillent sur le fait de mettre le cerveau dans ces robots qui ne savent rien faire. Et ça, on est dans de l'IA hyper fondamentale. Et là, il y a beaucoup, beaucoup de choses qui vont être faites. Et je pense que les Français sont brillantissimes. Il y a un open source qui s'appelle Pidocchio, qui vient de l'INRIA, qui est dans ces domaines-là et que tout le monde utilise.
2: Tout à l'heure, je recevrai le fondateur et CEO de Apps, et Stéphane Bobotte aussi, que tu connais bien, qui s'occupe du groupe Innov8 et qui fait venir en France et en Europe les fameux robots Unitui.
3: Et qui met le cerveau au-dessus, ou en tout cas la couche applicative qui fait que ça ne sert pas à rien.
2: Thomas.
1: Moi, je trouve qu'il y a un truc qui est bien, pour l'avoir vu depuis 10 ans, c'est que quand le président venait, la moitié du salon s'arrêtait. Là, c'est plus le cas. Là, le salon, donc ça montre que ce que tu disais, il y a un peu moins, bien qu'il y ait un peu moins de politique et plus d'industriel. Et donc, moi, je voudrais quand même dire que ce salon des 10 dernières années, c'est quand même le plus réussi. Je trouve qu'on a été un petit peu amer. Moi, je voudrais quand même dire que, en tant que Français, en tant que participant de cette aventure sur laquelle personne ne croyait il y a 10 ans, franchement, il faut savoir dire chapeau l'artiste.
2: Oui.
1: Vous avez créé un truc et un business en 10 ans exceptionnel, un vrai business d'ailleurs. Et donc, peut-être pour terminer comme sur une note positive, les politiques ont fait leur rôle en amorçant les grandes entreprises ont joué le jeu. Finalement, on continue à râler, mais la dynamique est là, ça nous donne plein d'idées. Et donc, moi, je voulais revenir sur cette logique positive qui est, franchement, heureusement qu'il y a Vivatech. Moi, au mois de juin, plutôt que d'aller à la Worldwide Development Conference d'Apple, etc., je reste ici, je fais plus de business ici. Et donc, c'est bon pour les entrepreneurs, c'est bon pour la tech, c'est bon pour la France.
0: Et des politiques européens non français. Et des ministres allemands. Et un truc au ministère des Affaires étrangères avant, où il y avait des Allemands, des Italiens, des Espagnols. Donc, c'est pas juste franco-français, même sur les visites politiques. Ça, c'est vraiment clé.
2: Allez, il nous reste 2 minutes. J'aimerais qu'on se mette dans la peau des organisateurs de Vivatech pour l'édition de l'année prochaine. Ok ? On est tous les quatre. On crée Vivatech, 11e anniversaire, donc 2027. Qu'est-ce que vous mettriez dans Vivatech ?
6: Les Américains au deuxième étage. Et au premier étage, on met nos boîtes à nous. Non, mais il faut absolument... On a des stars quand même. On a parlé d'Arthur Mensch, on a parlé de Yann Lequin,
2: donc,
6: etc. Donc c'est les têtes d'affiche.
2: Tous ces têtes d'affiche.
6: Je pense qu'on était tous d'accord
2: française,
6: pour dire qu'il en faut plus.
2: Okay.
6: C'est le premier truc. Pas forcément un lead magnet à la Bezos, mais des mecs sérieux qui vont apprendre des trucs. En plus, Lequin, d'ici là, il aura sans doute chippé un petit peu. Donc il y aura des trucs, il y aura des trucs à montrer. Moi, je simplifierai. Parce que pour avoir été du côté sponsor, comme tu le dis, c'est quand même un très beau business. Donc ils vendent chaque mètre carré et chaque mètre carré est vendu à prix d'or. Moi, j'aurais moins d'exposants parce que je trouve que c'est la foirefouille, quoi. Je trouve que ça part un peu dans tous les sens. Et je clarifierais mes thématiques. J'aurais deux thématiques qui sont le message qu'on doit tirer de Vivatech. Parce que si on fait le tour du plateau et qu'on demande qu'est-ce que tu as retenu de Vivatech, c'est quoi le message, je suis pas sûr qu'on ait tous la même réponse. Et je suis même pas sûr qu'on puisse tous répondre.
2: JB, l'édition de 2027 de Vivatech.
0: Ce que je veux voir, en deux mots, c'est le salon de l'auto Vivatech. Je veux des voitures, je veux des BM, je veux des entreprises allemandes.
2: Il y a le salon
0: de l'auto
2: à la fin de l'année, là.
0: Ouais, mais je le veux qu'il soit en même temps que Vivatech.
2: Ah oui.
0: Je veux que, comme au CES, il y ait toute la partie automotive qui soit là. Je veux qu'il y ait toute la partie espace qui soit là, de façon en montrant des trucs un peu plus impressionnants que des booths. Je veux que tout le parking à côté de Vivatech, là où il n'y a rien, on puisse avoir ce genre de démonstrations que tu as autour du CES qui sont tellement populaires et qui marchent vraiment bien.
2: Bon.
3: Moi, je pense qu'il faut faire venir les investisseurs aussi. Je suis d'accord avec tout ce qui a été dit. Et en plus, un peu plus d'attractivité pour les investisseurs. Il faut qu'ils viennent voir, pas les VC, parce que les VC sont tous là. Non, non, les autres, les institutionnels, ceux qui sont dans leur bureau, très, très loin d'ici, qui viennent voir et qui se rendent compte que ce n'est pas une asset class qui est un détail, qui est en train de mourir en Europe. Mais au contraire, ils ont la chance d'assister à quelque chose qui grandit. Donc, il faut faire des tours pour les fonds de pension en même temps que des tours pour les étudiants. Je crois qu'ils sont au même niveau.
2: Thomas, deux secondes, deux phrases.
1: Alors déjà, l'application est pas formidable. Moi, je mettrais des lunettes connectées et je ferais en sorte qu'on puisse naviguer dans le salon avec un truc vraiment innovant, parce qu'on pourrait commettre le support de la tech. Et la deuxième chose qui me fait toujours un peu peine, c'est que aujourd'hui, c'est les investisseurs, c'est ceux qui payent le plus qui parlent le plus, mais ce n'est pas les plus intéressants. Et donc, je pense qu'il y a... C'est un peu la logique des conférences, on ne peut pas leur en vouloir. Mmh. Mais maintenant, actant le fait que c'est tellement un succès VivaTech, je pense que c'est l'occasion de faire des vrais programmes un peu plus profonds sur la qualité des intervenants, pour que le genre de débat qu'on vient d'avoir se fasse main stage plutôt que chez BFM. C'est pas que j'aime pas BFM, c'est juste que c'est un peu le rôle de VivaTech aussi d'assumer son statut de leader de la tech.
2: Et bien voilà, on va envoyer ces deux dernières minutes aux organisateurs de VivaTech. Ça va peut-être les inspirer et on checkera pour l'édition 2027, car on y sera, évidemment. Merci beaucoup à tous les quatre, c'était top. Merci à Thomas Serval, merci à Jean Schmitt, Jean-Baptiste Kampf et Hugo Borenstein. Et vous restez avec nous, Tech & Co, la quotidienne de VivaTech revient dans un instant. On va parler robotique avec nos invités. À tout de suite.
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2: Le retour de Tech & Co, la quotidienne, on attaque depuis VivaTech notre dernière demi-heure en ce lundi soir. Un grand merci d'ailleurs de nous suivre. Petit rappel, nous étions toute la semaine dernière à VivaTech. Vous pouvez retrouver les replays et les podcasts de nos précédentes émissions, bien sûr, si vous voulez avoir toutes les tendances de ce salon. Pour cette dernière demi-heure, on va se plonger dans la robotique présente ici. Tout à l'heure, nous allons parler d'Enchanted Tools. Voilà, une belle boîte aussi de robotique 100% française. Mais dans l'immédiat, je vous présente nos deux invités qui sont là. Stéphane Bobot est là. Salut Stéphane.
7: Salut.
2: Fondateur et président du groupe Innov8 et Olivier Locuffier là aussi. Bonsoir Olivier.
8: Bonsoir.
2: Fondateur et CEO de Apps. Alors, tous les deux, eh bien, vous participez, vous mettez en place des partenariats parce que Stéphane, il faut le savoir, depuis quelques temps déjà, vous importez en France des robots Unitree, ces robots qui viennent de Chine, qui sont impressionnants, dont on voit les vidéos qui circulent sur le web et qui sont hallucinantes, qui arrivent à danser, à faire du kung-fu, à avoir une dextérité humaine finalement. Ce partenariat se passe bien avec Unitree ?
7: Eh ben, tout à fait. L'année dernière, on avait présenté ce partenariat avec Unitree et Innovate, qui est devenu le master distributeur d'Unitree, justement pour démocratiser, déployer ces machines en France. Et donc, en effet, on a atteint un niveau de performance, et on l'a vu cette année dans des vidéos incroyables de show, avec des robots synchronisés, parfaitement synchronisés, qui faisaient des sauts périlleux arrière. Et en fait, tout ça pour montrer que le sujet de la stabilité, que l'équilibre a été réglé. Et ça, c'était une étape majeure sur l'avancée de la robotique. C'est qu'on n'ait plus de problème de mobilité, de stabilité, d'équilibre.
2: Et on ne se rend pas compte de la complexité de tout ça. Parce que nous, évidemment, de manière instinctive, on arrive à se mouvoir, à avoir de l'équilibre.
7: Mais de manière instinctive.
2: Voilà. Pour un robot, c'est compliqué.
7: Un robot, il doit recalculer 1000 fois par seconde son équilibre. Donc en fait, c'est une des performances incroyables qu'a atteint Unitree, parce qu'on voit, on peut les bousculer, on peut les chahuter, ouais. On voit des combats de boxe, justement parce que c'est les pires crash tests qu'on peut imaginer pour un robot pour évaluer sa capacité à résister, pour que demain, il soit capable de monter parfaitement des escaliers sans tomber en arrière, qu'il puisse aider à relever quelqu'un,
2: bien
7: par
2: sûr,
7: exemple,
2: à soulever
7: en gardant
2: des charges,
7: l'équilibre.
2: Exactement. À déplacer des choses.
7: Tout à fait.
2: À agir sur des machines, ça c'est réglé. On a bien compris que Unitree, ils ont réglé ce problème-là, c'est-à-dire qu'un robot aujourd'hui arrive à faire peu ou prou ce que fait un humain en termes de motricité. Le seul problème, c'est que tu es toujours aussi bête, ce robot.
7: Exactement. Aujourd'hui, il leur manque un cerveau.
2: C'est-à-dire qu'il y a toujours quelqu'un
7: l'ambition.
2: Qui télécommande ou qui
7: voilà.
2: Le programme.
7: Ils sont aujourd'hui complètement téléopérés et donc ils agissent comme des marionnettes, d'où parfois les bad buzz où on voit des séquences de robots qui vont taper un écran ou malheureusement quelqu'un dans la foule qui était un peu trop près, parce qu'une fois que la séquence est lancée, ben, à moins d'arrêter le robot, il délivre sa séquence. Donc c'est une marionnette, il n'a pas conscience de son environnement. Donc tout l'enjeu maintenant, c'est le cerveau, c'est cette intelligence robotique qu'on espère pouvoir développer en Europe et en France particulièrement. Et c'est pour ça qu'on travaille avec un très grand nombre de chercheurs académiques en France, des universités, mais aussi des start-up talentueuses comme Abs, sur lequel cette année à Vivatech on a fait le choix de démontrer certaines performances justement d'intelligence robotique qui donne un peu cette vision sur comment on imagine pouvoir communiquer plus efficacement avec un robot, pas simplement par du code ou une télécommande, mais par la pensée.
2: Parce que, Olivier, on va vous écouter dans un instant, bien évidemment, mais dernière question pour vous, Stéphane. Le plus dur reste à faire.
7: Le plus dur reste à faire, c'est le challenge.
2: Non pas une conscience, parce que c'est peut-être un mot un peu trop puissant, mais en tous les cas, une dextérité à un robot et une autonomie pour qu'il puisse, quand je lui pose une question, me répondre ou agir, faire une action lorsque je lui demande de faire ça, on en est encore loin, on est d'accord.
7: Oui, il y a encore. Alors, il faut savoir qu'on va démarrer dès cette année, dès l'année prochaine, un très grand nombre de proof of concept, de démonstrations réelles dans des sites industriels. Donc là, depuis un an, on a eu plus de 400 demandes d'entreprises françaises, de la PME jusqu'au grand groupe du CAC 40, qui veulent tous avoir testé ces robots. Donc là, on est en train de choisir certains proof of concept pour les démontrer sur des use cases très précis, des cas d'usage très particuliers, avec des fonctionnalités monotâches dans un premier temps. Mais tout l'enjeu, c'est d'augmenter la connaissance de ces robots, leur compréhension du monde, pour qu'ils puissent demain réagir en temps réel à une interaction. Vous allez lui demander de prendre une bouteille et de la porter à Olivier, par exemple. Ça, c'est encore énormément de travail pour arriver à ça.
2: On va y arriver.
7: Alors, vous avez pas de pardon. On va y arriver.
2: Ça va prendre combien de temps ? On a une idée ou pas ?
7: Nous, on estime que les vrais déploiements dans le secteur professionnel seront d'ici 3-5 ans et dans un environnement plus du particulier à plus de 10 ans.
2: Quand même.
7: Oui.
2: Vous restez là, bien sûr, Stéphane. On va découvrir Apps. Olivier Lecuffier, vous en êtes le fondateur et le CEO. Vous êtes né sur le plateau de Saclay. Alors, Apps, ça veut dire Human Augmented Brain Systems.
6: Exactement.
2: Et vous arrivez, grâce à des capteurs, à identifier certaines émotions, par exemple la douleur, la fatigue, etc. C'est ça ?
6: Exactement. En fait, on est à la base dans le chiffrement. Donc, en fait, on a découvert un algorithme qui nous permet de décrypter énormément d'éléments dans le cerveau, aussi bien toutes les émotions humaines, les intentions, mesurer la douleur, mesurer le niveau de drogue, le niveau d'alcool et d'autres éléments de ce type. Et donc là, l'année dernière à Vivatech, on avait présenté en fait une démonstration où les gens goûtaient des macarons et ont montré leurs émotions. Là, cette année, on a voulu...
2: Alors, rappelons hein, comment ça fonctionnait.
6: Les gens avaient été équipés d'un dispositif
2: sur la tête.
6: Un dispositif EEG. Et donc, en fait, on décryptait en temps réel leurs émotions liées au goût. Donc, en fait, dès qu'ils goûtaient, on voyait les émotions transparaître. Donc, cette année, on a refait un peu la même chose, mais sur la musique, avec énergie. Et avec Innovate, ce que l'on voulait, c'était aller un peu plus loin et montrer les travaux qu'on a fait en 2025, qui sont beaucoup plus précis en termes de décryptage d'ondes cérébrales. Et donc là, ce que l'on propose justement dans l'exercice, c'est que les gens doivent penser soit à quelqu'un qu'ils aiment, soit penser à une musique, ou penser à une opération de mathématiques. Les informations sont décryptées dans la pensée humaine, et ensuite la personne, quand elle prend une carte, donc par exemple, c'est le cœur, elle doit poser la carte contre elle, repenser à la personne qu'elle aime. La version est décryptée dans son cerveau, transmise au robot, et là le robot forcément se met à faire un cœur et à choisir la carte qui correspond à ce qu'a fait la personne. Alors ça a l'air simple, mais c'est super compliqué. C'est même une première mondiale, hein. On est les seuls à arriver à décrypter de manière claire les pensées avec un simple capteur EEG. Parce que j'insiste bien, on n'ouvre pas le crâne pour mettre une puce à l'intérieur. On le fait de manière totalement non-intrusive.
2: Oui, on est loin de Neuralink, par exemple.
6: Exactement.
2: La société d'Elon Musk.
6: Exactement.
2: Alors, évidemment, c'est fascinant. Évidemment, on est au tout début de tout ça. Mm-hmm. Mais est-ce que, sur la surface du crâne, il y a assez d'informations, justement, pour interpréter, je dirais, notre intime ?
6: L'intime,
2: Quand je dis l'intime, c'est avoir assez d'informations pour aller plus loin, finalement, dans vos actions, enfin, dans cette interface homme-machine.
6: Bah, là, où, déjà, avec ce que l'on fait aujourd'hui, on peut très bien imaginer, avec même les robots d'Innovate, on pourrait très bien imaginer sur des robots en usine, au lieu que la personne pense à quelqu'un qu'elle aime, elle pense simplement à une action. Et si elle pense à l'action, l'action se fera. Donc c'est déjà une révolution dans le monde du Brain Computer Interface, parce qu'habituellement, les démos que l'on a pu voir de par le passé, c'est plutôt du musculaire, c'est-à-dire que les gens vont cligner de l'œil et ça a bougé un peu le bras du robot. Là, globalement, c'est vraiment la pensée humaine qui est décryptée, et donc on peut déjà imaginer beaucoup plus facilement dialoguer avec les robots.
2: Stéphane, ça vous inspire quand vous écoutez tout ça, et comment vous essayez d'intégrer en fait ces technologies, et comment vous discutez avec Olivier dans la robotique que vous essayez de mettre en place?
7: Alors pour nous c'est extrêmement intéressant parce que déjà ça valorise des technologies, des expertises françaises, et ça nous donne aussi une singularité en France et en Europe de faire émerger ce type d'approche dans la robotique, d'utiliser le cerveau, justement la pensée, la transmission d'émotions pour interagir avec un robot. On l'a évoqué, il y a des cas d'usage possibles dans l'industrie où en effet on peut imaginer une personne sur le site du travail devoir travailler en simultané avec un robot, et en pensant à l'action ils vont faire le mouvement en synchronisé. Voilà, et donc on a une communion en fait d'échange entre l'homme et le robot. Et puis de manière plus prospective, plus lointain, si demain on imagine qu'à horizon 2050 il y aura 1 milliard de robots humanoïdes sur Terre, un robot pour 10 habitants, ça veut dire qu'on en aura chez nous. Et l'idée, c'est aussi de pouvoir transmettre notre état d'esprit, nos émotions aux robots, qui sachent si on est stressé, si on est fatigué, comment on se sent, et pas simplement lui donner des ordres par la voix, donc arriver à le rendre plus humain et moins algorithmique.
2: C'est-à-dire qu'en gros, je pense au fait d'avoir envie d'un café, le robot pourrait le comprendre et pourrait aller me faire un café.
6: Exactement.
7: Exactement.
2: C'est ça l'idée.
7: Exactement.
6: Ou de la même manière, si jamais le robot sent que là, on travaille aussi dans le monde de la santé, on va mesurer la douleur, par exemple, sur un enfant. On pourrait se dire que si la douleur est mesurée, la transmettre directement au robot, le robot a connaissance de l'information, pourrait agir de manière beaucoup plus empathique entre les émotions et ce que ressent la personne.
2: Le travail est titanesque.
6: Oui.
2: Vous pensez qu'on peut y arriver?
6: Ah oui, honnêtement, côté déjà de ce qu'on arrive à faire en traduction des ondes cérébrales, de notre côté, on est déjà relativement prêt. On va continuer encore d'améliorer nos algorithmes pour toujours traduire de plus en plus finement les informations. Et je pense que côté robotique, ça peut vraiment être le bon lien pour permettre justement aux use case robots d'avancer sur le marché.
2: Stéphane, est-ce qu'il ne faudrait pas aussi se rapprocher de certaines boîtes qui travaillent sur la reconnaissance vocale, finalement, parce qu'on voit qu'on a des pépites françaises hein, qui sont dans ce domaine, qui sont
7: mais
2: ici d'ailleurs à Vivatech.
7: Complètement, en fait.
2: Parce que peut-être qu'avant la pensée, ça serait bien d'avoir la voix.
7: Oui, et en fait, ce qui est très compliqué pour un robot, par exemple, c'est dans un environnement bruyant comme celui-ci. Oui. Arriver à capter qui parle, l'orientation du son, en fait, par rapport à la personne. Donc, en fait, il faut voir que le robot aujourd'hui comme une plateforme, comme un Lego sur lequel on va y ajouter des accessoires, des logiciels, des applications pour répondre parfaitement à des cas d'usage très spécifiques. Le robot d'accueil, ça va être un vrai sujet, et il n'y a pas encore les bonnes technos en termes de microphone et de captation du son pour avoir une très bonne expérience utilisateur.
2: Est-ce que Unitri, entre-temps, améliore en fait ses robots?
7: Oui, c'est une amélioration permanente. Récemment, il y a eu une annonce avec Nvidia de coopération sur Groot, ce nouveau système de simulation avec un produit Unitree qui est le H2 et qui va permettre d'aller encore plus vite avec des puissances de calcul plus importantes pour être capable d'améliorer son apprentissage et d'avoir des apprentissages de plus en plus rapides pour les déployer.
2: En fait, maintenant, c'est la course au cerveau.
7: C'est la course au cerveau. La guerre de l'intelligence ne vient que de commencer.
2: C'est ça. Et espérons qu'on ait une carte à jouer, nous, ici en France.
7: Tout à fait.
2: Grâce à vous, entre autres, et grâce aussi à Apps. Merci beaucoup à tous les deux. Merci Olivier Lecuffier, donc fondateur et CEO de Apps, et Stéphane Bobot, donc fondateur et président du groupe Innov8. Toujours impressionnant de regarder ces vidéos d'Unitree, hein, bien sûr. Vous restez avec nous. Tout de suite, on continue notre voyage dans la robotique, ici à Vivatech.
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2: Voilà Tech & Co, la quotidienne depuis Vivatech. On va terminer cette suite d'émissions, encore une fois en parlant de robotique, avec mon invité Jérôme Monceau est là. Bonsoir Jérôme.
8: Bonsoir François.
2: Directeur et fondateur de Enchanted Tools, qui est l'un des spécialistes français de la robotique de service. Comme quoi on a de belles pépites hein, bien évidemment. Et si vous êtes avec nous à la télé, vous pouvez voir Mirokai qui nous fait des petits coucous. Voilà ce robot tout mignon, Jérôme, dont vous êtes fier bien sûr, parce ça fait des années qu'on suit ensemble sur BFM Business dans Tech & Co les avancées de Mirokai, et on le voit hein, qui se perfectionne de génération en génération.
8: Ah oui, là c'est un moment un peu particulier parce qu'on est en train de passer d'une version prototype pré-industrielle à la version officielle qui va être certifiée. Donc là on vient de l'annoncer, on a la V1 qui est arrivée et c'est un gros soulagement pour toute l'équipe et un travail énorme qui vient d'être abouti.
2: Ça fait depuis combien d'années que vous travaillez sur ce robot ?
8: Alors ça fait 4 ans qu'on est dessus, on a lancé l'entreprise en fin 2021, on est parti très très vite, on a levé un total de 50 millions, on a constitué une équipe quand même un peu solide derrière tout ça, sur l'héritage français dans cette forme de robotique.
2: Oui,
8: d'ailleurs.
2: Que vous êtes un ancien d'Aldébaran.
8: Voilà, hein. C'est ça, et donc moi, mais aussi plein d'ingénieurs, plein d'écoles, plein de laboratoires de recherche, on s'est mobilisé autour de ce projet et qu'il a aujourd'hui atteint la V1 et donc la certification et donc le scale.
2: 4 ans pour faire un robot, c'est court mais long finalement, on ne se rend pas trop compte, on n'a pas de l'échelle bien sûr. C'est compliqué d'arriver à faire ça aujourd'hui. Quels ont été les moments les plus difficiles?
8: Alors le proto, ça va très très vite au début, surtout quand on sait ce qu'on veut faire. En 12 mois, on a réussi à avoir le premier proto. Après, il faut reprendre l'architecture parce qu'il ne suffit pas d'avoir un proto, il faut faire un produit. Et donc ça nous a pris 18 mois. Et puis après, on a eu une autre itération par-dessus ça pour aller toucher ce qu'on appelle le design for manufacturing, c'est-à-dire réduire les coûts de production, faciliter la production. Et puis maintenant, reste la phase de la certification. Donc vous savez, compatibilité électromagnétique et la sécurité des gens, qui était une étape importante. Donc on ne peut pas faire l'économie. De ça.
2: Il a été homologué, ça y est, ce robot ?
8: Non, bientôt, cette année, oui.
2: Donc cette année, l'homologation va vous apporter quoi ? C'est-à-dire que vous allez pouvoir librement le déployer.
8: En Europe particulièrement, donc c'est Europe. Le marquage chez eux.
2: Okay.
8: On peut déjà le vendre à l'étranger, aux États-Unis, en Asie, sans cette certification.
2: Oui,
8: mais en Europe, du coup, il faut cette certification pour pouvoir le vendre à plus grande échelle.
2: Et cette certification apporte quoi, en fait ?
8: Elle apporte la garantie aux utilisateurs que le robot satisfait aux contraintes de sécurité et d'usage standard en Europe. Et donc ça permet d'avoir des assurances plus optimisées et puis une sécurité d'usage, une confiance. C'est un produit européen.
2: Évidemment. Et ça arrive donc cette année. C'est ça
8: arrive cette année, oui.
2: Parfait. Quand on s'intéresse un peu au monde de la robotique, on est impressionné par les progrès qui ont été faits en électromécanique. Quand on voit aujourd'hui ce qu'arrive à faire, par exemple, la Chine avec Unitree, c'est dingue.
8: Oui.
2: On a une dextérité, des mouvements qui sont presque organiques de ces robots.
8: Oui.
2: Mais ils sont bêtes. Ils ne comprennent rien. Il faut les télécommander pour qu'ils fassent des choses ou alors les synchroniser pour des danses, pour des manifestations, etc. etc. Est-ce qu'il y a de l'intelligence dans Mirokai ?
8: Alors, c'est exactement le sujet. C'est exactement le combat. Ce que je rappelais il y a peu de temps, c'est que mon objectif, c'est pas de vendre des robots, c'est que les robots soient utilisés. C'est le nombre de minutes d'usage qui nous intéresse. Aujourd'hui, on en cumule 600 000 minutes d'usage. Donc ça représente 416 jours continus d'utilisation de la plateforme. C'est énorme. Et surtout, ce que ça veut dire, c'est qu'il y a des gens qui l'utilisent. Je veux dire, c'est pas juste de la danse ou des passages télé. C'est vraiment des gens dans des hôpitaux, dans des institutions qui accompagnent les personnes handicapées, dans des maisons de retraite, dans des hôpitaux pour le traitement du cancer chez l'enfant, qui utilisent de manière quotidienne cette plateforme. Et pour ça, il faut de l'intelligence. Il faut de l'intelligence de la maniabilité, de l'utilisabilité, mais il faut aussi de la pertinence du robot, qu'il réponde au bon moment, qu'il aille au bon endroit et qu'il prenne les bonnes choses.
2: Ça veut dire que votre robot a un petit cerveau quand même, c'est-à-dire qu'il... Est-ce qu'il peut être autonome ou est-ce qu'il faut encore que quelqu'un soit derrière lui pour le piloter ?
8: Oui, donc l'autonomie ultime, c'est l'autonomie où le robot se débrouille tout seul, il n'y a plus personne autour et il fait son job.
2: On le branche, il sait ce qu'il doit faire, il répond aux simulations qu'on peut lui apporter.
8: Voilà. Alors, l'autonomie ultime, c'est pas encore disponible nulle part dans le monde. Hein.
2: Et nous, c'est pas prêt de l'être, visiblement.
8: Ça demande un énorme travail. Surtout, il faut aussi travailler sur nous, changer nos habitudes de fonctionnement pour accepter cette autonomie. Nous, ce qu'on fait, c'est de l'autonomie collaborative. Et honnêtement, moi, je la trouve plus intéressante. C'est-à-dire, mon sujet, c'est pas forcément de décider tout seul ce que je dois faire. Mon sujet, c'est d'aller voir les aides-soignants, d'aller voir le personnel sur place, de poser des questions et de déterminer avec eux quelle est la bonne chose à faire. Ça, c'est de la collaboration et ça s'inscrit dans une logique de non-substitution et de non-remplacement des humains, mais plutôt d'augmentation de leur efficacité et de leur impact sur leur environnement.
2: Mais aujourd'hui, par exemple, les premiers tests que vous faites avant l'homologation en Europe, aux États-Unis par exemple, qu'est-ce que fait Mirocaille dans un hôpital ou les aéroports?
8: Alors c'est variable en fonction des endroits où on les déploie. On a des endroits, donc l'ICM, on en parle souvent, où le robot il rentre dans le bunker de radiothérapie et donc là il est avec l'enfant au moment où du traitement, ce qui permet d'éviter la sédation et donc de faire au final que un, il y ait moins de traumatisme et deux, beaucoup plus d'enfants qui profitent de la machine. Après ils vont donc après c'est un institut de
2: Et là il a des, excusez-moi je vous coupe, oui. Il a des interactions autonome avec l'enfant.
8: Bien sûr.

0: Mirokai gagne en autonomie, c'est ça ?
1: Oui.
0: Votre objectif, c'est quoi à 5-10 ans, par exemple ?
1: Là déjà, en ce moment, on est en train de rassembler trois grandes fonctions. Donc la fonction d'être en interaction libre avec l'utilisateur, la fonction de se déplacer en environnement social, c'est-à-dire avec des gens qui le prennent, qui le poussent, qui l'amènent à un endroit, qui lui disent d'aller là-bas, etc. Et de manipuler des objets en environnement social. Ça veut dire, je lui donne un objet, il prend l'objet, je prends un objet de sa main, je déplace un objet qu'il va prendre, enfin voilà. Et donc, on est en train de combiner tout ça dans la plateforme, ce qui va lui donner un premier niveau d'autonomie. Alors, on a volontairement simplifié des problèmes. On monte pas les escaliers parce que c'est trop dangereux. On prend pas tous les objets parce que les couteaux, c'est dangereux dans les mains des robots, on est dans des endroits safe, on veut garantir la sécurité des personnes, donc on est dans ce premier niveau d'usage. Et là, aujourd'hui, on est capable de démontrer une traction qui est incroyable. On a 2500 robots qui sont réservés par des lettres d'intention par nos clients. Et là, on vient de faire les pré-orders de la V1 et ça part très vite. Donc on est très fiers de ça. Maintenant, à 10 ans, il y a pas mal de choses qui vont évoluer. On voit bien le grasping et la dextérité évoluent à une vitesse incroyable. Alors on atteint des pourcentages du genre 87% de réussite. C'est très bien 87% de réussite, mais c'est pas suffisant. Parce que quand on se plante 13% du temps avec un couteau dans la main, ça pose un problème.
0: Ouais,
1: donc nous, on a besoin que cette techno gagne en maturité. On accélère aussi de notre côté, de manière à pouvoir aller sur un deuxième niveau de manipulation et d'usage de la plateforme.
0: Est-ce qu'on arrivera un jour à avoir une interaction totale avec un robot autonome comme Mirokai, qui pourrait peut-être changer d'aspect d'ailleurs hein, dans 10 ans ou 15 ans, qui soit à la maison, que je lui dise bah, « Tiens, est-ce que tu peux aller me préparer un café, me faire des pâtes à la carbonara, est-ce que tu peux me nettoyer le canapé, etc. etc. » Alors, est-ce que c'est un fantasme ? Où est-ce que vous y pensez ?
1: Ah ben non, mais plus qu'on y pense, on y est là, on va vers ça. Le sujet, c'est consumer, c'est un des sujets. Nous, notre niche, c'est healthcare. On commence par s'occuper des gens, accompagner tout ça, et progressivement, on va sortir de l'hôpital. Par contre, il ne faut pas vendre tout de suite tout type d'usage. Il faut essayer de cadrer ça, en particulier vers les personnes qui en ont besoin. Donc moi, ma cible, c'est les familles et les familles qui en ont besoin. Une personne âgée à la maison, un enfant handicapé à la maison, une personne qui a besoin d'assistance.
0: C'est la priorité, on va dire. Ça.
1: Oui, c'est la priorité, c'est la pertinence. Parce que ramener une bière à quelqu'un, c'est cool, on a envie de le faire, etc. Mais est-ce que ça fait vraiment un business ? Voilà, nous, on a besoin d'asseoir notre business, de le fonder sur quelque chose qui est essentiel pour les clients. Et c'est pour ça qu'on a cette attaque famille qui en a besoin.
0: C'est l'IA générative qui va tout changer, qui va faire que le robot va comprendre ce qu'on lui dit.
1: Mais c'est déjà le cas. C'est déjà le cas là aujourd'hui. On a un super partenariat avec Google DeepMind. On est trusted partner. On fait tourner les algos qui sont des algos non accessibles au public. Et ce qu'on voit, c'est fabuleux. Le robot, il est capable de comprendre son environnement. Il est pertinent dans le contexte.
0: Qu'est-ce qui, en fait, avec Google DeepMind, il arrive à quoi ? À voir son environnement, à comprendre ce qui se passe autour de lui ?
1: Oui, à le verbaliser et à comprendre la situation et à articuler les fonctions du robot, se déplacer, prendre un objet, dire quelque chose, en fonction du contexte dans lequel il se trouve. Donc ce qu'on a de plus en plus accès, et là on en a besoin, c'est de la planification. Donc pour atteindre tel objectif, je dois faire telle action, puis telle autre, puis telle autre. Et ça, c'était pas accessible il y a un an, mais en un an, il s'est passé une révolution. Et puis il y a une deuxième chose qui est ultra importante, c'est ce qu'on appelle le vibe coding. Donc vous avez entendu parler,
0: oui,
1: c'est je vais interagir avec un ordinateur pour lui faire générer un programme. Mmh. Eh bien, le robot apparaît comme une ressource pour ce programme. Donc la personne qui va vibe coder, elle va pouvoir non seulement faire des programmes, mais des programmes qui s'exécutent dans le monde réel par l'intermédiaire d'interfaces sécurisées avec des guidelines éthiques qui sont quand même là, mais qui vont permettre d'amplifier le rôle des programmes qu'on génère.
0: Alors Google DeepMind est une boîte américaine, bien évidemment.
1: Oui.
0: Est-ce que la notion de souveraineté, le fait de se dire est-ce qu'on peut donner une intelligence européenne ou française à votre robot, c'est quelque chose d'important ?
1: Alors c'est ultra important, mais ce qu'il faut voir, c'est que quand on parle d'IA, c'est pas une IA. Des IA, il y en a plein. Déjà, rien que quand vous regardez dans le robot, il y en a qui tournent en embarqué. Aujourd'hui, on est très dépendant d'un cloud. Et quand on fait une machine qui se déplace comme ça, eh bien, on a des problèmes de temps de latence, on a des problèmes de connectivité.
0: De réseau, etc.
1: Et donc, du coup, ça casse l'usage. Mmh. Et il y a des endroits où on ne peut pas se permettre d'avoir ça. Donc, on doit viser de l'embarqué. Et pour avoir de l'embarqué, il faut spécialiser les modèles. Donc, ça veut dire que nous faisons des modèles et on appelle tous nos partenaires européens à produire des modèles. Et d'ailleurs, je pense qu'on aura des annonces d'ici la fin de l'année.
0: Et peut-être même au CES.
1: Et peut-être même au CES.
0: Merci beaucoup Jérôme, merci d'être passé par le plateau de
1: Tech & Co.
0: Ici à Vivatech, et un petit salut à Mirokai qui est toujours aussi mignon, il nous fait craquer.

0: Merci beaucoup. Takenko est terminé. On a été ravis de vous accompagner, de vous faire vivre ce salon Vivatech. Demain, on repartira évidemment dans une version un peu plus traditionnelle depuis nos studios à Paris. Merci en tous les cas de nous avoir suivis. Replay, podcast qui vous attendent. Et à demain avec plaisir.
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3: Et je suis avec William Léon de WM Capital. Bonjour.
4: Bonjour Antoine.
3: Alors, j'avais hâte de vous recevoir parce que c'est quand même pas un secret que depuis le début où j'ai présenté cette émission, on a tout un tas de conseillers en gestion de patrimoine, oui, de conseillers financiers qui nous disent « Attendez, quand le marché est volatile, comme il a pu l'être ces dernières semaines ou de manière générale en ce moment, ne vous précipitez pas. Passez pas d'un coup, vendez tout et d'un coup achetez tout. » Parce que premièrement, vous allez y perdre. Deuxièmement, vous allez louper la reprise. Et c'est l'argument principal d'ailleurs. Maintenant, il est possible aussi de se couvrir contre les mouvements de marché. Et on voit ça avec vous, William Léon. Donc, WM Capital, votre stratégie, c'est à la fois de préserver le patrimoine sur le long terme, mais de temps en temps, de mettre des petits coups d'arbitrage, de hedge, en fait, pour protéger un petit peu plus le patrimoine. Et ça, pas forcément pour les hedge funds et les pros de la finance, mais pour des gens qui ont un petit patrimoine.
4: Exactement. Alors, en fait, déjà, par rapport à ce que vous venez de dire, je suis assez d'accord, il ne faut pas non plus se précipiter, tout vendre.
3: De manière générale, ouais.
4: De manière générale, c'est assez important.
3: Ce qu'on appelle le knee-jerk.
4: Exactement. Voilà, néanmoins, il faut faire aussi attention, c'est qu'on a vu précédemment, sur les dernières années, qu'il y avait des actifs sur lesquels les clients étaient investis, pour lequel on peut être resté tanké un certain nombre d'années. Je vous donne un exemple très concret. Je reprends un peu de contextualisation. Envahissement de l'Ukraine par la Russie, reprise de l'inflation, hausse des taux. La hausse des taux a entraîné notamment sur les marchés immobiliers des baisses de valorisation. On sait que pas mal de nos clients qu'on a rencontrés, donc le cabinet qui est créé en 2023, qui était cantonné sur du fonds euro et des actifs immobiliers.
3: Le problème donc là, directement exposé au taux.
4: C'est ça. Et le problème de ces valeurs-là, donc les SCPI et les SCI notamment, ont diminué entre moins 25 et 40%. On pouvait se dire, on va attendre que le cycle immobilier reprenne. Ouais. Le problème, c'est qu'en fait, le cycle immobilier, aujourd'hui, il n'a toujours pas repris.
3: Il ne reprend pas.
4: Et donc, du coup, se dire, je reste tanké sur des actifs comme ceci, j'attends que ça passe et puis je verrai ce que ça donne. Clairement, nous, avec mon associé Mathias, ce n'était pas notre vision. Et donc, ce qu'on a voulu faire à ce moment-là, c'est qu'on s'est dit, OK, l'immobilier, pour le moment, on n'a pas d'espérance de reprise. On va préférer justement shorter, donc revendre ces positions-là. Et on les a repositionnées sur un actif qui était boudé pendant une vingtaine d'années, qui ont été les obligations. Et les obligations, finalement, sur les trois dernières années, ça s'est envolé. Et donc, finalement, la perte qu'on aurait pu avoir avec un actif tanké, on l'a repris sur les obligations.
3: Alors voilà, il ne s'agit pas non plus de faire de l'arbitrage court terme comme le font les hedge funds. Mais voilà, de s'ajuster un petit peu. Par exemple, ça peut être aussi, on a beaucoup parlé des performances mirobolantes de Wall Street. Oui. Ouais, beaucoup s'y sont exposés, simplement. Y a eu le niveau du dollar qui a mangé beaucoup de leurs performances. Voilà. Donc ça aussi, les taux de change, c'est quelque chose sur lequel vous bossez?
4: Alors, les taux de change, c'est quelque chose effectivement sur lequel on bosse parce qu'aujourd'hui, en fait, on a des clients qui deviennent de plus en plus inquiets par rapport au contexte.
3: Ouais.
4: Donc, contexte géopolitique global, certes. On le voit en ce moment, notamment avec le prix de l'essence qui a plus de 2 euros, la reprise dans l'inflation, mais aussi par rapport au contexte français. En fait, on a assez peu de visibilité sur la fiscalité, on a un manque de visibilité aussi sur la zone euro et sa capacité de rebond. Donc en fait, on a des clients effectivement qui viennent nous voir pour justement qu'on leur propose des placements, donc je pense notamment à l'assurance vie luxembourgeoise, sur lesquels on va pouvoir utiliser des outils de couverture sur différentes devises, ce qui n'est pas le cas aujourd'hui sur le contrat assurance vie français, par exemple. Voilà, c'est des choses qu'on va proposer.
3: Ouais, intéressant. Et alors là, on ouvre le capot. Effectivement, il y a le support d'investissement qui permet les ajustements. Et là, l'assurance vie luxembourgeoise est un bon exemple. Est-ce qu'il y a d'autres produits que vous regardez de manière à pouvoir un petit peu protéger les positions de vos clients? Je vous dis ça parce que Bon, quand on est un gros hedge fund, quand on est une grosse société de bourse, on a toujours des visées, mais c'est pour des clients un petit peu gros, institutionnels, bien établis. Comment ça se fait que vous arrivez à piocher des produits justement pour protéger les petits patrimoines?
4: Alors concrètement, en fait, la base de notre conseil va reposer sur la mutualisation de nos clients. Vous avez raison, Antoine, globalement, par rapport aux actifs institutionnels, la taille... Pour pouvoir y accéder, sur les contrats assurance-vie, on va parler de 500 000 euros à 1 million d'euros à l'ouverture. Sur des actifs, je pense notamment aux clubs deals immobiliers qui ont un peu le vent en poupe en ce moment, on est plutôt sur des actifs qui sont entre 3 à 5 millions d'euros pour pouvoir y accéder. Et clairement, ce n'est pas accessible à tous les clients. Nous, ce qu'on fait justement, c'est en mutualisant la surface financière de tous nos clients, on va se présenter auprès d'acteurs institutionnels. Mmh. Et ceux-ci vont nous proposer justement, grâce à la mutualisation, d'abaisser les tickets d'entrée. Mmh. Donc, on va pouvoir proposer à nos clients, justement, non pas d'investir sur des tickets d'un million ou deux millions d'euros, et les baisser sur des tickets de 100 000, 300 000, parfois même sur du 20 000, 40 000 euros. Sur du club deal, c'est déjà arrivé. Oui. C'est arrivé sur de la dette privée aussi.
3: Ouais.
4: Et là, en ce moment, quelque chose qui fonctionne de manière assez importante, que ce soit en Europe ou dans le monde, c'est aussi le private equity.
3: Bien sûr.
4: Ouais. Côté. Pour vous donner un chiffre, la Bank of America a sorti une étude récente. Ils conseillent du coup à leurs clients d'avoir entre 20 et 25% d'actifs en private equity dans les portefeuilles.
3: D'accord.
4: Aujourd'hui, pour vous donner une statistique sur le cabinet, chez WM Capital, quand un client vient nous voir, c'est entre 0 et 1%.
3: Bah oui, c'est minuscule. Puis c'est en pleine expansion. Maintenant, vous prenez les premières places parce que, voilà, justement, c'est une dynamique qui est en cours. Alors, cela dit, on est en pleine stratégie un petit peu active.
4: Oui.
3: Tout ça, ça a un coût, non, pour le client au final?
4: Alors oui, néanmoins, on parlait de la partie institutionnelle sur la partie non cotée.
3: Ouais.
4: Vous l'avez également sur la partie cotée.
3: Ouais.
4: Nous, ce qu'on préconise à nos clients, c'est justement d'aller sur de la gestion professionnalisante. Donc, on va basculer les portefeuilles sur le côté en gestion discrétionnaire. Donc, la gestion discrétionnaire, c'est la gestion sous mandat
3: ou
4: qui est donnée à un professionnel. Dans cette gestion sous mandat, vous avez accès non pas aux parts retail, vous allez avoir accès aux parts institutionnelles. Parce que globalement, dans un fonds action, un fonds oblique, peu importe, sur une assurance vie française, luxembourgeuse ou autre, vous avez deux types de parts. Vous avez la part pour monsieur tout le monde qui a 100 euros, tout le monde peut y accéder. Et vous avez la part institutionnelle sur les tickets d'entrée que j'ai évoqués juste avant.
3: Mais là, oui.
4: La différence, elle se situe dans les frais, justement. Les frais, ils vont être divisés par 3.
3: Ouais.
4: Divisés par 3, à l'arrivée, non seulement l'aspect volatile, on va la moins encaisser parce que, évidemment, les frais sont appliqués même si vous êtes sur des périodes de baisse.
3: Mmh.
4: Donc pour remonter, c'est moins compliqué. Et à côté de ça, sur les phases de hausse, vous allez avoir un soufflet de performance qui va être beaucoup plus important. Donc finalement, à l'arrivée, sur les actifs institutionnels, vous allez avoir des frais qui vont être abaissés parce que les institutionnels, on parle des assureurs, des fonds de pension, des mutuelles.
3: Mmh.
4: À quoi vont servir les fonds? Réparer les sinistres, enfin couvrir les sinistres, ou à défaut, payer les retraites. Donc du coup, ils prennent un risque qui est minimal et pour couvrir le risque, il faut qu'il y ait des frais qui soient aussi bas.
3: Effectivement, ça paraît tout à fait logique. Mais j'allais vous dire, justement, dans ce marché où les taux prennent de plus en plus d'importance, où on voit des déséquilibres croissants du côté des paires de change, j'en veux pour preuve là ce qui est en train de se passer du côté du Japon, ce qui est sans doute en train de se passer du côté du Royaume-Uni. Hein, ça, on va suivre ça, mais l'instabilité politique, c'est mauvais. On est dans un monde instable, politiquement, donc cette stratégie, a priori, c'est un boulevard de croissance pour vous.
4: Oui. En fait, globalement, si vous voulez, aujourd'hui, si vous me permettez le terme, la gestion de bon père de famille, c'est un peu terminé.
3: C'est ça. Elle est là, la vérité. C'est qu'on peut plus être totalement passif sur son... Beaucoup de CGP viennent en parler aussi au quotidien.
4: Complètement.
3: Mais justement, le côté, on va mettre de côté, on va oublier. Non.
4: Exactement.
3: C'est plus possible, ça.
4: Complètement.
3: Et donc, vous êtes au cœur de cette stratégie. C'est aussi quelque chose qui vous distingue un petit peu de vos principaux concurrents, parce que j'imagine que tout ça, c'est énormément de travail.
4: Oui.
3: Et puis aussi, c'est une optique qui est totalement à la fois globalisée et centrée sur le petit client.
4: C'est ça. Alors, globalement, pour vous donner un peu de statistiques, aujourd'hui, donc nous, on a été créé en 2023. À la fin de l'année, on avait à peu près une trentaine de clients. On est aujourd'hui à plus de 300 clients qui sont accompagnés au sein du cabinet.
3: D'accord.
4: Qu'est-ce qui a fait notre succès? Donc, il y a effectivement cet aspect gestion. On a basculé les portefeuilles, mais c'est aussi donc, l'indépendance commerciale pour conserver de l'agilité. En fait, ce qui va faire qu'on va pouvoir se couvrir sur des périodes de baisse, c'est l'agilité par rapport au patrimoine et au portefeuille des clients. Et à côté de ça, c'est aussi la transparence. On parlait des frais tout à l'heure. Le fait d'instaurer une transparence des frais avec des frais qui sont abaissés et sur une catégorie institutionnelle, ça va permettre justement de renforcer la confiance long terme. Et donc, les clients, on va pouvoir leur adresser justement grâce à la mutualisation sur des actifs institutionnels, type club deal, type private equity, type dette privée. Et c'est surtout ça qu'on va préconiser dans des périodes de volatilité, parce qu'on va justement investir sur des horizons qui vont être un petit peu plus longs et à côté des marchés non cotés.
3: Et sur le marché actuellement, vis-à-vis des actifs sur lesquels vous êtes positionné, là en ce moment, vous prévoyez une volatilité qui va encore durer un certain temps. Je sais bien que vous n'avez pas de boule de cristal, moi non plus, et personne. Mais là, voilà, c'est en position par balle pour encore un long moment, hein, visiblement.
4: Ouais. C'est pour ça, là par exemple, pour vous donner un exemple concret de ce qu'on a réalisé récemment, lorsqu'il y a eu la période justement de taux où on s'est dit que la Banque centrale allait baisser les taux, on avait justement de la visibilité, on s'est dit l'immobilier va reprendre. Ce qu'on a fait, c'est que lorsque vous avez une reprise, bon, là en ce moment avec Donald Trump, c'est difficilement lisible, vous allez me dire. Ouais. Néanmoins, on a commencé justement à orienter les portefeuilles sur du non-coté et on est allé chercher par exemple ce qu'on appelle des trophy assets. Donc les trophy assets, c'est par exemple du club deal immobilier comme je vous l'expliquais. On sait que dans l'immobilier, vous avez deux types de support. Vous avez l'immobilier classique, investissement locatif, vous avez l'immobilier type ultra-luxe. Mmh. L'ultra-luxe, c'est un marché qui ne connaît pas la crise. Concrètement, vous allez toujours avoir des personnes qui souhaitent investir. Mmh. Et là, récemment, par exemple, on a proposé à nos clients des actifs qui vont être, par exemple, sur l'avenue Montaigne, sur du local commercial.
3: Bon, alors, on ne prend pas trop de risques.
4: Voilà, en sachant que vous avez un taux de vacances qui est proche des 0%, ou à défaut, on va aller, par exemple, sur de la titrisation d'œuvres d'art. Donc, l'œuvre d'art, par exemple.
3: Tout à fait, oui.
4: C'est des choses auxquelles, finalement, les clients ne sont pas exposés. Vous êtes couvert par rapport justement à ces notions de taux de change dont vous avez parlé. Mmh. On va être couvert sur d'autres pièces d'actifs type les actifs cotés.
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3: Et on retrouve en direct autour de ce plateau Gustave Sanden de Colbert. Bonjour.
5: Bonjour Antoine.
3: Et Mathias Bacchino de Trade République. Bonjour.
6: Bonjour.
3: D'être avec nous en direct ce matin. On va peut-être justement parler beaucoup d'énergie avec le pétrole, avec mais aussi nos champions de l'intelligence électrique, comme je les appelle, les Legrand, les Schneider. Ouais, il y a des entreprises européennes qui bénéficient à plein de la vague d'investissement dans la tech, puisque de temps en temps, on s'en souvient, ça revient. On a besoin d'électricité, on a besoin de transformateurs, on a besoin de matériel de précision pour équiper les data centers, pour de manière plus générale. Et ça aussi, c'est un biais comportemental. On oublie complètement qu'il y a un autre dossier, c'est l'électrification de l'industrie. Pas que de l'IA, de l'industrie. Et ça, c'est tout bon pour nos spécialistes français, Schneider et Legrand. Mathias.
6: Oui, et on a tendance à l'oublier, mais on a aussi des champions en Europe. Il y en a moins qu'aux États-Unis. Il y a une profondeur de marché de ces entreprises-là qui est plus faible en Europe. Mais néanmoins, ils existent et ils sont absolument indispensables à ce qui est en train de se passer. Je voudrais juste ajouter peut-être deux éléments sur pourquoi ça va être, à mon avis, intéressant de s'intéresser à ces entreprises, justement. Oui. Anthropic, en étant bloqué par les États-Unis la semaine dernière, ou il y a 10 jours, sur Fable et Mythos pour leur modèle de pointe, étant interdit donc aux non-américains, ça a été probablement quelque chose qui va être réglé avec des solutions du type partenaire privilégié qui serait probablement réservé aux Européens, entre autres. Néanmoins, c'est un signal extrêmement fort qu'il faut des infrastructures complètes,
3: bien sûr,
6: souveraines, du début à la fin, en Europe, en allant des centrales nucléaires, en passant par les data centers, en passant par les softwares d'IA, y compris les modèles avec, entre autres, Mistral, mais aussi ensuite dans l'IA dans le monde physique, c'est-à-dire la robotique. Mmh. J'étais samedi matin à Vivatech. Et il se trouve que mon frère a exposé avec sa start-up, Corben, qui fait des robots.
3: Vous les avez vus, ceux qui ont viandé les deux écrans là?
6: Alors, ceux-là non, parce qu'ils n'étaient pas sur le stand de mon frère, mais j'en ai vu un que j'ai pu piloter. Et Corben construit une IA propriétaire pour équiper les robots en Europe d'un cerveau souverain. Mmh. Bon. Eh ben tout ça, ça va se faire, entre autres, avec des entreprises européennes sur lesquelles les États-Unis ou la Chine n'auront pas la capacité de leur demander de fermer le service aux Européens du jour au lendemain. Donc c'est un sujet extrêmement important qui est en train de se dénouer sous nos yeux. Et les Legrand, les Schneider et d'autres ont les capacités de bénéficier de la mise en place et de ce qu'on pourrait appeler le réveil IA de l'Europe. Si on n'est pas assez secoué par la guerre commerciale de Donald Trump depuis un an,
3: oui.
6: les ambitions chinoises en termes de croissance économique et de domination économique, et là, ce qui est en train de se passer sur l'IA, et qu'on ne se réveille pas maintenant, je ne sais pas quand est-ce qu'on se réveillera.
3: Oui, par exemple, justement, cette histoire de notre modèle d'IA, c'est que pour les Américains et tout ça, moi, je me souviens sur... je regarde un petit peu Twitter, mais ça a provoqué une vague de pleurnicherie. Enfin, je trouvais ça totalement indigne de décideurs, de patrons qui disaient « on n'y a pas droit ». Bah, on se débrouille, enfin je sais pas, et puis on fait confiance aussi à l'Europe pour de temps en temps, effectivement, au même titre que nos programmes de défense, se faire bousculer un petit peu par un président américain qui fait n'importe quoi, pour se dire bon ben bah, on va se prendre en main. Alors il y a des accros, il y a des chaos, on est 27, mais globalement les solutions elles existent, Gustave. Est-ce qu'on n'a pas fini avec ce quart d'heure pleurnicherie qui est vraiment horripilant au bout d'un moment, parce qu'on a l'impression bon, on est européen, de toute manière on est foutu.
5: Bah, surtout qu'il n'y a effectivement pas que les modèles, il y a tout un tas
3: d'industries
5: qui sont, Mathias vient de le rappeler, qui sont liées et pour lesquelles on a quelques avantages à faire valoir. Il y a quelques semaines, on parlait de Choose France, je le rappelle, 90 milliards à peu près d'investissements annoncés, c'est 10 fois à peu près ce que c'était il y a quelques années. Donc on voit déjà que, un, on a des ressources, deux, on arrive à attirer des capitaux étrangers pour financer, pour développer les actifs pour lesquels on a des avantages, pour le coup concurrentiels et compétitifs. Du coup, je me suis amusé à regarder rapidement, là, en préparant l'émission, non pas les Nvidia et consorts et leurs performances boursières, mais plutôt le second degré, c'est-à-dire les entreprises américaines plutôt de l'énergie et notamment du nucléaire, et quelles étaient les performances boursières des trois dernières années. Vous avez Vertiv, par exemple, plus 1700%. Vous avez Constellation Energy, qui est le plus gros fournisseur sur le nucléaire, plus 290% en trois ans, et Talen Energy, plus 740%. C'est assez intéressant parce que là, en l'occurrence, on est vraiment œil pour œil, dent pour dent. Enfin, on est vraiment sur une bataille d'égo et on est très loin de ces performances-là en bourse pour les entreprises équivalentes en Europe. Donc, appuyons sur ce qu'on a. Et effectivement, au lieu de pleurnicher, faisons valoir nos arguments. On a réussi dans les marchés privés avec Choose France, a priori, à dégager quand même un petit peu d'énergie. Alors, on peut discuter de la souveraineté capitalistique, mais en tout cas, il y a quand même il y a à la fois les actifs et les capitaux pour financer les projets.
3: Mais oui,
5: donc, il n'y a plus qu'à.
3: Et j'allais dire, les consciences se réveillent. On avait quand même là, pour le coup, ça provoquait des éclats de rire désespérés. L'Allemagne qui nous avait annoncé il y a quelques mois qu'elle allait construire son cloud souverain avec Amazon. Bon, ok. Non, en plus, c'était pas une blague. Oui. Nous, bon, ben voilà, on va faire appel à des opérateurs locaux, à l'Europe, etc. Bon, ça a l'air de se réveiller un peu. Et puis, il y a aussi la deuxième vague de la pleurnicherie qui est, ah ouais, vous comprenez, vous avez vu les milliers de milliards de dollars de capitalisation, ça se passe aux States, ça se passe pas chez nous. Mais on n'a pas besoin de faire 1000 milliards de dollars de capitalisation pour être archi pointu et pour être demandé partout. Regardez, ASML. Le monde entier a besoin d'ASML. Bon,
5: surtout, si on regarde comment les capitaux sont dépensés,
3: voilà.
5: Si vous avez vu ce que je vous ai envoyé.
3: Et on va y venir.
5: Voilà.
3: On a la vérité des chiffres autour d'OpenAI.
5: Exactement.
3: Et ce n'est pas ce qu'on croit.
5: Parce qu'on se dit,
3: de toute manière, Cashburn, c'est une société qui va pulvériser sa trésorerie en recherche et développement. Ben non. Il y a un autre truc qui commence à peser de plus en plus, vous l'avez relevé, et je pense que c'est un des chiffres les plus intéressants de la matinée. Dites-nous, Gustave.
5: Bah effectivement, on pense toujours CAPEX, et donc bataille d'infrastructures, et si j'ai 20 milliards versus 5 milliards, il y a une rivalité qui devient difficile à réconcilier. Sauf que là, effectivement, les chiffres de OpenAI qui sont privés, sont sortis la semaine dernière, et donc on s'aperçoit qu'il y a un chiffre d'affaires qui augmente très fort. Bon, là, pas de surprise, 13 et quelques milliards de dollars. En revanche, une perte de 20 et quelques milliards, ça non plus pas de surprise majeure. En revanche, quand on regarde la composition des dépenses, on s'aperçoit qu'il y a quand même 40% du chiffre d'affaires qui est dépensé en marketing.
3: Allez, et donc, c'est ça qui est dingue.
5: Et donc là, on ne parle pas tout à fait de recherche et développement.
3: Bah non.
5: On parle d'autre chose.
3: Alors, c'est du CAPEX, mais waouh.
5: Alors,
3: au sens... Du marketing, quoi.
5: Je vous laisserai vos discussions avec votre comptable, Antoine, mais je ne sais pas si on peut immobiliser 40% des dépenses en marketing en CAPEX. En revanche, on peut dire que c'est de l'investissement d'une certaine façon, ça c'est certain. Mais là, clairement, on voit finalement les faiblesses d'un modèle. Ce qu'il faut peut-être relever quand même, pour être tout à fait transparent, c'est que tous les champions de l'IA n'ont pas les mêmes problématiques. OpenAI est le seul, en fait, des champions IA à ne pas avoir sa plateforme de distribution, et si je vais un peu plus loin même, sa communauté. Je prends SpaceX, évidemment, plus besoin d'en parler, qui détient xAI, à sa plateforme de distribution intégrée au travers de Twitter, mais aussi effectivement de la communauté d'Elon Musk. Google, inutile de vous dire que c'est des gens qui ont une plateforme de distribution intégrée, je pense à Gemini. Et donc, en fait, il y a un retard structurel, ou en tout cas, il y a une inexistence de cette plateforme de distribution qui leur fait défaut. Mais potentiellement, il faudrait regarder effectivement quelles sont les dépenses réelles de marketing de ceux que je viens de citer. Ouais. Ça pourrait être assez intéressant de le regarder. Et ça relance un peu le débat de est-ce qu'on a un tel retard capitalistique ou est-ce qu'on a un retard marketing, auquel cas on peut être assez optimiste.
3: Bon, c'est un truc à suivre parce que ça, c'était le facteur X qu'on n'attendait pas, les dépenses de marketing.
5: Et où ils les dépensent exactement, ça peut aussi donner des idées d'investissement. Ben voilà.
6: Ouais, c'est un sujet que je vais creuser parce que je suis très étonné.
3: C'est marrant. Hein.
6: Leur marketing est quand même très fortement drivé par le produit, ce qu'il peut faire, et la viralité que ça peut déclencher, et l'usage de bouche à oreille ensuite massif qui se déclenche, quoi. Donc je suis étonné. J'ai pas le sentiment d'avoir été exposé moi-même. Un marketing grand public agressif de la part d'OpenAI ou même d'Anthropic. Mais c'est intéressant, je vais regarder.
5: C'est pour ça qu'on peut se poser la question de où.
6: Ouais.
5: Peut-être voilà. Les mêmes.
6: Il faut voir ce qu'ils mettent derrière aussi les dépenses de marketing, s'il y a des dépenses de lancement dans des pays aussi. Voilà, c'est intéressant.
5: On parle de 5 milliards et quelques, donc c'est appréhendable.
3: Ouais, totalement, mais c'est intéressant dans le sens où, oui, effectivement, on n'est pas soumis forcément à de la pub. C'est un petit peu comme Ferrari ou Richard Mille. Enfin, est-ce que c'est des gens qui ont besoin vraiment de pub? Mais non, c'est peut-être plus complexe que ça. Et justement, l'introduction en bourse va les obliger à mettre carte sur table. Mmh. Et ça, c'est intéressant. Oui, il vous aurait pas échappé qu'il fait chaud. Bon, et vous avez décidé de vous concentrer un petit peu sur les ravages économiques dus au manque de climatisation.
6: Franchement, ça m'arrive parfois sur ce plateau, mais ce matin, je suis réellement profondément en colère. Donc, je vais essayer de garder mon calme, ça ne va pas être simple. Un pays comme Singapour a vu son décollage économique arriver le jour où ils ont commencé à climatiser. Pourquoi ? Eh bien, pour une raison simple, quand vous subissez une température supérieure à 30 degrés, la perte de productivité est estimée à 10%. Chaque degré supplémentaire au-dessus de 30 degrés, c'est 3% de productivité horaire en moins par degré. Les capacités cognitives des personnes qui travaillent, quand il fait plus de 28 degrés, elles baissent de 10% par degré supplémentaire. Donc, c'est un problème économique. Aussi, c'est un problème de société massif, de mise en danger des personnes les plus fragiles, alors même qu'on entend encore, il y a quelques jours, des idéologues mentir sur des médias de grande écoute sur l'impact écologique de la climatisation. Ils ont menti et ils le savent. Ils nous parlent de 4 degrés de hausse de la température extérieure à cause de la climatisation. C'est faux, c'est pas démontré. Donc, face à un problème comme celui-là, je suis favorable, moi, à une mécanique simple, qui est la mécanique d'innovation. Il est évident que pour protéger les plus fragiles et le développement économique du pays, il faut climatiser. Est-ce que c'est pas écologique ? Sans doute. Mais ce qui est bien, c'est que les entrepreneurs, si vous leur dites « on va équiper toute la France de climatisation », ça serait bien que vous nous trouviez un système qui ne pollue pas. Eh bien, ils vont trouver. Voilà. Donc, le meilleur service qu'on puisse rendre à la planète, c'est d'encourager les industriels et les entrepreneurs français à s'intéresser à ce sujet de la climatisation sans honte, parce que ça protège les plus fragiles et ça protège le développement économique. Eh bien, je suis absolument convaincu que s'ils font ça et s'ils se mettent en recherche, c'est les entrepreneurs, les scientifiques et les industriels français qui trouveront les solutions pour que cette climatisation elle soit à la fois efficace et qu'en même temps, elle ne pollue pas. Voilà. Et si on n'investit pas dans cette technologie, on ne risque pas de trouver des solutions pour que la climatisation pollue moins.
3: Non, bien sûr.
6: Et en revanche, penser qu'on va pouvoir vivre en France de la même manière qu'on le vit aujourd'hui sans climatiser le pays, c'est une dinguerie. Alors, et pendant ce temps-là, il y a des gens qui meurent. Voilà. Donc, il y a un problème économique majeur, ça s'appelle la stagflation climatique. C'est très mauvais, évidemment, pour l'économie, parce que là, on le voit bien, depuis une semaine, le pays est à l'arrêt. Enfin, je ne sais pas pour vous, mais moi, j'ai du mal, hein. Vraiment. Je souffre de la chaleur.
3: Moi, je dois vous dire que je suis mieux au bureau que chez moi.
6: Voilà, donc c'était le petit coup de gueule de ce lundi matin, parce que j'en ai vraiment marre d'entendre n'importe quoi sur ce sujet. C'est pas la réalité, c'est pas la réalité souhaitée par les gens. Donc voilà, c'était le petit coup de gueule. Si on veut pas devenir un pays sous-développé économiquement, l'un des enjeux va être de climatiser, c'est évident.
3: Bon, mais Mathias, on va transmettre ce coup de gueule, il est tout à fait légitime. Peut-être ajouter dans la boucle aussi les entrepreneurs du BTP, parce que je dis, il y a des progrès techniques et autour de cette table, il y a des tas d'entrepreneurs du BTP qui nous montrent des progrès en termes de gestion des flux intérieurs, sans avoir besoin à fond de tirer sur la clim pour faire mieux circuler l'air. Sur le terrain, moi, j'en vois pas beaucoup des immeubles comme ça. Je peux vous dire que le mien, il a été construit il y a pas très longtemps, il est isolé n'importe comment. Donc après, on peut toujours reprendre le problème de l'isolation à zéro sur un immeuble déjà construit, mais enfin, c'est un gaspillage éhonté. Et là, il y a plein de questions à se poser, hein, mais c'est quelque chose de global.
6: C'est pas anecdotique, quoi. Je veux dire, sait que c'est que quelques semaines dans l'année, mais Allianz Trade nous dit quand même que ça pourrait coûter 200 milliards d'euros à la France d'ici à 2030.
3: Oui.
6: Donc c'est pas anodin, voilà, c'est un
3: aussi
6: enjeu
3: bien
6: économique
3: la chaleur,
6: absolument
3: que le
6: considérable.
3: De climatisation, on est d'accord. Juste un truc, Gustave, on va continuer à parler énergie, on est dans la thématique énergie. Les prix du brut se sont quand même bien calmés, on est sous les $80 pour le Brent. Ouais, sur le terrain, il n'y a pas de signe d'accalmie, hein. C'est compliqué. Il y a eu d'ailleurs ce matin des grosses explosions entendues du côté de l'Arabie Saoudite, du côté d'autres pays du Golfe concernant des dispositifs de craquage, enfin c'est un peu technique, mais des complexes énergétiques. Le détroit d'Hormuz, ça se passe au compte-gouttes. Là, on reste dans une situation qui est quand même très tendue.
5: Effectivement, les marchés sont plus optimistes que la réalité physique. Donc on a eu une baisse, vous avez eu une petite baisse, 33% en un mois, c'est pas mal.
3: Oui.
5: On était autour des $120, on est autour des $80 le baril, donc ça s'est quand même sacrément ajusté. C'est valable aussi pour les pétrolières. Je ne sais pas si vous avez suivi, je me rappelle la semaine dernière, on ouvrait avec Total à moins 6 presque. Enfin, y a eu aussi un
3: repricing. Oui, ça a bien corrigé à bas bruit, mais ça a bien corrigé, ouais.
5: Ce qui induit d'ailleurs des multiples qui sont quand même pas très chers sur les pétrolières et particulièrement notre champion français. Je crois qu'on est autour des 8 fois. Bon, c'est pas particulièrement cher quand on voit l'année qu'on a passée. Et pourtant, effectivement, si on regarde le terrain, les réserves sont au plus bas. Et c'est donc ces réserves qui ont compensé massivement jusqu'à présent la consommation de pétrole et donc potentiellement un petit peu soutenu cette baisse de prix. On est passé de 2700 millions de barils à peu près 160 millions de barils de réserve. Ce n'est pas tout à fait pareil. Et si on regarde du côté des États-Unis, à Cushing, là où effectivement on a ces réserves, on est presque au seuil critique qui est de 20 millions, alors même que pour le coup, il n'y a pas eu de perturbation majeure, comme vous le savez, de la production américaine.
3: Mais non, c'est ça qui est fou. Et dans cette obsession de Trump de... Il parle comme si c'était un pays qui importait massivement du pétrole.
5: Même ce pays producteur est quand même impacté au niveau de la production. Je dirais que le dernier point sur la réalité physique, encore une fois, du marché, c'est les assurances. Les assurances,
3: on en revient toujours.
5: Dans le coût de revient, si vous voulez, du pétrole, c'est clairement quelque chose qu'il faut prendre en considération. Passer de $200,000 pour assurer un navire qui franchit le bateau d'Hormuz à $1 million aujourd'hui. Donc oui, ils sont assurés. Je vous rappelle, il y a quelques semaines, il n'y avait parfois pas de police d'assurance disponible. Là, ils sont assurés, c'est $1 million. C'est quand même des sacrées hausses de prix qui, pour l'instant, ne sont absolument pas reflétées dans les cours, qui sont assez optimistes, je dois dire. Donc, espérons effectivement que le protocole d'accord arrive à un accord définitif et que les infrastructures soient reconstruites et que la production reprenne son cours. Ouais. Mais ça fait beaucoup de si.
3: Ouais.
5: Et je trouve les marchés sacrément optimistes. Et c'est potentiellement une bonne nouvelle pour nos amis pétroliers, parce que eux, en fait, le fait d'avoir un forward qui est potentiellement plus cher que l'immédiat, leur permet finalement de produire à bas coût et de vendre plus cher.
3: Mathias, une petite réaction, 20 secondes.
6: D'abord, probablement que la Chine et les États-Unis vont quand même devoir se prendre un moment, quoi, pour encaisser tous les impacts que ça a eu pour eux, cette guerre. Je pense évidemment au stock de pétrole, mais aussi au stock d'armes côté américain. Ensuite, moi, je m'inquiète parce que je pense à Donald Trump. S'il réussit à sortir de ce conflit, il va lui falloir un narratif pour lancer sa campagne des mid-term. Et quel sera ce narratif? C'est la grande question que je vais me poser pendant quelques semaines, jusqu'à ce qu'il avance ses pions. Et on peut espérer que ce ne sera pas un regain de guerre commerciale avec l'Europe, ou une relance de la guerre commerciale avec la Chine.
3: Ou tiens, et le Groenland
6: Voilà. Donc, mais voilà, c'est la question que je me pose. Après, l'impact inflationniste de cette guerre, pour moi, il est complètement acquis. Je le dis depuis des semaines. On sera à au moins 3% en France. Voilà, la croissance est en train de s'arrêter. On va avoir une récession technique dans le pays. Donc voilà, c'est évidemment une mauvaise nouvelle. Et on redit la même chose qu'on dit depuis février. C'est les pays qui étaient mal équipés pour faire face à cette crise qui en ressortent affaiblis. La France en tête, malheureusement.
1: Mais oui. 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
3: Allez, top départ, prise 2, il est 9h31, vous êtes en direct sur BFM Business, c'est les experts. On est ensemble pour une heure de débat et de controverses jusqu'à 10h30, avec un thème aujourd'hui qui écrase tout le monde, évidemment, c'est la canicule, école fermée, train ralenti, entreprise désorganisée, la canicule révèle le coût de notre impréparation. 240 milliards de dollars de PIB en moins sur la période 2026-2030, selon une étude d'Allianz. La France ferait tout simplement partie du top 4 mondial des pays les plus exposés d'un point de vue économique. Alors après 20 ans d'alerte et 3 plans nationaux, pourquoi notre pays tarde-t-il encore à adapter ses bâtiments, ses transports et son économie? Et puis surtout, qui va devoir payer? Ce sera le premier thème des débats aujourd'hui avec mes experts. Autre débat, le MEDEF qui propose, lui, de transférer 30 milliards d'euros de cotisations vers la TVA, la CSG. Et puis évidemment aussi, quelques économies, une vraie réforme pour rapprocher le salaire brut du salaire net. Ou simplement une nouvelle manière de déplacer la facture. On verra ça, ce sera le deuxième débat. Et puis enfin, Vivatech, tout le monde en parlait. Évidemment, je veux parler de la souveraineté numérique, mais face au cloud américain, aux puces asiatiques et au retard d'investissement, l'Europe peut-elle encore reprendre le contrôle de son espace numérique? Ce sera le dernier thème des experts ce matin. Voilà, il est 9h passé de 32 minutes. Vous êtes en direct sur BFM Business et vous y êtes bien. Allez, c'est parti. Et pour parler de ces nombreux sujets, j'ai le plaisir d'accueillir sur le plateau Ingrid Barra. Bonjour Ingrid.
7: Bonjour.
3: Économiste spécialiste des finances publiques. À vos côtés, Dany Lang, qui vient tout juste d'arriver. Bonjour Dany.
8: Non, vous nous confondez.
3: Oui, pardon.
8: Mais...
3: Et en plus, ce n'est pas tout à fait les mêmes. Je retourne mon regard vers la gauche, ma gauche. Dany Lang, bonjour, enseignant-chercheur en économie à Sorbonne, Paris-Nord. Et Léonide Aspar,
8: bonjour Léonide.
3: Mais comme vous êtes un petit nouveau dans l'émission.
8: Ah oui, ben voyons,
3: je vous comprends encore l'un et l'autre.
8: Nous sommes tellement nouveaux que ça fait un certain nombre d'années.
3: Que
8: nous sommes nouveaux.
3: Léonidas Kalogeropoulos, PDG de médiation et argument, délégué général de l'Open Internet Project. On parlera souveraineté numérique en fin d'émission. Merci à tous les trois pour cette émission marquée d'abord et avant tout aujourd'hui par la canicule. Bien sûr, combien coûte notre impréparation, très cher selon Allianz Trade, qui a chiffré tout ça. On va écouter Margot Faudéré, qui ce matin nous a fait une petite présentation des chiffres qui font peur. On l'écoute tout de suite.
9: Oui, et dans le cas de la France, si l'on se place dans un scénario de crise, cela représente 240 milliards de dollars de PIB en moins sur la période 2026-2030. En fait, selon Allianz Trade, la France fait tout simplement partie du top 4 mondial des pays les plus exposés d'un point de vue économique. On estime qu'une journée de canicule dans notre pays a le même coût qu'une demi-journée de grève nationale. Dans le détail, la production horaire diminue de plus d'un euro dès que la température dépasse la barre des 30 degrés. En plus, les fortes chaleurs impacte la consommation et l'investissement. Et donc, mécaniquement, les canicules réduisent également les recettes fiscales. Elles pourraient reculer d'1,5% à 2% chaque année.
3: Voilà, et un autre gros sujet face aux canicules, c'est aussi le logement, Margot.
9: Au moins un tiers des logements dans notre pays seraient des bouilloires thermiques. Par exemple, seulement un quart des ménages aujourd'hui sont équipés d'une climatisation. Beaucoup d'appartements n'ont toujours pas de protection extérieure comme des volets. Il y a donc encore beaucoup d'axes d'amélioration, surtout que selon une étude d'AXA Climate, il suffit d'investir $1 dans l'adaptation au réchauffement climatique pour éviter des pertes 8 fois plus importantes, notamment sur la valeur des logements.
7: Bon, c'est incompréhensible, vous voyez. On voit même qu'en investissant 1 dollar, ça peut en rapporter 8. Qu'est-ce qu'on attend, Leonidas Kalogeropoulos, pour se réveiller? Ça fait Jacques Chirac au sommet de la Terre, c'était en 2002, notre planète brûle et nous regardons
10: et on regarde ailleurs.
7: 25 ans
10: d'accord,
7: après,
10: il y a deux sujets quand même différents. Il y a le sujet de la maîtrise du climat, et le sujet de l'adaptation de nos logements, de nos conditions de travail à un climat qui a changé. Et ces deux sujets ne sont pas exactement les mêmes, parce que quand je vois qu'on traîne telle mairie de Paris ou tel ministère devant des tribunaux pour non-action climatique, comme si on pouvait, en faisant jouer des variables sur je ne sais quelle isolation thermique sur un bâtiment, peser sur la météorologie qu'il va faire à Paris. Donc ce sont deux sujets qui sont distincts.
7: Oui.
10: Et par rapport à ces sujets, je vois, j'entends ce matin que le Parti écologiste demande 5 jours de congé climatique.
7: C'est la proposition de...
10: Ce qui me tétanise, je vais essayer de traiter le sujet avec calme et sérénité. Il y a derrière cette revendication l'idée, et c'est une idée très répandue, que pour faire face ou traiter le problème climatique, il faudrait que nous décroissions. C'est-à-dire que ce qui nous réunit généralement autour de ce plateau, qui est la volonté de réindustrialiser notre pays, a son pendant inverse, de gens qui disent qu'il faut continuer la
7: désindustrialisation. Il faut moins d'émissions de carbone et donc
10: arrêter,
7: baisser la production.
10: Et quand tout s'arrêtera, tout reviendra à la normale, ce qui est une espèce de truc, comment dirais-je, millénariste de fin de monde.
7: Vous n'êtes pas convaincu?
10: Non, je ne suis pas convaincu, parce qu'il y a tellement de progrès utiles pour maîtriser les émissions de CO2 et effectivement, dans tous les pays exposés à la chaleur, dès que l'on s'approche de la Méditerranée ou que l'on la franchit, eh bien, il y a des climatisations de partout. Ces pays se sont totalement adaptés au fait qu'ils fassent plus de 30 degrés 6 mois par an et qu'il faille pouvoir continuer à travailler. Ça, c'est effectivement quelque chose que nous devons appréhender. Alors, bien entendu, ça n'est pas de la maîtrise du climat, mais c'est de l'adaptation au climat, et c'est absolument indispensable.
7: On a signé beaucoup de textes, je le disais, Jacques Chirac disait « Notre maison brûle et nous regardons ailleurs ». On a regardé beaucoup depuis 25 ans, Ingrid Barra, tout de même. On a écrit beaucoup de textes, le protocole de Kyoto, la COP21, des lois de lutte contre le réchauffement climatique, on a une stratégie nationale bas carbone, etc. Qu'est-ce qu'on a fait du côté de l'adaptation? Moi, je reste stupéfait. Quelle analyse vous tirez de l'action publique dans ce dossier?
11: Alors, vous titrez une impréparation coûteuse. Je pense que le titre est assez juste et je pense qu'il faudrait même aller un cran plus loin. C'est vraiment le coût du déni. C'est-à-dire qu'on est en France, on a les dépenses publiques les plus élevées du monde et pourtant, on a des écoles qui bouent, on a des hôpitaux où apparemment, il n'y aurait pas la clim partout, même quand ils sont neufs. On pense aussi à la gare de Nantes avec sa nouvelle verrière.
7: Mais c'est ça qui est dingue aussi. C'est vrai qu'on continue de construire des immeubles entiers en verre alors que...
11: Voilà. Avec, ou d'ailleurs...
7: Un solarium,
11: donc si on était en Norvège, pourquoi pas, mais bon, on est en France, et effectivement, on a beaucoup écrit, on a beaucoup fait, on a beaucoup dépensé, on parle quand même de dizaines de milliards d'euros depuis quelques années, et sur le simple sujet du logement, sans même aller ailleurs, et en fait, ce qu'on voit, c'est que ce sont des politiques publiques qui sont totalement déconnectées du réel. Vis-à-vis de, à nouveau, de la simple école jusqu'à une politique nationale énergétique ou de logement, jusqu'en 2022 par exemple, on subventionnait encore avec MaPrimeRénov des chaudières à gaz. Dites performantes, puis on a arrêté. De la même manière, on ne subventionnait pas des projets qui avaient des pompes à chaleur réversibles parce que la climatisation était considérée comme trop énergivore, alors que ça ne vient à l'idée de personne de dire aux gens...
7: On l'a condamné pendant des années, la clim, c'était pas bien.
10: J'ai même entendu dire qu'elle avait une estampille politique maintenant, la climatisation.
7: On a entendu effectivement de Marine Le Pen qui nous dit que c'est très bien, à Jean-Luc Mélenchon qui nous dit que c'est très mal. Le sujet sujet de la climatisation est devenu politique, Dany Lang. Oui.
12: Bon, j'ai pas trop envie de m'engager sur le sujet de la climatisation parce que j'ai pas d'expertise là-dessus, si ce n'est que ça me paraît être un pansement sur une jambe de bois.
7: Alors qu'il fait quand même beaucoup de bien quand il fait 42 degrés.
12: Oui, ça fait du bien, effectivement, à tous et à toutes, mais la vraie question...
7: On aimerait voir nos enfants dans des salles de classe
12: non,
7: plutôt réfrigérées.
12: Évidemment, mais la vraie question n'est pas celle-là. La vraie question, c'est effectivement le coût de l'inaction climatique.
7: Oui.
12: Et j'ai été très étonné des chiffres qui ont été annoncés tout à l'heure, parce que chaque fois que je viens en venant, parce qu'on a les sujets un peu la veille au soir, et surtout le matin, je prépare bien, je regarde les chiffres, j'essaie de trouver des rapports à peu près sérieux. Moi, j'avais plutôt un coût de 1 euro non mis aujourd'hui dans ces questions-là, c'est 2 euros demain. Alors, vous avez sorti un 8, c'est beaucoup plus
7: important. Dans le logement, c'est un chiffre ouais, spécifique pour le logement et la rénovation de l'habitat.
12: Moi, j'avais plus le concept de multiplicateur en tête, c'est-à-dire on met 1 euro dans la rénovation thermique des bâtiments, qu'est-ce qu'il en sort? C'est un peu moins élevé, mais enfin quand même, on fait toujours comme si la dépense publique c'était un puits sans fond où on jetait de l'argent par les fenêtres, etc. Mais on oublie tout le circuit économique que ça déclenche, et notamment c'est pas pour rien que la Fédération du bâtiment du MEDEF soutient les chiffrages à peu près sérieux de l'OFCE là-dessus, sur la nécessité de prendre la chose en sérieux. Alors je suis pas totalement d'accord avec vous sur l'indépendance des deux sujets. Il y a la question de l'adaptation, mais il y a aussi la question de la transition écologique. Et la transition écologique, c'est pas seulement s'adapter. Le réchauffement climatique, le consensus scientifique, c'est quand même qu'il est largement issu des activités humaines ces dernières années et qu'il faut réduire la quantité de carbone émise.
7: Oui, mais alors là, pour le coup, on n'entend plus les climato-sceptiques et
12: ils sont quand même au pouvoir aux États-Unis. Ils sont au pouvoir dans un certain nombre de pays. Ils continuent d'avoir.
7: On expérimente au quotidien le réchauffement climatique.
12: Ils continuent d'avoir. Mais attention, la température, c'est pas le climat. Hein. Le dérèglement climatique, c'est un dérèglement. C'est pas seulement le réchauffement, c'est le.
7: Pas totalement décorrélé l'un de l'autre.
12: Extrême, non, mais évidemment, c'est pas totalement décorrélé. De la même manière, le réchauffement n'est pas décorrélé des activités humaines. Moi, je ne suis pas un partisan de la décroissance.
7: Donc il faut de la décroissance, c'est la question que j'allais vous poser.
12: Non, mais justement.
7: Pour réduire la production,
12: je ne suis pas un partisan de la décroissance dans la mesure où c'est un mot valise où vous mettez beaucoup de choses extrêmement différentes quand vous creusez les choses et qu'il y a des activités humaines. Qui font l'objet d'une valorisation dans le PIB qui sont absolument pas polluantes. J'inclus l'enseignement, j'inclus la police, les pompiers, etc. Tout ça, c'est valorisé. Voilà, on peut décider de valorisation non marchande d'activités utiles qui aujourd'hui ne sont pas valorisées. Mais il va falloir une vraie transition. Ça exige des moyens. Et les moyens sont ridicules par rapport au coût. Et notamment, dans les moyens à déployer, il y a l'isolation des bâtiments.
7: Oui.
12: L'isolation des bâtiments, rien que pour les écoles, c'est minimum 40 milliards. On met aujourd'hui dans ma prime rénov, etc., un peu moins d'un milliard et en plus on coupe là-dedans. C'est des économies de courte vue qui ne demain produiront des effets absolument désastreux. Par ailleurs, dernière chose que je voulais évoquer quand même, il va falloir absolument réduire la part de la voiture. Moi, je suis pas du tout anti-bagnole, j'en ai une, j'aime beaucoup ma bagnole, mais c'est pas la question. Il va falloir réduire la part de la bagnole, donc remettre en route les petites lignes. Ça coûte pas tellement cher.
7: Ou électrifier. La crise en Iran a eu un effet prix quand même majeur sur à la fois la baisse du carburant et l'augmentation de l'achat des véhicules électriques.
12: 206 milliards d'euros, puisque c'est 240 milliards de dollars, même si c'est à mon avis une fourchette haute, mais quand même.
7: Oui.
12: Puis de l'autre côté, les 7 milliards, c'est 1 milliard par an, que ça coûterait de remettre en route ces petites lignes et les remettre en état.
10: C'est bien parce qu'on a un désaccord radical, donc c'est bien. Radical, voilà.
12: Voilà.
10: Ça permet de, voilà, on va le poser. Juste un exemple, parce que je le connais, il y a des mitigeurs thermostatiques. Ça permet de donner la température de l'eau que l'on veut au moment où on ouvre le robinet. Mmh. Le CSTB a analysé l'impact. Il dit que si tous les ménages français avaient un mitigeur thermostatique, c'est 2 milliards d'économies d'eau chaude, donc et d'eau et d'énergie, que l'on ferait rien que sur le territoire national. Vous imaginez en Europe et vous imaginez sur la planète. C'est du progrès technologique. C'est bien, c'est une boîte française qui s'appelle Vernet qui fabrique le composant.
12: Je n'ai pas dit que ça n'est pas bien.
10: Je vais aller au bout de ma démonstration. Je me suis retenu pour vous laisser aller au bout de la vôtre. C'est de l'industrie, c'est de la croissance, c'est de l'économie de dépenses pour les foyers, c'est de l'économie de carbone, c'est de l'économie d'eau. C'est vertueux et c'est du progrès. Je veux dire par là que le progrès est une source d'économie globale de nos ressources et c'est un moyen de lutter contre les dérèglements sur l'eau, sur l'énergie et climatique.
7: Ce que vous nous dites, c'est qu'on peut faire une croissance verte, Léonidas.
10: Mais c'est faire une croissance ciblée et pardonnez-moi, mais cette croissance ciblée, elle a aussi une vertu de croissance économique. Je veux dire par là que ce n'est pas que de la dépense, c'est de la rentabilité. Oui. Quand on économise l'eau et quand on économise l'énergie, eh ben on économise tout court. Oui. Donc c'est un investissement utile. Se dire que puisqu'il y a eu de la croissance économique qui a été polluante, la meilleure manière de la combattre, c'est d'arrêter la croissance. C'est
12: je juste. N'ai pas dit ça.
10: Mais vous dites, en substance,
12: je
10: qu'il
12: n'ai
10: faudrait.
12: Absolument pas
10: si,
12: dit
10: pardonnez-moi,
12: ça.
10: Vous dites qu'il va falloir valoriser des choses qui ne sont pas valorisées, l'enseignement, la police, que sais-je, quelque part pour déplacer le curseur et abandonner des choses qui sont polluantes. Il faut juste faire confiance dans ce que nous avons fait depuis le début de l'humanité, c'est que le progrès amène des réponses mieux adaptées aux besoins du jour.
3: Je vous laisse répondre tout à l'heure, Dany Lang, je voudrais un mot d'Ingrid sur le coût, quand même. Oui. Il va falloir très probablement qu'on dépense beaucoup. Ça a été chiffré, hein, je pense notamment au rapport Pisani-Mafouz, qui a proposé des pistes. Qu'est-ce que vous en pensez?
11: Alors oui, effectivement, juste, je rejoins sur un point, le coût, il est humain, il est économique, mais en fait, ça, c'est la partie émergée, la partie qui est chiffrée, la partie émergée dans un iceberg humain, à nouveau sur vraiment de la mortalité, hein, tout simplement. Et effectivement, c'est là où je parle de déconnexion du réel sur l'isolation thermique. C'est supposé que en isolant, et là on a des études récentes, y compris celle du CAE de 2024, qui nous montrent que en fait c'est un très très mauvais retour sur investissement, que le DPE surestime très largement les écarts de consommation. Et quand on isole, est-ce que on isole efficacement? Est-ce
3: absolument que, qui était totalement contre-intuitif, hein, mais que les grands travaux de rénovation, voilà, finalement un retour sur investissement assez faible et qu'on devrait mettre l'argent ailleurs.
11: Et voilà. Et donc l'idée que en isolant pour très très cher avec des économies qui sont très incertaines, donc ce qui est absolument inefficace, penser que ça aura un impact sur le CO2 au niveau du monde, qui ensuite mitigera la température, puis nous permettra de ne pas avoir à nous soucier de la climatisation, c'est quand même assez illusoire. Et je vous donnais une donnée intéressante. Donc on a beaucoup investi en parlant de transition, dans notamment la transition énergétique sur le photovoltaïque. Et donc hier de 11h à 15h, les prix spot de l'électricité étaient négatifs. C'est-à-dire qu'on produisait une électricité en surplus, donc du photovoltaïque, effectivement, quand la canicule, ça tombe bien, le soleil produit à fond. Et donc on était tellement en surplus qu'on n'arrivait plus à absorber. Mais en revanche, les Français, eux, ne voient pas une électricité gratuite sur leur facture. Et on a une déconnexion complète entre une offre qu'on a subventionnée à hauteur de même 8 milliards par an, hein, et on continue, et un besoin qui devient très clair.
3: C'est 8 milliards par an le soutien
11: aux énergies renouvelables. Voilà.
3: Bon, on a peut-être une optimisation de l'efficacité de l'euro dépensé, Dany Lang.
12: Je vais vous apporter, parce que vous me faites dire des choses que je n'ai pas dit. Je n'ai pas dit que l'isolation.
3: Alors, Dany Lang clarifie sa position.
12: Oui, non, mais tout à fait. Je n'ai jamais dit que l'isolation en soi était suffisante. Il va falloir réduire les activités polluantes. Je n'ai jamais dit non plus qu'il fallait faire disparaître complètement le secteur privé. Je ne suis pas un grand fan de l'URSS, je pense que vous le savez. Ça a montré plus que ses limites ailleurs que dans l'éducation et encore.
10: Nous avons trouvé un point de convergence.
12: Oui, non, mais on a beaucoup de points de convergence d'habitude, mais on a des désaccords.
3: Non, mais on peut être nuancé, et pas d'accord.
12: Je n'ai absolument rien contre le genre d'initiative que vous signalez, mais cette illusion selon laquelle on va s'en sortir uniquement grâce aux innovations technologiques, je ne la partage pas. Ces innovations dont vous parlez, d'autant plus si c'est une boîte française, j'applaudis dès demain, c'est très louable, c'est très souhaitable et c'est typiquement le genre d'activités qui vont contribuer à la transition écologique, mais qui ne suffiront pas à faire survivre. C'est pas la même chose.
10: Non, si, c'est la même chose.
12: Non.
10: Si, pardon, Dany Lang, parce que il faut aller au bout du sujet, sinon nos débats sont stériles. Le problème n'est pas tellement de savoir quel est le. Est-ce que le progrès va répondre aux défis ou pas? C'est à quel endroit? Ce dont je suis certain, c'est que la France, faisant des efforts toute seule, n'a aucun impact sur la météo de la France. C'est un phénomène.
12: C'est un impact limité, oui.
10: C'est un phénomène global. Et ce phénomène global a besoin d'être attaqué sur tous les fronts. Il y a, enfin, je pense que les progrès à faire en matière d'environnement en Inde sont certainement plus importants et ont des impacts plus importants parce qu'on est très très loin de la asymptote, alors qu'en France, on est probablement assez proche de la asymptote. On peut faire des progrès, ils sont très utiles, mais je pense qu'ils font des pouillèmes sur l'impact environnemental. Donc, on a probablement des réflexions, d'ailleurs, il y a des réflexions qui sont menées à l'échelle de l'ONU et de penseurs qui se disent pourquoi est-ce qu'on n'a pas réussi à prendre en main cette grande révolution qu'on doit opérer sur le climat, parce que, mais probablement que des progrès technologiques à l'échelle planétaire auront un impact sur le climat. Maintenant, sur notre échelle limitée, en revanche, il faut faire de l'adaptation. Et cette adaptation-là, effectivement, c'est la rénovation des bâtiments qui soit impactante. Et pas. Et puis, effectivement, en Grèce, en Italie, au Maroc, partout, les gens travaillent tous les jours et travaillent très très bien parce qu'ils travaillent avec de la clim.
7: Oui, donc, ils n'ont pas de congé climatique.
10: Et ils n'ont pas de congé climatique. Pour l'amour du ciel, enfin, c'est quand même invraisemblable même pensé à cela. J'avoue que c'est quand même une tournure mentale.
11: Je reviens sur la question des écoles, parce que ça me paraît très. Enfin, non pas parce que je suis absolument obsessionnelle des écoles, mais je trouve que c'est très, très représentatif du sujet. C'est-à-dire que une école, c'est un bâtiment extrêmement simple, c'est pas du tout un concept innovant. Et les enfants sont fragiles, vulnérables, et donc on les confie collectivement à une école. Or, le fait que les écoles soient parmi les bâtiments les plus inadaptés...
7: 7% uniquement des écoles sont équipées
12: avec les EHPAD, d'ailleurs,
11: avec
12: d'autres
11: personnes, les hôpitaux.
7: C'est-à-dire où sont les personnes fragiles.
11: Et les personnes âgées, tout à fait. Donc, ça nous rappelle assez tristement la canicule de 2003. Voilà. Et ce que vous disiez tout à l'heure dans le reportage, où vous disiez que la France était particulièrement inadaptée, enfin, je pense qu'il faut remettre l'église au milieu du village et se dire que dans le budget d'un ministère ou d'un maire, avant d'imaginer faire des plans de transition sur toute la France très sophistiquée, il faudrait déjà s'assurer que les bâtiments publics indispensables sont bien, délivrent bien le service que chacun pour soi, c'est-à-dire chacun pour soi voudrait. On fait au niveau collectif des choix qu'on ne ferait jamais au niveau individuel. Mmh. Vous voyez l'état de certaines écoles, évidemment, mais ça ne viendrait d'aucun parent de mettre son enfant dans une chambre pareille pour aller se payer du foie gras à Noël. Si je fais le parallèle avec des activités festives que font certaines mairies envers certains publics qui, eux, votent, ce qui n'est pas le cas des enfants.
7: Oui, exactement. Bon,
10: écoutez, un plan pour nos enfants dans les écoles est certainement quelque chose d'indispensable. Enfin,
7: parce que pour l'instant, on leur conseille de rester chez leurs parents et aux personnes âgées de ne pas prendre le train parce que
10: c'est trop dangereux pour eux. C'est même pas une rustine.
7: Voilà où on en est.
11: Mais avec l'argent qu'on a déjà, c'est-à-dire qu'avant de faire un premier rond-point, je veux dire, un maire devrait avoir comme obsession la qualité de ses bâtiments d'accueil pour les enfants.
12: Et au niveau municipal, je suis désolé, vous allez m'accuser d'être bobo vert, je sais pas trop quoi, c'est pas mon cas, mais il faut de la végétalisation pour réduire
7: dans
12: la
7: les
12: température.
7: Villes, bien sûr, dans les métropoles.
12: Puisqu'on parle d'adaptation des villes, il faut de la végétalisation parce que sinon on s'en sortira pas. Il y a des travaux très sérieux sur les smart cities, etc. Il y a des études scientifiques sérieuses.
10: Pardon, la végétalisation, c'est du progrès.
12: Attendez, moi je ne suis pas contre le progrès, je ne suis pas pour le retour à l'âge de pierre, je ne suis pas pour je ne sais trop quoi. Toutes les choses que vous avez en tête, c'est très bien, mais ça ne suffira pas.
7: La
12: différence, c'est peut-être que je ne crois pas qu'avec le progrès technologique, on va s'en sortir.
11: Je rebondis sur la question de la végétalisation avec deux points. Si j'étais un peu taquine, je dirais que c'était bien prévu dans la rénovation. Dans la rénovation de la gare de Nantes, mais bon, ça ne t'a pas tout à fait suffi. Mais pour aller dans votre sens, effectivement, on a le long de toutes les routes nationales de France des platanes, et c'était quelque chose de bien pensé et de tout à fait nécessaire et pertinent. Et c'est assez frappant de voir.
7: On a coupé.
12: On les a coupés et ça contribue au réchauffement. Enfin, ça limite moins le réchauffement. Et puis, par ailleurs, ça contribue aux inondations et à d'autres problèmes écologiques.
11: Là où je voulais en venir, c'est que c'est quelque chose d'assez, enfin, je veux dire, qui n'est pas tapageur, qui est assez basique, qui ne nécessite pas de faire des grands plans de communication des grandes annonces. Et à côté de mes bureaux, ça m'a frappé. Il y a une pancarte du département qui dit ici, le département va planter un arbre. Ça fait des semaines que cette pancarte est près de, dans la rue, à côté de mes bureaux.
12: On n'a toujours pas vu l'arbre.
11: Et je trouve ça frappant de se dire qu'aujourd'hui, il faut un grand plan de communication pour planter
3: un arbre.
11: Oui,
3: c'est ça. Peut-être que ça coûte beaucoup plus cher en communication végétal. Effectivement, ça résume bien parfois l'inefficacité de l'action publique. On va se couper pour une courte pause de pub. Restez avec nous, on va parler du plan du MEDEF qui propose 30 milliards d'allègements de cotisations. On est toujours sur ce grand sujet de rapprocher le salaire brut du salaire net, le sujet du pouvoir d'achat qui va marquer évidemment la campagne 2027 des présidentielles. On va voir avec les experts ce qu'ils pensent de la proposition de l'organisation patronale. Et puis, il n'avait que ça, que ce mot à la bouche lors de Vivatech. La souveraineté numérique européenne est-elle un rêve? Où est-ce encore possible? Est-ce qu'on peut reprendre le contrôle sur notre souveraineté numérique? Ce sera le dernier débat. Restez avec nous. On est de retour dans une minute.
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0: enseignant chercheur en économie à Sorbonne Paris Nord et Leonidas Kalogeropoulos, PDG de Médiation et Arguments et délégué général de l'Open Internet Project. On va parler souveraineté numérique en fin d'émission, mais d'abord je voulais qu'on revienne sur cette proposition du MEDEF, l'organisation patronale, propose de transférer 30 milliards d'euros de cotisations vers la TVA, la CSG, et puis aussi de faire quelques économies. Ingrid, vous êtes spécialiste des finances publiques, Ingrid Barra. D'abord, est-ce que c'est possible? Ça fait longtemps qu'on en parle, c'est la TVA sociale. La dernière fois qu'on a essayé, ça n'a pas beaucoup réussi au gouvernement, c'était Jean-Louis Borloo. En 2007, juste après l'élection présidentielle, la droite s'était pris une tannée aux législatives en proposant la TVA sociale. Bon, peut-être d'abord nous présenter ce que souhaite faire le MEDEF. De quoi on parle dans ces 30 milliards?
1: Alors, on parle d'une idée assez classique qui est d'augmenter la TVA pour tout le monde. Donc, ça veut dire les actifs, les inactifs, les étrangers aussi. Hein. La France est encore un pays touristique.
2: 100 millions de consommateurs étrangers.
1: La France est encore un pays touristique, on a encore cet atout-là. Pour alléger les charges sur les travailleurs, et notamment la CSG, qui est un symbole d'une cotisation qui était censée être petite et
0: 1% à sa création par Michel Rocard.
1: Temporaire et qui est aujourd'hui à 9,2, qui est plus élevé sur tous les actifs jusqu'au niveau du SMIC que sur notamment les retraités ou en tout cas les inactifs, quel que soit leur niveau de revenu, et qui est fléché à la sécurité sociale en portant sur le travail. Et derrière ça, donc il y a un problème de vocabulaire qui est que la contribution sociale, et d'ailleurs et le Conseil constitutionnel et l'INSEE sont parfaitement d'accord là-dessus,
0: et
1: c'est
0: un impôt ou une
1: parfaitement basique
0: sociale.
1: Ce n'est pas une cotisation puisqu'elle n'ouvre aucun droit particulier. En réalité, même plus généralement aujourd'hui, la sécurité sociale a plutôt dérivé vers un modèle très universaliste où en fait les travailleurs n'ont aucun droit en plus de ceux qui ne cotisent
0: pas. C'est un vrai sujet aujourd'hui, c'est-à-dire qu'on parle beaucoup de ça, c'est-à-dire payer des cotisations ou payer une assurance, quoi. Hein. Est-ce que c'est universaliste ou est-ce que je paye pour des droits
1: Et donc dans cette TVA sociale, si je le dis assez rapidement, il y a deux éléments. Il y a un élément de vérité du financement du modèle social. Et ça, je pense qu'il y a peut-être un peu plus de prise de conscience de cet élément-là.
0: C'est-à-dire un élément de vérité?
1: Un élément de vérité sur le fait que le système social aujourd'hui, notamment le système de la santé, bénéficie à tout le monde, que ce soit les inactifs, donc les retraités, les actifs, les personnes qui n'ont pas d'emploi, donc très peu de revenus, les étrangers, y compris les étrangers en situation irrégulière, et fait un grand paquet avec même des suppressions de franchises pour les personnes qui ont peu ou pas de revenus et donc qui ne cotisent pas par définition. Et on est passé d'un modèle qui est initial de caisse
0: assurantielle
1: avec une association patronale à quelque chose de très universaliste et donc qui a quand même vocation à être payé par l'impôt. Ce serait plus juste envers les travailleurs, ça c'est le premier point. Et le deuxième point, ce serait aussi tout simplement plus efficace parce qu'effectivement, avant de dépenser, il faut produire.
0: Donc il faudrait sortir les cotisations patronales et salariales, les cotisations maladie. On en parle aussi beaucoup pour les cotisations famille, dont on se demande pourquoi elles reposent sur le travail, pour les transférer vers l'impôt.
1: C'est ça ce que voudrait la logique démocratique et la logique économique.
2: Alors, juste parce que c'est une proposition que un certain nombre de... Enfin, moi, j'ai signé une tribune avec Gilles Attaf, le président d'Origine France Garantie, en faveur de cette TVA qui viendrait capter effectivement quelques dizaines de milliards de la production, c'est-à-dire du travail, vers la consommation. Parce que derrière, il y a aussi cette idée-là, c'est que l'ensemble de nos dépenses sociales repose exclusivement sur le travail. Alors, pas totalement exclusivement, parce qu'on a commencé un peu ce type de transfert, mais de le porter beaucoup plus vers la consommation. Pourquoi? Parce que tous les produits que nous consommons et que nous importons, avec une balance commerciale extrêmement déficitaire, sont des produits qui ne portent en rien la charge de notre protection sociale, qui est aujourd'hui la première dépense de notre pays, la première charge que nous avons à supporter. Et donc, comme le travail supporte l'ensemble, le décalage qu'il y a entre le salaire net et le salaire brut est un décalage tel que tous ceux qui rentrent dans le monde du travail, eh bien, peinent énormément à voir la différence dans leur vie, perdent en valeur travail, non pas la valeur, j'allais dire, sentimentale,

0: sentimentale ou émotionnelle ou
1: la valeur sonnante et trébuchante.
0: Mais la valeur sonnante et trébuchante et la stimulation au travail étant, j'allais dire, déréliction totale. Donc il n'y a pas uniquement un transfert de compte, c'est pas uniquement un sujet comptable. C'est remettre.
1: On a un peu l'impression, hein, c'est ça.
0: Non,
1: c'est de la tuyauterie fiscale ou sociale.
0: Je voudrais de l'autre. C'est pour ça que je. Non.
1: Bon, le travailleur est aussi un consommateur, donc s'il finit par payer en TVA ce qui est payé sur son salaire.
0: Non, pardon. Vraiment, je voudrais vraiment y insister. C'est pas simplement comptable. C'est que vous avez la volonté de mieux rémunérer le travail et le différentiel que vous allez perdre sur la consommation, parce que la TVA sur les produits de grande consommation, c'est pas la TVA alimentaire dont nous parlons. C'est la TVA à taux normal.
1: Oui.
0: Donc cette TVA-là va effectivement remonter un peu, mais n'oubliez pas qu'il va y avoir 100 millions de touristes qui vont contribuer également payer cette facture-là. De surcroît, les 2%...
1: Ainsi que les importations.
0: 2% d'augmentation de la TVA, ce n'est pas 2% d'augmentation des prix, c'est 2% d'augmentation de cette fraction de TVA, donc c'est une augmentation beaucoup plus faible des prix.
1: C'est 2% de 20%.
0: C'est 2% de 20%, absolument. Donc vous avez... ça se transforme en pouillème sur, les produits de consommation. Donc entre ce que vous allez gagner en pouvoir d'achat grâce à l'augmentation de votre salaire, parce que les cotisations ont baissé, et le peu que vous allez perdre sur la consommation, on est totalement gagnant, et ça remet du carburant dans ce facteur essentiel dont notre pays a besoin, qui est la valorisation du travail, ce qui est le moteur de la production et de notre conquête industrielle.
1: Si on augmente le point de TVA, Léonidas, mais... je ne pense pas que ce soit 2% des 20%. C'est qu'on passe de 20 à 22.
0: De 20 à 22.
1: Et donc, c'est 10% d'augmentation de
0: TVA. D'accord, mais pas 2% des prix de l'ensemble.
1: Enfin, certes, absolument. Dany Lang.
2: Alors, là, cette fois, on est en désaccord absolument radical. Pour plusieurs raisons. Premièrement, je suis d'accord pour dire qu'on a fini par faire un système universel. Mais c'est déjà dans l'intérêt des Français que le système soit universel. Les maladies, elles ne s'arrêtent pas aux gens qui sont salariés et qui travaillent. Ça touche, et la vieillesse non plus, ça touche leur famille, ça touche leurs proches, ça touche les gens qu'ils croisent. Donc c'est aussi dans l'intérêt collectif d'avoir le moins de gens malades possible. Les microbes, ils choisissent pas entre eux, les personnes.
1: Mais du coup, ce qui pose la question du financement, effectivement, qui au départ reposait sur les travailleurs dans des caisses professionnelles, et si ça maintenant bénéficie à tout le monde, c'est l'évolution. Et
2: sauf
1: c'est
2: que la sécu,
1: peut-être que tout le monde doit y contribuer. C'est ce que souligne Ingrid Barra.
2: Sauf que la sécu, telle qu'elle a été pensée par Ambroise Croizat et mise en œuvre par le gouvernement du général de Gaulle, c'était l'idée. C'était l'idée de départ, que ça bénéficie à tout le monde de manière égale, etc., et que ce soit des cotisations. Et les cotisations, c'est pas une charge, la cotisation, c'est une part de salaire qui est socialisée. Donc, on peut regretter l'écart entre le salaire brut et le salaire net, mais dans les pays où il y a moins d'écart, les gens payent, je suis désolé de le dire, un pognon de dingue en assurance complémentaire privée. Et la première dépense de ces assurances complémentaires privées, c'est de payer des avocats pour ne pas indemniser les gens. Donc moi, je préfère avoir un système public qui soit généreusement financé. Après, laissez-moi finir. Donc, le système public qui soit généreusement financé, mais par ailleurs, je reconnais qu'il y a un problème, effectivement, de financement de ce système.
1: Disons que ça pèse sur le pouvoir d'achat des travailleurs, quoi.
2: Mais la TVA, elle pèse encore plus sur le pouvoir d'achat. Et quand on regarde, on parle souvent de matraquage fiscal, mais quand on regarde les impôts qui sont payés selon le décile auquel vous appartenez, qui c'est qui paye le plus? C'est les gens qui sont tout en bas. Ils ne payent pas d'impôts sur le revenu, mais ils payent la CSG, la TVA, les impôts sur l'essence, les impôts sur le gaz, etc., etc., les classes moyennes. Et puis finalement, quand vous dépassez les 90%, ça chute. Et ça chute pas au même endroit selon les pays. Et je renvoie à l'excellent travail qui a été fait par M. Zucman sur commande du G20 en 2024, qui montre ça très bien en France comme ailleurs. Donc, accroître encore la pression fiscale des gens qui sont en bas et les classes moyennes, tout en, par ailleurs, faisant semblant de redonner ça aux salariés, parce que je ne suis pas sûr. À mon avis, derrière, c'est les mutuelles qui vont peser de plus en plus lourd. Je ne suis pas sûr que ce soit une bonne
1: idée. Alors, il y a deux questions importantes que soulève Dany Lang. C'est un, ce qu'on entend souvent, c'est qu'augmenter la TVA, c'est injuste. Et deux, est-ce qu'un allègement de cotisation renforcerait forcément le salaire des actifs, Ingrid Barra?
3: Alors, préalablement, deux points. Le premier, c'est que dans les travaux de M. Zucman, toutes les cotisations sont bien prises comme des impôts, c'est-à-dire quelque chose dont vous ne revoyez jamais la couleur. Et donc, vous venez de souligner à juste titre que, effectivement, l'idée du salaire différé tel qu'il fonctionne aujourd'hui dans une sécurité sociale universelle est une idée fantoche. Ce n'est pas la réalité. Oui. C'est pas un salaire qui vous est personnel et que vous retrouvez selon une équation fixe fiable. Ça, c'est pas vrai.
2: Vous le retrouvez si vous êtes malade et vous le retrouvez quand vous prenez
3: dans le retraite. Travail de Monsieur Zucman, donc c'est bien un impôt et donc c'est le voisin qui le retrouve ou peut-être vous ou peut-être pas. Mmh. Et aujourd'hui, ce qui va plutôt dans le sens de la proposition, c'est que sur la TVA que vous payez, il y a un quart qui va déjà à la sécurité sociale. Donc on est déjà dans un financement par l'impôt.
2: Ça, c'est
3: et
2: vrai.
3: En fait, simplement un financement pragmatique, c'est-à-dire que ce qui a longtemps été fait, et c'est le cas de la CSG, c'était de penser que si on pouvait grappiller un petit peu sur les salaires, qu'il y avait une croissance, puisqu'il y avait un peu de productivité, il y avait un peu de marge, et on se disait qu'en grappillant, on pouvait essayer d'éviter effectivement ce choix entre pouvoir d'achat et protection sociale, en fait, ça ne marche plus du tout aujourd'hui pour les salariés, parce qu'effectivement, pour répondre à votre question sur le fait que ça se retrouve dans les salaires, c'est une des données économiques les plus stable.
1: Oui.
3: À travers les décennies et à la fois à travers les économies avancées, qu'il y a un partage entre le capital et le travail, donc deux tiers pour le travail un petit peu plus et un tiers pour le capital, et que dès lors qu'il y a des modulations fiscales, ça se retrouve dans la poche des salariés quand c'est en leur faveur, et à l'inverse, quand c'est des cotisations qui augmentent, ça freine leur salaire net.
0: Je voudrais aller au bout du désaccord avec Daniel. Je trouve que c'est un désaccord intéressant. Hein. Il est intéressant parce que dans l'idée, l'idée était belle. L'idée, vous citez effectivement les pères de la sécurité sociale, mais vous voyez bien qu'avec l'explosion des dépenses sociales, avec ce salaire différé qui n'a fait que croître, avec le fait qu'il ne pèse que sur le travail qui est réalisé en France, c'est-à-dire qu'il ne se répercute que sur les prix des produits fabriqués en France. Nous sommes arrivés à cette folie qui est que, pour une part considérable, les produits sont plus compétitifs quand ils viennent d'ailleurs. Donc, nous avons une balance commerciale qui est totalement déséquilibrée. Donc, nous avons du travail qui est perdu. Donc, puisque nous avons du travail qui est perdu, l'assiette sur laquelle repose notre protection sociale est de plus en plus réduite. Et donc le modèle repose sur de moins en moins de gens, il pèse sur eux de plus en plus, et donc on est rentré dans un cercle vicieux. Donc la question que nous nous posons n'est pas de savoir si l'idée d'origine était belle ou pas, je veux bien partager avec vous qu'elle était belle. Je dis simplement qu'elle est en train de ruiner, et qu'on ne bâtit pas un modèle social pérenne, durable, sur un pays ruiné. Donc ce que je vous propose, c'est que nous puissions nous retrouver sur la beauté de l'idée et que l'on essaie de voir comment on peut sauver l'idée en la corrigeant par rapport au dysfonctionnement auquel on assiste, qui nous saute à la figure. Et là où je ne vous comprends plus, c'est comment nous ne pourrions pas nous retrouver pour sauver le modèle en le corrigeant, et où vous voudriez vous accrocher au modèle quand bien même ça serait le radeau de la méduse.
1: La réponse de Danilo.
2: Alors, non, je ne suis pas d'accord avec cette manière de voir. Je suis d'accord avec une partie des choses que vous avez dites, c'est-à-dire sur les importations, effectivement, vous avez tout à fait raison, mais il y a d'autres manières de corriger les choses, et notamment, je suis désolé, c'est pas une idée très populaire, ça marche pas très bien aux États-Unis, mais le protectionnisme, en fonction des droits sociaux qui sont accordés dans les différents pays, ça peut se mettre en œuvre.
0: Cette augmentation de TVA est une part de réponse protectionniste.
2: Sauf qu'elle s'applique indifféremment à tous les produits qui soient fabriqués en France ou non. Donc, c'est la différence. Moi, effectivement, j'ai envie d'instaurer une taxe kilométrique qui est déjà partiellement en œuvre, mais qui soit écologique. Et puis, j'ai aussi envie d'instaurer une taxe sociale qui soit inversement proportionnelle à des indicateurs qui sont certes imparfaits sur les droits sociaux. Par ailleurs, l'un des problèmes...
1: Une taxe sociale sur les droits sociaux, je vois.
2: Une taxe, c'est-à-dire une taxe qui soit inversement proportionnelle aux droits sociaux dans le pays d'origine. Et comme le soulignait très
1: pour
2: justement...
1: Pour la TVA ou pour la CSG, c'est-à-dire des impôts proportionnels, mais qui seraient du coup progressifs.
2: Sur les produits importés, les pays qui ne respectent pas les droits sociaux payent plus de droits de douane que les pays qui respectent les droits sociaux. D'ailleurs, comme le soulignait à juste titre dans son livre Denis Père, c'est pas mon... Denis Père souligne à juste titre qu'on est en concurrence, on est dans un capitalisme 3-0, on est en concurrence avec le capitalisme 1-0, ça va pas. Donc à un moment, on corrige par des droits de douane.
1: Donc des droits de douane en fonction de...
2: Donc, et l'équilibre du système, je suis désolé, mais le problème majeur, effectivement, c'est que l'équilibre du système aujourd'hui est assuré par un nombre de travailleurs de plus en plus faible, et parce qu'on a accepté aussi, depuis 40 ans, d'avoir constamment 3 millions de chômeurs officiels. Quand on prend les gens qui sont en travail contraint, partiel, qui aimeraient travailler à temps plein, on arrive à 5 millions. Si ces gens travaillaient à temps plein, et si les femmes étaient payées au même niveau que les hommes, l'un ou l'autre, le régime serait largement équilibré. Enfin, dernier argument, moi je suis alsacien, en Alsace-Lorraine, le régime est équilibré, on paye un peu plus de cotisations sociales, personne n'est mort.
1: Ingrid Bas. Vous n'avez pas l'air tout à fait convaincu.
3: Non mais en fait c'est marrant parce que sur ce raisonnement sur les importations, je crois que je vois ce que vous voulez dire, mais si en fait on suit le raisonnement, il faudrait imposer aux importations un écart de taxation qui correspondrait à l'écart entre en gros la fiscalité française et la fiscalité étrangère, puisque c'est
2: non, de la fiscalité, le respect des droits sociaux,
3: c'est de la fiscalité sociale pour l'essentiel, si je suis votre raisonnement. Et donc en fait ce serait un renchérissement assez significatif, hein, puisqu'on est évidemment le pays le plus
1: les
3: plus taxés du monde. Et en fait, ce que vous proposez revient en quelque sorte à la proposition, mais par des voies détournées, c'est-à-dire qu'évidemment, on augmenterait très significativement le coût des prix importés, je ne sais pas, peut-être d'une dizaine de pourcents au moins, et donc ça se retrouverait dans le pouvoir d'achat de tous, y compris...
2: Pas sûr, parce qu'on a des entreprises françaises qui sont très bien, vous savez, et qu'il va falloir développer.
3: Oui, mais la TVA sociale fait exactement ça, sans le cacher, c'est-à-dire sans dire aux gens, en fait, vous inquiétez pas, ça ne pèsera pas sur le pouvoir d'achat, parce que quand on taxe les importations, on taxe bien, effectivement, les à peu près 19% du panier de consommation des Français qui est importé.
1: Donc tout le monde est pour la TVA sociale, si je comprends bien,
2: non,
1: même sur des avis différents.
2: Pas du tout.
0: Et moi, je trouve quand même que ça mérite aussi d'avoir une réflexion sur est-ce que nous sommes un pays de producteurs ou un pays de consommateurs. Et on est rentré dans cette folie depuis longtemps. On se dit, ben, finalement, on va avoir du revenu universel, les produits, c'est polluant, donc on va les faire produire ailleurs. Nous, on va globalement être... on va faire consommateurs, quoi, dans la division
2: oui,
0: internationale
2: du travail. Oui, ça, on est complètement d'accord. On avait créé, avec quelques collègues pendant un certain nombre d'années, Manifeste pour l'industrie, pour remettre des industries en France.
0: Ben,
2: donc,
0: vous voyez...
2: ces délires-là, j'ai toujours trouvé ça n'importe quoi. Grosso modo, on met les trucs polluants en Chine. Non, il faut réindustrialiser, réimporter, et imposer des taxes sur les produits qui ne respectent pas les droits environnementaux et sociaux. C'est non seulement du pragmatisme, ça contribue aussi à la réindustrialisation.
0: Je voudrais quand même... Alors, je l'entends et j'apprécie beaucoup.
1: Non, parce qu'il faut qu'on passe au dernier débat.
0: J'apprécie beaucoup, mais cela dit, je trouve quand même que nous devrions pousser la réflexion sur la TVA sociale, en l'occurrence, parce que 2-5% de TVA sur le taux normal, en plus, ça permet d'aller cibler toutes les importations dont vous parlez, de lisser, sans pour autant créer une guerre commerciale avec les pays concernés. Et donc, je pense que c'est potentiellement une voie qui mérite de poursuivre la réflexion en commun. Nous pourrions finir par nous retrouver, me semble-t-il.
1: Allez, il est 10h passé de 15 minutes, c'est l'heure du dernier débat ensemble. Je voulais qu'on parle souveraineté numérique ce matin. L'Europe peut-elle reprendre son contrôle numérique? C'était l'un des grands sujets du salon Vivatech qui a clôturé ses portes en fin de semaine dernière. La souveraineté est devenue le mot d'ordre. Mais entre le cloud américain, les puces asiatiques et le retard d'investissement en Europe, est-ce qu'on peut vraiment encore reprendre la main? Leonidas Kalogeropoulos, je rappelle que vous êtes le délégué général de l'Open Internet Project.
0: Et d'abord, merci, parce que c'est un sujet qui me tient particulièrement à cœur, d'autant que l'Open Internet Project a été créé notamment par Olivier Sichel, qui à l'époque dirigeait le guide.com.
1: Aujourd'hui, directeur général de la Caisse des dépôts et consignations.
0: Et notamment pour mener une bataille qui était Google Shopping.
1: Oui.
0: 2,4 milliards d'amendes. contre
1: Grand
0: Google.
1: Dossier bruxellois de concurrence.
0: 12 ans d'instruction, hein, avant que le premier euro ne soit versé.
1: Oui. Non,
0: donc vous faites 2,4 milliards divisé par 12, vous voyez si ça a un impact sur les comptes de Google. Mais l'Open Internet Project s'était créé avec un ensemble d'acteurs du numérique souverain, que ce soit Clever Cloud, que ce soit Weller, que ce soit comment dirais-je, Olvid ou Quant. Ce sont des acteurs qui se battent effectivement au OVH pour la souveraineté numérique, oui, et pour la capacité que nous aurions à résister. Alors, qu'est-ce que faisait l'Open Internet Project? D'abord, on s'emparait de tous les outils d'antitrust pour mener des batailles, mais finalement, on voit que les batailles, c'est pas en restant petit et en menant des batailles contre les gros que l'on va gagner cette guerre-là. Il faut qu'on grossisse.
1: Rappelle qu'OVH, c'est 2% du marché du cloud européen. Hein.
0: Oui, mais c'est déjà bien que nous l'ayons, et si nous ne l'avions pas, absolument, nous ne serions pas capables de nous battre. Et si nous avons la chance d'y arriver, c'est qu'à un moment donné, les 50 milliards, je pense que c'est ça qu'il faut avoir à l'esprit, 50 milliards de dépenses publiques de commandes de numérique vers des acteurs étrangers.
1: Au niveau européen, rassurez-moi, parce que je vous rappelle qu'on a 130 milliards de déficit cette année, cher Léonidas.
0: Alors, soudain, je vous assure que je suis saisi d'un doute, je crois que les 50 milliards sont des dépenses nationales. Et en l'occurrence, dans nos commandes...
1: Ça va faire beaucoup.
0: Dans nos commandes publiques, mais la commande publique, ouais, malheureusement, ne cible pas... D'ailleurs, vous avez beaucoup de discours sur la souveraineté.
1: C'est l'un des sujets des textes européens actuellement, sur la souveraineté numérique à Bruxelles.
0: Il y a un levier qui est absolument essentiel, c'est effectivement la commande publique, mais également la commande privée.
1: Oui.
0: Je vous rappelle que quand vous avez, et on n'arrivera pas à avoir notre souveraineté industrielle qui nous est chère à tous les quatre si on n'a pas de souveraineté numérique, imaginez d'avoir votre système numérique de gestion client qui est américain. Vous avez vu ce qui s'est passé avec le kill switch de
1: Anthropique.
0: Du jour au lendemain, votre CRM peut s'arrêter parce que l'acteur américain, qui est dominant à 90%, peut se voir assigner l'ordre d'arrêter de servir tel ou tel client ou tel et tel pays. Le degré de dépendance dans lequel nous sommes, nous l'avons vu sous nos yeux ce samedi dernier à 17h21, quand soudain les États-Unis ont décidé de couper Anthropique. Ça peut nous arriver à n'importe quel moment, sur n'importe quelle solution. Donc il faut que l'on rééquilibre notre puissance de feu numérique, et ce rééquilibrage, la bonne nouvelle, et on l'a vu d'ailleurs avec Vivatech, c'est que nous avons des solutions qui sont parfaitement opérationnels. Je pense à WIMI, qui est une suite collaborative qui sert l'Assemblée nationale et énormément d'acteurs publics. Dans tous les domaines, nous avons les briques. Alors, c'est vrai, les GAFAM, il y en a 5, ils ont tout verticalisé, ils ont tout dedans. Nous avons des solutions qui sont plus dispersées, mais on les a toutes. Structurons-nous et la bataille est gagnable.
1: Bon. Danny Lang.
2: Alors, c'est un sujet sur lequel j'ai peu de compétences, mais je partage largement...
1: C'est un sujet qui envahit notre quotidien aujourd'hui. Il y a absolument de partout.
2: Qui envahit notre quotidien, effectivement, mais je voulais quand même dire une chose. Pendant très longtemps, dans les traités européens, il y avait la possibilité de donner des financements prioritaires pour les marchés publics aux entreprises nationales. Ben, je suis désolé, il va falloir revenir à ce genre de disposition, parce que c'est aussi à cause de la politique de la concurrence qui, pour des raisons historiques, des raisons de souveraineté, justement, de renoncement de souveraineté, on a mis au cœur de la construction européenne, il va falloir revenir dessus.
0: Tout à fait.
2: Et revenir à cette vieille sagesse qui n'est pas anti-européenne, de dire les commandes publiques doivent en priorité servir les entreprises nationales. Mais ça, pourquoi aujourd'hui est-ce que les acteurs américains ont pu remporter toutes les commandes publiques? Parce qu'ils sont beaucoup plus gros, beaucoup moins chers et beaucoup plus efficaces, quoi. Alors qu'on a des entreprises européennes qui
1: ont eux-mêmes bénéficié de la commande publique américaine. Hein.
0: Bien sûr.
2: Exactement.
0: Piqué aux hormones.
2: Et quand, comme utilisateur scientifique, quand vous utilisez les différentes IA, moi j'ai essayé d'utiliser l'IA française, qui est pas mal du tout, mais elle n'est pas au niveau de performance.
1: Qui arrive 54e dans le classement mondial.
2: Elle n'est pas au niveau pour les tâches scientifiques.
1: André Lecoup, Pietri, la semaine dernière.
2: Je la trouve beaucoup mieux que ChatGPT, mais je la trouve moins bien qu'Anthropique. Elle est beaucoup moins efficace pour tout ce qui est tâches scientifiques, modélisation, programmation, etc. Donc, c'est aussi parce qu'on a ces règles européennes qui nous interdisent de prioriser la commande public, alors que finalement l'argent public, la commande publique, c'est l'argent des Français, des Allemands, etc. Ça devrait aller en priorité.
1: C'est aussi l'union des marchés de capitaux qui a tellement de mal à faire au niveau européen. Mais c'est le grand sujet du moment, hein, cette préférence européenne, Ingrid Barra.
3: Alors, sur deux points, je voudrais un peu dézoomer sur la souveraineté et sur le fait que, je veux dire, on est souverain que quand on a quelque chose à proposer, quand on a quelque chose chez soi qui a de la valeur. D'ailleurs, on ne peut pas être souverain au sens autonome sur tous les plans. Si on voulait être en autarcie sur tous les plans, pourquoi pas, hein, mais on vivrait sans doute
1: choisir ses briques.
3: Une vie un peu plus fade et un peu plus compliquée. Donc, être souverain, c'est d'abord s'assurer qu'on a quelque chose à proposer. Et je vais dire quelque chose un peu provocant, mais en fait, personne ne nous doit des puces, une IA, des minéraux. Personne ne nous doit ça. Ça n'existait pas ou ça n'était pas un sujet il y a quelques années seulement. Hein. Si on remonte encore plus loin, ça n'était pas un sujet non plus. Et donc la seule raison pour laquelle, que ce soit les Chinois, les Américains ou autres, nous garantiraient ou nous assureraient une forme de d'importation technologique, oui. C'est si on a quelque chose à proposer en face.
1: Et donc ça veut c'est dire, du rapport de force, quoi.
3: C'est créer de la valeur pour obtenir de la valeur. On pourrait tout à fait se dire qu'on serait beaucoup mieux à rester à l'époque du Minitel, mais je suis pas sûre que beaucoup de Français soient convaincus. Et pour aller avancer un peu plus dans le temps, ne serait-ce qu'à l'époque des cartes routières, je sais pas s'il y a beaucoup de Français qui seraient prêts à renoncer à Google Maps aujourd'hui. Donc sans vouloir faire de la publicité indue, voilà. Et sur la commande publique, il y a un sujet qui est un peu mal abordé, parce que si on se concentre uniquement sur le fait de dire qu'il faut que ce soit français, effectivement, les entreprises en conséquence seront très ravies, mais les Français, je ne suis pas sûre. Oui. C'est-à-dire que, effectivement, si c'était pour faire du Minitel, les Français en seront peut-être pas ravis. En revanche, l'idée que, pour vous rejoindre, dans la commande publique, il y ait des critères de résilience, c'est-à-dire effectivement, il y a des critères de dire peut-être que les forces de sécurité ou autres ne devraient pas avoir des choses qui soient débranchables sur des serveurs à l'étranger ou ce genre de choses. Oui. Ça, c'est tout à fait pertinent, et je pense que c'est comme ça qu'il faut l'aborder, en se disant est-ce que il y a certaines choses dans la commande publique qui font que on a besoin d'un peu plus de sécurité, et la sécurité, à nouveau, ça se paye.
1: Où est-ce qu'on la met, la préférence européenne?
0: En l'occurrence, on a un grand allié pour cette souveraineté nationale et européenne. Il s'appelle Donald Trump. À chaque fois qu'il ouvre la bouche, on se dit qu'il faut se protéger. Oui. Et véritablement, je suis extrêmement heureux de voir qu'on est passé des années à halluciner sur le fait qu'on ait confié à Palantir une boîte qui est née totalement de la commande publique américaine. Enfin, ils étaient cinq, ils ont eu plusieurs milliards de commandes publiques.
1: Palantir qui fait de la surveillance
0: Et qui servait
1: utilisé par tous les services de renseignement.
0: La DGSI est passée à Chaps Vision, qui est une boîte extraordinaire et dont on n'entend pas beaucoup parler.
1: Alors, Palantir a démenti la semaine dernière. Je n'ai pas la vérité entre les deux points de vue, mais la DGSI, effectivement, a dit sortez Palantir et Anthropic a dit
0: il peut y avoir une
1: courant.
0: Partie de contrat qui reste, qui permet de démentir, mais enfin, l'essentiel est passé à Chaps Vision. Mais pourquoi est-ce qu'on arrive à passer à Chaps Vision? Parce que Chaps Vision existe. Ah oui. Et est-ce que Chaps Vision était aussi gros que Palantir quand Palantir non. Mais donc, si on ne commence pas à mener ce combat, on reste petit. Et celui qui est petit, eh bien, quand on lui donne des moyens, eh bien, il devient plus grand. Là, les réflexes auxquels on assiste, Clever Cloud et OVH ont été invités par la Commission européenne à offrir une solution cloud qui soit efficace. Quant a été invité à offrir une solution de recherche à la place de Google. Donc, petit à petit, on est en train de reconquérir du terrain. Et ici même, autour de cette table, je me souviens d'un de vos prédécesseurs qui me disait mais les gars, est-ce que Quant un jour pourra rivaliser véritablement avec Google? Je dis mais ça demande un certain nombre de conditions. Une de ces conditions est en train d'être remplie, c'est que ce qui a permis à Google d'être ce qu'il est aujourd'hui, qui est une masse d'apports financiers et de commandes publiques, eh bien, petit à petit, il y a la commande publique qui arrive. Et là où je suis bien entendu d'accord avec Ingrid Barra, c'est qu'il ne s'agit pas d'être obsessionnel et de commencer à entretenir des petites boîtes qui n'auraient pas une ambition de performance. Il faut avoir cette ambition de performance et il faut offrir aussi bien et idéalement beaucoup mieux à nos clients nationaux et européens.
1: Sauf que c'est absolument pas figure qu'il y a aujourd'hui, Léonidas.
0: Il faut commencer.
1: Et des Américains.
0: Et si on ne commence pas, on n'y arrivera jamais.
2: Il faut commencer. Et par ailleurs, n'oublions pas non plus que Palantir, etc., c'est le résultat déjà du non-respect de la propriété intellectuelle d'autrui. Google Maps a été volé aux Allemands, à des Allemands qui avaient inventé le système dans les années 90, et c'est aussi des subventions publiques massives, etc. Moi, je ne suis pas d'accord avec vous pour dire que les Français, c'est que le Minitel. Le Minitel, ça a été une invention géniale, mais on a aussi Quant, qui, j'en suis désolé, moi je trouve ça mieux que Google, parce que les résultats sont très efficaces, beaucoup plus objectifs et beaucoup
1: moins
2: orientés.
1: Vous utilisez Quant au quotidien ?
2: Quant, et à l'étranger, quand Quant n'est pas disponible, j'utilise Ecosia. Mais j'utilise Quant au quotidien, parce que c'est beaucoup plus efficace que Google quand on fait des recherches. Et par ailleurs, OVH, c'est une des entreprises formidables. On a le potentiel en France et en Europe pour faire concurrence, mais on n'a pas mis l'argent public massif qu'ont mis les États-Unis dans ces entreprises.
1: Un tout petit mot pour terminer.
3: Un mot très simple. Vous parlez de l'union des capitaux tout à l'heure. Ça suppose d'avoir un environnement fiscal et un environnement réglementaire extrêmement compétitif. Et donc, à nouveau, recentrer l'État seulement sur l'indispensable. Et ça peut être effectivement, dans la commande publique, quelque chose de résilient.
0: Vous dire qu'il y a Numérique France Garantie qu'on a lancé avec Origine France Garantie pour mettre ensemble, voyez, la souveraineté industrielle et la souveraineté numérique à bon terme.
1: Allez, ce sera le mot de la fin. Merci à tous les trois, Léonidas Kalogeropoulos, Dany Lang et Ingrid Barra, pour cette émission passionnante, disponible en podcast et replay sur l'application BFM Business.
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6: Bienvenue dans le 18-19. Le Premier ministre travailliste Keir Starmer a donc démissionné aujourd'hui après 2 ans passés à Downing Street. Son principal rival Andy Burnham semble en position de force pour lui succéder à la tête du Labour et à Downing Street. Démission qui intervient à la veille du 10e anniversaire du vote du Brexit. On fait le point avec Catherine Mathieu. Bonsoir.
7: Bonsoir.
6: Vous êtes économiste à l'OFCE, spécialiste de l'économie britannique, et Mathieu Jolivet, éditorialiste international à BFM Business. Des semaines qu'il était dos au mur, Keir Starmer démissionne donc. Catherine Mathieu, cette situation était devenue intenable pour lui ?
7: Oui, tout à fait. Ça fait vraiment de nombreuses semaines, même maintenant des mois, que, y compris au sein du Parti travailliste, on réclamait le départ de Keir Starmer, qui s'est trouvé de façon très étonnante, après ce succès électoral fantastique en juillet 2024, un nombre de députés travaillistes qu'on n'avait jamais connus précédemment, qui s'est trouvé très vite dans des situations très difficiles sur le plan politique, avec des questions autour de ses conseillers, des conseillers qu'il avait choisis, des choix qu'il avait faits. Et il a dû faire renouveler ses équipes très rapidement, jusqu'à à l'affaire Mandelson aussi, qui lui a coûté de la
6: popularité. Liée à l'affaire Epstein,
7: liée à l'affaire Mandelson, où effectivement, il avait choisi Keir Starmer de nommer Peter Mandelson ambassadeur aux États-Unis, alors qu'on savait déjà qu'il y avait une histoire autour des liens entre Mandelson et Epstein. Et malgré tout, Keir Starmer avait choisi de nommer Mandelson à ce poste très important aux États-Unis. Et toutes ces questions, finalement, lui ont coûté beaucoup au sein du Parti travailliste.
6: Et l'économie aussi, on va en parler, l'état de santé de l'économie britannique, mais d'abord une réaction sur les marchés. La livre sterling était seulement en très légère baisse. Est-ce que ça veut dire que les marchés ont déjà intégré finalement cette nouvelle crise politique au sommet de l'État ?
7: Oui, je dirais même que les marchés ont déjà intégré le fait que Keir Starmer devrait partir, surtout si Andy Burnham, le précédent maire de Manchester, qui s'est présenté aux élections locales il y a la semaine dernière, le 18 juin de Makerfield, et qui a été brillamment élu, était élu. Et là, on savait que tout allait se dérouler avec très probablement l'arrivée d'Andy Burnham comme chef du Parti travailliste, oui, puis comme Premier ministre.
8: Mathieu ? Concernant les marchés, c'est vrai qu'ils ont, intégré cette donne. Et surtout, ils ont intégré le fait qu'il n'y aurait pas cette fois-ci, et je parle aussi sous votre contrôle, mais d'effet Liz Truss. C'est-à-dire que j'ai quand même le sentiment que sur Keir Starmer, il y a effectivement des faux pas, des va-et-vient par rapport à ses promesses initiales, peut-être des mesures qui ont été mal vécues et jugées assez maladroites, notamment dès qu'il est arrivé au pouvoir il y a 2 ans, la suppression d'une allocation d'aide pour le fioul qui allait toucher pas loin de 10 millions de retraités en Grande-Bretagne, si bien qu'il a dû faire des allers-retours plusieurs mois plus tard.
7: Il a dû faire marche arrière, ouais.
8: Il a dû faire marche arrière, exactement. Donc voilà, il y a eu une série de faux pas sur lesquels il a été sanctionné, et effectivement cette affaire Peter Mandelson. Mais en revanche, les institutions, elles, ont l'air de tenir. Ce que les investisseurs et les marchés regardent, c'est quand même ce que dit et ce que fait la Banque d'Angleterre, et ce qui se passe et les projections sur les finances publiques. Et Liz Truss, du jour au lendemain, elle disait au marché, je coupe à la hache des rentrées fiscales pérennes, pour à plus long terme obtenir peut-être des gains de croissance, mais en gros c'était elle faisait tapis sur les finances publiques, et ça les marchés lui ont mis un stop tout de suite, et elle a dû démissionner du jour au lendemain. On n'est pas du tout dans la même situation, je crois, avec Keir Starmer.
7: Oui, tout à fait, hein, parce qu'effectivement les éléments que vous mentionnez sur les mesures de politique sociale qui ont été prises par Keir Starmer et son gouvernement très peu de temps après l'arrivée au pouvoir, cette allocation chauffage pour les retraités, ce plafonnement des allocations familiales pour les familles avec plus de 2 enfants, ça a coûté des voix à Keir Starmer auprès des électeurs travaillistes. Mais du point de vue des marchés financiers, Keir Starmer est arrivé en montrant une très grande rigueur sur le plan budgétaire. Il était très rassurant pour les marchés, contrairement à Liz Truss. Et aujourd'hui, Andy Burnham, donc, qui est probablement le prochain Premier ministre britannique, se met aussi dans la situation de dire qu'il respectera les règles budgétaires qui étaient dans le programme électoral en 2024 des travaillistes, hein, qui amènent à réduire les déficits publics, à réduire la dette publique. Donc il se place dans cette situation-là, ce qui n'était pas le cas il y a quelques mois, où il avait osé dire un jour « Oh, mais on ne va pas dépendre entièrement des marchés financiers », et ça avait tout de suite provoqué une hausse des taux d'intérêt sur la dette publique à 10 ans. Et depuis, Andy Burnham est revenu à une position beaucoup plus rigoureuse sur le plan budgétaire. Donc aujourd'hui, ça n'est pas étonnant que les marchés soient rassurés.
8: Ça veut dire que ça veut dire qu'en fait, pour les marchés, il y a des projections qui ne sont pas effrayantes sur le plan des finances publiques. Et après, le dernier signal, peut-être sur le plan politique, qui montre que les marchés ont peut-être intégré cette donne, c'était début mai. Il y a eu en fait un test local très important en Grande-Bretagne. Et là, ça a été un raz-de-marée, notamment populiste, et qui a touché tout le monde, hein, les travaillistes, les conservateurs, etc. Et on a vu des choses qui étaient assez spectaculaires, comme le Pays de Galles, qui a un bastion travailliste, qui est tombé. Alors qu'il est travailliste depuis presque 30 ans, depuis 27 ans. Donc en fait, le 5 mai, la messe était dite. Donc entre-temps, les marchés ont pu intégrer, ont pu regarder, ont pu avoir ces éléments de finances publiques plutôt rassurants, en tout cas qui ne sont pas effrayants, ce qui montre qu'aujourd'hui, ça ne fait pas trop bouger les marchés.
7: Oui, et puis Andy Burnham s'est entouré de conseillers aussi, notamment de Richard Hughes, qui dirigeait l'Office for Budget Responsibility jusqu'il y a quelques temps, d'un ancien membre aussi de la Banque d'Angleterre, Andy Haldane. Donc, il constitue une équipe qui semble être une équipe qui rassurera les marchés. Ça limitera probablement ses marges de manœuvre, parce qu'Andy Burnham est connu pour avoir mis des mesures en place, notamment à Manchester, en matière de transport public, de favoriser les transports publics, de baisser les coûts de ces transports pour les usagers. Il a mis en avant un certain nombre aussi de propositions d'amélioration des services publics, mais il va se retrouver très probablement dans la même situation que Keir Starmer. Bah
9: c'est ça, c'est ce que j'allais vous demander, c'est de quelle manière lui aura plus de marge budgétaire que Keir Starmer. Ça, il hérite de la même situation et d'une économie britannique qui résiste, hein, néanmoins. La croissance britannique, elle est supérieure à celle de la France et de l'Allemagne.
7: Oui, tout à fait. On a eu depuis, notamment au premier trimestre, un très bon premier trimestre au Royaume-Uni avec une croissance de 0,6%. Et puis, sur un an, on est à un rythme de croissance un peu plus de 1%. Et effectivement, l'économie britannique, aujourd'hui, ne se porte pas plus mal que celle de ses principaux voisins européens. On a une inflation qui reste supérieure à ce qu'on a en France, mais on a une inflation à 2,8% sur un an au Royaume-Uni. Donc, ça n'est pas non plus dans la situation actuelle de hausse des coûts de l'énergie un chiffre énorme.
9: Mais les salaires stagnent.
7: Les salaires stagnent en termes réels, Mais donc, on a une progression des salaires qui reste assez correcte. Hein. Les ménages ne perdent pas de pouvoir d'achat.
8: Pour tirer le fil que vous venez de tendre, Stéphanie, je voulais vous poser aussi cette question. C'est est-ce que finalement, la recette d'Andy Burnham à Manchester, ou sur le Grand Manchester, est applicable à tout le Royaume-Uni? Parce qu'on sait qu'Andy Burnham porte en bandoulière ce qu'on appelle l'école de Manchester, le Manchesterism, qui est une école politique, de politique économique, qui vise à mettre le paquet sur la décentralisation. Lui, il est sur le paquet, sur des actions publiques, publiques-privées, au service des citoyens, au plus près du terrain, au service du développement économique. Ça peut paraître un peu abstrait comme ça, mais c'est vraiment une recette qu'ils ont mis sur les rails depuis 30 ans, dont lui a pris le relais pendant plusieurs années à Manchester, et qui a porté ses fruits. Donc, est-ce que ça, c'est applicable? Est-ce que ça peut rassurer les marchés? Et est-ce que, voilà...
7: Je pense vraiment que les marchés aujourd'hui ne sont pas du tout inquiets par rapport à l'arrivée d'Andy Burnham. Est-ce qu'Andy Burnham arrivera à répliquer à une plus grande échelle ce qu'il a appliqué à Manchester? Ça n'est pas certain. Le Royaume-Uni est vraiment très divers. Il y a eu un dynamisme, effectivement, qu'on a vu à Manchester. Est-ce qu'on pourra l'appliquer dans toutes les régions du Royaume-Uni? Je n'en suis pas sûre. Je crains vraiment que très vite, Burnham se trouve pris lui-même dans l'étau de ses règles budgétaires. Aujourd'hui, on a un déficit de plus de 5% du produit intérieur brut. On a une dette publique qui approche 100% du produit intérieur brut. Les marchés vont nécessairement regarder ces chiffres-là. Et pour arriver à mettre en place des mesures qui seraient vraiment nécessaires en termes notamment de transition écologique, en termes d'amélioration des services publics britanniques, notamment la poursuite de l'amélioration dans le secteur de la santé, il faut des financements. Et aujourd'hui, le Royaume-Uni se trouve dans une situation où on n'a pas de financements très importants qui peuvent parvenir de la croissance, parce que même si on a une croissance qui tourne autour de 1,5%, ça ne permet pas de dégager beaucoup de recettes publiques, d'une part, et puis d'autre part, on doit augmenter les dépenses dans un secteur, celui de la défense, qui n'était pas du tout quelque chose qu'on envisageait il y a 2 ou 3 ans encore au Royaume-Uni comme chez nous, et ça ajoute une contrainte budgétaire pour le gouvernement actuel.
9: Au point de ne pas pouvoir tenir les promesses du précédent gouvernement, selon vous ?
7: Je ne pourrais pas le dire aujourd'hui. On voit bien que depuis quelques semaines, cette question, par exemple, de la défense au Royaume-Uni, il y a eu le ministre de la Défense qui a démissionné parce qu'il disait qu'on ne lui donnait pas assez de moyens pour augmenter les dépenses de défense. Et on voit bien qu'effectivement, si on veut augmenter ces dépenses de défense, il faut réduire d'autres dépenses. Mais lesquelles ? Et aujourd'hui, en fait, on n'arrive pas à voir, enfin le gouvernement lui-même n'arrive pas à voir dans quel secteur il pourrait dégager des marges de manœuvre. Il y a un secteur dans lequel le gouvernement actuel a mis beaucoup d'investissements, qui est le secteur de la santé. Mais le secteur de la santé au Royaume-Uni, ça fait des années qu'on sait qu'il faut l'améliorer. Et donc on commence à avoir des baisses de files d'attente. On n'en est qu'au début de ce processus. Et donc des moyens nécessaires.
8: Et ce qui est compliqué sur le plan fiscal, c'est s'il veut retrouver des marges de manœuvre budgétaire, notamment à court terme, les trois leviers les plus faciles, c'est la TVA, l'impôt sur le revenu, les cotisations sociales. Et il est sur un positionnement politique où c'est assez compliqué d'aller taper dans ces trois poches fiscales-là.
7: Oui, dans le programme électoral des travaillistes, d'ailleurs, il y avait l'annonce, l'engagement de ne pas augmenter la TVA, de ne pas augmenter l'impôt sur le revenu.
8: Exactement, il y a un engagement du Labour là-dessus.
7: Il y a eu une augmentation des cotisations employeurs qui a été décidée l'an dernier par la chancelière de l'échiquier, et on voit bien qu'aujourd'hui,
9: ça va être compliqué de trouver l'équation.
8: Et cette fiscalité sur les patrons de PME, j'ai cru comprendre que ça, c'est quelque chose dont il a payé un peu le prix, Keir Starmer. Hein. Il s'est mis à dos tous les milieux économiques, et même des petits patrons qui étaient derrière lui à l'origine. Il a perdu du monde, cette histoire.
9: En tout cas, cette démission de Keir Starmer, elle intervient 10 ans après le référendum du Brexit. Andy Burnham a toujours été contre la sortie du UK de l'Union européenne. Et en mars dernier, il l'avait même confié qu'il était favorable à un rapprochement avec l'Union européenne. Il était au micro de Nathan Cocampo pour BFM Business. Écoutez.
10: L'immense majorité des gens, lorsqu'ils examineront les faits, concluront que le Brexit n'a pas été bénéfique. Notre économie est aujourd'hui plus petite. Nous avons perdu le contrôle d'une partie de nos défis migratoires. Nous sommes dans une position plus faible aujourd'hui que nous ne l'étions il y a 10 ans. Profitons de cet anniversaire des 10 ans pour être honnête. Disons, très bien, regardons la réalité en face et ouvrons de nouvelles discussions pour nous rapprocher à nouveau.
9: Catherine Mathieu, est-ce que le prochain gouvernement travailliste pourrait négocier un rapprochement avec l'Union européenne ou c'est complètement derrière les Britanniques? On sait que les Britanniques sont quand même favorables à un retour dans l'Union européenne.
7: Oui, quand on regarde les sondages depuis plusieurs mois, et les sondages les plus récents en particulier, une majorité de Britanniques est en faveur d'un retour du Royaume-Uni dans l'Union européenne. Mais quand on demande aux Britanniques si ce retour se fait dans des conditions différentes de celles qu'avait le Royaume-Uni avant de quitter l'Union européenne, est-ce que vous êtes toujours d'accord? Et là, les Britanniques, en majorité, sont contre. Donc, en fait, il faudrait que le Royaume-Uni revienne dans les mêmes conditions qu'il avait avant, c'est-à-dire la possibilité de ne pas entrer dans la zone euro, de garder sa monnaie. Se poserait la question, notamment, du rabais budgétaire. Enfin, il y aurait un certain nombre de questions qui seraient à envisager. Donc, on voit bien que ça prendra du temps. Mais le prochain gouvernement sera très probablement, on l'a entendu dans l'extrait d'Andy Burnham, en faveur de la poursuite d'un rapprochement avec l'Union européenne. Ce rapprochement, il a déjà été très engagé par Keir Starmer, hein, qui, dès qu'il est arrivé au pouvoir en juillet 2024, a dit « je vais réinitialiser les relations avec l'Union européenne ». Et il y a eu des éléments de progression dans plusieurs domaines, notamment un accord phytosanitaire qui se dessine et qui devrait être signé cet été lors du prochain sommet Royaume-Uni, Union européenne, juillet. Qui est prévu pour le 22 juillet.
9: Théoriquement, parce qu'on ne sait pas s'il est maintenu pour l'instant.
7: Voilà, c'était une proposition, une annonce faite la semaine dernière par Keir Starmer. En tout cas, dans ce projet, il y aurait vraiment du coup le retour à une liberté des échanges de produits agricoles et agroalimentaires entre le Royaume-Uni et l'Union européenne. Donc c'est déjà un premier pas. Il y a des discussions autour d'un programme Erasmus+, sur la liberté de circulation des jeunes travailleurs également. Donc un certain nombre de pas ont été faits par l'Union européenne et le Royaume-Uni pour rapprocher les relations, et je pense que Burnham continuera dans cette voie.
9: Mathieu.
8: Oui, il faut garder à l'esprit qu'il y a en ce moment en Grande-Bretagne un raz-de-marée populiste et que l'on a vu notamment lors des dernières élections avec Nigel Farage et la montée en puissance de Reform UK, et que ce sujet du Brexit est une véritable nitroglycérine pour Andy Burnham, qui a priori ne compte surtout pas en début de mandat, s'il intègre le 10 Downing Street, souffler sur les braises. Alors effectivement, ce qui se dit là-bas au Royaume-Uni, c'est qu'il pourrait ouvrir des chantiers de coopération, mais avancer dossier par dossier, ne pas rouvrir la grande porte du Brexit.
7: Voilà. Oui, sachant que Andy Burnham a été élu dans une circonscription qui a voté majoritairement en faveur du Brexit en 2016, et qu'on voit bien aujourd'hui encore que les partisans d'un Brexit dur tel que Nigel Farage arrivent à avoir des gains en termes électoraux qui sont absolument énormes. Hein.
8: Donc lui, sa promesse, c'est réindustrialiser et remonte en puissance de l'État-providence en parallèle. Quoi.
7: Oui, mais la question de l'immigration, très vite, je pense, va se poser aussi pour lui. Ça a aussi été un élément très difficile pour Keir Starmer.
9: Qui n'a pas réussi à régler
7: On a toujours ces traversées de petits bateaux qui cristallisent les discussions au Royaume-Uni. On a des accords entre la France et le Royaume-Uni qui essaye pas à pas de réduire cette immigration clandestine, mais dans les statistiques, on voit bien que ça ne se produit absolument pas. Et donc ça, c'est vraiment un sujet difficile.
9: Dernière question, des législatives sont prévues en 2029. Là, on s'attend d'ores et déjà à un raz-de-marée de Nigel Farage, où il peut quand même se passer énormément de choses d'ici là, évidemment, mais est-ce qu'elles peuvent être avancées, ces élections? C'est quoi la suite, là, les prochaines étapes?
7: C'est possible, hein. Sur le plan constitutionnel, effectivement, le prochain gouvernement pourrait décider d'organiser des élections plus tôt. Je ne pense pas qu'aujourd'hui il y aurait intérêt, puisqu'il y a vraiment une grande majorité de parlementaires qui sont travaillistes, et le risque d'un raz-de-marée Nigel Farage, beaucoup de monde l'a en tête, en particulier chez les travaillistes, et beaucoup comptent sur Andy Burnham, justement, pour endiguer ce raz-de-marée.
9: Merci beaucoup Catherine Mathieu. Je rappelle que vous êtes économiste à l'OFCE, spécialiste de l'économie britannique. Merci Mathieu Jolivet, éditorialiste international BFM Business. On vous retrouve d'ailleurs dans le 19h Echo juste après le 18-19. Dans un instant, on va parler des marchés agricoles, car les mauvaises nouvelles s'accumulent entre la guerre au Moyen-Orient, l'ouverture du détroit d'Ormuz qui est toujours incertaine, la hausse des engrais, une canicule précoce en France. Est-ce qu'on est entré dans une zone de très forte tension sur ces marchés agricoles? On va voir ça dans un instant, à tout de suite.
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6: Le 18-19 se poursuit sur BFM Business avec le marché agricole sous pression maximale entre la hausse du prix des engrais liée au blocage d'Hormuz et une canicule qui s'abat sur la France et qui risque d'aggraver encore la situation. On fait le point avec Gauthier Lemolgat. Bonsoir.
12: Bonsoir.
6: Vous êtes le directeur France d'Argus Média, un cabinet de conseil spécialisé dans les marchés agricoles. On commence avec donc cette nouvelle vague de chaleur que l'on vit actuellement. C'est la deuxième de l'année. Est-ce qu'il faut s'attendre d'ores et déjà à des conséquences sur le marché agricole, dans le monde agricole. Quelles conséquences sur les moissons ?
12: Alors la première chose, c'est en effet la précocité de cette récolte. Ça fait déjà plus d'une dizaine de jours que les récoltes en France ont commencé avec une situation, assez exceptionnelle parce que habituellement, on commence les récoltes à cette période. Là, on a déjà 10 jours d'avance. Donc, premier point, la récolte précoce fait que les exploitants agricoles ont déjà pour beaucoup commencé dans le sud de la Loire les récoltes d'orge. Ils ont aussi commencé tout juste le blé. Donc, on a déjà des premiers échos de moissons. Et la situation est, après un mois d'avril où on a déjà connu un petit coup de sec, un mois de mai où il a fait chaud et sec.
6: Il y a déjà eu une canicule.
12: Exactement. Ça a abîmé un petit peu les cultures. Donc, on a perdu un peu de potentiel. Et cette année, cette dernière vague fait que les récoltes vont être précoces. On est passé en plaine d'une situation où les champs étaient encore verts la semaine passée à une situation où ceux-ci sont quasi, alors pas tout à fait mûrs, mais sont déjà jaunes. Donc, on voit bien qu'il y a une grande vitesse et une grande précocité de cette récolte 2026.
6: Alors, précocité de la récolte. Qu'est-ce qu'on craint le plus ? C'est la chaleur elle-même ou c'est la durée du phénomène ? Ou les deux ?
12: Les deux. Aujourd'hui, il y a deux cultures en place. Il y a celle qu'on va récolter. Donc là, je vais parler de l'orge, Je vais parler du blé tendre, du blé dur, du colza aussi en oléagineux. Et puis, il y a encore celle qui est dans les champs, à savoir le maïs qui a été semé il y a à peine quelques mois, le tournesol qui grandit. Alors, ces deux cultures dites de printemps aiment le chaud, d'accord. Par contre, des coups de chaleur aussi forts amènent forcément des doutes et des craintes sur le potentiel même de récolte, parce que une plante qui est stressée, c'est pas forcément une plante qui s'épanouit largement. Et ce qui nous inquiète le plus, c'est la durée de cette vague de chaleur, parce que les prochaines pluies sont pas attendues avant plusieurs semaines, semble-t-il. Donc une situation qui stresse les plantes et indirectement qui stresse les marchés. Et on l'a vu aujourd'hui, lundi, reprise des cours, le marché a pris entre 2,5% et 3%, rien que sur le blé et le maïs. Par contre, c'est très local, c'est très français. On va dire, on est plutôt dans des soucis européens, parce que les marchés mondiaux, eux, ont des fondamentaux un petit peu différents et ne regardent la canicule en France que de manière très lointaine, parce qu'ils sont avant tout focalisés sur leur propre situation.
6: Et évidemment, ce qu'on craint aujourd'hui, c'est une récolte historiquement basse en volume ou une qualité dégradée ?
12: Alors, sur les volumes, ce qu'il faut savoir, c'est que pour le blé, par exemple, on avait une augmentation des assolements. Donc, on avait une augmentation des surfaces semées à l'automne. Donc, déjà, quand vous commencez avec des surfaces un peu plus grandes, vous partez avec un potentiel de production plus élevé. On s'attendait, avec l'hiver qu'on a connu, chez Argus Media, nos analystes tablaient sur une récolte plutôt moyenne, on va dire autour des 44 millions de tonnes en France. On a commencé à partir du mois de mai à réviser ce potentiel à la baisse. Et aujourd'hui, j'ai une équipe là qui part en crop tour sur le Nord-Loire, Nord-Seine cette semaine pour essayer de quantifier le potentiel de rendement. Mais c'est sûr que de telles chaleurs affectent le rendement, parce que les plantes vont finalement sécher très vite. Et aujourd'hui, les premiers échos, ce qu'on a, c'est des rendements plutôt inférieurs à la moyenne. Donc, une récolte française, pour le moment, loin d'être aussi catastrophique que celle qu'on a connue en 2016 ou il y a encore 3 ans. Mais aujourd'hui, une récolte qui pourrait être amenée à être revue autour des 32 millions de tonnes. Donc, c'est quand même un potentiel de production en moins. Et ça, ce n'est que en raison, finalement, des conditions climatiques. Parce que les agriculteurs, cette année, ont eu de plutôt belles conditions pour mettre en terre. Les conditions pour mettre les engrais ont été plutôt correctes. Et là, aujourd'hui, c'est pas vraiment un problème d'itinéraire technique, c'est vraiment un souci climatique.
9: Est-ce qu'il faut s'attendre à une augmentation des prix à terme, une inflation alimentaire liée justement à cette canicule? On parlera d'Hormuz après.
12: Alors, sur les prix agricoles, autant au mois de mai, les marchés s'étaient vraiment excités, d'accord? Le prix du blé, par exemple, sur Euronext, cotait autour des 220 euros. Depuis quelques semaines, on n'est plus qu'à 200, donc on est exactement, la semaine dernière, on était exactement au même prix que l'année dernière à la même date. Donc c'est pour vous dire que les prix étaient relativement faibles. Je me mets à la place des exploitants agricoles. C'est des prix aujourd'hui qui sont largement en dessous de leur coût de revient. Et ça, c'est une problématique. Le fait qu'il y ait du sec, le fait qu'il y ait de la chaleur, ça met du stress. Par contre, les agriculteurs évoluent dans un monde ouvert et la production française est bien sûr en concurrence avec d'autres. Et ce n'est pas notre phénomène français et européen, parce que ça touche aussi l'Allemagne, ça touche aussi certains pays de l'Est, cette chaleur. Et même, j'entendais l'Angleterre, qui est, dans votre émission précédente, est aussi touchée par un épisode aussi de chaud.
9: De grande chaleur, effectivement. Secteur agricole qui subit aussi de plein fouet la guerre au Moyen-Orient. Le blocage du détroit d'Hormuz a fait s'envoler le prix des engrais. Un tiers des engrais transitent par le passage. Quelle est la situation depuis la signature du protocole d'accord de paix entre l'Iran et les États-Unis? Qu'est-ce qui a changé? Est-ce que, d'ailleurs, quelque chose a changé sur les marchés agricoles?
12: Alors, complètement. Les marchés sont là pour anticiper. Donc, dès qu'on a commencé à sentir une situation de déblocage, à l'image du pétrole, hein, les agriculteurs aussi sont sensibles à ça avec le fuel agricole. Depuis un mois, le prix de l'urée, par exemple, s'est replié par rapport à ses sommets de mars dernier. Dit autrement, avant le conflit, l'urée, au départ des ports français, cotait à peu près 500 euros de la tonne. Il est monté jusqu'à 750 euros. Et depuis un mois, donc depuis qu'on commence à voir une volonté entre les États-Unis et l'Iran de trouver quelque chose, le marché a commencé à décliner. Et là, on revient, là actuellement, à la case départ. Ce 500 euros de la tonne, ce qu'il faut bien comprendre, même si on peut se dire « Ah, bah c'est super, ça s'est dégonflé, on revient à une situation un peu plus normale », reste des prix extrêmement élevés pour des exploitants. Pourquoi ? Parce que en termes de coûts de production, là, on est vraiment très très loin de ce qu'on avait il y a un an ou deux. Donc, une situation où, heureusement pour le monde agricole, ce prix qui était très très élevé se détend. Par contre, là, on parle de l'urée. L'ammonitrate n'a presque pas bougé. La solution azotée reste sur des niveaux d'autour de 450 euros. Donc, des niveaux de prix qui restent élevés. Alors, ça ne va pas toucher la récolte que nous avons là, parce que...
9: C'est pour la prochaine.
12: C'est pour la prochaine. Et le gros enjeu pour le monde agricole, c'est finalement cette année, on va faire les comptes très rapidement quand la récolte va être finalisée, parce qu'on aura exactement l'idée des rendements, en tout cas pour les céréales à paille d'hiver. La question est tout entière pour le maïs. Et la vraie question, c'est les semis de l'année prochaine. Est-ce que nous aurons des prix suffisamment attractifs pour permettre aux agriculteurs d'avoir au moins l'espoir de couvrir leur prix de revient?
9: Mais là, avec la réouverture progressive, timide, on va dire, et on est sur, a priori, une bonne voie du détroit d'Hormuz, est-ce qu'on ne s'attend pas, est-ce que vous ne prévoyez pas, du coup, une large détente sur le prix des engrais?
12: Alors, la large détente, c'est
9: elle
12: là
9: a déjà
12: où
9: été anticipée.
12: Elle a déjà été anticipée. Et aujourd'hui, beaucoup de pays n'ont pas vraiment acheté encore leurs engrais, compte tenu des prix élevés. Donc, notre crainte, c'est que cette détente soit certes actée, mais reste sur des niveaux de prix élevés, parce que beaucoup de gens ont encore besoin d'acheter des engrais pour la période prochaine. Et on n'est pas les seuls acheteurs dans le monde. Et surtout, les engrais servent aussi à d'autres choses, en tout cas l'urée ou la L'ammoniac sert aussi à d'autres choses que les productions agricoles. Et donc, du coup, là, il y a un vrai enjeu. Et les fournisseurs européens regardent ce qui se passe en Chine, regardent ce qui se passe en Russie. En Russie, vous l'avez compris, les volumes sont de plus en plus faibles pour arriver en Europe. Donc aujourd'hui, en termes de fournisseurs, l'Union européenne reste quand même fragile.
9: Les agriculteurs ont déjà traversé le choc de 2022 au moment de la guerre en Ukraine. La situation n'a pas été la même avec le déclenchement de la guerre au Moyen-Orient. La nature de la crise est différente.
12: Totalement, parce que autant sur le conflit russo-ukrainien, on a touché des disponibilités de grains. Et donc là, le monde a eu très peur de ne pas pouvoir compter sur des ressources, des stocks en Ukraine et en Russie. Je vous rappelle quand même que ces deux pays sont de très très gros exportateurs de matières premières agricoles. Et on va dire pas que, mais au niveau agricole, c'est quand même deux gros poids lourds. Le conflit avait bloqué le transit. D'accord ? Donc on avait vraiment une crainte. Ouais. On avait vraiment une crainte sur l'accès à ces ressources, ce qui fait que tous les autres pays exportateurs ont été vivement sollicités par les pays qui avaient besoin finalement de trouver des stocks, de trouver des volumes d'approvisionnement. Sur le conflit sur le Golfe Persique, cette fois-ci, on touche non pas le produit. D'accord, on touche la matière première qui sert à générer ce produit. Donc là, on touche vraiment ce qu'on appelle l'amont de la filière, donc tout ce qui est fourniture d'engrais et d'énergie. Et là, forcément, ça touche tout le monde, parce que aujourd'hui, que vous soyez exploitant agricole en Europe, la hausse des prix des engrais a été visible dans tous les pays et même en Russie. Mais vous avez des pays qui ont la chance, finalement, d'être autosuffisants sur les engrais. Je pense, bien sûr, aussi aux États-Unis, qui ont des productions d'engrais. Donc, nous, Européens, là-dessus, on a été beaucoup plus dépendants de ce conflit. Pourquoi ? Parce que c'est notre source d'approvisionnement, notamment une grosse source d'approvisionnement. Mmh. Alors que sur le conflit russo-ukrainien, nous avions la chance d'être, nous, un pays, enfin une zone d'exportation de grains, et on a pu répondre même aux pays importateurs, notamment de l'Afrique du Nord, pour être sécurisé d'un approvisionnement par rapport au conflit en Russie et en Ukraine. D'ailleurs, une fois qu'on a ouvert la voie,

0: limiter la concurrence étrangère. Il y a beaucoup, beaucoup d'outils en Europe et en France qui ont quand même souffert des normes de plus en plus exigeantes de production par rapport à de la compétition en Asie qui est évidemment complètement différente sur la manière de produire. Donc il y a sûrement des clés. Par contre, mettre en place des unités de production d'engrais, ça prend aussi du temps. Ça nécessite un vrai appui des pouvoirs publics. Par contre, oui, c'est une des clés pour être indépendant sur ce sujet. Après, en France, on a aussi la chance d'avoir des fermes de polyculture élevage où les effluents d'élevage servent aussi de fertilisant pour les sols. Donc, faut pas oublier non plus qu'on n'est pas 100% dépendant des importations sur ce thème.
1: Merci beaucoup Gauthier Lemolgas. Je rappelle que vous êtes directeur France d'Argus Média, cabinet de conseil spécialisé dans les marchés agricoles. Tout de suite, on reçoit un homme qui croit encore au retail et au magasin physique en France. Il s'agit de Santiago Cucci, le président de la holding IKKS.
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1: 18h presque 45 sur BFM Business. Le secteur du retail est moribond avec des fermetures de boutiques qui se multiplient ces dernières années en France. Pourtant, il y a un homme qui y croit encore. Bonsoir Santiago Cucci.
3: Bonsoir Stéphanie, ça va ?
1: Vous êtes très bien et vous ?
3: Parfait.
1: Vous êtes le président de la holding d'IKKS. Vous avez repris l'enseigne à la barre du tribunal de commerce avec le cofondateur de VP, Michael Benabou. C'était il y a 6 mois. Mmh. Depuis, vous avez initié un plan de relance et vous nous dites aujourd'hui que vous êtes en avance sur ce plan de relance.
3: Oui.
1: Comment vous avez fait ? Qu'est-ce qui s'est passé ?
3: Il s'est passé beaucoup de choses. On a mis beaucoup d'énergie et on a changé aussi beaucoup de choses.
1: Et... Qu'est-ce qui n'allait pas ?
3: Oula ! J'ai envie de dire presque tout. Quand on est dans un cycle négatif comme ça pendant des années, je pense qu'on commence à faire des économies sur beaucoup de sujets et à la fin, une voiture sans essence, ça n'avance pas. Donc, on a remis de l'essence, on a investi. C'est une belle aventure humaine avant tout avec Michael, mon associé. Et on a remis les choses dans l'ordre.
1: Vous avez remboursé la dette, 14
3: oui.
1: millions d'euros.
3: Oui.
1: Vous avez réintégré 10 boutiques
3: oui.
1: et vous avez réemployé 51 salariés qui
3: Exactement.
1: Avaient été licenciés.
3: Exactement.
1: Et ça, c'est en plus du plan de relance.
3: Exactement, c'est en plus. Et il y a un vrai engouement autour de la marque. IKKS, c'est une marque qui a touché beaucoup de personnes quand elles étaient juniors. Je pense qu'on a tous une émotion avec cette marque. On l'a portée, il fallait faire attention. C'était pour un mariage, c'était pour une communion. Et ça nous fait aujourd'hui toute une génération d'adultes qui connaissent très bien la marque, qui savent que c'est de la qualité, qui savent que c'est une marque française. Et c'est à nous maintenant de bien travailler pour qu'ils aient envie de venir dans nos magasins et passer un bon moment.
1: Alors justement, comment vous voyez la suite ? Vous visez un chiffre d'affaires de combien, horizon combien ?
3: Alors on va dépasser, je pense, les 120 millions cette année. Je pense que très vite, on va dépasser 150, revenir sur 200. Comme je l'ai dit, il y a beaucoup de choses qui n'étaient pas dans le bon ordre. Donc aujourd'hui, on fait un vrai travail de retailer. Et on teste, on apprend, on a une chaîne de production qui est plus souple. Ça nous permet encore une fois d'adapter, donc notre cash flow est plus léger et on est beaucoup plus libre. Et comme ça, on peut communiquer et ça nous permet aussi de rendre cette marque désirable et de montrer qu'elle a du sens et qu'elle peut bien habiller les personnes sur ce segment premium.
1: Alors justement, habiller les personnes. Selon l'éco-organisme ReFashion, les Français ont acheté plus de vêtements en 2025 qu'en 2024. En moyenne, 43 vêtements et 4 paires de chaussures par personne. Mais ce sont essentiellement les plateformes Temu, Shein ou Zalando qui ont tiré cette croissance. Comment on reste compétitif face à des plateformes comme Shein et Temu, même si on ne s'adresse pas forcément à la même cible ?
3: Alors c'est une très bonne question. Je pense qu'il ne faut pas rester compétitif, il faut assumer ce que l'on est. Nous, on est une marque premium, on est une marque de qualité. On essaie de proposer un bon prix. Je pense que dans ce segment du premium, il y a plusieurs acteurs. Je pense que nous, on est le plus abordable. Une fois qu'on a fait ce choix de se dire « je vais acheter une marque », et non pas, et je le respecte, hein, il y a des verticaux qui font très bien leur travail, chacun son domaine. Nous, on est plus dans le moment où on s'est dit, tiens, je vais être élégant ce soir, tiens, j'ai envie d'aller au bureau, j'ai envie de faire un effort. Et c'est là que, j'espère, nos clients et futurs clients viendront nous voir.
1: C'est-à-dire que vous misez sur le coup de cœur plus que sur l'achat quotidien ?
3: C'est pas le coup de cœur, c'est l'envie d'avoir cette expérience avec IKKS, en fait. Tout simplement parce qu'aujourd'hui, on a à peu près 5 clients sur 6 qui sont des clients existants. On n'a qu'un client sur 6 qui est nouveau avec la marque. Donc je pense que si on fait bien notre travail, À ce moment-là, eh bien, on aura plus de nouveaux clients et donc ça nous permettra encore une fois

0: d'avoir un développement. Mais le développement, pas à tout prix. Le développement de qualité. Notre métier, c'est de faire de la distribution sélective, comme vous savez. Il y a eu des choses qui se sont passées récemment. Je dis souvent, notre métier, c'est de dire non, c'est pas de dire oui. Donc, à partir de ce moment-là, on va faire les choses étape par étape. Et ça va nous permettre de construire sur la durée. C'est ça notre projet avec Mickaël.
1: Parce que quand vous dites distribution sélective, ça veut dire quoi concrètement?
0: Ça veut dire qu'on ne peut pas donner nos produits à tout le monde. C'est-à-dire que ce sont nos magasins qui sont les leaders de notre distribution. On a des partenaires de qualité qui sont les grands magasins. À nous de faire les bons
1: choix.
0: Avec
1: des corners, etc.
0: Voilà.
1: Mm-hmm.
0: C'est vrai que maintenant, ça se passe bien. On est plutôt sursollicité. C'est une bonne... et on pourra parler d'export après. C'est un bon moment. Mais encore une fois, il faut faire attention et il ne faut pas surdistribuer la marque et il faut s'assurer qu'on est dans les bons canaux de distribution, comme on dit.
1: L'année 2026, elle est annoncée comme étant une année qui allait être noire pour le pouvoir d'achat des Français. On le sait, ça va être compliqué. Comment vous voyez les choses? Il y a les soldes qui commencent dans deux jours.
0: Oui.
1: Comment ça s'annonce justement, cette période de prix bas? Vous espérez écouler vos stocks alors qu'en pleine canicule, ça va peut-être pas être très
0: simple.
1: Voilà,
0: ça va pas être facile. Je vais être très transparent avec vous. Ça, jusqu'à mi-avril, ça allait très très bien. Je pense que là, c'est très ralenti. Je pense qu'il y a eu une crise. Comme tout le monde, j'ai fait mon plein d'essence et ça m'a coûté 150 euros. C'est pas rien. Donc forcément, on commence à reprioriser. Maintenant, je pense qu'on reste une marque qui est plutôt dans le moment où j'ai envie de faire un effort. Donc, c'est pas tous les jours. Et donc, c'est là où on tire notre épingle du jeu.
1: Et alors, vous tirez aussi votre épingle du jeu sur le magasin physique. Vous avez 250 magasins. Vous y croyez encore
0: À fond.
1: Des magasins présents, surtout dans les centres-villes.
0: Oui, centre-ville et centre commercial.
1: Ville moyenne et centre commerciaux.
0: Oui, exactement.
1: Vous y croyez, pour vous, c'est pas mort. La boutique a un avenir.
0: Pas du tout, je sais que je vais à contre-courant, mais moi j'y crois beaucoup. Tout simplement parce que j'ai 5 enfants qui vont de 30 à 15 ans, que je les vois vivre et que toute cette génération qu'on dit digitale, je sais pas, ils écoutent des vinyles. Pourtant, pour moi, le son est pas terrible. Ouais, mais c'est chouette, papa, parce que moi je vais aller à la boutique et je peux discuter toute la journée avec le disqueur pour avoir les nouvelles tendances. Donc il y a vraiment cette notion de service qu'on doit retrouver dans nos boutiques. C'est à nous, retailers, de proposer une expérience de qualité. C'est à nous d'échanger. Et il y a encore beaucoup de techniques autour de l'habillement. Par exemple, quel est le meilleur denim par rapport à ma physionomie? Je pense que ce n'est pas évident pour tout le monde. Et c'est à nous, encore une fois, de proposer un service de qualité et faire en sorte qu'on soit, quand je vais chez IKKS, eh bien, j'ai un bon service et j'ai envie d'y revenir. Donc, ça reste la boutique à papa, mais moi, j'y crois beaucoup.
1: vous êtes rentable dans le retail. Selon vous, être rentable dans le retail en France, est-ce que ça passe essentiellement par une production à l'international? Parce qu'aujourd'hui, vous produisez un tiers en Asie, un tiers en Europe, un tiers au Maghreb.
0: Oui, aujourd'hui, c'est d'une production à l'international. Et c'est sûr qu'on va essayer de travailler. Moi, j'ai toujours cru toute ma carrière qu'il fallait rapprocher la production pour éviter, justement, regardez ce qui se passe, pour éviter d'être dépendant d'éléments qui me dépassent et finalement répercutent mon activité. Donc oui, on essaie de travailler plus près. Oui, on va avoir ce qu'on appelle du double sourcing. Donc ça nous permettra, quand on a... si ce costume marche bien, je pourrais le refaire plus vite et plus près. Donc, ça se rapproche de l'Europe.
1: Ça se rapproche de l'Europe. Est-ce que le produire en France, vous y croyez? Ou pour vous, c'est un modèle économique qui est compliqué à tenir avec les coûts de coûts du travail, les coûts de production?
0: C'est pas facile à tenir, mais moi, je dirais plus pour une notion de volume. Pas pour une notion de... parce que c'est la France.
1: Voilà. Pourquoi?
0: Parce qu'il n'y a pas de très, très grosses usines de textiles aujourd'hui, en tout cas disponibles pour nous dans notre créneau. Soyons clairs. Et même si on fait très attention sur la qualité de nos fournisseurs, c'est-à-dire les conditions d'emploi des employés qui sont à l'intérieur de ces usines, aujourd'hui, en France, c'est évidemment un challenge. Ça, on ne va pas se mentir.
1: Vous parliez de votre positionnement premium. Est-ce que vous pensez qu'il y a un risque de polarisation en France du marché du retail entre l'ultra fast fashion et des plateformes Internet et de l'autre, des marques premium comme la vôtre?
0: C'est clair qu'à un moment donné, soit on achète pour le prix, et à ce moment-là, c'est pas notre métier, soit on achète pour la qualité. Et je pense que quand on parle souvent d'évolution, de produire mieux, je pense que acheter mieux, ça fait partie. Avant de produire mieux, acheter mieux, ça fait partie de cette évolution qu'on doit avoir. Des produits qui restent dans le temps, plutôt que d'en acheter tous les 15 jours.
1: C'est la clé pour rester compétitif aujourd'hui face à ces plateformes.
0: Et puis je pense qu'il y aura une prise de conscience autour de ça. Je pense que quand on parle avec la jeune génération, je pense qu'ils en sont conscients et qu'ils ont envie de faire cet effort.
1: Le IKKS, c'est 250 magasins, on l'a dit, presque entièrement en France. Vous visez aussi l'international aujourd'hui. Oui. Vous osez, après seulement 6 mois de reprise quand même de l'entreprise, qui est quand même
0: Oui, mais on a racheté, c'était pas prévu, comme on était en avance, on a racheté notre filiale espagnole. Et on va développer le marché espagnol. Alors, c'est un peu ce que je vous disais tout à l'heure, c'est par rapport à la distribution sélective. Il faut pas faire de l'export à tout prix. Il faut faire de l'export étape par étape, c'est-à-dire 1 ou 2 pays par an pour bien le faire, pour lancer la marque. Il faut être humble. On a une notoriété qui va falloir construire. Et donc, comme j'ai pas un budget marketing qui peut comme ça, je sais que mon patron du marketing, Johan, adorerait, mais non, il est pas extensible, ce budget. Donc, je suis obligé de faire des priorités. Et donc, de me concentrer sur 1 ou 2 pays, bien faire les choses. Et puis, dans 1 an et demi, on ira sur 2 autres pays. Mais si je fais bien l'Espagne, je fais bien l'Amérique latine, comme vous savez. Donc, voilà, il y a un effet domino qu'on doit respecter.
1: Et là, par exemple, vous allez commencer donc par l'Espagne.
0: Oui.
1: À terme, les autres pays.
0: La Belgique, il y a pas mal de plans secrets, mais il y a. Alors, c'est bien, on n'est pas coté, hein, je peux dire ce que je veux, mais en l'occurrence, oui, on aimerait bien. Il y a le Moyen-Orient aussi qui nous fait les yeux doux. Je suis très surpris, encore une fois, de l'attachement qu'il y a par rapport à cette marque. Et on y croyait depuis le début, mais voilà, quand ça se concrétise, c'est toujours mieux. Mmh. Et c'est ce qui est en train de se passer pour nous.
1: Autre marché, celui de la seconde main. Il y a quelques marques de luxe accessibles, Sandro, Bache ou encore Mache, qui se sont lancées sur ce marché-là, qui ont créé leur propre plateforme de seconde main. Est-ce que c'est quelque chose que vous voyez aussi à l'avenir? Est-ce que vous voyez ça comme un relais de croissance pour IKKS?
0: Bien sûr, surtout, vous savez qu'on a historiquement un marché de junior, que pour l'instant, on a décidé temporairement, puisqu'on va, que je vous annonce, une exclusivité. On va relancer le junior pour l'été 27. Mais aujourd'hui, ce marché du junior souffre parce qu'il y a un très gros acteur qui fait de la seconde main. Donc, il faut bien s'adapter. Maintenant, est-ce que dans l'ordre de mes priorités, je dois tout de suite me lancer et m'éparpiller à commencer à aussi travailler sur la seconde main? Je pense que ça ne serait pas raisonnable. Alors aujourd'hui, je me concentre, comme je vous l'ai dit un peu, on a tout recommencé. Donc, à bien faire ma chaîne de production, à avoir la logistique qui va avec, bien étudier la data, bien savoir ce que j'ai vendu, mais surtout savoir ce que je n'ai pas vendu, ce que j'ai raté, puisque je n'avais pas les quantités. Et ça me permettra d'être beaucoup plus agile. Et ensuite, effectivement, quand j'aurai posé tout ce système, ça me permettra aussi, bien sûr, de regarder sérieusement ce marché de la seconde main.
1: Vous parliez de la data, comment vous l'avez intégrée à tous les process de production, justement? Parce que du coup, j'imagine qu'il n'y en avait pas avant.
0: Il n'y en avait pas avant, on dirait qu'elle n'était pas tellement exploitée. Ben, je suis bien entouré. Vous savez, dans la vie, il faut être humble. Ce n'est pas mon sujet fort, donc je suis très, très bien entouré. J'ai une nouvelle équipe qui est arrivée, dirigée par Alexandre Merson, et il fait un travail fantastique. Je viens de faire une réunion il y a 1 heure avec eux. Chaque semaine, des projets qui, pour moi, avant, mettaient 6 mois, 1 an, voilà, ils sont prêts au 1er juillet. C'est incroyable.
1: Donc, énormément d'avance pour IKKS.
0: Ah oui, là, franchement, voilà, il faut bien s'entourer, en fait.
1: C'est souvent la clé quand on est entrepreneur, effectivement.
0: Je dis souvent, alors ça paraît naïf à chaque fois que je le dis, mais une entreprise, c'est une aventure humaine avant tout. Voilà. Donc, ce n'est pas du tout de savoir si j'ai la meilleure logistique ou pas. Moi, mon métier, c'est de bien m'entourer et j'ai aujourd'hui la meilleure équipe possible. Et je suis ravi et on travaille bien ensemble dans la confiance et c'est ça qui va faire le succès de demain.
1: Oui, en tout cas, c'est tout ce qu'on vous souhaite évidemment pour IKKS. Merci beaucoup Santiago Cucci, je rappelle que vous êtes le président de la holding
0: IKKS. Merci à vous de m'avoir reçu.
1: Et donc vous relancez
0: le junior à l'été 27.
1: On va
0: faire une petite collection, oui.
1: Très bien.
0: Et en 27, ça sera les 40 ans d'IKKS, donc on aura l'occasion de, pourquoi pas, prendre 40 fois la parole.
1: Et ben voilà, l'invitation est bien entendue. Merci beaucoup Santiago Cucci.
0: Merci à vous Stéphanie.
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1: Et les experts de l'IMO, c'est tous les jours à l'heure de votre déjeuner sur BFM Business. Une demi-heure pour parler de notre immobilier, de nos logements. Et comme tous les jours, ça démarre par cette séquence qui vous concerne, amis professionnels de ce secteur de l'immobilier et qui nous concerne, nous usagers de cet immobilier et de ces logements. En l'occurrence, aujourd'hui, on va avoir un professionnel du courtage, du crédit immobilier qui va lancer une petite alerte auprès des acquéreurs. Attention, méfiance, chers acheteurs, parce que vous savez, on a des conditions suspensives. Et ces conditions suspensives, elles ont un délai. Attention à bien respecter ce délai et à anticiper. Ensuite, retour en plateau pour le débat du jour. Bon, on va reparler logement neuf. On va se poser la question de savoir si ça y est, on a une sortie de crise qui pointe à l'horizon. L'un des deux invités, à mon avis, sera pas le plus optimiste de la bande. Mais vous le découvrirez dans quelques instants. D'abord, c'est l'heure du Pro de l'Immo.
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1: Et on est en ligne avec Laurent Arnoux, courtier en prêt à l'agence Vous Financez de Paris 2. Bonjour Laurent.
4: Bonjour.
1: Oui, allez-y, vous vouliez
4: je
1: parler de
4: ça. Très bien. Je souhaite attirer l'attention des futurs acheteurs sur un point trop souvent négligé, vous l'avez précisé, c'est la condition suspensive de prêt et surtout son délai. La condition suspensive de prêt, pour faire un rappel, c'est une protection, bien sûr, qui est inclue dans la promesse de vente et qui fait qu'un acheteur, pendant 30 jours, 60 jours, peut se retirer s'il n'obtient pas un prêt. Donc, une condition très importante pour se protéger. Mais attention, ce qui est moins connu, c'est que dès la promesse de vente, eh bien, ce délai, le compte à rebours est lancé. Et malheureusement, certains acheteurs qui tardent un petit peu à s'occuper de leur financement se retrouvent trop proches du délai des 30 jours pour lequel la plupart des banques vont refuser tout simplement même d'étudier le prêt. Donc, on se retrouve non pas avec
1: mais
4: des
1: refus. Ça veut dire quoi, Laurent? Ça veut dire que si, par exemple, moi, j'ai un refus de prêt, je ne peux plus faire valoir les conditions suspensives si je suis hors délai?
4: Complètement. Ben, c'est si vous avez trop tardé et même, vous avez raison de le dire, si au final, eh bien, ce sont des refus de prêt qui interviennent, eh bien, le vendeur sera tout à fait légitime, à minima, à garder le séquestre, puisque vous aurez dépassé ce délai. Il faut absolument faire valoir ce délai, généralement à 60 jours, avant les 60 jours, faire état des refus de prêt qui, malheureusement, sont intervenus.
1: Il y en a beaucoup des délais de 30 jours seulement, ça me paraît extrêmement court.
4: C'est quand même exceptionnel. Certains vendeurs particulièrement attractifs vont l'exiger, voire même, mais c'est un autre sujet, si je puis dire, demander à ce qu'il n'y ait aucune condition suspensive de prêt.
1: Ils n'ont pas le droit. Attends, Laurent, ils ont le droit, ça, les vendeurs, de supprimer toute condition suspensive?
4: Oh, c'est quelque chose auquel, on va dire, l'acheteur peut renoncer si, bien sûr, il n'a pas vocation à demander un prêt et qu'il sait qu'il a un paiement cash, comme on dit. Donc, il peut, en effet, se dire bien qu'il n'aura pas besoin de crédit et ne pas avoir cette condition suspensive.
1: Mais ça peut se négocier, ça, avant ou après. Et ça m'emmène à votre sujet, Laurent. C'est est-ce que, si je suis un peu prise par le temps parce que je n'ai pas anticipé, ça peut arriver au meilleur d'entre nous. Est-ce que je peux demander une prolongation? Comment ça se passe?
4: Eh bien, malheureusement, dans le métier de courtier en crédit, on connaît bien ça, puisque certains ne nous contactent qu'à ce moment-là. Je suis trop juste, je vois se profiler la date de fin de condition suspensive de prêt. Là, la seule solution, c'est de demander, comme vous le dites, une prorogation, généralement 15 jours, voire 30 jours dans les cas les plus extrêmes, hein, puisque je répète, si on a dépassé ces 30 jours, les banques ne vont plus vouloir examiner notre dossier, donc il faut vraiment qu'on ait une bouffée d'oxygène, si je puis dire, avec une prorogation. J'ai une cliente récemment qui n'a pas eu de retour de sa banque, qui n'a pas été très réactive elle-même pour relancer. On était un tout petit peu au-dessus à 32 jours de mémoire. Donc, bien sûr, on a pris son dossier. On a immédiatement demandé une prorogation de 15 jours qui a été acceptée par la vendeuse. Ça nous a permis, dès le lendemain, de déposer un dossier. Au bout d'une douzaine de jours, après quelques allers-retours, eh bien, d'avoir un crédit qui a été accepté et surtout un délai qui restait pour la banque de traiter le dossier administrativement. Parce que pourquoi les banques mettent en place ce délai de 30 jours minimum? C'est parce qu'elles savent très bien qu'ensuite, elles ont des délais pour produire l'offre, pour traiter le dossier en interne, pour valider avec différentes instances réglementaires. Et donc, eh bien, si on n'a pas, allez, 40-45 jours, ça devient très très juste pour traiter le dossier.
1: Eh ben, l'alerte est passée. Merci Laurent pour votre témoignage. Laurent Arnoux, courtier en prêt à l'agence Vous Financez de Paris dans le 2e arrondissement. Allez, c'est l'heure du débat.
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5: Et à mes côtés, Laurent Mouret, le directeur général de Link City France et président de Link City Île-de-France. Bonjour Laurent.
6: Bonjour Marie.
5: Et à mes côtés également, Norbert Fonchon, le président du groupe Gambetta. Bonjour Norbert.
7: Bonjour Marie.
5: Je disais que vous étiez traditionnellement pas le plus optimiste.
7: J'ai cru comprendre ça dans votre introduction.
5: Non, mais parce que on va soulever le capot de l'émission. Je reçois des notes de vos côtés, de discours que vous voulez passer, de votre sentiment de marché. Et c'est vrai que quand je lis les notes de Laurent versus les vôtres, j'ai plus envie de passer le week-end avec Laurant. il est un peu plus optimiste.
6: Ça, c'est une annonce.
5: Non, parce que Norbert, vous me dites, en gros, la crise du logement neuf, elle est toujours là, alors que moi, ma question, c'était de se dire, est-ce qu'on n'est pas en train d'en sortir de cette crise ?
7: Malheureusement, les derniers chiffres sont plutôt dans... Enfin, mon idée, ce n'est pas d'être pessimiste, c'est d'être réaliste pour trouver des bonnes solutions, pour faire un bon diagnostic, pour aller de l'avant. Et les chiffres, les derniers chiffres, je vous en donnais trois, moins 20, moins 40, fois 2.
5: Moins 20, je suis sûr que le x2, il n'est pas positif.
7: Exactement. Moins 20, c'est le nombre de réservations sur une année glissante, donc depuis mai 2025 sur mai 2026. Moins 40%, c'est le nombre de réservations en mai par rapport à mai 25. Mais c'est toujours un moins bizarre, mais on fait quand même moins 40% à comparaison égale. Et x2, c'est le délai d'écoulement. On est passé en gros de 11 mois pour vendre un programme en totalité à 22 mois. Moyenne France, il y a même certaines métropoles qui sont à plus de 25 mois. Donc c'est 2 ans et demi pour vendre un programme immobilier. Ça veut dire que ça ne va pas bien.
5: Et il y a les annulations aussi. Moi, je me souviens de la Fédé des promoteurs immobiliers qui publiait des chiffres récemment là sur, je crois, que c'est un quart.
7: La conséquence pour nous, c'est on a des clients, un coût de réservation qui a été multiplié par 3. Donc vous voyez, des chiffres, on peut, et ils vont pas dans le bon sens. C'est-à-dire qu'avant, on payait une réservation 2 500 € quand on allait voir les sites. Je ne vais pas les nommer parce qu'ils nous coûtent déjà suffisamment cher pour éviter de faire de la pub. Aujourd'hui, on est à 7 500 €. Et donc, une réservation, c'est 7 500 €. Et on abandonne un quart de nos projets parce qu'on n'arrive pas à avoir suffisamment de réservations. Donc, on est malheureusement dans une boule de neige qui n'a pas fini de rouler. Et je pensais que 2025 serait pire que 26. Vous voyez, j'avais un bout d'optimisme. Mais dans l'immobilier neuf, pour... le logement collectif, je ne parle pas de la maison individuelle, 26 sera pire que 25.
5: Ça, c'est votre prévision ?
7: Oui. Et je peux prendre le pari avec Laurent.
5: Alors, Laurent, quand même, Laurent, pour revenir sur les fameuses petites notes, Laurent, il voit quand même des petites raisons aussi d'espérer un peu, quand même, et notamment les permis de construire.
6: Les chiffres, quand même.
5: Ah non, Laurent, vous êtes dans la team optimiste.
6: Oui, je suis la team optimiste, mais ça n'empêche que les chiffres, ils sont ce qu'ils sont. Ce que dit Norbert. Est réel. Moi, j'ai regardé sur 12 mois glissants entre avril 25 et avril 26, les logements autorisés, c'est moins 5,5% sur la moyenne des 5 ans. Donc, et sur les mises en chantier, c'est moins 15%. Donc, aujourd'hui, on n'est plus dans une question de point de vue, on est dans une question véritablement de contexte. Il va falloir faire avec. Et où je suis un petit peu optimiste, c'est que je vois quand même quelques curseurs, notamment sur la méthodologie pour produire du logement, qui sont en train un peu de bouger. Et c'est ça qui me fait que je suis peut-être un petit peu moins pessimiste que Norbert. Mais les chiffres, ils sont ce qu'ils sont.
5: D'accord, mais quand même, effectivement, on se dit, est-ce que c'est pas le contexte géopolitique qui a un peu empêché la reprise de se faire telle qu'on l'espérait pour 2026 ? J'entends évidemment la guerre au Moyen-Orient, les tensions sur l'OAT, la dette de l'État français à 10 ans, la perspective inflationniste et la hausse des taux de la Banque Centrale Européenne, le risque sur les coûts de matériaux. Oui, c'est horrible ce que je raconte. Mais le fait est que
7: c'est moi qui suis pessimiste au final.
5: Non, je suis réaliste. Je connais quelqu'un qui dit ça. Mais le fait est qu'on a la perspective d'un accord de paix, qu'on a le sentiment que ça pourrait un peu se calmer ces prochains mois, que par ailleurs, on a des hommes et des femmes politiques qui semblent enfin prendre le sujet du logement à bras-le-corps. On a un dispositif de soutien à l'investissement locatif. Est-ce qu'on a ce contexte aussi caniculaire de réalité sur l'électrification de notre bâti parce que notre dépendance aux énergies fossiles, est-ce que le mieux, c'est pas de soutenir le logement neuf aujourd'hui ? Et est-ce qu'aujourd'hui, on n'a pas ce qu'il faut pour relancer la machine, en fait ?
6: Moi, je pense qu'il y a nécessité, malgré tout ce que vous dites, qui peuvent nous laisser imaginer que, effectivement, les choses vont s'améliorer. Mais enfin, qui aurait pu prédire les frappes sur l'Iran il y a encore 18 mois ? Qu'est-ce qui nous attend ? On sait qu'il va y avoir une élection présidentielle, ça, c'est a priori acquis. Il va falloir aussi que ça se
5: mette en route.
6: Il va falloir aussi que ça se mette en route. Mais je pense que ce qui manque aujourd'hui, à mon sens, c'est deux choses. Un, c'est un véritable choc sur le foncier, c'est un choc de simplification. Et une deuxième chose, c'est que les investisseurs institutionnels, qui en général sont plutôt décriés et moins considérés que les acquéreurs particuliers, prennent leur part dans la construction de logements en vue de l'accession. Il y a quelques années, nous, on avait réfléchi, Selling City, à une formule qu'on avait baptisée le test and buy.
5: Ouh.
6: C'était un peu comme un leasing.
5: Tester avant d'acheter.
6: Exactement, tester avant d'acheter. On vendait des immeubles en bloc à des investisseurs. On avait monté ça avec Inly du groupe Action Logement. Pendant 5 ans, vous êtes locataire et au bout de 5 ans, vous avez une option d'achat avec un prix prédéfini.
5: Ça existe déjà dans le logement social, c'est le quoi, le PSLA?
6: Ça, c'est le PSLA.
7: C'est pour les particuliers.
6: Ça n'est que pour le logement social. Pourquoi ne pas le faire sur du logement LLI? On l'avait fait.
5: Intermédiaire.
6: Sur du logement libre. Et les 5 années où vous avez payé votre loyer, c'est votre apport personnel. Ça, ce serait un choc.
5: C'est une bonne idée, ça. Vous en pensez quoi, Normer?
7: Je reviens sur la
5: question. Non, j'ai pas envie.
7: Je reviens sur la question de base. Si, parce que je pense que c'est une des solutions, effectivement. Est-ce qu'on pouvait imaginer tout ce que vous avez dit? Non. Est-ce qu'on pouvait imaginer que les taux ne resteraient pas à 1%?
5: Oui.
7: Est-ce qu'on pouvait imaginer que le Pinel serait terminé un jour, vu les finances publiques? Oui.
5: Oui. Ouais, alors oui et non, parce que moi je me souviens, enfin, alors après, voilà, à chaque fois c'était ça coûte cher, mais on le continue, ça coûte cher, mais on continue, puis on le change un peu, puis machin. Là, la disparition pure et simple.
6: Jusqu'au moment où on n'a plus pu.
5: Ouais.
7: Ce qui s'est passé.
5: Et jusqu'au moment où on ressort du jambrin quand on s'est rendu compte que finalement le Pinel c'était pas si mal, quoi.
7: Enfin... Mais l'erreur est collective, et là elle vient d'abord de chez nous, c'est qu'on a accepté ce qu'on n'aurait pas dû accepter. On a accepté des surnormes, des surréglementations. Je ne vais pas vous parler d'encadrement des loyers, rassurez-vous.
5: Faites gaffe, hein. J'aime pas chez Norbert.
7: Parlons de la zéro artificialisation, des DPE, de l'ART, de toutes les normes environnementales, de tous les délais qu'on s'est pris pendant 10 ans, où on avait des taux bas et justement un bon dispositif, le Cellier ou le Pinel étant le dernier. Mais tout ça fait qu'on a pu tout accepter. On a dit oui à tout. On a dit oui à tout, et ce que ça a fait, c'est que ça a enrichi le coût de fabrication. Et aujourd'hui, pour moi, le constat que vous faites et la réponse, une des parties de la réponse de Laurent, c'est dire l'immobilier est trop cher. On a une crise de la demande. Je suis venu souvent sur ce plateau pour vous dire qu'on avait une crise de l'offre, qu'on n'avait pas suffisamment de permis. Mais aujourd'hui, c'est paradoxal. Les Français veulent se loger, ont besoin de se loger en locatif, ont de l'argent pour acheter, mais on fait de l'immobilier neuf trop cher. Donc il faut qu'on trouve les clés pour faire moins
5: clé,
7: cher.
5: La clé, Laurent, le foncier, vous parliez du foncier. Comment on fait pour encadrer les prix du foncier? Il faut les encadrer,
6: Je ne suis pas sûr qu'il faille les encadrer. Simplement, aujourd'hui, il y a des propriétaires fonciers qui sont l'État, qui sont les collectivités territoriales, qui sont les grandes entreprises de l'État. Je pense qu'il faudrait un plan qui permette, en assumant une décote, ou en utilisant des montages particuliers tels que le bail à construction, vendre massivement des fonciers détenus par les collectivités, avec une décote assumée, ou alors avec un lissage sur 30, 50, 90 ans dans le cadre de bail à construction.
5: Mais parce que les propriétaires particuliers, eux, font pas de surenchères sur les terrains à bâtir, hein? Non, je pose la question. Hein.
6: Alors après, il faudra bien sûr réfléchir à la fiscalité sur ces terrains-là, parce qu'effectivement, ils font un peu de la surenchère. Alors, je vais dire un peu comme Norbert, s'ils font de la surenchère, c'est qu'il y a des gens qui l'acceptent. Donc c'est aussi à nous, promoteurs, à nous discipliner sur le sujet.
7: Mais arrêtons de restreindre le foncier. Prenons l'exemple de la zéro artificialisation. Parce que oui, il y a de la surenchère, et effectivement, on est nombreux pour acheter un terrain, donc du coup, on fait monter les prix. C'est vrai. Il y avait un article dans le Figaro, pour le citer, la semaine dernière, où les maires hésitent entre faire des data centers, souveraineté numérique, réindustrialiser la France, construire des usines, c'est l'indépendance de la France, et construire des logements, c'est mieux loger les Français, c'est le pacte social. Donc les maires, à cause de la zéro artificialisation, doivent choisir entre le dessert ou le fromage. Mais comment on peut en arriver là, dans un pays développé au XXIe siècle? Alors, moi je ne suis pas pour limiter la valeur du foncier, je suis pour libérer l'utilisation et revoir les règles d'urbanisme. On est sur des règles d'urbanisme qui sont figées depuis 40 ou 50 ans, on les a fait évoluer avec le PLU, le plan local d'urbanisme, mais on a fait de ces plans locaux des contraintes et pas des possibles. Il faut qu'on revoie notre perception du foncier, il faut vraiment l'utiliser. Quand on fait encore des parkings en sous-sol alors qu'on est à 500 mètres de transport public, c'est scandaleux. Quand on limite...
5: ça bouge un peu quand même dans les plans locaux d'urbanisme. sur les parkings.
7: Mais d'accord, mais quand vous déposez le permis et qu'on vous le refuse parce que vous n'avez pas fait les parkings, je peux vous dire que ça ne bouge pas vraiment.
5: Dans les très grandes villes, c'est encore le cas ?
7: Mais évidemment. Parce qu'en réunion publique, le maire, il est percuté par ses électeurs qui disent « il n'y a pas assez de parking, on n'arrive pas à se garer ».
5: C'est le maire. Vous avez quand même beaucoup de villes qui luttent contre la voiture aussi. Hein.
7: À Paris, oui.
5: Mais pas que. Hein, vous avez
7: Paris, il n'y a pas d'immobilier neuf, à part dans le 19e, mais pas suffisamment pour répondre à la demande. Donc, moins de parking, peut-être des data centers dans les logements, dans les immeubles de logement, et puis autoriser la hauteur. Quand on construit...
5: Ah bah ça, vous prêchez une convaincue.
7: Voilà, quand on a perdu un, deux étages dans certains plans locaux, enfin dans la réalité entre le possible et la réalité, pardon, on perd 30% de la constructibilité. Vous savez, hein, quand on peut faire 100 logements, on n'en fait que 70 à la fin. Et en général, c'est on perd de la hauteur. Donc, le sujet, ce n'est pas dans la réglementation, c'est plus dans libérons les énergies.
6: Et je pense qu'on a besoin de libérer les énergies aussi avec une vraie politique d'aménagement du territoire. Alors, je vais parler peut-être d'un petit peu d'histoire. Je vais pas revenir à la datare. Mais aujourd'hui, on manque, je pense, d'un vrai plan du logement avec des cibles de production par territoire et d'adaptation peut-être de la fiscalité dans certains territoires qui sont plus tendus que d'autres. Aujourd'hui, on a une vraie difficulté, c'est que les maires, aussi les collectivités, n'ont plus les moyens d'accueillir
5: De nouveaux habitants.
6: Parce que ben, y a plus la taxe d'habitation, la fiscalité est telle qu'ils ont énormément de mal à construire et à financer les équipements publics nécessaires à l'accueil de nouvelles familles.
5: Vous voulez dire des écoles climatisées, tout ça ?
6: Par exemple.
7: Des écoles.
6: Et je pense qu'il faut les aider avec vraiment un ciblage dans les zones qui le nécessite.
5: Mais ce qui est terrible, c'est qu'on peut les identifier, hein, ces villes ultra tendues qui ont...
6: Très facilement.
5: Bah, bien sûr, c'est ça. Alors, vous parliez de data center, en termes de data, on a tout ce qu'il faut pour ça.
6: Mais je pense qu'il faut qu'il y ait une vraie politique nationale et qu'il soit reprise territoire par territoire, avec des objectifs clairement définis, des incitations, peut-être quelques pénalités quand ça ne suit pas.
5: Ah, c'est joli ce que vous dites, incitation, carotte et bâton.
6: Un peu.
7: On est au fond de la piscine. On pensait que le Jean Brun succédera
5: au tunnel. Ça fait 12 fois que vous me dites qu'on est au fond de la piscine. Elle est extrêmement profonde, cette piscine.
7: Exactement. Elle est plus profonde que je l'imaginais, ouais. Et qu'on l'a tous anticipé. Mais profitons-en pour bâtir autre chose. Alors, ça peut être effectivement l'aménagement du territoire. Ça peut être sur les règles d'urbanisme. Ça peut être de revoir les normes, l'empilement des normes et des réglementations qu'on a mis depuis 10 ans. On a le droit à un moment d'avoir pris des décisions. D'avoir pris des décisions souvent...
5: Mauvaises.
7: Non, en pensant qu'elles étaient bonnes ou en imaginant qu'elles étaient bonnes.
5: Ouais, enfin, on a tous droit de faire des erreurs. Bonnes intentions.
7: Exactement.
5: Hein, voilà.
7: Mais l'erreur, ça serait de pas les corriger, ouais. Et de les continuer. Et donc, profitons. J'ai au point où on en est. On annonce une loi Jean Brun, mais qui
5: mais
7: va pas.
5: Mais justement, messieurs, parce qu'il nous reste
7: réformer.
5: Que 2 minutes 30, vous en avez pas du tout parlé. Je suis très étonnée parce que les promoteurs.
7: Il y a rien pour le neuf. Le ministre le déclare.
5: Bah, pourquoi il n'y a rien pour le 9 bien
7: dans sûr. Sa loi, il dit qu'il ne fera rien de plus pour le 9.
5: Que ce qui a été voté, dans la loi de finances pour 2026. Mais vous trouvez que c'est insuffisant à ce stade ?
6: Bah, on n'en mesure pas encore très très bien les effets pour l'instant.
5: C'est une façon de dire que ces peanuts cacahuètes, vos ventes en Jean Brun, c'est ça que vous êtes en train de me dire tous les deux ?
7: Chacun a ses chiffres, mais ok.
6: Ouais,
7: mais bon.
6: Après, il faut aussi que le dispositif trouve sa place. Il faut que.
5: C'est politique ce que vous me dites.
6: L'ensemble des vendeurs. Non, mais voilà, je sais que Bouygues Immobilier a formé tout un tas de vendeurs, mais.
5: Et parce que c'est pas simple de compréhension.
6: C'est pas si simple, il faut que les gens s'en saisissent. Peut-être faut-il encore se donner un petit peu de temps. Je pense qu'il y a un sujet. Alors, moi, je suis pas tout à fait de l'avis de Norbert sur le côté normatif, notamment pour tout ce qui concerne l'environnement. Il faut pas qu'on baisse la garde. Il faut absolument pas qu'on baisse la garde. Par contre, on vit aujourd'hui avec deux codes, le code de l'urbanisme, le code de l'environnement. Peut-être il y a quelque chose à faire en les mixant, en les mergeant, en faisant quelque chose qui ne soit plus qu'un code et qui prenne en considération tout, mais dans une intégralité. Je pense qu'il y a aussi un problème méthodo. Je prends un exemple. On fait une opération sur les communes de Thiers-Orly,
5: ouais.
6: Qui s'appelle Parc en Seine. C'était un IMGP. C'était la grande vague des inventons la métropole. Comment produire différemment ? Mais aujourd'hui, franchement, ça marche. L'État est concerné. La métropole est concernée, les villes sont concernées. On a monté des structures ad hoc avec des investisseurs institutionnels. Et aujourd'hui, on produit du logement et on produit du logement. Et même, grâce à l'effet de masse, on baisse nos coûts et on augmente nos performances environnementales. Je pense qu'il y a un sujet vraiment méthodologique pour pouvoir y arriver en réunissant autour du même projet tous les acteurs qui contribuent à la chaîne de valeur.
5: Pour avoir des intérêts partagés. Le mot de la fin, bien Norbert, sûr. Il reste 40 secondes.
7: Pourquoi notre sujet, c'est défendre le logement des Français. Enfin, on n'est pas en train de défendre notre profession, ce qui me paraît à chaque fois important de le rappeler. Parce que les Français ont besoin de se loger. C'est aussi la possibilité, quand on devient acquéreur, de se constituer un patrimoine, de bénéficier d'un effet de levier. Enfin, l'immobilier neuf a tout un tas d'avantages.
5: Oui, et puis par le crédit, on en parle assez régulièrement. C'est qu'en ce moment, si vous voulez faire un crédit immobilier, enfin, les meilleures conditions sont à celles et ceux qui achèteront du logement performant et donc du logement neuf.
7: Donc, franchement, l'immobilier neuf, il faut ne pas hésiter à acheter, même si la rentabilité est faible, mais en effet de levier, patrimoine et crédit sont les clés essentielles.
5: Et pas de frais de notaire.
7: Et pas des frais de notaire tout à fait réduits. Merci de
5: réduits, voire supprimés par certains promoteurs généreux.
7: Et ce que je voulais rappeler, c'est que c'était aussi une création de richesse pour la France. Chaque fois, j'ai l'occasion aussi de le redire, un logement neuf de 200 000 euros, c'est 100 000 euros de revenus pour l'État, entre les TVA, les taxes collectées sur 20 ans. Donc quand on a perdu 150 000 logements sur 5 ans, enfin sur 3 ans, même entre 2023 et aujourd'hui, 150 000 logements, on a perdu, fois 100 000, on a perdu 115 milliards d'euros. C'est 10% du déficit cette année. Donc quand on cherche des économies, quand on cherche à créer de la croissance, de l'activité économique, le logement neuf est là.
6: Mais et c'est de l'emploi, c'est des compagnons.
5: Et c'est de l'emploi et c'est d'argent dans les caisses publiques, c'est bien de le dire aussi, puisqu'on est à l'aube de notre futur débat budgétaire pour 2027. Ce sera donc Merci. Le mot de la fin, messieurs. Merci à Norbert Fanchon, le président du groupe Gambetta, d'avoir été avec nous, et Laurent Mouret, le directeur général de Link City France et président de Link City Île-de-France. Les experts, ouais, ça en fait. Hein. Les experts de l'IMO reviennent demain lors de votre déjeuner sur BFM Business.
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8: Air et Défense est en vadrouille cette semaine. Nous sommes au salon Eurosatory. Nous avons un invité exceptionnel, général d'armée Pierre Schill. Bonjour.
9: Bonjour.
8: Merci beaucoup d'être avec nous. Vous êtes le chef d'état-major de l'armée de terre. Merci de nous consacrer un petit peu de temps à l'occasion de cette émission. On est avec vous durant une petite demi-heure. Michel Cabirolle, qui m'accompagne comme chaque semaine, un rédacteur en chef à la Tribune, en charge des transports, de la défense, de l'aérospatiale. Bonjour Michel.
10: Bonjour Jean-Baptiste.
8: Alors on a un micro pour deux, on va se prêter le micro durant cette interview. Général. L'actualité immédiate cette semaine, à l'occasion du salon Eurosatory, c'est la fin de ce suspense autour du lance-roquette unitaire. On connaît enfin le vainqueur, alors ce sera un mélange, un alliage de Safran et puis de MBDA. Un lance-roquette unitaire qu'on a bien cru un moment, américain ou coréen. Est-ce que vous êtes satisfait de ce choix ?
11: Oui, évidemment, je suis satisfait du choix. D'abord, je suis satisfait qu'il y ait eu un choix. Maintenant, ce choix, c'est aussi un point de départ. Voilà, il y a eu des expérimentations, il y a eu des appels d'offres, des différents prestataires ont répondu, dont deux prestataires français. Le choix a été fait. Maintenant, il faut que ça produise. Moi, ce que j'attends, c'est que ces lance-roquettes unitaires et surtout leurs munitions arrivent dans l'armée de terre, arrivent dans les régiments, et de façon à ce que j'ai des régiments qui soit capable de délivrer ces feux à longue portée, c'est-à-dire entre 50 et 150, 200, 300 kilomètres au-delà ultérieurement. J'ai besoin à terme d'avoir trois régiments capables de tirer dans cette profondeur.
8: Avec ces lance-roquettes unitaires, on a des roquettes qui peuvent aller, des projectiles qui peuvent aller jusqu'à plus de 150 kilomètres de profondeur. Très concrètement, qu'est-ce que ça change sur le champ de bataille ?
11: Alors, de manière très concrète, il faut bien voir, et j'affirme que cette capacité de feu dite longue portée, c'est-à-dire 50 à 150 km, 200, 300, 400, dans la profondeur tactique, est l'arme du futur pour toutes les armées sérieuses. C'est-à-dire que quand on fait des exercices aujourd'hui, quand on regarde les combats tels qu'ils ont lieu en Ukraine ou ailleurs, les trois quarts des neutralisations, des destructions effectuées par une unité, une force, sont délivrées dans cette profondeur. A l'inverse, l'adversaire a des capacités à peu près similaires, et donc il est important de pouvoir mener une forme de duel, c'est-à-dire se protéger, c'est aussi pouvoir détruire les lanceurs adverses dans cette profondeur de 50 à 150 km, ces radars, ces systèmes de guerre électronique, ces postes de commandement, ces plots logistiques. c'est absolument essentiel.
9: Bon, en général, à quelle échéance vont-ils être les armées vont entrer, l'armée de terre va être dotée de ce nouveau système?
11: Ce nouveau système, aujourd'hui, il est attendu avant la fin de l'année 2030. Donc, d'ici avant la fin de l'année 2030, nous aurons un régiment, l'équivalent d'un régiment, une vingtaine de lanceurs, un peu plus, un certain nombre de centaines de munitions de ce nouveau système. Entre-temps, actuellement, nous avons un régiment, c'est le 1er régiment d'artillerie de Bourgogne, qui est doté de lance-roquettes unitaires. Nous avons une dizaine de lance-roquettes unitaires. Il va falloir qu'on les fasse durer jusqu'à cette échéance. Et nous sommes en train d'acheter des munitions pour ce système. Donc, avant 2030, fin 2030, un régiment du nouveau système. Et d'ici là, de façon à faire perdurer le système que nous avons en cours, de façon à effectuer un tuilage entre les deux.
9: Donc, il n'y aura pas de rupture temporaire de capacité?
11: Il n'y aura pas de rupture temporaire de capacité. En tout cas, tout est fait aujourd'hui, tout est prévu aujourd'hui et les ressources sont prévues. Les industriels sont en principe mobilisés pour que nous puissions faire ce tuilage.
8: Général, il y a un autre sujet qui agite l'industrie de l'armement et les militaires et en fait tout le monde. C'est ce fameux MGCS, ce char de combat qu'on nous promet depuis maintenant une bonne dizaine d'années, voire un petit peu plus pour le coup. On a bien compris que c'était compliqué, c'est un doux euphémisme. Et on a aujourd'hui, par exemple, Nexter, KNDS, qui propose une version intermédiaire. Déjà, sur ce char de combat du futur qui n'arrive toujours pas, quel est votre sentiment, quel est votre regard?
11: Cette question du char du futur, elle est très importante. De toute façon, dans les armées et dans l'armée de terre française, il y aura, nous aurons besoin dans le futur d'un char. Qu'est-ce qu'un char? C'est un engin de combat capable de gagner un duel face à des engins équivalents, de percer le dispositif adverse et d'exploiter dans la profondeur, c'est-à-dire sur plusieurs dizaines, voire centaines de kilomètres, pour aller dans la profondeur du dispositif ennemi et le bousculer. Ça restera une capacité que nous avons besoin d'avoir. Aujourd'hui, elle est occupée, elle est remplie par nos Leclerc. Nous avons 200 Leclerc, de façon à pouvoir en aligner au combat à peu près 150. Dans l'avenir, j'aurai besoin de cet équivalent-là. Ce qui est la réalité également, c'est que probablement, dans les 10 années à venir, 15 années à venir, les progrès de la robotique vont permettre d'avoir cette capacité ou ce système organisé non pas en un seul char qui aurait tout, canons, missiles, système d'armes à effet dirigé, etc., et capable de se protéger par rapport, face à tout, drones, guerre électronique et que sais-je, mais de distribuer ces capacités sur différentes plateformes, d'avoir des ailiers robotisés. Entre mon Leclerc d'aujourd'hui qui est en cours de rénovation et ce nouveau système, comment allons-nous faire? À quelle vitesse la technologie va évoluer? À quelle vitesse nous allons être capables de les industrialiser? C'est ça qui est la question. Donc moi je me réjouis qu'il y ait des solutions intérimaires envisagées, éventuellement avec KNDS, de façon à, là aussi, j'emploierai le mot tuilage, effectuer un tuilage entre nos Leclerc actuels et ce système complètement nouveau qui sera un système de système, même si c'est un mot un peu administratif qu'on emploie.
9: Mon général, mais est-ce que vous ne craignez pas qu'une solution intérimaire entrave le futur MGSS, même si c'est un démonstrateur? Est-ce que vous ne craignez pas finalement qu'en 2060, vous n'avez pas le char que vous souhaitez?
11: Il y a un risque et il est clair qu'il faut que nous luttions contre ce risque. Ce risque, il est à deux niveaux. Un niveau de ressources, c'est-à-dire à enveloppe de ressources données, s'acheter une capacité intérimaire, surtout si elle est chère et que, en fait, si elle n'était pas la première marche de la nouvelle capacité, il y a un risque de manque de ressources. Et puis le deuxième risque, c'est finalement de se concentrer sur ce qu'on sait faire, c'est-à-dire un char avec un canon, et de ne pas prendre le virage, de ne pas mobiliser les chercheurs, la recherche et développement sur ce qui va vraiment faire la différence. Ce qui va vraiment faire la différence, c'est robotique, cloud de combat, c'est-à-dire en fait l'interconnexion entre ces systèmes. C'est sur ce point précisément qu'il faut que nous avancions. Moi, j'ai bon espoir qu'on arrive à le faire simultanément, c'est-à-dire à avoir un char un peu classique, même s'il aura beaucoup de potentialités supplémentaires, mais que surtout on se concentre sur cette question du cloud de combat.
8: Vous avez parlé de moyens, général, le nerf de la guerre. La loi de programmation militaire, et c'est 436 milliards d'euros. Bon, c'est un record pour le coup. À l'Assemblée, au Sénat, sur cette question, vous y avez largement participé. Quel est votre sentiment général sur cette loi de programmation militaire? Est-ce qu'elle, est-ce qu'elle va tenir ses promesses?
11: Alors, la loi de programmation militaire, elle tient déjà ses promesses. Cette loi de programmation militaire, c'est une loi de programmation militaire 2024-2030. Vous l'avez dit, déjà, il était programmé 400 milliards de ressources sur cette période 2024-2030, 413 milliards si, en ajoutant un certain nombre de ressources extérieures. On va augmenter de 36 milliards. Jusqu'à présent, les ressources ont été présentes dans les projets de loi de finances. Ça, c'est le premier point. Deuxième point, chacun d'entre nous connaît l'état des finances de notre pays. Aujourd'hui, il est objectif que les armées, la défense, fait l'objet d'un effort relatif important par rapport aux autres politiques publiques. Par rapport à cette question des ressources, moi j'ai un peu deux positions. J'ai une position finalement de chef d'état-major de l'armée de terre. Ma question, elle n'est pas est-ce qu'il en faut plus, etc. La question, elle est comment, avec ces 400 milliards, maintenant 436 milliards, je fais le maximum pour avoir une armée de terre qui soit capable de rendre tous les jours les services attendus sur le plan stratégique, une armée de terre qui soit capable d'innover et d'évoluer en permanence au rythme de la technologie et de l'évolution de la bataille, et une armée de terre qui reste et qui soit soudée, parce que au bout du bout, même s'il y a la technologie, le cœur de notre armée de terre, ce sont les hommes et les femmes, en quantité, en qualité, dans leur formation, etc. Maintenant, est-ce que en tant que chef militaire, je suis conscient de la menace et je me dis qu'il est important que notre pays fasse un effort de défense et que pourquoi pas avoir l'ambition ou la perspective d'un effort supplémentaire qui donnerait encore davantage de ressources? Oui, mais là c'est une autre question et je pense que c'est une question qui aura sa place ou aurait sa place plutôt dans le débat de la présidentielle à venir l'an prochain ou d'un nouveau livre blanc postérieurement à l'élection du président de la République.
9: L'actualisation de la loi de programmation militaire n'aborde pas la question du format des armées. Il n'y a pas plus de chars, il n'y a pas plus d'hélicoptères. Et voilà. Donc, est-ce que, quelque part, ça vous contraint d'une façon capacitaire à mener des opérations aujourd'hui ?
11: Alors, je ne suis pas tout à fait d'accord avec vous sur la question du format des armées. Oui, dans la quantité, le volume global, et si on compte en hommes, 275 000 postes pour les armées, c'est une enveloppe constante dans le cadre de la loi de programmation militaire. Mais ce qui est clair, et en particulier pour l'armée de terre, c'est que cet étal quantitatif, en fait, couvre une réforme très profonde. Et en gros, pendant la durée de la loi de programmation militaire 2024-2030, il y a 10 000 postes, 10 000 soldats qui changent de métier dans l'armée de terre, dans l'idée générale de acquérir les capacités différenciantes, c'est-à-dire les capacités les plus hauts du spectre, les questions de renseignement, de commandement, de létalité, c'est-à-dire de feu dans la profondeur, de protection, de logistique. Et donc, il y a une vraie transformation de l'armée de terre. Alors, cette transformation, elle se fait à volume d'hommes constant. Maintenant, les équipements sont en croissance dans un certain nombre de domaines. Est-ce qu'à l'avenir, il serait utile et important que ce format soit adapté? C'est possible. Et j'en reviens à mon sujet du volume général de ressources allouées aux armées. S'il y avait un accroissement important, encore supplémentaire des ressources à l'avenir, oui, la question d'avoir une dizaine de régiments supplémentaires se poserait. Aujourd'hui, concrètement, ces 10 régiments d'appui, de soutien, de génie, etc., je les paye par de la transformation de l'infanterie de cavalerie. Idéalement, ils seraient acquis et conçus grâce à des ressources supplémentaires en équipement, en hommes, en entraînement.
8: Dans la loi de programmation militaire, il y a un volet qui est fondamental, qui est celui des munitions. D'ailleurs, il y a eu, on a rajouté au pot, si j'ose dire, pour les munitions. Comment ça se passe aujourd'hui très concrètement sur le terrain? Est-ce que vous avez suffisamment de munitions, bien entendu pour le combat, mais surtout pour l'entraînement?
11: Alors ça, il y a là une question fondamentale et qui est au cœur de cette loi de programmation militaire. On a souvent dit que cette loi de programmation militaire devait être une loi de cohérence. Et je l'assume en particulier pour l'armée de terre. C'est-à-dire que ce que nous avons, ça doit être pour de vrai, ça doit être pour le combat. Il ne s'agit pas d'avoir une armée pour défiler. Et donc une armée pour de vrai, qu'est-ce que c'est? C'est une armée qui a des équipements, c'est une armée qui a les armes qui vont sur les équipements, qui a les additifs qui vont sur les équipements, c'est-à-dire les systèmes de protection, les systèmes d'aveuglement pour cacher les véhicules, qui a le carburant, qui a les hommes, qui a l'entraînement, qui a les munitions d'entraînement. Donc aujourd'hui, clairement, Notre objectif, c'est pas d'avoir en soute tout ce qu'il faut pour le grand soir et au prix de ne pas s'entraîner, c'est que nos soldats dans nos unités soient entraînés. Est-ce que nous avons suffisamment de munitions? Chacun sait que cette question des munitions, c'est souvent une des questions qui est un peu sacrifiée ou sur laquelle finalement on pense pouvoir en rabattre. La loi de pension militaire met davantage de ressources, donc de toute façon ça va améliorer nos stocks et nos capacités d'entraînement. Et puis de toute façon, je dirais au-delà, j'ai des stocks et j'ai des stocks importants, et de toute façon j'agirai en fonction de ces stocks, et nous apporterons la réponse qui est adaptée à nos moyens, et nous engagerons le combat le cas échéant dans les conditions qui nous sont permises, et aujourd'hui objectivement nous avons des stocks.
9: Vous avez parlé beaucoup de transformation, alors il y a un système d'armes qui transforme beaucoup toutes les armées, et en particulier l'armée de terre, c'est les drones et la lutte anti-drones. Aujourd'hui, qu'est-ce que vous pouvez dire par rapport à ce qui se passe évidemment en Ukraine? On ne saura jamais pour l'instant sur le champ de bataille de l'Ukraine, mais est-ce que vous avez tous les drones que vous souhaitez dans l'armée de terre?
11: Alors, vous avez raison de souligner cette question des drones, parce qu'elle est à la fois très importante, et on voit que dans les différents combats, et pas seulement en Ukraine, mais aujourd'hui au sud Liban, même dans le golfe arabo-persique, ces drones sont omniprésents et sont un des éléments importants du combat. C'est une réalité qu'il faut prendre en compte, et donc il y a la question de l'évolution technologique et technique et du nombre des drones. C'est un combat qu'il faut mener et que nous avons à mener. Nous avons la chance pour l'instant de ne pas être en guerre. Nous sommes un pays en paix. Donc il n'est pas question pour nous d'acheter des millions de drones, comme l'achète l'Ukraine. Il est question pour nous d'être à l'état de l'art sur le plan de la technologie, c'est-à-dire d'être capable d'être au meilleur niveau, au moins pour certains de nos drones, de les avoir pour nous entraîner. Et la question, c'est comment passerions-nous à une échelle de production beaucoup plus élevée si c'était nécessaire. Je ne vais pas stocker les drones. Si j'avais stocké des drones dans mes hangars il y a un an, il serait moins utile aujourd'hui, parce qu'aujourd'hui, on est passé au drone filaire. Donc la technique est là et il faut absolument évoluer. Derrière, moi j'ai un impératif que les doctrines, l'organisation évolue. Comment dans l'armée de terre, tout soldat devient un pilote de drone? Comment dans tout véhicule, dans tout groupe de combat, une dizaine de soldats, il y a 1, 2, 3 drones pour faire le métier de cette unité? Et comment en parallèle, et ça n'est pas exclusif, je crée des unités de drones, c'est ce que nous sommes en train de faire avec des escadrons de chasse qui vont avoir plusieurs centaines de drones et qui vont non pas faire en mieux ce que faisait une unité d'hommes, mais qui vont faire autre chose. Je mets une parenthèse sur ce sujet, dans le sens où j'ouvre une parenthèse sur la question des drones terrestres, des robots. De même que les drones aériens se sont développés de manière exponentielle au cours des dernières années, les robots terrestres vont se développer dans les prochaines années, et on a à suivre ce mouvement aussi. Donc, une évolution technique, une évolution de notre doctrine et un esprit drone. J'emploie, j'utilise, j'assume que les drones soient pour l'armée de terre un élément de transformation. Je donne injonction aux unités de voler, de bricoler, d'inventer leurs drones, de ne pas attendre que les drones viennent d'en haut. C'est les questions de l'esprit pionnier, c'est la question de l'innovation, et le drone est utile pour le combat, mais il est aussi utile pour cet esprit d'innovation à inoculer et à développer dans l'armée de terre.
8: Est-ce que justement le drone terrestre est plus complexe que le drone aérien ou que le drone naval à créer, à fabriquer et puis après à opérer?
11: C'est clair. En fait, c'est une question de milieu. Le milieu aérien est un milieu homogène, le milieu naval est un milieu homogène, en tout cas il y a une surface qui définit l'interface. Le milieu terrestre est éminemment complexe. Un robot ou une caméra qui observe à distance a du mal à distinguer une nappe de feuilles d'une mare dans laquelle le robot va se noyer. Donc la complexité de la circulation et de l'interaction avec le milieu terrestre est bien plus importante que celle de l'air ou de l'eau. Donc, très concrètement, et chacun l'observe, probablement les drones terrestres ont 5-10 ans de retard par rapport aux drones aériens. D'ailleurs, on le voit, on a aujourd'hui encore pas de véhicules complètement automatisés en Europe. Alors c'est aussi une question d'assurance, et aux États-Unis, à Los Angeles ou à San Francisco, plus de 50% des taxis sont déjà automatisés. Mais il y a là comme un retard parce que la technologie est plus dure à mettre au point, mais Je suis persuadé que ça va maintenant exploser. L'Ukraine nous annonce avoir commandé pour cette année 2026 autant de drones que ce qu'il avait déjà en stock et va multiplier cet emploi. Le président Zelensky a annoncé que pour la première fois, une unité de drone avait conquis une position adverse. Il y a là un potentiel d'évolution énorme.
9: Alors quand on parle de drone, on parle aussi de combat collaboratif. Est-ce que l'armée de terre est-elle prête à ce combat collaboratif et notamment l'aérocombat ?
11: Le combat collaboratif est probablement l'innovation de la décennie 20-30. Nous l'avions vu puisque le programme Scorpion, qui est en fait le programme de modernisation de l'armée de terre sur la décennie 20-30, c'est des engins, les Griffons, les Serval, les Jaguars, mais c'est surtout un système d'information pour faire ce combat collaboratif, c'est-à-dire l'échange des données automatisées entre les différentes unités et la possibilité pour une unité qui est attaquée d'être soutenue en direct et quasiment automatiquement par une autre unité, etc. Cette réalité, elle est déployée dans nos forces. Est-ce qu'elle est de manière suffisante, suffisamment fluide, etc. Pas encore. Il faut que nous progressions. Et aujourd'hui, les évolutions du numérique, qui sont là aussi en croissance exponentielle, nous offrent de nouvelles opportunités. Il y aura une nouvelle marche à franchir, ou une nouvelle marche franchie probablement dans les prochaines années, qu'on pourrait appeler plutôt cloud de combat, c'est-à-dire une fluidité encore accrue dans ce combat collaboratif. Et ce sera le moment de la véritable ouverture vers l'interarmée, c'est-à-dire on peut rêver à un système complètement intégré et fluide, basé sur la donnée, etc., entre les moyens aériens, terrestres, navals, de façon à vraiment passer dans cette nouvelle génération du combat cloud et de la robotique qui sera un corollaire.
8: On parle depuis tout à l'heure de technologies qui sont au centre de tout. J'ai en mémoire, comme vous sans doute, ce que disait le président de la République il y a maintenant 4, 5 ou 6 ans lors de ses vœux aux armées. Arrêtons de chercher à tout prix la sophistication. Il faut savoir revenir vers des équipements qui sont plus simples, qui sont plus faciles d'utilisation, notamment pour les hommes et les femmes qui sont sur le terrain. Est-ce que vous êtes satisfait aujourd'hui, quand vous regardez l'armée de terre, de l'équilibre entre les armements de technologie, entre la technologie et la rusticité ?
11: Alors, je pense que fondamentalement, c'est un équilibre dynamique. C'est-à-dire qu'il ne s'agit pas de trouver l'équilibre, il s'agit de tenir l'équilibre. Cet équilibre, il est apparemment, ou il peut être au premier ordre, entre la masse et la sophistication, entre la technologie et la rusticité. Mais en fait, ça n'est aussi qu'apparent. On le sait très bien, il y a un certain nombre d'équipements qui sont pour lesquels la technologie permet de simplifier l'emploi, et c'est exactement ce qu'on vise dorénavant pour les drones, avec une espèce d'automatisation des drones plutôt que d'avoir à les piloter. Voilà. Donc cette question, une partie appartient aux armées, une partie dépend des industries. En France, nous avons une industrie qui est plutôt une industrie du haut du spectre. Et donc, il est assez logique que les équipements dans l'armée de terre française soient plutôt des équipements un peu du haut du spectre, élaborés. Nous avons une armée professionnalisée qui est donc capable d'employer de la meilleure des façons ces équipements. Oui, nous devons probablement faire un effort pour avoir aussi des équipements un peu plus simples, un peu plus rustiques. Et c'est peut-être une des dimensions que je compte pouvoir déployer ou développer avec l'extension des réserves du service national, avec peut-être des soldats qui soient moins des soldats à temps plein, peut-être avec des menaces moins importantes, moins haut du spectre sur le territoire national. Et comment, dès lors, avoir des équipements qui soient bénéficient des avancées du civil. C'est très simple d'utiliser un smartphone. Pourtant, c'est extrêmement élaboré. Et donc, comment avoir des équipements qui exploitent cette facilité d'emploi pour faire, par exemple, un système de radio sans avoir quelque chose qui soit forcément obligé qui puisse résister à une immersion dans 1,50 m d'eau et de résister au brouillage, etc., dans les environnements les plus complexes.
9: Juste avant d'aborder la question sur le service national, on va poursuivre sur le débat rusticité, sophistication, et notamment sur l'hélicoptère. Aujourd'hui, est-ce que vous considérez que l'hélicoptère est essentiel sur un combat de haute intensité ou pas ?
11: Alors, ma réponse, elle est oui. c'est clair, même si, évidemment, il y a peut-être besoin d'élaborer un peu plus. D'abord, l'armée de terre française est une des armées qui possède une aviation légère de l'armée de terre, une brigade d'aérocombat, aux meilleurs standards internationaux. Il y a peu de pays qui ont ce savoir-faire général ou qui ont ce volume d'hélicoptères. J'ai une brigade de combat aéroportée, à peu près 300 hélicoptères. C'est donc une force. Est-ce que, parce que c'est une de nos forces, il faut s'aveugler et considérer qu'elle est ad vitam aeternam qualifiée? Non, évidemment, il faut s'interroger.

0: en Iran à reposer sur ces hélicoptères de manœuvre. Non, la question qui se pose est probablement pour les hélicoptères d'attaque, qui sont en fait des engins de combat hélicoptères, et pour lesquels la dronisation, c'est-à-dire le fait que des ailiers, éventuellement des munitions, etc., pourraient être suffisamment efficaces pour qu'on puisse acheter des hélicoptères moins chers, moins armés, qui emploie des drones. Bon, la question est ouverte. Moi, je crois qu'aujourd'hui, en tout cas, nos Tigres, qui sont nos hélicoptères d'attaque, d'abord sont les hélicoptères qui ont fait le plus de destruction chez nos adversaires au cours des dernières années. C'est les hélicoptères qui ont sauvé nos soldats à de multiples reprises. Et il se trouve que ces hélicoptères viennent d'être employés et adaptés pour la lutte contre les drones, en étant déployés au Proche et Moyen-Orient, en relation avec la Direction Générale pour l'Armement. Nous avons adapté leur armement, réarmé avec des missiles solaires, mis des roquettes, et il y a là un champ d'utilisation qui est assez prometteur, même si, évidemment, il faut qu'on adapte l'emploi de ces hélicoptères à l'évolution du combat.
1: Vous avez prononcé, général, le mot indispensable, logistique, qui est absolument fondamental, bien sûr, dans le monde militaire. On a aujourd'hui des véhicules sur le champ de bataille qui consomment toujours plus d'électricité, avec des capteurs, ils sont connectés, ce sont des data centers sur eau pour certains. Ça implique de faire tourner les moteurs plus longtemps, donc de consommer plus de pétrole, d'accroître notre dépendance au pétrole. Est-ce qu'on verra arriver bientôt, c'est le cas d'ailleurs, mais des véhicules hybrides ou à hydrogène, comment vous regardez cette question souveraine ?
0: Alors, cette question de l'énergie, je la regarde avec beaucoup d'attention, parce que la question de l'énergie au sens large et ses implications géopolitiques est une question centrale, mais vous posez en particulier la question de l'emploi de l'énergie pour l'outil militaire. Il me semble que à court terme et à moyen terme, nous n'avons pas trouvé mieux que le moteur thermique aujourd'hui, et qu'on continuera à reposer sur ces moteurs thermiques, et pour produire de l'électricité, soit par le moteur de l'engin, soit, et c'est ce que nous développons, par des groupes électrogènes qui permettent de ne pas faire tourner l'engin principal tout en alimentant en électricité. Et vous avez eu raison de souligner qu'on a des besoins d'électricité croissants. Néanmoins, les opportunités offertes par la recherche et bien souvent par le développement, bien souvent par les moyens civils, pour des applications civiles, seront très importants pour nous. Vous avez parlé de l'hybride ou de l'électrique. C'est pas de gaieté de cœur qu'au départ j'ai envisagé d'avoir un griffon électrique, mais il se trouve que finalement c'est silencieux. Finalement, ça permet de donner de la puissance aux différentes roues sans forcément avoir une puissance centralisée. Et ça, c'est très bien pour circuler en tout terrain. Et donc, c'est finalement une solution qu'il faut que nous étudions, même si le danger de l'explosion des batteries, etc., demeure. Eh bien, je pense que les questions d'utilisation de l'énergie solaire par un certain nombre de panneaux, les questions d'énergie alternative hydrogène, éventuellement de petits systèmes modulaires nucléaires, d'énergie nucléaire, etc., sont clairement des solutions qui seront étudiées à l'avenir, de façon à ne pas ou à réduire l'empreinte logistique, et notamment ce besoin en carburant qui crée des vulnérabilités quand on est déployé.
1: Merci beaucoup, général. Merci beaucoup d'avoir été avec nous. C'était le général d'armée Pierre Schill, le chef d'état-major des armées de l'armée de terre, qui était avec nous sur BFM Business dans R&D Défense. Merci, général.
0: Merci à vous.
1: Merci beaucoup.
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4: Bonjour à tous et bon réveil. Il est 5h58 sur BFM Business et sur RMC Live. C'est la matinale de l'économie qui commence. On est ensemble et en direct jusqu'à 9h. Andy Burnham s'engage à respecter les contraintes budgétaires. Le futur Premier ministre britannique a rassuré les marchés obligataires en quelques mots et c'était nécessaire. 10 ans après le Brexit, quelle est la politique étrangère du futur locataire de Downing Street? On part à Londres dans un instant. Vous l'entendrez aussi au micro de BFM Business, pro-européen, mais pas jusqu'à remettre en cause le Brexit. 7h20, notre invité, c'est Elvire Fabry de l'Institut Général. Jacques Delors. Une détente sur les taux britanniques, une détente aussi sur les cours du pétrole. On est désormais sur le Brent sous les $78 le baril. Le trafic reprend à Hormuz. Hier, 26 navires ont franchi le détroit pour sécuriser

0: la zone. La France propose de fournir 2 drones de surface, un robot sous-marin et un sonar de détection. L'amiral Didier Malter, vice-président conseiller défense d'Excel Technologies, qui fournit une grande partie de ces technologies, sera notre invité à 7h45. On va aussi revenir sur la disparition d'Alan Greenspan, le banquier central aussi star que décrié. Héros ou zéro, la vie tranchée d'Emmanuel Chypre et de Jean-Marc Daniel. Ça sera dans le débat à 7h10. L'actualité est aussi avec Léo Dumas. Bonjour Léo.
1: Bonjour Laure, bonjour à tous.
0: Les titres de ce matin.
1: Vote crucial sur l'euro numérique au Parlement européen aujourd'hui. Accord entre Paris et Berlin sur KNDS. L'IPO est imminente. Et puis les distributeurs se disent garants du pouvoir d'achat.
0: Le MEDEF veut peser sur la campagne. L'organisation joue carte sur table et veut pousser un diagnostic factuel sur l'économie française. Une question derrière. Est-ce que vous voulez redresser le pays? Oui ou non? On va regarder les propositions dans le détail à 6h30. Pour l'instant, 6h pile. Good Morning Business, c'est parti.
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0: Et on commence donc par Andy Burnham en route pour Downing Street.
1: Le maire travailliste du Grand Manchester est désormais l'unique candidat au remplacement de Keir Starmer. Le Premier ministre qui a informé le roi puis le Royaume-Uni de sa démission hier matin, la voix pleine d'émotion. Alors à ce stade, Andy Burnham pourrait être désigné leader des travaillistes le 16 juillet et devenir le lendemain le 7e Premier ministre britannique en une décennie. 10 ans, c'est précisément le temps ce matin écoulé depuis le vote du Brexit, mais depuis il y a eu rapprochement avec Bruxelles sous Keir Starmer. Et on est en direct de Londres avec vous, Baptiste Muckensturm, pour BFM Business. Qu'en sera-t-il donc avec Andy Burnham?
3: Bonjour Léo. Ben, incontestablement, le départ de Starmer va provoquer une sorte de ralentissement dans la relation. Le sommet Union européenne-Royaume-Uni du 22 juillet est pour l'instant gelé. À court terme, les dossiers clés sont donc en suspens. On parle par exemple de l'accord sanitaire, alimentation et boissons qui devait faciliter les contrôles douaniers aux frontières. Eh bien, ceci est reporté. Pareil pour le couplage des systèmes d'échange de quotas de carbone. Et puis enfin, la mobilité des jeunes pour qu'ils viennent travailler, étudier ici au Royaume-Uni, c'est réclamé par plusieurs pays européens, c'est toujours pas donc acté. Contrairement par contre aux transitions de l'époque conservatrice, il n'y a aucun risque de retour théorique agressive ou anti-européenne parce que les travaillistes britanniques veulent réparer les liens économiques et sanitaires avec l'Europe. Voilà ce qu'on peut dire pour l'instant de cette relation Union européenne-Royaume-Uni.
0: Mais Baptiste, ce qui veut dire que entre Keir Starmer et Andy Burnham, sur la politique étrangère, on est vraiment sur la même ligne?
3: Alors, sur l'Europe, on vient d'en parler, Burnham va s'inscrire exactement dans la continuité de Starmer, sans aucun doute. Autre point de convergence, c'est le soutien indéfectible du Royaume-Uni à l'Ukraine, la fermeté face à Moscou, le leadership britannique au sein de l'OTAN reste un consensus au sein du parti travailliste. On peut s'attendre à une diplomatie moins managériale de la part de Burnham, parce que là où Starmer gérait les relations avec Bruxelles, notamment de manière technique, pointilleuse, Burnham va sans doute adopter une approche plus politique pour débloquer par exemple le dossier de la défense. Si Starmer a signé un accord de sécurité en 2025, il a quand même échoué à intégrer le Royaume-Uni au programme de prêt de défense et c'est une question quand même de 150 milliards d'euros. Et puis on peut aussi bien sûr s'attendre à un changement dans la relation avec Donald Trump, président des États-Unis, qui dénigrait jusqu'ici le Premier ministre britannique. On se souvient de « on n'a pas affaire à Winston Churchill » lorsqu'il s'est agi d'aider les États-Unis dans leur guerre contre l'Iran. Sur la forme, donc Andy Burnham va sans doute réinventer la relation. Sur le fond, Andy Burnham va devoir choisir dans cette relation avec les États-Unis sur quelque chose de plus proche avec Washington, avec des concessions sans doute sur l'énergie ou la défense, ou alors s'aligner encore davantage sur la position des 27 Européens.
1: Merci beaucoup Baptiste Muckensturm en direct de Londres où Andy Burnham est donc arrivé pour devenir député hier en provenance de Manchester et c'est là que BFM Business l'avait rencontré au mois de mars. On l'écoute à notre micro sur les conséquences du Brexit pour son pays.
4: L'immense majorité des gens, lorsqu'ils examineront les faits, concluront que le Brexit n'a pas été bénéfique. Notre économie est aujourd'hui plus petite. Nous avons perdu le contrôle d'une partie de nos défis migratoires. Nous sommes dans une position plus faible aujourd'hui que nous ne l'étions il y a 10 ans. Profitons de cet anniversaire des 10 ans pour être honnête. Regardons la réalité en face et ouvrons de nouvelles discussions pour nous rapprocher à nouveau.
1: Voilà, Andy Burnham au micro de Nathan Cocampo pour BFM Business il y a 3 mois. Donc pas de sommet pour l'instant entre l'Union Européenne et le Royaume-Uni, Baptiste nous l'a dit. En attendant, c'est le ministre chinois du Commerce qui sera reçu à Bruxelles lundi prochain. Confirmation de la Commission hier dans ce contexte de tension avec Pékin suite aux tentatives européennes de rééquilibrage commercial.
0: L'Europe qui vote aujourd'hui sur l'euro numérique.
1: Le projet est débattu depuis 6 ans par les eurodéputés. Il s'apprête enfin à franchir l'étape de la Commission au Parlement européen avec l'idée d'offrir une alternative souveraine aux géants américains du paiement Visa et Mastercard, Astrid Olivier.
5: Pour mettre en place l'euro numérique, la BCE est en train de construire un réseau de paiement européen. Imaginez un réseau ferroviaire qui parcourt l'ensemble de l'Europe. Les rails sont publics, propriété de la BCE et exploités ensuite par des banques privées. Les acteurs bancaires sont vent debout contre le projet. Ils pointent les contraintes et frais supplémentaires qui vont peser sur eux et estiment que l'euro numérique fera doublon avec la solution privée Wero. Argument réfuté par la BCE qui rappelle que Wero est seulement un système de transfert d'argent et non un réseau de paiement disponible sur les machines à carte des commerçants. Le projet d'euro numérique s'est accéléré au Parlement européen après les multiples revirements et menaces de Donald Trump. Les eurodéputés du PPE soutiennent désormais le projet qui a de grandes chances d'être voté en commission cette semaine, puis en plénière en juillet. La BCE, elle, est sur le pont et a déjà entamé la construction de ces nouveaux rails de paiements européens qui seront opérationnels dès l'année prochaine.
1: Dans la défense européenne, maintenant l'appel du pied des Italiens à Berlin. C'est le nouveau patron de Leonardo qui ouvre la porte aux Allemands dans le programme GCAP. C'est l'autre avion de combat du futur, aujourd'hui mené par l'Italie, le Royaume-Uni et le Japon, Jean-Baptiste Huette.
6: Derrière ces déclarations du patron de Leonardo, un message politique. Après l'échec du SCAF, l'Italie montre qu'elle peut devenir le point de ralliement d'une autre aviation de combat européenne. Le problème, c'est que Berlin ne veut pas arriver en simple passager. Le gouvernement allemand et Airbus le disent clairement. L'Allemagne veut soit piloter un nouveau projet, soit rejoindre un programme existant, mais avec un rôle substantiel à la hauteur de sa contribution financière. En clair, si Berlin paie, Berlin veut peser. Pas si simple, car le programme GCAP existe déjà. L'Italie, le Royaume-Uni et le Japon ont longuement négocié le partage industriel et le Japon surtout ne veut pas prendre de retard. L'objectif, une mise en service en 2035. Le nouveau patron de Leonardo le reconnaît, faire rentrer l'Allemagne maintenant compliquerait les choses, mais il y voit un avantage évident. L'Allemagne apporterait de l'argent, des compétences industrielles, de l'expérience de l'Eurofighter. Reste le doute britannique. Avant même la démission de Starmer, son ministre de la Défense avait démissionné début juin justement pour dénoncer les sous-investissements de son gouvernement, de quoi fragiliser encore l'un des trois piliers du programme.
1: Et entre Paris et Berlin, c'est bon pour KNDS en revanche, puisque les deux gouvernements se sont mis d'accord sur la stratégie et sur la gouvernance paritaire du groupe, ce qui ouvre maintenant la voie à son introduction en bourse, dont les modalités doivent être dévoilées dans les tout prochains jours. Et puis toujours en Allemagne, l'Assemblée Générale de Porsche à suivre aujourd'hui. Ses actionnaires se réunissent dans un climat tendu, alors que depuis plusieurs mois, la holding familiale qui contrôle Volkswagen et Porsche envisage de diversifier ses participations afin de les réduire, notamment dans l'automobile, qui souffre en Allemagne plus qu'ailleurs, Justine Bassogne.
7: Encore une semaine à oublier pour l'automobile allemande, en particulier pour ses constructeurs premium. Mardi dernier, BMW donnait le ton avec un avertissement sur résultat qui a surpris les marchés par son ampleur. Désormais, le groupe vise une marge opérationnelle entre 1 et 3% cette année. C'est son troisième profit warning en 2 ans, motivé essentiellement par ses difficultés en Chine. La Chine, c'est aussi l'épine dans le pied de Porsche qui a vu ses ventes fondre de 50% dans le pays en 3 ans. Le constructeur a ainsi annoncé ce week-end négocier avec les syndicats de nouvelles suppressions de postes qui viendraient s'ajouter aux 4000 déjà prévus d'ici à 2029. L'an dernier, la marge du groupe s'est effondrée à 1,1%. Au-delà de la Chine, les marques de luxe allemandes subissent de plein fouet la guerre commerciale, mais ne semblent pourtant pas disposées à revoir leur modèle basé sur l'export. Chez BMW, par exemple, on défend le libre-échange bec et ongle face aux tentations protectionnistes de Bruxelles.
0: Et puis en France, la contre-attaque des distributeurs qui prend de l'ampleur.
1: Un mois après la publication d'un rapport au vitriol du Sénat, ils se posent en défenseurs du pouvoir d'achat à travers une campagne de pub. Ils demandent en fait surtout aux parlementaires de les laisser négocier. Pauline Tadevin avec Olivier Mélan.
8: L'image est rare. Les patrons de Carrefour, Intermarché et Leclerc assis côte à côte. Ils présentent une affiche déployée depuis ce lundi dans leur magasin ainsi que chez Auchan et Coopérative U. Sur cette affiche, 12 produits de grandes marques, du Coca-Cola au Nutella en passant par le café Carte Noire. Ce panier coûte 52 euros. Il en aurait coûté 20 de plus si les tarifs n'avaient pas été négociés avec les multinationales qui les produisent, selon Thierry Cotillard, patron d'Intermarché.
9: Grâce à la négociation qu'on a tous fait, on a jugulé de la moitié le tarif proposé par l'industriel. Si ça, demain, ça s'arrête, votre pot de Nutella, ce ne sera pas 6,50, ce sera 10 euros. Le Coca, ce sera 3 euros au lieu de 2,40.
8: Sans leur action, les consommateurs paieraient 700 euros de plus par an, selon les distributeurs qui en appellent aux parlementaires. Certains veulent notamment interdire une pratique qui leur permet de stopper une commande s'ils ne s'entendent pas avec leur fournisseur. Mais le problème est bien plus large pour Alexandre Bompard, PDG de Carrefour et président de la Fédération du secteur.
10: On vise une logique qui conduit en permanence les parlementaires à chercher des éléments qui empêche la négociation. Si on ne peut plus négocier, les prix augmenteront. Si les prix augmentent, on diminue le pouvoir d'achat des clients.
8: Dans leur démonstration, les distributeurs font bien la différence entre les multinationales et les PME et ETI, avec qui les négociations se passent bien mieux, disent-ils. L'ANIA, un des lobbies des industriels, dénonce une mise en scène démagogique et absurde.
0: 6h10, la bourse. Christine Bra, Christine Lagarde rassure sur des hausses de taux potentielles à venir.
11: Et si la hausse de taux annoncée le 11 juin était la dernière? En tout cas, à court terme, c'est probable. Hier, Christine Lagarde était auditionnée devant le Parlement européen et la BCE, dit-elle, ne constate pas de désancrage des anticipations d'inflation ni d'effet de second tour qui justifierait une réponse de politique monétaire plus énergique. Fin de citation. Et donc, ça laisse très clairement sous-entendre qu'à court terme, il n'y aurait peut-être pas d'autres hausses de taux. Alors que pour rappel, le marché, il y a quelques semaines de cela, anticipait encore une autre hausse de taux, pourquoi pas dès le mois de septembre. Alors Christine Lagarde reste très prudente en disant qu'elle va procéder réunion par réunion, mais cette sortie a été un petit bol d'air, notamment pour le marché obligataire qui s'est détendu, que ce soit sur les taux longs, mais également les taux courts. Légère détente également du côté de Londres, sur la partie obligataire, avec Andy Burman qui s'est engagé à respecter les règles budgétaires. Donc ça, vraiment, ça a été un bol d'air. Idem pour la livre sterling, qui, pour rappel, a touché des plus bas annuel ce week-end. À court terme, les marchés regarderont avec intérêt si Rachel Reeves, qui est quand même le symbole de la rigueur budgétaire depuis 2 ans, restera ou non chancelière de l'échiquier.
0: C'est quand même calmé sur les marchés obligataires britanniques. Un mot d'Alphabet, moins 5% hier.
11: Oui, moins 5%. Et Apple est passé devant Alphabet. C'est la deuxième capitalisation mondiale désormais. John Jumper, qui est data scientist chez Google DeepMind, lauréat également d'un prix Nobel, a annoncé hier qu'il allait quitter Alphabet pour rejoindre Anthropic. Donc ça fait baisser le titre Alphabet de près de 5% hier soir à la clôture. À l'inverse, Micron a pris près de 7%. Nouveau contrat cette fois avec Anthropic, justement pour fournir des mémoires RAM. En échange de puces, Micron devient actionnaire de Anthropic, qui pour rappel est la maison mère de Claude. Micron qui aura quand même pris en l'espace de 3 séances près de 15%. Le titre sera surveillé encore et toujours cette semaine, puisque pour rappel, ils vont publier leurs résultats demain soir après la clôture de Wall Street.
0: On reparlera de SpaceX dans le point après le 6h30, mais ça a bien baissé quand même depuis l'IPO.
11: Ça se dégonfle. Après 3 hausses, là on est sur 3 baisses et désormais le titre ne gagne plus que 14% depuis son introduction en bourse.
0: Merci Étienne, on se retrouve à 6h40. Dans un instant, le pitch, vous cherchez que des biens en DPE A, B ou C, eh bien, il y a une plateforme dédiée pour cela. A tout de suite.
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0: Il est quasiment 6h15 sur BFM Business et sur AMC Live. Le pitch ce matin, c'est avec Chloé Rulot. Vous êtes fondatrice et directrice générale de Sustainable Real Estate. Une minute pour pitcher et on débrief.
22: Bonjour à tous, merci de me recevoir. Alors, Sustainable Real Estate, c'est le premier portail d'annonces immobilières durables en France. C'est la plateforme donc, de référence pour les biens éco-responsables en vente et en location. Donc concrètement, quand vous faites une recherche de logement sur notre site, vous avez les biens qui sont déjà triés avec un DPE A, B ou C pour les économies d'énergie. Et à cela, donc on ajoute des critères durables qui peuvent être les panneaux solaires pour l'autonomie électrique. Ça peut être la récupération des eaux de pluie pour arroser votre jardin, une meilleure isolation pour le confort d'été. Et donc tout cela est clairement indiqué sur chacune de nos annonces. Donc nous accompagnons le marché immobilier qui est en pleine transformation. Aujourd'hui, on a des objectifs de transition écologique dès 2030. Nos annonces sont sélectionnées donc dans toute la France. On couvre du neuf, donc avec les nouvelles règles de construction, et de l'ancien qui va être rénové ou réhabilité. C'est aujourd'hui un marché qui couvre 37% des transactions. Donc en 2026, c'est un marché incontournable.
0: 37% des transactions, c'est-à-dire que si je vais quand même sur votre plateforme, j'ai beaucoup, beaucoup moins de biens qu'ailleurs.
22: Oui, tout à fait. C'est effectivement très sélectionné, puisque la première condition, c'est d'avoir un DPE A, B ou C. Donc, dans l'ancien, ça représente à peu près 31% des biens. Donc, c'est quand même beaucoup. Et ensuite, vous avez bien sûr l'immobilier neuf qui, pour le coup, est 100% durable.
0: Anthony.
23: Mais alors du coup, c'est quoi la valeur ajoutée par rapport à une plateforme généraliste du genre Se Loger où on a des systèmes de filtres, on peut choisir DPE, A, B ou C et puis on a moins de biens mais on a les biens qui correspondent. Donc au final, pourquoi aller sur une plateforme comme la vôtre plutôt que sur une plateforme généraliste ?
22: Alors parce que la nôtre est plus innovante. Alors je vous donne un exemple très concret. Aujourd'hui, on est le 24 juin. Il est 6h17 exactement. Il fait déjà 23 degrés. Eh bien, si vous allez sur notre site, vous allez pouvoir sélectionner donc des recherches avec des biens qui vont être qui vont pouvoir assurer un confort d'été, avec de la géothermie, avec de la climatisation réversible, et qui vont donc vous permettre de rester au frais tout l'été. Donc, c'est pas mal.
0: Et finalement, vous agrégez des annonces qui existent déjà. Vous travaillez avec quoi ? Des plateformes, des sites d'annonces déjà en ligne ?
22: Alors, on travaille donc avec des promoteurs immobiliers, on travaille avec des agents immobiliers, on a des intégrations donc qui passent par des CRM immobiliers, que ce soit donc pour les promoteurs ou pour les agents. Et donc ensuite, on a un algorithme qui va pouvoir choisir les annonces qui correspondent à nos critères. Et ensuite, donc on a un quality control qui va donc s'occuper de vérifier que tout est bien raccord.
0: Et le modèle économique, alors c'est quoi ? Vous prenez une commission sur les agents qui poussent leurs annonces ? Ça marche comment ?
22: Alors non, on est réglé donc par nos annonceurs. Qui vont avoir un genre de membership pour pouvoir mettre leurs annonces sur notre site. Voilà.
23: Et donc là, vous référencez entre guillemets que les bons élèves d'une certaine manière. Est-ce que vous pourriez pas avoir l'idée derrière de référencer par exemple des logements avec un plan de rénovation qui est très clair, avec un budget travaux, peut-être une projection même du DPE après travaux, ce qui permettrait aussi d'étendre votre cible.
22: Oui, c'est une question très intéressante, on nous l'a souvent posée. Alors non, on a vraiment choisi, on a pris donc le parti de travailler juste cet immobilier qui est aujourd'hui en pleine transformation, comme on l'a dit plus tôt, et donc de prendre juste des DPE A, B ou C, puisque dans ce cas-là, il y a un vrai effort déjà d'avoir mis quelque chose de plus vertueux, d'avoir un critère, que ce soit par exemple une pompe à chaleur, le DPE va passer en C. Donc on laisse, on va dire, les passoires thermiques qui sont très intéressantes aussi, parce que parfois on se dit mais ça peut aussi être une bonne affaire d'acheter une passoire thermique et de la rénover. C'est effectivement un projet qui est intéressant, qui va coûter un certain prix aussi, tant sur les travaux que sur justement les financements aussi, puisque les banques aujourd'hui financent beaucoup plus facilement ce qui est durable, puisque ça aura plus de sens dans le temps. Il faut voir aussi que pour avoir un financement bancaire aujourd'hui, quand on a ce qu'on va appeler une passoire.
0: Merci beaucoup Chloé Rulot d'être venue ce matin dans la matinale de l'économie pour Sustainable Real Estate. On parle retail.
2: Merci. 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
0: Eh bien, Jaco, on est 8 mois après le déploiement de l'affichage environnemental des vêtements. Une centaine de marques ont rejoint la démarche. Plus de 40 000 produits portent désormais cet éco-score. Quel est le premier bilan ?
3: Eh bien, cet éco-score ne convainc pas encore totalement les consommateurs. Et ce, pourtant, malgré un déploiement qui prend un peu plus d'ampleur. Il y a Kiabi, Jules, Carrefour ou encore Leclerc. Leclerc qui l'a déployé sur 4000 références de sa marque Tissaya. Mais voilà, il reste quand même des freins. Alors, pour rappel, très rapidement, hein, l'éco-score, c'est, vous savez, ça mesure l'impact environnemental des produits. Ça prend la forme d'un QR code ou bien d'un code barre sur les étiquettes et le score repose sur des dizaines de critères qui s'expriment en points. C'est un indicateur qui est jugé encore peu lisible pour le grand public parce que plus le score est élevé en points, moins il est vertueux. Donc pour le calculer, les marques font appel à des bureaux d'études et l'objectif c'est d'avoir le moins de points possible. Or, sur le terrain, plusieurs acteurs alertent déjà sur le fait que ce système est jugé trop complexe, que les consommateurs ont du mal à le comprendre. Hier, justement, pendant cette journée où tous les acteurs se sont réunis, ils se sont penchés sur la manière de le rendre plus compréhensible. Alors, il y a déjà de la pédagogie qui est faite dans les rayons, notamment avec Leclerc qui met en place des bornes explicatives ou encore de l'affichage. Mais en tout cas, ça ne suffit pas encore.
0: Les consommateurs, ils l'utilisent ou ils ne l'utilisent pas ?
3: Pas trop pour l'instant. En tout cas, ça prend du temps, ils le regardent peu. Et pourtant, effectivement, tout le monde met des campagnes d'affichage en place. Jules, SMCP, propriétaire de Sandro Image. Mais ils expliquaient qu'en fait, le premier critère d'achat, déjà pour Sandro Image, c'est plutôt la désirabilité de la marque. Et puis sinon, pour les consommateurs, c'est le prix. Mais c'est un manque d'intérêt qui n'inquiète pas quand même certains acteurs, notamment Carrefour, qui expliquait que pour le Nutri-Score, ça a mis plusieurs mois, voire des années à se mettre en place. Donc, j'ai interrogé le ministère. Effectivement, il m'expliquait qu'il y avait encore du travail. Il regarde à potentiellement pouvoir changer la manière dont est présenté cet éco-score. Peut-être quelque chose qui ressemble un peu plus au Nutri-Score, peut-être.
0: Avec A, B, C, D, un truc un peu plus clair. L'objectif, c'était quand même de sanctionner les vêtements les plus polluants. Est-ce que ça marche ou pas ?
3: Oui, en tout cas, c'est pour ça qu'ils réfléchissent à l'inclure potentiellement dans la loi anti-fast fashion, puisque ça pourrait servir à sanctionner les vêtements les plus polluants. La loi anti-fast fashion, elle prévoit justement un système de bonus-malus environnemental pour les vêtements. Et pour appliquer ces pénalités, il faudrait un indicateur comme celui-ci qui serait capable de mesurer l'impact écologique et qui dirait, on donne 5 euros de pénalité à Chine, 20 centimes chez un autre acteur. Voilà, on pourrait faire ce genre de calcul.
0: Merci beaucoup Eva Jacques. On va parler intelligence artificielle et animaux de compagnie.
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0: Anthony Morel, aujourd'hui avec vous, un collier notamment qui fait beaucoup de bruit sur les réseaux sociaux. Objectif, communiquer avec son chien ou son chat.
23: C'est le Google Trad du caniche. Voilà, c'est ce waf waf signifie je veux des croquettes. C'est un peu ça le principe. J'exagère à peine, mais c'est ça en fait la promesse derrière le petit chat. Donc c'est un collier connecté qui a été lancé par une start-up chinoise qui est devenue virale sur les réseaux sociaux et dont l'idée serait de pouvoir traduire en mots les aboiements de votre chien ou les miaulements de votre chat. Donc c'est un collier qui va capter en fait les sons émis par votre animal de compagnie, et sur votre téléphone, eh bien vous recevez une traduction instantanée. Bon, ça paraît un peu bizarre dit comme ça, et la vidéo est presque risible d'ailleurs, les vidéos de présentation où on voit en fait un chien avec des petites bulles comme dans les bandes dessinées où on a la traduction instantanée de ce
0: qu'il dit aux animaux. À la fin, il veut toujours des croquettes, non ?
23: Oui, c'est ça, oui, c'est souvent ça, ou sortir jouer, enfin c'est ce genre de choses. Alors, ce qui est encore plus fou dans la promesse, c'est que ça fonctionnerait dans les deux sens, c'est-à-dire que vous pouvez parler et vous avez une traduction instantanée
0: en
23: waf waf, en miaulement. Donc là, ça sent quand même très très fort l'IA washing, on va pas se mentir. Et d'ailleurs, c'est ce qu'un certain nombre de vétérinaires et de spécialistes du langage interrogés sur le sujet nous expliquent, en disant que voilà, détecter si un animal est stressé, c'est une chose, mais les animaux ne parlent pas en langage, en sujet-verbe complément, ça ne fonctionne pas comme ça et c'est évidemment beaucoup plus complexe.
0: J'ai vu passer un écureuil sur votre vidéo.
23: Oui, il y a des écureuils de compagnie aussi, visiblement.
0: Également, avec lesquels vous pouvez discuter.
23: Mais pourquoi pas,
0: évidemment. Ça existe pour les bébés, hein. Il y a la même chose.
23: Aussi mais... pour les bébés, absolument.
0: Bah, évidemment, parce qu'il faut interpréter. Et c'est souvent le même sujet, ils veulent à boire ou à manger.
23: Exactement.
0: C'est quand même pas complètement absurde, parce que vous pouvez, avec l'IA, détecter des sons, quand même.
23: Oui, voilà. En fait, alors, cet exemple-là est un peu ridicule, mais je voulais m'en servir de point de départ, parce que derrière, il y a une réflexion beaucoup plus pertinente, j'allais dire, sur la communication interespèce et sur l'idée, finalement, eh bien, de mieux comprendre les animaux grâce à l'intelligence artificielle. Et pour le coup, il y a des travaux de recherche extrêmement sérieux, publiés dans des revues scientifiques à comité de lecture, qui nous montrent, eh bien, qu'on peut analyser à partir des vocalises de certains animaux des choses extrêmement précises. Google, par exemple, travaille sur un outil qui s'appelle Dolphin Gemma. C'est un modèle de langage spécifiquement conçu pour tenter de décrypter et de répliquer le mode de communication des dauphins, qui est l'un des animaux les plus intelligents, avec un système de communication et un système de sociabilité extrêmement avancé. Et on est capable, grâce à une IA qui va analyser des milliers et des milliers de sons de dauphins, eh bien de mieux les comprendre. Alors ça sert à quoi ? Bah, d'une part, ça sert à mieux comprendre le langage d'une manière générale, c'est-à-dire une langue sans grammaire, sans alphabet, basée sur des sons très différents des nôtres. D'un point de vue intellectuel, c'est absolument stimulant et intéressant. Et puis ça permet aussi de mieux protéger les espèces marines. Par exemple, si on est capable de détecter un message de stress, un appel à l'aide, qu'on comprend que des dauphins commencent à quitter une zone à cause de la pollution ou de l'installation d'une plateforme pétrolière ou que sais-je encore, en fait, on va pouvoir créer une forme de communication interespèce, même si elle est tout à fait primitive. Et c'est pas du tout le traducteur universel de Labrador dont on parlait juste avant, qui pour le coup est un peu risible.
0: Là où il peut y avoir un débouché économique, c'est dans l'agriculture.
23: Oui, et là pour le coup, c'est très sérieux. C'est-à-dire que c'est pas de faire parler son chat, mais c'est d'améliorer concrètement le bien-être des animaux dans les élevages. On peut citer par exemple les études de l'INRAE, hein, qui est l'Institut de Recherche Agronomique, sur les vocalisations des porcs. On est capable, en fait, grâce à des micros couplés à une intelligence artificielle installée dans des élevages, eh bien de détecter qu'un animal souffre, stresse, appelle à l'aide. On pourrait presque imaginer un label, d'ailleurs, comme on a les poules élevées en plein air, eh bien on pourrait avoir porc écouté par l'IA. Et voilà, ça fait partie aussi du bien-être animal, et c'est probablement ça le vrai sujet, beaucoup plus que le Google Trad du chien et du chat, qui pour le coup est un peu plus anecdotique et un peu plus irréaliste également.
0: Merci beaucoup Anthony Morel. Dans un instant, on va revenir sur les propositions du MEDEF qui veut peser dans la campagne présidentielle. Ils ont proposé un document qui s'appelle Carte sur table pour faire un diagnostic économique de la France. La question derrière, est-ce que vraiment les Français, les politiques veulent redresser la barre ? À voir, à tout de suite.
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0: 6h30 sur BFM Business et sur AMC Life. Merci d'être avec nous. Le journal de l'économie, c'est avec Léo Dumas.
29: Et trois titres à la une. Le MEDEF qui prépare le budget demande une déduction fiscale sur les investissements dans l'IA. On voit ça dès le début de ce journal. La canicule n'est pas un sujet pour l'approvisionnement en électricité, selon RTE. Et puis l'Iran prévient qu'il gardera le contrôle d'Hormuz où le trafic semble s'accélérer. Carte sur table donc pour le MEDEF, voilà le nom du document présenté hier par l'organisation patronale afin de dresser toutes ses positions économiques en vue de la campagne présidentielle notamment, mais aussi en vue du budget 2027 qu'il faut déjà préparer. Et là aussi le MEDEF veut peser, Hugo Babet.
30: Le MEDEF mise sur l'intelligence artificielle avec une nouvelle proposition, une double déduction pour les investissements dans l'IA pour les PME de moins de 250 salariés. Une mesure que l'organisation patronale a évoquée avec le Premier ministre la semaine dernière dans la perspective du budget 2027. À cette occasion, Sébastien Lecornu s'est engagé à ne pas augmenter les impôts, mais Patrick Martin est sceptique.
31: Bercy est assez imaginatif et que par exemple un crédit d'impôt ou une dépense fiscale, ça n'est pas un impôt dans leur jargon, donc on va être attentif à tout.
30: Patrick Martin se résigne aussi au maintien de la surtaxe d'impôt sur les sociétés des grandes entreprises, idem pour la CVAE, mais le président du MEDEF fixe une autre ligne rouge, pas de loi spéciale ni de budget d'attente.
31: Le fait de reporter un certain nombre de sujets, un certain nombre de problèmes au-delà d'élections présidentielles et législatives, dont on ne sait absolument pas ce qu'elles donneront, c'est un peu la politique de l'autruche.
30: Dans la même logique, le président du MEDEF a rejeté le congé climatique comme solution à la canicule. Les entreprises ne doivent pas payer le prix d'un manque d'anticipation du gouvernement et du retard du plan d'électrification, accuse Patrick Martin.
29: Et en plein débat sur le pouvoir d'achat, alors que le MEDEF veut remettre à plat le financement du système de redistribution, voilà la contre-attaque menée par le Haut Conseil du financement de la protection sociale, organisme qui est rattaché à Matignon et qui nous dit ce matin que l'écart entre le salaire net et le salaire brut est le même ou presque depuis 30 ans, Caroline Morisseau.
32: Tout le débat qui consiste à dire que le travail ne paie plus à cause des besoins de financement de la protection sociale est faux, c'est ce qu'affirme la note, chiffre à l'appui. En 93, l'écart entre le salaire brut et le net s'élevait à 25,8%. Aujourd'hui, c'est 26,3%. En clair, on est sur l'épaisseur du trait. Certaines cotisations se sont certes alourdies, celles qui servent à financer les retraites notamment, mais à l'inverse, d'autres ont baissé. Les cotisations santé et assurance chômage ont été remplacées par la CSG, qui repose sur une assiette plus large et pèse donc moins lourd sur les salaires. Pour l'organisme, plusieurs facteurs ont pu biaiser la perception, la généralisation progressive des complémentaires santé ou l'instauration du prélèvement à la source. Mais non, les salariés n'ont pas perdu en pouvoir d'achat par rapport aux autres, jusqu'ici en tout cas. Car selon le Haut Conseil, le regain d'inflation lié à la crise au Moyen-Orient pourrait cette fois changer la donne. Pas question donc de tuer complètement le débat autour des différentes initiatives, TVA sociale notamment, qui vont monter avant l'élection présidentielle.
0: Et pour Raphaël Legendre, il nous en dira plus dans 10 minutes, mais le véritable problème, c'est la smicardisation créée autour de la question des charges sociales. On en reparlera dans 10 minutes. La canicule se poursuit, mais pas de risque pour l'électricité.
29: C'est ce que nous a dit RTE hier soir, le gestionnaire du réseau, qui explique que l'approvisionnement en électricité n'appelle aucune vigilance particulière. Pendant cette période, le niveau de production est suffisant, Margot Fodéré.
7: Absolument. En ce moment, la faiblesse de l'éolien est largement compensée par la production solaire qui tourne à plein régime avec la canicule. Hier, par exemple, RTE a enregistré des pics à quasiment 20 gigawatts à la mi-journée. C'est au moins 30% de plus que ce qu'on observe habituellement à la mi-journée sur une journée estivale classique. Ensuite, du côté des centrales nucléaires, EDF a prévu des baisses temporaires de production sur certains réacteurs, mais elles ont un impact mineur sur l'offre annuelle, à environ hauteur de 0,3%. Donc, pas de quoi perturber l'équilibre général. Et puis ensuite, du côté du transport d'électricité, il faut dire que la chaleur n'est pas un souci pour les pylônes et pour les lignes de haute tension, contrairement à d'autres phénomènes qui sont plus problématiques, par exemple le gel ou les inondations.
0: Et en fait, surtout, il n'y a toujours pas d'explosion de la demande.
7: C'est vrai, car l'utilisation de la climatisation se traduit par une hausse de la consommation de l'ordre de 10 gigawatts sur une journée comme celle de dimanche. C'est beaucoup moins que l'impact du chauffage pendant les journées d'hiver. Et donc, résultat, hier, la consommation totale en France a atteint 57 gigawatts. On est très loin des pics observés en hiver. Et d'ailleurs, la France a largement de quoi subvenir à la fois aux besoins nationaux et aux besoins de ses voisins, puisqu'elle a pu exporter jusqu'à 15 gigawatts d'électricité à certains moments de la journée. Et tout cet équilibre se reflète bien dans les prix, puisque les contrats à long terme restent à des niveaux modérés, environ 57 euros le mégawattheure.
0: Merci beaucoup Margot. On en vient au Moyen-Orient, le trafic qui se poursuit à bon rythme dans le détroit d'Ormuz.
29: Le rebond est prudent mais perceptible. Selon les sites de suivi, Kepler recensait en fin d'après-midi hier 26 franchissements de navires de matières premières sur la journée, ce qui laisse penser que le record à 38 bateaux de samedi pourrait être dépassé une fois les données consolidées. Reste que dans le même temps, le négociateur iranien, lui, le répète ce matin, la voie restera administrée par Téhéran, même s'il promet que les règles internationales seront respectées. On l'écoute dans l'avion qu'il ramène de Suisse après les négociations avec les Américains.
8: À mon sens, ce voyage a donné lieu à des résultats positifs, notamment en ce qui concerne les discussions sur le détroit, celle sur le Liban, la question de la dérogation pétrolière et celle du blocage des fonds gelés qui constitue une des mesures que nous mettons actuellement en œuvre. Bien sûr, nous estimons que nous n'en sommes encore qu'au début de ce travail et que nous devons poursuivre nos efforts.
0: L'actualité des entreprises à 6h36 et Pierre et Vacances bientôt racheté par un fonds émirati.
29: Avec à la clé une valorisation d'1 milliard d'euros, c'est la promesse en tout cas de Mudabala Capital qui prévoit le rachat de 80% des actions du groupe français très endetté en quête d'un repreneur depuis un an, Astrid Olivier.
9: Pierre et Vacances a mis deux conditions, avoir un investisseur sur le long terme et aux poches profondes. Ces trois actionnaires principaux, des fonds britanniques et français, ont donné leur accord à Mubadala Capital pour le rachat de leur part, mais ils pèsent seulement 60% du capital. Tout l'enjeu pour le fonds émirati, convaincre assez d'actionnaires pour obtenir à minima 80% du groupe. Pour le fonds d'Abu Dhabi, ce rachat est l'occasion de diversifier son portefeuille. Après la logistique, l'immobilier et l'énergie, il se lance dans le secteur très convoité du tourisme européen. Côté français, c'est une aubaine car le groupe est dans le rouge depuis la crise Covid. Après une restructuration en 2022, l'entreprise est repartie de l'avant. Deux ans plus tard, elle a affiché son premier bénéfice en 10 ans, mais avec une dette de 55 millions d'euros et un résultat en perte de plus de 100 millions d'euros au premier semestre cette année. Elle cherche un investisseur capable de poursuivre la stratégie de montée en gamme. Un rachat qui devra toutefois obtenir l'aval de Bercy au titre des investissements étrangers.
29: Et puis on a prière, le décès d'Alan Greenspan à 100 ans. C'est l'ancien patron de la réserve fédérale américaine où il est resté avec une longévité quasi inégalée, Alexandra Paget.
10: Premier fait d'armes du maestro, à peine nommé, il gère brillamment le crash boursier de 1987. La bourse américaine perd plus de 20% en une journée. Il décide très vite d'injecter des liquidités massives pour assurer le refinancement des banques. Mais il restera aussi celui dont les largesses monétaires ont fait le lit de la crise financière de 2008, 2 ans après son départ de la présidence de la Fed, analyste John Plassard chez Cité Gestion.
11: Vous avez beaucoup d'économistes qui le reproche justement d'avoir laissé ses taux d'intérêt trop bas
2: au début des années 2000, et puis aussi d'avoir favorisé une dérégulation financière excessive, ce qui aurait, selon ceux qui regardent le verre à moitié vide, eh bien, contribué à alimenter la bulle immobilière et puis les déséquilibres qui ont conduit à la crise des subprimes.
10: En 1996, dans un discours, l'oracle Alan Greenspan évoque l'exubérance irrationnelle des marchés. C'est interprété comme un avertissement sur une possible surévaluation des actifs. La correction des marchés en question ne dure que quelques heures, mais cette analyse prophétique prévoyait déjà l'éclatement de la bulle Internet.
0: On en reparlera à 7h10 avec Emmanuel Lechypre et Jean-Marc Daniel. Qu'est-ce qu'il garde d'Alan Greenspan? Ils nous diront ça tout à l'heure. Pour l'instant, il est 6h39, la bourse. Et c'est vrai que ça se tend un peu pour SpaceX.
3: Moins 16% hier soir à la clôture, après avoir enchaîné 3 hausses et désormais 3 baisses consécutives pour SpaceX. $154 hier soir à la clôture, ça veut dire plus 14% par rapport aux $135. Souvenez-vous, $135, c'était le prix de l'introduction en bourse. Plus 14%, c'est pas mal, mais il y a une semaine, souvenez-vous, on était à plus 50%. Donc on a une euphorie qui a un petit peu de tendance quand même à se calmer ces dernières heures autour de SpaceX, d'autant plus que hier, le groupe a annoncé vouloir lever $20 milliards sur le marché obligataire, alors qu'ils ont déjà levé $85 milliards en bourse. Hein. Souvenez-vous, au départ, c'était 75, finalement, c'était 85. Donc là, vous avez un groupe qui va quand même lever plus de $100 milliards, que ce soit sur le marché actions et également sur le marché obligataire en l'espace d'une quinzaine de jours. Alors, il y aura fort à parier que le groupe n'aura pas de mal à trouver ses $20 milliards. Si vous regardez dans la grille de notation chez S&P, SpaceX est BBB, c'est-à-dire une dette de qualité moyenne inférieure, avec une demande qui est toujours très forte hein, sur aujourd'hui tout l'engouement sur toute la sphère intelligence artificielle et sur la sphère du spatial. Elon Musk, comme tous les acteurs de la tech, hein, ont envie de profiter aujourd'hui de l'euphorie et surtout de la fenêtre de tir qui s'ouvre aujourd'hui sur cette classe d'actifs. Regardez encore hier, l'ensemble des valeurs liées aux semi-conducteurs ont été recherchées aux États-Unis. Alors certes, ça se calme un petit peu là ce matin, une nouvelle fois du côté du Kospi à Séoul. Mais on a un momentum hein, qui consiste à suivre les tendances les plus fortes qui est toujours aussi présent sur cette classe d'actifs et visiblement tout le monde a envie d'en profiter.
0: Merci Étienne, on repart à Londres.
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0: 10 ans après le vote du Brexit, focus ce matin sur la place financière londonienne qui reste numéro 1 en Europe, deuxième derrière New York, entre la migration de dizaines de milliers d'emplois financés et puis le ralentissement des introductions en bourse. La période a été mouvementée, mais Londres résiste et continue de s'imposer. Nathan Cocampo sur place.
11: Plus de 10 000 emplois financiers délocalisés de Londres vers Paris, Dublin, Francfort, plus de 1 500 milliards d'euros d'actifs déplacés vers les hubs européens. Le Brexit a provoqué des secousses à la City, mais le plus grand centre financier au monde derrière New York ne s'est pas effondré, au contraire. Comme le résume Laura Citron, la présidente de London & Partners, en charge de l'attractivité de la capitale.
12: Aujourd'hui, le quartier de King's Cross est le plus grand pôle d'innovation d'Europe. Il abrite les sièges européens de Google DeepMind, de Meta, d'Anthropic et d'OpenAI. C'est quelque chose de nouveau de ces 10 dernières années. Et depuis le Brexit, la fintech a pris une importance croissante. Ainsi, disposer d'un grand centre technologique au cœur même du quartier des grands services financiers a été un véritable atout pour nous.
11: Exemple avec Marion Aubert, cofondatrice de WeFin, une fintech française qui aide les acteurs financiers à mesurer leur impact sur l'environnement et la société. Il y a 2 ans, pour s'internationaliser, la City s'est imposée.
13: L'Angleterre, c'est à peu près 4 fois le marché français. On trouve en Angleterre énormément d'acteurs américains, d'autres acteurs européens, mais aussi des acteurs asiatiques. Et c'est pour nous vraiment la première étape pour aussi tester d'autres marchés. Le Brexit a alourdi les démarches administratives, on va dire, mais pas forcément ralenti, en tout cas, l'internationalisation.
11: Le Brexit a permis aussi la montée en puissance de Canary Wharf, la deuxième City qui concentre plus de 120 000 emplois autour des grandes banques d'investissement, Barclays, City, JP Morgan, construit en ce moment la plus grande tour du quartier, un projet à 3 milliards de livres qui dit beaucoup de l'attractivité de la ville.
0: Il est 6h42, on reviendra largement sur le départ de Keir Starmer dans le journal de 7h, on partira à Londres, mais avant avec vous, Raphaël Legendre, on va parler du travail qui ne paie plus avec cette étude du Haut Conseil du financement de la protection sociale. Est-ce que oui ou non, il y a un écart qui se creuse entre le brut et le net?
14: Oui, le Haut Conseil nous dit que non, finalement, mais on va voir que sous ce rapport se cache une bataille sur la mise en place ou pas d'une TVA sociale qui sera l'un des grands débats de la présidentielle.
0: On va revenir avec vous, Annalisa Capellini, sur cette bataille entre Donald Trump et Giorgia Meloni qui affichent leurs différends. Est-ce que ça raconte derrière une question politique en Italie?
15: Bien sûr, il y a évidemment un côté
1: de repositionnement pour Giorgia Meloni, qui choisit désormais d'afficher sa rupture avec Donald Trump.
0: On voit ça dans un instant, tout de suite.
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0: Raphaël Legendre, le Conseil du financement de la protection sociale contredit une idée très répandue, l'écart entre le salaire brut et le salaire net. Ils nous disent que ça n'a pratiquement pas augmenté depuis 30 ans. Alors, est-ce qu'on peut vraiment dire que le travail ne paie plus?
23: Ouais, elle est intéressante cette étude. Alors, effectivement, alors, le Conseil a raison hein, sur les chiffres. Pour un salarié sous le plafond de la Sécu, les prélèvements sociaux représentaient 20,5% du brut en 1993. Ils représentent 20,8% aujourd'hui. On est dans l'épaisseur du trait, ça n'a pas trop bougé. Sauf que le Haut Conseil ne regarde qu'un morceau du problème. Il n'y a pas que les cotisations salariales, évidemment, il y a les cotisations patronales. Il faut prendre l'ensemble. Le vrai sujet, c'est ce que paye l'entreprise au début et ce que touche le salarié à la fin du mois, évidemment. Et puis, c'est trop facile de commencer en 1995. Depuis 50 ans, l'augmentation des prélèvements sur les salaires est claire et nette. Mais ce qui s'est passé, c'est qu'avec les allègements de charges qu'on a mis en place depuis justement le début des années 90, la France a construit une formidable machine à protéger le SMIC d'un côté, puis à surtaxer progressivement les salaires qui augmentaient, les charges C'est le MEDEF qui l'a rappelé hier dans son document passionnant, les cartes sur table, allez le consulter. Les charges passent de 16% du coût du travail au SMIC à 44% à partir de 1 SMIC et demi seulement, et ça grimpe à 53% au bout de 3 SMIC. Ça veut dire quoi, ça? Ça veut dire qu'on subventionne l'entrée dans le travail et puis qu'au fur et à mesure, on installe un péage à la promotion. Plus le salaire progresse, moins le salarié perçoit ce que lui verse l'entreprise. La différence s'écarte, si vous voulez, entre ce que verse l'entreprise et ce qu'il touche à la fin du mois.
0: Alors, pourquoi le Haut Conseil dit que tout va bien?
23: Bah, en fait, c'est la réplique de son président, Dominique Libault, au débat qui est en train de monter, notamment du fait d'Antoine Fouché, hein, qu'on fait régulièrement sur l'antenne, sur la TVA sociale ou la CSG sociale, enfin tous les transferts qui fait qu'on est en train de dire que c'est plus possible de faire reposer tout le financement de la protection de la sécurité sociale sur le travail, que ça étouffe les salariés. Bah, Dominique Libault, lui, il travaille pour sa paroisse et donc il ne veut pas qu'on réduisent évidemment ces ressources, et ils voient bien que le débat monte. Mais au-delà du sujet cotisation, quand même, bon, il n'y a pas que les cotisations qui pèsent sur le pouvoir d'achat. Il a aussi raison, Dominique Libault. Ce qu'on voit et ce qu'il faut dire, c'est que pendant les 30 Glorieuses, le pouvoir d'achat progressait de 4 à 6% par an. Là, ça fait 15 ans maintenant que cette progression du pouvoir d'achat, elle n'est plus que de 1% par an. C'est aussi les salaires qui n'avancent pas. Avant, on avait une carrière qui permettait de grimper dans l'échelle sociale. Bah, aujourd'hui, vous essayez juste de vous maintenir en réalité tout au long de la vie. Elle permet surtout de ne pas décrocher. C'est ce qui nourrit aussi la colère populaire.
0: Mais donc, le débat est toujours là. Il faut que le travail paye.
23: Eh oui. Alors, comment faire en sorte que le travail paye? Bah, un, il y a quand même des solutions, hein, évidemment. Hein. D'abord, alléger les charges quand même. Le Haut Conseil pour le financement de la Sécu a tort de dire que ça n'a pas bougé. Ça a bougé. Ça s'est chargé depuis 50 ans. C'est beaucoup plus lourd. Pour alléger les charges, il n'y a pas 36 solutions. Il faut baisser la dépense. Il y a un moment, c'est des vases communicants. On peut faire la TVA ou la CSG sociale. Si c'est le salarié qui ne touche pas, ce sera le consommateur qui le paiera au final. Et puis deux, à long terme, les salaires ne progressent que si la productivité augmente. On le martèle tous les jours sur l'antenne de BFM Business. Il faut donc former, investir, réindustrialiser, diffuser l'IA absolument de partout dans les entreprises. Parce que en réalité, le travail paie encore. Le véritable problème aujourd'hui en France, c'est l'ascenseur social qui n'avance plus. C'est ça, ce sur quoi il faut se concentrer.
0: Merci beaucoup Raphaël Jean. On se retrouve comme tous les jours à partir de 9h30 dans Les Experts sur BFM Business. On part en Italie.
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0: Annalisa Capellini, ça fait 3 jours que Donald Trump et Giorgia Meloni s'écharpent sur des questions de photos. Selon Donald Trump, Giorgia Meloni est en position de faiblesse dans son pays. Est-ce que c'est le cas?
7: Non, au contraire, et c'est même elle qui choisit de mettre en scène cette rupture avec Donald Trump, ce qui est assez étonnant, puisque Donald Trump, lui, est plutôt dans son couloir, finalement, celui de la provocation. Pendant un entretien avec la télé italienne, le président américain a raconté que Giorgia Meloni l'avait supplié de prendre une photo avec lui pendant le G7, qu'il avait eu de la peine pour elle, donc qu'il avait accepté, et qu'il fallait qu'elle soit contente d'avoir juste pu lui parler. Alors, il ne s'attendait sans doute pas à une réaction aussi ferme de la part de son ancien allié, qui, jusque-là, a toujours essayé d'apaiser les tensions avec la Maison-Blanche. Sauf que, là, la présidente du Conseil italien lui a répondu toujours sur les réseaux sociaux, avec beaucoup de fermeté. Écoutez ce qu'elle a dit.
8: Les déclarations de Donald Trump sont totalement inventées. Je ne sais pas pourquoi le président des États-Unis s'est comporté ainsi avec ses alliés. Ce n'est pas la première fois que cela se produit. Mais il faut rappeler une chose, l'Italie et moi-même, jamais nous ne supplions.
0: Alors, est-ce que Giorgia Meloni peut se permettre ce conflit avec Donald Trump?
7: Politiquement, oui, et c'était même compliqué de réagir autrement puisque c'était une attaque personnelle contre Giorgia Meloni et donc contre l'Italie qu'elle représente. Ça aurait été compliqué de ne pas réagir. D'ailleurs, toutes les oppositions l'ont soutenue. Économiquement, c'est un peu plus compliqué que ça parce que le risque, c'est d'avoir des représailles commerciales. Les exportations italiennes étaient à 70 milliards d'euros l'année dernière vers les États-Unis. C'est le double par rapport aux biens américains que l'Italie importe. Et donc, le risque, évidemment, c'est d'avoir des représailles commerciales, des droits de douane sur les entreprises italiennes qui ont déjà beaucoup souffert. En particulier des droits de douane de Donald Trump.
0: Est-ce que Giorgia Meloni est en train de se repositionner?
7: Oui, en quelque sorte, parce que les Italiens, eux, ils vont voter l'année prochaine aussi en 2027. C'est vrai que Giorgia Meloni a une stabilité politique assez époustouflante pour un gouvernement italien. C'est vrai aussi qu'elle est toujours plutôt appréciée par ses électeurs. Elle est créditée d'à peu près 30% des voix dans les sondages. Elle est loin devant le Parti démocrate de gauche. Mais elle se bat quand même pour sa réélection face à des ennemis qui commencent en plus à arriver sur sa droite. Le général Roberto Vannacci, par exemple, qui vient de créer un petit parti qui monte assez vite dans les sondages, qui peut la menacer sur son réservoir de voix de la droite radicale. Donc, il y a bien ce calcul électoral et aujourd'hui, Giorgia Meloni semble considérer que Donald Trump est politiquement toxique, qu'être proche de lui lui fait plutôt perdre des voix. Elle l'a dit d'ailleurs plutôt clairement, être votre ami n'a certainement pas contribué à ma popularité en s'adressant directement à Donald Trump. Et puis on l'a vu ces derniers mois, se ranger du côté des anti-Trump peut être finalement une bonne stratégie. On a vu Pedro Sanchez, on a vu Marc Carney. Alors Giorgia Meloni ne peut pas avoir le même positionnement que ces deux hommes-là, puisqu'elle est assez proche de Donald Trump quand même sur le fond. Donc il va falloir qu'elle trouve sa voix et peut-être d'ailleurs que ça aura un impact aussi sur ce que Giorgia Meloni va faire et dire à Antibes ce jeudi, parce qu'elle va rencontrer Emmanuel Macron. Les relations entre les deux, entre l'Italie et la France en général, n'ont peut-être pas été simples ces dernières années, mais ça sera l'occasion pour un dégel de relations.
0: Merci beaucoup Annalisa Capelli. Dans un instant, on va revenir sur la presse Starmer, Andy Burnham, qui doit normalement rentrer à Downing Street. On va partir à Londres dans un instant. Quelle est sa politique, notamment vis-à-vis de l'Union européenne? On vous racontera tout ça avec notre correspondant. On sera à 7h20 avec Élise Fabry de l'Institut Jacques Delors. Et puis on va revenir sur la réouverture

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2: Bienvenue dans Trajectoire, la chronique des entrepreneurs. Aujourd'hui, je suis avec Gaëtan Maiori, fondateur de Lesson Sharing, un organisme de formation spécialisé dans la tech. Bonjour Gaëtan.
3: Bonjour Karine.
2: Alors revenons sur cette aventure, celle de votre société en quelques mots.
3: Alors Lesson Sharing est un organisme de formation qui emploie du coup des formateurs. Et nous sommes spécialisés sur la cybersécurité, la data, l'IA, le cloud et tout ce qui touche à l'infrastructure data center.
2: Alors, en quelques mots, quelles sont vos missions ?
3: Donc, nos missions aujourd'hui, c'est d'intervenir sur des sujets de formation, autant pour des sociétés, donc on forme des collaborateurs d'entreprises, mais aussi sur des parcours plus scolaires, donc parcours ingénieur, parcours bac plus 3, bac plus 4, donc sur les thématiques cyber, cloud, etc.
2: Alors, ces formations, c'est justement ce qui vous caractérise, en quelque sorte, c'est aussi votre force.
3: Absolument. Et la grosse plus-value de Lesson Sharing, si je peux le dire ainsi, c'est que nos formateurs ne sont pas de base de formateurs, ce sont des experts terrain. Ils ont chacun leur thématique de spécialisation, notamment que ça soit du coup du hacking, etc. Et ensuite, nous les préparons à intervenir sur des sujets de formation parce que notre point important aujourd'hui, c'est la transmission du savoir, la transmission des compétences.
2: Et puis aussi, ce que vous apprenez sur le terrain.
3: Absolument, tout à fait.
2: Merci Gaëtan Maiori d'être venu nous parler de Lesson Sharing dans Trajectoire.
3: Merci Karine.
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10: Bonjour à tous, si vous n'avez pas aimé la journée d'hier, vous n'allez pas aimer non plus celle d'aujourd'hui puisque les températures s'annoncent encore plus élevées. C'est vrai qu'on va se réveiller ce matin avec du soleil pour tout le monde. C'est vrai qu'on aura quelques nuages bas possibles près du golfe du Lion. L'après-midi, les nuages bas vont se dissiper. Mais on aura comme hier des orages isolés mais localement forts entre le nord-ouest et le centre du pays. Ce sera aussi le cas vers les Pyrénées, les Alpes du Sud ou encore vers l'Alsace-Lorraine. Pour vos températures ce matin, eh bien comptez de 17 à 26 degrés. Elles sont déjà très élevé en cours de matinée, 26 degrés dans le secteur de Nice et pour l'après-midi jusqu'à 42 degrés, localement 43 degrés vers Rennes, Nantes ou encore Bordeaux, comptez 40 degrés à Bourges, à Clermont-Ferrand, il fera 39 degrés dans les rues de la capitale. Et ce n'est pas fini, et puisque ça va continuer pour ces prochains jours, pour demain notamment, encore ces orages localement possibles, ce sera aussi le cas pour jeudi avec les températures qui vont rester particulièrement élevées. Vendredi aussi, peut-être que pour le week-end on aura une petite baisse près des côtes de la Manche ou encore vers l'Étoile Atlantique, ça reste encore à confirmer, évidemment. On va reparler de tout cela ensemble ces prochains jours. Bon courage à tous, pensez à bien vous hydrater et à vous rafraîchir régulièrement.
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2: Il est quasiment 7h sur BFM Business et sur RMC Live. C'est la matinale de l'économie qui continue. On est ensemble et en direct jusqu'à 9h. Andy Burnham s'engage à respecter les contraintes budgétaires. Le futur Premier ministre britannique a rassuré les marchés obligataires hier en quelques mots et c'était nécessaire. On va partir à Londres dans un instant avec notre envoyé spécial. Vous l'entendrez également au micro de BFM Business. Pro-européen, oui, mais pas jusqu'à revenir sur le Brexit. On en parlera également avec Elvire Fabry qui sera notre invitée à 7h20. Elle est de l'Institut Jacques Delors. Détente sur les taux britanniques, détente également sur le pétrole. On est désormais sur le Brent sous les 78 $ le baril. Le trafic reprend à Hormuz. Hier, 26 navires ont franchi le détroit pour sécuriser. La France propose de fournir 2 drones de surface, un robot sous-marin et un sonar de détection. L'amiral Didier Malter, vice-président, conseiller défense d'Excel Technologies, qui fournit une partie de ces technologies, est notre invité à 7h45. On va également revenir sur la disparition d'Alan Greenspan, le banquier central aussi star que décrié.

0: 0. Vous aurez l'avis tranché d'Emmanuel Lechypre et Jean-Marc Daniel dans 10 minutes. L'actualité, c'est aussi avec Léo Dumas, les titres de ce matin.
1: Vote crucial sur l'euro numérique. Aujourd'hui, au Parlement européen, un accord entre Paris et Berlin pour KNDS. L'IPO est imminente et puis les distributeurs se disent garants du pouvoir d'achat.
0: Le MEDEF veut peser sur la campagne. L'organisation joue carte sur table et veut pousser un diagnostic factuel de l'économie française. Une question derrière, est-ce que vous voulez, oui ou non, redresser le pays? On regardera les propositions dans le détail à 7h30. Good Morning Business, c'est parti.
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0: Et on commence donc avec le Royaume-Uni, Andy Burnham en route pour Downing Street.
1: Le maire travailliste du Grand Manchester est désormais l'unique candidat au remplacement de Keir Starmer, le Premier ministre qui a informé le roi Charles III et le Royaume-Uni hier matin de sa démission, la voix pleine d'émotion. Alors à ce stade, Andy Burnham pourrait être désigné leader des travaillistes le 16 juillet et devenir dès le lendemain le 7e Premier ministre britannique en une décennie seulement, précisément le temps qui s'est écoulé ce matin depuis le vote du Brexit. Alors ces derniers mois sous Keir Starmer, il y a eu rapprochement avec Bruxelles. Donc Baptiste Muckensturm, on vous retrouve pour BFM Business à Londres. Qu'en sera-t-il avec Andy Burnham ?
3: Le départ de Starmer va provoquer une sorte de ralentissement dans la relation. Le sommet Union européenne-Royaume-Uni du 22 juillet est pour l'instant gelé. À court terme, les dossiers clés sont donc en suspens. On parle par exemple de l'accord sanitaire, alimentation et boissons qui devait faciliter les contrôles douaniers aux frontières. Eh bien, ceci est reporté. Pareil pour le couplage des systèmes d'échange de quotas de carbone. Et puis enfin, la mobilité des jeunes pour qu'ils viennent travailler, étudier ici au Royaume-Uni. C'est réclamé par plusieurs pays européens, c'est toujours pas donc acté. Contrairement par contre aux transitions de l'époque conservatrice, il n'y a aucun risque de retour théorique agressive ou anti-européenne parce que les travaillistes britanniques veulent réparer les liens économiques et sanitaires avec l'Europe. Voilà ce qu'on peut dire pour l'instant de cette relation Union européenne-Royaume-Uni.
0: Mais Baptiste, ce qui veut dire que entre Keir Starmer et Andy Burnham, sur la politique étrangère, on est vraiment sur la même ligne ?
3: Alors, sur l'Europe, on vient d'en parler, Burnham va s'inscrire exactement dans la continuité de Starmer, sans aucun doute. Autre point de convergence, c'est le soutien indéfectible du Royaume-Uni à l'Ukraine, la fermeté face à Moscou, le leadership britannique au sein de l'OTAN reste un consensus au sein du parti travailliste. On peut s'attendre à une diplomatie moins managériale de la part de Burnham, parce que là où Starmer gérait les relations avec Bruxelles, notamment de manière technique, pointilleuse, Burnham va sans doute adopter une approche plus politique pour débloquer par exemple le dossier de la défense. Si Starmer a signé un accord de sécurité en 2025, il a quand même échoué à intégrer le Royaume-Uni au programme de prêt de défense et c'est une question quand même de 150 milliards d'euros. Et puis on peut aussi bien sûr s'attendre à un changement dans la relation avec Donald Trump, président des États-Unis, qui dénigrait jusqu'ici le Premier ministre britannique. On se souvient de « on n'a pas affaire à Winston Churchill » lorsqu'il s'est agi d'aider les États-Unis dans leur guerre contre l'Iran. Sur la forme, donc Andy Burnham va sans doute réinventer la relation. Sur le fond, Andy Burnham va devoir choisir dans cette relation avec les États-Unis quelque chose de plus proche avec Washington, avec des concessions sans doute sur l'énergie ou la défense, ou alors s'aligner encore davantage sur la position des 27 Européens.
1: Merci Baptiste Muckensturm depuis Londres, où Andy Burnham est donc arrivé pour devenir député hier en provenance de Manchester, et c'est là que BFM Business l'avait rencontré au mois de mars. Écoutez-le à notre micro sur les conséquences du Brexit pour son pays.
4: L'immense majorité des gens, lorsqu'ils examineront les faits, concluront que le Brexit n'a pas été bénéfique. Notre économie est aujourd'hui plus petite. Nous avons perdu le contrôle d'une partie de nos défis migratoires. Nous sommes dans une position plus faible aujourd'hui que nous ne l'étions il y a 10 ans. Profitons de cet anniversaire des 10 ans pour être honnête, regardons la réalité en face et ouvrons de nouvelles discussions pour nous rapprocher à nouveau.
1: Voilà, Andy Burnham au micro de Nathan Cocampo pour BFM Business. Et en attendant ou non la confirmation du prochain sommet entre l'UE et le Royaume-Uni, c'est le ministre chinois du Commerce qui sera reçu lundi prochain à Bruxelles, confirmation de la Commission hier, dans ce contexte de tension avec Pékin alors que l'Europe tente de rééquilibrer la relation commerciale.
0: L'Europe qui vote aujourd'hui sur l'euro numérique.
1: Le projet est débattu depuis 6 ans maintenant par les eurodéputés. Il s'apprête enfin à franchir l'étape de la Commission. Commission au Parlement européen avec cette idée d'offrir une alternative européenne aux géants américains du paiement Visa et Mastercard, Astrid Olivier.
5: Pour mettre en place l'euro numérique, la BCE est en train de construire un réseau de paiement européen. Imaginez un réseau ferroviaire qui parcourt l'ensemble de l'Europe. Les rails sont publics, propriété de la BCE et exploités ensuite par des banques privées. Les acteurs bancaires sont vent debout contre le projet. Ils pointent les contraintes et frais supplémentaires qui vont peser sur eux et estiment que l'euro numérique fera doublon avec la solution privée Wero. Argument réfuté par la BCE qui rappelle que Wero est seulement un système de transfert d'argent et non un réseau de paiement disponible sur les machines à cartes des commerçants. Le projet d'euro numérique s'est accéléré au Parlement européen après les multiples revirements et menaces de Donald Trump. Les eurodéputés du PPE soutiennent désormais le projet qui a de grandes chances d'être voté en commission cette semaine, puis en plénière en juillet. La BCE, elle, est sur le pont et a déjà entamé la construction de ces nouveaux rails de paiements européens qui seront opérationnels dès l'année prochaine.
1: Dans la défense européenne, maintenant l'appel du pied des Italiens à Berlin. C'est le nouveau patron de Leonardo qui ouvre en fait la porte aux Allemands dans le programme GCAP, c'est l'avion de combat du futur. L'autre avion de combat du futur qui est mené par l'Italie, le Royaume-Uni et le Japon, Jean-Baptiste Huette.
6: Derrière ces déclarations du patron de Leonardo, un message politique. Après l'échec du SCAF, l'Italie montre qu'elle peut devenir le point de ralliement d'une autre aviation de combat européenne. Le problème, c'est que Berlin ne veut pas arriver en simple passager. Le gouvernement allemand et Airbus le disent clairement, l'Allemagne veut soit piloter un nouveau projet, soit rejoindre un programme existant, mais avec un rôle substantiel à la hauteur de sa contribution financière. En clair, si Berlin paie, Berlin veut peser. Pas si simple, car le programme GCAP existe déjà. L'Italie, le Royaume-Uni et le Japon ont longuement négocié le partage industriel et le Japon surtout ne veut pas prendre de retard. L'objectif, une mise en service en 2035. Le nouveau patron de Leonardo le reconnaît, faire rentrer l'Allemagne maintenant compliquerait les choses, mais il y voit un avantage évident. L'Allemagne apporterait de l'argent, des compétences industrielles, de l'expérience de l'Eurofighter. Reste le doute britannique. Avant même la démission de Starmer, son ministre de la Défense avait démissionné début juin justement pour dénoncer les sous-investissements de son gouvernement, de quoi fragiliser encore l'un des trois piliers du programme.
1: Et entre Paris et Berlin, c'est bon pour KNDS. En revanche, les deux gouvernements se sont mis d'accord sur la stratégie et sur la gouvernance paritaire du groupe, ce qui ouvre maintenant la voie à son introduction en bourse. Les modalités seront dévoilées dans les tout prochains jours. Et puis toujours en Allemagne, l'Assemblée Générale de Porsche à suivre aujourd'hui avec ses actionnaires qui se réunissent dans un climat tendu, alors que depuis des mois, la holding familiale qui contrôle Porsche et Volkswagen envisage de réduire sa dépendance à l'automobile particulièrement souffrante en Allemagne, Justine Vassogne.
7: Encore une semaine à oublier pour l'automobile allemande, en particulier pour ses constructeurs premium. Mardi dernier, BMW donnait le ton avec un avertissement sur résultats qui a surpris les marchés par son ampleur. Désormais, le groupe vise une marge opérationnelle entre 1 et 3% cette année. C'est son troisième profit warning en deux ans, motivé essentiellement par ses difficultés en Chine. La Chine, c'est aussi l'épine dans le pied de Porsche qui a vu ses ventes fondre de 50% dans le pays. Le constructeur a ainsi annoncé ce week-end négocier avec les syndicats de nouvelles suppressions de postes qui viendraient s'ajouter aux 4000 déjà prévus d'ici à 2029. L'an dernier, la marge du groupe s'est effondrée à 1,1%. Au-delà de la Chine, les marques de luxe allemandes subissent de plein fouet la guerre commerciale, mais ne semblent pourtant pas disposées à revoir leur modèle basé sur l'export. Chez BMW, par exemple, on défend le libre-échange bec et ongle face aux tentations protectionnistes de Bruxelles.
0: Il est 7h09, la bourse. Étienne Brac, Christine Lagarde rassure sur une perspective future de hausse de taux.
8: Elle constate qu'aujourd'hui, les désancrages, les anticipations d'inflation sont présentes et en tout cas, elle laisse très clairement sous-entendre qu'il n'y aura peut-être pas d'autres hausses de taux à venir. Donc ça a plu au marché hier. Pour rappel, les marchés anticipaient pourquoi pas d'autres hausses de taux de la part de la BCE, notamment en septembre. Cette sortie a contribué à apaiser le marché obligataire. Nette détente, que ce soit sur les taux courts, mais également sur les taux longs dans la zone euro, quand à Londres, la City a été rassurée après que Andy Burman s'est engagé à respecter les règles budgétaires du gouvernement. La livre, qui avait touché des plus bas annuels au cours du week-end, s'est stabilisée à court terme. On va surtout regarder si Rachel Reeves, qui est quand même le symbole de la rigueur budgétaire depuis 2 ans à Londres, restera ou non chancelière de l'échiquier.
0: Alors Alphabet, pensons, l'a perdu 5%.
8: Oui, c'est la maison mère de Google qui a perdu 5% et Apple qui est passé devant Alphabet hier en termes de capitalisation boursière. Apple est désormais deuxième capitalisation mondiale juste derrière Nvidia. Vous avez John Jumper, c'est un data scientist chez Google DeepMind, lauréat également d'un prix Nobel, qui a annoncé quitter Alphabet pour rejoindre Anthropic. Donc ça a été prétexte à quelques prises de profit sur le titre Alphabet. À l'inverse, Micron a pris quasiment 7%. Là aussi, il était question d'Anthropic puisque Micron, qui fabrique les mémoires RAM, a passé un contrat avec Micron. Et puis en échange de ça, ils prennent également une participation dans l'entreprise. Micron prend une participation dans Anthropic. Donc ça fait booster.
0: Et on n'a pas encore eu les résultats de Micron puisque voilà. C'est demain soir.
8: C'est demain soir. Le titre a quand même pris 15% en l'espace de 3 jours. Aujourd'hui, Micron, ça vaut quand même 1300 milliards de dollars de capitalisation boursière. In fine, le S&P a reculé de 0,4%, moins 0,2% pour le Nasdaq 100. À noter que ce matin, la bourse de Séoul perd 6% parce que SK Hynix perd 7%. Après avoir gagné quand même 40%, oui 40% en l'espace de 8 séances. Là aussi, on ne parle pas d'une start-up, c'est 1200 milliards de dollars de capitalisation boursière. Une volatilité qui est extrême, de quoi y voir peut-être une certaine forme d'exubérance irrationnelle.
0: Et puis on reparlera de SpaceX, mais des séances compliquées quand même ces derniers jours.
8: Oui, SpaceX qui a perdu 16% hier, parce qu'après avoir levé 85 milliards de dollars lors de son introduction en bourse, hier le groupe d'Elon Musk a annoncé vouloir lever 20 milliards de dollars sur le... Terre.
0: Merci Étienne, on se retrouve dans une demi-heure. Oui, vous levez la main Emmanuel.
9: La référence que vient de faire Étienne, la référence irrationnelle.
0: Ah, Alan Greenspan,
8: vous êtes en une perche.
0: Non mais je suis un peu ramollo du cerveau, mais je l'ai. 7h11, le débat.
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0: Et oui, Alan Greenspan, il est partout finalement, dans sa communication, dans sa manière de gérer les crises. Quel bilan vous en gardez, Emmanuel Le Chypre? Il nous a quitté hier, il avait 100 ans, Alan Greenspan.
9: Oui, effectivement, il faut juste d'abord présenter le personnage, ses convictions. C'est un libertarien convaincu, profondément pro-marché, disciple d'Ayn Rand, donc hostile finalement à tout ce qui est régulation financière. Et tout ça a fait de lui finalement un économiste médiocre et un banquier central dangereux. Un véritable apprenti sancier. Économiste médiocre, parce que je rappelle qu'avant d'être patron de la Fed, il avait une société d'économistes de prévision de conjoncture qui a un classement tous les ans dans le Wall Street Journal et qu'il arrivait régulièrement en queue de ce classement des meilleurs économistes de Wall Street. Donc c'est pas pour ça qu'il a été choisi banquier central. Et après, il a quand même été celui qui a fabriquer l'économie de bulle qui nous a conduit de crise financière en crise financière, chacune plus spectaculaire les unes que les autres, parce qu'il ne faut pas se tromper, il y a une cohérence dans les grandes bulles qui ont finalement rythmé l'économie mondiale depuis le milieu des années 80 jusqu'à aujourd'hui. La première, c'est le krach de 1987, et là on le comprend. Et là, effectivement, il a la bonne réaction, c'est-à-dire on ne va pas refaire les mêmes erreurs qu'au moment du krach de 1929 où la Fed avait au contraire restreint la liquidité. On arrose.
0: Et donc il arrose.
9: Et là, il se rend compte de quoi ? Il se rend compte que s'il arrose, l'impact du krach est vite effacé, que l'économie mondiale repart. Et avec ses taux d'intérêt plus bas, qu'est-ce qu'il va faire ? Il va créer la bulle immobilière du début des années 90. Et puis cette bulle, elle va crever. Et puis il va encore baisser les taux. Il y aura la bulle obligataire. Et puis il baissera les taux. Il y aura la bulle émergente. Et puis il baissera les taux. Puis il y aura la bulle internet encore plus grosse. Et il baissera les taux. Et puis il y aura la bulle immobilière encore. Et il baissera à nouveau les taux. Donc c'est franchement, quelqu'un qui a fait une confiance aveugle au marché, il avait une citation, il disait « Mais comment vous voulez que moi, banquier central, je connaisse mieux la juste valorisation des marchés d'actions que tous ces gens qui réfléchissent ensemble et dont les informations multiples se résument dans le prix des actions ?» Donc voilà, moi j'ai pas une admiration sans borne pour lui.
0: Jean-Marc.
10: Non, moi je reviendrai effectivement sur ce que vient de dire Emmanuel. On avait déjà eu un peu ce débat à l'occasion de son 100e anniversaire. Je vais quand même. Alors c'est pas parce qu'il est mort. En général, quand quelqu'un meurt,
0: il est toujours super.
10: Ouais, il est toujours absolument. Moi, Il a le mérite de malgré les circonstances, de maintenir son propos. Non, d'abord sur le caractère de talent de Greenspan en tant qu'économiste, effectivement, un des problèmes de Greenspan, c'est qu'il n'avait pas de PhD. Et donc, il obéissait dans ses prévisions économiques à ce que les économistes, notamment, je rappelais ça récemment sur John Kenneth Galbraith, s'appelle un biais de notoriété. Quand vous n'êtes pas connu, vous êtes obligé d'être totalement à l'écart du reste de la prévision économique. Donc, pendant très longtemps, vous êtes considéré comme étant totalement absurde, puisque vous ne correspondez pas ni aux résultats, ni aux prévisions de vos collègues. Et puis au moment où votre prévision arrive, au moment où vous êtes véritablement celui qui a vu la catastrophe, qui a vu la poussée de croissance, parce que vous êtes à l'écart de tous les autres, vous clamez que vous avez été beaucoup plus clairvoyant.
9: Mais lui n'a pas connu ce moment, Jean-Marc.
10: Il n'a pas eu le temps de connaître ce moment, mais il y en a d'autres qui l'ont connu. Noriel Roubini en 2008, en fait, tout un tas de gens comme ça. Et donc, quand vous n'êtes pas très légitime, votre prévision économique doit être totalement à l'écart des autres. C'est ce qu'on appelle le biais de notoriété. Donc, il a correspondu à ça. Sur la forme, d'ailleurs, d'une façon générale, il a toujours cherché, du fait de cette absence de légitimité, par le fait qu'il n'avait pas de PhD, à se distinguer. Donc, il a mené une économie spectacle avec des formules. Donc, tout à l'heure, Étienne parlait de l'exubérance irrationnelle des marchés. Vous avez la célèbre formule, si vous avez compris ce que j'ai dit, c'est que je me suis mal exprimé. Ce que je rappelle aussi, c'est en 1998, au moment de l'affaire des mid-term où Clinton était en difficulté à cause du Monica Gate, on l'avait accusé d'avoir monté ses taux d'intérêt, parce qu'il n'a pas toujours monté les taux d'intérêt, et il n'a pas toujours baissé les taux d'intérêt, et il avait dit, oui, mais c'est parce que le MUI vient de se tendre. Alors, personne ne savait ce que ça voulait dire. Le MUI, c'était le Men's Underwear Index, c'est-à-dire le prix des sous-vêtements. Il racontait après, pour expliquer ce qu'il avait fait, que passant chez Macy's, qui est un grand magasin à New York, il était rentré acheter des sous-vêtements, des slips, il les avait trouvés chers. Et tout le monde prenait
0: c'est,
10: ça...
0: C'est son indice inflationniste.
9: Voilà comment a été gouvernée la première banque centrale du monde.
10: Tout le monde trouvait ça absolument fascinant.
0: Mais en gros, il ne savait pas ce qu'il faisait, c'est ça que vous voulez dire, Jean-Marc ?
10: Non, pas du tout. Je pense qu'effectivement, alors sur la forme, il avait créé un personnage de l'économie spectacle. Mais sur le fond, il arrivait en 1987 après un policy mix qui a été assassin pour les États-Unis. Volcker a fait monter les taux d'intérêt dans des proportions absolument aberrantes, détruit toute forme de demande privée, qui a eu comme conséquence pour maintenir une activité aux États-Unis de nécessiter une politique budgétaire très expansionniste. Donc on a déséquilibré à ce moment-là durablement les finances publiques américaines avec des taux d'intérêt très élevés et un très gros déficit, donc une charge de la dette véritablement en phase d'explosion. Il arrive derrière et il passe un compromis avec notamment Clinton, dans lequel il fait une politique monétaire accommodante en échange d'excédents budgétaires. C'est la grande modération et c'est la bonne politique économique. Et ça, c'est une entente explicite entre l'administration démocrate et...
0: C'est pour ça qu'on en parle de Fed indépendante, c'est rigolo en fait.
10: C'est une illusion. Le véritable enjeu, c'est qu'au moment où cette politique est en train de réussir, arrive 2001. Et en 2001, il y a deux événements. Il y a le 11 septembre, il y a la publication d'un livre qui est fait par Woodward. Woodward, c'est le journaliste du Watergate. C'est un personnage qui est une immense référence aux États-Unis depuis le Watergate. Ce livre s'appelle Maestro. Et donc, effectivement, là, il a l'impression qu'il est l'homme de la situation. Et il est convoqué par Bush, qui lui dit, pareil, Banque Centrale Indépendante, mais Bush lui dit, écoutez, il faut tout faire pour éviter que l'économie américaine puisse avoir été affectée par les attentats du 11 septembre. Et donc, il répond par la seule chose que sait faire une Banque Centrale, on baisse les taux, on augmente, on inonde le marché.
9: Il n'y a pas que ça.
10: Il a eu, donc, la période de la grande modération montre qu'il savait ce qu'il faisait. La période post-11 septembre montre que les Américains ne comprenaient pas ce qui se passait.
9: Ça, c'était pour la politique monétaire, mais il a eu aussi toute une politique de dérégulation. Il a contribué à la suppression du Glass-Steagall Act 99.
10: Mais c'est Clinton, ça. C'est une loi.
9: Ouais, d'accord, mais il a cautionné tout ça. Il a créé il a été aussi un des créateurs des énormes institutions financières, du too big to fail, etc. Non, il n'a fait preuve d'aucune sagacité. Il n'a fait preuve d'aucune prudence et d'aucune sagacité.
10: Non, le too big to fail, c'est son prédécesseur, et je maintiens la grande modération, cette période des années 90 qui a été une période particulièrement favorable pour les États-Unis avec un redressement des comptes publics spectaculaire. En 98,
9: ça c'est Bob Rubin, hein ?
10: Oui, en 98-99, on est quand même dans une situation où les questions qui se posent, c'est est-ce qu'on ne va pas manquer de dette publique américaine à la vitesse à laquelle les États-Unis remboursent leurs dettes. Et ça, c'est possible par cette politique qui est une politique dans laquelle la politique monétaire...
0: Oui, à un moment, on a failli manquer de dette américaine.
9: Ah bah oui, c'était la grande angoisse, parce que comme c'est le nord magnétique de tous les marchés financiers. La question, c'était, mais si jamais les États-Unis n'émettent plus de dettes,
0: qu'est-ce qu'on fait?
9: C'était une autre époque, vous avez bien compris, ma chère.
0: Oui, que j'ai pas connu.
10: Et donc, dans cette autre époque, c'est Greenspan et Clinton. Et donc là, c'est véritablement le moment où on était à l'optimum de la politique économique américaine.
0: Merci beaucoup à tous les deux. Il est 7h19 sur BFM Business et sur RMC Life. On repart à Londres.
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0: Le Royaume-Uni va donc connaître son 7e Premier ministre en 10 ans. On est 10 ans après le vote du Brexit et l'instabilité politique est toujours de mise. Notre invité, c'est Cécile Vire. Fabry, bonjour. Merci bonjour. D'être avec nous. Vous êtes directrice du programme Commerce et Sécurité économique à l'Institut Jacques Delors. On parle de socialisme business friendly. C'est un peu comme ça qu'on définit la ligne économique d'Andy Burnham, qui s'est engagé quand même à respecter les contraintes budgétaires. Ça a rassuré un peu les marchés obligataires hier. Quand on dit la partie gauche du Labour, qu'est-ce que ça veut dire précisément?
11: Écoutez, ce que l'on voit, c'est que non seulement le paysage politique britannique s'est déjà fragmenté, et on voit maintenant un émiettement sur différents partis, et que même au sein du Labour, il y a en effet différents courants qui se sont créés. Et il faut bien que ce soit ça qui permette à Andy Burnham d'émerger sur cette ligne. Alors maintenant, ça n'est pas encore très clair de voir ce qu'il va pouvoir faire avec l'économie britannique. On voit bien que cette succession de premiers ministres en si peu de temps montre que gérer le fiasco du Brexit est quand même compliqué.
0: Ouais.
11: Alors il faut se souvenir que Keir Starmer avait été déjà élu. Était devenu Premier ministre sur une promesse un peu de rigueur sur les comptes publics et qu'on a vu encore la dette publique britannique augmenter. Donc ça n'est pas c'est une des raisons notamment de la déception créée par Keir Starmer en 2 ans. Et ça va être un défi particulier pour Andy Burnham de relever cette économie britannique, alors que l'endettement continue de croître, oui. Que l'isolement commercial est une réalité qui s'est renforcée dans le contexte de la deuxième présidence de Donald Trump et des droits de douane qui ont quand même ciblé le Royaume-Uni. Les infrastructures ne sont pas... il est difficile d'investir aujourd'hui avec cet endettement public dans les infrastructures britanniques. La situation n'est pas compliquée. Donc je dirais que c'est moins peut-être un programme économique en tant que tel qu'il est en train de vendre aux Britanniques qu'une figure de proximité qu'il a construit déjà dans le Grand Manchester et qui le fait émerger aujourd'hui dans le paysage politique.
0: Anaïsa.
12: Il y a un thème qui continue de diviser les Britanniques, même 10 ans après, c'est le Brexit. Andy Burnham, lui, dit que le Brexit n'a pas été bénéfique pour le Royaume-Uni, qu'aujourd'hui le Royaume-Uni est dans une position plus faible par rapport à il y a 10 ans. Est-ce qu'il va vouloir revenir là-dessus en partie? Est-ce qu'il peut le faire?
11: C'était déjà un peu la ligne de Keir Starmer, c'est-à-dire que il aurait lui-même volontiers soutenu un retour du Royaume-Uni dans l'Union européenne. Il avait clairement dit que ça ne serait pas son plan, son programme de travail. Et quel que soit éventuellement le soutien de Andy Burnham à un retour vers l'Union européenne, ça ne sera pas faisable, ça n'est pas à l'agenda, même du côté européen, dans les mois, dans les années qui viennent. Donc, en tout cas, ce que l'on peut imaginer, c'est qu'il sera sur la même ligne que Starmer, de vouloir essayer d'aménager une coopération plus étroite avec l'Union européenne. Et beaucoup de choses ont été faites ces 2 dernières années, pendant le mandat de Starmer. Il a été beaucoup plus critiqué en interne que sur la scène européenne et à l'international. Et on peut s'attendre en tout cas à ce que ce soit que le prochain probable Premier ministre soit sur cette ligne-là. Le bilan du Brexit, il est clair, il est conforme à ce que l'on attendait déjà en 2016, à ce que toutes les estimations économiques affichaient en 2016. Une contraction de l'attractivité économique du Royaume-Uni, contraction des échanges commerciaux, un isolement commercial, même si du côté des services, ça fonctionne pas mal, mais en tout cas, pour tout ce qui concerne les secteurs de biens, ils sont très impactés. Encore une fois, par le Brexit et dans un contexte qui est encore plus négatif pour gérer le Brexit.
0: Mais c'est compliqué de comprendre ce qu'en pensent les Britanniques du Brexit, parce qu'à la fois dans les sondages d'opinion, ils disent bon, on voudrait une relation plus étroite finalement avec l'Union européenne, et puis Nigel Farage, il fait toujours des résultats très bons aux élections. Il y a une espèce de dichotomie qui est difficile à comprendre pour nous de l'autre côté.
11: La clé, elle se trouve du côté du dossier de l'immigration.
0: Ouais.
11: Parce que le vote du Brexit avait déjà été une réponse aux afflux de migrants qui étaient arrivés en 2015, mais rappelons-le encore une fois, c'était des migrants hors Union européenne. Et ce qui est arrivé avec le Brexit, c'est qu'on a vu un départ des Européens, ceux qui devaient partir, qui n'avaient plus le statut pour pouvoir rester, ceux qui ne voulaient plus rester. Et en revanche, une immigration hors Union européenne qui a compensé ce départ européen avec d'abord beaucoup d'Indiens, Pakistanais, Nigérians, Chinois, Népalais. Finalement, avec une immigration officielle donc importante et une immigration illégale qui reste aussi également importante parce qu'elle est difficile à contrôler malgré l'accord qui a été passé avec la France et c'est une migration qui arrive notamment fortement depuis la France ou la Belgique. Et c'est le fonds de commerce de Nigel Farage. Donc, il appuie évidemment sur cet
13: argument. Et dit, on n'a pas été au bout, en fait, du processus. Puisque le sujet, c'était l'immigration. Ce que vous nous dites là, c'est que finalement, les entrées sont toujours présentes avec d'autres nationalités. Mais...
11: Bah, elles étaient indispensables parce qu'il fallait bien remplacer. Il fallait bien avoir une main-d'œuvre qu'il fallait remplacer dans... notamment une main-d'œuvre peu qualifiée, surtout que les critères d'octroi de visa ont été révisés à la baisse avec moins de diplômes requis. Il a bien fallu, en fait, malgré le point de départ du Brexit, ouvrir davantage les vannes. Et oui, cette migration, elle est là. Et c'est toujours la même chose. Comme l'économie ne va pas bien, on se reporte sur le sujet des migrations.
13: Il nous reste quelques secondes. Est-ce que vous savez si Rachel Reeves resterait au gouvernement ou pas? Quelle est la règle? Tout le gouvernement saute, on revoit tout en Grande-Bretagne quand on change de Premier ministre?
11: Ah oui, le Premier ministre refait
13: son gouvernement,
11: refait sa copie. Mais il peut éventuellement faire partie d'un nouveau gouvernement. Mais à ce stade, oui.
13: Merci beaucoup d'être venu ce matin, Elvire Fabry de l'Institut Jacques Delors. Dans un instant, on va revenir sur les dernières propositions du MEDEF autour de la présidentielle avec ce document carte sur table, ce diagnostic sur l'économie française et cette question, est-ce que vous voulez redresser la barre ou pas? À tout de suite.
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13: 7h30 sur BFM Business et sur AMC Live. Merci d'être avec nous, le journal avec Léo Dumas.
5: Trois titres à la une. Le MEDEF qui prépare le budget et qui demande une déduction fiscale sur les investissements dans l'IA. On entendra Patrick Martin dès le début de ce journal. La France toujours surcapacitaire. La canicule n'est pas un sujet pour l'approvisionnement en électricité. Et puis, le rebond du trafic est perceptible à Hormuz qui restera sous contrôle iranien, répète Téhéran. Carte sur table, donc, pour le MEDEF. Voilà le nom du document présenté hier par l'organisation patronale qui dresse toutes ses positions économiques en vue de la campagne présidentielle et avant ça du budget 2027 où là aussi le MEDEF veut peser, Hugo Babet.
6: Le MEDEF mise sur l'intelligence artificielle avec une nouvelle proposition, une double déduction pour les investissements dans l'IA pour les PME de moins de 250 salariés. Une mesure que l'organisation patronale a évoquée avec le Premier ministre la semaine dernière dans la perspective du budget 2027. À cette occasion, Sébastien Lecornu s'est engagé à ne pas augmenter les impôts, mais Patrick Martin est sceptique.
7: Bercy est assez imaginatif et que par exemple un crédit d'impôt ou une dépense fiscale, ça n'est pas un impôt dans leur jargon, donc on va être attentif à tout.
6: Patrick Martin se résigne aussi au maintien de la surtaxe d'impôts sur les sociétés des grandes entreprises, idem pour la CVAE, mais le président du MEDEF fixe une autre ligne rouge, pas de loi spéciale ni de budget d'attente.
7: Le fait de reporter un certain nombre de sujets, un certain nombre de problèmes au-delà d'élections présidentielles et législatives dont on ne sait absolument pas ce qu'elles donneront, c'est un peu la politique de l'autruche.
6: Dans la même logique, le président du MEDEF a rejeté le congé climatique comme solution à la canicule. Les entreprises ne doivent pas payer le prix d'un manque d'anticipation du gouvernement et du retard du plan d'électrification, accuse Patrick Martin.
5: Et en plein débat sur le pouvoir d'achat, et alors que le MEDEF veut remettre à plat le financement du système de redistribution, voilà la contre-attaque menée par le Haut Conseil du financement de la protection sociale, organisme qui est rattaché à Matignon, et qui nous dit ce matin que l'écart entre le salaire brut et le salaire net est resté quasiment le même depuis 30 ans, Caroline Morisseau.
8: Tout le débat qui consiste à dire que le travail ne paie plus à cause des besoins de financement de la protection sociale est faux, c'est ce qu'affirme la note, chiffre à l'appui. En 93, l'écart entre le salaire brut et le net s'élevait à 25,8%. Aujourd'hui, c'est 26,3%. En clair, on est sur l'épaisseur du trait. Certaines cotisations se sont certes alourdies, celles qui servent à financer les retraites notamment, mais à l'inverse, d'autres ont baissé. Les cotisations santé et assurance chômage ont été remplacées par la CSG, qui repose sur une assiette plus large et pèse donc moins lourd sur les salaires. Pour l'organisme, plusieurs facteurs ont pu biaiser la perception, la généralisation progressive des complémentaires santé ou l'instauration du prélèvement à la source. Mais non, les salariés n'ont pas perdu en pouvoir d'achat par rapport aux autres, jusqu'ici en tout cas. Car selon le Haut Conseil, le regain d'inflation lié à la crise au Moyen-Orient pourrait cette fois changer la donne. Pas question donc de tuer complètement le débat autour des différentes initiatives, TVA sociale notamment, qui vont monter avant l'élection présidentielle.
13: 7h33 et la canicule se poursuit. Pas de risque pour l'électricité.
5: C'est ce que nous dit RTE, le gestionnaire du réseau, qui explique que l'approvisionnement en électricité n'appelle aucune vigilance particulière pendant cette période. Le niveau de production est en fait assez suffisant, Margot Fodéré.
0: Absolument. En ce moment, la faiblesse de l'éolien est largement compensée par le solaire qui tourne à plein régime. Hier, par exemple, RTE a enregistré des pics à quasiment 20 gigawatts à la mi-journée. C'est au moins 30% de plus que ce qu'on observe habituellement sur une journée d'été classique. Ensuite, du côté des centrales nucléaires, EDF a bien prévu des baisses temporaires de production, mais elles ont un impact mineur sur l'offre annuelle à hauteur de 0,3%, donc pas de quoi déstabiliser la production globale. Et puis enfin, du côté du transport de l'électricité, il faut dire que la chaleur n'est pas un problème pour les lignes à haute tension et les pylônes, contrairement à d'autres phénomènes comme les inondations ou le gel qui sont beaucoup plus problématiques.
13: Ce qu'il faut dire, Margot, c'est que la demande n'explose pas.
0: C'est vrai, car la climatisation se traduit par une hausse de la consommation de l'ordre de 10 gigawatts sur une journée comme celle de dimanche. C'est beaucoup moins que l'impact qui est lié au chauffage en hiver. Et donc le résultat, c'est qu'hier à 19h, la consommation a atteint 57 gigawatts en France, beaucoup moins que les pics observés en hiver. Et d'ailleurs hier, la France avait largement de quoi subvenir à la fois aux besoins nationaux et aux besoins de ses voisins en exportant tout au long de la journée. Et tout cet équilibre se reflète aussi sur les prix, avec des contrats à terme qui restent à des niveaux modérés, 57 euros le mégawattheure.
13: Merci beaucoup Margot. On en vient au Moyen-Orient. Le trafic se poursuit à bon rythme dans le détroit d'Ormuz.
5: Alors le rebond est prudent mais perceptible selon les sites de suivi Kepler, recensé en fin d'après-midi hier. 26 franchissements de navires de matières premières sur la journée, ce qui laisse penser même que le record à 38 bateaux de samedi pourrait être dépassé une fois les données consolidées. Reste que dans le même temps, il y a le négociateur iranien qui le répète ce matin, la voie restera administrée par Téhéran. Il promet en face quand même que les règles internationales seront respectées. On l'écoute dans l'avion qui le ramène en Iran depuis la Suisse après les négociations avec les Américains.
9: À mon sens, ce voyage a donné lieu à des résultats positifs, notamment en ce qui concerne les discussions sur le détroit, celle sur le Liban, la question de la dérogation pétrolière et celle du blocage des fonds gelés qui constitue une des mesures que nous mettons actuellement en œuvre. Bien sûr, nous estimons que nous n'en sommes encore qu'au début de ce travail et que nous devons poursuivre nos efforts.
13: Et on va reparler avec l'amiral Didier Malter, vice-président Conseil Défense d'Ixelles Technologies. On reparlera des propositions de la France pour sécuriser le détroit qui propose de fournir des drones de surface, des robots sous-marins et des sonars de détection. Il sera notre invité dans 10 minutes. L'actualité des entreprises.
5: Avec Pierre et Vacances qui sera bientôt racheté par un fonds des Émirats et à la clé une valorisation d'€1 milliard. C'est la promesse en tout cas de Mubadala Capital qui prévoit de reprendre 80% des actions du groupe français, très endetté et en quête d'un repreneur depuis l'an dernier. Estré Olivier.
10: Pierre et Vacances a mis deux conditions, avoir un investisseur sur le long terme et aux poches profondes. Ces trois actionnaires principaux, des fonds britanniques et français, ont donné leur accord à Mubadala Capital pour le rachat de leur part, mais ils pèsent seulement 60% du capital. Tout l'enjeu pour le fonds émirati convaincra ses actionnaires pour obtenir à minima 80% du groupe. Pour le fonds d'Abu Dhabi, ce rachat est l'occasion de diversifier son portefeuille. Après la logistique, l'immobilier et l'énergie, il se lance dans le secteur très convoité du tourisme européen. Côté français, c'est une aubaine car le groupe est dans le rouge depuis la crise Covid. Après une restructuration en 2022, l'entreprise est repartie de l'avant. Deux ans plus tard, elle a affiché son premier bénéfice en 10 ans, mais avec une dette de 55 millions d'euros et un résultat en perte de plus de 100 millions d'euros au premier semestre cette année. Elle cherche un investisseur capable de poursuivre la stratégie de montée en gamme. Un rachat qui devra toutefois obtenir l'aval de Bercy au titre des investissements étrangers.
5: Et puis la contre-attaque des distributeurs prend de l'ampleur. Un mois après la publication d'un rapport au vitriol du Sénat, ils se posent en défenseur du pouvoir d'achat à travers une campagne de pub inédite. Ils demandent aussi aux parlementaires de les laisser négocier. Pauline Tadevin avec Olivier Mélan.
11: L'image est rare. Les patrons de Carrefour, Intermarché et Leclerc assis côte à côte. Ils présentent une affiche déployée depuis ce lundi dans leur magasin ainsi que chez Auchan et Coopérative U. Sur cette affiche, 12 produits de grandes marques, du Coca-Cola au Nutella en passant par le café Carte Noire. Ce panier coûte 52 euros. Il en aurait coûté 20 de plus si les tarifs n'avaient pas été négociés avec les multinationales qui les produisent, selon Thierry Cotillard, patron d'Intermarché.
12: Grâce à la négociation qu'on a tous fait, on a jugulé de la moitié le tarif proposé par l'industriel. Si ça, demain, ça s'arrête, votre pot de Nutella, ce ne sera pas 6,50, ce sera 10 euros. Le Coca, ce sera 3 euros au lieu de 2,40.
11: Sans leur action, les consommateurs paieraient 700 euros de plus par an, selon les distributeurs qui en appellent aux parlementaires. Certains veulent notamment interdire une pratique qui leur permet de stopper une commande s'ils ne s'entendent pas avec leurs fournisseurs. Mais le problème est bien plus large pour Alexandre Bompard, PDG de Carrefour et président de la Fédération du secteur.
14: On vise une logique qui conduit en permanence les parlementaires à chercher des éléments qui empêche la négociation. Si on ne peut plus négocier, les prix augmenteront. Si les prix augmentent, on diminue le pouvoir d'achat des clients.
11: Dans leur démonstration, les distributeurs font bien la différence entre les multinationales et les PME et ETI, avec qui les négociations se passent bien mieux, disent-ils. L'ANIA, un des lobbies des industriels, dénonce une mise en scène démagogique et absurde.
13: À 7h40, la bourse. Et c'est vrai que ça se passe mal ces trois derniers jours pour SpaceX.
15: Moins 16% hier soir à la clôture pour SpaceX. Troisième séance consécutive dans le rouge, après trois séances dans le vert, dès l'introduction en bourse. C'est vrai qu'on a une euphorie qui est très clairement en train de se calmer du côté de SpaceX. Hier, nous étions à 150 $ l'action, c'est-à-dire plus 14% par rapport au fameux 135 $ qui était le prix d'introduction en bourse, alors qu'il y a une semaine, le titre était en hausse de 50% sur ces trois premiers séance, une euphorie qui se calme avec hier Elon Musk qui a annoncé lancer une émission obligataire, donc faire appel au marché obligataire pour lever 20 milliards de dollars, alors qu'il a fait appel au marché actions pour lever 85 milliards de dollars. Alors c'est vrai que c'est quand même assez étonnant en termes de timing, avec un groupe qui aujourd'hui continue de vouloir avancer ses pions sur le domaine spatial, mais en attendant c'est quand même 100 milliards de dollars sur le marché en l'espace de 10 jours. Alors cette émission obligataire n'est pas encore faite, elle va être réalisée dans les prochaines heures. Aucun doute sur le fait qu'ils vont réussir à le voir lever 100 milliards de dollars très facilement. Chez S&P, ils sont triple B, c'est-à-dire qualité moyenne inférieure. On n'est pas sur du high yield, on n'est pas sur de la dette de très mauvaise qualité. Et puis surtout, comme sur la partie intelligence artificielle, et on l'a encore vu hier sur Micron et compagnie, il y a un momentum, c'est-à-dire suivre les tendances les plus fortes, qui est toujours très fort sur la tendance de l'intelligence artificielle et sur le domaine du spatial, que ce soit sur SpaceX, mais sur l'ensemble des ETF, donc ces fameux produits qui répliquent des indices, qui ont encore collecté beaucoup de capitaux la semaine dernière sur cette thématique de l'IA et du spatial.
13: Merci Étienne, on se retrouve dans une demi-heure. Dans un instant, on va faire le point sur les questions de sécurité à Hormuz. L'amiral Didier Malter, vice-président conseiller défense d'Exei Technologies, qui fournit une partie des technologies qui devraient être envoyées par la France, pour sécuriser le détroit, notre invité. Vous ne bougez pas.

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7: 7h45 sur BFM Business et sur RMC Life. Notre invité ce matin, c'est l'amiral Didier Malter. Bonjour, vous êtes Bonjour. Aussi vice-président conseiller défense d'Excel Technologies. On va bien sûr parler ensemble du détroit d'Ormuz qui rouvre avec des bateaux qui passent à nouveau. Et cette question, évidemment, des mines. Vous travaillez, vous, sur cette question pour Excel Technologies depuis plusieurs mois. Est-ce qu'on a aujourd'hui une vision assez claire de si, oui ou non, le détroit est miné ?
8: Alors, je vais répondre aussi et aussi clairement qu'on ne le sait pas. Et pour le savoir, il faut y aller. Alors, vous savez, effectivement, la bonne nouvelle, c'est que le président Trump a décidé, quelque part, de jeter l'éponge, d'arrêter. Et finalement, c'est sans doute une bonne chose pour l'économie mondiale aussi, parce que sinon, on partait en récession. Maintenant, les Iraniens ont décidé de mettre en place des frais de service, on va appeler ça des droits de péage, un peu d'ailleurs comme les détroits turcs de Dardanelles et Bosphore, mais ça date quand même de la convention de Montreux. Et donc, est-ce que les Iraniens vont autoriser la coalition européenne à venir pour s'assurer que le détroit est libre de toute menace, ou ils vont garder cette ambiguïté et faire valoir cette ambiguïté en mettant en place des frais de service, de sécurité, alors qu'au début du conflit, le détroit était pleinement ouvert.
7: Si on y va, la France propose de fournir 2 drones de surface, qui est construit notamment par l'entreprise française Excel, un sonar tracté, un robot sous-marin téléopéré. Avec ça, on peut avoir une vision justement du détroit et de ce qu'il y a sous la mer ou sur la mer, parce que les mines peuvent être aussi
8: Exactement.
7: Au niveau de l'eau.
8: Écoutez, effectivement, le président public l'a redit, il y a une coalition sous un directoire franco-britannique, une quarantaine de nations soutiennent cette initiative. Les moyens sont actuellement prépositionnés, pas dans le détroit d'Ormuz, mais sans doute un peu encore en retrait, dans l'attente du feu vert iranien. Donc on a 2 types de technologies. On a l'ancienne technologie, ce sont des chasseurs de mines, des bateaux avec des coques amagnétiques qui font 50 mètres de long, avec un équipage à bord, et qui ont un sonar pour s'assurer que les passages sont clairs. Et ils opèrent aussi un robot téléopéré, qui est effectivement Excel, qui a été développé dans les années 70. Ça, c'est l'ancienne génération de la lutte contre les mines, qui est déjà très opérationnelle pour la protection des sous-marins nucléaires que j'ai eu la chance de commander à Brest. C'est cette capacité-là qui s'assure que les routes sont bien dégagées. Ouais. Donc, on déploie cette capacité outre-mer en l'occurrence en océan Indien. Et puis, on a l'arrivée, effectivement, des nouvelles technologies, pour laquelle, d'ailleurs, Excel a fait partie du leadership mondial. Et là, pratiquement tout est dronisé. C'est-à-dire que vous avez un bateau qui dispose des capacités dronisées, il reste en dehors de la zone de danger, et on va déployer donc des drones de surface, donc c'est des bateaux de 12 mètres, sans équipage à bord, parce que l'enjeu, c'est d'écarter l'humain de la zone de danger. Et ce vecteur, sans personne à bord, opère lui-même des drones sous-marins.
7: Parce qu'on parle de drones aériens, beaucoup évidemment dans la guerre en Ukraine, mais également en Iran, il y a des drones marins et sous-marins.
8: Oui, alors effectivement, on a tendance à croire que les drones, c'est essentiellement dans le domaine aérien. On le voit, l'importance dans la guerre en Ukraine, notamment. Mais on en trouve partout. On en trouve à terre, on le voit sur les lignes de front en Ukraine, et également sur les océans, et également sous les océans. Je prends comme exemple ce qui se passe actuellement dans le Pacifique, et on peut le documenter. Excel fournit également des centrales inertielles de navigation, parce que sous l'eau, vous n'avez pas de GPS, donc pour vous localiser, vous avez besoin d'avoir une capacité inertielle de navigation. On les vend par centaines. Donc ça veut dire que l'US Navy, la marine japonaise et d'autres pays s'équipent, mais massivement, parce qu'en mer de Chine méridionale, l'ambition des Chinois, ils l'ont clairement décrété, c'est d'essayer de rechercher une sorte de transparence sous l'eau pour savoir ce qui s'y passe, notamment pour faire face aux sous-marins nucléaires américains. Donc il y a ce combat naval, en quelque sorte, ou cette bataille navale.
7: Mais qui n'a plus rien à voir avec ce qu'elle était auparavant, je ne sais pas, où il y avait quelques sous-marins. Non, là, on a une bataille de drones sous-marines. Voilà,
8: c'est une bataille du renseignement.
7: D'accord.
8: En fait, vous voyez, en termes de transparence tactique, on dit qu'à terre, au jour d'aujourd'hui, on arrive à savoir à peu près ce qui se passe sur les lignes de front 20 km de part et d'autre. Dans l'espace, c'est pareil. Dans les airs, mais en fait, il reste deux endroits où c'est très difficile de savoir ce qui se passe, sous l'eau, et on le voit, Hormuz, c'est 60 mètres d'eau. C'est très peu d'eau, on n'arrive pas à savoir si les mines sont au fond. Et également sous terre, vous voyez comment les Iraniens ont développé des souterrains. Donc là, il reste encore ces deux espaces stratégiques où c'est très difficile de savoir exactement ce qui se passe.
7: Avec des enjeux stratégiques autour des câbles, autour d'Internet.
8: Oui, exactement. En fait, on peut presque dire que le 21e siècle, c'est vraiment le siècle de la maritimisation des enjeux stratégiques. On parle même de territorialisation des enjeux stratégiques. Regardez, en mer de Chine méridionale, les Chinois poldérisent des îles, c'est-à-dire des îles qui étaient inhabitées, ils les transforment en pistes pour leurs avions avec des capteurs. Et donc ces enjeux-là font qu'il s'agit de protéger les détroits, il s'agit de protéger le transport maritime, il s'agit de protéger aussi les câbles sous-marins. Plus de 95% d'Internet, des échanges financiers passent sous l'eau. 1% seulement par l'espace. Donc tout ça, quand ça a été développé, c'était pas protégé. Donc on a des vulnérabilités. On l'a vu en Baltique. Hein, j'avais la chance de faire partie de l'état-major de l'OTAN à Nord-Soud. Les actions qui ont été opérées, notamment par les Russes, maintenant on peut le dire, en draguant avec des ancres les câbles sous-marins. Voilà. Il y a des enjeux maritimes énormes qui impactent le transport maritime, mais également le transport immatériel de l'Internet.
7: Mais vous disiez qu'Excel vendait par centaines, justement, cette technologie à l'US Navy. Ils n'ont pas, eux, cette technologie, c'est-à-dire que là-dessus, on est meilleur.
8: Excel est vraiment, et je le dis en toute humilité, hein, je viens juste de rejoindre l'entreprise et j'en suis particulièrement fier, le Excel fait partie des leaders mondiaux. Et en Europe, sans doute le leader mondial pour les centrales inertielles, en particulier pour les systèmes dronisés sous-marins. C'est toute une expérience qui commence dès les années 70. Donc on a quand même 50 ans d'autorité opérationnelle, j'aurais tendance à dire. Et toute cette connaissance, les ingénieurs qui développent des centrales à fibre optique, la fibre optique elle-même développée à Lannion. Donc tout ça appartient à Excel. Donc On dit que c'est ITAR free, c'est-à-dire qu'on n'a pas de dépendance aux Américains, et c'est de la R&D autofinancée. Donc voilà, ce qui donne une certaine force, avec une qualité de précision plus ou moins importante. Par exemple, on équipe intégralement la Royal Navy britannique avec des centrales Inertial Navigation d'Excel, que Simon trouve vraiment tout le savoir-faire de l'entreprise.
7: On voit évidemment le succès d'Excel, les contrats qui pleuvent, hein, parce que le carnet de commandes est particulièrement rempli, mais il y a tout un tissu de PME, de TI en France qui parfois galèrent, notamment parce que la commande publique ne suit pas toujours, on a besoin de financement. C'est quoi votre regard sur l'ensemble de la filière ?
8: C'est effectivement un environnement qui n'est pas simple, à tel point que l'entreprise Excel a fait quand même son chiffre d'affaires essentiellement à l'export. Plus de 80%, c'est de l'export. Dans le domaine de la défense, que je m'occupe tout particulièrement, les choses évoluent, notamment en matière de dronisation navale. On s'aperçoit qu'on a, la France a la chance d'avoir 11 millions de kilomètres carrés en zone économique exclusive. Cette zone maritime est immense, 11 millions de kilomètres carrés. Il faut des moyens. La marine française que je connais bien, elle a actuellement une quinzaine de frégates, c'est totalement insuffisant. Donc pour combler, il faut un mix capacitaire entre les legacy plateformes, les anciennes plateformes, et des drones qui vont vous permettre de faire des veilles permanentes. On a une coopération actuellement avec la marine qui couvre l'ensemble de la Méditerranée, hein, donc à Toulon, avec des drones qui vont surveiller des opérations illicites, de la pêche illégale, des opérations contre le narcops. Vous voyez, donc tout ça va permettre de muscler un petit peu la marine.
7: On peut combler, ce que vous me dites, c'est pas assez 15 frégates, on peut combler avec les drones ou il faudra de toute manière de nouvelles...
8: Le budget, il est ce qu'il est, quand bien même il a été augmenté de l'ordre du double. Quand on regarde un peu l'ambition qui a été fixée, notamment par le président Trump au travers de l'OTAN, c'est 100 milliards. On n'y est pas encore, on est à 60 milliards. Donc pour combler cette capacité-là, une frégate, vous savez, ça coûte 900 millions d'euros. Une frégate française, type FREM, 900 millions, avec un coût de 300 000 euros par jour. Donc ça coûte cher. Oui. Donc si on veut une capacité de veille permanente, on appelle ça permanent ISR, Intelligence Surveillance Reconnaissance, le drone apporte cette plus-value avec des prix nettement plus faibles.
7: Merci beaucoup Amiral d'être venu ce matin sur le plateau de BFM Business. Dans un instant, on va revenir sur les enjeux au Royaume-Uni avec cette démission de Keir Starmer hier et Andy Burnham qui devrait prendre le poste de Premier ministre d'ici le milieu de l'été. Qui est-il, notamment sur les questions de politique européenne ? On voit ça avec notre correspondant depuis Londres dans le journal. A tout de suite.
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4: Bonjour à tous, si vous n'avez pas aimé la journée d'hier, vous n'allez pas aimer non plus celle d'aujourd'hui puisque les températures s'annoncent encore plus élevées. C'est vrai qu'on va se réveiller ce matin avec du soleil pour tout le monde. C'est vrai qu'on aura quelques nuages bas possibles près du golfe du Lion. L'après-midi, les nuages bas vont se dissiper. Mais on aura comme hier des orages isolés mais localement forts entre le nord-ouest et le centre du pays. Ce sera aussi le cas vers les Pyrénées, les Alpes du Sud ou encore vers l'Alsace-Lorraine. Pour vos températures ce matin, eh bien comptez de 17 à 26 degrés. Elles sont déjà très élevé en cours de matinée, 26 degrés dans le secteur de Nice et pour l'après-midi jusqu'à 42 degrés, localement 43 degrés vers Rennes, Nantes ou encore Bordeaux, comptez 40 degrés à Bourges, à Clermont-Ferrand, il fera 39 degrés dans les rues de la capitale. Et ce n'est pas fini, et puisque ça va continuer pour ces prochains jours, pour demain notamment, encore ces orages localement possibles, ce sera aussi le cas pour aujourd'hui avec des températures qui vont rester particulièrement élevées. Vendredi aussi, peut-être que pour le week-end on aura une petite baisse près des côtes de la Manche ou encore vers l'Atlantique, ça reste encore à confirmer, évidemment. On va reparler de tout cela ensemble ces prochains jours. Bon courage à tous, pensez à bien vous hydrater et à vous rafraîchir régulièrement.
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6: 7h58 sur BFM Business et sur RMC Life. Merci d'être avec nous. C'est la matinale de l'économie qui continue. On est ensemble et en direct jusqu'à 9h. Andy Burnham s'engage à respecter les contraintes budgétaires. Le futur Premier ministre britannique a rassuré les marchés obligataires en quelques mots. C'était nécessaire. On est 10 ans après le Brexit. Quelle est la politique étrangère du futur locataire de Downing Street ? On va partir à Londres dans un instant. Vous l'entendrez également au micro de BFM Business, pro-européen, mais pas jusqu'à revenir sur le Brexit. On va en parler également avec nos invités du Club de la Bourse. Alain Pitous et Christian Parizeau seront avec nous à partir de 8h35. Détente sur les taux britanniques, détente aussi sur les cours du pétrole. On est désormais sous les $78 le baril pour le Brent. Le trafic reprend à Hormuz pour sécuriser le détroit. La France propose de fournir des drones. On verra ça dans le journal. L'actualité, c'est aussi avec Léo Dumas, les titres de ce matin.
7: Un vote crucial sur l'euro numérique aujourd'hui au Parlement européen. Les Italiens proposent un ralliement de l'Allemagne à leur projet d'avion de combat. Et puis, accord entre Paris et Berlin sur KNDS, l'IPO est imminente.
6: Est-ce que votre premier ennemi au travail ne serait pas la déconcentration, un fléau insidieux qui altère les entreprises ? Éric Albert, fondateur du cabinet Youssa et des médecins psychiatres, alerte sur la désattention au travail. Il nous dira tout à 8h20. Pour l'instant, il est 8h pile. Good Morning Business, c'est parti.
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6: Andy Burnham est en route pour Downing Street.
7: Le maire travailliste du Grand Manchester est désormais l'unique candidat au remplacement de Keir Starmer. Le Premier ministre qui a informé le roi Charles III, puis le Royaume-Uni de sa démission hier matin, la voix pleine d'émotion. Alors à ce stade, Andy Burnham pourrait être désigné leader des travaillistes le 16 juillet et devenir dès le lendemain le 7e Premier ministre britannique en une décennie seulement, précisément le temps qui s'est écoulé depuis le vote du Brexit. Alors ces derniers mois, sous Keir Starmer, il y a eu rapprochement avec Bruxelles et Baptiste Muckensturm. On vous retrouve à Londres pour BFM Business. La question, c'est quand sera-t-il avec Andy Burnham ?
8: Le départ de Starmer va provoquer une sorte de ralentissement dans la relation. Le sommet Union européenne-Royaume-Uni du 22 juillet est pour l'instant gelé. À court terme, les

0: Les dossiers clés sont donc en suspens. On parle par exemple de l'accord sanitaire, alimentation et boissons qui devait faciliter les contrôles douaniers aux frontières. Eh bien, ceci est reporté. Pareil pour le couplage des systèmes d'échange de quotas de carbone. Et puis enfin, la mobilité des jeunes pour qu'ils viennent travailler, étudier ici au Royaume-Uni. C'est réclamé par plusieurs pays européens. C'est toujours pas donc acté. Contrairement par contre aux transitions de l'époque conservatrice, il n'y a aucun risque de retour théorique agressive ou anti-européenne parce que les travaillistes britanniques veulent réparer les liens économiques et sanitaires avec l'Europe. Voilà ce qu'on peut dire pour l'instant de cette relation Union européenne-Royaume-Uni.
1: Mais Baptiste, ce qui veut dire que entre Keir Starmer et Andy Burnham, sur la politique étrangère, on est vraiment sur la même ligne ?
0: Alors, sur l'Europe, on vient d'en parler, Burnham va s'inscrire exactement dans la continuité de Starmer, sans aucun doute. Autre point de convergence, c'est le soutien indéfectible du Royaume-Uni à l'Ukraine, la fermeté face à Moscou, le leadership britannique au sein de l'OTAN reste un consensus au sein du parti travailliste. On peut s'attendre à une diplomatie moins managériale de la part de Burnham, parce que là où Starmer gérait les relations avec Bruxelles, notamment de manière technique, pointilleuse, Burnham va sans doute adopter une approche plus politique pour débloquer par exemple le dossier de la défense. Si Starmer a signé un accord de sécurité en 2025, il a quand même échoué à intégrer le Royaume-Uni au programme de prêt de défense et c'est une question quand même de 150 milliards d'euros. Et puis on peut aussi bien sûr s'attendre à un changement dans la relation avec Donald Trump, président des États-Unis, qui dénigrait jusqu'ici le Premier ministre britannique. On se souvient de « on n'a pas affaire à Winston Churchill hein, » lorsqu'il s'est agi d'aider les États-Unis dans leur guerre contre l'Iran. Sur la forme, donc Andy Burnham va sans doute réinventer la relation. Sur le fond, Andy Burnham va devoir choisir dans cette relation avec les États-Unis quelque chose de plus proche avec Washington, avec des concessions sans doute sur l'énergie ou la défense, ou alors s'aligner encore davantage sur la position des 27 Européens.
2: Merci Baptiste Muckensturm. À Londres, où Andy Burnham est donc arrivé hier pour devenir député en provenance de Manchester, et c'est là que BFM Business l'avait rencontré au mois de mars, on l'écoute à notre micro, sur les conséquences du Brexit.
3: L'immense majorité des gens, lorsqu'ils examineront les faits, concluront que le Brexit n'a pas été bénéfique. Notre économie est aujourd'hui plus petite. Nous avons perdu le contrôle d'une partie de nos défis migratoires. Nous sommes dans une position plus faible aujourd'hui que nous ne l'étions il y a 10 ans. Profitons de cet anniversaire des 10 ans pour être honnête. Regardons la réalité en face et ouvrons de nouvelles discussions pour nous rapprocher à nouveau.
2: Voilà, Andy Burnham au micro de Nathan Cocampo pour BFM Business le 24 mars dernier. Alors en attendant ou non la confirmation du prochain sommet entre l'Union européenne et le Royaume-Uni, c'est le ministre chinois du commerce qui sera reçu à Bruxelles lundi prochain, confirmation de la commission hier. Alors que le contexte est tendu avec Pékin depuis que l'Europe tente de rééquilibrer sa relation commerciale.
1: L'Europe qui vote aujourd'hui sur l'euro numérique.
2: Oui, le projet est quand même débattu depuis 6 ans par les eurodéputés. Il s'apprête enfin à franchir l'étape de la Commission au Parlement européen avec cette idée d'offrir une alternative souveraine aux géants du paiement américain Visa et Mastercard, Astré Olivier.
4: Pour mettre en place l'euro numérique, la BCE est en train de construire un réseau de paiement européen. Imaginez un réseau ferroviaire qui parcourt l'ensemble de l'Europe. Les rails sont publics, propriété de la BCE et exploités ensuite par des banques privées. Les acteurs bancaires sont vent debout contre le projet. Ils pointent les contraintes et frais supplémentaires qui vont peser sur eux et estiment que l'euro numérique fera doublon avec la solution privée Wero. Argument réfuté par la BCE qui rappelle que Wero est seulement un système de transfert d'argent et non un réseau de paiement disponible sur les machines à carte des commerçants. Le projet d'euro numérique s'est accéléré au Parlement européen après les multiples revirements et menaces de Donald Trump. Les eurodéputés du PPE soutiennent désormais le projet qui a de grandes chances d'être voté en commission cette semaine, puis en plénière en juillet. La BCE, elle, est sur le pont et a déjà entamé la construction de ces nouveaux rails de paiements européens qui seront opérationnels dès l'année prochaine.
2: Dans la défense européenne, maintenant l'appel du pied des Italiens à Berlin. C'est le nouveau patron de Leonardo qui ouvre en fait la porte aux Allemands dans le programme GCAP. C'est l'autre avion de combat du futur qui est porté là par le Royaume-Uni, l'Italie et le Japon. Jean-Baptiste Huette.
5: Derrière ces déclarations du patron de Leonardo, un message politique. Après l'échec du SCAF, l'Italie montre qu'elle peut devenir le point de ralliement d'une autre aviation de combat européenne. Le problème, c'est que Berlin ne veut pas arriver en simple passager. Le gouvernement allemand et Airbus le disent clairement. L'Allemagne veut soit piloter un nouveau projet, soit rejoindre un programme existant, mais avec un rôle substantiel à la hauteur de sa contribution financière. En clair, si Berlin paie, Berlin veut peser. Pas si simple, car le programme GCAP existe déjà. L'Italie, le Royaume-Uni et le Japon ont longuement négocié le partage industriel et le Japon surtout ne veut pas prendre de retard. L'objectif, une mise en service en 2035. Le nouveau patron de Leonardo le reconnaît, faire rentrer l'Allemagne maintenant compliquerait les choses, mais il y voit un avantage évident. L'Allemagne apporterait de l'argent, des compétences industrielles, de l'expérience de l'Eurofighter. Reste le doute britannique. Avant même la démission de Starmer, son ministre de la Défense avait démissionné début juin justement pour dénoncer les sous-investissements de son gouvernement, de quoi fragiliser encore l'un des trois piliers du programme.
2: Entre Paris et Berlin, c'est bon. En revanche, pour KNDS, les deux gouvernements se sont mis d'accord sur la stratégie et sur la gouvernance paritaire du groupe, ce qui ouvre maintenant la voie à son introduction en bourse, dont les modalités seront dévoilées dans les tout prochains jours.
1: L'intelligence artificielle continue de rebattre les cartes dans le secteur des logiciels.
2: Oui, nouvel exemple, là, avec Bain & Company, qui est l'un des plus grands cabinets de conseil au monde et qui utilise l'IA pour copier grossièrement les logiciels et ainsi rendre compte à ses clients de la pertinence ou non d'acheter les licences derrière, Nathan Cocampo.
3: Peut-on copier rapidement et facilement ce logiciel avec l'IA ? C'est désormais la logique de Bain & Company quand un produit se montre intéressant pour ses clients. À l'aide de l'intelligence artificielle, le cabinet de conseil mobilise ses membres pour faire ce qu'on appelle du vibe coding, une technique de codage sans coder. À l'aide de prompts et l'IA générative, les consultants de Bain ont créé des centaines de prototypes, des bêtas très simples pour évaluer la complexité des produits visés. Si ces logiciels sont imitables en un temps court, sans trop de difficultés, Bain suggère alors de passer son tour sur un achat. A l'inverse, la difficulté à copier le logiciel montre l'avantage concurrentiel que son code, sa technologie peut avoir. Mais à l'arrivée, le business model des éditeurs de logiciels est remis en cause et les investisseurs se montrent prudents. 20% d'entre eux indiquent à Bain avoir abandonné un deal par peur de cet impact de l'IA sur le secteur. Tout cela sur fond de fort repli en bourse.
1: Et justement, la bourse avec Étienne Brack. Il est 8h08. Et c'est vrai, qu'est-ce qu'on attend à 50 minutes de l'ouverture ?
6: Baisse, moins 0,6% en préouverture pour le CAC 40, après déjà un repli de 0,25% hier. Et pourtant, le pétrole continue de reculer. $76 ce matin pour un baril de Brent. Le marché obligataire s'est bien détendu hier, avec une sortie de Christine Lagarde, qui était auditionnée par les parlements européens. La BCE, dit-elle, qui ne constate pas de désancrage des anticipations d'inflation, ni d'effet de second tour qui justifierait une réponse de politique monétaire plus énergique. Hein, très clairement. Ça veut dire qu'à court terme, il n'y aura probablement pas de hausse de taux. Ça a été quand même une bonne nouvelle. Hein, pour
1: 0,25, ça suffisait.
6: Qui sont terrorisés ou en tout cas prudents au mieux par rapport à la politique monétaire de la BCE de ces dernières semaines. Du côté de la City à Londres également, ça va un petit peu mieux. Hein. On voit que Andy Burman essaye un petit peu de calmer le jeu en disant eh bien, qu'il respectera les règles budgétaires. Mais à court terme, vous avez un marché qui manque un petit peu de catalyseur. Toutes les valeurs qui ont bien fonctionné autour de l'IA en Asie décrochent un petit peu ce matin, après quand même un parcours spectaculaire, hein, quand vous voyez que SK Hynix a pris 40% en 8 séances, hein, c'est pas là une petite valeur, ça pèse quand même 1300 milliards, donc bon, oui, Séoul perd 6% ce matin, mais bon, c'est pas qu'il était temps, mais il faut que ça respire un petit peu, quand du côté de Wall Street, hier, Alphabet a perdu 5%, parce que vous avez John Jumper, hein, qui est un data scientist de Google DeepMind, qui fait ses cartons et qui va du côté de Anthropic, donc là aussi, ça a été prétexte à quelques prises de profit hier soir aux États-Unis, mais le S&P a bien tenu, hein, 0,4%, et le Nasdaq 100, moins 0,2%.
1: On parlera tout ça dans Club de la Bourse à partir de 8h35 avec Christian Parizeau et Alain Pitous. Pour l'instant, on va parler d'intelligence artificielle et d'animaux.
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1: Anthony Morel, il y a des objets connectés qui font beaucoup de bruit sur les réseaux sociaux. Un collier qui permettrait de communiquer avec son chien ou son chat.
8: C'est ça, c'est le Google Trad du Labrador, d'une certaine manière. On peut en vendre des choses avec l'intelligence artificielle, oui. Et notamment avec ce qu'on appelle l'IA washing.
1: Avec les bébés aussi.
8: Oui, ouais, c'est vrai, ça fonctionne aussi avec les bébés. C'est vraiment le même principe. En gros, la promesse de ce collier qui a été mis au point par une start-up chinoise qui s'appelle le Petit Chat, eh bien, c'est de vous permettre de communiquer avec votre chien ou votre chat, de traduire les aboiements ou les miaulements. Donc en gros, il y a un petit micro micro embarqué qui va analyser le waf waf et dire bah ça veut dire je veux des croquettes, ça veut dire je me sens pas bien, ça veut dire je suis fatigué, etc. Et vous recevez sur votre téléphone en fait une traduction, une retranscription de ce qu'a dit entre guillemets votre chien. Alors le plus fou dans la promesse, alors la vidéo en plus de présentation est assez dingue avec des petites bulles.
1: À la fin, il veut toujours des croquettes. Quoi.
8: Oui, c'est souvent les croquettes, c'est vrai. Mais c'est que ça fonctionnerait, j'insiste bien sur le conditionnel, dans les deux sens. C'est-à-dire que quand l'humain parle, ce serait aussi traduit en aboiement. Donc ça va quand même très très loin.
1: Évidemment, personne ne peut vérifier. Donc,
8: alors,
1: du coup,
8: c'est ça. Ouais. Alors eux disent, il y a eu une étude qui a été faite par l'entreprise qui dit qu'il y a un taux de précision de 94% sur ces traductions. Alors évidemment, tout ça prête un peu à rire et les vétérinaires et les spécialistes du langage qui ont été interrogés sur la question rappellent bien que les animaux ne s'expriment pas en sujet-verbe complément et que c'est beaucoup, beaucoup plus compliqué que ça.
1: De toute façon, s'ils ne voulaient pas de croquettes, c'est pas grave.
8: Il les mangera quand même.
1: Non, mais c'est pas complètement absurde parce que notamment dans l'analyse des sons, il y a quelque chose.
8: Oui, c'est ça. En fait, cet exemple-là est un peu risible, évidemment, mais derrière, la notion de communication interespèce, en utilisant l'intelligence artificielle, pour le coup, elle a du sens. Elle a été documentée dans des études publiées dans des revues scientifiques à comité de lecture, des choses beaucoup plus sérieuses. Google, par exemple, travaille sur un outil qui s'appelle Dolphin Gemma, qui est un modèle de langage spécifiquement conçu pour tenter de décrypter le mode de communication des dauphins, qui est l'un des animaux les plus intelligents, avec une sociabilité très avancée. Et donc, en gros, on a analysé les vocalises des dauphins et on est capable, à partir de ça, eh bien, de détecter des patterns, des motifs qui permettent de comprendre à peu près ce qu'ils veulent dire. Alors, c'est pas forcément, là encore, c'est pas sujet-verbe-complément. C'est plus un état de stress, l'envie de jouer. Enfin, ça peut être aussi la capacité à comprendre que les dauphins se déplacent d'un endroit à un autre à cause d'une raison particulière. Donc, il y a vraiment une forme de communication, mais qui se fait de manière extrêmement primitive, on va le dire comme ça, et balbutiante. Mais c'est extrêmement intéressant, et ne serait-ce que sur l'analyse du langage et la compréhension du langage, le fait d'avoir des langages sans grammaire basés sur des sonorités, c'est aussi intellectuellement très stimulant, et donc il y a énormément de recherches dans ce domaine, pour le coup beaucoup plus sérieuses que le collier dont je viens de vous parler.
1: Et il y a une débouchée possible du côté de l'agriculture?
8: Oui, pour le coup des vrais débouchés économiques, c'est-à-dire que c'est pas de faire parler son chien ou son chat évidemment, mais ça va être par exemple d'améliorer le bien-être animal dans les élevages. On peut citer les études de l'INRAE, l'Institut de Recherche Agronomique, sur les vocalisations des porcs. Là, ce sont des micros couplés à l'intelligence artificielle qu'on va placer directement dans les élevages et qui vont être capables d'analyser, de détecter qu'un animal souffre, qu'il stresse, qu'il appelle à l'aide. Et on pourrait même imaginer...
1: Au lieu d'un cheptel, quoi.
8: Oui, exactement, ouais. C'est ça. Et ça pourrait même être un label bien-être, de la même manière qu'on a les poules élevées en plein air, ça pourrait être les porcs...
1: Surveillés par l'IA.
8: Surveillés par l'IA, et on comprend ce qu'ils ressentent. Ça pourrait faire partie des labels bien-être, beaucoup plus, en tout cas sérieusement, que le Google Trad pour caniche que j'évoquais au début de la chronique.
1: Vous n'êtes pas gentil avec ce Google Trad pour Kenny.
8: Non, je ne suis pas très convaincu, on va dire comme ça.
1: Il est 8h13, la French Tech.
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1: C'est l'un des 150 projets qui doit bénéficier du programme d'accélération annoncé par Emmanuel Macron le 22 avril dernier, sorte de mini Notre-Dame. En gros, Sébastien Langelin, bonjour, vous êtes le PDG de Sigmafi. Avec Sigmafi, vous fabriquez des électro-aimants, c'est utilisé notamment dans la recherche contre le cancer, mais aussi dans la fusion nucléaire. Vous allez nous expliquer tout ça. Vous annoncez une nouvelle usine de production d'électro-aimants dans le Morbihan. Vous avez un carnet de commandes qui est plein sur 2 ans.
9: Exactement. Parce que les projets en moyenne, c'est 2 ans et demi dans notre secteur. Et on prend des projets qui sont très longs. Il y a une grande phase de R&D. Donc, on a 20 ingénieurs et chercheurs qui, co-développent avec nos clients. Et ensuite, ça passe en production. Donc, un an et demi de R&D pour après avoir un an et demi de production. Quoi.
1: Alors, concrètement, racontez-nous, l'électro-aimant, on en fait quoi?
9: Alors, l'électro-aimant, c'est utilisé dans l'accélérateur de particules c'est l'autoroute de la particule. Ça permet de faire circuler une particule, un atome, un électron, dans un accélérateur. Et on a 4 domaines d'activité, donc les centres de recherche. Donc, ça va être dans le médical, dans l'imagerie médicale. On a le traitement contre le cancer, proton carbone thérapie, l'industrie des semi-conducteurs. On a besoin d'électro-aimants pour fabriquer du semi-conducteur. Et quelques marchés de défense aussi. Et enfin, la fusion nucléaire, c'est un nouveau marché, c'est l'après-fission nucléaire. Ça permettrait de décarboner l'énergie au niveau mondial.
8: Quoi. Alors, vous pouvez nous réexpliquer rapidement. Donc, électroaimant, c'est une sorte de volant invisible finalement qui va guider les particules, c'est ça. Et donc, si on prend le cas du cancer, parce que c'est peut-être le cas le plus parlant, c'est-à-dire qu'on va guider des particules à l'intérieur du corps humain de manière extrêmement fine, en fait, grâce à cette bobine, on peut le dire comme ça.
9: Exactement. Donc, il y a plein de startups, il y a plein d'entreprises qui dans le monde qui font des accélérateurs de particules pour la proton carbone thérapie. Et en fait, le faisceau de proton ou de carbone va venir taper la tumeur sans affecter les tissus sains autour. Donc il y a des belles entreprises comme IBA, Variant, Toshiba qui fabriquent des centres dans le monde entier.
8: Et donc ça, vous êtes les seuls à le faire, parce que les électroaimants, il y a plein d'entreprises qui fabriquent des électroaimants.
9: Alors,
8: il n'y en a pas plein. Il y en a quelques-unes, on va dire comme ça. Mais les vôtres sont particuliers, en fait.
9: En fait, il y a une dizaine d'entreprises dans le monde entier qui fabriquent ce genre d'électroaimants. En fait, c'est des petites et moyennes séries. Et on fabrique des éléments de très grande capacité, donc qui peuvent faire 50, 100 tonnes.
8: Ah oui.
9: Et en fait, le fait d'avoir cette nouvelle usine va nous permettre de nous positionner de meilleure manière sur ces gros aimants.
1: Donc l'usine, elle est dans le Morbihan. Quand on est dans le projet d'accélération du gouvernement, qu'est-ce que ça change? On vous donne des objectifs chiffrés. C'est comme avec Notre-Dame, là, il faut sortir des trucs en 5 ans.
9: Ce qui est pratique, c'est que quand on a des problématiques, en fait, on a un accès direct au sous-préfet. On a l'écosystème BPI Business France va nous accompagner. On fait partie des opérations France 2030. Donc on a gagné un appel à projet dans le domaine de la fusion justement. Et on va avoir tout l'écosystème.
1: Il vous facilite la vie, quoi.
9: Un exemple, il fallait ouvrir la vanne de gaz pour que la cabine peinture fonctionne.
1: Ouais.
9: On avait du mal à avoir un rendez-vous avec GRDF.
1: C'est ouvrir une vanne de gaz.
8: Mais du coup, vous vous dites pas, il faudrait que ce soit comme ça tout le temps et pour toutes les entreprises, vous qui avez connu l'avant et le maintenant.
9: Je pense que si, en fait, on fait partie aussi du programme Étincelle, c'est les PME qui sont en forte croissance pour atteindre une taille de TI. Et c'est le principe du guichet unique. C'est-à-dire qu'en fait, avec le guichet unique, ça nous permet d'avoir accès à différentes, tous les corps de l'État plus facilement et on a des réponses plus rapides. Et ça, je pense qu'en effet, toute société pourrait en bénéficier. On pourrait, ça accélère en fait en quelque sorte la
8: production. Mais vous voyez vraiment la différence entre le avant et ce qui se passe maintenant.
1: Vous appelez GDF, vous dites je fais partie du programme d'Emmanuel Macron. Ils disent OK, on vient ouvrir la vanne, sinon on vient pas.
9: C'est pas tout à fait comme ça, mais c'est un exemple pratique. Mais dès qu'on a une problématique de financement d'accès à un support quel qu'il soit, il va être facilité en fait. Voilà.
1: Vous avez deux filiales, une au Japon, l'autre en Chine. Donc vous produisez là-bas, vous faites quoi?
9: Alors la Chine, c'est un site qui existait depuis pas mal de temps. Donc on a une quarantaine de personnes, mais c'est juste pour le marché chinois. Donc ça fait 4 ans que je suis en charge. En fait, la société était rachetée par un fonds d'investissement souverain breton, Braise Rebond. Parce que la société était en difficulté il y a 4 ans. Maintenant, on a retourné la société. Par contre, à ce moment-là, on a décidé que la Chine produisait pour la Chine et la France pour le reste du territoire. Pour le reste du monde, quoi. Donc on fait 95% à l'international.
8: Un fonds souverain breton, ça vous dit?
1: Il
8: y a la souveraineté nationale, il y a la souveraineté bretonne.
9: Exactement.
1: Alors, question juste de territoire, parce que je suis un peu spécialiste. Vous êtes à côté de Michelin qui va fermer à Vannes. Vous récupérez des ouvriers, des employés de chez Michelin?
9: Oui, il y a eu tout l'écosystème aussi qui s'est mobilisé en fait, pour retrouver de l'emploi parmi les Michelin. On a un méthodiste, on a un automaticien, on a des opérateurs de production qu'on a embauchés qui venait de Michelin, quoi. 5-6 personnes qui ont déjà intégré la société.
1: Merci beaucoup d'être venu ce matin, Sébastien Longelin pour Sigma Phi. Dans un instant, on va parler avec Eric Albert de vos problèmes de concentration. Et c'est lourd. À tout de suite.
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1: 8h23 sur BFM Business et sur AMC Live. Notre invité ce matin, c'est Eric Albert. Bonjour, fondateur du cabinet YouSide. Vous êtes médecin psychiatre et vous alertez grâce à une étude sur la question du déficit d'attention des salariés, un fléau insidieux qui altère les entreprises et sur lequel les managers n'ont pas du tout mis leur attention. Aujourd'hui, on est déconcentré, mais vous donnez des chiffres, mais c'est en moyenne 4,7 interruptions toutes les 13 minutes. C'est monstrueux, impossible de se concentrer.
23: Non, c'est 4,7 interruptions par heure. Mais on est population générale au travail, donc il y a une population postée, et les gens qui sont en open space, c'est beaucoup, beaucoup plus.
1: Ah oui. Ouais.
23: En fait, on part d'un constat, c'est que quand on regarde la productivité, sujet fondamental par rapport, parce que c'est la croissance économique, depuis 20 ans, la productivité, elle a jamais aussi peu monté depuis qu'on la mesure. Et les économistes sont incapables de nous dire pourquoi. Or, il y a 20 ans, apparaît...
1: Le téléphone portable.
23: Voilà.
1: Donc, c'est lui la cause.
23: Le téléphone portable. Et le téléphone portable, c'est quoi ? C'est l'outil d'une économie nouvelle qui n'existait pas, qui est une économie gigantesque, qui est l'économie de l'attention. C'est-à-dire que tous les GAFAM, etc., sont basés sur le fait que ils nous captent en permanence notre attention. C'est très nouveau. Dans l'histoire de l'humanité, ça n'existe pas. Et Donc on a un phénomène absolument massif. On s'aperçoit tous d'ailleurs que on est complètement dépendant de ces outils. On est complètement dans une relation à l'attention. Par exemple, plus personne ne regarde la télé sans regarder son téléphone en même temps.
1: On n'avait jamais difficile de tenir un film.
23: On n'a plus un seul écran. C'est pour ça que d'ailleurs que certains vont au cinéma, c'est juste pour s'obliger à suivre. Et on voit bien que dès que on a un tout petit peu, une toute petite baisse de notre stimulation, on se précipite. Alors, nous, ce qu'on a voulu mesurer, c'est ce phénomène-là est un phénomène très insidieux que tout le monde vit, mais que personne ne mesure réellement. Et notamment, quand on interroge les salariés, ils nous disent, 84% déjà des salariés disent, ah oui, les problèmes d'attention, ça a des conséquences. Ça a des conséquences sur mon stress, mais ça a surtout des conséquences sur ma productivité. Donc, premier point très très important, qui est massif, qui est majeur et qu'on sous-estime totalement, c'est que notre hypothèse, c'est qu'un des éléments majeurs qui impacte la productivité globalement de l'économie, c'est ça.
1: Mais alors, qu'est-ce qu'on fait? On l'interdit à l'entrée de l'entreprise? Vous voyez un manager faire ça, Eric? Alors, c'est smartphone banni ici?
23: Avant de savoir qu'est-ce qu'on fait, on va y venir, mais il y a d'autres conséquences de ça. Parce qu'il y a la tension, ça c'est la tension autour de la concentration. Et on voit bien que, d'ailleurs, l'IA va avoir encore un autre problème. On a attention, déficit de concentration, on va avoir un problème de déficit de réflexion. On a récemment, on a eu, nous on fait beaucoup de ce qu'on appelle l'assessment des top dirigeants pour les nouveaux jobs, sur leurs capacités comportementales. Récemment, ça ne s'était jamais arrivé. On met les gens en situation, on leur provoque des émotions, et on a un sujet stratégique, on leur donne une vingtaine de pages à lire, et on a quelqu'un de 50 ans, membre d'un COMEX du SBF 120, qui, on s'aperçoit qu'il n'a pas lu les 20 pages. Il n'a pas lu. On lui dit, mais alors, il dit, oh non, moi je ne sais plus lire. Maintenant, quand j'ai 20 pages, je donne à Claude et Claude me dit ce que je dois penser. Donc, déficit d'attention, déficit de concentration, déficit de réflexion, c'est le premier point. Après, il y a la question de l'attention aux autres. La présence. L'attention aux autres, c'est la question de la présence. Et ce qui est extrêmement important à comprendre, c'est que quand je suis en déficit d'attention aux autres, que je passe ma réunion à régler mes sujets...
1: C'est vexant pour les autres.
23: Alors, c'est très vexant. Un tiers des collaborateurs disent, effectivement, je ne suis pas attentif dans les réunions. Donc, mais c'est surtout que j'ai plus de plaisir. Donc, ma réunion à régler des sujets, c'est une réunion où j'ai fait acte de présence sans être présent. Et quand je fais acte de présence sans être présent, la présence, c'est ce qui fait le plaisir. On a tous vu des couples qui étaient au restaurant, chacun sur leur truc. C'est un dîner où ils n'ont aucun plaisir. Le plaisir passe par la présence. Le plaisir passe par la relation. Le plaisir passe par l'interaction avec les autres. Et donc, deuxième sujet qui est lié à l'attention, l'absence de plaisir, donc l'absence probablement d'engagement des acteurs dans l'entreprise. Si j'ai plus de plaisir dans ce que je fais, je m'engage plus. Et donc, deuxième phénomène gigantesque qu'on a dans l'entreprise, c'est le désengagement. Et puis, troisième phénomène, c'est un phénomène de l'attention au monde. L'attention au monde, c'est comprendre ce qui se passe autour de moi, vouloir vraiment ne pas avoir la réponse toute faite qui me vient par ces mécanismes-là, mais justement continuer à essayer de comprendre, d'avoir du coup une capacité à agir. Et quand j'ai plus d'attention au monde, ça donne un troisième phénomène qui est la victimisation. C'est-à-dire que je comprends rien, je donne des explications caricaturales et je me victimise. Donc on a la baisse de la productivité, on a le désengagement dans l'entreprise et on a la victimisation des acteurs.
1: À la fin, j'interdis le téléphone à l'entrée, j'en reviens là, Eric.
23: Alors,
1: comme à l'école.
23: On voit bien qu'on a un sujet absolument gigantesque, qui est massif, mais qui est complètement, je dirais, qui est sous-marin, qu'on perçoit pas.
1: Oui, c'est insidieux.
23: C'est complètement insidieux. Par rapport à ce phénomène, nous, ce qu'on dit, c'est d'abord, il faut alerter. Il faut que tout le monde dans l'entreprise comprenne que cette économie de l'attention a totalement impacté notre façon d'être aux autres, d'être au monde, de travailler. Et donc, à la fin, c'est quelque chose qui nous nuit personnellement très fortement. C'est ça qui est important à comprendre.
1: Donc avant l'interdiction, c'est la prise de conscience, quoi.
23: Bah, évidemment.
1: De soi-même. Comme quand vous forcez au dîner à le mettre
23: pas
1: sur le côté.
23: On sait bien qu'on n'y arrivera pas. Donc la prise de conscience, montrer, donner envie aux gens de retrouver un peu plus de maîtrise sur leur capacité de concentration, sur leur capacité à agir, et puis à avoir du plaisir. C'est ce paradoxe. Ça vibre. Donc j'ai une espèce de frustration, j'ai envie, mais si je réponds, je n'aurai pas de plaisir dans ce que je suis en train de faire.
1: Merci beaucoup Eric Albert d'être venu ce matin dans la matinale de l'économie. Dans un instant, le journal et le club de la bourse. À tout de suite.
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1: Le journal avec Léo Dumas.
2: Et le rebond est prudent mais perceptible dans le détroit d'Ormuz. Kepler recensait en fin d'après-midi hier 26 franchissements de navires de matières premières sur la journée. Ce qui laisse même penser que le record à 38 bateaux de samedi pourrait être dépassé une fois les données consolidées. En attendant ce matin, le négociateur iranien le répète, la voie restera administrée par Téhéran, même s'il promet que les règles internationales seront respectées. Écoutez-le par ailleurs plutôt positif dans son avis qu'il ramenait de Suisse après ses négociations avec les Américains.
26: À mon sens, ce voyage a donné lieu à des résultats positifs, notamment en ce qui concerne les discussions sur le détroit, celles sur le Liban, la question de la dérogation pétrolière et celle du blocage des fonds gelés qui constitue une des mesures que nous mettons actuellement en œuvre. Bien sûr, nous estimons que nous n'en sommes encore qu'au début de ce travail et que nous devons poursuivre nos efforts.
2: En France, le MEDEF prépare son offensive en vue de la présidentielle et d'abord du budget 2027. L'organisation patronale sort un document nommé « Carte sur table » où sont dressées toutes ses positions économiques. Elle propose notamment une déduction fiscale sur les investissements des entreprises dans l'intelligence artificielle. Patrick Martin en a d'ailleurs déjà discuté avec Sébastien Lecornu qui lui a du moins promis aucune hausse d'impôts dans le prochain budget. Pas de quoi convaincre totalement le président du MEDEF.
27: Bercy est assez imaginatif et que par exemple un crédit d'impôt ou une dépense fiscale, ça n'est pas un impôt dans leur jargon, donc on va être attentif à tout. Mais il faut quand même redonner du muscle à l'économie française parce qu'on voit bien qu'en termes de croissance, en matière d'investissement, en matière d'emploi, en matière de pouvoir d'achat, on est quand même sur un point de bascule.
2: Et puis à 8h35, la canicule se poursuit et EDF annonce ce matin la mise à l'arrêt de sa centrale nucléaire de Golfecht dans le Tarn-et-Garonne pour contrainte environnementale, anticipant en fait une montée de la température du fleuve au-delà de la limite qui lui permet de s'en servir pour refroidir les réacteurs. Reste que l'approvisionnement est assuré par ailleurs. Aucune vigilance particulière à avoir pendant cette période, assure RTE, qui rappelle que la France produit toujours plus qu'elle ne consomme malgré le boom de la climatisation.
1: On va parler des questions de canicule avec notre invitée Manon Bouquin, députée RN de l'Hérault, membre de la commission du développement durable et de l'aménagement du territoire. Merci d'être avec nous ce matin dans la matinale de l'économie. On entend le gouvernement qui annonce mettre en place un plan pour permettre des petits travaux de rénovation, des petits travaux dans certains immeubles. On annonce des plans pour les EHPAD, pour les écoles. Est-ce que c'est suffisant?
3: Ce qu'il faut, c'est un plan climatisation. Ça fait des années, la canicule n'est pas quelque chose de nouveau. Ça fait depuis 2003 qu'on sait qu'elle tue massivement plusieurs milliers de personnes chaque année. On estime que 25% seulement des foyers français sont équipés et encore selon les fournisseurs d'énergie, c'est estimé à la hausse. Seuls 7% de nos établissements scolaires sont climatisés contre 64% au sein des activités de bureau. C'est pas un bilan dont on peut s'enorgueillir. Il faut un plan climatisation, il faut équiper certains bâtiments publics qui abritent les personnes les plus fragiles. Je pense aux établissements scolaires, évidemment, je pense aux EHPAD, aux hôpitaux. Nous déposons avec nos alliés de l'UDR et nous débattrons avec nos alliés de l'UDR d'une proposition de loi allant en ce sens demain. Mais je ne comprends pas cette réticence.
1: C'est peut-être les financements. Avec quel argent on peut financer un plan climatisation? Ça demande quand même des travaux, des installations importantes.
3: Pensez au prix de ce que coûte en termes de vie humaine l'absence de climatisation et puis le fait de refaire les bâtiments pour qu'ils soient plus isolés d'un point de vue énergétique coûterait encore plus cher. Refaire une école à Paris, ça avait été estimé, je veux dire, ce serait 10 millions d'euros pour refaire l'intégralité du bâtiment pour qu'il soit thermiquement vivable tout en se passant de climatisation, alors que pour... équiper la climatisation, c'est cher, mais c'est entre guillemets seulement quelques milliers d'euros.
1: On entendait.
3: Et c'est une question de vie humaine aussi.
1: On entendait Manon Bouquin dans le journal que là, désormais, il y a une centrale nucléaire qui doit être mise à l'arrêt parce qu'à un moment donné, c'est plus tenable, notamment sur la question de l'eau des fleuves. Est-ce que vous êtes toujours au Rassemblement national anti-renouvelable malgré ce que ça peut notamment produire avec le solaire qui là fonctionne très bien?
3: Nous ne sommes pas anti-renouvelables, nous avons une interrogation sur les énergies intermittentes qui produisent par définition de manière intermittente, ce qui a un impact sur la productivité des réacteurs. La France reste toujours en surproduction d'électricité, ce qui n'est pas une bonne nouvelle. Ça veut dire que notre tissu industriel s'est effondré, ce qui fait que nous produisons plus d'énergie aujourd'hui que nous en consommons. Et la climatisation, la pompe à chaleur aussi, c'est-à-dire la clim réversible en hiver, contribuerait à une électrification de nos usages énergétiques qui ne va pas dans un mauvais sens et qui me semble... On est quand même censé être la 7e puissance mondiale, hein. Je veux dire, à chaque été, on découvre que nous sommes en voie de tiers-mondisation avancée. Le Japon, c'est la moitié de leur école qui sont climatisées. L'Espagne et l'Italie, c'est plus des trois quarts.
1: Merci beaucoup Manon Bouquin d'avoir été avec nous ce matin dans Good Morning Business. Il est 8h39, on en vient à l'actualité internationale et la revue de presse d'Annalisa Capellini. Qu'est-ce qu'il faut retenir? On se concentre beaucoup sur la démission du Premier ministre britannique.
6: Oui, et sur le balai incessant des premiers ministres en Grande-Bretagne. Balai qui s'accélère selon le Wall Street Journal qui en fait sa une. Wall Street Journal qui souligne surtout que le pays est tellement divisé que même son système bipartite est cassé et que donc un populaire Blair, hein, je cite le Wall Street Journal, a l'opportunité de prendre le pouvoir. Oui, parce que c'est vrai que Nigel Farage, qui se profile en réalité pour ces prochains mois, a une des cotes de popularité les plus basses parmi les hommes politiques, mais qu'en même temps, il continue de faire des bons scores aux élections. Et d'ailleurs, c'est sa victoire aux élections locales du mois de mai qui a un peu porté le coup de grâce politique à Keir Starmer. Les Européens donc se préparent à l'arrivée de Andy Burnham, qui sera sans doute le successeur de Keir Starmer, et ils ont décidé de reporter le sommet qui était prévu avec les Britanniques le mois prochain, le 22 juillet, pour donner le temps au futur Premier ministre de s'installer. Sauf que ce choix a beaucoup, beaucoup irrité les Britanniques, selon le Financial Times, parce que la réunion du mois de juillet concernait le renforcement des relations entre Bruxelles et Londres, et en fait, les Britanniques pensaient pouvoir atteindre un accord sur le rapprochement avec l'Union européenne et pouvoir le signer rapidement. Eh bien, il va falloir attendre encore un petit peu. Et puis surtout, il faut que Andy Burnham arrive à convaincre les Britanniques, qui l'attendent déjà au tournant. Il faut regarder les tabloïds britanniques ce matin parce que c'est un florilège. On va regarder ensemble le Daily Star qui célèbre en une le King of the North, donc le roi du Nord, Andy Burnham, venu du Nord, ouvrier de l'Angleterre, mais qui l'invite aussi à tenir ses promesses. Put your money where your mouth is, notamment sur la nationalisation des services publics, sur l'amélioration des systèmes des logements sociaux et sur le rapprochement avec l'UE, donc les Britanniques qui attendent leur futur nouveau Premier ministre probable au tournant.
1: Merci beaucoup Nadia Kepeini, la bourse.
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1: Étienne Braque, justement, sur les marchés boursiers, qu'est-ce qu'on attend pour 9h ?
8: Baisse en Europe, moins 1% pour le FTSE, avec un baril de pétrole qui est ce matin sous les 77$. Donc la bourse de Londres, qui est riche en valeur pétrolière, sera bien sûr la première à sous-performer par rapport à cela. Et puis le CAC 40, qui n'est pas en reste, hein, moins 0,7% après déjà une baisse de 0,25% hier. Ça manque un petit peu de catalyseur, des arguments pour aller un petit peu plus loin, avec des prises de bénéfices marquées ce matin du côté de la tech. Hein, vous avez quand même un Kospi, donc c'est l'indice de la bourse de Séoul, qui clôture à moins 10, hein, avec SK Hynix qui a perdu 13% ce matin, moins 10% pour Samsung. Ce sont deux valeurs qui sont très présentes dans cet indice boursier, deux valeurs qui ont énormément progressé quand vous regardez quand même SK Hynix qui a pris 40% en 8 séances, et donc ce matin ça se dégonfle un petit peu. Quelques prises de profit également pour SpaceX, on en reparlera également dans un instant, hein. Le titre qui avait pris 50% en 3 séances vient de rendre une bonne partie de ses gains, dans le sens où depuis l'introduction en bourse, SpaceX ne gagne plus que 14% avec Elon Musk, hein, qui fait à nouveau appel au marché. Il a levé 85 milliards de dollars lors de l'introduction en bourse, et là il fait appel au marché obligataire pour lever 20 milliards de dollars, et donc là aussi ça a été prétexte à quelques prises de profit sur ce titre.
1: On va en reparler avec nos invités Christian Parizeau et Alain Pitous, qui vont nous rejoindre dans un instant pour le Club de la Bourse. À tout de suite.
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1: Le club de la bourse aujourd'hui, c'est avec Christian Parizeau, économiste et conseiller auprès de Dorette BGC. Bonjour, à côté de vous, Alain Pitous. Bonjour, senior advisor pour Alfort Alpha. On va commencer avec Christine Lagarde et cette déclaration hier, Étienne Braque. Bon, la hausse des taux, c'est fini.
8: Oui, hier, elle a été auditionnée devant le Parlement européen. Alors, elle a été interrogée.
1: Vous voulez que je vous la passe?
8: Ah, bah,
1: vous voulez qu'on l'écoute?
8: Oui.
1: Alors, on l'écoute.
4: But we see. No evidence yet.
5: Nous ne voyons pas encore de signes d'un désancrage des anticipations d'inflation ni d'effet de second tour qui justifierait une réponse de politique monétaire plus énergique à ce stade. Nous avons la capacité d'ajuster notre réponse au fil de l'évolution du choc afin de garantir qu'elle reste proportionnée.
1: Étienne, il n'y aura pas de nouvelle hausse des taux.
8: Tout en disant qu'elle est data dépendante, hein. Réunion par réunion, hein. Toujours les banquiers centraux qui sont très prudents, qui ne veulent pas trop se mouiller. Mais en tout cas, là, hier, elle a très clairement dit, et de toute façon, avec un baril de pétrole à $75, c'était compliqué de dire le contraire, que les pressions inflationnistes allaient un petit peu se calmer, qu'elle a ancré les anticipations d'inflation avec la hausse de taux, hein, qui a été annoncée il y a une dizaine de jours, et qu'à court terme, hein, je dis ces mots, il n'y a pas de raison d'avoir une réponse un peu plus énergique.
1: Alain Pitous, on a bien fait de faire 0,25.
15: Ah bah c'était une excellente idée, je pense. Blague à part, bref, il y a un demi-tour assez rapide, parce qu'en fait, si elle est effectivement data dependent, elle voit aussi que l'économie européenne n'est pas en grande forme, que le chômage commence à monter, que il y a certains pays qui sont alors pas encore en grande difficulté, on n'est pas encore en récession, mais on tangente une récession, on tangente une hausse du chômage, qui va avoir des effets sur la dette, enfin sur les finances publiques et sur la dette. Donc, un demi-tour assez rapide qui me paraît sain, au moins sur les paroles, et après on verra les
1: autres. Elle n'a pas dit qu'elle allait baisser les taux, non, Christian.
16: Non, on n'est pas là, il ne faut quand même pas exagérer. Non, par contre, il y a un point important que moi-même j'ai sous-estimé, c'est pourquoi ils l'ont monté finalement de 25 points de base. Parce que franchement, la situation, on savait que ça pouvait se retourner très vite, que l'effet énergétique était assez ponctuel. Hein. Ce qui les a vraiment fait réagir, a priori, c'est le fait qu'on a eu une inflation dans les services qui a nettement accéléré sur le dernier chiffre, hein, puisqu'on est passé sur un an de 3% d'inflation des services à 3,5%. Et donc, a priori, ils ont craint qu'il y ait eu vraiment un effet de second tour et finalement que le choc inflationniste. Alors ça, par contre, on commence à l'avoir maintenant avec les prix à production. C'est-à-dire que la hausse des prix du pétrole se sont décalés et se sont répercutés dans l'ensemble de la chaîne de production assez rapidement, beaucoup plus rapidement. Ça s'est diffusé beaucoup plus rapidement. Et donc, quand ils ont vu l'accélération des prix dans les services, ils ont vraiment cru qu'il y avait un risque de réaccélération des prix et d'un effet second tour. Donc l'effet nouveau que nous a dit Madame Lagarde hier, c'est qu'a priori, le consensus au sein de la BCE est en train de rebasculer dans l'autre sens en disant on a peut-être surestimé cet effet de second tour parce qu'entre-temps, on a eu d'autres statistiques, notamment les statistiques sur les salaires qui montrent qu'il n'y a pas du tout d'accélération des salaires, qu'on n'est pas du tout sur ce phénomène-là. Et donc, on va falloir suivre une seule chose maintenant pour la BCE, l'évolution des prix dans les services. Est-ce que ça a ralenti, est-ce que c'était peut-être même un petit biais statistique et puis on a peut-être surréagi, mais je pense que ça c'est l'élément clé qui explique peut-être cette réaction. Maintenant, elle ne va pas échapper aux critiques. Pourquoi avoir fait 25 points de base? C'était trop tôt, c'était trop fort, il n'y avait rien qui le justifiait fondamentalement, même si elle nous a dit que ce n'était pas une assurance, sur le fond elle a quand même du mal à justifier cette hausse de 25 points de base aujourd'hui.
1: Autre dossier de la journée, Étienne Braque, SpaceX.
8: SpaceX qui a perdu 16% hier, troisième séance consécutive dans le rouge. Souvenez-vous, le titre avait gagné 50% sur ses trois premières séances par rapport au fameux $135. Hein, c'est le prix auquel est rentré SpaceX en bourse. Bon, désormais, on n'est plus qu'à 14%. Alors bon, c'est pas si mal, hein, au bout de six séances. Mais l'euphorie s'est quand même largement calmée autour de SpaceX. Hier, l'élément déclencheur, hein, c'est le fait qu'ils vont faire appel au marché obligataire pour lever $20 milliards.
1: Ah non, c'est quoi votre regard sur SpaceX?
15: Alors, bon, c'est une histoire, j'adore. Hein, le rêve
1: Mars.
15: De l'espace et tout, c'est vraiment génial. Alors après, on revient sur Terre bien. Et alors, il y a deux éléments. Il y a effectivement des besoins financiers qui vont être colossaux, donc c'est un fait. Et puis, il y a un phénomène aussi technique, c'est le mur de gens qui vont commencer à vendre leurs titres dans les mois qui viennent. Donc tout le monde a pris conscience, enfin tout le monde, les grands investisseurs ont pris conscience de ce phénomène-là. Il y a eu un engorgement au départ, parce qu'il y avait 5% du capital qui était offert sur le marché. Et puis là, au fur et à mesure, les gens se rendent compte que du papier, il y en aura. C'est pas la peine de se précipiter. Et moi, j'interprète ça, SpaceX, comme ce qui va se passer sur Anthropic ou OpenAI. On est sur le private equity côté. C'est-à-dire qu'en fait, les investisseurs américains regardent ça sur un horizon très, très long. Ils ont gagné énormément d'argent avec des introductions en bourse, avec des paris sur Nvidia, des paris sur Palantir, des paris sur des boîtes comme ça qui ont été, en fait, pas rentable pendant un moment, et puis finalement la rentabilité arrive. Quand la rentabilité est là, ça devient un prix normal, et c'est un pari tant que le prix normal n'est pas atteint. Et donc ils vont faire ce pari encore quelques temps sur SpaceX. Moi, je pense que
1: c'est quoi le prix normal?
15: Le prix normal, je pense qu'on va revenir sur SpaceX aux alentours de $100. Je pense que ça va être un peu au mois de septembre, on devrait être à peu près sur ces niveaux-là. Ça restera quand même encore cher, hein, par rapport à des critères classiques, hein. C'est-à-dire que si vous interrogez 200 analystes financiers classiques, aucun ne va vous dire que c'est un prix raisonnable.
1: Donc, par rapport aux ventes, ça reste.
15: Ça restera quand même un pari, mais encore une fois, les investisseurs ont gagné tellement d'argent avec des paris de ce type-là dans le passé qu'ils peuvent prendre des positions. Alors encore, faut pas dépasser des poids du style 3-4% sur une valeur comme ça, mais c'est un pari, c'est vous parier sur Musk et sa capacité à atteindre ses objectifs.
17: Surtout que la plupart des banques ne peuvent pas donner d'objectifs de cours parce qu'elles ont vendu du SpaceX lors de l'introduction en bourse. C'est-à-dire qu'il y a aussi des conflits d'intérêts qui sont énormes.
1: Oui, vendus en banquier d'affaires, quoi. Oui. Ouais. Christian.
16: Oui, alors après, plus globalement, je pense que le marché commence à prendre en compte que le secteur de l'intelligence artificielle est très dépendant, de plus en plus dépendant de l'argent facile. Et donc, si on commence à parler d'une banque centrale américaine qui est peut-être pas si colombe que ça, qui va peut-être remonter les taux, qu'on va voir, qu'on voit les taux longs américains passer à 4,50, ça marque les esprits, qu'on voit que Elon Musk en a profité à plein, hein, il a levé de l'argent, il fait une émission obligataire, donc véritablement, il a un accès à un coût du capital particulièrement faible, donc lui, pour lui, c'est open, hein. Il en a profité à fond, mais on voit que derrière, d'autres veulent en profiter, mais on commence à se dire que si on va vers une économie avec des taux d'intérêt beaucoup plus élevés, ça va quand même devenir très compliqué, cette thématique de l'IA. C'est pas qu'elle est fausse, je parle pas de l'aspect, mais aujourd'hui,
1: il y a besoin d'argent facile.
16: Tout a été boosté par l'argent facile, c'est-à-dire qu'aujourd'hui, vous payez pas le vrai prix de votre intelligence artificielle, très clairement, parce qu'on n'amortit pas les processeurs, on voit qu'il y a une inflation. Je vais juste vous donner une statistique qui est assez impressionnante. La Corée du Sud nous donne dans les statistiques à l'exportation les exportations en valeur et en volume. Et donc, les exportations dans les semi-conducteurs en valeur sont en forte croissance à deux chiffres, en volume, c'est en baisse. Ça veut dire que c'est que de l'inflation aujourd'hui dans les exportations de semi-conducteurs de la Corée du Sud. Pourquoi c'est que de l'inflation? Parce qu'aujourd'hui, on a naturellement ces semi-conducteurs qui sont très demandés. Ça crée une très forte hausse de prix, mais les gens qui achètent les semi-conducteurs, oui, c'est les Microsoft, c'est les Meta, c'est les SpaceX, parce que SpaceX, c'est sa division intelligence artificielle. Ils sont en train d'acheter hors de prix ces semi-conducteurs. Donc derrière, le retour sur investissement est quand même particulièrement incertain. Donc si je vous mets un coût de financement élevé, une inflation dans le coût des data centers, et que derrière, on aura peut-être un retour sur investissement, c'est peut-être une révolution, mais que derrière, finalement, ça sera très difficile de rentabiliser tout ça, ça crée un risque, et on est en train de pricer peut-être beaucoup plus de risques autour de l'IA, et c'est en train de monter aussi peut-être tout doucement sur les marchés aussi.
1: Alain, il nous reste 50 secondes.
15: Alors, 50 secondes pour dire que MSCI et ses analystes ESG ont noté SpaceX hier.
1: Ouais.
15: C'est triple C, hein, c'est-à-dire que c'est la plus mauvaise note possible.
1: C'est comme la Russie, non, c'est
15: voilà,
1: ça?
15: C'est à peu près comme la Russie au moment de l'invasion de l'Ukraine, donc ça situe un peu le niveau. Pour deux raisons, la première, c'est la gouvernance. Bon, là, il ne faut pas être sorti de Polytechnique pour voir que quand vous détenez 80...
1: C'est lui qui décide tout.
15: Il décide de tout. Donc, il y a vraiment un sujet d'homme-clé. Bon, voilà, c'est classique. Et puis, l'autre point, c'est les controverses, c'est-à-dire que rien n'est prévu chez SpaceX pour gérer les éventuels problèmes autour de l'aspect extra-financier. Donc, ce à quoi Musk va répondre fatalement, c'est que comme lui, il s'en fout complètement des problématiques de ESG, il ne va pas mettre un dispositif en place pour régler des problèmes qui, pour lui, n'existent pas. Donc, en attendant, c'est quand même un sujet, parce qu'il y a quand même beaucoup d'investisseurs qui sont investis dans des fonds de ce type-là, de type ESG, qui ne peuvent, du coup, pas vraiment investir dans le fond, dans la valeur.
1: Merci beaucoup à tous les deux de venir ce matin dans la matinale de l'économie. Dans un instant, Good Morning Market sur BFM Business avec Étienne Braque. Je vous dis à demain. Bonne journée.
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0: Bonjour à tous, si vous n'avez pas aimé la journée d'hier, vous n'allez pas aimer non plus celle d'aujourd'hui puisque les températures s'annoncent encore plus élevées. C'est vrai qu'on va se réveiller ce matin avec du soleil pour tout le monde. C'est vrai qu'on aura quelques nuages bas possibles près du golfe du Lion. L'après-midi, les nuages bas vont se dissiper. Mais on aura comme hier des orages isolés mais localement forts entre le nord-ouest et le centre du pays. Ce sera aussi le cas vers les Pyrénées, les Alpes du Sud ou encore vers l'Alsace-Lorraine. Pour vos températures ce matin, eh bien comptez de 17 à 26 degrés. Elles sont déjà très élevé en cours de matinée, 26 degrés dans le secteur de Nice et pour l'après-midi jusqu'à 42 degrés, localement 43 degrés vers Rennes, Nantes ou encore Bordeaux, comptez 40 degrés à Bourges, à Clermont-Ferrand, il fera 39 degrés dans les rues de la capitale. Et ce n'est pas fini, et puisque ça va continuer pour ces prochains jours, pour demain notamment, encore ces orages localement possibles, ce sera aussi le cas pour aujourd'hui avec des températures qui vont rester particulièrement élevées. Vendredi aussi, peut-être que pour le week-end on aura une petite baisse près des côtes de la Manche ou encore vers le littoral atlantique, ça reste encore à confirmer, évidemment. On va reparler de tout cela ensemble ces prochains jours. Bon courage à tous, pensez à bien vous hydrater et à vous rafraîchir régulièrement.
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2: C'est parti pour la deuxième partie de Good Morning Market. Dans un instant, il sera 9h. Le CAC 40 est en baisse de 0,8% en pré-ouverture, avec quelques prises de profit marquées ce matin quand même. Du côté de la tech en Asie, le Kospi a clôturé sur une baisse de près de 10%, avec SK Hynix qui a lâché 13% après avoir gagné 40% en l'espace de 8 séances. Samsung n'était pas en reste là aussi. Le titre a perdu quasiment 10%. C'est vrai que hier soir, du côté de Wall Street, vous avez eu Alphabet qui a quand même lâché 5% avec l'un des spécialistes de DeepMind, qui est l'intelligence artificielle notamment de Google, qui s'en va du côté d'Anthropic. Ça a été prétexte à quelques ventes sur ce dossier Alphabet. Puis bien sûr, tout le monde n'attend qu'une chose, c'est les résultats de Micron. Ça sera demain soir après la clôture des marchés. Le titre a quand même fait x9 en l'espace d'un an. Et le consensus attend une progression du résultat net de 70%, pas par rapport à l'année dernière, mais par rapport au trimestre passé. Donc dans ce contexte, beaucoup d'attentisme sur les marchés. Nous parlerons bien sûr de tout cela dans un instant dans Good Morning Market. Il sera question de l'Asie avec Patrick Zweifel qui nous rejoindra en plateau, le chef économiste de Pictet Asset Management, pour nous dire que du côté de la Chine, on a peut-être trouvé un point bas sur le secteur immobilier. En tout cas, la croissance dans le secteur des services se reprend. Et ça, c'est une bonne nouvelle pour la Chine. Et puis, en dernière partie d'émission, Paul Marcel, le cofondateur de l'atelier des deux options, nous livrera sa lecture d'un point de vue technique sur le CAC 40, qui a bien du mal à tenir la barre des 8400 points. Cette barre symbolique devrait être perdue dans les quelques secondes à suivre à l'occasion de l'ouverture des marchés européens. En attendant, il est 9h et c'est toute l'information économique du jour avec Léo Dumas.
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3: Et la canicule se poursuit et elle pousse EDF à annoncer ce matin la mise à l'arrêt de sa centrale nucléaire de Golfech dans le Tarn et Garonne pour contrainte environnementale, anticipant en fait une montée de la température du fleuve au-delà de la limite qui lui permet de s'en servir pour refroidir les réacteurs. Reste que l'approvisionnement est assuré. Par ailleurs, aucune vigilance particulière à avoir pendant cette période, assure RTE, qui rappelle que la France produit toujours plus qu'elle ne consomme malgré le boom de la climatisation exemplaire, avec les capacités solaires qui ont produit 30% de plus qu'une journée d'été classique selon le gestionnaire du réseau. Mais pour autant, cette chaleur n'a rien de bon pour l'économie française, rappelle Patrick Martin ce matin, le président du MEDEF sur RMC.
4: La France tourne au ralenti. Les chefs d'entreprise, autant que possible, mettent en œuvre les préconisations pour protéger leurs salariés. Immanquablement, c'est une désorganisation du travail et dans, au cas par cas, moins de travail. On a eu quelques pics de chaleur l'année dernière. L'INSEE n'avait pas su mesurer si ça avait un impact direct sur l'activité. Mais par exemple, les assureurs ont chiffré que dans les 5 prochaines années, les dérèglements climatiques pourraient coûter jusqu'à 450 milliards d'euros à la France. Donc il faut s'y préparer et il faut se protéger.
3: 9h01 et l'Iran réaffirme ce matin qu'il compte garder la main sur le détroit d'Ormuz. Le contrôle restera iranien, a redit le négociateur en chef qui promet tout de même de respecter les règles internationales. Écoutez-le, plus globalement positif à son retour de Suisse où il a négocié avec les Américains.
5: À mon sens, ce voyage a donné lieu à des résultats positifs, notamment en ce qui concerne les discussions sur le détroit, celles sur le Liban, la question de la dérogation pétrolière.

0: pétrolière et celle du blocage des fonds gelés qui constituent une des mesures que nous mettons actuellement en œuvre. Bien sûr, nous estimons que nous n'en sommes encore qu'au début de ce travail et que nous devons poursuivre nos efforts.
1: Et en attendant, dans le détroit d'Ormuz, le trafic redécolle. Petit à petit, au moins 26 navires de matières premières sont passés hier, selon Kepler, qui a arrêté son décompte en fin d'après-midi. Ce qui laisse penser que le record de samedi avec 38 navires pourrait être battu une fois les chiffres d'hier consolidés.
2: Merci beaucoup Léo Dumas. Dans quelques instants, Louis de Fiels nous partagera ses pépites de Gay-Lussac Gestion. Juste avant, un petit mot des experts que l'on retrouve à partir de 9h30 autour de Raphaël Legendre.
3: Oui Étienne, on va parler décrochage français. Vous savez, c'est la publication du carte sur table du MEDEF avec énormément d'informations économiques passionnantes. On va voir si on peut éviter ce décrochage. On va voir si la proposition du MEDEF d'une baisse de cotisation de 30 milliards pour augmenter le salaire des Français est une bonne idée ou pas. On reviendra aussi sur les 10 ans du Brexit, bien sûr, c'est aujourd'hui. La Grande-Bretagne a-t-elle repris le contrôle? C'était la promesse du Brexit, ou alors perdu le Nord? Évidemment, après le départ de Keir Starmer, annoncé la démission de Keir Starmer de Downing Street, on reviendra sur le fond, sur le rapport sur les fonds vautours d'Aurélie Trouvé, vous savez, à l'Assemblée nationale, la députée LFI, pour voir eh bien, s'il faut protéger les entreprises de ces fonds qui parfois sont leurs sauveurs. Et puis enfin, on reviendra évidemment sur Alan Greenspan après le décès à 100 ans de l'ancien patron de la Fed. Alan Greenspan, génie des marchés ou père de la crise financière, ce sera le dernier débat des experts ce matin. Rendez-vous à 9h30, à tout à l'heure.
2: En attendant, il est 9h03 et le CAC 40 est dans le rouge. Moins 1% ce matin à l'ouverture, 8314 points. Les marchés qui repassent en risk off. Pas d'éléments déclencheurs, quelques prises de bénéfices, ça manque un petit peu de jus pour aller un peu plus loin. En attendant donc les résultats de Micron qui seront publiés demain soir à Wall Street après la clôture des marchés financiers. Le marché dans ce contexte revient sur les valeurs défensives, c'est flagrant. Sanofi, Eurofins et Carrefour sont les trois plus fortes hausses de l'indice, alors qu'à l'inverse, on a des prises de profit sur le secteur des semi-conducteurs, hein, comme ce matin en Asie. STMicroelectronics est de loin la plus forte baisse, moins 5,5%. Le secteur du luxe qui avait déjà passé une sale séance hier est à nouveau dans le rouge. Hermès perd 2,6% à 1577 euros. L'Oréal, de son côté, abandonne un peu plus de 2% à 369 euros. Le baril de pétrole est dans le rouge ce matin, avec visiblement eh bien, un espoir d'accord final qui est toujours intact hein, après les discussions qui ont pu se tenir ces dernières heures entre l'Iran et les États-Unis. Le baril de Brent est à 76 $, 73 $ pour le WTI. C'est une première depuis le début du mois de mars. Enfin, un dernier mot du marché obligataire avec un 10 ans français qui continue de se détendre, moins 2 points de base à 3,58 quand le 10 ans allemand, le Bund, est à 2,93. Là aussi, on s'éloigne un peu plus de cette barre symbolique des 3%. Très courte pause. On se retrouve dans un instant avec les équipes de Gay-Lussac Gestion, Louis de Fels qui nous parlera de ses valeurs liées à l'intelligence artificielle. Promis, ce ne sera pas des valeurs américaines, des small et mid-cap en Europe. Vous voyez ça dans un instant, ça se passe notamment du côté de l'Italie. À tout de suite.
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2: Et l'Europe qui est donc dans le rouge ce matin, moins 1% pour l'Eurostock 50, moins 0,86% pour le CAC 40 à 8327 points, quand du côté de la Bourse de Londres, nous avons un repli de 0,8%. Les marchés européens qui ouvrent donc dans le rouge, dans le sillage de l'Asie, donc qui a marqué le pas ce matin. À 9h07, on va vous parler de valeurs avec Louis De Fels qui nous a rejoint en plateau, le directeur général de Gay-Lussac Gestion. Bonjour Louis.
10: Bonjour Étienne.
2: Alors on va parler de valeurs liées à l'intelligence artificielle, mais on ne va pas parler des valeurs américaines, les semis que tout le monde connaît. Vous, chez Gay-Lussac Gestion, vous regardez les small et mid cap, notamment les small et mid cap européennes, et vous avez trouvé des valeurs liées à l'IA, mais pas des valeurs liées sur les semi-conducteurs. On va laisser les semis de côté.
10: Exactement, on va parler de ce qu'on appelle des dérivés secondes, parce qu'en effet, depuis 2 ans, il fallait dans les semi-conducteurs, dans les hyperscalers, donc les Google, Facebook, etc., qui ont énormément investi. Je vous rappelle, hein, c'est encore quasiment plus de 700 milliards d'investissements, 782 milliards de capex d'investissement, donc en hausse de 80%. Cette année, les hyperscalers, on parle de plus de 920 milliards l'année prochaine, c'est juste considérable quand c'est rapporté au PIB américain. Donc voilà, donc c'est vrai qu'aujourd'hui, tout le monde connaît, vous n'avez pas besoin de nous pour aller acheter les Micron, les Nvidia. Donc nous, on va s'intéresser à ce qu'on appelle les dérivés secondes, donc les valeurs qui vont être liées à l'infrastructure de l'IA, parce que ces capex, ces investissements, ils vont commencer à arriver, et on le voit, et c'est là où on a pas mal de petites pépites valeurs européennes, notamment dans ces infrastructures. Donc pourquoi ? Parce qu'aujourd'hui, tous les investissements qui ont été faits sont souvent concentrés en Arizona ou au Texas, aux États-Unis, parce que ce qui est très important, c'est pour être raccordé au réseau électrique et pour pouvoir avoir toute l'infrastructure. Mais le problème, c'est des pays où il fait extrêmement chaud et il y a des problèmes hydriques d'eau. Parce qu'aujourd'hui, il faut savoir que la consommation d'eau pour ces data centers va doubler jusqu'en 2028. Donc il y a une vraie problématique pour que ces data centers puissent être équilibrés, parce qu'aujourd'hui, ils sont refroidis, notamment traditionnellement à base d'air. Et nous, on a trouvé des nouvelles technologies qui s'appellent le data cooling, le ice data cooling, c'est-à-dire le refroidissement par eau. Et bonne nouvelle, on a deux petites pépites du terroir en Europe, notamment donc deux valeurs italiennes, il y en a plusieurs, hein, il y a Schneider qui le fait aussi, mais ça tout le monde connaît. Donc nous, chez Gay-Lussac Gestion, qui sommes sur les small et mid cap, on aime beaucoup par exemple Louvet, qui lui va être le distributeur de la matière première, on va dire de la technologie, vraiment le hardware, c'est ce qu'on appelle le HVAC dans le terme jargon, il va aller distribuer les grands équipements, et donc ça, c'est une valeur qui marche très bien, parce qu'ils ont fait une acquisition aux États-Unis. Et la bonne nouvelle, c'est qu'ils ont eu un premier contrat en début d'année avec un fameux hyperscaler dont on ne connaît pas l'identité. C'est un premier gros contrat, donc on voit les montagnes de capex, donc le titre a bien monté, hein, Louvet, donc voilà, attention peut-être.
2: Ça gagne 70% depuis le début de l'année.
10: Mais voilà, mais c'est vrai que la société qui, à la base, n'était pas du tout pour travailler dans le refroidissement, parce que c'est leur des technologies, mais voilà, aujourd'hui, il s'avère que leur technologie de data cooling va pouvoir permettre de refroidir les data centers, donc c'est vraiment la technologie critique en ce moment. Donc le titre a énormément monté, et c'est que sur un contrat pour 2027-2028. Donc je pense qu'il y en aura énormément d'autres qui vont venir, et pourquoi pas sur un deuxième hyperscaler. Donc voilà, c'est une société italienne familiale qu'on aime beaucoup, qui eux-mêmes sont déjà présents aux États-Unis par des acquisitions, donc il n'y a pas de problème de taxes, de droits de douane, etc. Donc voilà, donc ça, il y a Louvet qui fournit l'investissement. Et il y a une note, sa valeur grand.
2: Alors juste pour nos auditeurs, la note, c'est LU-VE. V-E. Donc voilà. C'est coté à Milan, ça fait 1,5 milliard de capitalisation boursière.
10: Voilà, donc ça a pas mal progressé. C'est vrai que, comme vous venez de dire, ça fait plus de 70%. Mmh. Et sa valeur un peu confrère, qui elle s'appelle Carel, qui elle va être plus être dans l'intelligence de la gestion du froid. Donc c'est plus dans le software aussi. Ils ont racheté des sociétés de software pour être dans l'intelligence et pour la gestion du flux du froid. Donc la première était plus dans l'hardware, là c'est plus dans l'intelligence, dans le software. Donc les deux sont très complémentaires. Voilà, Carel, elle n'aura pas de contrat direct avec les perscalins, mais pour être une dernière seconde, c'est pour ça que le titre a moins monté. Donc aujourd'hui, on privilégie ces deux valeurs au sein de Gay-Lussac Gestion.
2: Carel, c'est un peu plus gros, hein. C'est 3 milliards de capitalisation boursière, et là aussi, ça se passe du côté de la bourse de Milan. Bon, on ne va pas parler que des valeurs italiennes. Vous connaissez aussi Santia, c'est une belle conviction chez vous dans vos portefeuilles. Là, c'est en Norvège.
10: Voilà, donc ce qui est important, c'est dans l'infrastructure également, mais là, c'est dans l'infrastructure liée à la construction. C'est dans la construction non cyclique, c'est très important, parce que nous, on aime bien les sociétés où il y a beaucoup de visibilité, des carnets de contrats longs. Et Santia va être dans les bâtiments longs, dans les hôpitaux, dans les environnements complexes. Et la bonne nouvelle de Santia, c'est qu'eux également bénéficient de toute la hype sur l'IA, parce qu'ils ont plus de 10% de leur carnet de commandes qui est lié dans la construction de data centers. Et il faut savoir que le business model de Santia, c'est très asset-light, c'est-à-dire qu'ils n'ont pas de capex, hein, ils ont très très peu d'investissement. Donc ce qui est bien, c'est que normalement c'est des marges où souvent vous faites 4 à 5% de marge quand vous faites des hôpitaux, vous savez, c'est des contrats publics, etc. Dans les data centers, quand il y a beaucoup de demandes, il faut pouvoir être honnête, les marges sont un peu plus relutives, autour de 6-7%. Donc c'est une vraie bonne nouvelle pour le groupe, donc vous avez une relution sur les marges. Et la vraie bonne nouvelle aussi, c'est qu'il y a des plans d'infrastructure en Norvège. Il y a beaucoup de plans de relance, parce que vous savez que la Norvège a énormément bénéficié de la hausse du pétrole. Ils ont un énorme plan d'investissement. Et voilà, donc nous, c'est une thématique qu'on aime bien jouer chez Gay Lussac Gestion. C'est toutes ces sociétés voilà, qui vont bénéficier de ces plans de relance en Norvège.
11: Santia Asa, qui a également une valeur de rendement. Hein. Ça donne un peu plus de 6% de coupons.
10: Voilà, ça donne des coupons régulièrement. Ça se paye pas très cher. Ça a beaucoup de cash au bilan. Donc c'est complètement asset light. Ça se paye aujourd'hui 6,5 fois l'EBITDA. C'est beaucoup moins cyclique. C'est encore moins cher que leur grand frère qui s'appelle par exemple Bedeck, également en Norvège. Donc voilà, c'est des petites pépites du terroir que l'on aime bien, assez nichées dans cette thématique d'infrastructure IA.
11: Santia, Carel Industries et donc Louvre. Aujourd'hui, cette thématique IA, ça représente quelle proportion dans vos portefeuilles? Comment vous vous exposez à cette thématique qui a bien performé, devrait encore bien performer, parce que c'est vrai qu'on est sur une tendance de fond, mais bon, vous ne pouvez pas tout mettre là-dessus aujourd'hui.
10: On ne peut pas tout mettre dessus, mais après, comme vous avez compris, ce n'est pas des valeurs pure player comme Nvidia ou Micron qui ont 100% de leur business. Là, c'est certaines valeurs, ça va être 10%, 20%, 30% de leur chiffre d'affaires, mais de temps en temps, c'était parti de zéro. Donc en gros, vous avez un fort rating, parce que souvent, on est au tout début de ces investissements dans ces valeurs-là, parce que vous avez vu qu'il y a eu énormément d'investissements, mais le temps que ça découle et que ça ruisselle vers l'Europe, là, on parlait sur Louvet, c'est le premier contrat, mais il y en aura plein d'autres à venir. Donc toute la beauté de ces investissements, donc aujourd'hui, c'est une partie importante du portefeuille, mais ce n'est pas que des pure players.
11: Merci beaucoup Louis De Fels de nous avoir accompagné ce matin. Vous êtes le directeur général de Gay Lussac Gestion pour nous faire un point sur les small et mid cap et notamment les valeurs liées à l'IA qui ont donc bien performé depuis le début de l'année et qui ont selon vous du potentiel. 9h15 sur BFM Business, on va parler désormais de l'Asie et de l'impact macroéconomique du conflit au Moyen-Orient. Avec Patrick Zweifel qui vient de nous rejoindre en plateau, chef économiste de Pictet Asset Management. Bonjour Patrick.
12: Bonjour Étienne.
11: Merci d'être avec nous ce matin en plateau. Pour faire un petit point d'étape, c'est vrai qu'on l'a vu là, les négociations visiblement se passent plutôt bien entre les délégations américaines et iraniennes, hein, négociations d'ailleurs qui se tiennent en Suisse.
12: Absolument.
11: Oui, Pictet. Le marché en tout cas y croit, on l'a vu sur la partie action, hein, l'ensemble des indices sont sur des plus hauts historiques ou presque. Le pétrole est à 76 $. Bon, néanmoins, il y aura quelques séquelles à court terme, notamment pour certains pays en Asie, notamment l'Asie du Sud-Est. Mais quand vous regardez ce qui se passe en Chine, par exemple, bon, pas de récession en vue, hein, d'un point de vue général, loin de là.
12: Non, absolument. Je crois que bon, y a plusieurs tendances à distinguer. Enfin, si on commence par la Chine, ce qu'on a vu, c'est qu'on a eu une transmission classique, effectivement, du choc pétrolier avec une inflation qui a remonté. L'inflation en Chine, on sait qu'elle était, elle était plutôt en déflation, donc là, c'est plutôt une bonne nouvelle. Mais on a eu, effectivement, un impact négatif sur la croissance des ventes de détail, de la consommation, etc. Donc ça, c'est l'élément classique. En revanche, ce qui tire toujours la Chine, c'est plutôt, évidemment, les exportations qui bénéficient aux manufacturiers qui continuent d'investir. Et ça, ça correspond à une demande accrue pour les principaux partenaires commerciaux de la Chine. Donc ça bénéficie effectivement à ses voisins, ça bénéficie au reste de l'Asie et l'Asie du Sud-Est que vous mentionnez, qui a été effectivement les plus grandes victimes. Donc si on prend les traditionnels pays exposés au choc pétrolier, c'est la Thaïlande, c'est les Philippines, qui ont bien souffert de cette hausse du prix du pétrole. Et puis autrement, on a aussi l'Asie du Nord, qui en général souffre beaucoup, comme la Corée, Taïwan, mais qui là ont extrêmement bien résisté, et ils ont bien résisté parce qu'on a des tendances de fond qui sont liés aux investissements dans l'IA, qui sont liés aux investissements dans le renouvelable, qui sont liés à plein d'investissements qui sont faits à travers le monde dans des infrastructures et autres. Et là, ça a changé complètement la donne, je dirais.
11: C'est vrai que l'intelligence artificielle en bourse, ça trompe un petit peu la vision, hein, notamment sur les indices boursiers. On l'a notamment vu avec le Kospi, qui d'ailleurs a perdu 10% ce matin. Mais d'un point de vue macroéconomique également, ça change la donne. Quand vous regardez des exportations où vous avez des inflations à 2 voire 3 chiffres sur certains composants électroniques, bah oui, c'est un impact macroéconomique.
12: Oui, alors absolument. Ça veut dire que ce qui se passe traditionnellement quand on a un choc du pétrole, c'est les économistes vont vous dire on a une détérioration des termes de l'échange. Ça veut dire que les prix à l'importation montent fortement alors que les prix à l'exportation n'ont pas de raison de bouger. Mais il se trouve que dans ce cycle-là, on se retrouve dans le cas de la Corée avec des prix des semi-conducteurs qui font bien mieux effectivement que la hausse du prix du pétrole. Ouais. Donc on a le rapport des prix à l'exportation sur les prix à l'importation qui sont en hausse de plus de 17%. Ce qui fait qu'au lieu d'avoir une détérioration de la balance commerciale en Corée, par exemple, comme on a eu moins 2,5 pendant la guerre en Ukraine, cette fois, on a plus 5. Donc on a effectivement un changement complet. Et donc, ce qui soutient effectivement le marché coréen, enfin, en tout cas, l'a soutenu. Parce qu'initialement, on a eu une baisse d'à peu près 20% au moment du choc. Mais il a rebondi de 66. Alors évidemment, c'est très volatile puisqu'il retombe là de 10. Mais globalement, effectivement, les fondamentaux coréens ne sont pas les fondamentaux classique d'une crise pétrolière.
11: Justement, une fois qu'on enlève tous ces vecteurs liés à l'intelligence artificielle, comment ça va aujourd'hui, cette économie, notamment du côté de la Corée, du côté de la Chine? On aura peut-être l'occasion dans un instant de parler de l'Inde, mais une fois qu'on gomme un peu ces effets liés à l'intelligence artificielle.
12: Mais je crois qu'il y a... Alors, l'intelligence artificielle, c'est évidemment le thème que tout le monde couvre, que tout le monde connaît, et on voit effectivement qui tire les marchés boursiers. J'ai l'impression qu'il y a d'autres thèmes qui sont venus quelque part en soutien de ces pays d'Asie, mais plus globalement les émergents. Je crois que le deuxième, et je l'ai évoqué tout à l'heure, c'est une demande pour le renouvelable, même si elle se fait plus véritablement de la part des États-Unis, mais du reste du monde, de la Chine en particulier, de l'Europe aussi. Et donc ça accroît la demande de plein effectivement de matières premières qui sont utiles au processus de création d'énergie renouvelable. Et on peut penser à l'uranium qui bénéficie au Kazakhstan, on peut penser au lithium, au nickel, au cuivre qui vont bénéficier à des pays comme évidemment le Pérou, le Chili, en Argentine, la Zambie, la Mongolie et l'Indonésie qui va produire un certain nombre de ces produits-là. Donc on a globalement le prix des indices des métaux industriels a fait plus de 40%. Donc, a quelque part largement compensé effectivement cette hausse du prix du pétrole pour beaucoup de ces pays. Donc, je crois que c'est une lecture qui est complètement différente des crises passées.
11: Patrick Zweifel, vous êtes chef économiste de Pictet Asset Management. La semaine dernière, on a eu les ventes au détail en Chine. Elles se sont contractées au mois de mai. C'était la première fois depuis 2022. Ça montre quand même qu'on a une économie chinoise qui est toujours en difficulté quand même. Les ventes au détail, c'est un élément important de la constitution du PIB avec bien sûr l'immobilier. On en reparlera dans un instant.
12: Oui, absolument. Donc, si on prend... Alors, les ventes de détails, c'est une des séries un des indicateurs économiques chinois qui est très suivi, publié tous les mois. Oui. Comme vous l'avez dit, il est en contraction. Maintenant, ce qu'on a observé en Chine depuis le Covid, en fait, c'est un changement assez drastique de la manière de consommer des Chinois. Ça veut dire qu'on est passé d'une consommation très forte en biens assez classiques vers une consommation beaucoup plus forte de services. Donc de transport, de tourisme, de loisirs, etc. Ce qui fait que si on prend la composante globale de consommation chinoise, qui inclut les services, mais qui est publiée qu'une fois tous les 3 mois, ben là, la consommation chinoise résiste beaucoup mieux. Ça veut dire qu'on est quasi au niveau de la croissance du PIB, on est entre 4,5 et 5. Donc, pas assez pour que la conso prenne plus de place dans le PIB, ce que les Chinois souhaiteraient. Mais on n'est pas dans la situation aussi catastrophique que montre l'évolution des ventes de détail.
11: Et ça colle, par exemple, avec hier un broker qui a revu à la baisse son objectif de cours sur Hermès, hein, d'ailleurs, qui a perdu 5%, encore à moins 2 ce matin, en se disant bah, la consommation en Chine, c'est pas ça, notamment dans le secteur du luxe. Par contre, ce que vous nous dites, c'est que, par exemple, sur les voyages, ça tient plutôt bien.
12: C'est ça, exactement. Ça veut dire que c'est...
11: Donc, il y a des tendances de consommation, quand même, qui changent depuis la pandémie.
12: Oui, oui, absolument. Donc, ça veut dire qu'effectivement, ils vont bouger beaucoup plus. Ils bougent beaucoup plus déjà en Chine.
11: Ouais.
12: Bon, ils bougent aussi beaucoup plus, évidemment, dans le reste de l'Asie. Donc, la Thaïlande reste...
11: Et moins en Europe, par exemple. Hein. Ça,
12: moins
11: c'est
12: en Europe,
11: grand.
12: Effectivement. Ouais. Mais bon, avec le renforcement du yuan qu'on a vu récemment, on sent qu'effectivement, les Chinois commencent à aller plus loin aussi. Et oui, c'est, je pense que c'est un changement structurel de fond, à savoir qu'on a toujours dit que l'économie chinoise devait être moins industrielle, moins orientée exportation et plus orientée services. Et j'ai l'impression que ça, c'est une tendance qui se met en place.
11: Comment, avec vos collègues en charge de l'allocation d'actifs, hein, puisque vous êtes chef économiste, bah, vous arrivez à conjuguer un petit peu tout ça, bah, pour mettre votre expertise au service un petit peu des clients? Comment on arrive à jongler la macro et puis l'allocation?
12: Oui, parce que... En fait, ce qu'un économiste peut apporter effectivement à l'allocation d'actifs, c'est véritablement, parce qu'on nous montre à un économiste très simple, c'est d'avoir des vues sur l'activité et l'inflation. Et puis, en fonction de où on se trouve avec ce couple, eh bien, c'est vrai qu'on aura plutôt tendance en tant qu'économiste à vouloir allouer là où l'activité est rebondie et l'inflation est faible ou décline. Et donc là, l'univers pour nous qui est le plus évident à allouer, c'est celui des émergents. Parce qu'on se retrouve toujours avec une croissance au-dessus d'une norme qui est largement résiliente pour les motifs que j'ai expliqués auparavant, et une inflation qui était en dessous de la cible de manière générale et qui est largement amoindrie par plusieurs effets de ces tendances structurelles que je mentionnais auparavant. Donc pour nous, l'allocation, en tant qu'économiste global, là où elle doit être effectivement largement surpondérée, ça reste les émergents, et c'est là où sont positionnés nos actifs nos gérants multi-actifs. Mais autant que ce soit actions ou obligations, effectivement.
11: Et en termes sectoriels,
12: en termes sectoriels, c'est vrai,
11: il n'y a pas CLIA. Voilà,
12: non, il n'y a pas CLIA, mais c'est vrai que la tech reste un secteur qui est dominant. Et puis après, ça va dépendre des régions. Ça veut dire qu'effectivement, comme l'Europe, bon, on a des dépenses très claires sur un certain nombre de secteurs, que ce soit justement le renouvelable, que ce soit la défense, etc. Donc là, c'est typiquement des secteurs qu'on va favoriser au sein, effectivement, d'une allocation européenne.
11: Un petit mot quand même de l'Inde, hein, le Nifty déçoit à nouveau, hein, c'est l'indice indien, on est quasiment à moins 9 hein, en devise locale, sans compter que la devise, elle a encore pris des difficultés ces dernières semaines. Vous avez encore du potentiel pour vous en Inde? Comment vous regardez la situation macroéconomique? Parce qu'on n'arrête pas à dire c'est le pays le plus peuplé du monde, il y a des perspectives qui sont superbes, etc.
12: C'est ça.
11: Et en termes d'investissement, ça ne se traduit pas du tout.
12: Non, alors ben, l'Inde, c'est un peu... Enfin, au sein des émergences, ce que j'aime regarder, c'est effectivement la manière dont les économies sont structurellement positionnées. L'Inde fait partie de ces pays qui sont extrêmement diversifiés. Donc sont très manufacturiers, très diversifiés. Donc en général, ça justifie effectivement des ratios cours-bénéfices qui sont plutôt élevés. Donc on est plutôt dans l'ordre des 20, par opposition à des pays qui sont très très concentrés, généralement très exportateurs de matières premières, où ces ratios cours-bénéfices sont plutôt en dessous des 10. Donc ils bénéficient toujours d'une valorisation forte, il y a toujours en plus ces tendances longues. Je crois que ce dont souffre l'Inde actuellement, c'est effectivement un manque d'exposition à l'IA directement. En revanche, ça reste toujours le pays au monde qui exporte plus de services commerciaux, de services business. C'est près de 15% du commerce mondial, de loin le meilleur. Donc elle a toujours beaucoup d'attraits, mais qui ne sont pas effectivement les attraits sur lesquels les investisseurs se concentrent aujourd'hui.
11: Merci beaucoup Patrick Zweifel de nous avoir accompagnés ce matin, chef économiste de Pictet Asset Management, pour faire un petit tour d'horizon de la situation en Asie d'un point de vue macroéconomique. 9h25, le CAC 40 est donc en baisse ce matin, puisqu'il abandonne 0,87%. Et c'est Paul Marcel qui est avec nous par téléphone, le cofondateur de l'Atelier des Options. Bonjour Paul, le CAC 40 était à 8400 points hier soir à la clôture, on est donc en dessous, 8327 à l'instant.
13: Oui, bonjour Étienne. Bah, écoutez, ça bouge un peu plus en ce début de semaine, car il ne s'est pas passé grand-chose la semaine passée. Comme je vous disais mardi dernier, les market makers des options ont pricé un mouvement de plus ou moins 1,1%, et je trouvais cela un peu faible par rapport aux news économiques, notamment avec la décision de la Fed, mais le CAC 40 est resté dans ce range. Alors c'est un mouvement de 2,75% qui est pricé jusqu'à expiration de juillet dans plus de 3 semaines. Bon, je continue de penser que c'est encore un petit peu faible. Maintenant, à noter que sur l'Eurostox, on a un put-call ratio qui est très optimiste avec 0,37, alors ce qui indique que les opérateurs sont très peu couverts, donc une mauvaise nouvelle sur les marchés et les indices européens pourraient corriger rapidement. Maintenant, d'un point de vue graphique, notre CAC 40 a buté plusieurs fois la semaine dernière sur la résistance de 8454 points. Et hier, il a buté sur le support à 8357. Mais ce matin, on a ouvert en dessous de ce support. Donc, il est possible qu'on continue de baisser jusqu'au comblement du gap à 8250, laissé ouvert le 12 juin. Mais pour l'instant, le CAC 40 est plutôt dans une tendance haussière. Donc, ce comblement de gap à la baisse lui permettrait éventuellement de prendre appui pour mieux rebondir et aller chercher ensuite le gap à la hausse qui est toujours ouvert depuis 2 mars et qui se situe à 8554 points. Alors, s'il n'y avait pas de rebond, mais une poursuite de la baisse, alors le CAC 40 pourrait se réinstaller dans le range qu'il a connu pendant plusieurs semaines, entre 8259 et un point bas à 7919.
11: Moins 0,96%, 8320 points pour le CAC 40. Ça devrait être guère mieux du côté de Wall Street cet après-midi. En préouverture, le Nasdaq cède un peu plus de 2%, moins 1,3% pour le S&P 500. En attendant, bien sûr, Micron qui va publier ses résultats demain soir après la clôture de Wall Street.
13: Effectivement, les indices US sont déjà en rouge aujourd'hui. Les résultats de Micron, oui, sont très attendus mercredi soir. Donc, rappelons que le prix de l'action a tout de même été multiplié par 4 depuis son ouverture du 2 janvier. Alors, c'est véritablement impressionnant. Il n'y a que deux valeurs du SP500 qui font mieux. Il s'agit de Western Digital et de l'imbattable SanDisk. Mais attention, car il y a plusieurs ombres au tableau. Alors, d'abord, d'un point de vue cyclique, on peut dire qu'en général, Micron passe assez mal l'été, puisque si on avait acheté Micron tous les 23 juin en clôture et revendu au 15 septembre de chaque année, la performance de réussite ne serait que de 42% sur ces 19 dernières années. Ensuite, au niveau des options, le put-call ratio, il est optimiste avec 0,72. Alors, ce n'est pas un niveau d'optimisme exagéré, mais bon, ça, c'est quand même à signaler. Et puis, surtout, d'un point de vue graphique, on a une grosse alerte. Alors, en effet, en hebdomadaire, on a une divergence entre les cours qui font des plus hauts historiques et un indicateur technique qu'on appelle le RSI, qui ne fait pas de plus haut. Alors, cette divergence est en général un bon signal de pause dans une tendance. Et enfin, en journalier, cette fois-ci, on a un biseau d'épuisement qui s'est formé. Donc, si on casse les 1108 $, on devrait rapidement atteindre les 1012 $, puis les 888 $. Maintenant, si les résultats de Micron sont bien accueillis par le marché, alors l'objectif à la hausse est de 1355 $.
11: 1211 à l'instant pour Micron, c'était le cours de clôture hier soir, plus 6,8%, un titre bien sûr qui a connu un parcours spectaculaire, hein, vous l'avez cité depuis le début de l'année, et en l'espace d'un an ça a quand même été multiplié par 9. Merci beaucoup Paul Marcel de nous avoir accompagné ce matin, cofondateur de l'atelier des options, pour dresser un point d'un point de vue technique sur le CAC 40 qui perd donc 1% et sur Micron. Dans un instant vous retrouvez les experts avec Raphaël Legendre, la séance a su bien sûr Tout pour investir avec Antoine-Marie Gaudry à 11h, et puis l'ouverture de Wall Street avec donc Guillaume Sommerer et des futurs américains qui sont donc nettement dans le rouge, notamment pour le segment technologique, avec un indice Nasdaq qui cède un peu plus de 2% dans le sillage du Kospi ce matin du côté de Séoul qui a perdu 10%. Pas de grande nouvelle qui a déclenché tout cela, juste quelques prises de bénéfices après quand même un parcours qui a été spectaculaire sur l'ensemble du segment. Très bonne journée, à demain 9h.
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3: Bonjour, il est 9h passé de 31 minutes, vous êtes en direct sur BFM Business, c'est les experts, on est ensemble pour une heure de débat et de controverse sur l'actualité économique du jour avec ce matin cette grande question, la France peut-elle éviter le décrochage? C'est la question posée par le MEDEF qui vient de publier une nouvelle édition de ces fameuses cartes sur table qui existent depuis près de 20 ans maintenant. La France peut-elle éviter le décrochage sans aggraver ses déficits? C'est aussi la question qui se pose. Le MEDEF, lui, propose 30 milliards d'euros de baisse de cotisations pour rapprocher le salaire brut du net. Ce sera évidemment l'un des grands débats de la présidentielle. Mais entre hausse de la TVA, de la CSG et des économies, peut-on vraiment alléger le travail sans déplacer la facture vers les ménages? Et puis on verra aussi la contre-attaque du Haut Conseil pour le financement de la protection sociale qui dit que non, finalement, il n'y a pas d'écart entre le brut et le net depuis près de 30 ans. On va voir ce qu'en pensent mes experts. Et puis le deuxième débat, ce sera le Brexit. Aujourd'hui, nous fêtons les 10 ans du Brexit. Et oui, 10 ans déjà. Et 10 ans après, le Royaume-Uni a-t-il finalement repris le contrôle? Souvenez-vous, c'était la promesse hein, à l'époque. Take back control. A-t-elle repris le contrôle ou a-t-elle perdu le Nord? Aujourd'hui, la croissance est affaiblie au UK. La livre est sous pression et l'instabilité politique de retour puisque Keir Starmer, le Premier ministre, vient de présenter sa démission. Alors, le prochain Premier ministre pourra-t-il réparer les dégâts sans rouvrir le dossier européen? Ce sera le deuxième débat des experts ce matin. Et puis, nous parlerons aussi des fonds vautours après la publication du rapport parlementaire de la députée de la France Insoumise, Aurélie Trouvé, présidente de la Commission des affaires économiques. Ils arrivent parfois en sauveur, mais certains repartent avec la trésorerie, les actifs et les aides publiques. Comment protéger les entreprises sans faire fuir les capitaux dont elles ont besoin? Ce sera le troisième débat aujourd'hui. Et puis on reviendra évidemment sur le décès d'un géant de la finance, l'ancien président de la Réserve fédérale américaine, Alan Greenspan. Génie des marchés ou père de la crise financière? On verra ce qu'en pensent mes experts. Voilà pour le menu du jour. Il est 9h, passé de 33 minutes. C'est les experts. Allez, c'est parti. Et pour discuter de sous ces sujets, j'ai le plaisir d'accueillir autour de la table Valérie Plagnol. Bonjour Valérie.
20: Bonjour Raphaël.
3: Présidente du Cercle des épargnants. À vos côtés, Frédéric Farah. Bonjour Frédéric, économiste, professeur à l'Université Paris 1 et Bertrand Rambaud. Bonjour Bertrand.
21: Bonjour Raphaël.
3: Président de Siparex. Alors on va commencer par le message du MEDEF publié hier, ce carte sur table qui dresse un peu le bilan de l'économie française au moment de l'entrée en campagne présidentielle. Bon, il y a deux sujets. Un, il y a le décrochage. Deux, on va discuter ensemble des voies et moyens de rapprocher le salaire du brut. Tout le monde n'est pas d'accord sur l'idée que les charges, les cotisations sociales, le financement de notre modèle social pèse sur les salaires nets, ça sera la deuxième partie du débat. Mais d'abord, Valérie Plagnol, je me tourne vers vous. Est-ce que vous estimez que la France décroche?
20: Le bilan, il a déjà été fait, le diagnostic a été porté et le décrochage, on l'a vu. Et on l'a vu sur l'évolution de la dette, des finances publiques.
3: D'abord sur les finances publiques.
20: Les finances publiques, la fiscalité, nous sommes à peu près 10 points au-dessus des moyennes de l'OCDE, de l'Europe. Il y a vraiment qu'au niveau des dépenses, je regardais les dépenses sociales avec notre voisin allemand où effectivement le coût global est à peu près comparable. Mais on le sait depuis longtemps. Le poids de la fiscalité, les impôts de production, tout ça est bien trop élevé par rapport aux autres, à nos voisins.
3: Même question à l'autre économiste de la table avant de passer au chef d'entreprise qui est directement en contact avec la vie des entreprises. Frédéric Farah, la France est-elle en train de décrocher?
22: On pourrait regarder le verre à moitié plein le verre à moitié plein, le verre à moitié vide. Alors évidemment, si on regarde les finances publiques, par exemple, on peut dire oui, ça va pas. Mais de l'autre côté, alors, je ne veux pas être d'un optimisme débordant, nous restons un des pays les plus attractifs d'Europe, je rappelle.
3: Je veux dire, toujours numéro un pour les investissements étrangers en Europe, selon le baromètre EY.
22: Soit on pense que les investisseurs ne comprennent rien, donc ils viennent chez nous, je ne sais pas ce qu'ils font, ils sont complètement à côté de leur pompe. Soit on peut leur faire confiance, ce qui serait plutôt mon cas. Et s'ils viennent ici, c'est bien pour une raison. Donc ça veut dire que c'est une première chose. Deuxièmement, on décroche relativement, parce qu'en termes de coût du travail, on a fait considérablement des progrès par rapport à nos voisins et particulièrement par rapport à l'Allemagne.
3: Oui, on a gagné près de 15 points de compétitivité depuis quelques années.
22: Donc c'est quand même plutôt encourageant. Trois, aujourd'hui en termes de croissance, plutôt l'homme malade de l'Europe, c'est plutôt notre voisin allemand que nous, même si notre croissance n'est pas folle, mais en même temps il y a des événements extérieurs sur lesquels notre pouvoir reste très relatif, dans le Golfe ça s'agite paraît-il, et ça a des effets chez nous. Donc je dirais que on peut regarder les deux, il y a effectivement des choses un peu inquiétantes, mais il y a aussi des choses rassurantes quant à notre capacité à faire des efforts, quant à notre capacité à rattraper nos voisins, quant à notre capacité à attirer les investisseurs. Ce qui fait que c'est pas vouloir ménager chèvre et chou, je me dirais attention au catastrophisme tout en restant vigilant.
3: Oui, on a donc en tout cas un consensus du côté des économistes Bertrand Rambaud pour dire que les finances publiques, il y a un effort à faire, mais l'image, la picture, la photo de l'environnement est peut-être plus nuancée que ce que l'on pense. Vous qui êtes en contact avec des entreprises tous les jours, Bertrand Rambaud, au travers de votre fonds Ciparex, est-ce que vous diriez qu'on décroche ?
0: J'aurais peut-être une lecture un tout petit peu différente de celle de Frédéric. Oui, on décroche, en tout cas sur les sujets de rémunération, puisque je veux dire, ce qui se retrouve à la fin dans tout ça, dans la discussion,
3: c'est le pouvoir d'achat.
0: C'est le pouvoir d'achat. Et le pouvoir d'achat, c'est un vrai sujet, en Europe et en France. Donc je pense qu'on décroche avec ces sujets de charge et je le vis, oui il y a des investissements étrangers mais on le voit, c'est les data centers, c'est la tech sur vraiment l'emploi industriel, ce qui est quand même une base économique importante de la France. Il y a un décrochage et juste deux mots, si vous comparez un compte d'exploitation d'une société française par rapport à une société d'un autre pays, et notamment je prends le Canada que je connais bien, les 10 points d'écart vous exprimez tout à l'heure, mais on les lit. Donc c'est une réalité. Le constat, je pense qu'il est extrêmement clair. Alors après, quid des solutions ?
3: Bon, on va venir alors au grand sujet du moment, qui est effectivement rapprocher le brut du net. Hier, le Haut Conseil au financement de la protection sociale, présidé par Dominique Libault, a publié un rapport pour expliquer que non, contrairement à ce qu'on entendait beaucoup, et on le dit, nous, très régulièrement sur le plateau des experts, les cotisations sociales n'ont pas augmenté sur les salaires depuis 30 ans. Et que donc, ça n'est pas la faute de notre modèle social si on a un problème de pouvoir d'achat en France. Est-ce que vous êtes d'accord avec ce constat, Valérie Plagnol ?
20: Moi, ce que j'ai entendu, et puis on va reparler de statistiques, c'est que quand même, le poids a augmenté d'un peu plus de 1%. Alors effectivement, 1% sur 30 ans, c'est pas beaucoup. Et d'où le rien. Oui. Mais un rien, c'est pas grand-chose. C'est déjà quelque chose, plutôt, comme disaient certains humoristes. Oui. Donc, je partage pas tout à fait ce diagnostic de stabilité parfaite. Et effectivement, ça s'est accompagné d'un transfert de charges et d'endettement vers d'autres points et d'autres charges qui pèsent obligatoirement sur le pouvoir d'achat. Alors, la question, effectivement, de savoir s'il faut transférer sur une assiette beaucoup plus large l'ensemble des cotisations se pose.
3: La TVA ou la CSG sociale.
20: Voilà, mais à terme égal. Ça a peut-être pas beaucoup augmenté, ça a augmenté un peu, ça n'a pas baissé. Donc, tout ça, et par ailleurs, ça a augmenté. Donc, je trouve le constat peut-être un peu trop partiel.
3: Il y a deux codicilles qu'il faut dire. C'est que, un, le Haut Conseil ne prend que les charges salariales. Absolument. Il ne prend pas en compte le super brut qui, lui, a sensiblement augmenté. Il ne prend que les 30 dernières années, si je puis dire. Depuis 50 ans, ça a quand même sérieusement augmenté aussi. Mais ce transfert, Frédéric Farah, ce transfert de cotisations vers d'autres assiettes, la CSG, la TVA, c'est ce que propose le MEDEF. 30 milliards de baisse de cotisations salariales pour rendre du pouvoir d'achat aux salariés. Est-ce que c'est une bonne idée ?
22: Alors, avant de répondre exactement à votre question, une remarque sur le rapport du Haut Conseil. C'est intéressant. Le choix des 30 ans, c'est pas pour faire que ça fasse rond, mais c'est important en termes d'histoire économique.
3: Oui.
22: Alors, il faut bien le préciser. Pourquoi 30 ans et pourquoi ces cotisations, si on observe du côté des salariés, n'ont pas tant augmenté et qu'on a observé à la même période, à partir des années 1990, des exonérations de cotisations sociales patronales voilà. jusqu'à hauteur de 80
3: milliards. C'est la mise en place des allègements de charges autour du SMIC.
22: Et ça, c'est deux. Et trois, la montée en charge de la CSG, fin des années 80, début 90, avec une modification du financement de la protection sociale par un accroissement du poids fiscal par rapport aux cotisations. Que s'est-il donc passé pendant 30 ans, il y a 30 ans ? C'est un moment clé de notre histoire économique qu'il ne faut pas oublier et qui dessine le cadre dans lequel nous évoluons.
3: Oui.
22: Alors, quel est ce cadre ? Nous avons décidé de créer, il y a eu deux événements, la libre circulation des capitaux en Europe à partir du début des années 90, plus le traité de Maastricht. Qu'est-ce que cela signifie concrètement ? Cela signifie concrètement que le capital va avoir une liberté de manœuvre supérieure à celle du travail. Il sera donc plus mobile. Que dit-on en économie ? On dit en économie que le facteur de production le moins mobile, c'est sur lui que porte l'ajustement, parce qu'il ne peut pas aller plus vite que l'autre.
3: Oui.
22: Donc, à partir du moment qu'on rentre dans ce cadre, quel est l'horizon de la politique économique partout en Europe ? C'est la compétitivité. Donc, à partir de ce moment-là, qu'est-ce qu'il faut faire ? Il faut contenir le coût du travail, parce que sinon, on va dégradation de notre compétitivité, et il faut faire en sorte que les entreprises ne se retrouvent pas lestées là-dessus. Donc, qu'est-ce qui s'est passé ? Autrefois, quand on avait des besoins pour notre protection sociale, on jouait avec les cotisations sociales. Là, on a dit, c'est plus possible parce que l'environnement macroéconomique n'est plus le même. Donc, conséquemment, on s'est posé la question de comment on va faire pour réduire le coût du travail. Et qui a commencé à lancer...
3: Avec un chômage très élevé à l'époque, voilà. Hein, autour du SMIC. Hein,
22: exactement.
3: Il y avait vraiment l'idée de doper l'emploi.
22: Doper l'emploi. Et qu'est-ce qu'on faisait ? On voyait les emplois peu qualifiés disparaître. Donc, on a dit... on va exonérer les cotisations sociales. Qui est allé plus vite dans la musique que nous à une époque, à la fin des années 90, c'est les Allemands, avec le calendrier Schröder et les réformes Schröder. Donc, en Europe, la question du coût du travail est devenue la question centrale, donc du financement de la protection sociale, puisque quand on a financé la protection sociale sur des cotisations sociales, cet environnement macroéconomique des années 50 aux années 90 n'était pas celui-là.
3: Oui.
22: Donc, à partir du moment où vous avez changé le cadre macroéconomique, vos sources de financement, votre modalité de financement de votre protection sociale ne peut plus être exactement la même que celle du passé. Donc, effectivement, on a dit, on va aller vers une fiscalisation. D'où la montée en charge de la CSG de 90 à nos jours, de manière indiscutable.
3: Oui. Même si... qui a pesé sur le pouvoir d'achat, ce que vous nous dites, c'est que les impôts ont dû augmenter sur le travail.
22: Ben voilà. Et donc, on s'est retrouvé dans cette situation, d'où la question des salaires. Surtout, je dis juste une dernière chose, n'oubliez pas, je regardais la dernière décision de la BCE, il y a toujours cette crainte que si les salaires s'emballent un peu trop, il va avoir de l'inflation. Donc, s'il va avoir de l'inflation, effet de deuxième tour, donc il faut resserrer la politique monétaire. Donc, vous voyez bien, je pense que toutes ces questions pour analyser les propositions des uns et des autres doivent se faire avec ce cadre macroéconomique à l'arrière.
3: Alors, c'est un rappel historique utile, mais est-ce que vous êtes d'accord avec la conclusion du Haut Conseil de financement de la protection sociale
22: Je suis d'accord sur l'idée que les cotisations n'ont pas tant augmenté. Après, on peut faire ces codicilles que vous faisiez tout à l'heure, je suis tout à fait d'accord avec ça. Mais le problème de la proposition du MEDEF, c'est cette exonération. Elle a fait l'objet d'un débat de très nombreux rapports, Vasmer, Bozio et autres.
3: Bien sûr, pour Antoine Fouché le pousse encore aujourd'hui. Voilà, c'est un peu la réponse de Dominique Libault à Antoine Fouché.
22: Et de dire que peut-être là-dessus, il faut être relatif sur l'impact positif. Donc je pense qu'il faut garder le débat ouvert.
3: Donc vous, plutôt contre ?
22: Oui, plutôt.
3: Plutôt contre la TVA sociale. Bertrand Rambeau.
0: Écoutez, je ne suis pas allé vérifier les chiffres entre les deux calculs qui ont été faits. Je pense de toute façon, enfin, votre diagnostic est excellent. Non, mais il faut le faire. Je pense qu'aujourd'hui, enfin, en tout cas, on n'a pas le choix de faire bouger nos modèles. On n'a pas le choix de faire bouger la table très fortement, de la renverser. Et je pense que c'est une solution. J'aurais juste mettre un point en exergue que moi, je vis à travers mes entreprises. On voit aujourd'hui, pour la première fois depuis quelques mois, vraiment l'impact de la crise des finances publiques sur la commande publique dans les entreprises.
3: Ah.
0: Parce qu'avant, c'était un sujet un peu intellectuel. Mmh. C'était le sujet du trésor de se refinancer, si on fait simple. Aujourd'hui, ça commence à toucher la vie économique. Ça touche nos entreprises. C'est vrai sur la transition énergétique. C'est vrai sur la formation, on l'a vu. Des petits sujets comme ça qui avancent. Et donc, on est dedans. On est dedans. On a bien vu sur les problèmes du carburant récemment, l'État n'a pas pu prendre de mesures d'aide.
3: On a ciblé les mesures.
0: On est là-dedans. Et donc, si on ne bouge pas sur des mesures fortes, en fait, ça va se faire, cet ajustement, il va se faire de façon extrêmement insidieuse et je pense encore plus grave pour le fond de l'économie et des personnes. Donc on est face à ça aujourd'hui et ça sera un énorme enjeu de 2027, c'est certain.
3: Ah, ça, on aura l'occasion d'en reparler effectivement. Bon, quand on se regarde, parfois on se désole, quand on se compare, on peut parfois se consoler. C'est peut-être le cas de la Grande-Bretagne. Ça fait 10 ans aujourd'hui, 10 ans que la Grande-Bretagne a voté pour le Brexit. Question simple ce matin, est-ce que la Grande-Bretagne a repris le contrôle? On parle économie hein, ce matin, mais a-t-elle aussi peut-être perdu le Nord? On voit situation politique compliquée, on va toucher un mot de la démission de Starmer et de la nomination de son successeur, Burnham, le maire de Manchester. Mais Valérie Pagnol, je commence avec vous d'abord, le bilan économique de 10 ans de Brexit. Bon,
20: je commence à avoir un petit souvenir. Je me souviens qu'on s'est endormi en se
3: Quelle
20: disant
3: surprise.
20: Que le non l'emportait et on s'est réveillé avec le oui. Et je crois que même à l'époque, Nigel Farage avait été assez étonné.
3: Quelle surprise.
20: Et Boris Johnson aussi, les artisans de ce Brexit. Et effectivement, le bilan n'est pas très bon, pour dire le moins. Je me souviens, pour parler d'une des promesses qui était celle d'une réorientation du commerce anglais vers... Oui. Par exemple, l'ancien Commonwealth, ou le Commonwealth, pour ce qu'il en reste.
3: Il s'agissait de faire le Singapore and Thames.
20: Voilà, ça n'a pas été particulièrement probant, pour le moins. L'Angleterre reste attachée à l'Union européenne du point de vue cyclique aussi. On va revenir sur ce point, mais je dirais aussi que nous y avons perdu.
3: Pourquoi?
20: La France et l'Europe. C'était un partenaire, et c'est un partenaire important. Et ces dernières années, et notamment dans le contexte de difficultés et de tensions géostratégiques, la coopération avec le Royaume-Uni est très importante. On a une coopération énergétique et des interconnexions très importantes. Et ce rapprochement est peut-être en continuité, puisque le Labour est quand même plus favorable à ça. Et pour l'instant, on assiste à une transition à l'intérieur.
3: Et se rapproche de plus en plus de l'Union européenne. Hein.
20: Et se rapproche de l'Union. Et sur la défense, on a toujours été plus proche des Anglais que certains autres partenaires européens. Donc, je pense qu'on y a perdu aussi. Et tout ça est bien dommage. Et
3: du
20: point
3: perdant,
20: de vue
3: perdant.
20: Des transferts financiers, ça n'a pas été non plus extraordinaire, mais un peu.
3: Frédéric Farah.
22: Alors, plusieurs choses à dire. Premièrement, moi, j'étais pas surpris du résultat, non pas parce que je sais mieux les choses que les autres, mais comme la Grande-Bretagne, depuis qu'elle est rentrée dans l'Union européenne, elle était toujours un pas devant, un pas dehors, donc ça m'a pas surpris. Je veux dire, on peut pas dire, si on m'en avait parlé d'un pays, par exemple, qui était très europhile, l'Espagne, le Portugal, à des moments du temps, on aurait dit, bon, c'est bizarre, les Portugais, ils s'en vont, les Espagnols,
3: ils
22: s'en vont.
3: Ah oui, mais quand même, la Grande-Bretagne est installée depuis des décennies, on avait l'habitude qu'ils soient le poil à gratter.
22: Je veux dire, I want my money back.
3: Bien sûr,
22: donc, d'une certaine manière, qu'il y avait un fonds eurosceptique chez les Anglais, je ne suis pas tombé de ma chaise quand je l'ai découvert il y a 10 ans. Mais c'était surprenant. Mais ce que je veux dire, c'est que le Brexit a exacerbé, a compliqué la situation d'une économie qui n'était déjà pas en très très bonne forme au moment du Brexit.
3: Ah oui.
22: C'est-à-dire que l'économie de la Grande-Bretagne, comme d'autres économies européennes, connaissait une désindustrialisation qui était quand même préoccupante, et reposée sur deux piliers qui interrogeaient, l'immobilier et la finance. Bon. Et quand le Brexit arrive, l'Angleterre connaissait déjà des situations en termes économiques, de pauvreté, d'inégalité, de désindustrialisation qui n'étaient pas très jolies. Le Brexit n'a pas arrangé les choses, certes, mais en même temps, je regardais les statistiques en venant, c'est que quand même le PIB britannique, entre cette date et aujourd'hui, a progressé d'environ 12%, donc ce qui n'était pas si catastrophique par rapport aux voisins, et de toutes les façons, avec ou sans Brexit, il y a une réalité économique. Est-ce que les échanges avec la Grande-Bretagne et le reste de l'Union européenne continuent de manière significative? Oui, parce qu'on ne peut pas faire sans, etc. Et puis en même temps, dans le monde d'aujourd'hui, c'est un peu fou, comme aujourd'hui on est dans une segmentation de la chaîne de valeur, une partie de la production britannique est faite en Europe, donc si elle revient en Angleterre, elle est taxée par les Britanniques, ça n'a pas trop de sens, si vous voulez. Donc, je pense que le bilan n'est pas extraordinaire. Il y a une grave instabilité politique en Grande-Bretagne, ce dont ils n'avaient pas l'habitude. Et ça, c'est pour l'environnement économique, c'est pas terrible.
3: Bertrand Rambaud, la place financière de Londres.
22: Oui, reste.
3: C'est évidemment le sujet majeur. Alors, on a beaucoup dit qu'en France, on avait bénéficié, hein, que Paris devenait la première place européenne grâce au Brexit, mais Londres a plutôt bien résisté, non, en termes de services financiers.
0: Oui, Londres a très bien résisté. Ça reste une place financière énorme. Je veux juste parler de ce que je connais le mieux, mon métier, l'actif privé, le private equity, la dette privée, les infrastructures. Ça reste le premier marché en Europe, enfin en Europe au sens large, géographique. Oui. Voilà, avec quand même, parce que qu'est-ce qui fait ce ciment anglais différent du ciment français qui reste très fort, c'est l'attirance des capitaux anglo-saxons. Et donc en fait, ça reste un marché de très grands investisseurs, de grosses opérations. Voilà. Alors la France, pendant ce temps, au cours de ces 10 ans, est-ce que c'est lié au Brexit? Ça, je ne sais pas. Je ne pense pas directement, mais a beaucoup progressé. Donc une année dans
3: on a fait
0: métiers,
3: beaucoup d'efforts pour l'attractivité.
0: Voilà, exactement, la vous l'avez souligné tout à l'heure, c'est une réalité. Et une année, les Anglais sont devant, une année, les Anglais sont derrière nous. Ça, c'est quand même nouveau. Mais là où c'est très différent, c'est que nous, l'argent qui arrive en France, il s'investit dans les entreprises françaises, tandis que Londres est un hub, est un hub international, et l'argent est géré à Londres et repart à l'extérieur. Et ça reste. Le deuxième point, c'est que c'était il y a 10 ans, je me rappelle du réveil du matin, du vendredi matin.
3: Oui.
0: C'est pas probant, et surtout que depuis 10 ans, le monde géopolitique a changé. Et on peut plus être isolé. C'est pas possible, il y a des blocs dans ce monde.
3: Oui.
0: Et on a besoin de faire bloc. Au-delà des enjeux financiers. Et je pense que, voilà, il faut, à mon sens, sortir de ça. Parce qu'il faut que notre Europe géographique soit forte.
20: Dans la conjoncture actuelle, en plus, un gouvernement travailliste face à la fameuse special relation avec les États-Unis est quand même mis à mal. Et ça n'aide pas ces gouvernements. Et c'est vrai qu'on peut s'interroger aussi sur les projets du prochain Premier ministre.
3: Alors allons-y, Andy Burnham, est-ce qu'il peut appliquer à tout le pays son modèle de Manchester,
20: investissement
3: public, renationalisation, enfin c'est surprenant.
20: Il a dit un peu tout et son contraire, parce que effectivement il a une politique, il a beaucoup critiqué cette politique d'économie budgétaire. En même temps, il veut rassurer les marchés en disant que il va garder la même chancelière
3: de l'échiquier, équivalent à la ministre des Finances,
20: qui a assumé quand même l'économie, l'économie, absolument. Donc pour l'instant, c'est un peu difficile de tirer des conclusions claires de ce qui va se passer. L'éléphant dans la pièce, c'est le parti Reform UK. J'ai beaucoup de mal à l'appeler Reform parce qu'il est surtout très conservateur.
3: Oui,
20: mais il prêche un peu l'opposé de ce qu'il annonce, et c'est bien l'enjeu pour le Royaume-Uni.
3: Frédéric Farah.
22: Oui, je suis d'accord. Aujourd'hui, les travaillistes, par moment, ne savent plus trop où ils habitent.
3: Hein. Ouais.
22: Parce que, à un moment donné, ce qui a tenu lieu pour les travaillistes de deux lignes de direction, et avec lesquelles aujourd'hui ils sont embarrassés, c'était le blairisme.
3: Mmh.
22: Voilà. C'était Tony Blair, c'était...
3: Le New Labour,
22: c'était la troisième voie, c'était une façon à la fois d'intégrer ce qu'avait fait le thatcherisme en y mettant une sauce travailliste. On a essayé de trouver une espèce d'hybridation. Ce truc a un peu explosé. Et on parlait de changement d'époque. Soudain, quand on repense à Tony Blair, on a l'impression que les années 90, c'était il y a 150 ans. Hein. Bon, pourtant, c'était hier. Et donc, il y a maintenant une course à... Est-ce qu'on revient à un modèle plus travailliste, pur jus? On refait de la renationalisation? On remet de l'État? Est-ce qu'au contraire, il faut garder de l'héritage précédent des choses? Et on voit bien que ce parti est un peu sur le reculoir. Et là, je reprends ce que vous étiez en train de dire. Ce qui est en plein dynamique, c'est plutôt Reform, qui est évidemment... et qui est symbolique pour les travailleurs. C'est qu'un peu partout en Europe, les gauches européennes, et on les appellera comme on voudra, sont plutôt sur le reculoir qu'autre chose. Hein. Ça, c'est un phénomène politique qui traverse à peu près tous les pays à l'heure actuelle.
3: Oui, la Grande-Bretagne n'est pas isolée. Hein.
22: Non, la Grande-Bretagne n'est pas isolée. Après, c'est évident que la Grande-Bretagne, d'un point de vue géopolitique, je le rappelle qu'en Europe, on avait... deux armées significatives pour faire quelque chose, nous et les Britanniques. Pour le reste, je ne veux pas être vexant à l'égard de nos partenaires, pour lesquels j'ai le plus grand respect, mais techniquement et militairement, les deux poids lourds de l'affaire, c'était les Britanniques.
3: Ben
22: et
3: oui.
22: Nous. Donc, quand les Britanniques sont sortis, on se retrouvait un peu tout seul dans l'aventure, où, sachant qu'en plus, aujourd'hui, il faut poser la question de la défense européenne, parce qu'on a compris que nos alliés américains, surtout en version Trump, étaient plutôt assez illisibles dans ce qu'ils voulaient nous concernant.
3: Oui. Bertrand, un dernier tour de table peut-être sur le rapprochement européen. Hein. Ils en parlent de plus en plus, 10 ans après le Brexit, nos amis britanniques.
0: Oui, après l'Angleterre, à son histoire, restera cette île qui est vraiment ancrée chez eux. Ça restera une place financière très dominante. Je pense que là-dessus, il y a pas d'interrogation à avoir.
22: Et juste une chose, c'est que, en fait, l'Angleterre, par rapport à l'Europe, c'est intéressant. Si vous voulez, pour l'Europe, il y a trois voies possibles, il n'y en a pas 40. Soit ça ne devient plus qu'une vaste zone de libre-échange complètement diluée, et c'est un peu ce que voulaient les Britanniques, soit effectivement c'est un retour...
3: Est-ce que c'est un marché ou une construction politique?
22: Voilà. Soit on revient aux États-nations, c'est ce que certains ont pu vouloir. Troisième voie, une forme de fédéralisme. Voilà les trois.
20: Et on est toujours dans cette.
22: Et on est toujours dans cette espèce de tension. Soit on dilue tout dans une vaste zone de marché parce qu'on n'arrive pas à s'entendre. Soit on revient chez nous en disant bon, le voisin à côté, il est un peu louche, on l'aime plus trop. Soit on tente de faire des formes de fédéralisme acceptées, acceptables. Ouais. Mais on n'est pas sorti de là. Et d'une certaine façon, si demain l'Europe se diluait dans une vaste zone de libre-échange, que l'Angleterre revienne ou pas, la tentation qui était la sienne l'emporte en partant. C'est ça qui est paradoxal, vous voyez.
3: Donc si c'est le retour du UK, si je vous comprends bien Frédéric Farah, on est de retour sur une idée de on va refaire le marché, mais oui, pas d'objet politique, mais voilà, pas de construction politique. C'est un peu le sujet des extrêmes droites aussi, qui poussent absolument de partout. C'est-à-dire qu'on ne quitte plus l'Europe. Ils ont bien vu que les populations ne le souhaitaient plus. Le RN a abandonné l'abandon de l'euro, ne parle plus de Frexit, ce mot a disparu de leur vocabulaire. Ils veulent maintenant le changer de l'intérieur.
22: Voilà. Et pardonnez-moi.
20: Oui, mais...
22: Allez-y, je vous en prie.
20: La difficulté, justement, est entre le propos et l'intention. Parce que la réalité, effectivement, de ces mouvements populistes, c'est qu'elles restent quand même... peu ou même anti-européen. On est quand même dans plus de nationalisme, plus de protectionnisme, plus de fermeture des frontières. Et c'est même plus le débat autour d'un fédéralisme ou pas. Cette dimension supranationale et de transfert d'une partie des souverainetés dans un espace politique.

0: c'est qu'il a dit n'ayez pas peur. Est-ce que je vais sortir de l'euro ?
1: Je ne casse pas.
0: Jamais de la vie.
1: Je modifie
0: l'intérieur. Est-ce que je vais faire du Brexit ? Oui. Jamais de la vie. Voilà. Donc je pense que la force de ces forces politiques...
2: Je demande des exceptions. Je demande que des exceptions.
0: C'est d'utiliser les institutions européennes à des fins qui le sont les leurs. Ouais. Et qui apparaît beaucoup moins coûteux politiquement que de s'en lancer dans des opérations de sortie diverses et variées.
3: Vous voulez ajouter un mot rapide ?
4: Voilà, mais rapide. Je suis très vigilant et attentif sur ces mouvements souverainistes parce que derrière les grands discours, il se cache quand même des vraies philosophies. Alors qu'aujourd'hui, on a besoin impérativement d'une Europe très forte. Alors, je parle au niveau économique, mais au-delà, c'est absolument indispensable. Et donc, attention à ça, on en voit les conséquences sur l'Angleterre au niveau économique ces dernières années. Donc, je pense qu'il faut impérativement lutter contre ça. Et lisons bien les programmes de chacun. Parce que vous verrez que derrière, en filigrane, il y a un souverainiste fort qui revient. Oui, c'est un grand danger.
2: Et une fragmentation.
0: Et la chose très importante, c'est que tout à l'heure, pour terminer, on évoquait les tensions sur les finances publiques. Aujourd'hui, on a des problèmes majeurs à résoudre en européen. C'est-à-dire, par exemple, le changement climatique, vu ce que ça réclame comme montant, ça ne peut pas se faire tout seul.
3: Oui, et la défense,
4: par exemple.
3: Allez, on passera à un autre sujet après la coupure pub. Restez avec nous, on va parler des fonds vautours, de ce rapport parlementaire. Faut-il protéger les entreprises de leurs sauveurs ? C'est un titre un peu provoque, mais on va voir ce qu'en pensent mes invités. Et puis, on finira avec Alan Greenspan, décédé hier à 100 ans. Alan Greenspan, génie des marchés ou père de la crise financière ? On se retrouve dans une minute, ne quittez pas.
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3: On est de retour pour la seconde partie de l'émission. Il est 10h passé de 1 minute. Vous êtes toujours en direct sur BFM Business. C'est les experts, l'émission qui vous aide à vous rendre l'économie plus claire, je l'espère. Et on va parler fonds vautours après la publication de ce rapport. C'était il y a quelques jours. On a déjà eu l'occasion de l'évoquer dans l'émission. Ce rapport publié par Aurélie Trouvé, présidente LFI de la Commission des affaires économiques sur les fonds vautours. Alors évidemment, ils promettent de redresser des entreprises en difficulté et de l'autre côté, certains repartent parfois avec la trésorerie, les actifs et les aides publiques. C'est ce que dénonce le rapport de l'Assemblée nationale. Vous êtes un professionnel du private equity, Bertrand Rambaud. Qu'en pensez-vous ?
4: Fonds vautours, déjà dans le titre.
3: Déjà dans le titre, ça donne un peu la coloration politique.
4: Ça donne la coloration. Bon, c'est un rapport.
3: Est-ce que ça existe ? On peut commencer par une question toute bête. Enfin,
4: mais bien sûr que ça existe. Tout existe. Dans toute industrie, il y a des gens qui se comportent pas bien. Mais après, il y a le particulier et puis il y a le général. Ce rapport, sans en parler trop, mais il est à charge, péremptoire, démagogique, dogmatique.

0: enfin, je pourrais lister beaucoup de mots. Et c'est d'ailleurs assez intéressant, parce que vous savez qu'il y a un rapporteur qui est cette personne, puis il y a un président de la commission.
1: Oui. Qui lui-même a pris ses distances.
0: Qui lui-même a beaucoup pris ses distances. Il a dit, parfois, il y a des trains qui n'arrivent pas à l'heure. Donc, dans ce rapport, on a parlé que des trains qui n'arrivent pas à l'heure. Oui, il y en a. Et vous savez, moi, je l'ai lu, bien sûr, et puis je suis allé regarder aussi quelques interviews au cours de cette commission d'enquête. France Invest, BPI France, oui, qui ont donné des éléments factuels sur ce marché. Rien n'a été repris. Rien n'a été repris. Et uniquement les histoires où ça ne s'est pas bien passé. Bon, et je crois que, je trouve, moi, c'est choquant parce que c'est une élue de la République. Et je pense que quand on est élu de la République, on a quand même un devoir d'avoir une honnêteté intellectuelle par rapport aux informations qui vous remontent. En tout cas, c'est mon humble avis. Et je pense qu'il faut toujours revenir sur les faits. Parce que, vous savez, dans ce rapport, il y a à la fois, il y a deux grandes parties. Il y a une partie sur les fonds qui rachètent des entreprises en oui, difficulté. Et puis, il y a une partie sur les LBO, les opérations de transmission.
1: Très décrié fut un temps les LBO.
0: Mais, hein, et très décrié.
1: Les rachats d'entreprises par endettement, c'est-à-dire que c'est oui, l'entreprise qui paye le crédit avec lequel on l'a racheté, grosso modo, et qui a parfois tendance à serrer un peu.
0: Moi, je reviens toujours aux faits dans ce genre de situation et je dis souvent les chiffres sont têtus. Je regarde juste les chiffres.
1: Oui.
0: Les chiffres en France, le private equity, et on en parlait tout à l'heure avec UK, en France, c'est 8000 entreprises, c'est 2,5 millions d'emplois. Quand je regarde sur la période 2019-2024, combien d'emplois créés ? Plus de 300 000.
1: 300 000 emplois créés par Private Equity en 5 ans.
0: Sur cette période. Je regarde le nombre d'opérations de LBO. Par an, il y en a à peu près un peu plus de 700 en France. Les accidents, 5%. Donc 95% de succès. Puis je suis allé voir chez moi, dans mon groupe. Sur 10 ans, dans des opérations de LBO, si j'avais eu des liquidations judiciaires. En 10 ans, j'en ai pas eu une. Alors je ne dis pas que tout a été exceptionnel, parce qu'on a eu des parcours parfois chahutés, parce que c'est la vie économique.
1: Oui.
0: Mais voilà, donc il faut juste rappeler ça. Alors après, bien sûr, il y a parfois des opérations qui peuvent être mises en place avec des effets de dette, ce qu'on appelle levier, qui peuvent être excessifs par rapport à des modèles économiques qui ont leurs histoires. Ça, évidemment, ça c'est la vie de l'entreprise. Et je rappelle, vous savez, quand le métier du capital investissement a été créé, ça s'appelait capital risque.
1: Oui.
0: Voilà, juste risque. Donc dans capital, il y a risque. Et si on prend un peu de la hauteur, à quoi servent ces opérations dites de LBO ou de transmission ? Alors, le gouvernement, très récemment, et il a eu raison, a mis en exergue cet enjeu de transmission des entreprises. Moi, j'en entends parler depuis 30 ans que je fais ce métier. Mais là, ça ne fait que s'accroître. Le LBO est un des moyens pour permettre à des entreprises de se transmettre avec des managers qui rachètent la société,
1: oui,
0: aux côtés de fonds d'investissement qui associent des salariés, qui associent des dirigeants, qui mettent des dirigeants en capital. Et je peux vous en raconter plein d'histoires où on a pu assurer des transmissions, garder l'indépendance de ces entreprises, les conserver sur le territoire français. Et je m'inscris en faux, mais totalement en faux, sur l'absence d'investissement de ces entreprises. J'aurais beaucoup d'exemples à vous donner de sociétés qui, je dirais, ont continué à croître, continuent à investir. Et quelque part, et je dis souvent qu'une société qui a un investisseur à son capital a un taux de croissance double de celle qui n'a pas eu accès à un investisseur, parce que ça apporte de l'argent, mais autre chose.
1: Frédéric Farah, elle a fait de la politique, là, aurait dit trouver, point barre, sans s'arrêter sur les chiffres et la réalité des faits que vient de décrire
2: Bertrand. Je pense que la politique n'est jamais loin, alors je vais répondre, mais je vous soumets une citation, vous devez me trouver l'auteur, d'accord ? Alors, pendant plusieurs décennies, on a créé les conditions dans lesquelles l'industrie se trouvait soumise à la logique de la rentabilité financière à court terme. Qui a dit ça ?
1: Il y en avoir beaucoup.
0: François Hollande.
2: Non, eh bien, discours de Toulon, 22 septembre 2008, Nicolas Sarkozy.
1: Nicolas Sarkozy, effectivement.
2: C'est amusant.
1: N'était pas le moindre des politiques non plus.
2: Voilà, mais je dis ça parce que, bon, l'instrumentalisation, l'utilisation de la réalité économique dans le discours politique n'est pas que le fait de la France insoumise. Même
1: on est bien d'accord.
2: Un ancien président de la République lui-même le disait dans le discours de Toulon. Je suis tombé là-dessus en travaillant l'émission. Bon. Alors, plusieurs choses à ce sujet. Un, évidemment, tous les rapports parlementaires font toujours l'objet d'une certaine méfiance. Récemment, sur l'audiovisuel, on a dit...
1: Absolument, très politique aussi.
2: Il était très politique, est-ce qu'il n'était pas en train de régler ses comptes avec qui on ne sait quoi. Même chose pour Mme Trouvé, est-ce qu'elle n'est pas en train de faire de la politique, etc. Alors, c'est toujours un peu embêtant parce que...
1: Mais sur le fond.
2: Sur le fond. Je pense qu'il y a une question qui se pose et qui est et qu'on peut aborder sereinement, qui est de savoir quel est l'impact positif et négatif dans certains cas de la financiarisation de nos économies. Voilà, c'est-à-dire tout simplement sans fâcher personne. Est-ce que ça apporte les financements nécessaires dont les entreprises ont besoin ? Bah, très bien, circuler, rien à voir. Dans d'autres cas, il y a, vous savez, ce qui avait agité la... Alors, c'est un autre registre, le buyback récemment, en disant bah, ils rachètent leurs actions, les entreprises, oui. etc. Donc,
1: est-ce que
2: ça...
1: l'argent gaspillé ?
2: Voilà, etc. Donc, si vous voulez, je pense que pour éviter la controverse, il y a cette question qui se pose, qui est de savoir, est-ce que les véhicules financiers, les instruments financiers, il n'y a-t-il pas des dérives, oui ou non ? Et est-ce que la financiarisation... avec ses excès, doit-elle être intégrée dans notre raisonnement pour se poser la question, est-ce que c'est un problème ou une solution pour l'économie française ?
1: Est-ce que c'est positif ou négatif,
2: Voilà.
1: L'intégrer, voilà. C'est un état de fait,
2: en quelque sorte. Mais c'est un élément important. C'est dommage parce que je l'ai lu le rapport, j'ai pas fini de le pioter, c'est quand même deux tomes, hein, je veux dire, je suis déjà au premier, parce que c'est important de lire la littérature institutionnelle. Il y a des choses qui sont intéressantes, d'autres, on voit bien, effectivement, il y a une intention, je suis d'accord avec vous, politique. Mais, dans le fond, je pense que cette question de la finance et de son rôle par rapport à l'économie, avec la banque aussi, les réglementations du comité de Bâle ou autre, oui. mérite d'être posée. C'est tout. Mais après, je refuse la controverse gratuite.
1: Bon, on a le droit d'avoir un avis, Frédéric.
2: Oui, mais parce que si vous voulez, l'économie devrait inciter à la raison et souvent ça dérive dans des passions excessives.
1: Ah ben, c'est tout l'intérêt de cette émission qui souhaite ancrer dans le réel des discours politiques parfois très passionnés. Effectivement, Valérie Pagnol, qu'avez-vous pensé du rapport d'Aurélie Trouvé ?
3: Très brièvement, qui veut tuer son chien l'accuse de la rage. Il est clair que d'un côté comme de l'autre, les rapports trop partisans ne servent pas l'objectif qu'ils ont.
1: Oui.
3: C'est évident.
1: Ne permet pas d'éclairer.
3: Ils ne permettent pas d'éclairer.
1: Honnêtement.
3: Le point de vue de l'épargnant, c'est que on cherche des véhicules d'investissement. Il n'y en a pas assez en France. Et tout ce qui peut permettre d'investir et de développer avec de l'épargne française des investissements et des entreprises en France me paraît tout à fait préférable. Et
1: on
3: c'est
1: parlait
3: vrai.
1: De Pierre et Vacances pendant la coupure. Vacances, qui vient d'être acheté par le fonds.
3: Voilà. Moi, je préférerais que, effectivement, plutôt que les incantations autour du fléchage de l'épargne, qu'on puisse permettre, effectivement, dans la liberté d'entreprendre, aussi de diriger ça. Il y a un troisième point qui me paraît quand même difficile, c'est cette volonté, quand même, d'administrer l'économie. Et surtout, alors là, je m'inscris un tout petit peu en faux avec vous, parce que nous l'avons vécu dans les crises précédentes. Il ne faut pas ignorer ou séparer la finance de l'économie. Ce sont deux éléments constitutifs de ce monde qui est le nôtre. Et pour avoir ignoré la finance, on a aussi laissé dériver les crises, mais on va en reparler assez vite, je pense.
1: Oui, exactement. Bertrand.
0: Non, mais si vous voulez, qui aujourd'hui, en France et en Europe d'ailleurs, va financer les start-up, les PME, les ETI ? Qui ? Le marché coté ? Indispensable, des familles qui sont présentes et l'industrie dans laquelle je suis, le private equity. Donc, à quoi ça sert d'aller verser l'eau chaude comme cela a été fait sur ce métier qui a sa place? 50 milliards d'euros qui se déversent chaque année dans l'économie française à travers les actifs privés, c'est une réalité et c'est aujourd'hui devenu un acteur incontournable du financement. On parlait tout à l'heure de l'attractivité de notre pays. C'est une réalité, c'est vrai. Moi, ce qui m'impressionne, et ça on le dit pas assez, et je vais être vraiment dans le verre à moitié plein, c'est cette dimension entrepreneuriale qu'il y a dans ce pays. En matière d'innovation, il y a deux pays en Europe qui tirent. C'est la France et l'Allemagne. Deux pays en matière de tech. Il faut quand même reconnaître que sous Macron, beaucoup de choses ont été faites. Vous avez vu le succès de Vivatech la semaine dernière. Voilà, c'est une initiative purement française. C'est absolument exceptionnel. Toutes ces startups qui sont là, comment elles font pour se financer ?
3: Et comment elles font pour grandir ?
0: Comment elles font ? On a parlé tout à l'heure de
1: oui, c'est le grand problème. C'est-à-dire qu'on arrive à les financer au moment du seeding, mais que dès qu'elles doivent grandir, elles partent malheureusement
0: et
1: à l'étranger.
0: On parlait tout à l'heure, on n'a pas évoqué effectivement l'union des marchés de capitaux. Il y a un vrai sujet de l'épargne. On dit, tiens, l'épargne française, elle part financer les sociétés aux États-Unis. À un moment, il faut juste qu'on soit un tout petit peu rationnel avec ce qu'on veut faire. Donc, il faut attirer cette épargne, mais lui donner envie de s'investir ici. Et ça peut se faire à travers le côté, ça peut se faire à travers le non-côté, voilà, pour aider à développer ces sociétés familiales. Et il y a une envie de faire ça. Voilà. Et donc, je pense que le débat existe, c'est très bien, qu'il y a eu des excès, c'est une réalité. Voilà. Après, il faut juste revenir à l'essentiel Et franchement, vous savez, dans ce pays, il y a des choses qui marchent bien quand même.
1: Oui.
0: Et l'industrie du capital investissement française, elle marche bien. Elle est performante. Elle existe, elle apporte une vraie création de valeur.
2: Mais juste une chose. À la première question, est-ce que ça va bien, ça va mal, on décroche. On a un pays qui, je pense que vous le confirmerez. Je veux dire, on ne manque pas d'épargne chez nous. Hein, je veux dire, on n'en manque pas d'épargne. Donc ça veut dire, si on ne manque pas d'épargne, ça veut dire très concrètement, on ne vit pas au-dessus de nos moyens. Et si cette épargne n'est pas pleinement employée, on vit en dessous de nos moyens.
3: On vit quand même au-dessus de nos moyens, oui, mais c'est l'État qui vit au-dessus de ses moyens.
2: Mais c'est-à-dire que quand même...
1: On a plus de 50 ans de déficit derrière nous. Voilà. Hein.
2: Mais en même temps, ce que je veux dire, c'est quand même nos épargnes, l'épargne américaine, bof bof, hein, je veux dire. Oui, oui. C'est clair. Donc, mais le problème, et ça fait plus des années 90 à nos jours, l'épargne européenne finance la croissance des autres.
1: Voilà en partie, le problème. Oui, les drames. Et puis beaucoup de dettes, peut-être plus que d'equity aussi, et de fonds propres des entreprises. Allez, il est 9h, passé de 13 minutes, vous êtes toujours en direct sur BFM Business, c'est les experts, et on va passer au dernier thème, on va continuer à parler marchés. Un grand homme des marchés, Alan Greenspan, le président de la Fed, ancien président de la Réserve fédérale américaine, est décédé hier à l'âge de 100 ans. Et une question ce matin, Valérie Pagnol. Est-ce que c'était un génie des marchés ou est-ce que ça a été le père de la crise financière de 2008 ?
3: J'aurais envie de dire ni l'un ni l'autre. J'ai une certaine admiration personnelle pour l'homme et puis c'est un homme de son
1: ça
3: siècle.
1: Ça a été l'oracle hein, pendant près de 20 ans.
3: Ça a été l'oracle et il a été porté au nu comme il a été déconsidéré. Mais je voudrais revenir sur 2-3 points. Alors de sa biographie personnelle, c'est le fils d'un agent de change. Il est né en 1926, c'est-à-dire que c'est un enfant aussi de la crise de 29. Il n'a jamais eu de doctorat en économie, mais il a suivi l'économie et la montée en puissance de l'observation de l'économie par oui. la statistique tout au long des années 50-60. C'est plutôt un homme proche des républicains mais qui a certainement connu son heure de gloire avec les présidents démocrates dans les années 90, qui est quand même la plus grande période, la plus longue période de croissance des États-Unis, la fameuse grande modération. Et c'est vrai qu'il a quand même, je crois, changé un certain nombre de choses. C'est aussi l'héritier d'une situation économique qui avait été en partie redressée mais durement par Paul Volcker, quand il est arrivé à la tête de la Fed. Il a géré et plus géré des crises financières, c'est vrai. Je pense qu'il
1: de
3: a
1: nombreuses,
3: beaucoup changé.
1: Il a traversé quand même le crack de 87, la crise asiatique.
3: Il est arrivé à ce moment-là.
1: L'effondrement de LTCM, le fond, l'éclatement de la bulle Internet.
3: Absolument.
1: Tout connu. Incroyable.
3: Il a été quand même un des hommes, je crois, sur lequel on a le plus écrit en tant que banquier central.
1: Oui.
3: Y compris le fameux livre de Bob Woodward, Le Maestro, qui a probablement été excessif dans l'apologie du personnage. Moi, ce qui me paraît intéressant, c'est l'héritage quand même de la Fed, du fonctionnement de la Banque centrale et sa capacité à avoir accompagné quand même ce qui n'était pas de son fait, mais de celui du législateur, c'est-à-dire la déréglementation, l'ouverture des marchés.
1: Oui.
3: Et ça, il l'a complètement accompagné. J'ajouterais quand même un mot, LTCM, il l'a formidablement géré. C'est-à-dire que l'autorité de la Fed, qui en un week-end a réuni l'ensemble des banques pour éviter cette crise, a été un moment fort. Mais c'est vrai aussi que cette croyance dans l'auto-régulation des marchés lui a coûté cher.
2: Oui, ça lui a coûté cher.
1: Ça a été quand même l'injection de liquidité absolument massive qui ont un peu lancé les prémices de la crise de 2008, diront certains.
2: Oui, mais
1: et l'auto-régulation qui fait que les subprimes, plus personne n'y comprenait rien, mais que tout le monde s'est gavé pour parler vulgairement pendant des années et que ça nous a pété à la figure.
2: Tout à fait, là-dessus, c'est à mettre dans la partie passive du bilan. Mais l'homme était lucide. Car je rappelle, lors de l'audition au Congrès, le 23 octobre 2008, face à M. Waxman, qui lui pose la question, que je traduis, j'ai ça sous les yeux en anglais, qui lui dit, dans d'autres mots, vous pensez que votre vision du monde, votre idéologie n'était pas juste, elle ne marchait pas. La réponse de Greenspan, absolument. Donc, et précisément...
1: Il a fait son mea culpa.
2: Il fait son mea culpa en direct devant Waxman le 23 octobre 2008 au Congrès, qui l'interpelle.
1: C'est
2: honnêteté, parce qu'il aurait pu, par des manœuvres dilatoires de discours, dire non. Mais à la question que Waxman lui pose, il répond, mais sans même hésiter, que oui, il reconnaît qu'il s'est trompé. Donc, effectivement, et d'ailleurs, sur cette dérégulation, il y a eu tout le débat lorsque l'on s'est séparé, à l'époque clintonienne, de ce qui avait été un pilier de l'organisation financière américaine, qui était le fameux Glass-Steagall Act.
1: Oui. De séparation des activités bancaires entre banques et
2: en 99, cette chose est abandonnée.
1: Réseau commercial.
2: une des... C'est pas lui qui est à l'origine de cet abandon, hein, parce que c'est, il faut pas dire. Mais disons que sa réflexion, sa pensée, etc., ont eu, comment dire, des conséquences lorsqu'il y a eu cette loi de 99 qui a été portée par les démocrates. Et là, c'est amusant. Alors, je vais faire un... C'est amusant parce que là où parfois la dynamique de la finance se fait le plus, c'est pas dans les camps auxquels on pense. C'est les démocrates, ils sont pas des républicains, moins que Clinton, c'en était un autre. Et je rappelle qui a aussi organisé la place de Paris pour que la finance soit possible. C'est la loi de 84, c'est organisé par les socialistes. Donc c'est pour ça que je pense qu'il faut être attentif à ces jeux d'histoire où finalement on pourrait dire ah 84 c'était la droite, non bah non c'était la gauche, 99 c'était les républicains, non c'était les démocrates. Donc attention à des frontières très mouvantes et de voir que c'est pour cela que beaucoup de raisons fait du bien.
1: Est-ce qu'il a déresponsabilisé les marchés, Alan Greenspan, en injectant à chaque fois plus de fonds de la Fed? Ça a été le grand sujet 2007 au moment de la faillite de Lehman. Hein. Est-ce qu'il faut rétablir l'aléa moral? C'est ce qui a dicté la décision du Trésor américain à l'époque avec les conséquences funestes que l'on a connues. Est-ce que c'est lui qui a un peu aidé à...
0: Je trouve que c'est toujours, bon d'abord, moi je souligne quand même la longévité de l'homme à la tête de cette organisation, enfin c'est 20 ans, c'est un parcours incroyable. Puis c'est toujours facile et difficile d'aller juger par rapport à ce qui se passe aujourd'hui, une action qui s'est éteinte il y a 20 ans, d'un homme qui est peut-être allé un peu trop loin sur
1: facile de réécrire l'histoire, effectivement,
0: ouais,
1: de
0: dire après sur tous les sujets par nature et ceux-là qui sont tellement sensibles. En revanche, effectivement, je trouve que si on regarde un peu avec l'actualité du jour, ça pose une vraie question sur les régulations. On est en Europe et on subit tous les jours une surrégulation européenne, enfin je parle dans le domaine financier, surrégulation, une limite des banques à investir, les ratios, Bâle, etc. Et puis, on a l'inverse de l'autre côté de l'Atlantique, où là où on a une dérégulation, et on a vu ce qui s'est passé évidemment sur les subprimes. On voit aussi ce qui se passe un peu sur les fonds de dette privés. Hein. On a déjà parlé autour de ce plateau. Et je crois qu'il y a une vraie question pour nous tous sur le juste milieu à trouver en matière de régulation. Et pour moi, je dirais ce décès à 100 ans de cette personne m'interpelle par rapport à ça, parce que je crois qu'il y a une culture fondamentale, et au-delà de Greenspan, aux États-Unis, qui est dans leur gène sur cette immense liberté et ses côtés très régulateurs, et qui est un vrai frein pour nous. On a parlé tout à l'heure de financement, on a parlé d'accès au capital, mais on en subit les conséquences en Europe aujourd'hui. Et je crois qu'aujourd'hui, si on veut lui donner un hommage par rapport à tout ce qu'il a fait, ben je crois qu'il faut qu'on regarde ça avec une grande objectivité.
1: Oui. Valérie, puis Frédéric Farah.
3: Oui, alors il faut rappeler quand même, et c'est vrai qu'il est intervenu un peu tard, mais je revoyais le mouvement des taux de la Fed. Il a laissé à Ben Bernanke une position où il avait remonté, il commençait à remonter les taux. Donc la réserve fédérale
1: montrer le graphique, hein.
3: est aussi un moment, alors il y a plusieurs graphiques, mais celui orange
1: il est très net.
3: De la réserve fédérale montre qu'effectivement, à partir de 2005-2006, on a commencé à remonter les taux directeurs. C'était probablement trop tard, et ça a montré aussi les limites effectivement d'un régulateur et d'un superviseur, d'une banque centrale, quelle qu'elle soit, par rapport à un système financier qui a commencé à lui échapper, et un système bancaire. Parce que toute l'histoire de la Fed, et il en était l'héritier, c'est cette relation extrêmement difficile avec un système bancaire et un système politique américain, historiquement, anti-fédéral. C'est-à-dire que l'essentiel, c'est le risque. C'est les petites banques qui font faillite, mais c'est pas grave. Ça a toujours été cette situation. Et c'est vrai qu'il a été probablement aussi, par héritage, plus sensible à la déflation qu'à l'inflation. Même s'il a vécu quand même la période des années 60. Et là aussi, il a bien travaillé avec des démocrates. Alors même qu'il a critiqué les démocrates dans les années 60 et il était proche des républicains, c'est beaucoup de pragmatisme, c'est aussi des erreurs, c'est évident, mais c'est aussi la limite du pouvoir d'une banque centrale. Moi, je suis très étonnée, je voudrais revenir au présent. Aujourd'hui, les marchés n'ont de cesse que d'observer et d'attendre une décision de la Fed, dont ils connaissent d'ailleurs en général le résultat, et de ne fixer que ce point-là. C'est quand même peu par rapport à l'évolution de l'ensemble de l'économie.
1: Frédéric Farah.
2: Plusieurs choses. Je crois que cet homme a illustré ce que dit la jolie formule de l'économiste Pierre-Noël Giraud, les moyens chamaniques de la politique monétaire. C'est-à-dire ce que Pierre-Noël Giraud disait, c'est-à-dire ce qui est le plus important aussi, ce n'est pas simplement manipuler des taux, mais c'est la communication.
1: Mais oui.
2: On dit.
1: Et Greenspan disait, si vous avez compris ce que j'ai dit, c'est que je me suis mal exprimé.
2: Voilà. Et il disait, et dans son traité sur la finance, Pierre-Noël Giraud dit les moyens chamaniques. Je trouve que cette formule est assez heureuse. Et deuxièmement, il y a un truc qui devrait nous interroger, alors qui associe Greenspan, mais qui va au-delà de lui. Il y a quelque chose qui s'est interrompu. Tous les 7 ans, on avait droit à une grande crise. 87, 94, 2001, 2008. Ça fait 7. Depuis, doit-on dire que les banques centrales, par leurs actions ou autres, ont fait que, depuis 2008, de crises de ces ampleurs qu'il y avait tous les 7 ans, ont disparu du secteur. Est-ce que ça va revenir sous une forme plus brutale ou autre ? La question des banques centrales est essentielle dans cette histoire. Et par rapport à ce que vous disiez sur les traditions américaines, c'est passionnant, mais absolument passionnant quand on se plonge dans l'histoire économique, les rapports qu'ont les banquiers centraux aussi avec le pouvoir politique américain sur les termes de leur mandat, c'est ce qu'ils doivent faire.
1: Ah bah c'est la bataille de l'indépendance. Hein,
2: voilà, on est c'est la bataille de l'indépendance
1: aujourd'hui. Hein,
2: mais
1: Donald Trump.
2: Si on devait comparer deux banquiers centraux qui ont joué un rôle essentiel, Alan Greenspan évidemment, qui a été au cœur de ce mouvement de dérégulation de l'activité économique, et il y avait un peu son contraire de quelqu'un qui est resté aussi longtemps à la Banque centrale, qui était Mariner Eccles. Mariner Eccles, qui était le gouverneur de la Banque centrale américaine dans les années Roosevelt jusqu'en 51, qui lui a été l'apôtre du deuxième New Deal américain pour encourager au contraire que l'État dépense plus, soutienne pour l'activité. Et il y a cette espèce de pendant de deux histoires. Et Mariner Eccles, qui est aussi un personnage incroyable sur lequel j'ai travaillé, etc. Et Greenspan, c'était deux mondes différents. C'est pour ça que si on veut avoir un regard sur l'économie américaine, son histoire, regarder les rapports entre le fédéral et la Federal Reserve, c'est passionnant.
1: Et où est-ce que se place Kevin Warsh ?
3: Ah, ça, c'est intéressant.
2: Ça, c'est intéressant. Mais oui, évidemment, Kevin Warsh se retrouve dans une situation où on va voir quelle va être sa capacité d'indépendance, surtout que M. Trump, vis-à-vis de la Banque centrale, traite mal ces gens-là. Il faut voir comment Jay Powell a pris dans la figure, quand même, pas rien hein, de la part. Et je trouve le calme olympien de M. Powell, qui avait été nommé par Trump lui-même. C'est absolument. Ça qui est fou.
1: Un dernier mot très rapide, Valérie Plagnol. Bah,
3: deux choses. D'abord, Jay Powell, effectivement, est comme le disait aussi Alan Greenspan, la Fed est l'objet du Congrès. C'est-à-dire que le témoignage et le testimony devant les chambres du Congrès étaient plus importants et il s'en est tenu là. Et la Chambre des finances du Congrès l'a soutenu d'ailleurs face à Trump. Ça, c'est important. Sur la communication, on sent que Warsh veut revenir un petit peu en arrière par rapport à une poussée de communication qui avait même été institutionnalisée avec les fameuses conférences de presse. Je vous rappelle quand même d'ailleurs, la BCE en avait l'antériorité.
1: Ça t'y dit.
2: Oui, ouais. Voilà.
1: Et puis, merci. Juste par rapport à ce merci. Non, on va falloir qu'on rende l'antenne là. Désolé. Ah. Merci à tous les trois. Désolé de vous couper. Cher Frédéric, merci Bertrand Rambaud, Frédéric Farah, Valérie Pernéo pour cette émission passionnante disponible en podcast et replay. Tout de suite, c'est BFM Entreprise spécial leadership animé par Sandra Gandoin. Quant à nous, on se retrouve demain, même heure, même endroit, 9h30, BFM Business. Toujours en direct. Très bonne journée à tous.
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9: Allez, bienvenue dans ce programme BFM Business depuis le salon Vivatech, le salon des innovations et notamment dans le domaine de la santé. Et on voit l'IA accélère beaucoup de choses dans la découverte de médicaments, les essais cliniques, la relation avec les patients. On va en parler avec Johanna Benesti. Bonjour Johanna.
10: Bonjour Frédéric.
9: Merci d'être avec nous. Vous êtes directrice associée senior BCG, directrice de BCGX en France, l'entité intelligence artificielle, et co-auteur avec le World Economic Forum d'un rapport publié il y a à peine quelques semaines sur les choix stratégiques autour de l'IA. Il fallait 10-15 ans avant pour déployer un médicament. Aujourd'hui, on a considérablement réduit le temps. C'est ça la transformation qu'apporte l'IA ?
10: C'est une des transformations qu'apporte l'IA, effectivement. On a une transformation profonde apportée par l'IA à l'industrie pharmaceutique. D'abord, depuis plusieurs années, on le voit bien, l'IA booste toutes les étapes de la chaîne de valeur, mais plus fondamentalement, elle déplace la création de valeur sur cette chaîne. Si je prends l'exemple de la R&D, par exemple, on voit bien qu'avant, on mettait 4 à 5 ans à concevoir des molécules. Aujourd'hui, on peut faire ça en moins d'un an. on améliore les taux de succès des essais cliniques, on limite les retards, on améliore les taux de succès en phase 1, on passe des taux de 40-65% à plus de 80-90%. Et donc ça change fondamentalement une chose, qui est la rareté. Ce qui était rare ne l'est plus, donc l'avantage compétitif, l'avantage stratégique, n'est plus au même endroit qu'il l'était. Il y a d'autres éléments qui sont modifiés, la distribution de l'information, par exemple, ou l'entrée de nouveaux acteurs.
9: Et alors, est-ce que ça veut dire qu'on va découvrir davantage de médicaments? Et justement, et si on veut se lancer là-dedans, comment on réussit à s'organiser un peu dans son entreprise?
10: Alors, on peut découvrir évidemment davantage de médicaments. Ça veut surtout dire que le goulot d'étranglement se déplace. Ça veut dire qu'on n'est plus sur cette rareté à l'entrée du funnel, finalement. Mais ensuite, il va falloir toutes ces nouvelles hypothèses, toutes ces nouvelles molécules conçues, il va falloir les matcher à des maladies, y trouver leur application, les traduire et pouvoir ensuite les développer de manière fiable, etc. et les amener jusqu'aux patients à grande échelle. Et ça génère trois types de profils finalement pour l'industrie pharmaceutique. Il y a un premier profil où l'expertise va être sur l'expertise scientifique et donc cette capacité à bien identifier, à bien connaître la science, la maladie. Un deuxième qui sera l'intégration d'assets, donc ma capacité à gérer comme un portefeuille tous ces assets que je vais trouver partout, bien les sourcer et être capable de les amener aux étapes suivantes. Ou alors le développeur qui va être capable d'accélérer finalement depuis la découverte jusqu'au patient en ayant des taux de succès très élevés.
9: Et alors justement, Johanna Benesti, du côté des patients, qu'est-ce que l'IA va changer pour nous, voilà, on a toujours un petit microbe qui traîne.
10: Non, il a déjà beaucoup changé.
9: Ah oui.
10: On a des statistiques relativement effrayantes, on pourrait se le dire. La génération Z, selon les pays, on a plus de 80% des gens, ou jusqu'à 80% des gens de la génération Z, qui déclarent faire plus confiance à l'IA qu'à leur médecin.
9: Ah oui.
10: Donc je parlais tout à l'heure de distribution de l'information. Avant, on avait une information médicale qui passait par le médecin systématiquement, et donc c'était le canal de communication privilégié des laboratoires pharmaceutiques. Aujourd'hui, on a des intermédiaires numériques. Aujourd'hui, on a un accès en direct. Les médecins sont toujours là et ce sont les garants de la science et essentiels. Mais ça veut dire que dans cette relation, finalement, on a un nouvel entrant très significatif. Et ça appelle des refontes des modèles relationnels avec les patients.
9: Oui, puis en plus, son assistant conversationnel, on peut l'appeler en pleine nuit, on peut le questionner en pleine nuit. Mais ça veut pas dire que les médecins vont disparaître quand même.
10: Enfin, sûrement pas.
9: On sait bien que non. Mais justement, comment ils doivent transformer alors leur médecin?
10: Mais je pense qu'ils ont déjà beaucoup transformer les choses. Il y a quelques années, quand vous alliez voir votre médecin en lui disant « j'ai lu sur tel site internet », bon, voilà, aujourd'hui, les patients viennent voir les médecins en disant « ben voilà, moi j'ai regardé et voilà toutes les infos que j'ai », qui sont beaucoup plus construites. Et là encore, ça veut dire que le rôle évolue et la valeur ajoutée que chacun apporte évolue dans le jugement critique, l'éducation médicale, apprendre aux patients à ne pas suivre n'importe quoi sur internet, sur les réseaux et avec l'intelligence artificielle.
9: Eh bien, merci Johanna Benesti d'être venue nous parler de tout cela. Je rappelle, vous êtes directrice associée senior au BCG, directrice du BCG X en France, co-auteur avec le World Economic Forum d'un rapport sur les choix stratégiques dans l'IA. Et on voit que dans la science, dans la santé, ici c'est un gros sujet, ici à Vivatech, eh bien l'IA est aussi en train de, mais vraiment révolutionner, on vous l'assure, on vient d'en avoir un exemple avec vous. Merci d'avoir été avec nous.
10: Merci beaucoup.
9: À très bientôt sur BFM Business.
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14: Bonjour à tous, bienvenue dans BFM Entreprises consacré comme tous les lundis au leadership. Une demi-heure avec un leader qui va nous expliquer comment il dirige, son parcours, sa méthode, les clés de sa réussite, les épreuves qui l'ont forgé, quel meneur est-il ? Aujourd'hui, BFM Entreprises, c'est avec Cara Corazza.
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14: Bonjour Cara Corazza.
15: Bonjour Sandra.
14: Ravie de vous avoir dans cette émission Leadership. Je vais un petit peu parler de votre CV, mais il y a tellement de choses sur ce CV qu'on n'aura pas le temps de tout dire. Vous êtes née à Parme, vous êtes ancienne journaliste, vous êtes citoyenne italienne et britannique, vous parlez 5 langues, italien, français, allemand, anglais, espagnol. Vous avez été enseignante en Italie, vous êtes encore en France d'ailleurs ?
15: Non,
14: vous ne l'êtes plus. Vous êtes actuellement conseillère spéciale pour le Global Leadership by Women Summit. Vous êtes représentante de la France pour le business au G20. Vous me corrigez hein, si je me trompe.
15: C'est parfait.
14: Vous êtes membre du GIEC du G7. Vous êtes présidente du Women Economic Forum Europe. Et vous êtes membre du comité économique social Euro, c'est ça ?
15: Européen.
14: Européen, exactement. Première question que je pose à tous mes invités dans cette émission. Est-ce que vous êtes née leader ?
15: Alors, c'est difficile de répondre. En fait, je crois que oui. Mais je crois que oui, avec beaucoup de modestie, parce que c'était certainement pas leadership de voix haute, de panache, de grands gestes, mais leadership dans le sens qu'on m'a confié très vite des responsabilités. Ma grand-mère m'appelait la silencieuse opérante, en bon italien, silencieuse opérante, c'est-à-dire celle qui fait, qui est efficace, sans rien dire. Et la preuve, c'est que quand j'avais même pas 7 ans, on m'a complètement confié l'éducation de mon frère, qui dormait, qui était, nous on est 3 sœurs, avec un frère qui est né 6 ans après moi. Donc en fait, il y a eu plein d'autres choses à faire dans la maison, et donc on l'a confié complètement à une fille qui avait 7-8 ans. Et quand je dis complètement, je sortais de l'école, je lui préparais à manger, je l'amenais partout, je lui ai acheté les choses pour qu'il puisse dessiner, etc. Et ça, c'était quand même une marque de confiance. En fait, moi, très jeune, j'étais très mûre. Et puis je voyais très bien, si Cara fait un truc, ça veut dire qu'on peut le faire. Parce que j'étais quelqu'un de responsable, de sérieuse, de sage, comme on peut dire, même quand j'étais toute petite. Donc, en fait, c'est un peu l'exemple que, avec Cara, on ne se trompe pas. On sait. Donc, en fait, c'est un leadership souterrain, mais qui amenait des personnes pareilles en classe. J'étais extrêmement suivie, c'est-à-dire, une fois de plus, c'était, il faut faire comme dit Cara, il faut faire comme fait Cara. Et tout ça avec, quand même, j'insiste, ma maladie profonde, vraiment une timidité maladive, donc certainement pas quelqu'un qui parlait, qui prenait la parole, qui s'est montré. Moi, je suis quelqu'un d'extrêmement timide et j'ai passé toute ma vie à essayer de combattre cette timidité avec beaucoup d'effort et ça m'a joué des très mauvais tours, à commencer dès quand j'étais jeune. Et heureusement que les épreuves du bac et à l'école, j'étais au lycée français des Roms, et heureusement qu'il y avait des écrits, parce que moi, s'il y avait de l'oral, je me suis plantée, j'ai raté ma mention très bien au bac, à cause de l'unique chose qu'on ne pouvait pas faire par écrit, qui était la gym.
14: Ah, oui.
15: Parce que moi, en fait, j'avais pris des options, j'ai pris le latin. Le latin, j'étais très forte. Alors, tout le monde me disait, oui, t'es très forte, parce que ton arrière-grand-père était le grand philosophe, traducteur de Socrate, etc. Donc, tu es forcément bonne. Hein. J'étais très bonne en allemand, parce que c'est ma langue maternelle. Et j'étais très bonne en exercice au sol. Donc, j'ai pris ça comme option, en pensant que j'aurais comme ça la mention très bien. Et bien, manque de peau, il fallait être juste un corps noir, avec des collants noirs. Alors, quand vous avez 17 ans, et que vous avez tous ces hommes qui vous regardent comme ça, ben, je ratais le premier, jusqu'à la fin, j'ai eu 0. Et donc, je n'ai pas eu ma mention très bien. À cause de ça, de ma timidité.
14: Ça ne vous a pas empêché de réussir votre carrière, de réussir votre vie professionnelle. J'ai énuméré quelques-uns de vos postes, qui sont très différents les uns des autres. Professeur, journaliste, on va parler évidemment du combat pour les femmes à travers tous vos postes, mais avant cela, vous avez aussi travaillé sur le développement économique de diverses organisations. Comment se construit cette carrière et surtout comment on passe de postes si différents les uns des autres ?
15: Alors, Sandra, très clair, moi, quand j'étais petite, mais depuis toute petite, je voulais changer le monde. Je voulais faire des choses, je voulais soulever des montagnes, je voulais être utile. C'était mon purpose. Il n'y avait pas d'autre chose. Et à l'époque, j'étais convaincue que la meilleure façon de changer le monde était la plume. Mais la plume au sens propre du terme, être journaliste. Mon rêve était de devenir une Oriana Fallaci qui pouvait interviewer les grands de ce monde, les influencer, les porter dans la bonne direction. Donc, arriver à un niveau tel des compétences pour pouvoir que vos lecteurs comprennent ce que vous dites et qu'ils vous écoutent. C'était ça mon rêve. Alors, vous parlez de mes 4 ans de prof, c'était un épiphénomène qui correspond à ma timidité. Quand, juste avant le bac, la directrice générale de l'école me dit « Chiara, est-ce que vous voulez assumer tous les cours d'allemand de la 4e à la terminale alors que j'ai à peine 17 ans ?» que je m'ai trouvé à côté de mes professeurs, vous dites oui, et puis vous dites oui parce que c'est un défi. Ça veut dire que vous devez avoir une classe à tenir, que vous arrivez avec vos petits tailleurs chics et votre chignon sur la tête pour bien montrer que vous êtes une vieille dame capable d'enseigner. Et je dois dire que c'était des satisfactions énormes. J'étais aimée comme c'est pas permis. J'avais tous les parents d'élèves qui allaient dire « Elle a une façon d'enseigner qui est géniale. Elle leur enchante l'allemand. » Alors que l'allemand n'est pas forcément une langue que tout le monde adore. Il n'y avait jamais personne en retard. Tout. Et puis moi, je les ai amenés visiter là où Goethe était dans Rome. Je les ai amenés visiter, aller au cinéma. Je les ai amenés faire beaucoup de choses. Et souvent, j'avais des élèves plus âgés que moi. Mais je le fais par défi. Moi, mon vrai rêve était d'être journaliste. Et quand j'ai réussi à être journaliste, ça a été la consécration. Avant, au Daily American, qui était le journal américain de Rome, où j'ai travaillé avec une femme extraordinaire qui s'appelait, nom d'un prince probablement, Dubois. Et puis après, j'ai eu la chance d'être au Globe, qui était le grand journal européen, avec des moyens énormes et surtout les meilleures signatures d'Europe. Et on n'était que deux femmes. Et la fête des langues, le fait que j'avais toujours vécu dans un milieu très international, a fait que j'étais un peu la mascotte, parce que guerre au Liban, guerre aux Malouines, ce qui se passait dans le monde, je pouvais traduire une dépêche en 2 minutes et la résumer. Et puis on voyait bien que j'avais envie de faire des choses. Donc, à commencer par le directeur qui m'a vraiment poussée en me disant « Vous êtes curieuse, montrez-nous ce que vous allez faire. » Et m'a donné des grosses responsabilités, moi j'avais 19 ans. Par exemple, c'était moi qui parlais avec tous nos correspondants internationaux, et c'était Vargasiosas, Dahrendorf, Duby pour la France, Samuelson, je veux dire, c'était des grands messieurs, alors c'était pas moi qui disais qu'est-ce qu'il fallait leur dire, s'il y a des réunions, vous connaissez les réunions de rédaction, etc. Mais celles qui leur parlaient dans leur langue pour leur dire voilà ce qu'on voudrait. Et je me rappelle un jour, j'ai eu une grande satisfaction, c'était le mondial de foot, puisqu'on est en plein mondial de foot, en Espagne. Et donc le directeur dit, Chiara, il faut convaincre Vargasiosa de faire tous les jours quelque chose sur le foot. Et alors, ma garçon m'a dit, mais moi, je n'ai rien à faire du foot. Ce n'est pas parce que je suis sud-américain que je dois m'amuser à parler du foot. Et alors, moi, je lui ai dit, mais oui, mais vous pourrez faire quelque chose du style les éléphants, les Allemands, contre les libellules, les Espagnols, un truc latino-américain. Banco, premier truc a été les libellules contre les Africains, les éléphants, etc. Donc, en fait, vous voyez, j'arrivais de façon très délicate, toujours sans imposer, à faire avancer les choses. Et on m'a donné, une fois de plus, des énormes responsabilités, dont une que je vous ai racontée, je ne sais pas si j'ai le temps de la partager, oui. Parce que ça a été un grand moment pour moi dans ma vie, des moments qui vous marquent. C'est, moi, j'étais souvent là la nuit, parce que j'étais la plus jeune, voilà. Et donc, il y a une heure du matin, dépêche qui arrive d'Argentine et qui dit « Les Belgrano coulent ». Et donc, les Belgrano étaient le bateau amiral de l'armée des Malouines. Et vous savez qu'en Italie, c'était hyper important. Nous, on était tous du côté des Argentins, dont on avait au moins 800 000 personnes qui votaient encore pour l'Italie. Donc, c'était notre guerre, quelque part. On la suivait au quotidien. Et donc, il n'y a plus personne de la rédaction. Je descends dans la typographie. C'était, ça peut vous paraître la préhistoire à vous qui nous écoutez, mais c'était encore une typographie où on changeait à la main les différentes lettres. Et donc, je descends, je tape à la porte, on me dit, mais qui êtes-vous? Qu'est-ce que vous voulez faire? C'était archi interdit, bien sûr, d'aller là-bas. Et donc, je dis, écoutez, voilà, il faut changer la première page. Voilà l'image du Belgrano qui coule. Il faut mettre vers la fin de la guerre. Je vous ai préparé un petit texte, etc. Elle dit, mais vous avez l'autorité de qui? J'ai dit, personne, mais il faut le faire. Et par miracle, le type m'a obéi, alors que je ne pouvais pas appeler le directeur, je ne pouvais pas appeler le rédacteur en chef. Et je peux vous dire qu'en attendant jusqu'au lendemain matin, à 6h30, 7h, que les autres arrivent et que le journal était sorti, que j'ai eu vraiment la trouille, pour parler au bon français, de ma vie, parce que j'ai dit, mais est-ce que je fais une bêtise? Est-ce que je n'étais pas autorisée à le faire? Est-ce qu'on va même m'y virer tout de suite, etc. Et en fait, heureusement, on était l'unique journal en Europe qui a eu le scoop, disant, voilà, la guerre va finir. Et évidemment, le directeur m'a adoré, il m'a dit, bravo, vous avez bien fait tout ça. Mais voilà, on prend des risques, on prend des gros risques.
16: Il fallait cette audace.
15: Et il fallait aussi, c'était désobéir, parce qu'on n'avait pas le droit de faire ça. Donc en fait, moi j'ai beaucoup fait ça dans ma vie. J'ai pris beaucoup de risques en disant, je prends sur moi, et puis je suis sûre que c'est la bonne chose. Mais si ça ne marche pas, j'en paierai les conséquences.
16: Je vais me concentrer, parce qu'on a peu de temps, sur votre rôle pour défendre les femmes. Quand on vous écoute, on a l'impression que votre position de femme ne vous a pas posé de problème. Au contraire, elle vous a porté, elle vous a donné des opportunités. Mais alors, quand vous êtes-vous dit, être une femme, finalement, ça ralentit les autres, il faut faire quelque chose, il faut faire avancer cette cause-là?
15: Moi, Sandra, ça n'a pas été ça. Moi, effectivement, j'étais souvent, presque toujours, l'unique femme au milieu d'eux. Mais j'ai toujours eu des femmes, des hommes qui m'ont plutôt poussé, qui ont dit, je crois en vous, vous pouvez faire des choses que les autres ne sauront pas faire. Parce que j'étais un peu différente. Et par exemple, à la région Île-de-France, quand je suis arrivée, j'ai dit, écoutez, pourquoi on ne fait pas un accord de coopération avec Pékin? On ne m'a pas dit, elle est complètement folle. On a 87, je suis allée négocier toute seule avec Chen Zitong, le maire de Pékin. Je me suis toute seule avec les dentelles des deux côtés. Et surtout, le soir, à l'Assemblée nationale, où il y avait plus de 1000 participants, où l'ambassadeur me dit, Kéra, maintenant, c'est à vous de parler. J'ai dit, quoi? Mais moi, je ne savais pas du tout qu'il fallait faire un discours. Donc voilà, vous vous trouvez dans des situations. Mais jamais le fait d'être une femme, que ce soit au Vietnam, dans les pays du Golfe, où j'ai énormément travaillé, on allait chercher des investisseurs, des capitaux, des industriels. Jamais on a dit, on ne serre pas la main parce que c'est une blonde ou c'est une femme. Jamais. Au contraire. Puisque j'étais l'unique, on disait, ben, elle doit forcément être hyper forte, sinon elle ne serait pas là, sinon ce ne serait pas elle qui conduit la délégation, sinon les autres hommes qui sont là ne seraient pas là à l'écouter, à la respecter, à la laisser conduire, etc. Donc jamais, jamais, jamais. En revanche, j'ai une fois où j'ai un déclic, mais pas... D'abord, ça me peinait d'être seule, parce que préparer tous ces voyages, j'ai passé comme ma vie, j'ai travaillé dans 80 pays, j'ai voyagé énormément. Et c'est vrai que quand vous voyagez seule femme, ça veut dire que quand vous faites la valise, pour une histoire toute bête, vous vérifiez à ne pas avoir des robes qui ont des boutons derrière, parce que vous ne pouvez pas vous boutonner toute seule. Donc voilà, c'est toute stupide. C'est que, bien entendu, vous n'avez jamais en maillot de bain sur une plage, alors qu'il y a des plages idylliques, etc., parce que vous êtes une femme. Donc en fait, vous vous privez de beaucoup de choses, vous n'allez jamais dîner toute seule à un restaurant. Maintenant, ça se fait, mais à l'époque, on n'allait jamais dîner toute seule à un restaurant d'hôtel, parce que sinon, on imaginait je ne sais pas quoi. Donc ça, ça m'a coûté. Mais jamais la position vis-à-vis des gens. Mais une fois, j'avais négocié pendant un an et demi un accord de coopération avec Tokyo. Le gouverneur de Tokyo était un descendant de Shogun, une personne extrêmement respectée, extrêmement puissante. Il avait une espèce d'ambassade à Paris que pour lui. Et nous, la coopération avec la région était très technique, était très sur la gestion urbaine. On exportait du savoir-faire, bien entendu. Et on se trouve à ces dîners, on était 6 à table. Les deux présidents, le gouverneur président, les deux directeurs généraux, l'ambassadeur et moi. Et puis, debout derrière nous, deux... d'interprètes beaucoup plus âgés que moi, moi j'avais 25 ans, beaucoup plus âgés que moi, qui ne mangeaient pas, qui étaient debout, on se sent déjà très mal à l'aise, voilà. Et puis l'ambassadeur me dit, surtout Kéra, tu n'ouvres pas la bouche, c'est les deux, le président et le gouverneur qui parlent. Donc, moi je restais tranquille dans mon coin. Et puis à la fin, tout à coup, le gouverneur se tourne vers moi et me dit, mais est-ce que ce matin, Madame Corazza, vous étiez au parc de Ueno parce qu'il y a un bébé panda qui est né? Alors, dans ces cas-là, il y a deux solutions. Ou vous levez, vous claquez la porte et vous les envoyez tous se balader, après avoir travaillé pendant un an et demi, etc. Ou vous choisissez la solution soft, le leadership gentil, disons. Vous faites un énorme sourire, vous dites « Oh, monsieur le gouverneur, je suis tellement désolée, mais ce matin, on était sous la baie de Tokyo, au milieu des déchets, pour construire les îles et voir comment utiliser bien les déchets pour faire des îles. » Donc voilà, au milieu d'une odeur nauséabonde. Et donc, et puis, j'ai dit, mais monsieur le gouverneur, toujours avec un superbe sourire, mais monsieur le gouverneur, comment s'appelle ce bébé panda, faisant semblant d'être hyper intéressé à la vie de ce bébé panda. Et là, il m'a dit, s'appelle Tonton. Autoroute. Ah, monsieur le gouverneur, notre président de la République, François Mitterrand, son surnom est Tonton.
3: C'est
15: et
3: vrai.
15: Il s'est mis à rire. Et tout le monde, pendant 3 jours, c'était celle qui avait fait rire le gouverneur. Et quand je suis rentrée, j'ai dit, jamais plus de ma vie, je serai celle à laquelle on parle de bébé. Jamais plus. Parce que c'était ma faute. Je m'étais positionnée comme quelqu'un qui était une pot de fleurs, qui était là, qui écoutait en face, mais qui ne faisait rien. Et donc, je me suis dit, ça, c'est quelque chose que nous, les femmes, on doit apprendre. On doit apprendre à non seulement être compétente, mais démontrer qu'on est compétente. Et c'est là que je commençais à mettre en valeur des femmes. J'ai commencé quand j'étais à la tête de l'Agence pour les investissements internationaux. Je me suis dit, mais je fais tous les années des grands forums, je fais tous ces... Je n'arrive jamais à trouver des femmes, alors qu'on a des groupes de travail hyper importants, j'ai énormément de gens compétents, etc. Et vous avez dans chaque secteur des femmes top, par exemple la patronne de Gessina, plutôt que à l'époque l'unique femme qui était au COMEX de la BNP Paribas, etc. etc. Borine Andrieux, directeur général de Villemotte, donc on vous parlait d'aménagement, d'excellence, d'urbanisme, d'architecture, des femmes hyper compétentes. Mais faisons un cercle des femmes du Grand Paris. Donc c'est la première fois que je fais quelque chose vraiment de spécifique pour pouvoir avoir des femmes à mettre en valeur en disant voilà, elles sont hyper compétentes, ceux qui sont dans leur secteur le savent, mais pas de façon générale. Donc, certes, pour les mettre en valeur. Et l'autre chose que je fais, parce que moi, j'adore créer des passerelles entre les continents, les mentalités. J'ai eu cette chance de voyager beaucoup, donc j'ai des amis partout dans le monde. Et il y a une chose qui m'embêtait fortement à la fin des années 80, c'était une espèce de stigmatisation contre le Qatar, l'Arabie Saoudite, le Bahreïn. Donc, ces pays qui émergeaient à Dubaï sont en train de nous faire je ne sais pas quoi, les autres. Donc, et c'était une espèce de, voilà, peut-être de jalousie de voir que ça passait si vite chez eux. Et je me suis dit, le cheval de Troie, ça va être les femmes. Je vais inviter, puisque je suis à la tête pour l'Agence pour les investissements internationaux, avec la complicité de Christine Lagarde, qui était à l'époque ministre des Finances, on convite 200-250 femmes dans les business et on les appelle à venir à Paris pendant 3 jours comme investisseuses, pas comme femmes. Alors, bien sûr qu'on a fait du shopping à droite à gauche, parce qu'à la fin, on avait privatisé différents magasins, mais c'était là pour vendre la tour à la défense plutôt que mettre de l'argent dans les 7 matchs. Donc, c'est là que je me suis dit, voilà, les femmes comme contributeurs. Moi, si vous voulez, ma bataille pour les femmes a toujours été quel est le rôle positif qu'elles peuvent apporter à l'économie, à la société, au défi de notre temps, en me disant que voilà, où est-ce que sont les femmes dans l'intelligence artificielle? Où est-ce que sont les femmes dans les négociations de paix? C'est là que c'est important. Alors, je ne dis pas que ce n'est pas important de protéger les femmes, etc. Mais je dis aussi que les violences contre les femmes viennent au fait aussi qu'elles sont dans une situation pas choisie, de soumission. Je n'ai jamais vu un homme battre une astrophysicienne. Jamais. Jamais.
16: Ça va avec trouvez-moi la position un exemple. Économique.
15: Si une femme vous ramène plein d'argent à la maison, ou si elle a une position intellectuelle très compétente, qui au contraire est un intellectuel supérieur à vous, vous la respectez. Mmh. Donc, il faut donner aux femmes les mêmes moyens, les mêmes compétences que les hommes pour être là où elles peuvent apporter leur contribution, dans tous les domaines. Il n'y a pas un domaine pour les hommes, un domaine pour les femmes. Dans tous les domaines. On peut être précieux partout. Et vous savez quoi, puisqu'on parle des guerres en ce moment, un général qui veut gagner une bataille prend toutes les ressources, prend tous les talents. Il ne dit pas « je prends que les hommes, que les femmes ». Prends tout ce dont on a besoin. Et nous, on a besoin de femmes. Pas parce qu'elles sont meilleures que les hommes, mais parce qu'il y a un talent féminin qui n'est pas utilisé et dont on se prive de façon complètement suicidaire.
16: Complémentaire. On va regarder
15: d'où,
16: les photos.
15: D'où ce que je fais pour les femmes.
16: On va regarder vos photos.
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16: Deux photos, vous avez choisi, on va les regarder dans cet écran juste à côté de nous. Première photo qui s'affiche, c'est quoi cette photo-là, Chiara Corazza, Women in Tech Awards?
15: Alors, ça, c'est une photo de paresse, parce que c'est la dernière photo où je reçois un award, c'est il y a un mois et demi, au Cap. Et elle m'est très chère. Alors moi, je n'aime pas la autoproclamation, j'ai reçu plein de trophées, de prix, etc. Mais celui-là m'est très très cher, parce que d'abord, je ne m'y attendais pas. Comme vous voyez, la surprise totale. On était dans ce dîner de gala, tranquillement assis, vers 11h du soir. On m'appelle sur la scène en disant, voilà, Chiara, Women in Tech Award Monde. Et ça m'est très cher parce que dans mes combats, c'est lui peut-être pour lequel qui me paraît le plus important, c'est celui de faire en sorte que les femmes puissent participer à la construction des métiers du futur. Mm-hmm. 85% des métiers sont inventés. Pourquoi on a seulement 6% des CEO? Pourquoi? Parce que tout simplement, il faut des compétences d'ingénieurs, il faut des compétences dans les digitales, il faut des compétences dans les algorithmes. Et si vous n'avez que 22% de femmes derrière les algorithmes, bien entendu, elles ne peuvent pas arriver à constituer, eux, la start-up de demain, ou concevoir, je ne sais pas, quel logiciel dont on a besoin. Première chose. Deuxième chose, pourquoi? Parce que ça fait depuis très longtemps, j'étais vraiment une pionnière. Dès 2016-2017, j'ai commencé à dire quels sont les endroits où il faut avoir des femmes. Et donc, c'est effectivement tout ce qui est métier du futur. Et j'ai beaucoup, beaucoup travaillé là-dessus. Le gouvernement français m'a confié une mission sur comment attirer plus de filles et de femmes dans les STEM. Et j'ai fait un rapport au moment du G7, il y a 7 ans, pour la France, qui après était un peu, comment dire, pionnier dans d'autres pays. Plusieurs pays s'en sont inspirés de tout ça. Parce qu'en fait, on constate que le pouvoir vient de compétences. Et donc, moi, je suis de l'idée de dire, on commence à 3 ans à l'école, filles et garçons, les mêmes études. Mmh. Pas en compétition, et on ne dit pas aux filles que les maths sont trop dures, on ne dit pas les humanités d'un côté, les sciences dures de l'autre, parce que ça va décevoir les gens. On va leur dire, si vous voulez faire quelque chose de bon, de positif, vous êtes infirmière, et bien écoutez, invitez le vaccin qui va soigner les gens, ou le robot qui va vous permettre de remplacer des infirmières un jour. Vous voulez transmettre, vous voulez être maîtresse d'école, et bien inventez les mains, ayez les outils pour aller bien au-delà, et ne pas rester dans des positions secondaires, mais devenir des leaders. Et puis regardez en France, qui sont les femmes au CAC 40 dans des métiers hyper techniques. On a Engie, on a Orange, on a
16: Bureau Veritas, Inda Garbi,
15: on a bien,
16: une scientifique.
15: On a Sanofi et on a Veolia.
16: Ouais.
15: 3 sur 5 sont polytechniciennes. Les talents n'ont pas de genre, comme disait mon amie Elisabeth Moreno. Les 2 autres sont scientifiques. C'est-à-dire qu'en fait, elles sont là parce qu'elles sont compétentes. Parce qu'elles sont, voilà. Mais cette compétence, on l'acquiert en étudiant et en choisissant les bonnes filières. À mon époque, on changeait le monde avec une plume. Maintenant, on la change avec des compétences techniques.
16: Dans
15: donc, message aux mamans.
16: Votre deuxième photo, on va la regarder tout de suite et vous allez nous la commenter. Qu'est-ce que c'est ?
15: C'est mon autre grand combat. Moi, je suis une de grande promotrice et depuis très longtemps de la féministe diplomatie. Je trouve que la solidarité des femmes, hier encore, j'étais avec la présidente de la Biélorussie libre à l'extérieur. Une femme qui a été élue démocratiquement, mais bien sûr, on lui a volé son élection parce que c'était bon. Vous connaissez très bien l'histoire. Là, je suis avec quelqu'un que j'aime énormément et que je me targue de dire que c'est une amie. C'est Oleksandr Matvouch, c'est la prix Nobel de la paix ukrainienne de 2022. Et je dois dire qu'elle était très peu connue et j'ai commencé à l'inviter partout pour lui dire que c'est une femme extraordinaire qui, tous les jours, est sur le terrain pour recueillir les evidences et amener les criminels au tribunal de la haie. Donc, elle n'est pas là pour faire pavoiser prix Nobel. D'ailleurs, elle était tellement modeste qu'elle n'était pas connue. Et moi, je me suis donnée comme mission de l'amener à droite à gauche. Et là, c'est l'année dernière, lors du Global Leadership by Women Summit de l'année dernière, où elle était là, comme il y avait aussi la présidence de la Géorgie, en dénonçant avec énormément de courage, parce que le courage de ces femmes, vous imaginez pas, elles sont menacées de mort. Cette année, je vais voir toujours au Global Leadership by Women Summit qui se tient le 5 et le 6 à Marseille, il va y avoir Zarifa Gharafi, qui est cette formidable Afghane, qui était la mère d'une des plus importantes villes de l'Afghan, qui était bien sûr, a eu tous les malheurs de la planète, a réussi à être exfiltrée, mais c'est des femmes qui méritent de prendre la parole, parce qu'elles agissent, elles font les choses. Donc, non seulement leur donner la parole, mais travailler ensemble pour faire en sorte que, par exemple, on n'ait plus des femmes aux tables des négociations. Vous avez vu en ce moment que des hommes. Moi, je ne dis pas que les hommes ne sont pas bons. Je dis juste que, quand il y a au moins 30% de femmes, toutes les études démontrent que les paix durent au moins 30 ans de plus. Au moins 30 ans de plus. Et le dernier traité de paix qui a été négocié par des femmes, vous savez à quand ça remonte, Sandra ?
16: Il y en a eu
15: 1529.
16: Oui, d'accord.
15: La paix des dames.
16: Oui.
15: C'était deux grandes dames qui se sont dit que leur petit coq des fils et des neveux, qui était François Ier et qui était Charles V, qui après empereur et roi de France, je veux dire, c'était pas n'importe qui, et qui guerriaient pour avoir l'Italie, leur petit joujou. Et pendant cela, il y avait les enfants qui languissaient dans les prisons en Espagne. On dit stop, stop, maintenant on prend les choses en main. Ils ont payé, tout simplement. Et avec de l'argent, ils ont résolu une situation de guerre. Donc du bon sens, du pragmatisme, dont le monde a besoin dans ce moment où vous avez cinq hommes qui décident pour tout. On ne peut pas les laisser tout seuls.
16: Ils décident littéralement.
15: Il faut tempérer, il faut qu'il y ait une gouvernance équilibrée, une gouvernance qui soit centrée sur l'être humain, parce que ces gens s'en fichent complètement de nous, de la planète, du futur de l'intelligence artificielle. C'est pas leur problème. Alors que les femmes sont beaucoup plus... peut-être, je ne sais pas si c'est un stéréotype, mais je pense que les femmes sont quand même beaucoup plus intéressées à ce qui se passe à long terme. Et c'est mon expérience. Moi, je me suis toujours appuyée sur les femmes. C'était toujours plus efficace. Ça marchait. Ça fonctionnait. C'est pragmatique. Donc, pas des grandes idées, pas des grands discours, mais efficacité.
16: Il nous reste deux minutes avec cette carrière que vous avez eue. Vous avez un poste encore aujourd'hui d'observatrice justement de cette cause
15: d'actrice.
16: Des femmes et d'actrice. Mais vous avez vraiment vu aussi au fil des années tout ce qui se passait, ce qui a progressé et ce qui a régressé. Qu'est-ce qu'il faudrait faire là maintenant en priorité ?
15: Si on n'avance pas, on recule. Et quand vous êtes au bord d'un précipice, c'est très facile de tomber de l'autre côté. Donc, il faut très, très vite se prendre les choses en main. Et nous sommes en train de reculer. Nous sommes en train de reculer, paradoxalement, dans les pays les plus avancés. À commencer par les États-Unis, qui ont lancé quand même une campagne très claire, y compris des menaces économiques très importantes.
16: Oui.
15: Je comprends très bien une entreprise qui dit, attendez, moi je vais perdre tous mes contrats, je ne vais pas m'amuser à mettre en valeur les femmes, on va faire de la politique de diversité parce que je perds tous mes contrats. En fait, je le comprends et non. Je comprends parce que je pense que c'est une vision à très court terme. Je suis convaincue que ce zigzag n'est pas bon. Je suis convaincue que les jeunes générations ne veulent pas revenir en arrière. Mais pas que pour les femmes. En général, pour tous ceux qui sont nos valeurs, nos fondamentaux, tout ce qui est, par exemple, la lutte pour le climat, etc., la façon de consommer responsable, tout ça, on ne reviendra pas en arrière. C'est une parenthèse, et nous risquons beaucoup, parce qu'après, revenir, c'est très... Et donc, moi, ce que je dis à ces leaders que je rencontre, il y en a beaucoup qui sont courageux, beaucoup d'hommes sont courageux, et beaucoup d'hommes continuent à croire en ce qu'ils font. D'autres le font en cachette ou presque, et d'autres femmes le font en cachette complètement, parce que justement, elles pensent que ça peut leur porter préjudice, et c'est triste, parce qu'en fait, vous savez, j'ai eu la chance de connaître Madeleine Albright. Il y a une place en enfer pour les femmes qui ne s'entraident pas. Et ça, c'est un de nos gros risques en ce moment. parce que par peur, par courage, on s'est dit, nous on a déjà ça, tellement on aime bien que ce ne soit pas remis en cause. Et donc, mais dans le monde, hein, moi je ne parle pas de la France, dans le monde. Et je voudrais vous parler du paradoxe du genre. Les pays qui partaient des plus loin, on partait du Moyen-Âge, qui sont l'Arabie Saoudite, qui sont les Émirats, qui sont, disons, les pays du Golfe en général. C'est les pays grands. C'est un des pays où vous avez le taux plus important d'ingénieurs. 65% le maximum, c'est aux Émirats. Et c'est ces femmes qui ont étudié, qui sont compétentes et qui mettent sur le marché, mais ne reviennent pas en arrière, ne sont pas folles. Et leurs gouvernements sont en train de faire énormément de programmes de formation, de mettre énormément d'argent parce qu'elles ont compris quelle est la valeur ajoutée pour l'économie, pour la société, pour l'ensemble de leur pays, mais pas que pour une question d'image. Ce n'est pas du greenwashing. Ils ont compris que maintenant, en Arabie Saoudite, vous avez 35% des femmes sur le marché. C'était 2% il y a 10 ans. Mais ces femmes-là, elles produisent, elles emploient des gens, elles créent de la richesse.
16: Le pragmatisme, ce sera le mot de la fin.
15: Et le leadership équilibré.
16: Merci.
15: Mon mot est le leadership équilibré. Si on ne met pas hommes et femmes à côté pour prendre les grandes décisions, on va ou on est en train d'aller dans le mur.
16: Merci beaucoup, Chiara Corazza, d'être venue dans cette émission. Leadership, le leadership équilibré. On garde cette formule, effectivement. On se retrouve tous les lundis à 12h30 sur nos réseaux sociaux également. Très bonne journée. Sur

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6: Et bienvenue pour cette nouvelle édition de Tout pour investir TPI sur BFM Business. Ça commence pour une heure consacrée à votre patrimoine, vos investissements, vos finances personnelles, votre épargne. Alors bon, ça remue fort hein. Sur les marchés, ça part un petit peu à nouveau dans tous les sens. Forte baisse des bourses asiatiques ce matin avec notamment les semi-conducteurs, particulièrement bourse de Séoul. Hein. Ça a été assez violent, mais Tokyo n'y a pas échappé. Alors, prise de bénéfices, changement de paradigme, on va peut-être essayer de démêler les chevaux quand même ce matin dans le déchiffrage avec Félix Baron du Club des investisseurs indépendants et Christian Fontaine du magazine Le Revenu. Focus notamment sur les bons réflexes à avoir avant les vacances, hein, quand on a un œil sur son patrimoine. L'été, c'est précisément une période de turbulence potentielle sur les marchés, avec à voir. Christian Fontaine, avec lequel on fera aussi un petit point dans la boîte à outils sur un sujet plutôt sympa. Commencer à se constituer un patrimoine quand on a 30 ans. Voilà, un nouveau regard, hein, celui de Christian Fontaine, avec tous ses bons conseils. Gros plan sur les ETF aussi, hein, comme régulièrement avec Arnaud Giant de BlackRock. Focus sur un sujet qui vous passionne tous, hein, surtout depuis l'introduction de SpaceX, à savoir comment investir correctement sur l'espace, sur toutes les dynamiques du secteur spatial via les ETF. On voit ça bien sûr dans le placement à suivre. Et puis, toujours cette question autour du secteur des logiciels. On a l'impression d'une deuxième vague de disruption qui est en cours, hein, du côté des investisseurs persuadés que l'intelligence artificielle va pulvériser l'industrie. Comment ça se passe du côté des grands investisseurs institutionnels? Vous allez voir qu'il y a du mouvement, surtout chez des gros acteurs qui ont traditionnellement toujours financé ce secteur. Rendez-vous en fin d'émission avec Stéphane Rudzinski de Rhetores, hein, qui s'y connaît sur ce sujet, pour y voir clair. Vous pouvez nous joindre par mail. Alors l'adresse, c'est direct@bfmbusiness.fr pour nous poser toutes vos questions. Sinon, vous nous les envoyez avec un SMS 73216. Tapez le mot-clé business suivi de votre message. Et puis Twitter et LinkedIn, hein, vous pouvez me mentionner sur mes comptes et puis on essaie de régler ça pendant l'émission. Le reste de l'actualité du jour, le rebond est prudent mais perceptible dans le détroit d'Ormuz. Kepler, recensé en fin d'après-midi hier, 26 franchissements de navires de matières premières sur la journée, ce qui laisse penser que le record à 38 bateaux de samedi pourrait être dépassé une fois l'ensemble de ces données consolidées. En attendant ce matin, le négociateur iranien le répète, la voie restera administrée par Téhéran, même s'il promet que les règles internationales seront respectées. Et puis chez nous, la canicule qui se poursuit tranquillement. EDF annonce ce matin

0: enfin, la mise à l'arrêt de sa centrale nucléaire de Golfech dans le Tarn-et-Garonne pour contrainte environnementale, anticipant une montée de la température du fleuve, hein, au-delà de la limite qui lui permet de s'en servir pour refroidir les réacteurs. Est-ce que l'approvisionnement est assuré? Par ailleurs, on a vu une très forte hausse des rendements du photovoltaïque, notamment hier, qui a fait plus 30%. Aucune vigilance particulière à avoir pendant cette période, assure RTE, qui rappelle que la France produit toujours plus qu'elle ne consomme malgré le boom de la climatisation. Et puis, évidemment, tout cela est alimenté par de l'énergie très, très largement décarbonée. Tout de suite, le tableau de bord de vos marchés.
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0: Et c'est la rechute du côté des marchés européens. Alors, bien méchant, le CAC 40 fait moins 0,9%. On est à 8325 points, mais alors c'est très sensible sur tout ce qui est compartiment technologique, vu que l'Euronext Tech Leaders perd 2,5%. L'Eurostock 50, moins 1,39, moins 1,48 pour le DAX à Francfort, moins 0,92 pour l'IBEX à Madrid. On voit que Paris surperforme quand même largement la tendance européenne. Alors, grâce à quoi? Notamment grâce aux valeurs un peu peu plus traditionnel. Eurofin Scientifique plus 2,11 à 64,80. Sanofi plus 1,53 à 76,60 €. Et alors se confirme ce mouvement de granularité qui touche le secteur tech. On ne va pas investir sur la tech de manière générale, mais on a vu qu'il y avait énormément de prises de profit et d'interrogations autour de l'IA, autour des semi-conducteurs. Et ça, qui en profite? Mais les sociétés de logiciels. Capgemini gagne 2,28% à 89,82 €. Dassault Systèmes plus 1,6% à 17,31 €. Vous voyez, c'est un mouvement de Balancier qui est en train de vraiment s'organiser. Quand la tech, l'IA et les semi-conducteurs sont en forme, c'est mauvais pour les logiciels. Et inversement, là, on voit qu'il y a des prises de profit dans le sillage de ce qui s'est passé ce matin du côté des bourses asiatiques. Je vous le disais, notamment du côté de la bourse de Séoul, qui a dû activer ses freins artificiels pour ralentir la baisse du marché, notamment à cause de la très forte baisse d'SK Hynix, qui était devenue la première capitalisation du pays devant Samsung hier. Prises de bénéfices ont été extrêmement violentes. Et dans le sillage, ce matin en Europe, on a ST Micro qui perd 7,3% à 64,33. On a également Soitec, moins 9,2%, 117,50 €. Sinon, on a aussi du côté du secteur auto des allègements. Renault perd 5,3% à 26,35 €. On a aussi des prises de bénéfices, mais sur Legrand et Schneider Electric qui avaient très très bien marché ces dernières séances. Legrand qui perd 4,5% à 147,10 € et Schneider Electric, moins 4,4% de 180 €. À noter que le secteur de la santé est bien orienté. Je vous parlais de Sanofi. En tête des progressions du SBF 120, on a Abivax qui gagne 2,9% à 88,25 €. Medincell plus 2,55 € à 25,70 €. Puis à noter Ipsen aussi plus 2,16 €. 160,60 €. Les taux se détendent sur le marché obligataire. On est à 3,58 € sur le 10 ans français. 2,93 € sur le 10 ans allemand. 4,48 € sur le 10 ans américain. Et puis alors, forte baisse du côté de l'once d'or fin qui redescend à 4123 $. On vous en parlait hier avec Antoine Andréani d'XTB. Forte pression baissière toujours sur l'or. Mais alors là, on a des gros acheteurs qui sont toujours à l'affût quand les cours, justement, passent sous ces seuils symboliques. À noter le pétrole qui reste vraiment sage sous les 80 $, 77,40 € à l'instant. Allez, on déchiffre l'actu du jour.
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0: Eh oui, encore une fois ce phénomène de granularité. Félix Baron du Club des investisseurs indépendants, bonjour.
2: Bonjour Antoine.
0: Et bonjour à Christian Fontaine du magazine Le Revenu.
3: Bonjour Antoine.
0: On va peut-être commencer par là. C'est vraiment le retour de Balancier Express autour de l'industrie des semi-conducteurs. Donc on le répète ce matin, la bourse de Tokyo, forte baisse, la bourse de Séoul qui a dû activer ses freins, alors qu'on avait un retournement de tendance très violent sur l'ensemble du secteur des semi-conducteurs. Et notamment SK Hynix qui est passé lors de la séance d'hier devant Samsung en termes de capitalisation. Bon, c'est toujours la très forte dynamique des puces mémoire. Est-ce que le paradigme change ou est-ce qu'on est sur des prises de profit massives par bloc quand on passe des seuils symboliques comme ça a pu se passer hier? On a l'impression que c'est un phénomène de retour de balancier assez net. Et puis surtout, encore une fois, cette granularité, c'est-à-dire je te vends les semi-conducteurs, je rachète les logiciels. Vous voyez, avec toujours ce... On en parlera d'ailleurs en fin d'émission de ce souci autour de ces tendances disruptives que l'IA a, réelles ou supposées, sur le secteur des logiciels. Enfin, encore une fois, la tech, c'est granuleux. on va dire, Félix.
2: C'est granuleux, ouais. C'est surtout disparate. C'est ça qui... Et la journée d'hier, en fait, à Wall Street, surtout sur le Nasdaq, elle a été représentative de...
0: Super parlante, ouais.
2: De ce qui se passe dans la tech en ce moment. Et c'est passionnant si vous voulez suivre un portefeuille ou suivre les bonnes actions dans la tech. On commence par les semi-conducteurs. Mmh. Bain de sang, hein, excusez-moi l'expression, sur l'économie des semi-conducteurs hier.
0: Ça a été violent.
2: Pourquoi ? Parce que, en fait, au bout d'un moment, le marché a fini par se dire... Et c'est l'exemple de ARM Holdings hein, qui a pris le plus cher avec moins 7,2% en une séance. Il faut revenir quand même à il y a longtemps pour voir une telle baisse en intraday. Elle était tellement valorisée qu'au bout d'un moment, vous avez quand même le marché qui se dit bon, il y a quand même AMD et Intel aussi qui existent, qui sont capables de faire des semi-conducteurs. Le marché des smartphones, bah, là, il est saturé. Hein, globalement, on n'est pas en rupture de stock sur les smartphones, tout va bien. Ouais. Et puis, sur le marché des serveurs, bah, je vous dis, il y a quand même la concurrence d'autres acteurs qui sont historiques, comme AMD et Intel. Donc, hier et en ce moment, il ne faut pas être trop sur les semi-conducteurs parce que ça corrige. Il ne faut pas non plus être trop sur le spatial un peu fourre-tout. Et on y va sur si on refait la séance d'hier sur SpaceX, ça commençait par SpaceX.
0: Ce matin, vous avez vu, le cours en avant-marché est sous son premier cours de cotation lors de l'introduction en bourse, on est à 148$ désormais.
2: Moi, j'étais là il y a deux semaines, j'ai dit ce que je pensais de l'IPO de SpaceX.
0: Oui, oui.
2: Je me suis pris des centaines de commentaires sous la vidéo et je les accepte avec beaucoup de plaisir. Mmh. C'est toujours bien d'avoir raison avant le marché. Moins 17% hier, quelle surprise ! Lever 75 milliards de dollars à l'IPO, en fait, ça ne suffit pas. Parce que hier, si ça a autant baissé, c'est qu'on a appris que SpaceX est en train de préparer une émission obligataire de 20 milliards de dollars. Pourquoi ? Pour financer, non pas une acquisition, pour financer les coûts liés à l'intégration de xAI. Donc, on est en train d'intégrer dans SpaceX une boîte qui ressemble à l'écosystème SpaceX, enfin à l'écosystème, puisqu'elle a été créée par Elon Musk, et ça coûte 20 milliards. Donc, il y a une énorme alerte, en fait, à ce qu'on appelle le cash burn, et à l'argent que ça coûte d'aller lever 20 milliards, parce que vous en parliez il y a 5 minutes, le 10 ans aux États-Unis, ça coûte 4,48. Vous rajoutez à ça une prime de risque, aller lever 20 milliards à au moins 5,5%, ça coûte 1 milliard par an, donc alerte au cash burn.
0: Voilà.
2: Sur SpaceX, on peut dire que les fusées décollent. En tout cas, là, en ce moment, elles atterrissent. Heureusement, elles atterrissent sans exploser grâce à Musk. Bain de sang aussi sur Alphabet, qui a pris un crochet du droit plus un uppercut. Moins 5% hier. En fait, il y a eu deux annonces. Alors là, c'est vraiment... C'est pas lié au secteur. C'est vraiment coup de malchance pour Alphabet. La justice californienne qui a dit qu'elle annulait, elle refusait d'annuler le procès qui était intenté pour addiction de YouTube chez les mineurs. Donc, le problème existe, mais ce qui fait peur au marché, en fait, c'est les provisions à passer en prévision donc, de potentielles amendes colossales sur un procès comme ça.
0: Et puis, il y a la fuite des cerveaux aussi.
2: Et voilà, et le départ donc, de Noam Chaser et de John Jumper qui sont partis. C'était les deux, en gros, deux des pontes de l'IA chez Alphabet et qui partent chez OpenAI et chez Anthropic. Ça la fout un peu mal pour Google. Ensuite, vous avez eu Oracle, moins 5%. Là, c'est sanctions générales, et Amazon et Microsoft, c'est pareil. Hein. Sanctions générales sur tous les modèles qui sont liés au cloud, parce que là, c'est pas tellement qu'ils étaient survalorisés. Microsoft, on peut pas dire qu'elle soit survalorisée. C'est juste qu'il y a des dépenses d'infrastructure énormes par rapport à un ROI, donc un retour sur investissement des modèles d'abonnement cloud IA, qui, pour l'instant, ne se font pas tellement ressentir par le chiffre d'affaires. Et c'est encore un sous-problème du secteur de la tech qui est très important. Ouais. Est-ce qu'on peut facturer le cloud IA à l'abonnement, donc tu me dois 400 balles par mois, ou est-ce qu'on doit le facturer au coût d'inférence et à l'utilisation réelle de la puissance de calcul ? Ou là, on rentre dans la granularité, comme vous disiez, c'est très différent. Donc, attention au cloud et au serveur, c'est nécessaire, c'est des coûts d'infrastructure, mais le ROI reste à attendre. Et alors, celui qui n'a pas de chance, c'est Broadcom, la victime collatérale par excellence. Elle a perdu 5%.
0: Ouais.
2: Parce que quand vos clients comme Google, Microsoft, Meta prennent l'eau, la bourse, elle estime que vous êtes trop proche. Et elle panique. Donc, la bonne nouvelle dans tout ça, c'est que la bourse retrouve un peu la raison. Il y a des réflexes d'analyse fondamentale qui reviennent. Tiens, si on regardait quand même la valeur de ce qu'on a acheté, si on regardait la perspective du ROI, si on regardait si c'était pas trop déconnecté, est-ce que les coûts d'intégration de SpaceX sont raisonnables ? La réponse, elle a été donnée hier, mais dans la même journée, là j'ai présenté des boîtes qui avaient perdu beaucoup, vous avez Micron qui prend plus 6,8%, SanDisk plus 5,5 et Intel plus 5,2.
0: Et on est dans le même secteur.
2: C'est fou. Hein. C'est rare de voir une journée où le Nasdaq évolue de manière aussi disparate.
0: Ouais.
2: Micron, pourquoi ils prennent 7%? Parce qu'on est toujours dans le super cycle de la mémoire. Jusqu'à ce que il n'y a plus de saturation et de rupture de stock sur la mémoire HBM.
0: Et puis on achète un peu à crédit aussi les résultats qui doivent tomber demain soir de mémoire.
2: J'en parlais hier avec Mathieu Cerron qui vient souvent ici.
0: Ouais.
2: Micron a bientôt 1 200 $ et la première fois qu'on en a parlé ici, c'était en décembre à 220 $. Elle est encore pas chère en termes de multiples de forward
0: si sur
2: de
0: le PE. BER. Ouais.
2: Voilà. Donc elle a annoncé en plus de ça un partenariat avec Anthropic pour devenir le fournisseur officiel. Dans le même temps, vous avez SanDisk qui fait de la mémoire flash sans laquelle la HBM ne marche pas, donc les deux ont flambé. Et puis alors, Intel, moi c'est celle-là, je finis par Intel, qui représente le mieux la journée d'hier, en fait, c'est la rotation value, c'est le dinosaure qui se réveille. Les capitaux des investisseurs fuient ce qui était survalorisé ou qui était douteux en termes de rentabilité, et on revient sur la bonne vieille Intel, qui a des actifs tangibles, qui est rentable depuis très longtemps.
0: Qui est couvé par le gouvernement américain.
2: Qui est couvé par exactement. Qui fournit des puces PC classiques traditionnelles sur lesquelles il n'y a pas des coûts d'infrastructure énormes. Et qui en plus a des progrès dans sa division de fonderie. Donc Intel, c'est le retour minoritaire, mais ça commence vers une allocation un peu plus value sur le marché de la tech. Donc, pour tous ceux qui suivent et qui ont des portefeuilles, soyez sélectifs, à l'image de la journée d'hier à Wall Street.
0: Pas facile, parce qu'au milieu de tout ça, Christian Fontaine, et moi je me rappelle les étés qui commencent en bourse, ça commence toujours par un coup de mou, et ensuite arrivent des événements un peu extraordinaires. Alors c'est vrai que là on a la tourmente politique au Royaume-Uni, on a des inquiétudes très fortes autour de l'Allemagne. On voit qu'au Japon, ça va pas super bien non plus, notamment à cause de considérations monétaires. On a vu il y a quelques années que c'est aussi du Japon de temps en temps que peuvent venir les coups de mou. Et puis on a ces brusques retournements de balancier là sur les marchés qui sont très très violents sur des secteurs qui intéressent beaucoup les investisseurs qui veulent s'y exposer. Voilà, est-ce que l'été qui commence à peine là s'annonce plein de turbulences et est-ce qu'il faut garder l'œil dessus?
3: Alors oui, bien sûr. Et en fait, toute la question est de savoir si ce coup de grisou sur les microprocesseurs qui a quand même entraîné et qui entraîne à l'heure actuelle une baisse de l'indice MSCI Emerging Market de quelques 5% depuis le début de la journée. Est-ce que ce coup de grisou est le signe avant-coureur d'un retournement plus important et dont il faudrait se protéger? Je pense qu'il faut prendre un peu de recul. On est quasiment fin juin. Qu'est-ce qui s'est passé au cours du premier semestre? En fait, les marchés ont été d'une résilience incroyable. On a eu deux chocs quand même géopolitiques majeurs. Vous avez eu le Venezuela. Alors, c'était tout le début du mois de janvier, dans la nuit du 2 au 3 janvier. Et ensuite, vous avez eu le 28 février, le début de la guerre entre les États-Unis et l'Iran. Et face à ça, quand on fait un peu le bilan, fin juin, on se rend compte que peu ou prou, tous les grands indices sont à la hausse, autour de 10% pour Standard & Poor's 500. Vous pouvez même rajouter 2 points de hausse du dollar pour les investisseurs en euros. Ça fait des gains non négligeables. Quant à l'Eurostock 600, il est autour de 6-7% de hausse. Donc, c'est aussi très bien. Donc, on a un tout petit peu l'impression que les marchés disent, même pas peur, les marchés de ces dernières années ont quand même encaissé des chocs absolument phénoménaux. Il y a eu l'Ukraine, il y a eu le Covid, et pour autant, les entreprises sont résilientes. Est-ce qu'on peut penser que ça va continuer comme ça, ad vitam aeternam? Non. Et donc, effectivement, souvent l'été, il y a moins de volume, il peut y avoir des déceptions. Alors, je voudrais d'abord revenir sur un point précis. La hausse des marchés, elle n'est pas si concentrée que ça. Avant de venir, j'ai regardé le Dow Jones, avec quand même 20 valeurs sur 30 qui sont à la hausse depuis le début d'année. Standard & Poor's 500, 300 sur 500. Le Nasdaq, 55 sur 100. Donc, ce n'est pas si concentré. En tout cas, c'est moins concentré qu'on ne le dit. Ça n'empêche que la prudence s'impose quand même. Au cours du premier semestre, ça a été un premier semestre très très volatile, et le pétrole a bien progressé, et donc Total a bien progressé. Par contre, le Thalès, vous savez, c'était, je vous disais depuis plusieurs mois sur cette antenne, il y a deux valeurs, je dirais, un petit peu contracycliques sur la place de Paris. Vous aviez Thalès et Total. Total, ça a bien fonctionné, Thalès, non. En fait, on a vu au cours du premier semestre que les valeurs de défense étaient quand même bien valorisées, et que même, je dirais, s'il pouvait y avoir une conjoncture géopolitique porteuse, les arbres ne montaient pas jusqu'au ciel. Alors, vous parliez des vacances, je dirais qu'en ce moment, il y a quand même, au revenu, on aime bien la règle CDR, cash, diversification et rééquilibrage. Alors, cash, oui. je pense très sincèrement, alors, il ne s'agit pas de vendre toutes vos positions, mais se constituer progressivement sur les lignes sur lesquelles vous êtes en gain, je pensais notamment à la défense, une poche de liquidité à hauteur de 5 ou 10% pour vous renforcer et revenir sur les marchés en cas de baisse autour de 20%, voire davantage.
0: D'autant que le cash, vu l'orientation des taux, il va commencer à rapporter un peu plus.
3: Alors, il commence à rapporter, tout à fait. Alors le cash dans certaines enveloppes, c'est notamment le PEA, c'est un tout petit peu plus difficile pour le valoriser. Mais oui, il y a des solutions et c'est possible. Donc oui, prendre une petite poche de cash qui rapporte plus qu'auparavant. Alors la diversification, vous allez me dire c'est un peu la tarte à la crème, oui, mais tout le monde bien sûr comprend ce principe de pas mettre tous ses œufs dans le même panier, mais tout le monde ne l'applique pas forcément bien. Moi je ne vais pas réinsister sur la diversification géographique ou sectorielle, on en parlait il y a quelques minutes. Moi c'est la diversification en devises qui me semble est absolument clé et n'est pas assez, importante ou insuffisamment mise en œuvre historiquement en France, alors qu'elle l'est beaucoup plus dans des pays comme la Suisse ou comme le Luxembourg.
0: Mais vu les mouvements sur l'euro-dollar, par exemple, oui, c'est peut-être pas inutile.
3: Détenir une poche de 40% en dollars, ça peut faire tout à fait sens. D'ailleurs, de toute façon, le dollar s'est apprécié 2% depuis le début de l'année. Donc là aussi, vous avez profité d'une petite hausse et d'un gain supplémentaire pour vos investissements en actions américaines. Vous avez la livre sterling aussi, qui est quasiment à un point bas depuis 2008, voire même hors 2008-2009, c'est un point bas depuis 2000. Là aussi, c'est la possibilité de jouer à terme la revalorisation de la livre sterling. Ça ne se passera peut-être pas au cours des 3 prochains mois, mais à terme de 4-5 ans, moi, il me semble que c'est porteur de sens. Et puis, vous avez toujours le franc suisse. Alors là, ce n'est pas le même scénario. C'est une progression régulière depuis 20 ans, mais quand même des belles pharmaceutiques qui, là aussi, peuvent être mises en portefeuille. Mais attention, on est sur une perspective de long terme et l'indice, le MSCI Switzerland, même avec la valorisation du franc suisse, ça ne vous fera jamais que du 7 ou 8%. Moi, personnellement, c'est déjà pas mal sur longue période. Et le dernier point, c'est avant de partir en vacances, regardez quand même le rééquilibrage. C'est le principe, c'est de revenir à la fin de la période sur votre allocation d'actifs du début d'année, donc la répartition géographique et sectorielle. Alors historiquement, j'aime pas trop parce qu'en fait, ça revient à couper des positions des positions qui sont gagnantes et à se renforcer sur des positions qui sont perdantes. Donc prudence, mais il y a quand même des règles à respecter, pas plus de 15% sur une ligne. En tout cas, nous, c'est ce qu'on dit aux revenus. Et la tech, bien sûr, 100% la tech, mais si elle dépasse plus de 20% de votre portefeuille, donc prudence. Voilà, donc un premier semestre passionnant, mais quand même un premier semestre où il s'est passé beaucoup de choses sur les marchés. Et là, aujourd'hui, à quelques jours des vacances, prendre une partie de ces bénéfices à hauteur de 5-10%, moi, me semble cohérent d'ailleurs avec une stratégie de long terme.
0: Félix, il nous reste une minute. On va dire aussi, peut-être quelques mouvements, quelques arbitrages de prudence, bon, avant un été qui sera nécessairement turbulent. On le voit, ça commence déjà très fort.
2: À voir. Ce qui est sûr, c'est que Christian a raison. En fait, si vous voulez investir comme en suivant les mouvements des opérateurs de marché qui sont professionnels, gérants de portefeuille, gérants de fonds, gérants de hedge fund.
0: Voilà, déjà, on oublie les vacances.
2: Eux, ils ont des trimestriels à délivrer au 30 juin. C'est ça. Ils seront payés sur leur performance trimestrielle. Donc, c'est normal qu'il y ait des mouvements de débouclage, de liquidation, de blocs d'actions massives. Et c'est pour ça que ça baisse aussi, qu'il y ait des prises de bénéfices. Ils sont en train de vendre, ils sont payés au trimestre. Donc, on l'observe, c'est parfaitement normal. N'oubliez pas non plus qu'on est dans ce qu'on appelle un peu le creux trimestriel. Les résultats qui ont été annoncés, les derniers trimestriels, c'était il y a un mois, les premiers, il y a un mois et demi. Les prochains, c'est dans un mois et demi, fin août pour certains. Donc, le marché qui pense, pas à court terme, ni à très court terme, mais à ultra court terme, là, il est un peu perdu en ce moment. Il a plus rien à se mettre, il a plus d'os à ronger pour se dire sur quoi je pourrais aller spéculer pour battre les attentes.
3: Ça manque un peu de carburant.
2: Ouais.
0: Voilà, donc c'est la technique. Ouais.
2: À partir, on va commencer à avoir les premiers résultats des grosses à partir de fin juillet, début août, et là, ça va repartir. Je pense qu'avec la libération du détroit d'Ormuz, on a quand même... on n'est jamais à l'abri d'un nouvel imprévu au niveau géopolitique mondial, mais on a quand même 3 mois de tranquillité devant nous.
0: Bon, c'est déjà ça, mais ça peut être aussi l'occasion de refaire un petit peu, refaire un petit peu le point sur sa stratégie. En tout cas, merci beaucoup, Félix Baron, Club des investisseurs indépendants, Christian Fontaine du magazine Le Revenu. Vous revenez dans quelques minutes nous parler de patrimoine et de jeunesse, comment on commence, comment on fait fructifier. Et tout de suite, les arbitrages.
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0: Avec Gilles Santacreux, boursicoté.com. Bonjour Gilles.
4: Bonjour.
0: Un CAC 40 et qui corrige assez fort. En tout cas, on surperforme l'Europe boursière parce que sectoriellement, on a quand même quelques valeurs qui nous tiennent bien. Cela dit, on est dans le sillage de... beaucoup parlé, on a beaucoup commenté ça. Du côté des marchés asiatiques et particulièrement le marché de Séoul, le marché de Tokyo. Cela dit, on ne descend pas sous les 8300 points. Pour le moment, on a des supports qui continuent d'agir.
4: Oui, on a. On a une phase de consolidation qui ne remet pas encore en cause la dynamique haussière qui est toujours en cours du point de vue de la dynamique court terme sur l'indice parisien. Rappelez-vous, hein, pendant depuis la fin du mois de mai jusqu'à mi-juin, on avait une zone de résistance entre 8250 et 8300 points. On vient se reposer sur cette zone des 8300 points. Donc techniquement, qu'est-ce que l'on a ? On a une zone de résistance qui s'est transformée en zone de support et qui plus est, après une mini-zone de stress. On a ouvert ce matin sur un gap baissier. Pour l'instant, la séance est assez hésitante. Mais malgré tout, eh bien, on revient donc sur ces niveaux qui, pour l'instant, confirment la tendance haussière. Donc, sur le CAC 40, en tout cas, pas d'inquiétude. On verra ce que ça va donner avec les marchés américains cet après-midi. Mais pour l'instant, en tout cas, du point de vue de l'Europe, et on peut le voir aussi sur l'Eurostock 50, on est sur une phase de consolidation qui s'inclut totalement dans la dynamique haussière en cours. Donc, pas d'inquiétude. Les points à surveiller... Eh bien, c'est cette fameuse zone de range 8250, 8300 points. C'est cette zone qui avait fait office de résistance justement 3 semaines avant la cassure qui avait été provoquée justement par les accords de paix entre l'Iran et les États-Unis, en tout cas les projections d'accords de paix. On revient sur cette zone, donc on la valide. Si on la valide comme support et qu'on repart à la hausse, tout va bien, on est dans une poursuite normale de la dynamique haussière. Par contre, si on commence à casser 8250, on neutralisera la dynamique avec même un risque de retournement si on continuait encore à descendre.
0: Bon, un petit coup d'œil sur les autres actifs qui bougent là ce matin sur les marchés. Bon, le pétrole, hein, on reste sous les 80$, bien arrimé là sur le Brent de mer du Nord. 77,40, 73,48 pour le brut léger américain. Il y a toujours de la pression à la baisse ou est-ce qu'il faut éventuellement se méfier d'un brusque retour au gré de l'actualité géopolitique, hein, évidemment?
4: Alors, vu la dynamique que l'on a actuellement au niveau du Brent, ça fait plusieurs fois que l'on teste la zone des 77$ le baril. C'est la zone en dessous de laquelle il faudrait redescendre pour commencer à avoir un réel retour à des prix, je dirais, un peu plus raisonnables, entre guillemets, sur le pétrole. En fait, c'est cette zone qui, depuis justement le début du conflit et des tensions géopolitiques autour du détroit d'Ormuz, qui fait office de support. Donc, tant que cette zone n'est pas cassée, on peut considérer que nous sommes toujours dans une zone de tension. Donc, la zone des 77, on l'a testée la semaine dernière, on l'a encore retestée dans la nuit, là, ce matin. Donc, on va surveiller un petit peu une éventuelle cassure, mais vraiment, si on cassait cette zone, on pourrait commencer à parler d'une pseudo-normalisation sur effectivement le prix du Brent.
0: Et alors, dernier actif, on parlait justement des événements qui peuvent provoquer des remous sur les marchés l'été. On a vu que ça peut partir des taux et aussi des changes. Et il se passe des choses du côté du Japon, avec notamment le yen et ce fameux niveau psychologique des 160. Quelle dynamique se dessine un petit peu en ce moment du côté de la paire yen-dollar ?
4: Alors, on se rapproche de niveaux critiques. Hein. C'est un niveau sur lequel j'attire l'attention à mes abonnés depuis maintenant quelques jours. On se rapproche de la zone des 162 yens pour un dollar. C'est des niveaux supérieurs n'ont plus été vus depuis 40 ans, hein, c'est pour vous dire. Et on sait qu'au-delà des 160 yens pour un dollar, eh bien, on commence à voir la Banque centrale du Japon qui va soutenir sa monnaie, puisqu'un dollar yen qui monte, c'est un yen qui baisse. Et on pourrait avoir des actions. Le problème, c'est que l'on a vu que les dernières actions de la Banque centrale du Japon que nous avons eues avaient de moins en moins d'effets. Donc là, on va peut-être vers des problèmes si la hausse, persiste. Et on est notamment soutenu par le dollar, qui a une tendance légèrement haussière actuellement. On le voit aussi sur l'euro-dollar.
0: Bon, mais on va être vigilant parce que ouais, c'est de là que peuvent aussi venir les turbulences. Merci beaucoup, Gilles Santacreux, boursicoté.com. Le CAC, donc, moins 0,75%, hein, pas mal de résilience. 8337 points pour l'indice parisien qui surperforme un petit peu la tendance européenne et qui résiste bien aux turbulences du côté des marchés asiatiques et notamment à cause du secteur des semi-conducteurs. On fait une petite pause dans ce tout pour investir. Et Christian Fontaine revient dans quelques minutes. Comment commencer à se constituer un patrimoine quand on est jeune, quand on a la trentaine? Toutes les réponses tout de suite dans un instant.
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0: Bon, vous venez de commencer votre vie active, vous commencez à avoir la chance de pouvoir mettre un petit peu de sous de côté, vous avez la trentaine. Comment on commence un patrimoine? Parce que c'est un petit peu comme commencer une stratégie, commencer un plan, commencer une nouvelle vie, il y a un peu l'angoisse de la feuille blanche. Alors, Christian Fontaine, magazine de revenus, merci d'être à nouveau là pour répondre à cette question. Parce que se créer un patrimoine de toutes pièces, alors déjà, a priori, on en a un petit peu par ses parents et y a des considérations de génération. Mais voilà, quand on veut commencer à mettre de côté pour sa vie future, comment on fait, par quoi on commence? Et puis, voilà, surtout, les premiers pas, c'est quoi selon vous?
3: D'abord, deux préalables. Le premier préalable, ça va de soi, mais il faut le rappeler, il faut s'intéresser à la matière. Oui. Il faut un minimum s'investir dans la gestion de son argent, dans le choix de ses placements, de ses investissements. Et je dirais que le jeu en vaut largement la chandelle, puisqu'il y a là des gains de productivité et surtout des gains de pouvoir d'achat considérables. C'est vraiment, les Français comparent beaucoup lorsqu'ils achètent des produits d'équipement, des produits de grande consommation, mais ils comparent peu et ils s'intéressent pas encore assez à la gestion de leur argent. Le deuxième point, c'est d'y consacrer un minimum de temps, on va dire entre une demi-heure et une heure par semaine. Et je dirais que le troisième point, il ne faut pas hésiter à placer comme on aime. C'est-à-dire qu'on parle beaucoup sur votre émission et dans le revenu aussi, on parle d'assurance vie, on parle de bourse, on parle d'actions, on parle d'ETF, on parle de crypto-actifs. Je dirais que tous ces placements ont des atouts et des inconvénients. Par contre, ce qu'il faut, c'est absolument être à l'aise avec vos placements, comme il faut être à l'aise avec vos dettes. Et si vous aimez davantage la pierre que les placements financiers, il faut y aller. Mais si vous préférez la bourse à la pierre aussi, il faut ne pas hésiter. Alors, À 30 ans, d'accord avec vous, Antoine, on commence à être un tout petit peu installé dans la vie. En tout cas, on peut espérer d'avoir un contrat, un travail avec un minimum de qui vous offre un peu de visibilité, de la visibilité sur le plan professionnel, de la visibilité sur le plan personnel. Donc, c'est quand même l'âge idéal pour l'âge charnière pour commencer à poser donc, alors, des fondations solides. La première pierre, bien sûr, d'un patrimoine réussi, je vais vite parce que c'est connu, bien sûr, la constitution d'une épargne de précaution égale à 3 à 6 mois de dépenses courantes qu'on place sur un livret A LDDS ou un livret d'épargne populaire si on y a accès. C'est de l'épargne pour les coups durs, c'est de l'épargne pour remplacer une machine, c'est de l'épargne pour payer un surcroît d'investissement, un surcroît d'impôt. C'est absolument indispensable. C'est cette poche de liquidité qui va vous permettre de ne pas puiser dans votre épargne de long terme si jamais il vous arrive un pépin. C'est absolument essentiel.
0: Donc, c'est la tuyauterie. Hein. C'est pas une fin en soi. C'est vraiment
3: un minimum, minimorum, 3 à 6 mois de dépenses sur des livrets. Ouais. Pas davantage. Pourquoi ? Ben parce que le livret A, c'est 1,5% et donc ça rapporte moins que l'inflation. Donc, vous perdez chaque mois en pouvoir d'achat. Il faut le matraquer. Donc, on y place le minimum, minimorum. Quant à l'excédent, bien sûr, on ouvre les fameuses enveloppes fiscales, PEA, assurance vie, ces deux enveloppes fiscales absolument indispensables. On est en France, on ne peut pas raisonner hors fiscalité, ce n'est pas possible. Sinon, vous allez vous faire rattraper par la patrouille le jour où vous sortirez de vos placements.
0: Bon, si vous avez la chance d'avoir un excédent, c'est toujours bien.
3: Bien sûr. Mais l'avantage, c'est que vous pouvez ouvrir un PEA ou un contrat d'assurance vie avec quelques centaines d'euros, ça suffit largement.
0: Ensuite,
3: ce qui compte, c'est que en fait, c'est la date d'ouverture du contrat qui va vous permettre le compteur fiscal va commencer à tourner à partir de cette date-là. Et donc, comme le PEA, il faut 5 ans depuis l'ouverture pour profiter de la fiscalité la plus favorable et l'assurance vie 8 ans. Si vous en ouvrez aujourd'hui et que dans quelques années, vous avez des rentrées d'argent importantes, ces enveloppes fiscales seront les réceptacles idéales pour votre épargne et vous n'aurez plus à attendre que quelques mois, voire quelques années au maximum pour profiter de la fiscalité la plus favorable.
0: C'est pour ça que le banquier ou le CGP vous dit toujours il faut prendre date. Oui, non mais ils ont raison parce qu'on pose une petite centaine d'euros et puis au final, on a un support qui est défiscalisé plus vite. Voilà, ça permet
3: ils ont raison pour PEA et assurance vie. Alors, pour terminer, deux points. Le premier, c'est acheter ou louer. Vous savez, ça, c'est une grande question. Au revenu, on a résolu le problème. Presque ad vitam aeternam, on ne spécule pas sur la résidence principale. Et je vais vous expliquer très concrètement. On achète si on dispose d'un minimum de visibilité sur le plan personnel et sur le plan professionnel. Et si on peut pas acheter son logement parce qu'on habite dans une ville où l'immobilier est trop cher, une grande métropole, il faut prendre un pied dans l'immobilier en investissant dans du locatif, voire une résidence secondaire. Et pourquoi ça ? Ben pour une raison très simple, pour ne pas être, je dirais, expulsé du marché si les prix continuent à baisser. Et puis pour être très concrètement au niveau du logement. C'est une façon de sécuriser votre parcours résidentiel et celui de vos proches. Si vous êtes locataire et que vous perdez votre emploi, ça arrive à tout le monde, même au meilleur. Vous pouvez, et que juste à ce moment-là, votre propriétaire veut récupérer son logement pour lui ou pour un proche, vous retrouvez à la rue et bien sûr, aucun propriétaire n'acceptera de vous louer si vous êtes au chômage. Donc là, vous êtes le bec dans l'eau. On ne spécule pas sur la résidence principale, on achète si on met un pied dans l'immobilier. Ouais. L'immobilier, c'est aussi la première décision. Investir dans la pierre, c'est la première décision que vous prenez aussi pour votre retraite. Le jour où vos revenus seront divisés par deux, vous serez bien content si vous n'avez plus un loyer à décaisser chaque mois. Et ça, c'est même sans parler de la prévoyance dont on ne parle jamais assez. Vous savez, l'assurance emprunteur est dans les faits obligatoire lorsque vous souscrivez un crédit immobilier. C'est l'assurance qui va rembourser le prêt en cas de décès ou d'invalidité. Et cette assurance est un formidable outil de prévoyance parce que si vous êtes la principale source de revenus au sein de votre famille et qui malheureusement il vous arrive un pépin de santé grave, le conjoint survivant ne devra plus rembourser le capital restant dû à la banque puisque ce capital restant dû sera remboursé par l'assurance. Donc c'est une Certes, l'assurance emprunteur peut coûter cher et coûte un petit peu d'argent, mais c'est aussi un formidable outil de prévoyance. Et je terminerai en disant que sur ces quelques règles de base, ou ce qu'il faut faire lorsqu'on a 30 ans et qu'on veut bien débuter avec les placements, c'est bien sûr ne pas faire une croix sur la bourse. Dans l'idéal, dans un monde idéal, on emprunte pour s'acheter son logement, mais on essaye de conserver quelques noisettes pour les investir en bourse via un PEA ou un contrat d'assurance vie en DCA.
0: Pourquoi on ferait une croix sur la bourse si c'est de l'excédent, si c'est une fois que vous avez bien ajusté vos positions sur l'immobilier, sur la prévoyance, sur commencer à regarder pour la retraite? L'excédent, c'est encore mieux quand il marche. On ne va pas le mettre sur quelque chose qui ne marche pas. C'est contre-intuitif.
3: Bien sûr. Après ça, on ne vit pas dans un monde parfait. Et à partir du moment, notamment dans les grandes villes, si on investit dans la pierre, généralement, on s'endette quasiment à la limite du supportable. Notre conseil au revenu, c'est plutôt de toujours, je dirais, de conserver un taux d'endettement raisonnable, ce qui permet de faire face aux imprévus, de dormir tranquille. Et puis surtout, si vous investissez régulièrement en bourse, vous allez profiter de la tendance haussière de la bourse sur une longue période, et au bout de 5, 10, 15 ans, vous avez la possibilité ainsi de vous constituer, je dirais sans trop de douleur, un capital significatif dans lequel vous pourrez puiser pour vous faire plaisir, pourquoi pas une nouvelle voiture, pourquoi pas une résidence secondaire, pourquoi pas préparer sa retraite. C'est un peu dommage de se priver du potentiel de la bourse, qui est quand même le placement le plus rentable sur le long terme, pour n'investir, ouais, entre guillemets, que dans l'immobilier. Donc il ne faut pas hésiter à mettre en place effectivement un DCA sur un ETF MSCI World, par exemple, dès 30 ans. C'est un bon placement. D'ailleurs, c'est un placement qui est largement mis en place par tous ces jeunes qui sont venus à la bourse au moment du Covid. Ouais. Ces millions de jeunes, et effectivement, leur placement préféré, ce sont les ETF, et les ETF pas n'importe comment, avec méthode et avec un investissement programmé pour lisser le prix de revient tout en profitant d'un support d'investissement diversifié peu chargé en frais.
0: Ouais, c'est vrai que c'est devenu un grand classique de l'investissement, mais il marche, il fait ses preuves et c'est vraiment devenu un changement de paradigme depuis le Covid, cette affaire. Merci infiniment Christian Fontaine du magazine Le Revenu, et on vous retrouve bientôt pour une nouvelle boîte à outils ou un déchiffrage, et tout de suite on parle des ETF.
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0: Bah oui, on parlait des ETF, on va rester dans les ETF. Arnaud Gian de BlackRock, bonjour. Merci
12: bonjour,
0: d'être avec nous. Alors, la grande hype du moment, vous ne pouvez pas y échapper. Oui, il y a l'IA, ok. La défense aussi, un petit peu en Europe, etc., qui pose bon, alors, un petit peu plus de questions. Mais enfin, on ne va pas sortir du débat. Le débat, c'est l'espace. Vous n'êtes pas sans savoir qu'il y a une énorme société spatiale qui s'est introduite à Wall Street il y a quelques jours avec un grand succès, mais qui nous remet le nez dans les dynamiques de développement, alors à long, très long, voire très très très long terme, qui est le développement du spatial. Et ça, on peut le faire via des ETF, bien entendu, mais pas n'importe lesquels. Arnaud Gian, le truc, c'est qu'on a un éléphant dans la pièce qui s'appelle SpaceX, hein, voilà, on le nomme. Maintenant, l'espace, c'est pas que ça. Finalement, SpaceX, c'est peut-être un miroir déformant de ce qui est en train de se passer dans l'industrie spatiale, ses besoins en capitaux et le dynamisme que ça peut apporter à des placements, à des investissements particuliers.
12: Oui, alors je vais faire un tout petit détour. Donc là, on fait référence au spatial qui, en fait, émerge comme un nouveau thème d'investissement.
0: Ouais.
12: Et donc, je vais y revenir. Mais en fait, le fait d'investir plutôt dans des thèmes à l'opposé de ce qu'on faisait, en fait, il y a une décennie, de structurer un portefeuille avec un cœur de portefeuille, des satellites plutôt sectoriels. En fait, aujourd'hui, on a une problématique. C'est que les entreprises sont multi-sectorialisées, si je puis dire comme ça. Donc, on a des entreprises qui font un peu tout. Et donc, c'est le cas beaucoup dans le giron d'Elon Musk. Il y a beaucoup de sociétés qui sont à la frontière de beaucoup de choses.
0: SpaceX, ils font des dizaines de choses. Ils font de l'IA, ils font du satellite et du spatial, c'est pas la même chose. Ils font aussi vont être intégrés le solaire, machin et compagnie.
12: Donc déjà, on a un premier écueil, c'est que plus difficile d'investir comme on le faisait avec je mets de l'Europe, du monde et je mets des secteurs qui vont bien. Le deuxième problématique, c'est que on était organisé par filière et donc souvent on avait une filière qui appartenait à la même industrie. Et c'est aussi plus le cas. Donc, quand on organise, par exemple, sur l'intelligence artificielle, vous en parlez très régulièrement sur le concept d'avoir une sorte d'écosystème, plusieurs écosystèmes qui sont en train de se créer, dans lequel il y a l'énergéticien, il y a le hardware qui va faire les data centers, il y a l'immobilier. Donc, il y a plein de choses qui se créent. Et en fait, aujourd'hui, on est en train de comprendre, là, depuis les dernières années, qu'on a besoin de repenser la façon dont on organise un portefeuille, non plus avec cette idée de région, en se disant, bah déjà, en fait, on a un marché globalisé, donc d'investir sur le CAC 40, est-ce que c'est vraiment la France? Non plus. D'investir en sectoriel, parce qu'en fait, il y a beaucoup d'évolutions. Et donc, on organise tout ça sous forme de thèmes. On a plusieurs façons de le faire, on a trois façons de le faire. On a de la gestion traditionnelle, fondamentale, dans lesquelles on a en général un univers large et on a besoin d'être agile. Donc, on peut le faire de cette façon-là et c'est la façon dont on organisait ses portefeuilles sur les 10 dernières années. La deuxième façon, c'est les ETF que vous avez, OK. ETF indiciel, je vais simplifier. Et sur les ETF indiciels, c'est plutôt la donnée et la richesse de la donnée qui nous a permis de construire ces indices et donc d'atterrir sur un ETF. Comment est-ce qu'on fait sur ces ETF et sur ces indices? On va cartographier avec une extrême finesse les revenus générés par des pans de son activité qui est lié à un thème particulier.
0: Oui, parce que faut pas oublier, et c'est un phénomène dont vous nous parlez à chaque fois que vous venez, mais qui se vérifie, c'est qu'on en arrive à plusieurs couches finalement de granularité, et donc que l'ETF peut paraître dans un premier temps justement un instrument qui échappe un peu à cette granularité, alors que pas du tout. Si on regarde de manière mécanique, finalement, on arrive à des mécanismes qui permettent de profiter des dynamiques de croissance une par une.
12: Exactement. Pour parler de la granularité, la fameuse granularité, la technologie, la richesse de données qui est utilisée pour construire notamment les indices thématiques, dont le spatial, qui est un peu le dernier avec le vent dans le dos, il y a jusqu'à 1400 sous-secteurs. Donc nous, en fait, on en voit 10, on en connaît 10.
0: Ok,
12: on peut aller jusqu'à 20 parce que dans la technologie, il y a plusieurs choses. 1400, j'arriverai pas à vous donner le tiers du quart.
0: Non, mais c'est sûr.
12: Donc c'est une extrême finesse et donc ça permet en fait de créer du coup des supports d'investissement qui sont très purs par rapport à cette thématique. Donc ça, c'est le deuxième façon de le faire. Je vais parler ensuite de la troisième qui en fait permet d'allouer d'un thème à l'autre. Parce que si on reconstruit son portefeuille, ce qu'on a, c'est que les marchés, et là on l'a vu depuis le début de l'année, n'arrivent pas à se concentrer sur deux choses.
0: Et voilà.
12: Il y a toujours, en ce moment, des headlines, le premier thème. On avait la crise énergétique avec le conflit en Iran. Ensuite, on repasse sur l'IA. Donc voilà, on peut se concentrer que sur une chose. Et il y a maintenant un portefeuille de thèmes qui est académiquement avéré comme étant structurant dans l'économie. Et en fait, une des façons d'investir, c'est de se dire, OK, quels sont les signaux qui vont permettre de passer à un thème à un autre en fonction de ce qui se passe. Et là, on voit émerger aux États-Unis et qui arrive en Europe, une façon de manière assez quantitative, encore une fois, d'allouer d'un thème à l'autre. Donc là, maintenant, on a créé toutes les briques qui permettent de le faire avec support d'investissement. Maintenant, il y a des façons smart de pouvoir les allouer.
0: Oui, tout à fait.
12: Donc, c'est un peu ces trois vecteurs. Et donc là, en fait, c'est l'investissement thématique de troisième génération qu'on est en train de voir fleurir avec ce mécanisme de rotation.
0: L'ultime étage de la fusée, si je puis me permettre cette image.
12: Je vais revenir du coup sur le deuxième pour le spatial, juste pour expliquer pourquoi est-ce qu'on en parle beaucoup. C'est que le spatial, jusqu'à très récemment, était un petit peu, il n'y avait pas d'économie derrière, il n'y avait pas de business model derrière, on était plutôt dans les visions des uns et des autres, et très difficile, au moins à moyen terme, de pouvoir le monétiser. On n'est plus du tout là-dedans. En fait, on est dans une industrie qui s'est organisée avec un modèle économique Quand on parle de spatial, on a des drones qui sont assez à la frontière. On a la connectivité, les télécommunications. On a justement toute la fluidité en fait de cette partie connectivité, communication. Et donc ça permet en fait de donner un rôle économique à cette industrie,
0: bien sûr,
12: qui est en train de s'organiser. Et donc, c'est pour ça qu'on voit émerger ce thème qui est vraiment le dernier à voir le jour.
0: Oui, absolument. Ce que je disais, en fait, SpaceX, c'est peut-être le meilleur exemple et en même temps le pire, parce que c'est sorti de nulle part, c'est sorti de la tête d'Elon Musk et qu'on reste dans une industrie qui a des fondamentaux qu'il ne faut pas oublier.
12: Et peut-être pour faire écho justement à cette entreprise, les fournisseurs d'indices se sont organisés pour les rebalancements, les inclusions des noms en fonction de certains critères qui sont établis, mais avec un peu plus d'agilité parce que c'est un éléphant dans la pièce.
0: Effectivement.
12: Donc on a besoin de pouvoir l'inclure à date.
0: Ouais, et c'est effectivement une grande question pour le métier de la gestion. C'est l'éléphant dans la pièce, puis il faut le balancer dans la piscine ensuite. Ça fait des éclaboussures. Et en tout cas, ça a provoqué des turbulences et le titre connaît d'ailleurs une forte phase de prise de profit. Merci infiniment Arnaud Gian de BlackRock d'être rentré dans la mécanique de ces ETF qui permettent entre autres d'investir dans le spatial. Et puis dans quelques instants, on va parler encore une fois de toute cette problématique des logiciels versus l'IA. Est-ce qu'on va vers un deuxième tour de disruption? On va voir ça dans quelques instants avec Stéphane Rudzinski de Rétores. Tout de suite.
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0: Stéphane Rudzinski de Rétores, bonjour.
13: Bonjour Antoine.
0: Merci d'être avec nous parce qu'on va parler de cet éternel, il y en a encore ce matin sur les marchés, les logiciels ont tendance à repartir alors que les thématiques IA et semi-conducteurs sont en baisse marquée. Pourquoi? Parce qu'on est peut-être à l'aube d'une deuxième grosse vague de ce qu'on appelait la assassination du côté de Wall Street, à savoir matraquer et faire baisser le cours des valeurs des logiciels parce que l'IA va de toute manière les disrupter. On a l'impression que le discours des fabricants de logiciels ne passe toujours pas auprès des marchés. Ils sont là, mais non, mais attendez, nous on va intégrer l'IA pour être plus efficace. C'est nous qui allons être le maître d'œuvre et l'IA va nous aider. Le discours passe absolument pas. Et du coup, on a des gros investisseurs traditionnels de ce secteur de logiciels qui sont en train un peu de lâcher prise. Et ça, c'est peut-être un signe un petit peu plus sérieux.
13: Et qui prennent quelques pertes.
0: Ouais.
13: Donc, la semaine dernière, vous avez vu l'épisode sur Medallia, donc une des participations de Thomas Bravo.
0: Le fameux Thomas Bravo.
13: Le fameux Thomas Bravo, le spécialiste mondial du logiciel. Hein. Thomas Bravo, c'est, je crois, 180 milliards d'encours créés en 2000. Ils investissent partout, très spécialisés sur le logiciel, des taux de rendement sur leurs fonds incroyables, puisque sur historique, c'est 30% de performance en moyenne. Et malgré ça, Thomas Bravo se prend un mur sur une de ses participations, Medallia, où il va perdre 5 milliards d'equity.
0: Bon.
13: Violent.
0: C'est assez violent. D'autant plus qu'on disait à cette antenne même que du côté de chez Thomas Bravo, on disait, mais non, mais tout ça, c'est de l'agitation. En fait, nous, on reste droit dans nos bottes. Ouais, mais reste que ça commence à piquer. Et puis, c'est comme toujours sur les marchés, dès qu'on a raison, mais pas au bon moment, c'est qu'on a tort. Et là, donc en gros, Thomas Bravo passe la main sur un certain nombre de choses, si je comprends bien.
13: Oui, exactement. Bon, après, ça s'explique. Hein. Je pense qu'il faut refaire un peu l'histoire de cet investissement de Thomas Bravo. Il rentre sur Medallia à la mi-année 2021. Donc post-Covid, une période où tout le marché plébiscite les valeurs, les sociétés qui ont des revenus récurrents.
0: Ouais.
13: Donc la valorisation des logiciels monte au ciel. À cette époque-là, 2021, les taux courts sont à zéro aux États-Unis au niveau de la Fed. Et Thomas Bravo va investir un peu moins de 7 milliards sur cette position. avec 5 milliards d'equity, un peu moins de 2 milliards de dettes.
0: Bon.
13: Et bon, la mécanique qui s'enclenche est assez, assez funeste, parce que ils ont recours à des prêteurs privés, à des fonds de dette privés.
12: Les fameux fonds de crédit privés.
13: Exactement, exactement. Donc Blackstone, KKR, Apollo qui forment un conglomérat pour prêter en fait à Medallia.
12: Entreprise, ouais.
13: Et avec une option sur la dette qui est un peu particulière, puisque l'entreprise a la possibilité de soit payer ses intérêts, soit de ne pas les payer, mais dans ce cas-là, ça va capitaliser sur la dette existante. D'accord. Et la dette initiale d'1,8 milliard va très vite passer en fait à 3 milliards.
12: Et ça va vite sur ce genre de marché.
13: Ah bah, ça va très très vite. Quand on capitalise de la dette PIC, ça peut aller très très vite. Et donc, résultat des courses, comme finalement la croissance de l'entreprise n'est pas au rendez-vous, les prêteurs disent écoutez, c'est simple, là, aujourd'hui, je veux que vous payiez ces intérêts. Et l'entreprise n'est pas en capacité de le faire. Donc Thomas Barrault ne veut pas remettre d'argent, donc les fonds de dette privée prennent les clés du camion et prennent la possession de l'entreprise, ce qui efface les 5 milliards d'equity de Thomas Barrault.
12: Ouais, puis ça, on sait comment ça se passe. Souvent, les ajustements peuvent être assez violents via des instruments de dette, etc. Là, on sent qu'il y a vraiment quelque chose qui s'est passé, qui est important, qui est un moment important. Quelles leçons on peut en tirer en tant qu'investisseur qui légitimement a le droit de se dire mais on ne va pas lâcher tout ce secteur, enfin, l'IA ne va pas pulvériser tout un secteur comme ça ex nihilo. Quelle leçon on peut en retirer?
13: La première leçon, c'est, je pense qu'il faut aller la chercher du côté des investisseurs, enfin des parties prenantes. Hein.
12: Ouais.
13: Chez Blackstone, par exemple, pour eux, vraiment, ils mettent le doigt sur un manque de réalisation, en fait, un problème d'exécution en fait, dans le programme de développement. Et Thomas Barrault a reconnu déjà hein, depuis plusieurs années qu'il avait payé très cher en fait, cette participation et qu'il s'était complètement trompé sur le potentiel de développement dans l'entreprise. Au-delà de ça, pour les investisseurs, il y a plusieurs leçons à tirer. La première, c'est que quand on investit sur du private equity, évidemment, il faut investir très régulièrement sur les millésimes qui suivent année après année. C'est comme le vin, en fait. Hein. Quand vous faites du primeur, il vaut mieux les acheter tous les ans plutôt que de faire un énorme focus sur une année.
12: Oui.
13: Ça, c'est la base.
12: Première leçon, ouais.
13: Première de diversification sur les millésimes. Ensuite, c'est diversification, évidemment, sur les géants, parce qu'on voit même que même les meilleurs, Thomas Barrault, qui est la star incontestée hein, du logiciel dans le monde, donc même les gérants, il faut absolument les diversifier. Et également, lorsque vous construisez un portefeuille d'actifs privés, et notamment de private equity, il va falloir diversifier également les secteurs. La tech, le logiciel, c'est super. Hein. C'est 40% du private equity, hein. C'est 15%
12: oui,
13: du MSCI World.
12: Ouais.
13: Mais il n'y a pas que ça. Il y a d'autres secteurs très résilients, la santé, les services aux entreprises, qui, eux, sont beaucoup moins menacés.
12: En plus. Ouais,
13: beaucoup moins menacés par l'IA. Donc, voilà, c'est les trois grandes leçons qu'il faut tirer. Et puis enfin, sur le logiciel, il ne faut absolument pas tout mélanger. Il y a des logiciels qui vont se faire complètement disrupter.
12: Oui,
13: c'est sûr et certain, parce que c'est des logiciels très génériques, avec quelques lignes de code, une belle interface, mais qui vont être très rapidement concurrencés par de l'IA, par les clients eux-mêmes, hein, parce qu'aujourd'hui, vos clients, nos clients, sont capables aussi, grâce à l'IA, de reproduire des produits et services. Et puis, il y a ces autres types de logiciels qu'on appelle les System of Records, qui maîtrise la donnée.
12: C'est ça la clé.
13: Ouais, ouais, c'est bien sûr.
12: L'intégration de la donnée. Ouais.
13: La donnée principale, cœur de l'entreprise, et qui sont complètement encastrées en fait dans les entreprises. Et sur ce style de logiciel, objectivement, il n'y a pas grand risque en fait. Il n'y a que des gains de productivité à aller chercher par l'IA.
12: Stéphane Rudzinski, regard très clair hein, sur le monde du logiciel, de l'investissement. Stéphane Rudzinski de Rétores, merci d'avoir été avec
13: nous. Merci Antoine.
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12: Tout pour investir, c'est fini pour aujourd'hui. Vous retrouvez dans quelques minutes Marie Cœur de Roy, les experts IMO. Et puis je vous retrouve à 15h30 aux côtés de Guillaume Sommerer pour BFM Bourse. À tout à l'heure.
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0: 17 à 26 degrés, elles sont déjà très élevées en cours de matinée. 26 degrés dans le secteur de Nice et pour l'après-midi, jusqu'à 42 degrés, localement 43 degrés vers Rennes, Nantes ou encore Bordeaux. Comptez 40 degrés à Bourges, à Clermont-Ferrand. Il fera 39 degrés dans les rues de la capitale. Et ce n'est pas fini, et puisque ça va continuer pour ces prochains jours, pour demain notamment, encore ces orages localement possibles. Ce sera aussi le cas pour jeudi avec des températures qui vont rester particulièrement élevées. Vendredi aussi, peut-être que pour le week-end, on aura une petite baisse près des côtes de la Manche ou encore la vallée du Loir-Atlantique. Ça reste encore à confirmer, évidemment. On va reparler de tout cela ensemble ces prochains jours. Bon courage à tous, pensez à bien vous hydrater et à vous rafraîchir régulièrement.
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2: Et les experts de l'IMO, c'est tout de suite à l'heure du déjeuner. Il est midi, mais d'abord un rappel de l'actualité du jour et la reprise du trafic maritime dans le détroit d'Ormuz. Selon la plateforme Kepler, au moins 36 navires de matières premières ont franchi le détroit hier. Un record depuis le début de la guerre au Moyen-Orient et près d'une semaine après la conclusion d'un protocole d'accord entre les États-Unis et l'Iran. L'Iran qui précise tout de même aujourd'hui que l'administration du détroit ne redeviendra jamais ce qu'elle était avant la guerre. En attendant, les cours du pétrole repartent à la baisse avec un baril de Brent autour des 77 $ semi. Midi. Enfin, conséquence de la canicule, EDF annonce la mise à l'arrêt de sa centrale nucléaire située dans le Tarn-et-Garonne, entre Toulouse et Agen. L'entreprise anticipe une montée de la température du fleuve au-delà de la limite qui lui permet de refroidir les réacteurs. Les eaux de la Garonne devraient dépasser dans la journée les 28 degrés. Allez, c'est l'heure des experts de l'IMO.
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2: Et les experts de l'IMO, c'est tous les jours à l'heure de votre déjeuner, une demi-heure pour parler de notre immobilier, de nos logements. Et comme tous les jours, ça démarre par cette séquence qui vous concerne, amis professionnels de ce secteur de l'immobilier, et qui nous concerne, les usagers de cet immobilier, de ces logements, le pro de l'IMO, des témoignages terrain de vos métiers. Et aujourd'hui, on va même faire la promo d'un bien à vendre. Et si on partait sur une petite île, acheter une jolie maison à près d'un million d'euros? C'est ce que va nous proposer notre pro de l'IMO du jour. Et attention, c'est en Île-de-France en plus. Après, on sera de retour en plateau pour le débat du jour. On fera pas l'impasse sur la canicule, évidemment. On a chaud, on a chaud. Est-ce qu'enfin les pouvoirs publics vont prendre la mesure de ce dérèglement climatique? Est-ce qu'il faut lutter contre les passoires thermiques, mais aussi contre les bouilloires thermiques? Est-ce que le risque, c'est pas à force de lutter contre les passoires, de créer les bouilloires de demain? On essaiera de faire le point sur la situation actuelle et comment on peut améliorer justement la performance énergétique de nos logements, quel que soit le contexte extérieur. Allez, c'est l'heure du pro de l'IMO d'abord.
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2: Et Luigi, l'agent immobilier, l'adresse à Nogent-sur-Marne, vous propose un bien exceptionnel à la vente. Bonjour Louis.
5: Bonjour, bonjour à tous.
2: Bon, alors, faut prendre le bateau pour y arriver quand même, Louis. Hein.
5: Exactement, exactement. La contrepartie, c'est qu'il va falloir prendre la barque pour aller voir cette maison. On n'a pas d'autre choix que ça.
2: Oui, alors là, avec la chaleur en plus en Île-de-France, je me vois bien en train de bagayer pour aller rejoindre le logement. Alors, dites-nous de quoi vous nous parlez comme bien assez dingue quand même, on va le dire.
5: Alors, ici à Nogent-sur-Marne, on a une petite île sur un bras de Marne, donc c'est vraiment juste en face du quai, qui est accessible uniquement en barque. Et sur cette petite île, on a quelques maisons et on en commercialise une actuellement. Donc on a à peu près 1200 mètres carrés de terrain et puis on a à peu près 120-130 mètres carrés habitables dans cette maison.
2: Et je le disais, pour un petit peu moins d'un million d'euros, 950 000 euros.
5: Exactement, exactement. C'est son prix de mise en vente, c'est 950 000 euros. Prix de mise en vente qui a pas été forcément très évident à déterminer, puisque très rare, en même temps très particulier.
2: Oui, parce que j'ai envie de vous dire, il est à ce point particulier, j'ai envie de savoir qui veut. Parce que, alors, vous allez dire que c'est une réflexion idiote, hein, mais quand on est parent avec des enfants, parce que évidemment, j'imagine qu'une maison de 120 mètres carrés, c'est rarement pour un célibataire tout seul. Et je me dis, s'il y a le moins de soucis, il faut prendre la barque. Enfin voilà, je ne sais pas quel type de clientèle vous visez pour acheter ce bien immobilier.
5: C'est exactement ça. Dans tous les cas, on doit passer par la barque. Ça, c'est sûr et certain.
2: Donc on ou être un très bon nageur, mais bon, du coup, c'est pas
5: possible. Ou être très bon nageur parce que c'est pas très loin. Je vous l'accorde qu'à la nage, ça peut encore marcher, surtout quand il fait 40 degrés comme en ce moment. Maintenant, on va se dire...

0: Au quotidien, on va plutôt penser à la barque et on a identifié deux typologies de clients particuliers. On va dire plutôt la résidence principale classique, où en effet, on a ce cadre de vie calme, très proche de la nature, vraiment particulier. Et la contrepartie, c'est une organisation avec la barque. Alors nous, avec cette maison, on a deux embarcations. Donc, qui permet quand même.
1: Vous voulez dire qu'il y a. Qu'est-ce que vous appelez ? Il y a deux barques qui sont vendues à l'intérieur des 950 000 euros. J'ai les deux barques avec, c'est ça ?
0: Pour 950 000 euros, vous avez une maison et deux barques. Et c'est exactement
1: Attends,
0: ça.
1: Attends, j'ai le ponton et tout, c'est à moi.
0: Vous avez le ponton, il y a une toute petite redevance pour le ponton qui est d'environ 300 euros à l'année.
1: D'accord.
0: Et vous avez deux barques, donc les deux barques sont équipées de moteurs électriques et permettent de
1: Ah, il y a des petits
0: de
1: moteurs.
0: Traverser,
1: ah ouais,
0: mais
1: alors,
0: on traverse.
1: C'est des tout petits moteurs parce
0: secondes.
1: Que sinon, il faut son permis bateau. Je crois que c'est à partir de 10 chevaux, si je dis
0: non.
1: pas de bêtises, non ?
0: Oui, c'est ça. Alors, je crois que c'est un petit peu plus de chevaux, mais bon,
1: ah
0: en
1: oui,
0: l'occurrence, là, c'est vraiment.
1: Moi, je me souviens qu'à une époque, ils avaient
0: petits,
1: créé des moteurs de 9 chevaux neufs pour justement ne pas nous forcer à passer le permis bateau.
0: Juste
1: ça a peut-être changé.
0: Oui. Non, là on n'a pas besoin de qualification particulière pour traverser. Mais bon, là j'avoue que le petit coup de pouce du destin avec la canicule et les 42 degrés nous aide plutôt à vendre ce type de maison là. C'est maintenant que ça peut faire envie.
1: Bah non, mais c'est sympa. Et puis en plus, on voyait les photos à l'écran. J'avoue que ça donne quand même sacrément envie. Après, une fois que j'ai pris la barque, il y a les transports. C'est à combien de Paris ? C'est comment en termes de localisation ?
0: Exactement. Alors, ouais. L'avantage en réalité de cette maison, ce que je voulais vous dire tout à l'heure, c'est qu'il y avait deux typologies de clients. Donc, la résidence principale à peu près classique, mais aussi, on se disait, pourquoi pas la résidence secondaire en gardant son appartement parisien et en récupérant cette maison-là qui est à 20 minutes en voiture de Bastille,
1: ah ouais.
0: 40 minutes en vélo. Donc on est vraiment tout proche de Paris, nous. Hein. Donc c'est vraiment l'avantage et de se dire que ça peut être un dépaysement total, mais accessible en vélo.
1: Et juste d'un mot quand même, Louis, le DPE, le diagnostic de performance énergétique, ça nous passionne dans cette émission.
0: Oui. Le DPE, DPE-E sur cette maison.
1: Pas foufou quand même.
0: Après, là, on est sur une maison de 1890 avec beaucoup d'histoire. On a encore la porte d'origine avec le verre biseauté dessus. Donc, il y a des éléments forts
1: vendu,
0: aussi
1: c'est
0: qui
1: bien
0: ont
1: vendu.
0: Ouais, mais disons
1: clim,
0: qu'il y a des éléments
1: y a la clim
0: forts
1: ou pas,
0: de cette
1: Louis.
0: Maison.
1: Il y a la clim ou pas parce que c'est une grosse question d'Alban.
0: Pas de clim.
1: Pas de clim,
0: il y a
1: d'accord.
0: Pas de clim. Mais pourquoi avoir la clim quand on a la Marne aussi proche ?
1: Ah bah voilà, bah c'est parfait. Et en même temps, ça nous permet après d'embrayer sur notre débat du jour. Merci Louis Gilles, agent immobilier,
0: avec
1: l'adresse à Nogent-sur-Marne qui nous proposait à la vente un bien super. Bon, il faudra juste prendre la petite barque, mais franchement, il est assez chouette. Si vous pouvez nous regarder et nous remettre en vision la maison, elle est quand même assez chouette. Elle est à côté de Paris et elle est à 950 000 euros avec deux barques inclus dans le prix. Merci Louis. Allez, c'est l'heure du débat.
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1: Ouais, c'est dommage, on n'avait pas les deux barques d'ailleurs affichées à l'écran. J'aurais bien aimé voir si on avait les deux petites barques.
3: Avec le petit ponton.
1: Avec le petit ponton, le petit moteur. Alors, Audrey Servati, directrice de la stratégie des filles, est avec nous. Bonjour. Audrey.
3: Bonjour Marie.
1: Et également à nos côtés, Pierre-Louis Gure, cofondateur et CEO d'Argile.
4: Bonjour Marie.
1: Bon, écoutez, on va faire le lien entre ce qu'on venait de se dire, parce qu'on parlait de DPE, on parlait de canicule. On va pas se cacher derrière notre petit doigt. En ce moment, il fait chaud, ça tape sévère et on se pose la question de nos travaux de rénovation. Je suis obligée de le faire quand même. La clim, bien ou pas bien ? Je suis obligée de le faire. Je sais, vous me regardez tous. Oh non, pas vous Marie. Pas ici, pas sur BFM Business. Mais quand même, on va le faire.
3: Alors, pas dogmatique. Par contre, peut-être qu'il faut réfléchir à d'autres choses et anticiper maintenant ces vagues de chaleur. On commence à les voir de plus en plus fréquentes. Et donc, premier geste, et ça on le dit et le redit à nos clients, c'est l'isolation. Donc, quand vous avez un logement qui est isolé, c'est la meilleure barrière quand même à la résistance de votre logement sur ces vagues de chaleur. Donc, isolation de vos murs, mais aussi isolation de vos combles, parce que la chaleur...
1: Ça, c'est le grand combat d'Audrey, elle nous le disait en antenne. Mais bon sang, les gens vont-ils m'écouter ? Il
3: c'est
1: faut
3: ça,
1: isoler
3: c'est compliqué de faire comprendre. Autant l'hiver, ça passe bien. En fait, on comprend bien qu'il faut isoler ses combles pour réchauffer sa maison. Mais c'est la même chose pour la rafraîchir, puisque aujourd'hui, une isolation des combles avec un isolant, alors même de la laine de verre, mais aussi ça peut être des isolants qui sont
1: biosourcés,
3: vous avez jusqu'à 2 degrés, 2-3 degrés de gain. Donc ça vaut vraiment le coup de regarder. Et c'est des travaux qui sont assez rapides à réaliser, puisque ça se fait en 2-3 heures. C'est pas très cher, hein. On est sur 100 mètres carrés, entre 1500. Il y a encore des aides, hein. Il y a les certificats d'économie d'énergie. Donc voilà, l'isolation, c'est le premier geste. Et une fois qu'on a fait ça, dans ce cas-là, on peut réfléchir à les solutions, on va dire, pour rafraîchir avec un équipement électrique. Et là, il y a la solution d'urgence dont tout le monde parle aujourd'hui, qui est la climatisation, ce que j'appelle le monobloc sur roulette que vous allez acheter.
1: J'ai regardé, je vous le dis.
3: Allez acheter dans une grande surface de bricolage.
1: Moyennant quelques centaines d'euros.
3: Voilà, moyennant,
1: minimum,
3: ça, c'est la solution.
1: On a même au-delà de 1000 euros. Hein,
3: mais... voilà, c'est ça. Vous avez tous les prix, mais c'est vrai que ça commence à 150 euros. Donc, c'est la solution d'urgence. C'est vraiment une solution d'appoint parce que ça fait du bruit. C'est encombrant et en plus, c'est pas du tout performant énergétiquement. Donc, c'est vraiment une solution d'urgence avant de passer à une solution plus pérenne qui est la climatisation réversible, la pompe à chaleur RR. Exactement. Et donc là, cette solution-là, alors elle s'anticipe un peu parce que encore une fois, entre le moment où vous allez éventuellement venir chez EFI pour pouvoir demander une pompe à chaleur RR et le moment où on va venir vous en installer, il peut se passer un peu de temps, notamment quelques semaines, puisque là, on a quand même beaucoup de demandes.
1: Alors, vous me donniez les chiffres quand même d'un mot, Audrey, vos chiffres de demande de PAC RR.
3: Et donc, c'est vrai que c'est assez inédit, puisqu'on a multiplié par 5 en 2 ans les demandes sur une semaine, comme la semaine dernière, sur uniquement ce type de travaux. Ça représentait 10% de nos demandes en 2024, et ça représente aujourd'hui 44% sur cette semaine de juin, et hier, 66%. Donc, on a une évolution très importante en l'espace de 2 ans de demande de solution de PAC RR qui est reconnue aujourd'hui comme la meilleure solution. Pourquoi ? Parce qu'elle fait le froid l'été
1: et le chaud
3: l'hiver avec des performances intéressantes. Donc même si vous consommez plus l'été et donc vous dépensez plus pour consommer, en fait vous allez faire des économies l'hiver. Donc au total, c'est un gain sur la facture en termes de performance.
1: Alors, on l'apprend, la PAC RR, Pierre-Louis, c'est bien finalement, parce que c'est de la climatisation quand même. On m'a dit que c'était mal, la climatisation.
4: En fait, comme le dit très bien Audrey, il n'y a pas de solution magique. C'est pour ça que moi, j'adore ce secteur-là, c'est qu'on parle du confort d'été ou confort de l'hiver. Eh bien, on a plein de solutions à mettre en place et il faut réussir à bien comprendre le logement. Donc là, bien comprendre le logement, c'est trouver en fait toutes les sources d'inconfort qu'on peut avoir et puis trouver en fonction du budget, en fonction des particularités, eh bien, qu'est-ce qu'on va mettre en place. Donc, quand on parle du confort d'été, eh bien, on va déjà se poser la question, par exemple, de végétaliser. Donc là, ça va être plutôt des questions qui vont être répondues par notre municipalité. Comment est-ce qu'on peut plus végétaliser notre ville? Et puis, au sein de notre logement, eh bien, effectivement, commencer par des gestes simples. Par exemple, comment est-ce qu'on peut mieux ventiler le logement? Comment est-ce qu'on peut empêcher la chaleur d'entrer dans le logement? Et puis ensuite, comment est-ce qu'on peut, pour l'empêcher, une autre solution, c'est évidemment la résistance thermique des isolants. Donc, on va mieux isoler notre logement pour éviter que ça rentre. Et puis, une fois que c'est rentré, il faut la faire sortir. Et là, la clim peut être intéressante. Il y a eu tout un retour un peu de la climatisation ces dernières années parce qu'on a aussi une technologie qui a évolué. La climatisation, elle a été très décriée il y a une dizaine d'années du fait des fluides qui ont un pouvoir réchauffant lorsqu'ils fuitent.
1: C'est ça, parce qu'on nous explique depuis le début, en gros, tu refroidis l'intérieur, mais tu réchauffes l'extérieur et c'est le serpent qui se mord la queue.
4: C'est ça. Et donc, ça réchauffe parce que, en fait, les clims ont toujours un petit peu de fuite. Et si ces fuites-là viennent accélérer le réchauffement climatique, eh bien, c'est une solution très court-termiste. Heureusement, maintenant, on a des technologies de pompe à chaleur ou de climatisation qui sont beaucoup plus performantes et respectueuses de l'environnement.
3: Sur cette histoire de pollution, il faudrait vraiment distinguer deux choses. Il y a la chaleur qu'on perçoit parce qu'effectivement, le principe de la pompe à chaleur RR, c'est de refroidir à l'intérieur et de rejeter les calories chaudes à l'extérieur. Ça, ça n'a pas d'impact sur le changement climatique. C'est un impact sur le réchauffement local. Donc, ça va faire des îlots de chaleur. Donc, dans les quartiers, effectivement, dans les villes, notamment quand c'est très dense, c'est pas génial. En revanche, ce qui va avoir un impact sur le réchauffement climatique, c'est les fluides frigorigènes qui sont dans la pompe à chaleur. Et effectivement, c'est quand il y a des fuites qu'il y a une question, parce qu'elles ont un pouvoir de gaz à effet de serre beaucoup plus importante que le CO2, au moins 150 fois et beaucoup plus. Et là, il y a effectivement une amélioration de la performance, comme le disait Pierre-Louis, mais il y a aussi une interdiction par l'Europe qui va s'imposer jusqu'en 2030 contre ces fuites dès lors qu'ils ont un gros pouvoir de gaz à effet de serre.
1: Donc on va faire en gros des PAC RR de plus en plus vertueuses.
3: Exactement, de plus en plus vertueuses sur ces fluides et de plus en plus vertueuses sur leur consommation d'énergie, puisque moi je crois fortement au combo pompe à chaleur RR et panneau solaire. J'en avais déjà parlé ici la dernière fois que vous m'avez invité. Et donc c'est vrai que ce combo-là, ça permet aussi de consommer de l'énergie renouvelable à des moments où justement il y a du soleil et on a besoin de fraîcheur dans la maison. Et donc c'est le parfait alliage.
1: Pierre-Louis, juste, j'ai Alban, notre réalisateur, que je salue hein, de l'autre côté du plateau, qui me dit, mais ils font quoi déjà, Argile? Oui. C'est vrai, on va le rappeler, parce que Effie, c'est vrai qu'on a l'habitude d'Audrey, hein. On sait que si vous avez besoin d'un conseil en réno et que vous voulez lancer une rénovation, quelle qu'elle soit par geste, ou les réno globales, bah, il faut appeler Effie, parce que c'est eux qui vont filer les bons conseils. Qu'est-ce que vous faites? Rappelez-nous déjà, Charles.
4: Bien, Charles, donc notre conviction, c'est qu'il faut mieux comprendre le bâti. Mieux comprendre le bâti avant les travaux pour savoir qu'est-ce qu'on veut faire, mieux comprendre pendant les travaux pour s'assurer que les gestes ont bien été réalisés, et puis après les travaux pour s'assurer que la consommation, que les résultats sont bien ceux escomptés. Ouais, donc nous, on fournit toute cette solution aux pros du secteur, comme Effie et tant d'autres acteurs, qui permettent du coup de pouvoir vraiment expliquer et de valoriser l'expertise de ces artisans, de tous ces pros auprès des particuliers, des collectivités, des copropriétés, du tertiaire, pour bien montrer qu'est-ce qu'il y a concrètement dans le logement, dans le bâtiment, et pouvoir l'améliorer.
1: Vous avez des datas hyper précieuses et vous pouvez conseiller alors essentiellement le B2B du coup.
4: Voilà, nous, on n'intervient pas directement auprès du particulier, mais on vient s'assurer auprès du particulier que l'artisan qui travaille avec Argile, eh bien, il fait bien les choses et on a tout un parcours qui est auditable de bout en bout. Un exemple qu'on aime bien donner, c'est si vous faites un achat en ligne, eh bien derrière, c'est ultra compliqué. Qu'est-ce qui va se passer? On a toute de la logistique. Mais pour vous, c'est très simple. Vous avez un bouton, vous appuyez dessus et vous savez que le colis, vous allez le recevoir. Ouais. Quand on fait de la rénovation, malheureusement, aujourd'hui, on croise un peu les doigts et on espère que ça se passe bien. Et heureusement, le secteur est en train de s'améliorer et nous, on participe à cette amélioration en rendant tout ce parcours ultra clair, ultra limpide et auditable de bout en bout.
1: Et on en avait besoin, d'autant que je reboucle la boucle sur notre sujet du jour. J'espère qu'Alban est éclairé en régie et vous, auditeurs et téléspectateurs, je reboucle la boucle sur les faits de l'histoire d'Ivoire Clair. C'est-à-dire qu'entre les aides publiques, mais aussi la politique publique au sens large. En ce moment même, là, on a le ministère du Logement qui présente aux journalistes, avant de présenter officiellement au Conseil des ministres, son projet de loi logement. On sait que parmi les grandes lignes de ce projet de loi logement, est prévu notamment un assouplissement des règles sur le calendrier de rénovation, d'obligation de rénovation des passoires thermiques dans le parc locatif. Est-ce que, en termes de message, au moment où la canicule bat son plein, où on dit, certes, on peut mettre de la clim, mais il faut quand même s'assurer qu'avant, bah, tous les travaux de rénovation ont été bien faits, ce qui n'est pas compliqué à entendre aujourd'hui, ce message?
3: Je pense que vraiment, il y a tout un enjeu à conserver cette interdiction de location. Cette interdiction de location, elle a été adoptée suite à la Convention citoyenne pour le climat. Et c'est vraiment un acquis très fort de se dire, aujourd'hui, quand on a un logement qui n'est pas performant énergétiquement, il doit être réalisé des travaux dans ce logement pour pouvoir être loué. Donc ça, c'est le principe. Ce principe, il est extrêmement important, mais il est aussi fragile. On voit qu'il est beaucoup attaqué, notamment dans le cadre de la pénurie de logements mis à la location. Et donc, de donner des flexibilités, là, en l'occurrence, c'est l'engagement et non plus... En fait, jusqu'à présent, jusqu'à ce que la loi, elle n'est pas encore adoptée, mais en tout cas, avant cette loi, c'est le fait de dire, vous ne pouvez pas mettre en location si vous n'avez pas réalisé les travaux. Là, on donne une souplesse au propriétaire bailleur, on lui dit, vous pouvez louer et réaliser les travaux dans les quelques mois qui vont arriver. Donc, on va donner une souplesse au propriétaire bailleur. Ça ne veut pas dire qu'on revient sur le principe, mais on donne des modalités
1: d'action. C'est ça, on leur dit, vous aurez, là, c'est 3 ans de plus pour les maisons louées, 50 plus pour les appartements loués, moyennant quoi, il faut quand même que le propriétaire bailleur s'engage à dire bah, je vais faire les travaux quand même.
3: Voilà. Mmh.
1: Mais malgré tout, pardon, je repose la question, mais compte tenu du contexte aujourd'hui, on les voit les reportages chez nos confrères de BFM TV avec des étudiants sous les toits de Paris qui ont 40 degrés à l'intérieur, etc. Est-ce qu'il n'y a pas un sujet autour de se dire à force de nous dire mieux vaut avoir un toit pourri sur sa tête que de dormir sous les ponts, aujourd'hui j'ai un doute quand même. En période de canicule.
4: Nous, on voit aussi quand même toute une complexité du parcours. En mai, il y a eu un débat sur est-ce qu'on vient décentraliser l'action de l'Agence nationale de l'habitat.
1: L'ANA, qui distribue MaPrimeRénov.
4: C'est ça. Donc, on vient la décentraliser pour potentiellement que chaque territoire puisse appliquer ses propres règles. Alors, pourquoi pas? Parce qu'effectivement, entre chaque territoire, on vient pas rénover la même maison en Alsace qu'on va le faire à Paris ou à Marseille, bien évidemment. Et en même temps, on a quand même un gros souci de complexité sur les parcours. Les artisans, avant d'utiliser Argile, ils passaient plus d'une journée par semaine à faire de l'administratif. Et ça, c'est quand même un petit peu dommage. On vient les assommer...
1: Au lieu d'être sur le chantier, quoi.
4: C'est ça. On vient les assommer sur de l'administratif. Donc forcément, ça, les chantiers vont prendre plus de temps. Et donc, le gain n'était pas forcément là. Donc, on a eu tout un retard sur les dossiers MaPrimeRénov. Maintenant, la bonne nouvelle aussi, c'est que l'ANA a fait beaucoup de progrès sur la gestion de ces dossiers. et on voit vraiment un temps d'attente qui a chuté véritablement. L'année dernière, les artisans nous parlaient de plus de 18 mois d'attente quand même sur certains dossiers, ce qui était absurde. Et là, on voit quand même une fluidification du parcours. Donc, c'est aussi une bonne nouvelle pour les particuliers qui souhaitent entreprendre des travaux et se dire « Ok, là, c'est peut-être le bon moment parce qu'on a des parcours quand même qui vont aller plus vite qu'auparavant. »
1: Encore faut-il faire les bons travaux, et c'est là où on va reboucler la boucle sur les chaleurs du moment. Est-ce qu'à force de lutter contre les passoires thermiques, on n'est pas en train de créer les bouilloires thermiques de demain ? C'est une question très sincère que je vous pose, parce qu'effectivement, à trop isoler, est-ce que le risque, c'est pas qu'il fasse trop chaud ? Est-ce qu'il y a des gestes qu'il vaut mieux privilégier plutôt que d'autres ? Comment je prends en compte ce confort d'été, quand on regarde les diagnostics de performance énergétique, il y a un tout petit indicateur de rien du tout qui dit confort d'été bon, moyen ou insuffisant, l'essentiel étant dans moyen ou insuffisant d'ailleurs. Est-ce qu'il ne serait pas temps de changer un tout petit peu notre manière de mesurer le vrai confort d'été et donc d'identifier ces bouilloires thermiques au même titre que les passoires thermiques ?
4: Oui.
3: Oui, mais peut-être un mot là-dessus. Je pense qu'effectivement, il y a une question d'équilibre à avoir. On a beaucoup focalisé sur le confort d'hiver, hein, et c'est vrai que c'est normal parce que c'était un enjeu vraiment de précarité énergétique. Et là, depuis quelques années, on nous alerte, et à juste cause, des bouilloires thermiques. Donc, c'est sûr qu'on a un enjeu d'équilibre à trouver sur les indicateurs, sur le froid et sur le chaud, quelque part. Dans le cadre du diagnostic de performance énergétique, on vient d'en parler, en fait, c'est quelque chose qui a mis du temps à se construire, la méthodologie qui est encore revue de manière assez fréquente et discutée, souvent.
1: Et discutable aussi.
3: Et discutable, peut-être, oui. Mais en tout cas, nous, en tout cas, on pense qu'aujourd'hui, il y a une question, il y a un enjeu à stabiliser ce diagnostic de performance énergétique pour des questions de confiance, de la même façon qu'on doit stabiliser aussi cette interdiction de location des logements pour les passoires, parce que c'est une question de confiance et de crédibilité des dispositifs. En revanche, de pouvoir prendre beaucoup mieux en compte sur ces diagnostics de performance énergétique, peut-être pas dans la méthode d'établissement de la note, mais dans cette indication à donner sur la bouilloire et sur le confort d'été, c'est évident que ça doit s'améliorer. Je rappelle que dans le cadre de ma prime Rénov rénovation d'ampleur, des travaux de confort d'été, notamment tout ce qui était volet roulant, etc., étaient compris, les brasseurs d'air, étaient compris dans ma prime Rénov. Ne sont quasiment plus, puisque vous savez, ma prime Rénov rénovation d'ampleur a été fortement diminuée, et donc il va falloir faire des choix dans une enveloppe, et peut-être que malheureusement, ce qui va passer à la trappe, ça va être plutôt ces équipements un peu en extra pour le confort d'été, et c'est bien dommage.
1: En extra, mais c'est affligeant. Pierre-Louis ?
4: Alors effectivement, il faut bien se rappeler, donc ça a servi de signal prix sur le marché immobilier. Ouais. Par exemple, quand vous achetez une maison dans l'Est de la France, vous pouvez avoir une décote de plus de 10% si jamais vous habitez dans une passoire thermique. Et ça, c'est une incitation très forte pour que les propriétaires
1: fassent les travaux
4: en disant « Plutôt que de placer de l'argent dans mon livret A, en fait, je le place dans mon logement. »
1: Ça va revaloriser mon patrimoine.
4: Ça revalorise, du coup, je gagne en confort, je fais baisser mes factures énergétiques, c'est génial. Donc effectivement, Audrey l'a bien souligné, on a besoin d'un indicateur pour venir éclaircir ce marché et lui permettre de comprendre dans quoi est-ce qu'on investit et puis aussi comment est-ce qu'on peut l'améliorer.
1: Mais donc sur ce principe d'identifier ces bouilloires, je rappelle, il y a un an tout pile, c'était en juin 2025, il y a une proposition de loi qui avait été déposée par le député socialiste, à l'époque pas encore maire de Paris, Emmanuel Grégoire. Il visait justement à créer un indicateur fiable sur les bouilloires thermiques et à les soumettre à moyen long terme aux mêmes obligations de rénovation que les passoires thermiques. Ce texte, il n'a jamais été placé à l'ordre du jour. Est-ce qu'il n'y a pas un problème à ce niveau-là? Est-ce qu'il ne faudrait pas, et c'est la question que je vous pose, soumettre aux mêmes obligations les bouilloires, pareil que les passoires?
4: Donc, il y a eu différents groupes de travaux, notamment donc, le CEREMA, le CSTB, donc les centres de recherche scientifiques, mais aussi chez RG, on a établi notre propre méthodologie pour pouvoir établir le confort d'été.
1: Qu'est-ce qu'une bouilloire thermique?
4: Qu'est-ce qu'une bouilloire thermique? Et puis, du coup, quelle est l'influence qu'on peut avoir quand on va appliquer tel isolant sur les planchers hauts, sur les planchers bas, sur les murs? Et en fait, il y a des résultats assez étonnants. Par exemple, on a pu constater que poser une isolation par l'intérieur sur de l'ancien, eh bien, ça peut dégrader légèrement le confort d'été. En revanche, ce qu'il faut bien comprendre, c'est que, de manière globale, l'isolation va vous permettre d'améliorer le confort d'été. Et ça, quel que soit le matériau, on peut même l'améliorer légèrement plus en venant travailler sur des matériaux biosourcés. Mais Voilà, il faut bien réfléchir le logement, bien le comprendre pour pouvoir trouver la bonne solution.
1: Vous voulez dire que c'est difficile d'identifier véritablement ce qu'est une bouilloire parce que les indications peuvent changer d'un bien à l'autre, en fait.
4: C'est ça, il faut vraiment prendre le bien dans sa globalité. Il n'y a pas de recette magique, on ne peut pas juste appliquer avec deux, trois indications. On doit identifier le logement en entier pour pouvoir travailler sur sa dynamique, savoir comment est-ce qu'il va stocker, rejeter la chaleur. C'est passionnant, mais c'est assez complexe et c'est encore en différents groupes en train de travailler dessus.
1: Et c'est pour ça qu'on le fait pas.
3: Mais je pense que en fait, il faut bien distinguer. Il y a les interdictions qu'on va pourrait mettre en place, et il y a aussi derrière le bon sens des particuliers qui vont demain acheter des logements. Si au regard des vagues de chaleur qu'on a vécues, on peut se dire que demain, quand ils vont voir sur un diagnostic de performance énergétique que c'est un confort d'été très faible, donc en fait on est sujet à être une bouilloire thermique. Dans ce cas-là, ça va influencer leur acte d'achat. Et donc moi, je crois fortement aussi à cette toute outil marketing qu'est le DPE, au-delà même d'être un outil d'interdiction du logement, cet outil marketing pour les futurs acheteurs qui vont faire la différence, qui font la différence sur la partie des charges, puisqu'effectivement, on sait que quand on est dans une passoire, on a des charges plus importantes énergétiques, mais aussi sur le confort et notamment le confort d'été. Donc, je pense que le marché peut aussi faire son œuvre sans même arriver forcément à l'interdiction dont on voit qu'elle est quand même compliquée à maintenir.
1: Mais quand même avec un indicateur peut-être un peu plus fiable, parce qu'aujourd'hui, vous regardez, je crois, allez, on doit avoir 60-70% des DPE qui mettent un confort d'été insuffisant. Mmh. Donc, est-ce que c'est la réalité ou pas ? Et ce que vous disiez, Pierre-Louis, c'est que c'est compliqué à déterminer. Aujourd'hui, il prend quoi en compte cet indicateur de confort d'été dans le DPE ?
4: Grosso modo, c'est le niveau d'isolation globale de la maison. C'est est-ce que la maison est traversante ou pas ? C'est également la présence de brasseurs d'air. On ne prend pas du tout en compte, par exemple, dans le DPE, la présence de climatisation, ce qui est quand même un moyen de se rafraîchir. Et c'est quand même dommage, puisque c'est assez efficace aussi.
1: Ah, la boucle, il boucle la boucle, quand même, Pierre-Louis, sur la clim, il y revient quand même.
3: Aujourd'hui, il y a, je crois, un quart des maisons qui sont équipées d'une climatisation, et il y a un peu moins dans les appartements. Je crois qu'on est autour de 15%. Donc, c'est sûr que forcément, on va être sur des logiques où ça va augmenter, et donc, ce serait important de pouvoir le prendre en compte pour pouvoir déterminer le confort d'été, parce que c'est vrai qu'on voit la différence quand on a une climatisation ou une PAC RR ou quand on n'en a pas.
1: Et bah oui, et puis en plus, c'est dans le mot, hein, confort d'été. Il ne s'agit pas de se poser la question de savoir si je rejette de la chaleur dans la rue, mais bon, quand même, c'est horrible ce que je dis. Mais soit dit en passant, encore une fois, on redit pour finir et boucler la boucle sur la clim. C'est à peu près la même chose que pour la PAC RO, j'ai envie de dire. Si votre isolation, elle est pourrie, votre clim, vous allez l'utiliser à fond, hein, on est d'accord.
3: Complètement, on est exactement sur la même logique. Pour pouvoir bien dimensionner ces pompes à chaleur, qu'elles soient RO ou RR, c'est à partir de l'isolation, donc de l'état initial du logement. Donc autant faire les choses dans le bon ordre, d'abord isoler et après installer une pompe à chaleur, qu'elle soit RO ou RR.
4: Et ça, faut bien prendre en compte en fait le confort aussi. C'est pas uniquement est-ce que il fait très chaud ou pas. C'est aussi est-ce que donc, par exemple dans votre chambre à coucher il va faire très chaud, là où dans votre salon il va faire très frais. En fait, il faut prendre la maison dans son ensemble. C'est vraiment la question qu'on se pose chez Argile à chaque fois. Comment est-ce qu'on va comprendre cette structure ? Si je peux ajouter un point aussi que je trouve important.
1: Très rapidement, Pierre-Louis, parce que Alban, il a fait démarrer le jingle.
4: C'est aussi la question des écoles. Donc là, on vient maintenir le brevet. Et en fait, il y a aussi tout un ensemble de structures. Il n'y a pas que la maison qu'il faut adapter en urgence. C'est toutes ces structures publiques qui sont quand même des grosses bouilloires thermiques également.
1: On est bien d'accord pour toutes celles et ceux que j'embrasse et qui gardent leurs enfants aujourd'hui à domicile pour ne pas les mettre à l'école, alors qu'il n'y a même pas d'officielle interdiction à ce stade dans certaines communes, je pense à Paris par exemple. voilà, merci à tous les deux, Pierre-Louis Gur, cofondateur et CEO d'Argile, et Audrey Zermati, directrice de la stratégie Défi, d'être avec nous aujourd'hui dans les Experts de l'Immo qui reviennent demain sur BFM Business à l'heure de votre déjeuner.
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9: Bonjour à tous, bienvenue dans BFM Entreprise, l'émission qui plonge au cœur de la vie des boîtes tout au long de la semaine. Vous le savez, le lundi, on parle de leadership, le mardi, des outils RH, le mercredi, de croissance et le jeudi, de transmission. Les outils RH aujourd'hui est un sujet qui revient régulièrement depuis plusieurs mois dans cette émission, la transparence salariale. Alors où la France se penche sur le sujet, enfin, même si elle a du retard, on va regarder où en est la directive, ce qu'elle va changer dans les performances des collaborateurs, dans leurs évaluations, de quelle façon aussi les entreprises s'approprient ce sujet. On le voit, ça prend du temps. Mes invités ce midi, Marie Bouny, associée chez SIA, spécialiste de la stratégie sociale et de la performance durable. Bonjour Marie.
10: Bonjour.
9: Ravie de vous avoir sur le plateau. À vos côtés, Pierre Gousset, vice-président en charge de l'innovation chez Workday pour l'Europe. Bonjour Pierre.
11: Bonjour.
9: Boutena Burkel est également avec nous, fondatrice du cabinet de conseil The Helper et auteur. Bonjour Boutena.
10: Bonjour.
9: Et pour les questions juridiques, Malik Douaoui est avec nous, avocat associé au cabinet Deloitte. Bonjour Malik.
12: Bonjour Sandra.
9: Les outils RH, la transparence salariale, c'est parti.
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9: Je parlais de retard dans cette introduction. Juliette nous demande en effet pour vous, Marie, la France est en retard, mais elle n'est pas la seule. Est-ce que la directive est inapplicable, Marie? C'est vrai qu'on a eu une actu récemment sur le timing et la transposition dans le droit français. On va peut-être dire où on en est réellement.
10: Alors, effectivement, la France est en retard. La directive date de mai 2023. Donc là, récemment, il y avait des échanges avec les partenaires sociaux. En mars, il y avait déjà eu un premier projet. La semaine dernière, il y a eu un nouveau projet de loi. Donc normalement, la directive aurait dû être transposée au 7 juin 2026. Donc, on est en retard. On est en retard et récemment, le ministre du Travail a dit qu'il y aurait peut-être une application en janvier 2028. Donc, entre 2023 et 2028, il y a 5 ans, ce qui est énorme. Mais la France n'est pas toute seule. C'est-à-dire qu'un certain nombre d'autres pays sont également en retard. Et ce qui est intéressant, c'est par exemple le cas de la Suède. La Suède, en matière d'égalité hommes-femmes, ce n'est pas le dernier pays de l'Union européenne. Et pour autant, ils ont contesté cette directive, car trop lourde pour les entreprises, trop d'obligations. Et la question de savoir si la directive est inapplicable peut se poser, mais je dirais plutôt qu'elle est inconfortable. Elle est inconfortable parce que ça nécessite beaucoup de travail pour les organisations.
9: Oui.
10: Donc un temps de préparation, nous qu'on évalue, ça dépend des tailles des entreprises, mais globalement à 7-8 mois. Donc c'est assez lourd à mettre en place.
9: Pierre Gousset, justement, vous êtes, vous, dans ce domaine, vous êtes finalement, vous êtes un éditeur de logiciels RH, vous êtes côté finance, côté RH. Là, on parle justement de l'application, de la mise en conformité avec la façon dont les entreprises travaillent aujourd'hui. Vous, chez Workday, comment vous l'appréhendez finalement, la mise en place de cette directive? Qu'est-ce qu'on vous demande au jour d'aujourd'hui?
13: Alors, d'abord, personne ne niera la complexité de la directive en tant que telle.
11: Ensuite, le fait qu'elles doivent être transposées dans les législations de droit interne, ce qui ajoute de la complexité à l'édifice. Mais nous, on nous sollicite. Pourquoi ? Parce que d'un côté, on équipe, je prends l'exemple de la France, près de 50% du CAC 40. En même temps, 65% de nos clients sont des entreprises de taille intermédiaire. Donc, elles se retrouvent confrontées à leurs nouvelles obligations, qui sont des obligations de reporting, mais elles se rendent compte aussi que ça va bien au-delà des obligations de publication de données ou d'indicateurs et qu'il va falloir se réorganiser pour rendre ça possible. Donc, nous, on s'est mis en ordre de marche il y a 18 mois maintenant pour qu'en tant qu'éditeur nous puissions fournir une solution à nos clients qu'on a déployée en interne depuis cette semaine en Italie, puisque l'Italie fait partie des quelques pays avec la Lituanie et la Slovaquie à être en avance sur le reste. Depuis ce lundi, nos employés en Italie ont le droit d'exercer leur droit à l'information par l'intermédiaire de nos solutions. Et ils peuvent également, s'ils candidatent à un poste ouvert en Italie, demander à ce que la rémunération ou une fourchette de rémunération leur soit communiquée avant l'entretien.
9: J'allais dire que finalement, ces retards entre les pays et ce timing, on voit ça comme une mauvaise nouvelle, mais au vu de ce que vous nous dites, finalement, il va y avoir des tests, peut-être qu'on va un peu observer, Marie, ce qui se fait sur les pays qui sont les plus prêts. Ça va peut-être nous aider à un petit peu avancer dans le concret pour les entreprises. Malik, une question d'Amaury. La transparence salariale, déjà, qu'est-ce que c'est ? Qu'est-ce qui va changer pour les salariés et les entreprises ? Parce qu'il y a beaucoup de fantasmes autour du « mon collègue gagne tant, je veux la même chose ». C'est plus compliqué que ça, Malik.
12: Tout à fait. Alors, on pourrait dire, pour faire simple, que beaucoup de choses devraient changer. Et j'allais dire, c'est pas pour demain, parce que comme l'a rappelé tout à l'heure Marie, on est en cours de transposition. Juste pour revenir sur les propos de Marie tout à l'heure, c'est une directive européenne, Marie l'a rappelé, 27 pays dans l'Union européenne, 6 pays ont transposé, dont l'Italie, 6 pays n'ont rien fait, et 15 autres pays sont en cours de transposition. Donc le chemin, il est encore long, et comme le rappelait tout à l'heure aujourd'hui Marie, le ministre du Travail nous dit la loi devrait être votée d'ici à la fin de l'année, avec en réalité une mise en application bien postérieure, puisque selon les dispositions en cause, on peut aller de 3 à 6 ans en particulier sur les indicateurs que doivent produire l'entreprise sur la transparence salariale. Donc ça va prendre beaucoup de temps. Qu'est-ce qui va changer concrètement ? J'allais dire que c'est d'abord un changement pour les entreprises. Pierre y est revenu tout à l'heure avec une obligation de transparence salariale. La transparence salariale, c'est quoi ? C'est rendre plus visibles les écarts de rémunération entre les hommes et les femmes. Pour lutter contre ces écarts, y est remédié au fond, c'est faire en sorte que le principe d'égalité des rémunérations entre les hommes et les femmes, et même plus largement le principe d'égalité des rémunérations tout court, devienne effectif dans les entreprises et auprès des salariés. Mmh. Donc pour les entreprises, c'est à la fois de la transparence salariale avec la publication d'indicateurs, et en particulier le fameux indicateur qui casse les pieds des entreprises, qui leur fait faire des cauchemars, en particulier au président du MNEF, dont on vient dire « Ah, c'est un monstre juridique cette transparence salariale !» C'est en particulier l'indicateur sur les écarts de rémunération entre les hommes et les femmes par catégorie de salariés qui exercent un même travail ou un travail de valeur égale. Donc, la transparence salariale, c'est d'abord ça. Et c'est aussi pour les salariés le droit d'avoir des informations sur les rémunérations les concernant et concernant leurs collègues de travail qui font un même travail ou un travail de même valeur.
9: Poste équivalent, effectivement, ça
12: absolument.
9: C'est très, très, très, très important. Et ce n'est pas qu'une question de genre, effectivement, c'est vraiment aussi une question de fonction. Boutena, j'ai un peu envie de vous poser la même question qu'à Pierre, c'est-à-dire vous, en tant que finalement fondatrice du cabinet The Helper, est-ce que vous avez des demandes des entreprises qui se font un peu plus pressantes dernièrement sur ce sujet-là pour une mise en place concrète, ou alors les entreprises freinent des cas de fer et feront ça quand elles seront obligées de le faire ?
13: En fait, c'est plutôt un révélateur ou un événement déclencheur de toute la question du pilotage RH. Aujourd'hui, la fonction RH se laisse piloter par des indicateurs assez classiques, masse salariale, absentéisme, des éléments assez macro, mais pas plus fins au niveau des équipes, au niveau des postes, au niveau des formations. On va piloter la masse budgétaire de formation, mais on ne va pas aller voir combien de personnes les sollicitent, quel est le nombre de gens. Et je me souviens, parce qu'à The Helper, on avait même développé un outil de data RH, et ça a fait un bide total, je vous le dis. Officiellement, on a même tué ce projet, parce qu'en fait, les RH en fait, n'arrivaient pas à appréhender l'utilité. Donc bien sûr, là, on a, on va dire, une excuse réglementaire qui va obliger tout le monde d'y passer, mais il y a tout un sujet culturel et organisationnel qui est difficile d'appréhender sur ça.
1: Et Lucas vous pose la même question. Honnêtement, dans les entreprises que vous accompagnez, Marie, est-ce que c'est vraiment une priorité ou est-ce que c'est le dernier sujet sur la liste ?
10: Alors, ça dépend des entreprises. On a quand même, moi je distingue trois types d'entreprises dans la compagnie, enfin, qu'on côtoie. Il y a un premier type d'entreprise, généralement des très grosses, et ou secteur tertiaire financier. Et là, ils sont partis il y a plus d'un an. Donc, ils ont fiabilisé les données, ils ont identifié les catégories de travail de travailleurs ayant des postes de même valeur ou comparables. Ils ont commencé à refaire tout leur process RH, revu leur classification, un certain nombre de choses. Aujourd'hui, les plus avancées, elles en sont au stade. Maintenant, comment je prépare mes managers au choc ? Donc ça, c'est les premières, celles qui sont le plus avancées. Ensuite, on a une deuxième catégorie d'entreprises qui savent de quoi on parle. Voilà, elles ont lu la directive, elles ont été à des conférences, elles ont commencé à fiabiliser des données, à se poser des questions, mais voilà, en attente d'arbitrage. Et puis, la troisième catégorie d'entreprise, c'est quand même le gros de la troupe aujourd'hui, c'est vague. Donc là, on est clairement dans l'attente du projet de loi, de ce qui va tomber, et le chantier, quand il va tomber, il va être un petit peu dur à adresser.
1: Pierre, vous avez observé un peu la même chose parmi vos clients, ce même type de questionnement en fonction aussi de la taille de la structure. Enfin, comment ça
11: ouais,
1: se,
11: la même chose.
1: Comment alors, se passe la réflexion ?
11: Il y a eu un premier phénomène qu'on a observé, nous, lorsqu'on a commencé à travailler sur ce sujet, c'est le fait que beaucoup d'entreprises se sont concentrées sur les obligations de publication et les indicateurs, sans trop se concentrer sur un autre pan du dispositif qui est au moins important, qui est celui du droit à l'information. Donc là, on voit que maintenant, les choses se rééquilibrent et que les organisations comprennent les enjeux pour elles. Les enjeux sont techniques et opérationnels. Il y a un enjeu très fort pour les entreprises, c'est d'abord être capable, effectivement, de référencer leur catalogue d'emploi, de réfléchir organisationnellement comment être capable d'identifier des catégories de salariés qui effectuent un travail soi-disant à valeur équivalente. Donc, il y a un sujet organisationnel, très clairement, qui touche à la fonction RH. Le deuxième, c'est d'être capable de consolider des données de rémunération sur votre fixe, sur votre variable, sur vos avantages, sur toute autre forme de rémunération indirecte. Et ça, cette information, généralement, elle est dispersée dans de multiples systèmes. Donc, ce travail de consolidation de la donnée de rémunération, elle est importante, à partir de laquelle vous allez pouvoir commencer à analyser les écarts. Mais pour cela, effectivement, il faut que, techniquement, les organisations soient équipées. Ce qu'on voit également aujourd'hui, c'est que tout le monde se rend compte que lorsqu'on donne un droit à l'information qui soit chez un candidat, à un employé, ce droit, il ne va pas être satisfait simplement en donnant un chiffre. Il faut que ce chiffre soit encadré, il faut qu'il soit sécurisé, il faut qu'il passe par des mécanismes qui sont propres à celui de l'entreprise pour respecter le devoir de confidentialité, la sécurité. Il faut aussi que quand vous publiez des informations à un salarié pour lui dire comment sa rémunération se compare à la rémunération moyenne des hommes et des femmes pour un travail à valeur égale, cette donnée, elle soit partagée de manière sécurisée, parce que cette information, elle est valable à un instant T, elle sera plus valable dans un an, elle sera plus valable dans 18 mois. Donc, c'est ce qui nécessite un problème complexe, une solution globale. Et la dernière chose que j'ajouterais, c'est que n'oublions pas que même dans les entreprises de taille intermédiaire, puisque la France va faire sans doute un peu de zèle pour descendre le seuil en dessous duquel ces obligations de reporting seront appliquées, mais même dans des organisations de taille intermédiaire, beaucoup d'entre elles opèrent dans plusieurs pays de l'Union européenne. C'est-à-dire qu'elles vont devoir se mettre en ordre de marche pour être conformes non seulement à la transposition de la directive dans le droit français, mais dans la transposition de la directive dans tous les pays dans lesquels elles opèrent. Donc ça ne peut pas être une solution tactique pour un pays, il faut que ce soit une solution globale.
1: Boutena,
13: j'ajouterais que il ne faut pas oublier que chez les RH, leurs problématiques vont concerner aussi toutes les situations individuelles. Parce que quand vous parlez effectivement de rémunération, on peut avoir des avantages en temps, donc, ou même des avantages de modalité de travail. Donc tout ce qui est télétravail, mi-temps de travail, mi-temps thérapeutique, enfin un ensemble d'éléments qui vont faire que chaque individu, quand il vient travailler, va avoir des dispositions spécifiques à la demande du salarié et en activant des accords, un dialogue social qui a été mis en place. Donc, et ça, c'est très difficile à piloter parce que c'est souvent informel, verbal, voire entre manager et le salarié et c'est très peu suivi par écrit.
1: Malik.
12: Ouais, moi, ce qui me frappe sur les entreprises, pour revenir sur les propos de Marie tout à l'heure, qui faisait une segmentation du marché en trois morceaux, il n'y a pas d'appétit pour la transparence salariale dans les entreprises.
1: Il y a un appétit du côté des salariés.
12: Ah, il y a un appétit clair et avéré du côté des salariés et des organisations syndicales qui disent encore « on aura enfin la vérité sur les prix ». Ça, c'est le mot d'ordre du côté des organisations Absolument. Syndicales. Mais du côté des employeurs, on traîne les pieds. C'est une nouvelle contrainte. On n'y voit pas encore en réalité une opportunité. C'est une contrainte et il faut faire avec.
13: Il y avait un moment, une émulation sur ça. Parce qu'il y avait une forme de contrainte à trouver des travailleurs, des talents. Donc il y a eu certaines entreprises qui ont commencé à jouer sur ça comme étant un avantage compétitif. Sauf qu'il y a eu la crise. Et là, elles ont un peu étouffé ce projet-là.
1: Marie ?
10: Vraiment, pour rebondir sur ce qui vient d'être dit, pour moi, il y a trois dimensions qu'on n'arrive pas toujours à bien réconcilier. En fait, il y a le citoyen. Le citoyen, il a des valeurs. Ces valeurs sont portées par l'Union européenne, sont portées par la directive transparence des rémunérations. Il y a le salarié qui veut avoir des droits. Et il y a le citoyen qui est aussi consommateur. Et le consommateur, en fait, il ne va pas choisir forcément la solution, les éléments qui soutiennent son modèle social. Parce qu'on le voit, en fait, mettre en place, incarner ses valeurs, organiser la transparence salariale dans l'entreprise pour une meilleure égalité homme-femme, bah, ça a un coût pour les entreprises. C'est un coût pour les entreprises françaises, c'est un coût pour les entreprises européennes.
1: Quand je vous écoute et quand on voit que finalement la transposition, la mise en place va vraiment dépendre des entreprises et de leur organisation et de comment elles ont pensé le problème. Et quand on met ça face justement aux attentes des salariés, notamment sur l'égalité femmes-hommes, est-ce que finalement ça ne va pas créer plus de frustration? Et est-ce qu'on va finalement répondre à cette question de départ, Malik, de cette volonté des gens d'être payés de façon plus juste, oui. Malik?
12: Alors d'abord, j'allais dire, c'est une volonté légitime et justifié juridiquement, parce que le principe de la transparence salariale, si on fait un peu la généalogie du concept, il faut revenir au principe général d'égalité, qui est un principe fondamental du droit, principe constitutionnel, principe garanti par les traités internationaux, qui a donné lieu après à une application du principe d'égalité de traitement, autrement dit, les salariés placés dans une situation identique doivent être traités de la même manière, qui s'est lui-même décliné en un principe d'égalité de traitement en matière de rémunération, qu'on incarne avec le principe à travail égal, salaire égal. Si on fait le même boulot, si on fait un travail équivalent, on doit être payé de la même manière, sachant qu'on a une conception très large de la rémunération. Et enfin, qu'on décline au niveau homme-femme. Mmh. Donc, on doit avoir la même rémunération entre les hommes et les femmes. Et pour le coup, quand on regarde les statistiques, on voit clairement quand même qu'il y a une inégalité salariée entre les hommes et les femmes. De manière générale, on a plus de 20% en France. Et pour un même poste et au sein du même établissement, 3,6%. Donc il y a une vraie inégalité, donc il est légitime pour les salariés de se dire je veux savoir comment je suis payé, puis surtout comment ceux qui font le même travail que moi, un travail équivalent, sont payés de manière à recevoir la même rémunération. Et c'est évidemment, qu'on le veuille ou non, et c'est pour ça que les employeurs ne l'aiment pas beaucoup, une atteinte directe à leur pouvoir de direction, parce que le vrai pouvoir de l'employeur, c'est de dire Pierre, t'es payé à 100, et puis Marie, c'est 120, et puis Boutena, ce sera 80 seulement. Et absolument, c'est comme ça.
11: Absolument. C'est peut-être c'est le sujet d'ailleurs le plus polémique pour les entreprises, c'est-à-dire cette obligation qui leur est faite de rendre publique la manière dont elles fixent leur rémunération et la progression de carrière pour les différents individus. Et néanmoins, je pense qu'il y a un aspect très positif aussi. D'abord, le traité de Rome prévoyait lui-même dès 57 que à salaire égal salaire égal pour les hommes.
1: Elles sont là depuis très longtemps.
11: On débat beaucoup aujourd'hui sur cette notion complexe à appréhender qui est d'un travail à valeur égale, mais c'est quelque chose qui a été précisé par la jurisprudence depuis bien nombre d'années. Donc on ne découvre pas quelque chose de nouveau. Ce qui est difficile, c'est opérationnellement comment faire en sorte qu'on rende cette applicabilité effective. Or, l'opportunité, elle est que, par exemple, lorsqu'on va évaluer des écarts de rémunération entre hommes-femmes et travail équivalent, on va y appliquer forcément des facteurs de pondération qui sont liés aux conditions de travail, aux responsabilités, aux compétences. Le prisme des compétences, je pense, est un prisme très important. Et c'est là que se situe aussi l'opportunité pour donner du sens à sa politique de rémunération, mais aussi donner du sens aux salariés pour leur faire comprendre là où les compétences, si développées ou si acquises par les employés, peuvent conduire à une évolution salariale plus importante que celle qu'ils ont dans le travail qu'ils occupent aujourd'hui.
1: Le temps passe très vite, alors je vais quand même poser deux questions essentielles. Déjà, si on se place du côté de l'entreprise, il y a Rémi qui nous demande comment on accompagne Marie, une entreprise qui n'a pas commencé, comment faire pour qu'elle avance et quelles sont les priorités pour lancer la machine, premièrement.
10: Alors, pour lancer la machine, déjà quand même, prendre connaissance des nouvelles obligations. Hein. Ça, c'est la base. De quoi on parle ? Deux, il y a vraiment le sujet de la fiabilisation des données. À un moment, ça prend quand même du temps de fiabiliser des données. La notion de rémunération est très large. Donc, il faut avoir des données qui sont bien collectées. Ensuite, il y a vraiment l'identification des catégories de qui ont un travail de même valeur ou équivalent. Ça, c'est le gros travail. Et donc, pour ça, si on a une classification qui est récente, avec des critères classants, on a à peu près 60 à 70% du travail qui est fait. Si on ne l'a pas, il faut s'inquiéter. Donc, il va falloir vraiment travailler sur le sujet. Donc, on réfléchit à ces catégories, on fait des simulations, mais c'est ça le début. Hein. Mmh. Et après, on réfléchit à ces process RH, les modalités de communication, un certain nombre de choses.
1: Ça veut dire que, par exemple, avant de faire appel à vous pour organiser tout ça, il va falloir que l'entreprise, Pierre, ait déjà avancé sur une sacrée réflexion sur comment elle va, enfin, sur son organisation et faire ce type de diagnostic.
11: Ouais, le modèle opératoire qu'on rencontre, que nous, on a appliqué en interne, mais qu'on rencontre, parce qu'on a plusieurs de nos clients qui sont aujourd'hui en production sur ces solutions-là, ça commence toujours effectivement par en interne ou avec l'appui d'un conseil juridique et d'un conseil organisationnel, cette réflexion sur où sont mes données, cette réflexion sur comment je relie ces données à mon catalogue d'emploi de façon à ce que je puisse catégoriser mes salariés pour identifier les dix travaux à valeur équivalente. Et puis ensuite, une fois que ce travail est fait, on commence le travail de consolidation des données sur lesquelles la solution va appliquer les méthodes de calcul qui sont prévues par la directive, produire les indicateurs nécessaires et surtout instrumenter le droit à l'information, puisque le droit à l'information, ce n'est pas une information, c'est vraiment un processus par lequel l'entreprise rend possible l'accès à une information, mais vous voulez qu'il soit sécurisé, vous voulez ensuite que l'entreprise, en fonction de ses besoins, de ses besoins opérationnels, puisse avoir la flexibilité de déterminer comment ces mécanismes seront rendus opérationnels dans les différents pays. Sachant, je le rappelle, très important, c'est que chaque pays est aujourd'hui transpose en droit interne la directive avec des nuances que l'on voit. Et donc, évidemment, il faut à chaque fois, et en fonction du pays où les employés sont basés, que la solution corresponde. Donc, solution à la complexité du besoin doit répondre à une solution globale qui est souvent un mix entre un conseil juridique et opérationnel, au départ, et puis ensuite la mise en œuvre technique et opérationnelle à travers des solutions comme les nôtres.
1: J'ai aussi une question du coup du côté des salariés, avec cette grande attente. Je peux vous dire qu'on en discute dans les bureaux de cette directive sur la transparence salariale. Il y a beaucoup d'espoir derrière ça, évidemment. Il y a des fantasmes. Concrètement, Malik, le droit du salarié, il va avoir le droit de faire quoi et quand par rapport à cette directive? On commence quand à s'en inquiéter en tant que salarié dans son entreprise?
12: Okay. Alors, en fait, c'est assez difficile de répondre à la question parce que Marie l'a dit tout à l'heure, rien n'est fait et j'ai envie de dire, tout reste à faire. Parce qu'aujourd'hui, en réalité, on a une directive, on a un avant-projet de loi, mais on n'a pas une loi qui est votée, les décrets d'application n'ont pas été pris. On n'a pas encore de Q&A, donc de questions-réponses, qui seront établies par l'administration. Donc en fait, on ne connaît pas aujourd'hui le dispositif. On connaît, on va dire, l'ossature du dispositif, les principes qui irriguent le dispositif, mais on ne connaît pas dans le détail le dispositif. Alors pour en revenir au droit à l'information dont Pierre a parlé tout à l'heure, et le droit pour le salarié, alors c'est un droit qui commence au moment de l'embauche. Parce qu'au moment de l'embauche, si vous faites paraître une annonce, Sandra, eh bien dans votre annonce, si vous recrutez un journaliste, eh bien vous devrez indiquer quelle est la fourchette de rémunération.
1: Ça, c'est une des grandes avancées concrètes.
12: Absolument. Et vous n'aurez pas le droit de m'interroger sur Mali, combien tu gagnais avant dans ton emploi et dans ton précédent emploi. Ça, parle pas, d'accord? Et j'ai même le droit de divulguer ma rémunération. Ça, c'est au moment de l'embauche. Pendant l'exécution du contrat, c'est quoi? C'est d'abord l'obligation de l'employeur d'informer les salariés qu'ils ont le droit de demander certaines informations, des informations sur leur propre rémunération et surtout sur les rémunérations moyennes des salariés qui accomplissent un travail de même valeur. On en revient à qu'est-ce que c'est qu'un travail de même valeur. Souvent, je donne le même exemple parce qu'il est assez éclairant. La DRH qui appartient au même comité de direction qu'un directeur financier ou qu'un directeur commercial fait un travail de même valeur alors que les fonctions ne sont pas les mêmes. Donc, c'est un travail qui est équivalent en fonction des connaissances, de l'expérience, des responsabilités, avec une définition qui est donnée d'ailleurs dans le Code du travail et qui est remaniée avec l'avant-projet de loi.
1: Marie ?
10: Oui, alors vraiment, le cœur des inquiétudes, c'est quand même ce droit à l'information.
1: Hein. Ouais.
10: Après, il y a un an, on a fait partir une enquête auprès de plus d'une centaine de DRH et CNB et on leur demandait, à votre avis, dans votre organisation, quel est le pourcentage de salariés qui va exercer son droit à l'information. Alors là, les réponses, ça partait dans tous les sens. On allait de 15% à 75%. Ouais. On a essayé de faire des croisements, taille d'entreprise, secteur d'activité, rien. Donc, c'est vraiment la grande inconnue. Plus récemment, l'APEC sort de très belles études. Et notamment, ce que j'ai trouvé très intéressant, c'est que finalement, les hommes pourraient plus activer ce droit à l'information.
13: Ouais, évidemment.
10: Que les femmes.
1: Les hommes qui ont beaucoup moins de problèmes à parler de rémunération, à demander des augmentations, ça ne va pas changer. On est bien d'accord, Boutena, pour finir.
13: Oui, et puis j'allais rappeler, en fait, en gros, il va y avoir deux temps forts. Le premier temps fort, c'est au recrutement. Le deuxième temps fort, ça va être à l'évaluation annuelle. Et là, c'est de la grande inquiétude parce que les managers ne sont pas toujours à même de pouvoir répondre à la question du budget, de l'évolution salariale et à gérer la frustration du non, je n'ai pas une augmentation à te prévoir. Après, il y a des entreprises, typiquement comme Anthropic, eux, ils ne se cassent pas la tête, ils proposent le même salaire à tout le monde, au même grade. Donc, en fait, la question, c'est qu'aujourd'hui, c'est une révolution culturelle qui va se proposer dans les entreprises françaises qui n'ont pas l'habitude de parler d'argent, qui n'ont pas l'habitude de parler d'argent de manière groupée, parce que ce sont des discussions de café, et que c'est ça, en fait, le nœud émotionnel du sujet, et il faut savoir être prêt, et c'est pas les process qui vont sauver l'histoire.
1: Il y a un gros nœud émotionnel. Pour finir, Pierre.
11: Non, ça, c'est quelque chose qu'on entend beaucoup de la part de nos clients, c'est-à-dire que c'est un changement culturel pour certains pays, moins pour d'autres. Ce qui est certain, c'est qu'en appliquant cette directive de manière uniforme sur 27 pays, forcément, il y a l'harmonisation dont on a parlé avec cette directive va avoir lieu à un moment ou à un autre. C'est-à-dire que les droits à l'information, s'il devient un droit qu'exercent plus généralement tous les employés, va conduire de toute façon à cette transparence. L'impact qu'on n'a pas à évoquer, c'est l'impact budgétaire aussi pour l'entreprise,
1: bien sûr,
11: de corriger ses écarts. Donc ça, c'est aussi un des outillages à mettre en œuvre.
1: Ça, vos collègues m'ont dit, Malik, commençait à se renseigner justement sur ce qu'ils avaient fait et ce qu'ils n'avaient surtout pas fait jusqu'ici et que ça commençait à inquiéter quand même certains dirigeants. Merci en tout cas d'être venu dans cette émission consacrée à cette directive sur la transparence salariale. Vous voyez qu'on pourra en refaire des émissions comme ça. Parce que ça avance, mais ça avance lentement et il y a encore beaucoup de questions. Merci Marie Bouni, associée chez SIA. Merci Boutena Burkel, fondatrice du cabinet d'Helper. Pierre Gousset, vice-président en charge de l'innovation chez Workday pour l'Europe. Et Malik Douaoui, associé au cabinet d'avocats Deloitte. Merci à tous les trois d'être venus dans cette émission. À retrouver donc à 12h30 et je vous laisse. Très bonne journée sur BFM Business.
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0: Bonjour à tous, si vous n'avez pas aimé la journée d'hier, vous n'allez pas aimer non plus celle d'aujourd'hui puisque les températures s'annoncent encore plus élevées. C'est vrai qu'on va se réveiller ce matin avec du soleil pour tout le monde. C'est vrai qu'on aura quelques nuages bas possibles près du golfe du Lion. L'après-midi, les nuages bas vont se dissiper, mais on aura comme hier des orages isolés mais localement forts entre le nord-ouest et le centre du pays. Ce sera aussi le cas vers les Pyrénées, les Alpes du Sud ou encore vers l'Alsace-Lorraine. Pour vos températures ce matin, eh bien comptez de 17 à 26 degrés. Elles sont déjà très élevé en cours de matinée, 26 degrés dans le secteur de Nice et pour l'après-midi jusqu'à 42 degrés, localement 43 degrés vers Rennes, Nantes ou encore Bordeaux. Comptez 40 degrés à Bourges, à Clermont-Ferrand. Il fera 39 degrés dans les rues de la capitale. Et ce n'est pas fini, et puisque ça va continuer pour ces prochains jours, pour demain notamment, encore ces orages localement possibles. Ce sera aussi le cas pour jeudi avec des températures qui vont rester particulièrement élevées. Vendredi aussi, peut-être que pour le week-end, on aura une petite baisse près des côtes de la Manche ou encore vers le littoral atlantique. Ça reste encore à confirmer, évidemment. On va reparler de tout cela ensemble ces prochains jours. Bon courage à tous, pensez à bien vous

0: Organisé par Info Pro Digital et par Auto Info et soutenu par Mobiliance, dont le président Francis Bartholomé sera mon premier invité dans un instant. Mobiliance, qui vous le savez, rassemble les entreprises du commerce et de la réparation du secteur automobile et des mobilités. Et puis, comme toujours dans la France à tout pour réussir, eh bien, j'ai choisi d'inviter trois entreprises françaises qui affichent de grandes ambitions grâce aux solutions qu'elles ont créées. Avec nous donc en plateau, Quentin Fabre, le cofondateur d'Evera. Evera qui propose aux entreprises des flottes de véhicules, la plupart électriques, la plupart reconditionnées. Evera a aussi développé un outil d'optimisation fiscale et de verdisation pour ses clients. Vous découvrirez également Stradot, des robots qui soulèvent et qui rangent des voitures. Gain de place, gain d'argent. José Iriarte, le fondateur de Stradot, nous dira tout. Et puis avec nous également Otman Chieb, le directeur marketing de HABS. HABS qui décrypte nos signaux cérébraux et physiologiques pour détecter notre niveau de fatigue, de stress ou d'attention. Évidemment, ici à MoveOn, on parlera notamment de l'importance de ces signaux pour les conducteurs. C'est donc la première édition de Move On, ici au CNIT Forest à la Défense, un événement, je le disais dans le sommaire, organisé par Info Pro Digital avec le soutien de Mobiliance. Bonjour Francis Bartholomé.
1: Bonjour.
0: Vous êtes le président de Mobiliance. Alors pour quelques heures ou quelques jours encore, on est en ce mardi 23 juin au début du salon. Votre mandat, il changera demain. Vous allez passer la main après 12 ans à la tête de ce qui s'appelait donc avant le CNPA, voilà, et que vous avez transformé en Mobiliance en 2022. Cette évolution au cours de votre deuxième mandat, elle a du sens parce que vous avez transformé ce qu'était le CNPA pour en faire le Mobiliance de 2026.
1: Les 10 années, on va dire, qui sont passées, ont vu tellement de modifications, de mutations dans le monde de la distribution et des services de l'auto, que globalement il fallait s'adapter à un certain nombre de choses. Et tous nos métiers aujourd'hui doivent se tourner vers la décarbonation, doivent se tourner vers la digitalisation, et toutes les technologies, toutes les techniques en cours ou à venir sont présentées ici dans ce salon immobilier au CNIT Forest. Je crois que c'est l'endroit où effectivement l'ensemble de cette communauté, notre communauté de cette filière de la Val de Meudon, a besoin de faire venir ses adhérents à notre rencontre pour apporter et venir chercher ce qu'ils peuvent avoir pour trouver de mieux dans leur entreprise. Donc c'était le moment de faire quelque chose. C'est pas simplement le fait des 12 années qui se terminent, c'est peut-être de lancer peut-être un grand salon nouveau de tous nos métiers où les gens vont venir écouter, apprendre et apporter pour qu'ensemble, tous nos métiers puissent croître demain dans ce monde qui est tellement différent, bien difficile. Et je le dirais simplement parce que vous avez parlé de mes amis d'InfoPro Digital, que ça fait 70 ans qu'on travaille ensemble, donc c'est une certaine logique qu'à un moment donné, si on avait envie de faire un salon, qu'on puisse le faire ensemble, et c'est vraiment là qu'a eu la naissance de ce Move On.
0: Alors ce premier salon, cette première édition de Move On, qu'est-ce que vous avez voulu en faire? Est-ce qu'il y a une thématique? Vous nous avez parlé du choc des transitions, et combien de personnes, quelques chiffres clés, combien de personnes sur les deux jours, nombre d'exposants et nombre de visiteurs attendus?
1: Donc j'en profite d'ailleurs pour remercier tous les exposants, il y a une centaine d'exposants. On s'était fixé un objectif de 3000 visiteurs, on a 3500 inscrits sur les deux jours. Donc on a atteint les chiffres que c'était fixé. Il y a aussi bien sûr ce salon pour lequel on vient d'échanger. On a profité aussi d'organiser notre assemblée générale, ordinaire classique, mais aussi élective, vous en avez parlé, qui aura lieu demain. Les constructeurs comme Stellantis sont venus aussi faire leur réunion de travaux. Je veux dire, c'est un ensemble complexe mais total de cette filière automobile, à la fois industrie, service, aval, que nous représentons et qui effectivement sera très très présent ici. Ce que je souhaite réellement, c'est que ce salon soit une réussite, parce que pour moi, c'est pas un salon ponctuel. L'idée d'InfoPro et de Mobiliance, c'est de perpétuer ce salon et d'en faire une référence annuelle pour les années à venir.
0: Est-ce qu'il y aura dans la journée des ateliers aussi, des conférences?
1: Il y a peut-être trop d'ateliers, on m'a dit, mais il y a beaucoup d'ateliers parce que nos métiers s'organisent autour des ateliers. Il y aura des conférences, je vais en énumérer quelques-unes. Il y aura une plénière cet après-midi que j'aurai l'occasion de rentrer. On aura des visiteurs politiques qui viendront présenter leurs projets. Nous avons beaucoup de députés qui seront présents. On a beaucoup de grands patrons qui seront aussi présents. Donc je crois que c'est une fête globale avec tous ceux qui connaissent, qui travaillent avec Mobiliance et tous ceux dont Mobiliance a besoin d'écouter pour pouvoir avancer dans ses stratégies de modernisation, d'écoute et de politique.
0: On a parlé de la transformation de Mobilience. À l'instant T, ça représente combien de

0: métiers, combien d'entreprises et combien d'emplois?
1: Alors, on est aujourd'hui 25 métiers. Il y a une douzaine d'années, le CNPA, vous l'avez cité, était plutôt référencé comme étant l'organisation professionnelle des concessionnaires automobiles et de la vente. La transformation s'est faite sous ma mandature en souhaitant que le CNPA devienne l'ensemble de tous les métiers et que le président de la structure nouvelle soit à égale instance des métiers. Ça a été le lancement de la stratégie nouvelle qui a été adoptée. Ce qui fait qu'on a les deux roues sont venues nous rejoindre, les services multimarques automobiles, nos amis de chez Midas, Verwood sont venus nous rejoindre. On a agrégé un certain nombre de choses et puis on est venu nous rejoindre aussi aujourd'hui un nombre important de start-up, puisque nous avions décidé il y a quelques années d'être présents au mouvement. J'en toucherai peut-être deux mots au Mouvelab.
0: Voilà.
1: Quand Station F a organisé sa structuration à l'époque, il a créé une verticale de la mobilité. Et il nous a paru intéressant de poser notre candidature. Pourquoi pas? On a posé notre candidature. Et le bonheur, c'est qu'on a été retenus. Donc pour nous, ça a été très bien. On avait des concurrents très forts. Michelin était aussi comme nous. Donc on est passé un peu devant. Notre projet était simplement lequel? C'était que par rapport à nos vieux métiers, et quand je dis vieux, c'est pas péjoratif, nos très anciens métiers avaient besoin de s'adapter, de regarder un peu le monde, des personnes qui sont autour de moi là, regarder un peu comment ça vivait, comment ça évoluait ces mobilités, comment on allait travailler demain et comment ces start-up allaient pouvoir apporter toute cette ingénierie et toute cette facilité dans les mobilités. Je ne pouvais pas faire en sorte que nos vieux métiers puissent passer à côté. Donc c'est pour ça qu'on a été à la Station M, c'est pour ça qu'on l'a fait. Et on a incubé déjà plus de 150 start-up et on continue à le faire. On est à notre 13e génération et ça fonctionne.
0: Avec des levées de fonds assez spectaculaires. Moi j'ai un chiffre, je ne sais pas s'il est le plus à jour, plus de 224 millions
1: actuellement. Je dois préciser aussi qu'on a un partenaire important qui est VIAID, qui est une grosse structure qui dépend de notre partenaire Mobilia, qui est vraiment la structure importante de toute la partie après-vente automobile et qui est présent sur place. C'est pour nous une façon de me faire connaître aujourd'hui au niveau du politique, au niveau des pouvoirs publics. C'était montrer cette évolution de Mobiliance qui nous porte vers ces 10 années à venir, ces nouvelles mobilités, ces stratégies-là, pour lesquelles effectivement ce salon est aussi mis en place, puisqu'il doit apporter bien sûr ce qui se fait d'aujourd'hui, mais surtout
0: ce qui va se faire demain.
1: Ce qui va se faire demain, et c'est là qu'on doit trouver les idées et peut-être l'envie de créer quelque chose de nouveau dans ces mobilités.
0: Eh bien, ces idées, on en a réuni 3 autour de ce plateau. Je vous libère. Merci beaucoup, Francis Bartholomé, d'avoir été l'invité de la France à Tout pour réussir. Je crois que vous avez d'autres obligations.
1: Merci.
0: Donc, bonne première édition de Move On. Je précise qu'on enregistre cette émission le mardi 23. Mais donc, voilà, c'est le début de cet événement 2026. Merci beaucoup.
1: Merci beaucoup à vous et bonne journée à vous.
0: Merci. À présent, donc, je le disais, un zoom sur 3 entreprises françaises présentes pour cette première édition. Alors, je commence avec vous, Quentin Fabre, bonjour.
2: Bonjour.
0: Vous êtes le cofondateur avec Dorian Jory d'Evera. C'était en 2004. Vous en êtes actuellement le CIO. Alors, à l'origine, donc, vous êtes sur ce qu'on appelle les LDD, les locations longue durée à destination des entreprises. Vous êtes basé à Toulouse et à Paris, avec une antenne aussi du côté de Tarbes dans les Hautes-Pyrénées. Mais dès le début, votre credo, c'était de vous adapter à cette LDD avec plus de souplesse et d'agilité pour vos clients. Expliquez-nous la philosophie d'Evera.
2: Tout à fait. On a démarré Evera avec un premier produit qui s'appelle Evera Lease, qui est censé rendre accessible l'électrification des flottes à travers une solution de location longue durée sur des véhicules électriques, évidemment, mais reconditionnés, de sorte à abaisser en moyenne de 30% les coûts pour les entreprises, et avec une souplesse dans l'engagement, puisque cette transition, elle ne doit pas être forcée, elle doit être accompagnée, et donc permettre de découvrir le monde du véhicule électrique sans s'engager sur des durées qui peuvent être parfois très longues, 36 voire 48 mois.
0: Et la spécificité, donc, c'est aussi des véhicules électriques reconditionnés. C'est votre particularité, c'est l'essentiel de votre flotte. Hein.
2: Tout à fait. Aujourd'hui, on travaille avec des véhicules qui ont entre 1 an, voire jusqu'à 4 ans d'âge aujourd'hui, qui ont des SOH, donc des résidus au niveau des batteries qui sont au-delà des 90%, donc des véhicules qui ont des performances aujourd'hui quasi équivalentes à un véhicule neuf.
0: Et ça fonctionne ?
2: Et ça fonctionne plutôt bien. Aujourd'hui, on déploie sur toute la France. On a commencé par adresser les TPE, PME. Aujourd'hui, on est en train de s'élargir sur plutôt des ETI, voire des grands comptes. Je vois que sur le salon aujourd'hui, on a quelques-uns de nos clients, comme le groupe EDF, par exemple. On adresse aussi Secteur Alarme ou le groupe M6 qui figure parmi nos clients.
0: Et parlez-moi de ce partenariat avec, de cette annonce qui concerne Stellantis. C'était récemment. Qu'est-ce que ça vous apporte, ça, en termes de business, mais peut-être aussi en de crédibilité?
2: Alors, tout à fait, on vient de signer un accord exclusif avec le groupe Stellantis qui porte sur le financement des véhicules reconditionnés, justement. Et c'est pour pouvoir les accompagner à distribuer ces véhicules électriques reconditionnés. Et donc là, aujourd'hui, on prévoit de déployer d'ici 2027 un peu plus de 2000 véhicules dans le cadre de cet accord avec, avec Stellantis.
0: Vous l'avez cité, il y a une plateforme qui a aussi été lancée en 2025. Elle s'appelle Fleet, Evera Fleet. C'est quoi cette plateforme? Je l'ai un peu dit dans le sommaire. Ça sert à faire, certes, du verdissement, mais un peu d'optimisation fiscale, hein, si j'ai bien compris, pour vos clients.
2: Tout à fait. On connaît le millefeuille administratif et fiscal français. Donc, on a lancé une plateforme qui s'appelle Evera Fleet et qui permet de connecter n'importe quel véhicule en France, mais aussi en Europe, sans installation hardware. On récupère les données directement des constructeurs via 4G. Et derrière, nos algorithmes maison font de l'optimisation sur tous les sujets, des avantages en nature, TVS, TAI, et on accompagne les entreprises au verdissement des flottes à travers des jumeaux numériques sur leurs véhicules thermiques à partir de leurs propres data réelles.
0: Et qu'est-ce qu'elles y gagnent? Est-ce que vous avez chiffré ce qu'elles y gagnaient?
2: Oui, tout à fait. Alors, on gagne en moyenne entre 20 et 25% d'économie sur la partie fiscale, mais aussi sur tout ce qui va être consommation, maintenance des véhicules.
0: Vous avez cité un certain nombre de clients. À l'instant T, vous avez combien d'entreprises clientes et quel est votre chiffre d'affaires?
2: Aujourd'hui, on a un peu plus de 100 entreprises clientes, 5000 véhicules connectés sur la plateforme, 10 millions de points de data récupérés. Et en termes de chiffre d'affaires, on va arriver sur 2026 à un peu plus d'un million d'euros de chiffre d'affaires récurrent.
0: Alors, on va continuer à parler d'argent avec une levée de fonds qui a eu lieu en 2025. C'était 2 millions. Elle vous a servi à quoi? Et je crois qu'il y en a une qui est dans les tuyaux pour la fin d'année 26.
2: Tout à fait. On a eu la chance de pouvoir lever un peu plus de 2 millions d'euros début 2025. Cette levée de fonds nous a permis de nous installer auprès des ETI et des grands comptes qui étaient très clairement notre cible numéro une sur cette année. C'est chose faite. Maintenant, on souhaite passer à l'échelle et viser une européanisation d'Evera. Et donc là, on travaille en ce moment même sur une levée de fonds qui devrait se clôturer d'ici la fin de l'année 2026.
0: À quel niveau?
2: On parle de plusieurs millions d'euros. On serait aux alentours des 10 millions d'euros sur cette levée.
0: Toute dernière question, Quentin Fabre, sur l'extension à l'international. Ça fait partie de vos projets?
2: Tout à fait. On vise trois pays en Europe dans les prochaines années, l'Allemagne, la Belgique et l'Espagne, qui sont aujourd'hui les trois marchés les plus porteurs sur les véhicules d'entreprise.
0: Eh bien voilà, à vos côtés, merci beaucoup Quentin. Merci José Iriarte, bonjour. Vous êtes bonjour. Le fondateur et le CEO de Stradot. Alors on parle beaucoup dans nos émissions d'intelligence artificielle logicielle. Vous développez de l'IA physique. Alors j'ai vu les images, c'est impressionnant, ces robots autonomes qui soulèvent et qui rangent des voitures. Est-ce que c'est bien résumé l'activité de Stradot?
3: Parfaitement, c'est bien ça. Donc nous développons des robots pour optimiser l'espace dans les stockages, dans les déplacements des véhicules. Pas que des véhicules, en fait nous sommes une société pour des solutions de logistique, pour des objets lourds comme une voiture qui ont la taille, un poids similaire à une voiture entre 1 tonne, 4 tonnes. Et des objets de 5 mètres de long. Donc la voiture, le marché de l'automobile, c'est notre premier marché le plus important. Donc voilà, vous l'avez synthétisé très bien. Et les véhicules consomment énormément de place. Pour chaque véhicule en circulation, il y a 5 à 10 fois plus de places de stationnement. Donc vraiment, il y a une ressource foncière très importante. Donc ça, c'était la motivation initiale. Mais autour de ça, on a découvert qu'il y avait énormément de valeurs aussi ajoutées par l'optimisation des process chez des clients de la logistique, de la distribution des voitures et des autres objets qui aussi participent dans la logistique.
0: Si on reste sur le domaine des voitures, vous faites économiser combien de places? Parce que donc, il n'y a pas besoin d'aller pour que les voitures passent. Il n'y a même pas besoin de l'espace pour ouvrir une portière parce qu'il n'y a pas d'homme qui ait fait le rangement. Vous faites gagner combien de places à vos clients?
3: Alors, on peut arriver jusqu'à 100%, c'est-à-dire doubler la capacité d'un stationnement classique. dans des espaces assez optimisés, comme on trouve dans les soutiens de voitures. Donc, on travaille avec Renault ou dans les sites de distribution des grands logisticiens, comme on travaille avec les leaders, le groupe Charles André et Seva Logistique.
0: Du groupe CMA-CGM, je précise, voilà. Qui est notre actionnaire aussi. Voilà. Petite précision et pour nos donc, auditeurs et téléspectateurs.
3: Ces clients que je peux citer, et ils ont vraiment participé depuis, je dirais, plus de 12 ans à nous aider à développer ces produits bien optimisé pour le marché de la distribution des voitures. Donc en effet, on enlève les voies de circulation. Cet espace déjà optimisé, on arrive à faire du 30% des gains. Mais quand on parle de ces espaces qui stockent 10 000, 20 000 voitures, 30% ça fait beaucoup. Et donc ça permet d'éviter la construction d'un bâtiment, ça permet d'éviter l'empreinte de la surface sous des terres agricoles. Donc voilà, il y a des bénéfices autour de l'optimisation foncière.
0: Vous avez à l'instant T combien de clients en France ou dans d'autres pays d'ailleurs?
3: Alors aujourd'hui, on est sur une dizaine de projets. Et donc très concentré en France, mais on a déjà développé des choses en Allemagne, en Belgique, bientôt aux États-Unis. L'Asie, le Moyen-Orient aussi commence à se profiler. Mais on est surtout concentré sur le marché européen en ce moment. Je dois dire aussi que nous avons une filiale en Argentine, donc la boîte est assez internationale depuis le début, d'où je suis originaire.
0: C'est à Salta, je crois.
3: Tout à fait. Voilà. Donc il y a une petite équipe d'R&D là-bas qui aussi participe dans les supports aux opérations. Donc nos robots travaillent 24 heures sur 24, les week-ends aussi. Donc vraiment, et on utilise des personnes aussi placées à l'autre bout du monde pour faire de la supervision de nos systèmes, même la nuit.
0: Si on se projette un peu, donc une dizaine de robots en opérationnel, je crois que vous visez la centaine en 2028, mais ça va passer par une nouvelle usine. Parlez-nous de cette nouvelle usine. Est-ce qu'elle sera bien en France? Je crois que c'est à côté de Toulouse. Je suis en train de rechercher la commune. C'est Péchabou, hein, Péchabou, c'est ça. Voilà.
3: C'est ça.
0: Est-ce qu'elle sera bien en France, cette future usine?
3: En effet, donc ça va être une extension de la surface qu'aujourd'hui, au tout début, servait à l'R&D. Et ça nous a permis de créer la première ligne d'assemblage. Et là, on est sur un projet de première usine cofinancé par VPI France et dans le même espace. Donc oui, on est dans l'environnement toulousain. C'est un environnement que je pense que tu peux aussi confirmer. C'est très sympathique pour développer des projets de mobilité. Et nous, au tout début du projet, on a eu du soutien aussi des équipes, aussi des chercheurs de Toulouse School of Economics, qui vraiment sont validés ce contexte de grande consommation d'espace qu'il y a dans la mobilité et dans les transports, dans les voitures particulièrement. Et aussi dire que ces groupes aujourd'hui organisent, c'est une conférence mondiale des transports qui se fera le 6 au 10 juillet à Toulouse.
0: À Toulouse.
3: Et 1500 chercheurs du transport pour vraiment continuer à avoir des réflexions sur l'importance du transport comme vecteur de croissance économique, mais aussi dans les défis de décarboner cette activité-là.
0: C'est ce que l'on dit ici, voilà, c'est vraiment le thème de ce salon. Juste une toute dernière question, une question rapide, une réponse rapide. Ça coûte combien un robot Stradot?
3: Alors, le robot, c'est la partie visible, mais derrière, il y a tout un système.
0: Il y a un service aussi.
3: Voilà, il y a un système, il y a un service de maintenance, de mise à jour. Donc les projets les plus petits, ça part à 500 000, 1 million d'euros. Et là, aujourd'hui, on est en discussion sur des projets à 20 millions d'euros sur plusieurs dizaines de robots.
0: Merci beaucoup, José. Je me tourne à présent vers Otman Chiep. Bonjour.
4: Bonjour.
0: Vous êtes le directeur marketing de HABS. Donc HABS est vraiment une des startups françaises dont on parle le plus en ce moment, beaucoup en ce moment, dans le domaine de l'IA. Ça veut dire Human Augmented Brain System. On commence à comprendre ce dont on parle. En fait, qu'est-ce que vous faites de manière simple chez HABS?
4: De manière très simple, on mesure les émotions et les états cognitifs en temps réel.
0: Donc ça veut dire que c'est une couche supplémentaire qu'on ajoute à l'IA en y ajoutant tout ce qui est la détection, la captation de ce qui passe par nos cerveaux et par notre corps, si je résume bien.
4: En fait, on a créé une nouvelle génération d'intelligence artificielle qu'on appelle intelligence artificielle neurocognitive, qui est pré-entraînée sur des données cognitives humaines. Tous les mois, on a plus de 300 personnes dans notre laboratoire de recherche qui suivent des protocoles neuroscientifiques d'une heure. Ils sont équipés de différents capteurs multibiométriques, ondes cérébrales, sudation, rythme cardiaque, stress, et puis biométrie. Et à la fin de cette heure de protocole neuroscientifique, notre IA compare les émotions ressenties par l'humain et les émotions ressenties par son cerveau synthétique. Et quand la précision est assez bonne, ce cerveau synthétique va dans le dataset et c'est ça qui va entraîner notre IA neurocognitive. Donc de la même manière qu'on a un LLM, donc les intelligences artificielles, on va dire génériques aujourd'hui, sont entraînées sur des données sémantiques, nous on a notre propre LLM cognitif pré-entraîné sur des données cognitives humaines. Et aujourd'hui on a un dataset déjà de plus de 3000 personnes qui nous permettent aujourd'hui d'avoir une IA assez mature pour pouvoir donner les moyens aux entreprises de différents secteurs de pouvoir mesurer les émotions, les états cognitifs en temps réel.
0: Et votre objectif au-delà de ces 3000 personnes, c'est quoi les objectifs?
4: 300 000 personnes. C'est 300 000 personnes, mais déjà aujourd'hui, en fait, déjà aujourd'hui avec 3000 personnes, c'est assez mature pour pouvoir répondre à des vrais besoins et des vrais enjeux de différents acteurs, notamment dans le secteur de la mobilité dont on va parler. Et puis après, derrière, passer à 300 000, c'est pour avoir beaucoup plus de granularité d'émotions à mesurer et aussi internationaliser notre dataset.
0: On parlera des usages de la mobilité dans quelques instants, ouais. Les autres usages aussi. Alors, on vous a beaucoup vu à Vivatech, ouais. L'édition 26, vous allez nous en parler avec les robots humanoïdes, l'édition 25 avec les fameux macarons. Ouais. Et expliquez-nous comment, avec ces exemples-là, vous démocratisez un peu le concept de ce que vous faites chez HPS. Ouais.
4: En fait, aujourd'hui, l'un des acteurs, par exemple, qui utilise... notre technologie, c'est toutes les marques qui sont amenées à faire des tests consommateurs. Aujourd'hui, les tests consommateurs se basent essentiellement sur les déclaratifs, sauf qu'on sait que le déclaratif peut être biaisé. Biaisé par la vérité, les gens ne disent pas forcément la vérité, et biaisé aussi par la complexité d'exprimer une émotion. Aujourd'hui, ces marques travaillent avec notre IA pour justement pas remplacer le déclaratif, mais pour avoir une sorte de photographie émotionnelle complémentaire au déclaratif. Et donc, toutes les marques qui sont amenées à faire des tests conso ont un intérêt à utiliser cette technologie. Et donc, en 2025, on avait fait une collaboration avec La Durée, où on proposait justement aux visiteurs de goûter un macaron, et nous, en temps réel, on était en mesure de mesurer l'intensité de différentes émotions. On
0: va dire. La nostalgie,
4: le plaisir, l'enfant aussi, et différentes émotions qu'on avait co-définies avec La Durée. Et puis ça, c'était l'année dernière, donc dans une vie d'une start-up, c'est une éternité. Ouais. Entre temps, il s'est passé énormément de choses. Et là, cette année, en 2026, on a eu, en fait, à Vivatech, c'était l'occasion de donner la parole à nos clients qui utilisent notre IA neurocognitive dans différentes industries, que ce soit dans la santé, que ce soit dans la mobilité, que ce soit aussi dans la grande consommation ou même dans le luxe. Et on a fait aussi une première mondiale de connexion une nouvelle forme d'interaction homme-machine où l'humain est au centre de cette interaction et on donnait les moyens à la machine de comprendre l'état cognitif de l'humain en temps réel.
0: Et est-ce qu'elle a compris?
4: Alors, elle a complètement compris. Ouais. Elle a compris et en fait c'était un jeu où l'humain devait en fait choisir une carte spécifique et envoyer cette information de ce signe au robot. Et le robot, c'était à lui de deviner en fait quelle carte avait été qui avait été choisie. Mais derrière cette expérience et cette première, le message qu'on voulait envoyer, c'est que en fait, c'est un enjeu majeur pour les machines de comprendre l'état cognitif des humains. Quand on parle de machines, que ce soit des robots humanoïdes, on sait qu'en 2050, il y aura un robot humanoïde pour 3 personnes. Ces robots humanoïdes, c'est de l'IA à part entière et ils ne peuvent pas se limiter à avoir l'IA d'aujourd'hui. Ils ont besoin d'avoir une meilleure compréhension de l'état cognitif humain. Et de la même manière aussi pour les voitures en tant que telles.
0: On est à Mouvonne, voilà, donc les usages dans le domaine de la mobilité, lesquels?
4: Alors, aujourd'hui, nous, notre IA peut mesurer aussi bien les émotions que les états cognitifs. C'est quoi des états cognitifs? C'est la fatigue, c'est la charge cognitive, c'est le stress, c'est la concentration pendant la phase de conduite, c'est aussi l'état de santé dans un second temps, parce que du coup on travaille déjà aujourd'hui avec des hôpitaux pour pouvoir mesurer les états de santé des individus. Et en fait l'ensemble de ces états cognitifs, avoir un accès à mesurer ces états cognitifs permet d'anticiper l'état de fatigue des passagers par exemple, et donc du coup pouvoir faire des actions aux voitures avant même que les premiers symptômes apparaissent de la fatigue, parce que généralement c'est trop tard quand les symptômes apparaissent de la personne. Et nous, notre IA neurocognitif permet justement d'anticiper jusqu'à une heure avant l'apparition des symptômes,
0: ah oui, quand même,
4: des niveaux de fatigue. Et donc, je vous laisse imaginer les enjeux.
0: C'est bien plus tôt que les clignements d'yeux des détecteurs actuels.
4: Quand on cligne des yeux, c'est déjà trop tard.
0: C'est déjà beaucoup trop tard. Un mot de votre la solution que vous proposez donc aussi aux constructeurs et aux sites de e-commerce. commerce automobile pour mieux comprendre ceux qui surfent sur leur site.
4: Ouais. En fait, on a, notre IA peut être aussi bien utilisée dans des usages pour les conducteurs. Donc, on intègre, des capteurs EEG dans des casquettes ou même dans des lunettes. Et donc, notre IA peut mesurer en temps réel l'état cognitif du conducteur. Mais ça peut être aussi utilisé pour les conducteurs en phase de RAD dans la conception des habitacles, des voitures expérientielles, donc dans la conception même des tableaux de bord, du design, des couleurs, pour pouvoir, dans la phase de test consommateur, avoir une granularité d'émotion beaucoup plus pertinente pour les constructeurs, pour comprendre en fait l'impact émotionnel qu'a ces habitacles, et puis aussi dans la phase digitale, justement pour pouvoir industrialiser les tests consommateurs des assets digitaux, comme les photos, les affiches publicitaires, les vidéos, etc.
0: Il nous reste maintenant environ une minute, les chiffres clés, la fiche d'identité de HABS, les effectifs, le chiffre d'affaires 26 après un chiffre d'affaires de 2 millions en 25, et on parlera des levées de fonds après.
4: On est une deep tech française, aujourd'hui de 30 personnes, avec une très belle accélération. On était 5 il y a 2 ans, on est 30 aujourd'hui. On est né à l'université Paris-Saclay, on a un chiffre d'affaires de 2 millions d'euros en 2025 et qui sera de 10 millions en 2026. On a notre cœur de métier, c'est cette IA neurocognitive qui peut être utilisée dans différentes industries.
0: Et les levées de fonds, donc il y a eu 5 millions en mai 2025. Ouais. Je crois qu'il y a un très gros tour de table qui se profile pour
4: Exactement. 26, combien? On a des ambitions internationales, donc on se donne les moyens de nos ambitions internationales. Donc là, on est sur une levée de fonds assez importante.
0: Mais on parle de plusieurs dizaines, voire centaines de millions d'euros.
4: On parle effectivement de ces montants, plusieurs centaines.
0: Bon, ben voilà, c'est ce qu'on vous souhaite et c'est ce qu'on voulait montrer. Merci à tous les trois. Voilà trois entreprises nées en France qui continuent à se développer en France, mais aussi à l'international. Et on espère que vous resterez en tout cas français dans votre esprit. Merci Quentin, merci José, merci Hotman. La France a tout pour réussir est diffusée en télé, en radio, sur le site et l'appli de BFM Business. La semaine prochaine, nouvelle émission spéciale, on sera dans le sud, nous serons aux rencontres économiques d'Aix-en-Provence où BFM Business sera présente en force. Et là encore, on essaiera de vous faire découvrir de belles entreprises françaises qui ont des envies, des idées et qui réussissent. Très belle journée, très bon week-end et à bientôt sur BFM Business.
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10: Où est-ce qu'on va avec l'or? On se pose la question depuis pas mal de temps, parce que c'est vrai que l'actif refuge de référence n'est plus vraiment un actif refuge. Il a l'air de bouger comme une action. Dès que le marché reprend du risque, on reprend de l'or. Ça paraît complètement contre-intuitif. C'est quelque chose qui nous couvre contre le risque géopolitique, contre l'inflation, qui est en train de repartir en ce moment. Ben non. On est du côté des 4200 sur l'once d'or fin. Antoine Andréani d'XTB, bonjour.
11: Bonjour Antoine.
10: Qu'est-ce qui se passe? En fait, il y a des forces qui ont l'air de s'annuler là autour des 4200, 4300 dollars l'once et on ne bouge plus. Qu'est-ce qui se passe?
11: C'est un support très important pour les robots traders qui achètent à ce niveau, mais ce support pourrait céder, on en parlera peut-être plus tard.
10: Ouais, ouais.
11: Mais on est dans une jolie correction, une correction qui est saine après une envolée de 246% en moins de 4 ans. Donc c'est naturel de respirer. On a baissé de 24% depuis le 29 janvier 2026, donc depuis les 5600 dollars au plus haut historique. Et on a de la technique qui prend le relais, notamment parce que le dollar a interrompu sa baisse et sert de refuge depuis le début de l'année. Donc techniquement, on a des news qui servent toujours de prétexte pour bouger, que ce soit en tendance haussière ou baissière. En tendance haussière, ces dernières années, on a eu des événements. On a eu, par exemple, les faillites bancaires en Suisse et aux États-Unis en mars 2023. Mmh. Hop, prétexte pour monter. Attaque du Hamas le 7 octobre 2023. Le dollar prend un petit coup sur la tête et l'or profite pour monter. Toujours des prétextes. Mmh. La capture de Maduro le 5 janvier, toujours des prétextes pour monter. Et maintenant qu'on a basculé un petit peu en tendance baissière court terme, un petit marché baissier sain, tout sert de prétexte pour baisser. Et quand on a eu l'opération Epic Fury, c'était le 28 février 2026, le dollar est monté, l'or est baissé.
10: À partir de
11: c'est ça qui peut paraître contre-intuitif, parce que généralement, quand on a une incertitude géopolitique, l'or monte, on se le dit souvent, et ça peut paraître contre-intuitif pour le grand public. On a eu donc, à cette date d'Epic Fury, le 28 février, un pic sur l'or, un petit peu un effet sel de news,
10: ouais.
11: Et surtout une résistance très très importante sur les prix de l'argent, qui ont pris un gros coup sur la tête, parce que les fameux robot traders que je suis depuis plus d'une décennie ont massivement shorté les prix de l'argent. Et fondamentalement, je vais dire quelque chose qui n'est peut-être pas populaire, mais Wall Street semble appris à aimer Trump cette année et s'est habitué à Trump.
10: Bien obligé, ouais.
11: Et
10: ouais.
11: Ça, on peut en parler un peu plus tard. Mm. C'est marquant et donc le risque géopolitique est totalement minimisé.
10: Oui, parce que j'allais vous dire, là, le marché semble revenu à des réflexes, un petit peu les indicateurs de volatilité ont baissé, comme si la guerre était finie. On ne la sent pas finir, il y a encore des bombardements, il y a encore des cessez-le-feu qui sont rompus. Enfin, on n'a pas l'impression d'une paix stable. Et pourtant, l'or n'en profite pas. On a l'impression que c'est le dollar qui a pris des têtes de valeur refuge, mais c'est un petit peu trompeur, dans le sens où, si on regarde le paysage des grandes banques centrales, maintenant, le premier actif détenu, ben, c'est quoi ? Ben, c'est l'or. Et c'est plus les actifs dollars. On passe derrière. Donc, c'est un signe qui peut être encourageant. Il peut y avoir le déclic pour repartir sur l'or, mais ce sera extrêmement psychologique, finalement.
11: Oui, et ce sera surtout technique. Alors moi, il y a des niveaux très très importants que je surveille pour vous. 4200, on y est posé dessus. C'est un support qui semble vouloir céder. On verra ça dans les prochaines séances, les prochaines semaines. 3760 en dessous, on n'est pas si loin finalement. Et on peut rêver 3335, 3425. Là, ce serait un très très beau support, une très très belle opportunité pour faire rebondir les prix de l'or. Mmh. Alors, côté fondamental, je sais que ça peut perturber, mais on sent que c'est pas mal scripté. Wall Street l'a compris. Il y a beaucoup de mise en scène, de calcul. Il y a un agenda Trump qui est particulier. C'est un peu comme une série Trump 2.0 où on sent qu'il va y avoir d'autres épisodes.
10: On y est en plein là, oui.
11: On sent qu'il va y avoir Taïwan, peut-être un retrait de troupes à Taïwan pour récompenser la Chine. D'un deal qui a peut-être eu lieu bien avant tout cet épisode iranien. Ça peut être très très complexe. Et Wall Street, semble-t-il, a intégré tout ça. Des épisodes, il va y en avoir d'autres. Cuba, peut-être des soubresauts au Moyen-Orient. L'épisode du Groenland va revenir sur la table.
10: On en parlait tout à l'heure.
11: Il va y avoir peut-être, pourquoi pas, une dissolution de l'OTAN pour atteindre une paix entre la Russie et l'Ukraine. Tous ces épisodes, et il y aura sans doute évidemment des deals, parce que voilà, Trump, c'est son objectif. Et Wall Street, semble-t-il, je dis Wall Street, mais c'est les investisseurs, le monde de la finance en général, semble avoir compris la communication de Trump, qui est très particulière, très stratégique, à base de manipulation inverse. C'est vraiment très très complexe en apparence, mais ça y est, Wall Street s'est habitué à Trump. Et par exemple, ce deal qui a eu lieu le 13-14 juin, moi je le disais souvent, notamment le matin dans mon émission, je m'attendais à un deal avant la Coupe du Monde. Et puis finalement, ça a eu lieu quelques jours après le début de la Coupe du Monde. Voilà, Wall Street, j'ai l'impression, s'est habitué à Trump et a appris à l'aimer. Ça n'a pas été un coup de foudre, mais ça a été sur la durée.
10: Mais donc du coup, si les seuils techniques sont bien identifiés et si les dynamiques psychologiques sont rentrées dans le marché, chaque repli est une occasion de se renforcer. Et les grandes banques centrales qui, de plus en plus, sont dans un mouvement un petit peu de dédollarisation, on parle de dynamique, on ne parle pas de changement total de paradigme, mais là, ça va être une occasion de plus pour revenir sur l'or.
11: Bien sûr, on parle de l'or, on ne parle pas du shitcoin en crypto. Hein. C'est l'actif refuge par excellence. On veut toujours accumuler de l'or, les banquiers centraux incluses. Les algos, les robots traders, eux, vont cibler 6430 dollars après un rebond éventuel aux valeurs que je vous ai mentionnées, que je vous ai mentionnées tout à l'heure, voire 6 500 $ à la hausse.
10: Et on sait que ça peut aller très très vite en quelques semaines,
11: oui,
10: hein, de toute
11: complètement.
10: Manière.
11: Complètement. Ouais. Et un narratif qui pourrait être très haussier, ce serait que Warsh, la Fed, baisse les taux avec une inflation qui collaborerait à la baisse. On sait que Trump a plaisanté avec, avec Warsh sur le fait qu'il voulait que Warsh soit avec lui dans son bureau à la Maison-Blanche. Ça ne serait pas non plus une surprise de ce point de vue-là. Et ça prendrait complètement à contre-courant les investisseurs qui tapent sur une hausse de taux en septembre.
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12: Bonjour à tous, ravi de vous retrouver sur BFM Business dans Check-up Santé. Qui n'a jamais utilisé de chaussettes ou de bas de contention, soit pour des problèmes veineux, quels qu'ils soient, soit pour un voyage en avion? L'entreprise Sigvaris, leader des produits de compression médicale haut de gamme, existe depuis 160 ans. Sa directrice générale Sandrine Maillard va nous parler du premier site de e-commerce de compression médicale qu'elle lance en France. 7 millions de Français déclarent une perte d'audition. Audition Conseil est le premier réseau national d'audioprothésistes indépendants en France. Son président Stéphane Bardet est accompagné de Dalila Ben Abdel Jelil pour nous présenter sa fondation Mission Santé. Enfin, la France est connue pour être un espace dynamique d'innovation, mais cette dynamique est freinée et les entreprises peinent à atteindre une taille critique pour rivaliser avec les concurrents internationaux. C'est ce qui ressort du premier livre blanc que vient de sortir le CITEM avec l'Institut Sapiens. Florence Suruc, directeur du développement économique du CITEM, va nous en faire la synthèse. Check-up Santé, c'est parti.
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12: Sandrine Maillard, bonjour.
13: Bonjour.
12: Alors, vous avez fait HEC, aux études communales, c'est ça?
13: Alors, j'ai fait des études commerciales, mais j'ai fait à Lyon.
12: Donc, et vous avez fait EM Lyon. Lyon, exactement. Et vous dirigez Sigvaris, évidemment, pas depuis ses débuts, puisque 160 ans, j'imagine que vous n'étiez pas là.
13: Non.
12: 160 ans cette année?
13: 160 ans cette année.
12: Énorme.
13: Ça a été créé en 1864, ouais.
12: Alors, vous êtes leader en France?
13: On est leader en France avec plus de 33% des parts de marché, donc, et ce, depuis pas mal de temps.
12: Oui, alors c'est un marché quand même qui est assez lourd quand même en France et dans le monde. Il y a un marché qui croît, non?
13: Alors, c'est un marché qui est assez important. En France, c'est 400 millions d'euros à peu près, et qui croît entre 2 et 3% en volume. C'est un marché qui est important et qui reste dynamique parce qu'effectivement, d'une part, il s'adresse à une population...
12: 2-3% c'est bien par rapport au contexte économique actuel.
13: C'est plutôt bien, ouais. Et puis, il s'adresse à une population majoritairement plus âgée et donc on est de plus en plus âgés. Ouais. Et puis surtout parce qu'en France, je connais surtout les chiffres de la France, il y a à peu près 17 millions de personnes qui souffrent d'insuffisance veineuse et il n'y a qu'un tiers des personnes qui le savent. Et qui, du coup, cherche à se soigner.
12: Donc, et comment le savoir?
13: Ce qui veut dire qu'on a encore du potentiel.
12: Il faut aller chez son médecin.
13: Et puis, il faut diagnostiquer que parce qu'on a les jambes lourdes, parce qu'on a des mangeaisons, parce qu'on a des fourmillements, ça peut être le début d'une insuffisance veineuse qui est une maladie évolutive. Donc, si on ne la traite pas, eh bien, malheureusement, elle peut effectivement évoluer vers des choses beaucoup plus graves. Donc,
12: alors, c'est voilà aussi dynamique. Il y a le vieillissement de la population, les soins à domicile, mais c'est aussi parce que peut-être c'est aussi plus confortable, plus esthétique qu'à une époque.
13: Alors ça, je vous accorde qu'il y a une époque, c'était vraiment les bas de grand-mère. On en reste avec cette image-là. C'est plus du tout ça. Maintenant, il y a des collants, il y a des bas, il y a des chaussettes qui sont de toutes les couleurs, avec des motifs. Donc, c'est vrai que sur l'esthétique, on a des bas de plus en plus transparents. Pas aussi transparent que les bas de ville parce qu'on a un cahier des charges qui nous oblige à avoir un minimum de titrage qui fait que ça ne peut pas être transparent, mais c'est quand même de plus en plus esthétique, de plus en plus confortable, notamment de plus en plus facile à enfiler. On travaille beaucoup sur la facilité d'enfilage parce que c'est une des problématiques de notre produit.
12: Vous proposez même des aides, c'est ça, des outils, des aides à l'enfilage?
13: Fait des aides à l'enfilage, tout à fait, et puis ce sont aussi des produits qui sont de plus en plus techniques. Où on essaye de répondre aux besoins de nos patients ou aux autres problèmes qu'ils peuvent avoir.
12: Et puis, ce qui est important, ça c'est une spécificité peut-être un peu de la France, c'est que c'est remboursé.
13: Et c'est remboursé, c'est une spécificité de la France. Il y a d'autres pays en Europe où c'est remboursé, mais il y en a d'autres où ça ne l'est pas. D'autres pays dans le monde, au Brésil, aux États-Unis, ça n'est pas remboursé. Chez nous, c'est remboursé. C'est aussi, je pense, c'est ce qui explique une partie du dynamisme de ce produit.
12: On voyage de plus en plus là aussi, ça joue un petit peu sur les
13: chiffres. Bien sûr, ça joue, ça joue puisque la Haute Autorité de la Santé recommande le port d'un bas médical de compression à partir de 7 heures d'avion et même l'Organisation Mondiale de la Santé à partir de 4 heures de voyage.
12: D'accord.
13: Ça, c'est pas seulement seulement pour le voyage, confort, hein, c'est pour voiture, vraiment éviter train, la thrombose qui peut arriver malheureusement après une trop longue position assise et en particulier en avion.
12: Alors vous, votre société, donc, elle fabrique en France. Donc toute
13: alors,
12: la chaîne
13: tout
12: de
13: est
12: valeur
13: français,
12: est,
13: et
12: est
13: suis
12: en France.
13: Fière. Ouais. Et donc on a effectivement toute la partie recherche et développement, marketing, donc toute la partie amont. Et puis toute la fabrication du guipage de nos fils jusqu'aux conditionnements qui sont faits dans la Loire. Et puis on expédie à partir de notre entrepôt qui est en Alsace. Donc absolument toute la chaîne de,
12: donc 100%
13: de bout en bout est française.
12: Et combien de paires de chaussettes, bas, collants?
13: 5 millions par an.
12: Quand même.
13: Minimum, ouais.
12: Ouais. Ça fait beaucoup par jour.
13: Ouais.
12: Progresser.
13: 5 millions, ouais.
12: Alors, votre actualité, c'est le lancement d'un site e-commerce assez particulier.
13: Oui. Donc, on s'est dit, il y a 17 patients qui souffrent d'insuffisance veineuse et dont la plupart s'ignorent. Donc, l'idée, c'était d'aller toucher aussi tous ces gens-là. Et donc, au travers de notre site e-commerce, qui est aussi un site sur lequel on parle de la maladie, on parle de tous les symptômes, et où on leur propose toute la gamme de nos produits. Et ce qui en fait l'originalité, parce que sinon, un site e-commerce, il n'y a rien de bien originel là-dedans,
12: c'est qu'on ne peut pas être livré chez soi.
13: Voilà, exactement. Ouais. Donc, ce qui peut au début heurter un peu, parce que l'intérêt du e-commerce, c'est d'être livré chez soi. On a fait le choix de travailler avec nos partenaires professionnels de santé, donc avec les pharmaciens, les orthopédistes. Donc, le produit est livré chez eux. Et il peut être livré que l'on ait une ordonnance ou pas. Donc, si on n'a pas d'ordonnance, on n'est pas remboursé, mais on est quand même livré chez le pharmacien. Et si on a une ordonnance, on paye en pharmacie, on est livré en pharmacie. Et l'idée derrière, c'est qu'en fait, c'est un produit qui est extrêmement spécifique, où il faut prendre sa taille de façon précise. Donc, on a un guide sur notre site e-commerce. Mais malgré tout, on préfère que le professionnel de santé derrière s'assure que c'est la bonne taille, que c'est le bon produit, que ça répond bien aux besoins du patient.
12: Le pharmacien va ouvrir quand même la boîte et faire essayer peut-être éventuellement.
13: Non, il va regarder, mais il peut reprendre son taillage. La taille est sur la boîte, de toute façon. Donc, il peut au moins vérifier. Et puis, pour donner des conseils que ce soit sur le lavage. Donc, c'est pour ça qu'on a tenu absolument à garder...
12: En fait, c'était pour l'enlangement d'un site internet qui existait déjà, qui était assez fréquenté, non?
13: Oui, mais qui n'était que informatif. Oui. Donc, on ne vendait pas jusqu'au 4 mai, puisqu'on l'a lancé le 4 mai de cette année. On ne vendait pas sur notre site internet. C'était plus un site d'information. Et on indiquait où est-ce qu'on trouvait nos produits en pharmacie. Le pharmacien, c'est pareil, on a 3500 références. Juste pour vous donner un ordre d'idée, entre les différents coloris, les différents modèles, les tailles. Le pharmacien, il ne peut pas stocker tout ça dans sa boutique. Et puis, il ne peut pas proposer tout ça, parce que souvent, quand même, il manque un petit peu de temps. Donc, on voulait l'aider en proposant tout notre portefeuille au patient. Le patient, lui, peut passer tout le temps qu'il veut sur le site e-commerce. Il choisit le modèle qui lui convient. Il mesure sa taille et après, il se rend en pharmacie où, dans les 24 heures, le produit peut être livré.
12: Donc, et c'est déjà lancé ou...
13: Si, c'est lancé le 4 mai. Oui, on est très fiers d'avoir 6000 pharmacies qui nous ont suivis. Donc, sur à peu près 12 000 clients que nous avons, on a la moitié donc, de nos clients qui, et ça continue à grandir, qui nous suivent dans cette aventure. Donc, on en est vraiment très fiers parce que sans eux, on ne pourrait pas y aller. Donc, ça démarre. Ouais, et ça démarre bien, exactement.
12: Merci beaucoup, Sandra de Maillard. Merci beaucoup. Vous êtes directrice générale de France de Sigvaris. Voilà, merci. On va accueillir à présent Stéphane Bardet, président de Audition Conseil, et Dalila Ben Abdeljalil, directrice de la Fondation Mission Santé.
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12: Dalila Ben Abdeljalil, bonjour.
14: Bonjour, Fabien.
12: Stéphane Bardet, bonjour.
15: Bonjour.
12: Vous êtes un habitué de Check-up Santé.
15: Tout à fait.
12: Stéphane, vous êtes audioprothésiste de formation. D'ailleurs, vous travaillez encore comme audioprothésiste. Vous présidez Audition Conseil, qui est vraiment le premier réseau national d'audioprothésistes indépendants, avec plus de 320 centres et un chiffre d'affaires assez conséquent. On peut le dire?
15: Oui.
12: 100 millions d'euros, c'est magnifique en 2025. La perte auditive, c'est vraiment un problème de santé publique?
15: Tout à fait. J'aimerais revenir sur un chiffre majeur, justement. C'est 7 millions de Français aujourd'hui qui souffrent de problèmes d'audition.
12: Presque un sur dix.
15: Et l'erreur serait de croire à cette idée répandue que c'est uniquement lié à l'âge. Il faut savoir que la surdité touche 6% de la tranche des 15-24 ans, qui sont 8,5 millions. Donc c'est pour ça que notre métier d'audioprothésiste doit relever un défi de santé majeur, c'est s'intéresser à ces jeunes qui sont un problème sous-estimé. Et c'est pour ça qu'on essaye chez Audition Conseil de lier la prise en charge, l'information et la prévention auprès des plus jeunes.
12: C'est dû à quoi? Les concerts, les casques?
15: Oui, c'est lié à l'hérédité, c'est une statistique qui a toujours été un peu là, mais sous-estimée.
12: Vous parlez d'audiologie intégrative. C'est quoi l'audiologie intégrative ?
15: Alors, ce n'est pas uniquement une formule de communication. Hein. Il y a une relation, une filiation médicale avec l'oncologie intégrative, qui est une approche novatrice qui est arrivée dans les années 90 aux États-Unis, qui s'est déployée dans de nombreux pays, dont la France. C'est considérer la personne au centre de tout, hein, dans sa globalité. Mm-hmm. Et vous remarquerez, Fabien, que je ne parle pas de patient, encore moins de client, hein, mais de personne. Mm-hmm. Voilà, et tout ça, ça...
12: C'est beaucoup de médecine holistique, hein.
15: Voilà, ça englobe le patient. C'est ça, donc il faut tout un écosystème de soins, ORL, médecin généraliste, audioprothésiste, orthophoniste, pour que la personne soit actrice mm-hmm. de ses choix, hein, et de sa qualité de vie. Voilà, on est très attachés.
12: Alors, vous êtes évidemment à l'origine de la création donc, de la Fondation Mission Santé. Dalila Abdel-Jelil, vous en êtes la directrice générale. Oui. Qu'est-ce que cette fondation apporte à notre société ?
14: Eh bien, la Fondation Mission Santé, je tenais aussi à rappeler que quand un réseau d'indépendants s'engage dans une mission philanthropique comme la Fondation Mission Santé, c'est une déclaration de responsabilité collective. Oui, elle a deux ans, la Fondation. Mm-hmm. C'est littéralement la concrétisation de l'audiologie intégrative présentée par Stéphane et Audition mm-hmm. Conseil. Oui. Au niveau de la Fondation, on a trois piliers très structurants. Les écoles, la jeunesse, les aidants, et le lien intergénérationnel. Et pour cela, on réalise des ateliers de sensibilisation dans les écoles primaires auprès des enfants. On accompagne, on forme aussi les aidants qui sont 9 millions actuellement en France. Et on a un projet qui se nomme Art et Audition. On va utiliser le prisme artistique pour sensibiliser à l'audition auprès des résidents, aussi du personnel soignant dans la maison de nos aînés.
12: Voilà. C'est intergénérationnel. En
14: fait. Oui, exactement.
12: Vous vous intéressez à toutes les générations.
14: Exactement, on touche tout le monde.
12: Oui, et Stéphane, Bardet, vos centres sont directement impliqués, justement ?
15: Tout à fait, tout ouais. à fait. Notre ambition, c'est que l'ensemble des adhérents voilà, portent l'émission de la Fondation localement, hein, car nous sommes un réseau d'audioprothésistes engagés. C'est la force d'Audition Conseil, un réseau militant. Mm-hmm. Et j'aimerais aussi dire aux dirigeants des PME et des ETI en France, hein, qui parfois osent affranchir le pas du mécénat et de la philanthropie d'entreprise, mm-hmm. bah parce que par pudeur ou parfois parce que bah, ils pensent que leur contribution sera modeste par rapport aux grandes alors, fortunes et aux multinationales. Non, j'ai envie de leur dire allez-y. J'ai envie de leur dire c'est une question d'engagement. De cohérence, de sens mm-hmm. et une belle aventure. Moi, j'y suis très attaché.
12: Oui, vous disiez, Dalila, on voudrait quelques exemples quand même concrets de
14: oui,
12: ce que vous faites avec
14: sûr.
12: Cette fondation.
14: Les ateliers de sensibilisation qu'on réalise dans les écoles primaires. Oui. On a aussi des projets de sport inclusion, par exemple la plongée pour les enfants implantés cochléaires. On a aussi le projet art et audition. On va faire des ateliers artistiques dans la maison de nos aînés et on va sensibiliser à l'audition sous le prisme artistique. Voilà.
12: Oui. Les audioprothèses ont vraiment évolué ces dernières années ?
15: Alors, tout à fait.
12: Mm-hmm. Et toujours pareil avec l'IA ?
15: Alors l'intelligence artificielle. Ouais. Alors il faut savoir que on a il y a trois items pour réussir un appareillage auditif aujourd'hui. D'abord, c'est la capacité du microprocesseur. Il y a une dizaine d'années, quand je présentais dans les congrès médicaux la capacité, on parlait de 500 000 opérations par seconde. Mm-hmm. Il y a deux ans, je présentais 5,5 millions d'opérations par seconde. Mm-hmm. Pour ça, il faut nourrir avec de l'énergie, hein, ça consomme. Ouais. Donc, il faut des appareils rechargeables. On a fait énormément d'évolutions dans la recharge et l'énergie, et c'était un préalable. Et puis ensuite, il y a la miniaturisation, hein, on voit quand même que ça reste un stigmate ouais. et que les gens
12: ils sont devenus invisibles, ils sont devenus quasiment invisibles.
15: Alors, on est en train d'arriver justement sur des produits qui ne se voient plus et qui reviennent dans le conduit auditif. Voilà, et on voit un gros engouement comme quoi les patients malentendants aujourd'hui souhaitent quand même la discrétion. Alors récemment, il y a un appareil qui est passé de 5,5 millions d'opérations par seconde à 7 milliards.
12: Mmh. Voilà, donc de 5 millions à 7 milliards.
15: Oui, de 5,5 millions à 7 milliards. Donc il y a une vraie rupture technologique. Mmh. C'est un peu comme si vous avez votre voiture familiale toute la journée, voilà, qui s'adapte à tout. Et puis tout d'un coup, quand vous prenez l'autoroute, vous avez une Ferrari. Ouais, voilà, c'est un peu quand je rentre au restaurant, l'IA va détecter.
12: C'est ça. Donc ça s'adapte à des conditions, dans un environnement spécifique.
15: Que les conditions complexes. Et alors, là encore, il y a une idée reçue. Ceux qui ont une petite perte auditive, en général, ce sont des actifs, mm-hmm. qui sont très souvent dans des réunions, des situations complexes, des comités. Et donc, ils ont en fait besoin de beaucoup de technologies. Ils doivent faire appel à ces appareils haut de gamme, alors que très souvent, on pense que ben, une faible perte auditive, on va aller en pharmacie, prendre un appareil OTC, comme on voit aux États-Unis. Alors, ben non, en fait, il faut, contrairement, c'est une idée
16: reçue. On disait à l'époque hein, que ça marchait en one-to-one, mais dès qu'on était dans une atmosphère un peu très sonore, très bruyante, les gens étaient affolés.
15: En effet,
16: c'est plus le cas.
15: En fait, quand vous êtes dans un restaurant, vous avez ce que vous appelez le bruit gênant, c'est une multitude de voix. Ouais. Donc l'appareil va reconnaître des voix et puis vous allez avoir le serveur qui va être latéralisé, vous allez avoir le convive en face de vous. Il faut donc l'intelligence artificielle avec les deux appareils, elle va cibler la voix utile, le positionnement de la tête et donc va privilégier par des algorithmes la voix utile et ça marche vraiment. Donc j'encourage beaucoup de nos Français à venir se faire appareiller et tout du moins tester, parce qu'il y a quand même un Français sur deux qui n'a jamais testé son audition.
16: Alors justement, quel est votre comment vous voyez votre audition conseil dans les 10 prochaines années?
15: Alors audition conseil, comme vous l'avez dit, c'est 320 centres en France, hein, c'est un chiffre d'affaires consolidé de 100 millions d'euros. Notre ambition, c'est d'arriver à 500 centres, mais tout en préservant ce modèle unique qui est l'indépendance accompagnée. Voilà, il faut savoir qu'on a la chance d'avoir un réseau avec beaucoup de talents. Hein. Dans les 11 écoles audioprothèses, on compte 3 co-directeurs ou directeurs d'école.
16: Il n'y a pas de pénurie, non, dans votre profession?
15: Alors, il n'y a pas de pénurie dans notre profession en termes d'emploi, parce que nous faisons face actuellement à énormément de demandes d'équivalence de diplômes étrangers, notamment venant de l'Espagne. Mm-hmm. Et on va même atteindre dans les prochaines années, ce que j'avais présenté au congrès du syndicat des audioprothésistes, une forme de saturation en termes de nombre de centres et de nombre de diplômés. Donc on va aller vers trop d'emplois.
16: Bien, merci beaucoup Dalila Ben Abdeljalil, merci beaucoup Stéphane Bardet. On va à présent accueillir Florence Suru, qui est directeur du développement économique au SNITEM.
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16: Florence Suru, bonjour.
18: Bonjour.
16: Et bienvenue dans Check-up santé. Vous êtes directeur du développement économique du SNITEM. Le SNITEM, c'est le syndicat national de l'industrie des technologies médicales.
18: Tout à fait.
16: C'est un petit peu l'équivalent du LEM pour les médicaments et vous pour les dispositifs médicaux, c'est ça?
18: Pour le dispositif médical, effectivement. Donc, peut-être rappel très bref sur ce qu'est un dispositif médical. Bah, c'est tous les produits de santé, finalement, qui servent à prévenir, à diagnostiquer, à faire du soin. Ça va du plus simple, abaisse-langue, pansement, on a vu les bas de contention tout à l'heure, jusqu'au plus compliqué, des implants, des prothèses, pacemakers, organes artificiels, ou voire certains logiciels intégrants.
16: Imagerie médicale, IRM. Donc, c'est vraiment
18: un champ énorme.
16: Champ énorme.
18: Et finalement, c'est tout ce qui va avoir une finalité médicale et qui va servir aux professionnels de santé et aux patients.
16: Alors, c'est un grand moment quand même, parce que vous éditez pour la première fois un livre blanc avec le concours de l'Institut Sapiens, c'est ça?
18: Tout à fait.
16: Alors, comment s'est fait ce livre blanc, justement?
18: Alors, on a d'abord lancé un think tank, il y a un peu plus d'un an et demi, sur les problématiques liées au financement des entreprises de la MedTech, start-up, PME, ETI, voire grands groupes également, parce qu'on a eu beaucoup de remontées sur des difficultés croissantes à sécuriser des investisseurs et des investissements pour faire grossir ces sociétés.
16: Des difficultés qui sont spécifiques à la France ou plutôt à l'Europe?
18: Alors, c'est une bonne question. Je pense qu'on peut parler de l'Europe. Mm-hmm. Il y a eu d'abord une grosse marche réglementaire qu'il a fallu franchir pour toutes les entreprises, qui a nécessité beaucoup d'investissements. Et puis, on est sur des problématiques d'accès au marché,
16: on va y revenir.
18: Peut-être plus spécifiques à la France.
16: On va y revenir. C'est vrai que c'est un de mes précédents invités qui a dit « L'Europe innove, l'Amérique commercialise ». C'est un peu ça, non ou pas?
18: Mais malheureusement, c'est peut-être là-dessus qu'il va falloir qu'on travaille.
16: Ouais.
18: Parce qu'effectivement, on innove énormément. Et ça, il faut en être fier. Et je pense qu'on a beaucoup d'atouts, en France en particulier, sur l'innovation. Beaucoup de premières mondiales. On intègre rapidement les nouvelles technologies. L'intelligence artificielle, par exemple, dans le diagnostic. Donc là, c'est sûr
16: qu'on est très fort en innovation, mais on est un petit peu moins fort sur le plan
18: développement. Ce qui est compliqué, c'est qu'une fois qu'on a développé une belle innovation, c'est comment on arrive à transformer cette innovation en entreprise rentable qui permet de se développer et s'implanter durablement.
16: Depuis des années, on le sait, en France et probablement en Europe, on est bon à l'amorçage.
18: On est très bon en amorçage.
16: Ouais.
18: Et sur le post-amorçage, c'est un peu plus un no man's land. On a plus de mal à comprendre, à sécuriser des investisseurs, à trouver les fonds suffisants pour transformer l'entreprise, la start-up, en une entreprise viable qui va se développer.
16: Une start-up plutôt internationale qui va sortir de France, qui va sortir d'Europe.
18: De toute façon, on cherche effectivement rapidement, on est sur des marchés de niche. Hein. Le dispositif médical, il s'adresse à une typologie de patients bien, bien précise. Mm-hmm. Et donc, on est assez rapidement sur un marché qui est global. Et donc, il faut pouvoir être solide en France pour ensuite aller pouvoir capturer des parts de marché à l'international.
16: Alors, les raisons de ce principal, de ces freins, hein, c'est le premier, c'est la lenteur administrative, c'est ça non ou pas ?
18: Alors, il y a plusieurs raisons. Hein. D'abord, effectivement, les délais. Je pense que le temps d'obtention des certifications, du remboursement, souvent, est très long.
16: Alors que ce n'est pas un dispositif médical, ce n'est pas un médicament. Donc, pas un médicament. Ça évolue dans le temps rapidement.
18: L'innovation va vite, l'innovation constamment. Donc, il y a le délai et surtout la prévisibilité. Et ça, ça fait un peu peur aux investisseurs aussi. Hein, quand on n'est pas capable de prédire à l'avance quel est le chemin à parcourir pour enregistrer un dispositif médical, pour obtenir un remboursement et pour sécuriser finalement un premier niveau de vente.
16: C'est ce fameux entonnoir européen, non ? Pour avoir une...
18: L'entonnoir européen, il est vraiment au niveau du réglementaire. Marque HCE. Et puis ensuite, il y a tout l'accès au marché qui, lui, est vraiment pays par pays, assez spécifique. Et en France, on a la chance d'avoir un pays qui finance la santé. Et donc, ça, c'est une.
16: Parce que le marque HCE ne suffit pas.
18: Le marque HCE ne suffit pas. C'est obligatoire. Mais derrière, si on veut pouvoir commercialiser un dispositif médical, il faut rentrer dans un parcours de soins, dans un parcours de financement, que ce soit via un remboursement direct du dispositif médical ou dans l'intégration dans le parcours de soins, dans les achats hospitaliers, dans un acte médical ou autre. Et c'est ça, ça peut prendre du temps.
16: C'est vrai que ça pousse pas un investisseur quand il sait que quand il ne sait pas vraiment une, il peut
18: c'est
16: pas
18: la, naviguer la
16: à vue. Il n'a pas envie de naviguer à vue. Voilà. Un investisseur, oui.
18: Il a besoin d'être assuré sur le temps que ça va lui prendre, combien d'argent il faut mettre au départ, pour quel retour escompté à la fin. Et donc ça, effectivement, il y a un petit peu une boîte noire qu'il s'agit de dérisquer.
16: Mais on dit qu'il y a beaucoup quand il y a des investissements, il y a aussi pas mal d'investissements qui viennent de l'extérieur de l'Europe, qui viennent parfois des US, parfois de la Chine.
18: On est sur un marché mondial avec des grandes zones très actives. Effectivement, les États-Unis sont une zone et un marché très fort sur le dispositif médical. On a l'Asie également avec des acteurs comme la Chine qui sont de plus en plus forts et de plus en plus agressifs, j'ai envie de dire, d'un point de vue développement commercial et qui viennent aussi regarder les innovations qui sont faites sur le territoire et qui sont prêtes parfois à investir dedans pour ensuite les développer sur leur propre marché.
16: Il y a un autre... frein éventuel, c'est le remboursement par l'assurance maladie ?
18: Complètement. Donc ça, effectivement, le remboursement est à la fois une opportunité, mais également un frein, de par ce qu'on vient de dire, les délais, peut-être une certaine forme de frilosité à financer l'innovation. On attend de voir avant de payer. Et je pense qu'à un moment donné, il faudra peut-être prendre plus de risques, être capable de payer en amont pour voir, quitte à prendre des garanties, et donc faciliter un accès rapide à l'innovation. Et il en va finalement de la qualité des soins pour le patient et de permettre aux patients français de bénéficier des dernières innovations. Et c'est vrai qu'aujourd'hui, on a le sentiment qu'on développe beaucoup de choses sur le territoire et qui vont d'abord être testées efficacement sur d'autres populations.
16: Donc ça, c'est le constat. Donc qu'est-ce qu'il faut faire ? Parce que c'est pas un peu utopique tout ça, non ? De vouloir accélérer les choses, de vouloir rencontrer d'avoir les investissements plus rapides. Qu'est-ce qu'on peut faire ?
18: Alors je pense que c'est un constat qu'il faut déjà partager collectivement. Il faut qu'il y ait une volonté politique, c'est-à-dire que ce n'est pas uniquement les entreprises de leur côté qui peuvent décider ça, mais c'est vrai qu'à l'heure où on parle de souveraineté sanitaire, et ça va de pair aussi avec la souveraineté industrielle, on l'a vu pendant la période Covid, où on a senti une certaine forme de fragilité, finalement toutes les nations se repliaient, et si on n'est pas fort sur notre territoire, si on n'a pas un tissu industriel capable de garantir une continuité des soins, on se met en vulnérabilité, on se met en risque. Donc il y a un choix politique également à faire, de définir, déjà de bien connaître nos vulnérabilités, et ensuite de décider de soutenir certains pans d'activité qui sont jugés stratégiques, au même titre que la défense et la santé, je pense, est essentiel pour l'ensemble des
16: avec patients. Un plan sur plusieurs années, comme l'a fait la Chine, par exemple,
18: exactement.
16: Son plan quinquennal.
18: Alors, c'est une très bonne remarque. Une vraie difficulté qu'on a en France, c'est qu'on a déjà du mal à boucler un budget sur un an, alors qu'il nous faudrait une vision peut-être sur 3, 5, 10 ans pour être en mesure de construire vraiment une stratégie de santé. Donc nous, on appelle de nos voeux vraiment à cette pluriannualité des réflexions stratégiques de la santé.
16: Vous êtes optimiste ?
18: Il faut.
16: Merci beaucoup, Florent Suring. Merci beaucoup, directeur du développement économique du CITE. Merci à vous. C'est la fin de cette émission. On se retrouve la semaine prochaine.
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29: Bonjour et bienvenue dans

0: On terminera, tiens, un petit mot de quantique avec OVH Cloud qui nous présentera sa start-up. Voilà, on est ensemble pendant une heure ici depuis Vivatech qui fête ses 10 ans et Tech & Co Business, bien entendu, ne pouvait pas rater ce rendez-vous. Allez, à tout de suite.
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0: Allez, c'est parti, Tech & Co Business sur BFM Business, spécial Vivatech. Vivatech qui fête ses 10 ans cette année, on vous l'a assez répété. Oui, avec beaucoup de monde ici et beaucoup de grandes entreprises qui sont là depuis les 10 ans. Et ça va être intéressant d'en parler justement avec deux de ces représentants du groupe LVMH. Franck Lemoyle, bonjour.
2: Bonjour.
0: Franck, merci d'être avec nous, CIO du groupe LVMH et Gonzague de Piret. Bonjour Gonzague.
3: Bonjour Frédéric.
0: Chief Omnichannel et Data Officer chez LVMH. Tiens, juste une première question un peu d'actualité générale, Franck. Quand on prend l'électrochoc, un peu c'est comme ça que j'ai envie d'appeler ce qui vient de se passer aux États-Unis où le gouvernement, enfin l'administration Trump veut bloquer des IA. Quand on est un, voilà, un grand patron qui doit gérer l'IA au niveau d'un groupe comme LVMH, comment on réagit par rapport à tout ça?
2: Alors,
0: sereinement, certainement.
2: Non, mais ça, je pense que d'abord, on réagit parfois avec un peu d'étonnement, mais on réagit aussi avec beaucoup de sérénité parce qu'en fait, on est dans un monde qui va à une telle vitesse, avec des annonces qui se succèdent.
0: Oui.
2: Donc, il faut quand même beaucoup garder son calme, effectivement, garder sa sérénité. Ça, c'est un sujet qui est extrêmement important. Et à côté de ça, je pense que c'est la responsabilité des grands groupes et c'est ce qu'on essaye de faire chez LVMH. Il faut s'organiser pour maintenir une forme d'autonomie. Donc, LVMH est un grand groupe international. On opère bien entendu aux États-Unis, on opère en Europe, on opère en Asie, on opère en Chine. On a des partenaires partout. Donc effectivement, on prend avec un certain recul les annonces américaines, mais on travaille aussi avec nos partenaires d'Alibaba et de Tencent en Chine. On commence à réfléchir et à créer. Il y aura peut-être des annonces dans les jours qui viennent à avoir une empreinte un peu plus forte avec des acteurs européens.
0: Mm-hmm.
2: Donc on organise notre sérénité et avec une vision où de toute façon, il va falloir affronter une géopolitique de la tech hein, avec trois blocs, trois plaques qui sont en train de se mettre en perspective. Donc on s'organise en conséquence et on reste calme parce qu'on ne sait pas ce qui va être encore annoncé. Dans un sens ou dans un autre, la semaine prochaine ou dans deux semaines.
0: Voire dans une heure.
2: Parce que
0: c'est, toujours pareil. Alors, messieurs, 10 ans de présence à Vivatech du groupe LVMH. Bernard Arnault a fait la conférence d'ouverture. Alors, on diffusera ça. Le salon sera peut-être encore ouvert. Je vous conseille d'aller voir tout ce que vous montrez sur le stand LVMH, mais on va en reparler dans un instant. Je voudrais démarrer avec première question sur en quoi les 10 ans de Vivatech, ils marquent vraiment l'évolution du numérique et aujourd'hui de l'IA au sein du groupe LVMH, Gonzague.
3: Effectivement, il y a 10 ans, quand LVMH a commencé à participer...
0: On parlait de transformation numérique.
3: De transformation digitale, et comme ça. Et c'est vrai qu'on commençait à s'aventurer un petit peu dans des produits digitaux. On a mis beaucoup l'accent sur l'expérience digitale, sur le e-commerce, etc., etc. Et c'est vrai que 10 ans plus tard, on a acquis une vraie maturité dans la matière. On parle maintenant évidemment beaucoup d'intelligence artificielle, de technologie, d'innovation et comment est-ce que l'INO, la techno, l'IA vient aider LVMH tout au long de la chaîne de valeur.
0: Alors, on va revenir sur notamment la stratégie start-up. Hein. C'est plus de 6000 start-up identifiées depuis 2016, près de 230-250 qui ont été accélérées au sein du groupe LVMH. Quel bilan vous faites de cette stratégie justement autour des start-up?
2: On fait un bilan qui est très positif parce qu'en fait on a commencé effectivement il y a 10 ans, ça nous a permis de rencontrer énormément de startups, donc vous l'avez dit, on a identifié 6000 startups, on a désormais 200 startups qui travaillent avec nous au quotidien et surtout ça nous a permis de développer une stratégie où aujourd'hui on accélère la transformation digitale, on accélère la data, on accélère la tech au sein du groupe LVMH avec une logique de partenariat, je dirais en trio. Mm-hmm. Nos maisons qui investissent de plus en plus, nos grands partenaires technologiques, on en a évoqué certains juste avant, et par ailleurs des startups qui nous permettent effectivement d'apporter de la valeur, d'apporter de l'innovation.
0: C'est ça qui va les distinguer. Alors je le rappelle pour ceux qui, je pense que tout le monde évidemment connaît le groupe LVMH, mais en fait c'est un ensemble de PME, de TPE, marques
2: et de grandes maisons.
0: C'est un ensemble de
2: 75 maisons, voilà, 220 000 collaborateurs.
0: Parce que c'est ça qui est particulier. Il y a évidemment l'ensemble du groupe, mais
2: et donc en fait ces startups, on va les utiliser sur un certain nombre de sujets extrêmement pointu et on va en parler juste après parce qu'en fait notre objectif c'est aussi de supporter l'ensemble des points de la chaîne de valeur de nos maisons, hein, on est des entreprises intégrées et donc ces startups vont venir effectivement apporter de l'innovation, combler des sujets, apporter de l'efficacité sur un certain nombre d'autres thématiques. Et donc c'est cette logique de co-construction désormais entre nos maisons, nos grands partenaires techniques qui sont aussi des gens très importants et sur lesquels maintenant on investit énormément sur des sujets de transformation, notamment l'IA, et les startups qui vont venir achever d'avoir quelque

0: quelque chose de fluide et d'intégré.
1: Et peut-être juste pour rajouter, oui. C'est que ces startups qu'on a, qui viennent aider, en fait, elles viennent aider d'abord une maison. Et elles viennent travailler avec une maison en profondeur, elles viennent rajouter de la valeur, comme Franck vient de le dire. Et ensuite, c'est notre rôle au niveau du groupe pour justement dupliquer, en fait, le travail de cette startup sur l'ensemble des maisons du groupe.
2: Et c'est ce qui a changé, justement, parce qu'au départ, c'était le digital, l'expérience client. Ouais. Aujourd'hui, on sent que tous les domaines les plus stratégiques sont atteints. C'est la supply chain, le développement durable, la création aussi, on va venir dessus.
1: Oui, absolument. C'est-à-dire que c'est tout au long de la chaîne de valeur. Ça commence avec le sourcing des matériaux, qu'on essaye le plus effectivement sustainable possible, avec le design et la création des produits, même sur le manufacturing, même les artisans. Comment est-ce que la technologie vient aider nos artisans? Ensuite, sur toute la supply chain, sur la traçabilité qui est fondamentale dans le luxe, et bien sûr sur l'expérience client, essentiellement en boutique, car c'est du luxe, mais aussi sur les terrains digitaux et qui sont aujourd'hui totalement nouveaux, notamment avec le commerce agentique.
0: Et ça, Frédéric, je pense que c'est ce qui caractérise les 10 dernières années. Ouais. Les 10 dernières années, on a commencé, on avait Sephora et Vuitton qui étaient très en pointe en 2015. Maintenant, c'est toutes nos maisons. On a aussi une période où on était très focus sur la partie digital commerce et retail. Maintenant, on a une technologie, une data, un digital qui vient irriguer, porter toutes nos maisons et tous les points de la chaîne de valeur pour avoir quelque chose de effectivement très intégré, très performant, parce que nous sommes aussi des entreprises intégrées. On crée, on manufacture, on distribue et bien entendu, on vend dans nos magasins à nos clients. Et c'est ça qui est important, d'avoir cette chaîne de valeur totalement...
2: On va revenir dans un instant sur ce que vous présentez justement à Vivatech. Juste un mot, comment on fait? Parce que le luxe, c'est l'émotion, la rareté, enfin voilà, c'est des valeurs qu'on a du mal à assimiler avec l'IA, où on parle d'automatisation. Comment on fait justement pour associer les deux?
0: Je pense que
2: on parlait de création tout à l'heure.
0: Mais c'est pas du tout contradictoire. D'abord, on le dit, on le maintient, on n'est pas une boîte de tech, mais on investit énormément dans la technologie. Le vrai sujet, c'est de le faire avec nos croyances et nos valeurs. Donc on est dans une IA qui va aujourd'hui venir augmenter, qui va venir supporter. Je vais vous donner un exemple opérationnel. Nos maisons, ce sont des maisons historiques, hein, qui sont nées en 1850, qui sont nées en 1670, qui sont nées au début du 20e siècle. Elles ont un patrimoine absolument incroyable, un patrimoine culturel. Et ben, ce patrimoine culturel aujourd'hui, avec l'IA, avec des agents, on va être capable de le synthétiser, on va être capable de le mettre à disposition de nos vendeurs, de nos conseillers de vente en boutique. Et ces vendeurs qui vont s'approprier avec la technologie ces informations vont être capables de le restituer avec la meilleure, entre guillemets, expérience possible, la meilleure sophistication possible auprès de nos clients. Donc c'est totalement compatible. On est aussi sur une posture où on veut que l'humain reste au centre, la techno vient épauler, supporter, mais on garde tout le savoir et toute l'émotion dans l'interaction humaine.
2: Et je reviens sur ma créativité. Comment on convainc des artisans, voilà, des artistes, des créateurs justement, de travailler avec l'IA? Parce qu'aujourd'hui, il faut qu'ils aillent vers
1: Oui, c'est exactement ce que Franck vient de dire. Je pense que la clé de la réussite, c'est de savoir dans quelle mesure la technologie, l'IA, vient se mettre au service de nos valeurs. À partir du moment où on est bien au service de savoir qui on est dans le luxe, on parle de création artistique, on parle d'artisanat, comme on vient de le dire.
2: C'est 14 000 créatifs, c'est ça
1: 14 000 créatifs dans le groupe, qui d'ailleurs utilisent maintenant nos outils d'IA pour être encore plus meilleurs créatifs, pour doper la créativité. Mais ce sont aussi nos artisans, ce sont des dizaines de milliers d'artisans qui fabriquent nos produits de luxe partout dans le monde. Ce sont des vendeurs. La vente essentiellement dans le luxe se fait en magasin par des vendeurs, par un contact humain entre un client et un conseiller en clientèle. Et donc l'IA va pas venir remplacer le créateur, l'artisan ou le vendeur en magasin. Bien au contraire, l'IA va devenir là pour augmenter, pour aider l'artisan à être encore plus performant, le créateur à être encore plus créatif et le vendeur pour passer finalement d'être plus efficace et gagner, plus de temps humain avec son client.
2: Aujourd'hui, on entend beaucoup parler de passage à l'échelle, d'une logique d'industrialisation. Comment ça se passe aujourd'hui chez LVMH, justement, pour franchir le pas, passer à l'échelle?
0: Je pense que, de toute façon, on a franchi le pas. On a quitté le monde d'époque et le monde des tests depuis 2 ans. Donc, aujourd'hui, ça passe par des plateformes globales. Ça passe aussi par des équipes sur lesquelles on investit énormément et on pourra en parler. Un grand programme de transformation. Ça passe par, effectivement, de la collaboration, du co-développement entre nos différentes maisons. Voilà, ça passe effectivement par attaquer des territoires où on va générer une efficacité immédiate et donc on arrive effectivement à accélérer avec des équipes renforcées, des équipes spécialisées au niveau du groupe. On a à peu près une centaine de personnes au niveau du groupe qui vont
2: travailler dans cette logique-là.
0: Qui vont travailler dans cette logique-là, qui vont incuber, qui vont porter des projets. On a un grand programme de transformation pour former toutes nos équipes en maison. Et donc, ça passe par cette accélération et ça passe aussi par des choix et des plateformes globales qu'on va mettre à disposition de toutes nos maisons. On est dans une vraie logique aujourd'hui. On développe des composants. On fait développer aussi, on fait participer nos maisons à ce développement de composants pour accélérer toutes les autres.
2: Qu'est-ce qui est présenté là à Vivatech en quelques mots? Alors, il y a beaucoup d'innovations, mais voilà, certaines plus significatives.
1: Voilà, pour les 10 ans de notre présence à Vivatech, on a souhaité faire quelque chose d'un peu spécial et de proposer à tous les visiteurs de vivre une expérience immersive au sein de notre booth. Donc ça veut dire que les visiteurs vont pouvoir rentrer par grappe quelque part et pour pouvoir comprendre comment est-ce que la technologie, l'IA, vient aider tout au long de la chaîne de valeur. Ça commence par le sourcing des produits.
2: Voilà, aux différentes maisons.
1: Exactement, avec toutes les maisons qui sont là. Le sourcing de produits avec Tiffany, avec Parfum Christian Dior, sur le manufacturing avec Louis Vuitton, avec Loro Piana. Ensuite sur la traçabilité de la supply chain avec Bulgari, avec Christian Dior Couture et l'expérience client avec Sephora, Vuitton, Dior, Guerlain. On a vraiment des choses absolument magnifiques à montrer avec ces grandes maisons qui montrent leurs innovations. Et ce qui est très intéressant, c'est qu'elles les montrent avec les startups avec lesquelles elles travaillent.
2: C'est ça qui est intéressant. Le What Next chez LVMH, évidemment l'IA agentique. Enfin, déjà, j'imagine qu'il y a déjà des projets qui sont lancés. Mais voilà, ça va se distinguer comment dans le groupe LVMH?
0: L'étape d'après, c'est l'IA agentique. Parce qu'en fait, on a déjà, d'abord, on utilise l'IA depuis à peu près 5 ans. L'IA est très présente dans tous nos processus, notamment en matière de supply chain, en matière effectivement de clienteling. À peu près 90% de nos prévisions de vente sont revues et sont supportées par des algorithmes. Donc la prochaine étape, c'est l'agentic AI. Et ça va se passer effectivement par la sélection d'un certain nombre de plateformes, par la mise en perspective et le travail sur un certain nombre de use cases dans différents métiers. On a arrêté à peu près 3 métiers sur lesquels on souhaite se concentrer: les opérations, le marketing, la relation client. Et donc, avec nos équipes au niveau du groupe, au niveau des divisions, au niveau des maisons, on va venir identifier ces opportunités qui vont nous permettre d'être meilleurs, qui vont nous permettre de gagner en efficacité, qui vont nous permettre effectivement de créer désormais des agents qui vont porter des processus complexes, qui vont interagir avec nos collaborateurs, avec nos équipes, et qui vont nous permettre effectivement d'améliorer et de retrouver de l'efficacité et d'améliorer encore l'expérience sur un certain nombre de sujets.
2: Messieurs, merci infiniment de nous avoir accompagnés sur cette première partie de l'émission. Franck Lemoyle, CIO d'LVMH, et Gonzague Depiré, Chief Omnichannel et Data Officier LVMH. Merci encore. Donc, il nous tarde d'aller découvrir tout ce que vous nous proposez sur le stand LVMH. Voilà, on démarre cette émission. Vous allez voir, on va parler de beaucoup de choses. On va parler d'énergie, mais tout de suite, on va parler de quantique avec notre invité suivant.
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2: Allez, tout de suite, notre deuxième invité sur ce salon Vivatech dans Tech & Co Business, spécial 10 ans Vivatech, avec Nicolas Proust. Bonjour Nicolas.
4: Bonjour.
2: Merci d'être avec nous, directeur de la stratégie chez Pascal, l'une de nos pépites dans le monde du quantique. C'est vrai qu'on a vu en 5 ans, Pascal est passé d'un laboratoire à une entreprise de près de 300 collaborateurs, 500 millions de dollars levés, plusieurs ordinateurs quantiques déployés. On va parler de tout ça. Une entrée au Next 40. Mais première chose, Pascal, très présent ici au salon Vivatech, juste derrière nous, sur le stand alors c'est HQI,
4: l'initiative quantique nationale.
2: Initiative, voilà, du Quantum National avec le GENSI. Et puis vous êtes présent aussi là pour les opérations aussi industrielles sur le stand de Scaleway. Comment on explique un peu cette accélération de Pascal, mais aussi du quantique d'une façon générale, Nicolas?
4: Merci beaucoup. Effectivement, le quantique a beaucoup accéléré ces dernières années et Vivatech permet de faire rayonner ces accélérations. Pour les 10 ans, on est ravis d'être là, on a toujours été là et on remercie, on félicite les équipes de François Bitouzet pour cette année. Le quantique a accéléré ces dernières années, tant en termes de résultats industriels, de pénétration des clients corporate. Ça, c'est vraiment une étape très importante parce qu'on a bénéficié de l'adoption de ces clients industriels, du soutien du secteur public avec l'annonce du plan quantique ces dernières semaines, et évidemment de résultats très importants de la part des entreprises, notamment Pascal.
2: Et c'est ce qui explique un peu cette filière, parce que évidemment vous connaissez marché super bien, il y a Candela, il y a C12, il y a Cobly qui rentre aussi au Next 40, il y a Alice et Bob, donc il y a une vraie filière et On sent, comment on explique qu'en France, justement, on est cette filière. Alors, j'imagine dans d'autres pays aussi, mais nous, on a quand même ce focus France. Et voilà, ça marche plutôt bien. Vous signez avec Aramco, vous signez avec des grands industriels. Donc, comment on explique cette filière française? Elle est puissante. C'est les ingénieurs. Qu'est-ce qui fait notre spécificité?
4: Effectivement, il y a eu des grands jalons qui ont permis de démontrer que la filière quantique française était d'excellence académique, mais aussi industrielle. On a des acteurs sur toute la chaîne de valeur, les processeurs quantiques, le développement applicatif, mais aussi des industriels qui utilisent ces applications. Ça vient du fait que la France a un berceau académique qui a permis de faire émerger des startups, avec la première version du plan quantique qui a permis justement d'accélérer le développement industriel, de créer ces premières startups qui sont aujourd'hui capables de passer la porte des entreprises, des centres de calcul de performance et surtout de rayonner à l'international avec les plus grands acteurs mondiaux. On a cité la vente d'un processeur quantique à Saudi Aramco typiquement.
2: Et alors avec des entreprises, ça y est, qui ont intégré le quantique un peu dans leur stratégie. Alors certes, on parle beaucoup de chiffrement post-quantique, mais il y a beaucoup d'autres applications du quantique. Alors vous inaugurez justement un ordinateur quantique chez Aramco en Arabie Saoudite et puis un autre au sein du supercalculateur. C'est italien, c'est Sineca. On entre, ça y est, dans une ère industrielle du quantique.
4: En tout cas, tous les marqueurs montrent qu'on est en train de rentrer dans cette phase industrielle. C'est un moment très important pour l'innovation, pour le calcul de performance et pour démontrer l'impact du quantique. Effectivement, on a installé un processeur quantique de 200 qubits en Arabie Saoudite, le premier installé au Moyen-Orient.
2: Ça va servir à quoi, par exemple? Ils vont tester quoi? Ils vont simuler des choses?
4: Sur toute la chaîne de valeur d'Aramco qui utilise du calcul haute performance,
2: d'accord,
4: ce sera utilisé. Et le quantique permet de résoudre des problèmes complexes en simulation, en optimisation, en graph machine learning typiquement, ce qui aura un impact dans tous les secteurs industriels, finance, énergie, logistique, pour optimiser des process déjà existants.
2: Oui, parce que ça peut être optimisé. On le voit aujourd'hui, on regarde beaucoup les routes maritimes, mais ça peut servir à ça, hein, à optimiser les routes maritimes. J'imagine dans la simulation de l'exploration. Enfin voilà, chez Aramco, ça fait toutes ces fonctions.
4: Absolument. Typiquement, CMA-CGM, avec qui on travaille depuis plusieurs années, on a des cas d'usage avec eux et on travaille typiquement à l'optimisation de la charge de containers sur des bateaux, qui est un problème extrêmement complexe. Il y a beaucoup de bateaux, beaucoup de containers, beaucoup de trajets, et ça, c'est très difficile à optimiser. Avec un processeur quantique, on est très confiant sur le fait qu'on arrivera à l'optimiser de manière plus optimale.
2: Voilà, CMA-CGM, on le rappelle, qui est le propriétaire du groupe CMA Media auquel appartient BFM Business. Quand vous discutez avec des grands patrons industriels, justement, aujourd'hui, des applications en termes de quantique, c'est quoi? On parle beaucoup de chiffrement, donc de cybersécurité, chiffrement post-quantique, de simulation, de calcul de trajectoire, des capteurs. C'est un peu ça les grands domaines aujourd'hui?
4: Absolument. Typiquement, on a travaillé avec EDF à l'optimisation de la charge de flotte de véhicules électriques, plutôt un cas d'usage type optimisation. Avec CMA-CGM, je l'ai cité juste avant, avec des acteurs dans le domaine de l'énergie, effectivement, on va pouvoir travailler à la recherche de nouveaux fuels grâce à la simulation quantique sur lequel on a déjà passé un jalon. On a réussi à dépasser les meilleurs moyens classiques avec nos processeurs quantiques, pour en reparler juste après.
2: Ouais. Alors, on voit aussi, alors je parlais des acteurs français, mais il y a une grosse concurrence mondiale, il y a des géants comme Google, comme IBM. Sur quoi on joue quand on s'appelle Pascal, justement, pour jouer face à ces géants? Alors certes, on voit des contrats passer avec des très grandes entreprises, par les plus grandes du monde, mais voilà, qu'est-ce qui va faire votre particularité chez Pascal?
4: Effectivement, c'est une course mondiale avec des acteurs qui sont très bien financés et dont l'innovation est excellente et depuis plusieurs années, des dizaines d'années. On se bat avec une technologie, sûrement l'une des meilleures technologies sur la planète pour faire de l'informatique quantique, qui a été créée par un prix Nobel, Alain Aspect, et sur laquelle...
2: C'est vrai, rappelons-le, oui.
4: Absolument, on est cofondé par le prix Nobel de physique 2022, Alain Aspect, et on utilise une technologie à base d'atomes neutres qui permet de passer à l'échelle très vite et donc de sûrement combler le retard par rapport... aux grands acteurs industriels américains et donc être tout à fait dans la course des leaders, la preuve avec les jalons qu'on a réussi à atteindre jusqu'ici.
2: Alors Nicolas Proust, on parle beaucoup ici au Salon Vivatech d'intelligence artificielle, de souveraineté. Est-ce qu'il y a ce débat aussi dans le monde du quantique, cet aspect souveraineté va être crucial aussi dans les années à venir?
4: Le quantique a des applications dans le monde de la défense, donc évidemment la souveraineté est l'un des sujets qui permet de pousser l'accélération du quantique, de voir l'horizon se rapprocher finalement, c'est pour ça qu'il y a tous ces jalons qui sont atteints jusqu'ici. Donc la souveraineté et le quantique, c'est deux mots qui fonctionnent ensemble. L'annonce du plan quantique très récemment par le président de la République avec un investissement d'1,5 milliard sur toute la chaîne de valeur du centre HPC, des semi-condos Quantum, c'est quelque chose qui est extrêmement important et qui va permettre de pousser l'écosystème français à être de plus en plus prégnant sur la chaîne de valeur européenne et on l'espère à l'échelle mondiale. En tout cas, c'est ce sur quoi on travaille.
2: Alors, si on se projette un peu plus loin sur Pascal, vous visez une introduction en bourse au Nasdaq, hein, aux États-Unis. Bon, c'est un choix économique, technologique, mais est-ce que ça veut dire que en France, même si vous rejoignez le Next 40, on a encore du mal à trouver des investisseurs, enfin en France, en Europe, des investisseurs qui sont prêts à se lancer dans la deep tech?
4: C'est une excellente question. Aujourd'hui, on va se lister au Nasdaq, mais aussi à Euronext Paris dans les prochains mois. Et c'est vraiment quelque chose qui est très important pour nous. Il s'agit d'une stratégie de financement pour renforcer notre ancrage français. C'est-à-dire qu'on va récupérer des capitaux du monde entier parce qu'on estime qu'on est un leader mondial et que la France a les capacités de déployer un leader mondial du quantique sur son territoire. Notre production, notre R&D et aussi notre commercialisation, évidemment, partira de la France. Donc c'est vraiment une stratégie de financement qui va permettre d'accroître notre croissance.
2: Alors, Nicolas Proust, vous affirmez. Pascal donc a démontré qu'il pouvait surpasser, enfin que vos technologies quantiques pouvaient surpasser les techniques classiques pour résoudre des équations complexes. Pour un non spécialiste, ça veut dire quoi? Expliquez-nous. Voilà, c'est des nouveaux matériaux. Expliquez-nous ce qu'on va trouver.
4: Vous connaissez parfaitement le sujet. On a réussi à démontrer la capacité de nos processeurs quantiques à simuler des matériaux dans des régimes qui sont absolument insimulables avec des moyens classiques de calcul haute performance, même les plus performants. Donc ça veut dire que typiquement, c'est l'un des premiers jalons qui permet de démontrer que l'informatique quantique aura un impact à l'échelle sur typiquement la découverte de nouvelles batteries, nouvelles mémoires, mieux comprendre la corrosion. C'est des choses qu'on peut investiguer avec des jalons technologiques qui sont très très forts. Et on est ravis que ça arrive sur le sol français et que ça puisse être adopté par l'écosystème de recherche, mais surtout des industriels.
2: Eh bien, merci Nicolas Proust. Alors, pour tous ceux qui suivent VivaTech, vous pouvez retrouver bien entendu Pascal sur le stand du GENSI, là, juste derrière nous. C'est au sein de tout l'écosystème CNRS et puis bien entendu sur le stand Scaleway. Merci d'avoir été avec nous, Nicolas Proust, directeur de la stratégie Pascal. Voilà, c'était bien de vous avoir avec nous pour parler quantique et puis pour fêter ensemble cette entrée au Next 40. Allez, on marque une courte pause et on va enchaîner. On reparlera quantique tout à l'heure avec Fanny Bouton. Mais là, dans un instant, on va parler énergie et numérique. C'est tout de suite sur BFM Business.
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2: Allez, on poursuit notre émission Tech & Co Business sur BFM Business. Ici à VivaTech, il y a beaucoup de monde. Hein. C'est spécial 10 ans. Eh bien, on attend 200 000 personnes hein, sur l'ensemble de l'événement. Avec nous, Philippe Rambach. Bonjour Philippe.
5: Bonjour Frédéric.
2: Merci d'être avec nous, Chief AI Officer chez Schneider Electric. Alors, l'un de nos grands acteurs dans l'électrification, l'automatisation, la digitalisation, on va en parler. Tiens, un premier mot, Philippe. Là, on voit beaucoup de choses se passer dans le monde général de l'IA. Quand on est le patron de l'IA d'un grand groupe comme Schneider, comment on prend un peu cet électrochoc que l'on prend avec ce kill switch un peu des Américains par rapport à Anthropic? Voilà, comment on vit tout ça?
5: Ben, je dirais d'abord, ça nous rappelle vraiment l'importance pour l'Europe, pour la France, de travailler et développer un stack technologique. Tant qu'on ne l'aura pas, ce sera difficile d'avoir une alternative crédible. Donc moi, la première chose que j'ai en tête, c'est l'importance de travailler là-dessus. Mais aussi de travailler dans nos forces. Parce que quand on pense IA, on pense souvent GPU, infrastructure, data center, modèle, mais on oublie qu'en fait, il y a une grosse part de la valeur qui vient, quand on applique tout ça, à un domaine spécifique, à un domaine industriel, à l'énergie, à l'eau, aux déchets, ce qu'on appelle l'IA applicative, l'IA verticale. Et là, tout est à faire, tout est à construire, et l'Europe a vraiment un positionnement unique parce qu'on a les champions de l'énergie, dont Schneider, mais il n'y a pas que nous, les champions de l'eau, les champions du déchet, les champions de la plupart des process industriels.
2: Toute cette filière.
5: Et combiner ce savoir de domaine, ce savoir applicatif avec l'IA peut libérer une valeur incroyable et redonner à l'Europe, sur cette partie de l'IA au moins, une position de leadership absolue.
2: Alors justement, ce leadership, il y a quelques jours à Choose France, donc il y a eu ce grand contrat signé par SoftBank sur des 75 milliards, dont une première tranche de 40 milliards, à laquelle participe Schneider, justement dans la construction de ces centres de calcul IA, alors qu'ils pourront servir bien entendu à ces calculs. Mais Schneider aussi a fait des sortes de package, hein, de choses toutes prêtes à l'emploi. C'est plus complexe que ce que je dis, mais voilà, c'est ça l'idée.
5: Non, absolument. On est d'abord extrêmement fiers de participer à ça, évidemment. Ça rappelle quand même les atouts de la France qui sont énormes. Et quand même pour les data centers, un des atouts majeurs de la France, c'est une énergie reliable, comme on dit, une énergie abordable, une énergie décarbonée, une énergie abondante. Et ça, c'est des atouts de la France majeure, complétés par l'atout industriel comme Schneider, où on est capable effectivement de construire un data center en un temps record. Parce qu'aujourd'hui, un data center, c'est évidemment des serveurs informatiques, mais c'est d'abord des armoires dans lesquelles on met ces serveurs.
2: Avec de la basse tension, de la haute tension, enfin voilà, moyenne tension, tout ça.
5: Exactement. En fait, nous, on fait quoi ? On apporte l'énergie jusqu'au GPU. Moyenne tension, basse tension, rack, distribution, dans des armoires qui ont de plus en plus de courant à l'intérieur. Et puis on s'occupe aussi de refroidir ces armoires, ces GPU, par des systèmes de refroidissement. Donc en fait, on est vraiment capable, de manière très intégrée, d'apporter des solutions très complètes pour construire des data centers efficaces, rapidement, de manière reliable. Et bon, c'est un des gros succès avec SoftBank.
2: Et c'est là où l'IA a son rôle à jouer aussi, parce que ça fait tout un tas de données, de flux qu'il faut analyser. Et c'est là où cette IA joue ce rôle, c'est ça ?
5: Ouais, absolument. L'IA, dans le monde de l'énergie, elle joue vraiment un rôle très important, parce que l'énergie, c'est quoi ? C'est la production et c'est la demande, ok ? Et évidemment, il faut optimiser la production et l'IA a un rôle majeur à jouer là-dedans. Nous, on joue beaucoup, c'est dans l'optimisation de la demande.
2: Ouais.
5: Aujourd'hui, grâce à l'IA, on peut, ça paraît idiot, mais utiliser moins d'énergie, parce que grâce à l'IA, on peut optimiser. Là, on a Vivatech. Avec de l'IA, on peut utiliser 20%, 30% d'énergie en moins pour climatiser Vivatech.
2: D'accord.
5: Aussi bête que ça. Un data center, on va l'alimenter avec du courant électrique. Autant que possible, il faut que ce courant soit décarboné, vert et bon marché. Grâce à l'IA, on va pouvoir optimiser la manière qu'on a de l'alimenter pour maximiser la part d'énergie, d'électricité décarbonée.
2: Et lorsqu'on parle beaucoup d'automatisation avec l'IA agentique, on peut imaginer un jour des systèmes énergétiques entièrement pilotés par des algorithmes ?
5: Absolument. Alors on travaille beaucoup là-dessus. C'est ce qu'on appelle Energy Intelligence ou l'intelligence pour l'énergie. On en fait déjà. Ouais. On utilise déjà aujourd'hui l'IA, comme je le disais, pour optimiser les process, maximiser la part d'énergie verte. Mais on va aller plus loin encore. On développe des solutions pour donner à nos clients une compréhension fine de ce qui se passe dans le système énergétique, pour les aider à optimiser, pour les aider à dire « Aujourd'hui, le plus important pour moi, c'est tel aspect ou tel autre aspect. Et quelles sont les conséquences d'optimisation ?» Les aider à optimiser leur maintenance. Un data center, je parlais récemment avec un grand propriétaire de data center, il me dit « Moi, une de mes priorités absolues, c'est limiter l'accès au data center. Chaque fois qu'on ouvre la porte, on prend un risque de dysfonctionnement. Donc aidez-moi à optimiser la maintenance des appareils électriques pour que ça se fasse tout seul. » Voilà, donc on travaille sur tout ça, on appelle ça Energy Intelligence, intelligence pour l'énergie, et on va ouvrir des possibilités de plus en plus importantes qui existent déjà. On a déjà des solutions pour gérer un réseau électrique, gérer une maison, gérer un bâtiment, mais on continue d'aller toujours plus loin.
2: Alors, tiens, on parle beaucoup d'infrastructures durables. Alors, par hasard, la couleur forte chez Schneider, c'est le vert. Mais c'est vrai que concrètement, qu'est-ce que ça signifie pour un industriel, un exploitant de data center, d'avoir des infrastructures durables, alors qui consomment moins d'énergie? Mais quel est votre rôle là, dans ce domaine avec
5: Absolument.
2: Schneider?
5: Absolument. Bon, d'abord, ce n'est pas complètement un hasard. Hein.
2: Ouais.
5: Schneider, ça fait quand même pas loin de 20 ans qu'on est très, très clair que ce qu'on fait, c'est aider nos clients à être plus sustainable en étant plus efficaces dans l'essence de leur énergie. Pour un data center, c'est quoi ? Par exemple, une évolution actuelle très forte sur le data center, c'est de densifier de plus en plus l'énergie. On passe d'armoires électriques ou de racks, comme on dit, qui étaient à 40, 50 kilowatts. On parle maintenant de 1 mégawatt. La réalité, c'est déjà aujourd'hui plusieurs centaines de kilowatts. En densifiant, on améliore l'efficacité.
2: Oui.
5: On travaille main dans la main avec les fabricants de GPU pour améliorer la distribution électrique, ce qu'on appelle du réseau jusqu'à la puce, et le faire de manière toujours plus efficace. On travaille aussi sur l'efficacité du refroidissement. Il faut bien refroidir, ça on peut pas grand chose, l'électricité ça chauffe, le compute ça chauffe. On travaille cette efficacité, on est maintenant les leaders sur le refroidissement le plus efficace. Donc c'est tout ça, et puis c'est aussi jamais oublier qu'un data center s'est alimenté en énergie électrique. Ça ne tourne pas avec un moteur à explosion, et c'est plutôt une bonne nouvelle. Et l'énergie électrique, on travaille au quotidien sur le réseau, sur les renouvelables, sur l'optimisation pour apporter une énergie, une électricité toujours plus verte.
2: Parce qu'on sent aujourd'hui, on parle beaucoup, ici à Vivatech, on parle beaucoup d'intelligence artificielle, on parle beaucoup de souveraineté, mais on parle beaucoup aussi de consommation d'énergie. C'est devenu un enjeu important. On se souvient de l'audition parlementaire de Arthur Mensch. Il a beaucoup insisté sur cet aspect énergétique. Et les entreprises avec lesquelles vous travaillez, c'est vraiment l'une de leurs principales préoccupations aujourd'hui, vraiment ?
5: Absolument. Après, il faut séparer deux choses. Il y a l'accès à l'énergie et la disponibilité de l'énergie. De l'énergie, il y en a. Si je prends des chiffres pour juste quand même pas donner trop de chiffres, mais la consommation totale d'énergie dans le monde, c'est 120 000 TWh. Aujourd'hui, l'AI, c'est peut-être 100 TWh. Demain, ce sera peut-être 1000 ou 1500. Ça reste petit. Après, là où il faut qu'on travaille énormément, et c'est SoftBank, c'est un très très bel exemple de réussite, c'est comment on apporte cette énergie aux data centers, ou comment on les installe, comment on les équipe. Et là, nous, Schneider, on a beaucoup travaillé, on a maintenant des solutions, par exemple, complètement intégrées, mm-hmm. c'était ça dont vous parliez,
2: oui.
5: où on arrive, on peut livrer un container, on le branche et il marche. Et donc là, il y a vraiment, vraiment, vraiment un enjeu d'accès à l'énergie plus que d'abondance d'énergie. Et notamment en France, où on a quand même beaucoup, beaucoup d'énergie disponible.
2: Et donc, ça veut dire que les entreprises doivent vraiment, celles qui se lancent, poursuivent leurs travaux IA, elles doivent vraiment, ça doit vraiment faire partie de leur équation, cette partie énergétique.
5: Oui, et puis au moins, elles ne doivent jamais oublier que l'IA peut les aider aussi dans leur consommation énergétique.
2: Oui.
5: J'en touchais un petit peu un mot tout à l'heure, mais grâce à l'IA, si vous gérez un bâtiment, si vous gérez une usine, vous pouvez grâce à l'IA optimiser vos process, et on parle de consommer 20-30% d'énergie en moins, c'est majeur. Vous pouvez aussi grâce à l'IA maximiser la manière de vous consommer votre énergie, éviter de la consommer au moment des pointes de demande, de manière à la consommer quand elle est moins chère et plus décarbonée. Et là, à nouveau, on parle de 15-20% d'économie, de 30-35% de décarbonation. Ces solutions, elles existent. Donc aujourd'hui, vraiment, moi, si j'avais un appel à faire, c'est les industriels, les gens qui gèrent des buildings. On consomme tous de l'énergie. On est tous co-responsables. Il y a des solutions chez Schneider et chez d'autres, évidemment, pour optimiser cette demande, réduire le taux de carbone, réduire la consommation. Elles existent. L'enjeu majeur aujourd'hui, c'est de passer à l'échelle, de s'y intéresser et les déployer.
2: Dernière question, on est en période de baccalauréat. Si je devais vous mettre un sujet de baccalauréat, est-ce que l'IA, c'est d'abord une révolution technologique ou une révolution énergétique?
5: Eh ben, je ferais un bon sujet de baccalauréat. Je dirais oui, non, peut-être. Mais plus sérieusement, c'est évidemment les deux.
2: Ouais.
5: C'est évidemment une révolution technologique. Et l'énergie joue un double rôle là-dedans. Nous, on aime bien dire qu'on fait de l'énergie pour l'IA, alimenter un data center de la manière la plus efficace possible, le plus rapidement possible, mais aussi de l'AI pour l'énergie. Comment on utilise l'AI pour minimiser la consommation énergétique, optimiser la partie verte, réduire le taux de carbonation. Donc c'est vraiment un jeu d'aller-retour entre Energy for AI et AI for Energy.
2: Merci Philippe Rambach d'être venu nous voir sur ce plateau de Chef AI Officer chez Schneider Electric. Voilà, beaucoup d'innovation, parce qu'on parle beaucoup évidemment de toute la partie technologique, mais on le voit bien, cette partie énergie et transition énergétique, c'est vraiment important aujourd'hui dans cette décarbonation de l'économie, puis surtout dans cet usage de l'intelligence artificielle. Merci infiniment.
5: Merci beaucoup,
2: d'avoir été avec nous. On marque une courte pause et on se retrouve juste après. On va changer tout à fait de domaine. On part avec France Travail et Samir Amelal, qui est notre prochain invité.
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2: Allez, Tech & Co Business sur BFM Business se poursuit ici à Vivatech, spécial 10 ans de chez Vivatech. Il y a beaucoup, beaucoup de monde, on l'entend, voilà, ça circule beaucoup dans les allées. Avec nous, on va parler France Travail avec Samir Amelal. Bonjour Samir.
18: Bonjour Frédéric.
2: Merci d'être avec nous, directeur général adjoint technologie, membre du COMEX de France Travail. Avant de rentrer dans l'actualité France Travail, et il y en a beaucoup de l'actualité aujourd'hui, un mot quand on est patron de l'IA, des technologies, qu'on voit ce qui se passe au niveau mondial avec cet électrochoc anthropique, limité, bridé aux États-Unis. Qu'est-ce qu'on se dit quand on est responsable IA et qu'on utilise forcément ces technologies ?
18: Alors on se dit qu'on a un sujet de souveraineté, que évidemment ce sont des outils qui sont très puissants et donc on les regarde quand même, on voit comment on peut s'en servir, mais de toute façon on a une responsabilité quand on travaille pour un opérateur de l'État, et on a aussi des acteurs français comme Mistral avec qui on a un partenariat très fort, et donc on doit envisager la possibilité de travailler avec ces acteurs-là mais aussi avec des acteurs locaux.
2: Alors Samir, justement, on va parler des acteurs et notamment des agents de France Travail. Sébastien Lecornu, là, en ouverture de Vivatech, a dit qu'il y avait un investissement supplémentaire de près de 650 millions d'euros. Alors voilà, réparti sur l'ensemble de la fonction publique. Mais ça veut dire, là, il y a un vrai mouvement qui est donné. Et qu'est-ce qui est fait, par exemple, très concrètement chez France Travail pour accompagner les agents de France Travail autour de l'IA, autour du numérique ?
18: Alors on est en train de modifier nos outils pour améliorer notre capacité finalement à accompagner les demandeurs d'emploi. Il est vrai qu'on a des outils qui imposent en quelque sorte une sorte de charge administrative aux agents. Et donc en fait l'IA c'est une opportunité pour nous de produire des outils qui les affranchissent de cette charge administrative.
2: Des agents pour les agents.
18: Exactement. Et d'ailleurs la première fois que j'ai parlé de ça c'était sur votre plateau en 2019. Je disais que les agents allaient bientôt pouvoir prendre un certain nombre de tâches. Alors c'était pas dans le cadre de France Travail. C'est exactement ce qu'on fait, des agents qui aident des agents à s'affranchir de tâches administratives et pas forcément très gratifiantes.
2: Très concrètement, ça peut être quoi, deux trois exemples concrets pour un collaborateur de France Travail? Qu'est-ce qu'il va avoir comme agent à son service?
18: Par exemple, quand on a un demandeur d'emploi qui souhaite se reformer pour changer d'orientation, on doit vérifier un certain nombre de choses. Est-ce que le demandeur d'emploi a tous ses droits pour pouvoir faire une formation? Est-ce qu'on a tous les éléments administratifs, etc.? Et ça, un agent IA peut vérifier tout ça, se charger de répondre aux demandeurs d'emploi ou directement à l'agent France Travail.
2: Alors on parle beaucoup aussi de confiance dans ce domaine-là. Comment on accompagne les collaborateurs donc chez France Travail pour que justement ils ne considèrent pas ces outils d'IA comme une boîte noire, mais qu'ils aient vraiment que ce soit leur usage, qu'ils l'utilisent au quotidien, qu'ils aient confiance en ces équipements, en ces outils.
18: Alors déjà par la performance, la mesure en fait de ce qu'on est capable de délivrer. Et c'est vrai que chez France Travail, on a des agents qui sont plutôt demandeurs. Parce que comme je vous le disais, on a un certain nombre de tâches qui ne produisent pas forcément
2: de valeur ajoutée.
18: Et donc effectivement, ces tâches-là, les agents demandent à pouvoir les faire réaliser par des intelligences artificielles. Et on mesure finalement la qualité de ce qui est délivré. Et c'est pour ça qu'on a une demande très forte. Certains outils sont utilisés par 100% des agents régulièrement, comme ChatFT Écoute, par exemple, qui a une solution qui permet d'accompagner le demandeur d'emploi dans le rendu rendu compte de son activité de recherche d'emploi.
2: Ça c'est quelque chose aussi, j'imagine, qui est... Alors j'avais discuté avec l'un de vos collaborateurs qui disait qu'aujourd'hui l'IA, alors là je passe pour l'expérience des demandeurs d'emploi, justement on a dans notre société, on a des gens qui savent pas forcément bien lire, bien écrire. L'oral, par contre, ils le maîtrisent. Et ça peut être, l'IA peut aider à accompagner. Enfin, ça peut avoir un facteur d'inclusion. Hein. Ça, je pense que vous en êtes conscient.
18: Tout à fait, c'est un facteur d'inclusion. D'ailleurs, sur les applis jeunes, par exemple, on a le contrat d'engagement jeune. On utilise beaucoup l'oral parce qu'on doit rendre compte de son activité de recherche d'emploi. et dans cette appli par exemple, et les jeunes le font beaucoup à l'oral, c'est une façon de faire qui est très répandue, et donc on fait son rendu d'activité, est-ce que j'ai eu un entretien ou ce genre de choses, et tout ça, ça renseigne le dossier directement et on n'a pas besoin de saisir des formulaires qui sont parfois fastidieux.
2: Et ça veut dire qu'aujourd'hui, enfin peu à peu, on va pouvoir travailler pour ceux qui sont en communication avec en relation, en échange avec France Travail, ça va être de plus en plus de l'assistant conversationnel, y compris si je me retrouve demandeur d'emploi, je vais pouvoir parler en langage naturel, alors soit oral, soit par écrit, et voilà, il va y avoir cet échange là avec des bots intelligents, etc.
18: Alors oui, et surtout pour nous donner les informations dont on a besoin. Le conseiller garde un rôle essentiel. L'idée, c'est d'enlever la technologie, c'est-à-dire d'enlever l'ordinateur entre le demandeur d'emploi et l'agent France Travail, qu'on puisse finalement collecter les informations dont on a besoin. Et puis ensuite, l'agent humain se chargera d'un coaching, d'accompagner un peu plus humainement le demandeur d'emploi.
2: Aujourd'hui, Samir, vous êtes au cœur des technologies. Est-ce que pour les développeurs aussi au sein de France Travail, c'est en train de tout changer? Enfin voilà, on peut imaginer davantage d'applications faites maison avec cette IA et cette IA agentique.
18: Oui, tout à fait. Alors, c'est pas ce qu'on croit souvent parce qu'on parle beaucoup de vibe coding. Ouais, vibe coding, ça produit des choses assez monolithiques, etc. Ouais. Donc, nous, on essaie de mettre l'IA dans notre chaîne de CI/CD, de production de code. Ouais. Et donc, effectivement, ça nécessite un déploiement progressif. C'est quelque chose d'assez sérieux. Mais on est persuadé qu'effectivement, le métier de développeur va complètement changer dans les mois qui viennent et les années qui viennent.
2: Alors, justement, ça me permet d'évoquer un autre sujet qui est l'IA et l'avenir du travail. Vous êtes au cœur avec France Travail, voilà, de ce que des craintes des Français, des espoirs aussi. Et vous accompagnez justement les Français sans emploi, voilà, retrouver sur le chemin de l'emploi. Comment vous percevez l'impact de l'IA? Est-ce que voilà, les gens sont inquiets?
18: Oui, ils sont inquiets et on comprend qu'ils le soient parce qu'effectivement l'IA remplace beaucoup de tâches de plus en plus. Ce qui est théoriquement possible va finir par devenir une réalité. Au fur et à mesure qu'on remplace les outils, on va faire exécuter un certain nombre de tâches dans les outils par des agents IA. Et donc un certain pourcentage des tâches qui sont exécutées aujourd'hui par des humains à travers les outils informatiques seront directement confiées à des IA au fur et à mesure qu'on refond ces outils. Donc on peut comprendre que les gens soient inquiets. Il va falloir accompagner finalement la société.
2: Et ça, c'est le rôle de France Travail aussi.
18: Tout à fait. Et c'est effectivement notre rôle principal à travers la formation des demandeurs d'emploi, des créateurs d'entreprises.
2: Et puis de vos collaborateurs aussi, parce qu'ils apprennent aussi en marchant.
18: Exactement. Charité bien ordonnée commence par soi-même. On doit d'abord nous appréhender ces technologies et puis accompagner la société dans l'appréhension de ces technologies et à travers encore une fois la formation, etc., puisque tous ces métiers sont en train d'être percutés, d'être dévolués à cause ou grâce à l'IA
2: très rapidement. C'est ça qui change.
18: Exactement. Et nous, on doit observer ça de très très près et suivre ça de très très près. Donc, on doit aussi nous se transformer pour être capable d'accompagner ça de très près.
2: Eh bien, Samir Amelal, merci d'être venu. Voilà, très rapidement faire un saut sur notre plateau. Directeur général adjoint technologie, membre du COMEX chez France Travail. Voilà, ça bouge énormément. Vous avez vu les annonces de Sébastien Lecornu il y a quelques jours concernant l'ensemble de la fonction publique. Eh bien, voilà, ça bouge aussi dans le secteur de la demande d'emploi, à la fois pour les demandeurs et à la fois pour les collaborateurs de France Travail. Merci encore.
18: Merci,
2: Samir Amelal. On marque une courte pause et on va enchaîner. Tiens, on va parler assurance avec notre prochain invité. C'est tout de suite.
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2: Allez, on enchaîne Tech & Co Business sur BFM Business ici à Vivatech qui fête ses 10 ans et de nombreuses personnes, on attend 200 000 personnes sur l'ensemble de ce salon sur les 4 jours et avec nous Mathieu Caillat. Bonjour Mathieu.
20: Bonjour Frédéric.
2: Merci d'être avec nous, directeur technologie et IA pour AXA Group, membre du COMEX. Alors j'espère qu'on vous recevra à l'automne, puisqu'il y aura la grande stratégie qui sera dévoilée, mais d'ores et déjà, on va beaucoup parler de tout ce que vous faites aujourd'hui sur l'IA. Première chose, la présence d'AXA Vivatech, et puis vous-même, en tant que patron de l'IA d'un grand groupe comme AXA, comment vous vivez l'électrochoc qu'on est en train de... Enfin, l'innovation galopante et l'électrochoc qu'on se prend avec Anthropique, où le gouvernement américain dit il faut arrêter, il faut brider. Comment on vit comme ça quand on est au cœur de ces technologies?
20: Alors, d'abord, merci beaucoup pour votre invitation. Effectivement, c'est un moment d'effervescence et c'est très important pour nous, pour AXA, d'être présent à Vivatech. D'abord avec un stand qui nous permet d'expliquer ce qu'on fait et puis aussi d'être au contact pour écouter. parce qu'on est dans un moment en fait de questionnement.
2: Oui.
20: Vous l'avez dit, les choses avancent extrêmement vite, et donc c'est très important pour nous de bénéficier de tout cet écosystème pour apprendre les uns des autres et progresser. Et effectivement, le degré de complexité supplémentaire qu'on observe aujourd'hui, c'est qu'au-delà d'une progression technologique absolument exponentielle, eh bien, on observe que viennent se mêler des questions géopolitiques tout à fait nouvelles, comme celle que vous mentionnez avec l'executive order de la Maison-Blanche de la semaine dernière, qui se traduit concrètement par l'interdiction de l'accès au modèle Mythos 5 et Fable 5, qui change vraiment la donne. Donc effectivement, dans un moment de grands questionnements, de grandes opportunités et de grands questionnements.
2: Oui, puis j'imagine, et ça accentue un peu ce côté souveraineté, hein, même si comme AXA Group, on est présent sur l'ensemble de la planète. Oui, quand on est particulièrement sur l'Europe, bah, cet effet souveraineté résonne un peu plus.
20: Alors effectivement, c'est une dimension très importante qui n'est pas nouvelle. C'était déjà très important pour le groupe AXA d'organiser sa souveraineté, en particulier par rapport à ses fournisseurs. Et puis là, il y a une dimension supplémentaire qui vient s'inviter dans le débat, qui est la dimension géopolitique, et qui nous oblige effectivement à assurer, bah, d'une part, que l'accès aux données, le caractère privé des données sont préservés, mais également que dans nos fournisseurs, nous nous assurons de pouvoir avoir accès à des alternatives si certains modèles, comme on le voit ici, ne sont plus disponibles.
2: Alors, avec toutes les données que vous brassez, hein, aujourd'hui chez AXA, que ce soit pour les particuliers, pour les entreprises, on se dit que l'IA, c'est le terrain rêvé, enfin, c'est la technologie rêvée pour changer pas mal de choses dans votre univers. Comment c'est en train de modifier le métier de l'assureur aujourd'hui ? Transformer plutôt le métier de l'assureur.
20: Alors effectivement, c'est une transformation en profondeur. Ce qui est intéressant, c'est qu'effectivement, ça commence par les données. Pour un grand groupe comme AXA, 90% des données sont des données non structurées. Sur du texte, des documents PDF,
2: des photos,
20: images,
2: des photos.
20: Pour AXA, c'est 3,5 milliards de documents qui jusque-là n'étaient pas exploitables, ou qui étaient exploitables au cas par cas, bien sûr, mais pas de manière systématique. Avec l'intelligence artificielle générative, on a un outil qui nous permet de plonger dans ces données, de comprendre leur contenu et d'en tirer des modes d'action nouveaux. Donc c'est une immense opportunité pour nous de mieux comprendre nos clients, de mieux appréhender le risque, d'avoir une tarification aussi plus précise, donc plus juste, de donner des conseils à nos clients. Et donc c'est vraiment une révolution qui est en cours dans le domaine de l'assurance.
2: Oui, il paraît que même dans les... Alors, je ne vais pas dire tout le monde fraude, mais au moins pour cet aspect particulier, l'IA est capable de reconnaître quand des photos ont été un peu retouchées par ceux qui voudraient passer entre les lignes.
20: Alors effectivement, il y a toujours les deux facettes. Hein. L'intelligence artificielle amène un certain nombre de nouveaux challenges, comme par exemple des modes de fraude différents, et puis amène aussi les solutions qui nous permettent autant que possible de les repérer. Donc on est vraiment dans un moment... De changements profonds, et ce qui est à la clé, c'est très important pour nous, parce que ce que ça signifie, c'est qu'il y a un certain nombre d'ambitions que nous avions commencé à développer dans le service à nos clients, dans la prévention, qui d'un seul coup prennent une dimension largement supérieure. On est de plus en plus en mesure d'offrir à nos clients un service plus rapide, plus simple, plus personnalisé, et des conseils de prévention. Donc c'est une immense opportunité pour nous.
2: Alors on parle ici beaucoup d'IA hein, dans ce salon Vivatech, Mathieu Caillat, mais justement quand on est dans le monde de l'assurance comme chez AXA, on parle de confiance, on parle aussi de l'humain dans Human in the Loop. Comment vous équilibrez un peu entre la décision automatisée et l'intervention humaine? Voilà, comment ça se passe?
20: Alors effectivement, il faut être très attentif à ces questions, et nous y sommes très attentifs. Le principe de human in the loop est très important. En vrai, on aime bien même plutôt parler de human over the loop, parce que finalement on ne met jamais l'humain sur le même plan qu'une IA. L'humain est là pour contrôler ce que font les intelligences artificielles, et techniquement nous devons nous assurer que nous restons en maîtrise. C'était facile tant qu'on était dans des mécanismes d'IA déterministes. Et l'IA prédictive nous a permis de faire des grands progrès au cours des 10 dernières années. Ça devient beaucoup plus sensible quand on parle d'IA agentique ou d'IA générative. Donc pour nous, c'est très important effectivement. L'IA est un outil formidable. On n'a pas encore vu tout le potentiel que ça peut nous amener. Mais au final, seuls les humains peuvent amener le contact, peuvent amener la confiance, peuvent amener l'empathie, peuvent s'assurer que nos décisions répondent à nos valeurs. Et puis, sont aussi responsables. Les IA ne sont pas responsables. Ouais. Donc pour nous, le rôle de l'humain reste évidemment crucial et au sommet de la pyramide.
2: Et ce thème de la confiance. Le what's next pour AXA dans l'IA, alors c'est l'IA gentil. Encore une fois, je dis, la grande stratégie sera présentée voilà, cet automne, on en reparlera ici même. Mais c'est l'IA gentil là, qui arrive, qui va pas mal transformer les choses.
20: Alors c'est ça.
2: En fait, qui transforme déjà sans doute déjà un peu.
20: Qui transforme déjà. L'IA prédictive est bien en place depuis une dizaine d'années. Elle nous permet de faire des choses encore plus intéressantes maintenant. L'IA générative aussi, en particulier en termes de prévention. Et l'IA agentique, c'est une transformation qui est en cours. Donc nous utilisons déjà de l'IA agentique. Mais la prochaine étape, c'est évidemment d'avoir une orchestration de systèmes d'intelligence artificielle complexes qui peuvent, de manière autonome, gérer un certain nombre de tâches tout en restant bien sous notre contrôle.
2: Oui, c'est ça.
20: Et ça, c'est une exigence absolue et pour laquelle je crois que tout le monde est en train de travailler. En tout cas, c'est certainement une des prochaines étapes pour AXA.
2: Parce qu'en plus, pour vous, je rappelle, Mathieu Caillet, vous êtes directeur technologique et IA dans AXA Group. Aujourd'hui, ces technologies, on voit les métiers se les approprient. Voilà, c'est à vous aussi de jouer ce rôle d'arbitre ou de conseil au sein du groupe sur l'utilisation de cette IA, qu'elle soit générative ou agentique.
20: Alors, tout à fait. On est très tenté d'expérimenter beaucoup de choses, d'avancer très vite. Et on le fait, et c'est important. Mais on veut le faire de manière contrôlée pour toujours nous assurer que l'IA sert vraiment notre raison d'être. Et agir pour le progrès humain en protégeant ce qui compte vraiment. L'IA est un outil, mais ne nous fait pas dévier de cet objectif. Et effectivement, ça passe par un certain nombre de contrôles pour nous assurer que on implémente l'intelligence artificielle de la bonne façon.
2: Et puis aujourd'hui, alors l'IA a ses coûts cachés, le coût énergétique, et puis le coût des tokens. Ça, j'imagine, ça, ça vous apportez beaucoup d'attention à ces deux pôles aujourd'hui.
20: Alors, absolument. Aujourd'hui, on sait que le token est artificiellement peu cher.
2: Oui.
20: Mais on voit bien
2: on voit les tarifications qui changent.
20: Les tarifications changent. Les modèles frontières sont plus chers. Ils utilisent aussi plus de tokens. Ouais. Et puis, on voit bien que le retour sur l'investissement, c'est des centaines de milliards d'investissements qui vont devoir être rentabilisés.
2: Et acteurs,
20: de très grosses introductions en bourse qui arrivent d'ici la fin de l'année, qui vont aussi appeler une augmentation du coût du token. Et c'est vertueux. C'est vertueux parce que ça va forcer tout le monde à avoir un usage frugal de l'intelligence artificielle, d'utiliser des large language models uniquement quand on en a besoin, de repasser sur du déterministe quand on le peut, tout ça pour économiser évidemment le coût, mais aussi l'impact énergétique et donc l'empreinte carbone et donc aussi sur les ressources en eau. Donc tout ça va nous pousser à avoir une attitude très frugale, c'est ce qu'on fait chez AXA, pour nous assurer qu'on utilise ces outils à bon escient et pas de manière exagérée.
2: Eh bien merci d'être venu nous parler de tout ça, Mathieu Caillat. Je rappelle, vous êtes directeur technologique et IA chez AXA Group, et donc on espère vous recevoir ici même sur ce plateau dès l'automne prochain. Merci encore d'avoir été avec nous,
20: plaisir.
2: Et puis on va aller découvrir sur votre centre toutes les innovations que vous présentez ici sur VivaTech. Allez, merci, on marque beaucoup. Une courte pause, ce sera la dernière partie de notre émission, on revient un peu sur le quantique, c'est tout de suite.
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2: Allez, dernière partie de cette émission Tech & Co Business depuis le salon VivaTech. On parle quantique, on reparle quantique. On avait le patron de l'innovation de Pascal il y a un instant. Et là, nous allons parler avec Fanny Bouton. Bonjour Fanny.
21: Bonjour Fred.
2: Que l'on connaît bien, Tech & Co, directrice du quantique chez OVH Cloud. Et avec nous, Tom Darras. Bonjour Tom.
22: Bonjour.
2: Bienvenue, CEO de WeLink, start-up dans le quantique qui relie des ordinateurs quantiques. En fait, toute la partie interconnexion, on va revenir sur cette technologie très pointue avec vous. Fanny, un mot. Il y a quelques jours, c'était l'événement France Quantum, un grand événement autour du quantique. Ça y est, on est en train de passer au premier. On le disait tout à l'heure avec Nicolas Proust de Pascal. On est dans un début de phase d'industrialisation, c'était ça que l'on ressentait chez France Quantum ?
21: Alors exactement, France Quantum, c'était la 5e édition. La première avait eu lieu dans la Tour Eiffel, on était une centaine de personnes. Là, c'était 1200 personnes présentes à Station F, plus de 35 partenaires, 10 délégations de pays étrangers. Donc, c'est vraiment devenu un événement international où on venait voir quels sont les cas d'usage appliqués, comment l'écosystème est en train de se consolider, comment l'Europe rayonne aussi à l'international.
2: Oui, parce qu'on voit, on a quand même une série de belles startups, WeLink en fait partie.
21: Exactement.
2: On a Cobly qui rentre au Next 40, Pascal aussi. Donc ça y est, on en vraiment, tu parlais de consolidation, moi je parlais de phase d'industrialisation, et on verra, on en est au tout début avec WeLink. Aujourd'hui, alors OVH Cloud est très présent, évidemment, on sait qu'Octave Klaba est très impliqué dans la filière quantique.
21: Exactement.
2: Et il y a pas mal de choses qui ont été signées.
21: Voilà. Donc Octave Klaba est venu annoncer sur scène deux partenariats. Un premier avec la start-up Cobly. On a lancé en novembre dernier la Quantum Platform. Donc c'est une du Quantum as a Service, de l'accès d'ordinateurs quantiques via les offres publiques cloud d'OVH. Et donc, on signe un contrat, une première mondiale. OVH Cloud sera le premier opérateur à pouvoir mettre en ligne un ordinateur quantique de Kobly en fin d'année. Et donc, c'est un premier partenariat franco-français qui va rayonner à l'international dans le monde entier.
2: Voilà, premier partenariat et un autre partenariat donc avec Wheeling.
21: Et donc, une annonce, un projet de R&D sur 3 ans avec Wheeling. Et je pense que Tom va vous expliquer bien mieux que moi ce qu'on va faire.
2: Eh bien, justement, Tom Darras, CEO de Wheeling. Alors, si vous nous écoutez en radio, Wheeling avec un Q à la fin, Q comme quantique, bien entendu. Tom, un mot sur donc, ce que fait Wheeling, 35 personnes aujourd'hui, 20 ans de travaux, enfin 20 ans de recherche pour arriver à ça. Qu'est-ce qui est compliqué dans l'interconnexion d'ordinateurs quantiques?
0: Oui, donc Wheeling, on est une start-up quantique basée à Paris. Et la spécificité de Wheeling dans l'écosystème, c'est qu'on est les seuls en France aujourd'hui à développer des réseaux quantiques. Ces réseaux quantiques, ce qu'ils vont permettre de faire, c'est prendre l'information de différents ordinateurs quantiques et préserver cette information quantique entre différents ordinateurs.
2: Donc ça peut être des gens de chez Pascal, de chez Candela, enfin voilà,
0: exactement.
2: Ce type d'acteurs.
0: Ce qui est hyper intéressant, c'est que notre solution, elle est multiplateforme. On peut interconnecter entre eux n'importe quelle technologie d'ordinateur quantique pour aller faire des clusters homogènes pour augmenter la capacité de calcul d'ordinateurs quantiques, mais aussi de manière très intéressante des clusters hétérogènes entre différentes plateformes. Et in fine, ce qu'on fait chez Wheeling, c'est qu'on travaille directement avec des data centers ou des cloud providers comme OVH pour aller déployer ces technologies, et on est parmi les premiers à faire des data centers quantiques hétérogènes.
2: Parce qu'on ne peut pas faire avec les interconnexions réseau classiques, on perd trop d'informations, c'est ça le principe?
0: Oui, l'idée c'est que si on doit utiliser des réseaux conventionnels, on va perdre le caractère quantique de l'information, et donc on ne peut pas brancher des ordinateurs quantiques de manière conventionnelle. Il faut des technologies quantiques spécifiques, et c'est ce que Wheeling a développé.
2: Donc ça se présente comme c'est un boîtier sur lequel on vient connecter ensuite la fibre qui transmet ces données, c'est ça l'idée?
0: Oui, donc l'idée c'est qu'on construit un réseau optique avec des fibres optiques conventionnelles, mais dans ce réseau, on va venir incorporer différentes technologies développées par Wheeling qui permettent de préserver le caractère quantique de cette information, de la propager à différentes échelles, soit à l'échelle d'un data center localement pour brancher entre des ordinateurs, mais aussi de manière très intéressante, on peut aller élargir ces réseaux à des plus grandes échelles, métropolitaines, voire sur plusieurs centaines de kilomètres. Et ici, le cas d'usage, ça va être de permettre à des utilisateurs finaux d'accéder grâce à ce réseau quantique de manière totalement sécurisée à cette infrastructure.
2: Oui, Fanny.
21: Oui, non, ce qu'il y a d'intéressant aussi, c'est qu'en fait, on cherche à aller vers un ordinateur quantique ultra puissant, mais on sait aussi que ça va prendre du temps. Et on se rend compte qu'en interconnectant des ordinateurs quantiques,
2: les clusters dont parle Tom,
21: on va vraiment pouvoir aller aussi peut-être plus vite à des cas d'usage utiles en faisant ça, en ayant des ordinateurs peut-être un peu moins puissants, mais connectés. Donc c'est un vrai travail. Et nous, ça nous permet d'imaginer aussi les data centres du futur, parce qu'il faut redesigner ça. Oui. C'est pas du tout ce qu'on fait actuellement. Donc nous aussi, il faut qu'on comprenne comment ça marche et comment on va faire ces data centres du futur.
2: Oui, c'est comme quand on parle des centres de calcul IA, voilà, ça ressemble pas au data center traditionnel. Juste un dernier mot, Tom, sur là, on est dans les premiers cas d'usage. On est au tout début de cette. Je parlais de phase d'industrialisation, mais là, chez vous, avec Wheeling, c'est les premiers cas d'usage, c'est ça.
0: Donc nous, Wheeling, on a développé déjà les premières technologies qui permettent de réaliser ces réseaux. On les a même déjà commercialisées. Donc on a des technologies Wheeling qui sont déployées aujourd'hui en Europe. Donc on est sur une phase de commercialisation de ces technologies. Mais aujourd'hui, il faut aller au-delà du travail qu'on fait avec les fournisseurs de calcul comme Pascal, comme Candela. Il faut qu'on travaille main dans la main avec ces fournisseurs d'infrastructures, ces data centers, et c'est avec OVH qu'on va réaliser ces premiers déploiements en Europe.
2: En termes de financement, vous en avez tout, levé de fonds?
0: Donc nous, on a réalisé une première levée de fonds il y a 3 ans, menée par Cantonation, une levée de fonds de 5 millions d'euros. Et là, on est en finalisation de notre levée de fonds de série A.
2: Bon, eh bien, ce sera l'occasion de vous recevoir à nouveau et de continuer justement ces cas d'usage. Merci à tous les deux. Fanny Bouton, directrice du Quantique chez OVH Cloud. Et donc, fondatrice d'ailleurs du France Quantum.
21: Co-fondatrice de l'événement France Quantum et de tout un tas de podcasts. J'adore ce sujet, donc je le vulgarise partout où je peux.
2: Eh bien, merci d'être venu en parler. Et merci à Tom Darras, CEO de Wheeling, avec un Q comme quantique à la fin. Merci d'avoir été avec nous. Merci de nous avoir suivis ici depuis VivaTech. Beaucoup de monde, vous voyez derrière nous. On aura l'occasion évidemment de continuer à parler de tout ce que l'on a vu sur ce salon au cours des semaines à venir et bien entendu dans l'émission Tech & Co, la quotidienne avec François Sorel. Excellente semaine sur BFM Business.
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25: Bonjour à tous, je suis ravie de vous retrouver en direct pour ce club BFM Crypto. On a des super bonnes nouvelles. Je suis ravie de faire cette émission en direct aujourd'hui. Je ne vous en dis pas plus, vous saurez dans 30 secondes. On va parler

0: Officiellement annoncé notre licence MICA, donc c'est Meria officiellement détenteur du fameux Sésame, au même titre que d'autres acteurs et d'autres compères autour de la table. Donc on est très content de pouvoir enfin l'annoncer après de longs mois fastidieux de discussions avec le régulateur.
1: On va revenir effectivement sur l'investissement que ça coûte pour une entreprise d'avoir demandé cet agrément. Il y avait 18 mois pour l'obtenir effectivement. D'ailleurs, dites-le moi, ça vous a coûté combien de temps, combien d'hommes, combien d'argent pour réussir à avoir cet agrément et l'annoncer? Là, on est à 8 jours de l'échéance.
0: Ouais, alors c'est très long et très cher, évidemment. Alors le temps, je ne sais pas exactement, parce qu'en réalité, nous, depuis l'UPSAN, c'est un travail continu jusqu'à aujourd'hui. Et le travail, en réalité, il ne s'arrête pas maintenant. Il continue et les coûts continuent également après l'obtention. La licence n'est pas une fin en soi. Et en coût, sur les 12 derniers mois, on doit être autour de l'ordre du million quand on prend la globalité des coûts. Donc effectivement, c'est un coût qui est important, qui met une barrière à l'entrée importante. D'ailleurs, on le voit avec beaucoup d'acteurs, pour le nombre d'acteurs qui étaient PSAN, et le nombre d'acteurs qui passent cette barrière, on voit qu'il y a un filtrage naturel qui se fait. Et effectivement, pour les plus petits acteurs, ça va devenir très compliqué d'exister dans ce secteur.
1: Oui, c'est ça. Bon, l'agrément, on le rappelle, couvre l'intégralité de vos services. Conservation, échange, exécution d'ordre, conseil, gestion de portefeuille, transfert. Qu'est-ce que ça vous amène à vous, en tant que boîte crypto, pour la suite?
0: Bon, en réalité, pour tous les acteurs qui ont eu l'essence, c'est plus une continuité. Après, il y a effectivement un tampon qui est un petit peu un symbole de confiance aussi pour tous les utilisateurs. C'est des process en plus. Après, en termes d'opérationnel au quotidien, là, les utilisateurs ne le voient pas forcément, mais c'est vrai que ça change pas mal de choses. Et on monte vraiment de plusieurs crans en termes d'exigences et en termes de process en interne. Donc c'est tout ça qui a fallu un petit peu remodeler pendant plusieurs mois. Donc c'est surtout ça qui va changer. Et après, c'est aussi une ouverture de marché puisqu'on va pouvoir aller jouer sur de nouveaux territoires. Ça nous ouvre toutes les portes européennes. Et à l'heure où on a de plus en plus d'acteurs institutionnels qui s'intéressent à notre secteur d'activité, c'est vrai qu'eux sont très sensibles finalement à ce type de licence. Donc ça va nous permettre aussi de poursuivre certaines discussions déjà engagées, mais de se mettre un peu sur un pied d'égalité avec des acteurs un peu plus gros.
1: Alors, on le disait hier dans l'émission, 5% des acteurs de la crypto ont obtenu l'agrément en Europe. 5%, ça fait quand même très peu, Thibaut, non ?
0: C'est très peu. Après, ce n'est pas forcément une surprise. Hein. Quand on voit l'écart qu'il y a entre les exigences entre un enregistrement PSAN et une licence MICA, le fossé, il est colossal. Donc, on savait très bien qu'il y avait des acteurs qui pourraient pas durer. Il y a aussi une consolidation qui est en train de se faire. Donc, en fait, il y a des acteurs qu'on voit disparaître, mais qui, en fait, sont plutôt déplacés ailleurs. Et c'est aussi l'effet marché qui veut ça. On a vu, depuis, moi, ça fait une dizaine d'années que je suis dans ce secteur, on voit des cycles, on voit des opportunistes arriver. Et puis, quand la vague redescend un petit peu, on les voit disparaître. Donc, c'est aussi un effet de marché qui fait qu'on avait beaucoup d'acteurs à un moment donné, quand les cryptos étaient tout sous les projecteurs. Quand c'est un peu plus compliqué et qu'il faut durer sur la longueur, naturellement, on a un petit peu moins de monde.
1: Sacrée consolidation. La France est l'une des juridictions les plus exigeantes au monde en matière de réglementation et de régulation crypto. Tiens, d'ailleurs, Paymium l'a eu aussi, je l'ai appris tout à l'heure. Thibaut, vous restez en direct avec nous pour réagir. Une réaction aussi, Alexandre. Ça y est, ça tombe. On a 8 jours de cette échéance. Il y a très peu d'acteurs qui l'ont. Là, c'est des bonnes nouvelles quand même. C'est des gros acteurs qui tombent.
2: Oui, c'est des bonnes nouvelles. Alors, MICA, de manière générale, ça fait maintenant un certain temps que c'est à la fois dans les coulisses, dans les discussions, puis voter, puis la période de transition. Donc, on arrive à cette échéance du 1er juillet. Si on se place du côté du consommateur, c'est une bonne nouvelle. Le marché se consolide, mais c'est évidemment plus de protection, plus de cybersécurité, plus de garanties sur la bonne tenue, l'honorabilité des dirigeants, etc., etc. Donc, pour le consommateur, ça veut dire bonne nouvelle parce que concentration sur des acteurs qui sont sérieux, donc en qui on peut avoir confiance, chez qui on peut mettre ses bitcoins ou ses autres cryptos. Donc, c'est plutôt une bonne nouvelle. Après, évidemment, la vision nuancée, c'est de dire quel est le prix à payer pour cette concentration. C'est une question de timing de cette réglementation. Est-ce que ces 5% qui réussissent à l'avoir, est-ce que c'est normal? J'ai vu certains qui disaient, voilà, une réglementation dont l'effet immédiat, c'est que 95% des acteurs meurent. peut-être que c'est pas une bonne réglementation, mais là c'est du point de vue de la compétitivité de l'économie. Et puis surtout, si on compte les acteurs un par un, je sais pas si le chiffre est très pertinent, parce que dans les 95% qui ne survivront pas, peut-être qu'il y en a une très grande majorité qui sont en fait une seule personne, deux personnes, des toutes petites entreprises. Et donc, c'est des acteurs sérieux, évidemment, qui vont continuer à opérer. Ouais. Nous, chez Bitstack, ça fait un an qu'on l'a. Donc, on regarde cette période avec un peu plus de sérénité, mais on est évidemment

0: solidaire de tout ce travail acharné qui est fourni par les autres acteurs qui sont sur la ligne, le finish en ce moment, parce que c'est effectivement extrêmement dur d'obtenir ce niveau de licence.
1: Vous avez raison de le rappeler, vous l'avez eu tôt, hein, finalement, ouais. dans ce délai. Thibaut Boutroux, pour finir, ça montre sur quels acteurs, finalement, les investisseurs vont pouvoir s'appuyer pour continuer à tabler sur la crypto de demain.
2: Ouais, c'est clair. Bah, c'est ce qu'Alexandre disait. C'est vrai que ça fait un filtre supplémentaire pour les utilisateurs. On condense encore davantage les acteurs et donc la sélection va être un petit peu plus simple pour les utilisateurs. Si je peux rebondir et juste le point qui est peut-être un peu négatif pour les utilisateurs, c'est que cette consolidation et les exigences nous amènent aussi quelque part dans un espèce d'entonnoir où on voit de moins en moins de différences aussi entre les plateformes. Donc ça devient effectivement un peu plus compliqué de faire de l'innovation, un peu plus compliqué de se démarquer. Oui. Et au final, à part en fait sur les grilles tarifaires, on va retrouver plus ou moins des services qui se ressemblent à droite et à gauche. Donc, c'est peut-être le côté qui est un petit peu dommageable pour l'utilisateur final, mais d'un autre côté, c'est vrai que pour le grand nombre, ça permet quand même de protéger la majorité.
1: William O'Rourke.
3: Juste deux remarques pour compléter ce qui vient d'être dit. La première, attention pour les gens qui nous écoutent, l'agrément MiCA, ça ne veut pas dire grand-chose. Là, on parle par exemple de trois acteurs, Paymium, Meria avec Thibaut et Bitstack où travaille Alexandre. Ces trois acteurs qui ont des agréments sur des périmètres différents.
1: Oui.
3: Paymium est une plateforme de négociation, donc une bourse en quelque sorte. Meria, ils ont une activité de staking qui est assez unique à ma connaissance, en tout cas dans les acteurs agréés en France. Bitstack a encore d'autres services et un autre fonctionnement. Et ça joue. Alors après, il y a un cadre global, mais je veux dire, il faut aussi prendre ça en compte. Et le deuxième élément, mais je pense qu'on en reparlera peut-être avec Arnaud plus tard, notamment sur l'objet de la consultation MiCA, c'est que ce qu'on peut regretter sur l'aspect compétitivité, c'est que MiCA a été pensé justement comme un bloc. On a demandé à tout un secteur, aucun secteur financier n'a été réglementé aussi rapidement. Enfin, c'était non réglementé en 2020 et aujourd'hui c'est des entreprises d'investissement, c'est-à-dire on est entre les établissements de paiement et les établissements de crédit. Et il n'y a aucune progressivité dans l'application de la réglementation. Ouais. C'est, je pense, un angle mort sur la réglementation européenne financière aujourd'hui.
1: Et la raison pour laquelle, effectivement, il y a une consultation avant même la fin de l'échéance, Arnaud Toiti.
4: Absolument, et deux ans après, je rappelle, hein, puisque effectivement, le MiCA est assez récent, rappelons-le tout de même, même si on en parle beaucoup, on a l'impression que c'est un texte qui a 10 ans d'ancienneté et qui est en réalité 2 ans. Et à peine 2 ans après, on commence déjà à s'interroger sur ce que préfigurerait un éventuel MiCA 2. Ouais. Donc ça laisse quand même augurer pas mal de choses. Juste peut-être rapidement pour rebondir sur l'agrément de Meria. C'est vrai qu'effectivement, c'est une bonne nouvelle. Après, tout à l'heure, Thibaut indiquait que ça permettait à Meria de pouvoir aller viser le marché européen, ce qui est quand même un grand avantage de cet agrément MiCA. Mais aussi à l'inverse, ça veut dire que des acteurs extrêmement puissants qui ont obtenu l'agrément depuis longtemps maintenant ont déjà pénétré le marché français. Et moi, ce qui m'inquiète, c'est que ces acteurs-là ont des moyens qui sont absolument considérables quand on les compare avec ces boîtes, même si ce sont des acteurs importants en France. Quand on doit faire face à des Kraken qui ont des budgets qui sont 10, 15, 50 fois supérieurs, c'est vrai que quand on fait du B2C, quand on s'adresse à des utilisateurs, moi, ça peut générer une légère inquiétude pour l'avenir que j'espère résorber rapidement. On verra.
1: Thibaut, répondez à cette inquiétude.
2: Non, mais c'est une inquiétude qui est parfaitement légitime. Et d'ailleurs, les ordres de grandeur sont parfois bien plus grands que ce qui a été évoqué. Hein, parce que là, on parle de Kraken qui est un acteur crypto, mais il ne faut pas oublier qu'on a aussi des acteurs comme Revolut, comme eToro, comme Trade Republic, qui jouent aussi maintenant sur le même terrain de jeu. Donc, c'est certain qu'il y a un aspect compétitivité qui est de plus en plus fort. À un moment où, en plus, on a une croissance en termes d'adoption qui croit toujours, mais qui a tendance un petit peu à ralentir. Donc, c'est vrai que l'acquisition devient de plus en plus chère. Et ça refait écho à ce que William a dit. C'est aussi pour ça qu'il a dit quelque chose de très juste par rapport à Meria. C'est que nous, aujourd'hui, on est le seul acteur en tant que régulé qui a aussi la casquette staking provider. C'est-à-dire qu'on a effectivement cette dimension plateforme d'investissement, mais qui n'est pas le seul pan de notre activité. Mmh. Et aujourd'hui, une grosse partie de notre activité, nous, repose sur la partie staking où on va justement aller équiper ce type d'acteurs qu'on vient de citer précédemment. Donc après, c'est à chaque acteur de trouver un petit peu le bon positionnement, le bon angle pour justement exister dans cet environnement qui est de plus en plus exigeant et de plus en plus compétitif.
1: Oui, effectivement, il faut des idées, il faut de l'innovation. Tiens, en parlant d'idées et de bonnes nouvelles, une autre bonne nouvelle, Alexandre Stachenko, une annonce ce mardi, c'est pareil, je vous laisse parler.
0: Exactement, déjà avant de parler de la solution et de l'annonce, juste rappeler le contexte. Aujourd'hui, les Français ont à peu près 1000 milliards d'épargne qui dorment soit sur des comptes courants, soit sur des livrets réglementés, qui sont très souvent, pas toujours, mais très très souvent rémunérés de façon inférieure à l'inflation.
1: Parler du livret A, notamment.
0: En partie, effectivement, ouais. En partie substantielle. Il y a le LDDS, il y en a d'autres. Mais nous, chez Bitsa, notre mission, c'est de pouvoir permettre aux gens de se réapproprier leur épargne, de construire leurs objectifs de vie et donc de préserver leur pouvoir d'achat sur le temps long. Alors, il y a une jambe qui est importante, qui est Bitcoin. Et évidemment, c'est notre ADN depuis le début. Et on a voulu s'insérer dans le quotidien des gens à travers l'arrondi, la carte, etc. Parce qu'on pense que la réponse à long terme, c'est de changer tout simplement de système monétaire, de réfléchir en Bitcoin, quelque chose qui ne se manipule pas, qui n'est pas débasable, etc. Mais on ne peut pas dire à quelqu'un « mets tous tes œufs dans le même panier » et il y a une partie substantielle des gens qui veulent aussi pouvoir garder une partie de leur argent dans quelque chose qui est plus disponible, qui est moins exposé à la volatilité et qui pourtant préserve le pouvoir d'achat. Et donc, effectivement, on en arrive à cette deuxième jambe où aujourd'hui, on va compléter notre offre de produits avec une solution de rendement en euros qu'on annonce aujourd'hui donc avec notre partenaire, la belle fintech française Spyco, et qui nous permet d'offrir un taux rémunéré de 2,51% net de frais à tous nos clients via, donc ils peuvent passer par le compte Eurobitstack pour le mettre dans cette poche, dans ce fonds, qui est donc géré par Amundi, contrepartie bancaire BNP Paribas et KCIS en conservation. Donc on avait envie de pouvoir proposer cette deuxième jambe qui en fait complète la première. Je dis souvent qu'il ne faut jamais se retrouver dans une situation où on est forcé de vendre ses bitcoins. Parce que les bitcoins, c'est du long terme. C'est pour ça qu'on fait de l'épargne programmée, lissée sur le temps long. Donc on a cette jambe qui vient compléter et dire, bah, même pour les actifs de court terme, même pour l'épargne, entre guillemets, de précaution, vous pouvez avoir un rendement qui vous permet de vous protéger, au moins substantiellement, de l'inflation.
1: C'est intéressant parce que l'acteur crypto que vous êtes, qui a eu cet agrément donc il y a un an maintenant, va sur les plates-bandes de la finance de tous les jours, la finance traditionnelle des Français. Vous avez 350 000 utilisateurs actuellement. Comment vous allez réussir à convaincre peut-être davantage le public à faire ça chez vous? Comment vous allez faire ça? Élargir?
0: Déjà, nous, notre ADN, ça reste notre conviction forte sur Bitcoin. Donc, il y a une conviction sur Bitcoin et puis il y a aussi une conviction sur comment Bitcoin. Et donc, nous, là où on a été assez innovant et assez, on a poussé vraiment le raisonnement jusqu'au bout, c'est qu'on s'est dit... Pour beaucoup de gens dans le Bitcoin, en fait, c'est aux personnes, c'est aux citoyens, aux consommateurs de s'adapter à Bitcoin, de venir devenir quasiment du jour au lendemain des Bitcoiners maxi, en self-custody, etc., etc. Nous, on a fait le raisonnement inverse en disant, si on veut démocratiser Bitcoin, c'est à nous de faire l'effort de rentrer dans le quotidien des gens. Donc, ça passe par l'arrondi, ça passe par l'indolore, ça passe par le quotidien. Et cette solution de rendement, elle vient dans la même démarche. Bitstack, il y a un an et demi, c'était de l'épargne programmée en Bitcoin. Aujourd'hui, c'est aussi un compte euro, c'est une carte de débit qui sort publiquement le 1er juillet, très bientôt. Et c'est donc cette solution de rendement qui vient compléter une solution globale et qui, à notre sens, va permettre d'être beaucoup plus attractif parce qu'on va pouvoir à la fois gérer ses euros de court terme, faire ses dépenses par la carte de crédit, avoir cette solution de rendement pour les euros qui dorment et puis son épargne Bitcoin sur le temps long, évidemment protégée par un acteur donc, dont on a fait la réglementation aussi une partie de notre ADN. Donc ça ne veut pas dire que d'autres acteurs... Thibault en a mentionné un certain nombre tout à l'heure, ne font pas plus, différemment, avec un autre ADN, etc. Mais c'est le dernier point, c'est que nous, d'un point de vue de la marque et de ce qu'on veut inspirer chez le consommateur, il y a aussi eu cette vraie distinction, ce vrai choix de dire c'est Bitcoin, c'est pas autre chose. Et donc, ça a créé un vrai effet de bouche à oreille où les gens se sentent en confiance de recommander Bitstack à leurs proches, de mettre des liens de parrainage, de ramener leurs amis, leurs parents, etc. Parce qu'ils savent qu'il n'y aura pas un levier x100 sur Dogecoin, qu'il n'y aura pas un truc bizarre avec une crypto qui s'effondre le lendemain. Donc, on doit aussi dans notre ADN, préserver cet aspect confiance. Et dans ce taux qu'on propose, c'est aussi ce qu'on a choisi. On est allé sur un fonds qui, certes, est plus compétitif que le livret A, même après impôt, mais on l'a fait sur un fonds qui est aujourd'hui classé risque 1 sur 7, donc c'est le plus bas qu'on puisse avoir dans la classification officielle.
1: Je sais que
0: d'autres concurrents proposent plus, mais il faut regarder aussi le risque qu'on prend en face de chaque rendement. Il n'y a rien qui est gratuit.
1: Thibault, ça me donne envie de vous poser cette question. À quoi vous pensez que le secteur va ressembler demain? C'est-à-dire que voilà, on commence à avoir une finance traditionnelle et une finance crypto qui s'arrangent, qui commencent à travailler ensemble, qui commencent à penser l'un à l'autre. C'est plus une séparation nette et précise comme il y a encore un an et demi.
2: Non, c'est clair. Et c'est assez excitant en réalité d'un point de vue intellectuel parce que ça ouvre la porte à plein de nouvelles réflexions. Maintenant, on travaille plutôt main dans la main et pas en opposition. Donc, les deux, on va dire que les deux mondes livrent leur expérience chacun de leur côté et ça permet de donner naissance à ce que vient de décrire Alexandre. Hein, le montage qu'il y a derrière cette solution est hyper intéressant. Et on a tout un pan qui est en train d'émerger aujourd'hui avec notamment les actifs tokenisés ou ce genre de choses, qui va impliquer une collaboration naturelle en fait entre les deux acteurs. Donc le merge est en train de s'opérer. Pour le meilleur et pour le pire, c'est certain que on va perdre certains acteurs dans la course, mais d'un autre côté, si on veut que cette industrie à un moment donné passe à échelle, il faut aussi augmenter les standards d'exigence, donc c'est aussi assez logique. Maintenant, et pour revenir un peu sur la partie réglementaire, il faut espérer que ces plus jeunes acteurs agiles qui ont cette capacité d'innovation puissent continuer bidouiller, oui. à émerger un petit peu avec du savoir-faire pour pouvoir créer des choses nouvelles.
1: Une question dans ce contexte, à une semaine de la fin de l'échéance pour l'agrément MiCA. Une question sur Binance. On ne sait pas ce que ça va donner, William O'Rourke. On a des précisions sur...
3: Si quelqu'un sait, il faut vraiment qu'il appelle le standard tout de suite, en urgence.
1: Alors.
3: Non, c'est vrai que c'est un sujet qui est dans toutes les conversations. Ouais. Pour une raison simple, Binance reste le plus gros acteur européen. Ils ont des informations que j'ai pu glaner. Alors, je ne suis pas un expert en tech ou en finance, mais ils ont quand même quelques millions encore d'utilisateurs en Europe, au moins dans les 4 ou 5, je parle vraiment dans les particuliers. Ils ont quelques centaines de milliers d'utilisateurs en France. Ça reste une plateforme qui est incontournable, on va dire, pour le grand public qui veut investir dans la crypto. Qu'on s'en réjouisse ou pas, et ça reste un acteur qui est incontournable à l'échelle du marché, puisque ils sont c'est souvent vers eux que ça fait partie des plateformes, il y a quand même beaucoup de liquidité. On a suivi un peu là depuis quelques semaines, depuis quelques mois, une sorte de drama où Binance allait à la porte de tous les régulateurs, finir en Grèce. Je rappelle que la Grèce en finance, c'est quand même une petite juridiction, pour le dire poliment. Et très sincèrement, le fait qu'ils aient délivré un seul agrément PSA pour le plus gros acteur d'Europe, je pense que ça aurait été politiquement compliqué vis-à-vis des autres régulateurs. Il y a eu des pressions, je pense, entre régulateurs européens pour que Binance n'ait pas leur agrément en Grèce, visiblement, ouais. Ce qui a été annoncé par Reuters. Et là, du coup, on se retrouve en effet à une semaine de la deadline avec un Binance qui risque très fortement, en réalité, de se retrouver sans agrément et donc devoir mettre fin à ses activités. Alors, je rassure tout le monde, c'est pas une cessation du jour au lendemain, c'est quelque chose qui prendra du temps, et je pense qu'il prendra beaucoup de temps, qui prendra des mois, pendant lesquels les gens vont avoir le temps de retirer leurs crypto-actifs, et à la fin, s'il reste des comptes un peu perdus ou en déshérence, Binance devra les transférer à un acteur PSA. Mais la grande inconnue pour moi, c'est même pas tellement... cette fin d'activité avec le client, la clientèle retail, c'est l'effet sur le marché européen.
1: Ouais.
3: C'est-à-dire que ça va créer un trou, clairement, et notamment dans tout ce qu'on ne voit pas, c'est-à-dire les relations entre les PSCA, entre les acteurs crypto aujourd'hui qui ont des comptes chez Binance et qui se fournissent en liquidité. Et là, c'est quelque chose qu'on ne voit pas, mais en termes de flux, c'est beaucoup plus important que le compte de Jean-Michel qui a 200 euros chez Binance. Quoi.
1: Arnaud, votre avis là-dessus ?
4: Alors déjà, comme l'a dit William, pour l'instant, on se base sur un article de Reuters, effectivement. Bon, Reuters, c'est pas un média, entre guillemets, enfin, on parle quand même d'un grand média. Pour autant, ça reste un article, et je crois, sauf erreur de ma part, que ça a été démenti quand même assez rapidement par Binance. Enfin, démenti, en tout cas, on va dire qu'ils ont voulu rassurer. Donc, à ce stade, il n'y a rien qui est effectivement officiel, disons-le quand même, même si, effectivement, le coup près pourrait tomber dans les tout prochains jours. Donc, on parle vraiment d'une question de jour, là, oui. Là pour le coup. Cette difficulté entre avec ce régulateur potentiellement ce régulateur grec, c'est vrai que ça pose questionnement. Je crois avoir également lu, peut-être toujours dans la presse, que semble-t-il peut-être que la France aurait des velléités de
1: Christine
4: pouvoir
1: Lagarde aurait redétourné l'affaire vers la France.
4: Je ne sais pas encore une fois quelle est la réalité de tout ça. Je sais pas quelle est. C'est difficile de se baser effectivement sur des informations qui ne sont pas prouvées en tout cas à ce stade. En ce cas-là, ça poserait aussi la question peut-être de la volonté, je rappelle, qui était celle de la présidente de l'autorité des marchés financiers de pousser, comme d'autres régulateurs, vers une supervision européenne. Est-ce qu'un acteur, par exemple, comme Binance, plutôt que, comme l'a dit William, d'aller faire le tour des popotes et d'aller voir chacun des régulateurs, est-ce que pour ce type d'acteur-là, qui est quand même pas n'importe quel acteur, finalement, ce type de supervision européenne n'aurait pas plus de sens, parce que finalement, ce serait une décision qui serait prise plus haut.
1: Mais il y aurait une deuxième salve possible, justement, si jamais il n'est pas du tout accepté.
4: Écoutez, je crois pas, parce que en tout cas le propos c'était de dire qu'à partir de l'instant où on allait voir un régulateur et qu'on avait un stop, je suis pas certain que ce soit open bar, si vous me permettez l'expression, en allant voir les autres. Ça veut pas dire qu'il y a une interdiction de principe, mais ça veut dire que ça me semble quand même plus difficile.
1: William,
3: peut-être un point là-dessus, parce que en fait, ce qui est intéressant avec Binance, c'est que c'est un dossier qui est en fait en réalité totalement politique. On est hors de... Enfin, moi, j'entends parfois des gens qui me disent « Je comprends pas, Binance, ça a l'air d'être sur un autre terrain. » La réalité, c'est que oui. La France a été la terre d'élection de Binance à une époque, sur l'enregistrement PSAN. La France et l'autorité des marchés financiers et les administrations françaises ont aussi été les administrations qui, entre guillemets, ont un peu coulé Binance. Je rappelle que Binance a 3 enquêtes pénales en France et qu'on a donc un problème de compatibilité entre la situation de Binance et l'obtention d'un agrément en Europe.
1: Ouais.
3: La condamnation de Binance aux États-Unis a été très bien reçue par les régulateurs européens. La grâce par Donald Trump n'a pas été reçue. En réalité, il y a plein de facteurs aggravants pour Binance en réalité. Et aujourd'hui, ce qui est paradoxal, c'est que Binance se retournerait, je parle au conditionnel, vers la France, alors que c'est un peu le pays qui, en réalité, lui a fermé la porte.
1: Il y aurait des conséquences sur des acteurs, je vais vous poser la question tous les deux pour finir, mais sur des acteurs français agréés, qu'une boîte aussi grosse, avec autant d'utilisateurs, finalement soit interdite du marché européen. En stratégie, on y pense avant l'échéance.
0: Évidemment.
1: Alexandre
0: En tout cas, pour les clients Bistac, il n'y aura pas de conséquences. Binance n'est pas un fournisseur de liquidités et de toute façon, on n'est que sur Bitcoin, comme je l'ai dit tout à l'heure. Donc, il n'y a pas ce qui pourrait être un enjeu pour d'autres acteurs crypto. Si vous êtes branché à Binance pour des jetons, par exemple, qui ont une faible liquidité et dont Binance fait 80% du volume, c'est sûr que du jour au lendemain, peut-être éventuellement, vous allez vous retrouver avec un jeton qui n'est plus liquide, avec un fournisseur de liquidités qui ne peut plus répondre. Et là, pour les clients, il y a un impact immédiat, à la fois en termes de disponibilité des fonds, ce qui peut commencer à faire peur, et en termes même de prix parfois. Si l'actif n'est plus échangeable, parfois il va juste s'effondrer tout simplement. Donc pour les utilisateurs de Bistac, je rassure, ça n'est pas notre cas. Mais en revanche, effectivement, d'un point de vue stratégie, c'est aussi pour ça que quand on fait ces investissements très en amont sur la partie conformité, on subit des investissements, on subit des coûts beaucoup plus tôt que les autres. Mais le jour où effectivement d'autres acteurs n'en sont pas en capacité, on l'a dit tout à l'heure, on a parlé de consolidation, maintenant... Entre effectivement nos annonces de nouveaux produits, notre présence, on est, pour ceux qui fréquentent le métro, nous sommes maintenant également dans le métro.
1: C'est vrai.
0: C'est à nous de convaincre les personnes qui seront orphelines le 1er juillet qu'il y a des solutions régulées qui peuvent se substituer. Et accessoirement, si c'est le moment de se recentrer sur Bitcoin, ça peut faire probablement aussi du bien à tout le monde.
1: Thibault, les conséquences éventuellement pour Meria?
2: Nous, il y en a deux. Il y en a une première qui est plutôt une opportunité, c'est-à-dire que nous, on voit un flux d'utilisateurs arrivé depuis ces quelques jours-là, venant de Binance. Souvent, les utilisateurs dans la crypto sont assez souvent multiplateformes, c'est-à-dire qu'ils ont rarement un compte sur une seule plateforme. Et donc, Binance étant un des acteurs incontournables, beaucoup d'utilisateurs qui ont déjà des comptes sur d'autres plateformes ont aussi des comptes sur Binance. Donc nous, on voit beaucoup de gens qui avaient des comptes et chez nous et chez Binance qui transfèrent en fait leurs fonds de Binance à chez nous. Et après, il y a effectivement un sujet opérationnel, alors qui, nous, à notre échelle, nous touche peu aujourd'hui parce qu'on a fait ce travail, parce que nous, du coup, on va se sourcer effectivement sur ces différentes places de liquidité, dont Binance. On a fait ce travail en amont d'être connecté à plusieurs places de liquidité, donc aujourd'hui, nous, on est assuré en backup. Par contre, effectivement, pour ceux qui n'ont pas fait ce travail en amont, ça peut être extrêmement compliqué, surtout que les onboarding aujourd'hui, pour aller s'onboarder chez un gros exchange, que ce soit chez Kraken, chez Bitpanda ou chez n'importe quel autre gros acteur qui va pouvoir fournir de la liquidité, les onboarding sont extrêmement longs. Et si on n'a pas anticipé et qu'on se sort exclusivement aujourd'hui chez Binance, qui est la plateforme sur laquelle il y a le plus de liquidité en Europe, effectivement, ça peut être un peu compliqué. Et là, il y a aussi deux niveaux d'échelle. Si on traite uniquement des cryptos du top tiers, Bitcoin, Ether, etc., il n'y aura pas trop de problèmes de liquidité parce qu'il y a de la liquidité sur l'ensemble des plateformes. Par contre, si on descend un petit peu en exigence et qu'on va sur des actifs un petit peu plus exotiques, là, effectivement, on peut se retrouver à avoir certains assets qui sont pas forcément disponibles sur les autres plateformes. Et donc, il va y avoir des communications parfois un peu délicates à faire à certains clients qui aujourd'hui sont exposés à ces assets. On n'aura pas forcément toute la latitude pour vendre dans des bonnes conditions.
1: Pour finir, messieurs, William.
3: Non, juste un point pour aller un peu au-delà de Binance, c'est que ça, je trouve que la situation de Binance, même si, encore une fois, leur cas est très particulier, ça illustre quand même quelque chose qui était à la fois prévisible et qui reste très surprenant, c'est que malgré ces 18 mois de période de transition, ça a quand même été la course du début à la fin et on termine avec un gros embouteillage. Je rappelle qu'il y a encore de nombreux dossiers qui sont en cours d'instruction devant l'AMF à 8 jours de la deadline.
1: Tout le monde n'a pas géré les...
0: Il y a un dernier collège, le 2, c'est ça qui sera toléré, je crois.
3: Moi, je pense que l'été sera chaud. Mais vraiment,
0: une façon de le dire.
1: Arnaud, pour finir, 30 secondes.
4: Juste peut-être pour finir, si effectivement Binance n'est pas régulé en Europe, moi, j'ai un peu la sensation d'une sorte de Tether bis, si vous voulez, c'est-à-dire d'acteur immense, très important, qui finalement on repousse hors d'Europe. Alors peut-être que Tether souhaitait aussi que ce soit le cas, mais vous voyez ce que je veux dire, et qu'au final, on se retrouve avec des acteurs énormes qui finalement pourraient être en dehors. C'est des recettes fiscales en moins, c'est un contrôle en moins, parce que quand vous ne régulez pas en Europe, bah forcément, vous contrôlez moins. Et je ne suis pas forcément certain que la stratégie soit la bonne.
1: On en reparlera dans l'été, évidemment, avant de nous quitter pour la période estivale. Merci à tous les quatre d'avoir fait cette émission. Thibaut Boutroux de Meria, William O'Rourke d'Orwell, Alexandre Stachenko de Bitstack, Arnaud Toiti d'Hashtag Avocat. Merci, messieurs, d'avoir été dans cette émission. À retrouver en podcast et en replay. Je vous laisse entre les mains de BFM Bourse. Très bonne journée.
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10: Les marchés passent à confesse, on les fait parler avant qu'ils n'enfouissent tous leurs secrets. Bienvenue à tous, le CAC 40 est en baisse cet après-midi, on abandonne 0,8%, l'Eurostoxx 50 lui perd carrément 1,3% aujourd'hui. Alors il y a plusieurs facteurs qui pèsent, mais il y a aussi quelques bonnes nouvelles, notamment en zone euro. L'indice PMI du mois de juin, le mois actuel, eh bien cet indice PMI remonte un peu, alors on est toujours en contraction, mais on est quand même sur l'indice PMI européen sur un peu de 3 mois, signe que la détente des cours du pétrole commence à améliorer un peu le moral des directeurs d'achat ici en zone euro. Est-ce que ça va continuer à la hausse, ce moral, et le pétrole à la baisse? Pour l'instant, oui, le baril de Brent continue de baisser. On est à 77$, toujours avec cette idée d'une suspension, d'une levée des sanctions américaines sur le pétrole iranien. Levée des sanctions américaines confirmée hein, jusqu'au 21 août, sauf qu'on voit que dans ce dossier iranien, on souffre quand même toujours et encore des deux côtés, le chaud et le froid. On va entrer dans le détail. Du côté des valeurs qui se distinguent à Paris, alors ensuite deux CRSI qui hier encore reculent. Là, le titre rebondit plus sérieusement, plus 19%, on en parlera également. Mais d'abord, en direct. Ah, la cloche, bah oui, c'est Wall Street qui ouvre. Mais d'abord Wall Street, donc pour ouvrir cette émission BFM Bourse jusqu'à 18h, 10 minutes pour New York, rien que pour Wall Street, avec John Plassard, Cité Gestion. Bonjour John, ravi de vous retrouver.
11: Bonjour Guillaume.
10: Et Antoine Larigauderie en fil rouge, rebonjour Antoine.
12: Rebonjour Guillaume.
10: Après un numéro pimenté ce matin, poivré de tout pour investir, à retrouver d'ores et déjà en replay d'ailleurs.
12: Oula, oui, on a parlé d'énormément de choses. Ben, il y avait beaucoup de tech, hein, avec notamment ce très très fort retournement qu'on peut observer, notamment sur les marchés marché asiatique ce matin, que ce soit à Séoul, que ce soit à Tokyo, des grands acteurs, des semi-conducteurs, notamment SK Hynix, hein, qui a complètement inversé la tendance et qui a perdu plus de 12% en clôture hier, ce matin, obligeant les autorités sud-coréennes, encore une fois, à appliquer les mesures de frein.
4: On va parler de ça dans BFM Bourse, bien sûr, beaucoup.
12: À la baisse, on va en parler beaucoup. Mais du coup, on s'est posé la question de savoir, est-ce que c'est un pivot qui est en train de d'intervenir sur les marchés et sur l'appréhension hein, de ces dynamiques de hausse des semi-conducteurs et notamment sur les marchés asiatiques, ou est-ce que finalement il faut s'habituer à ces brusques retournements de tendance tant les intervenants sont placés et notamment avec des effets de levier très très importants qui nécessitent de temps en temps ces appels de marge qu'on connaît et qui peuvent provoquer ces gros décalages de marché.
4: Ça ressemble beaucoup à BFM Bourse là, tout ce que vous dites, mais on en parlera aussi dans un instant.
12: Oui, bien sûr, on a aussi parlé de tout un tas d'autres choses, aussi du secteur des logiciels, etc. C'était très intéressant.
4: John va nous aider à entrer dans le détail de tout ça dans un instant, bien sûr. John, on parlera aussi du crédit privé qui réinquiète un petit peu le marché du crédit privé. D'abord, Antoine, donc Wall Street qui vient d'ouvrir, ça ouvre clairement dans le rouge là aujourd'hui.
12: Oui. Forte baisse du Nasdaq qui perd 2,4%. En ce moment, on est à un S&P 500 orienté à la baisse aussi, moins 1,55%. Et du côté du CAC 40, moins 0,7%, on est à 8338 points. On limite la casse à Paris, notamment grâce à notre ventilation sectorielle qui nous protège encore une fois là.
4: John, on va parler bien sûr donc du crédit privé, de la situation en Iran. Juste avant, on peut peut-être démarrer, parce que le Nasdaq perd 2% à l'ouverture, peut-être par la tech quand même, avec aussi un signal ce matin de la part des valeurs tech en Asie. L'indice Kospi par exemple à Séoul a perdu 10%. Est-ce qu'on est sur un tournant là d'après vous?
11: Non. Pourquoi? Parce que vous savez, souvent, lorsqu'il y a des très fortes baisses, on oublie de dire qu'il y avait eu des très fortes hausses. On a eu quasiment ce type de hausse la semaine passée et il y a plusieurs semaines. On a aussi eu des fortes baisses. Vous vous souvenez, on avait toutes les excuses pour dire que c'était parce que les gens prenaient des bénéfices pour aller sur SpaceX. Maintenant, on le dit moins, puisque SpaceX a quand même perdu de sa splendeur depuis son introduction en bourse. Et puis, il y a une chose qui est peut-être la plus importante. Vous savez, lorsqu'on regarde le secteur l'indice coréen, sud-coréen, on voit que SK Hynix et Samsung, chacune de ces deux valeurs représente 28%. C'est-à-dire que si vous additionnez ces deux valeurs, elles représentent 56% de l'indice. Donc, bien évidemment, si vous avez des, comme l'a dit très justement Antoine, si vous avez des baisses de 12 ou de 14% d'un titre, de facto, ça a un impact négatif sur le marché. Alors, ce qui est assez intéressant, c'est que, et vous le releviez, puis on l'avait relevé, vous savez, il y a trois semaines, en disant quel pourrait être un petit signal de volatilité supplémentaire, c'était notamment ces ETF à levier, à effet de levier, effectivement, ils sont déclenchés, des appels de marge, les gens sont obligés de vendre les titres qui ont très bien marché. Alors, pas seulement les personnes qui sont sur le marché domestique, mais on estime aussi que les investisseurs étrangers ont vendu pour près de 5 000 milliards de won d'actions coréennes en une seule séance. Alors évidemment, par sympathie, vous avez les autres titres en Europe aujourd'hui, Infineon, STM, notamment aux États-Unis, Micron qui baisse aussi, mais, et c'est ça qui est très intéressant de le noter parce qu'on l'oublie, Micron hier a touché un plus haut historique. Alors, si vous avez une valeur qui baisse de 5, 10, voire 15% avec tout ce qu'elle a progressé cette année, ce n'est pas parce qu'on n'est plus du tout intéressé par l'intelligence artificielle. C'est juste qu'il faut être habitué à plus de volatilité.
4: C'est vrai, et on a des valeurs aussi aux États-Unis qui trinquent un peu. La Alphabet hier a signé sa pire séance en plus d'un an. Alphabet aujourd'hui recule encore, toujours pas de rebond, moins 1,6 avec le départ de l'un de ses cerveaux les plus charismatiques, prix Nobel d'ailleurs en 2024, qui quitte Alphabet pour aller chez un concurrent. Il y a une crainte de fuite des cerveaux du côté d'Alphabet, donc moins 1,6%. Et puis SpaceX, il faut aussi qu'on en parle. Alors il se trouve que SpaceX aujourd'hui encore recule. On enchaîne les baisses là quand même. C'est la quatrième d'affilée sur SpaceX. On perd désormais plus de 25% depuis ses plus hauts. On est en baisse encore aujourd'hui de 2% sur SpaceX, avec en plus, John, alors une thématique qui est en train de surgir autour de SpaceX, les enjeux de la dette à haut rendement de SpaceX, qui cette dette
10: s'arrête à au rendement de SpaceX, le high yield de SpaceX commence à susciter du scepticisme.
11: Oui, tout à fait. Alors, c'est vraiment la note qui fait débat. Alors, c'est pas le high yield, c'est dans, on est encore en catégorie investment grade avec le BAA1, malgré des flux de trésorerie disponibles qui devraient être durablement négatifs. Et puis, comme on le sait, un niveau d'investissement exceptionnellement élevé. Et ce qui est aussi intéressant de noter, c'est que depuis que SpaceX, a été coté en bourse, on l'a assez dit vendredi dernier, eh bien, vous avez un endettement qui est appelé évidemment à exploser. Et on a S&P ce matin qui a sorti une note sur des estimations en disant que la dette de SpaceX pourrait atteindre 132 milliards de dollars dès 2028, pas 2030, dès 2028. Parce que la société, évidemment, elle doit financer simultanément Starlink, l'intelligence artificielle, Starship, et puis ses futurs centres de données, les data centers dans l'espace spatiaux. Donc, évidemment, on est dans une situation un peu différente des autres entreprises parce que les agences de notation, normalement, qui notent, c'est le cas de le dire, eh bien, la dette d'une entreprise, au jour à laquelle ils font la revue de l'entreprise, là, on a l'impression que les agences de notation parient davantage sur l'avenir que sur le chiffre d'affaires actuel. Et ça, c'est différent. Donc, les gens se disent, est-ce qu'il n'y a pas une complaisance de la part des agences de notation sur SpaceX? Et évidemment, lorsqu'il y a des interrogations, le titre baisse.
10: Oui, et les baisses, il est en train de les enchaîner, là, Antoine, ce titre SpaceX.
12: Oui, au point où, en avant-marché, le titre SpaceX était juste en dessous de son premier niveau de cotation lors de son introduction en bourse. Au total, le groupe aura perdu 400 milliards de dollars de valorisation depuis le début de la baisse, depuis le début de la correction par rapport au plus haut. Alors là aussi, il est peut-être question d'appel de marge d'intervenants qui ont des arbitrages à faire, étant donné qu'on a tellement marketé cette opération comme étant une dynamique inextinguible, ceci, cela. Maintenant, les ajustements sont là aussi particulièrement violents et vu la valorisation de SpaceX et son rôle central dans les marchés américains désormais, il y a de quoi se prévoir peut-être un été un peu turbulent.
10: On est effectivement tout proche sur SpaceX du premier cours de cotation, pas du prix d'introduction, c'était 135 dollars, mais le premier cours de cotation quand il s'était mis à côté. John, allez-y sur SpaceX, bien sûr.
11: Oui, j'avais juste une chose qui était assez intéressante. On avait vu que les investisseurs retail, c'est-à-dire pas les institutionnels, on en avait parlé, me semble-t-il, hier, avaient, lors de l'introduction en bourse, délaissé les fameuses 7 magnifiques pour aller sur SpaceX. Donc, on avait vu que lors de l'introduction en bourse, il y avait eu énormément d'achats de la part des investisseurs retail. Et malheureusement, on est dans le cas où ils ont que les yeux pour pleurer actuellement. Sur le très court terme, on parle seulement de 4 jours de cotation. Donc, il faudra voir à moyen long terme, bien évidemment.
10: Wall Street a donc ouvert il y a maintenant quelques minutes, on est en baisse de 2% sur le Nasdaq. La tech trinque toujours aujourd'hui, Antoine.
12: Oui, mais vous voyez, c'est ce qu'on disait de SpaceX et de l'éléphant qu'on balance dans la piscine. C'est pas tant l'impact en lui-même, c'est toutes les éclaboussures autour. Et ça peut durer une certaine période, étant donné l'enchaînement des positions qui ont été prises dans le sillage.
10: On prendra le large dans un instant, on parlera d'une valeur d'un groupe qui a publié ses résultats. John, juste avant l'ouverture, vous l'avez repéré, c'est Carnival. On en parlera dans quelques instants. D'abord, quand même, le contexte plus global, au-delà de la tech qui recule aujourd'hui, il y a aussi toujours ces interrogations géopolitiques. Où en est-on de la situation et des échanges entre Américains et Iraniens? Il semble que, en fait, personne n'arrive encore à s'accorder sur plein de détails, et notamment, pas le moindre d'entre eux, la question du nucléaire, John.
11: La question nucléaire, et je vous rappelle quand même, parce qu'on l'oublie, c'est que la question du nucléaire était la question qui, théoriquement, avait poussé les Américains, les Israéliens à bombarder l'Iran. Et donc là, et on a des versions qui divergent énormément. Vous avez Jed Evans, le vice-président, qui évoque des avancées majeures sur le dossier nucléaire. Et puis, vous avez Téhéran qui dément catégoriquement avoir accepté le retour des fameux inspecteurs de l'Agence internationale de l'énergie. On a aussi un truc qui fait peut-être un peu sourire. Je ne sais pas si on peut sourire dans ces circonstances. Mais vous savez que dans un des points de l'accord, il fallait que les États-Unis laissent... vous savez, il y a plein d'avoirs iraniens qui sont bloqués dans certaines banques. Eh bien, pour qu'on libère ces avoirs, une des conditions exigées par les États-Unis, c'est que les Iraniens utilisent les fonds bloqués qui seraient débloqués pour utiliser et acheter des produits agricoles américains, donc exclusivement américains. Donc, ils peuvent le dépenser seulement pour utiliser, pour acheter des produits américains. Donc, c'est assez, assez intéressant, puisqu'on avait l'impression, et peut-être les Iraniens avaient l'impression qu'ils pourraient utiliser cet argent pour toute autre chose, mais non, pas du tout. Et puis, vous l'avez dit au début, il y a quand même ce qui tient, en fait, ce qui est peut-être le plus important, c'est qu'on a l'impression quand même que le détroit d'Ormuz est en train de réouvrir progressivement. On sait que les Iraniens ont reçu une licence temporaire de 60 jours qui autorise la vente de pétrole, de certains pétroles iraniens. Donc ça, c'est assez positif. C'est fragile, mais positif.
4: Effectivement. Et pendant ce temps, alors, dans la finance, quand même, cette question, est-ce que certains cadavres, bien gentiment enfermés dans le placard, risquent à un moment de ressortir parmi les autres possibilités, périls possibles? Pourquoi pas cet été aussi? Vous savez que l'été, c'est toujours une période où les marchés sont un peu fragilisés. Et cette question du crédit privé, dont on ne parlait plus depuis quelques semaines, mais là, elle ressurgit. Le fonds important, hein, très important, gigantesque, de crédit privé d'Apollo, appose un plafond de 5% aux demandes de retrait, ce qui fait ressurgir la question de ce marché, de sa viabilité, John.
11: Oui, tout à fait. Et en fait, la question au Moyen-Orient avait un peu obscurci ce problème, hein, parce que c'est un problème. Vous avez Apollo, vous l'avez dit, qui a limité les retraits sur ses fonds de Apollo Debt Solution à 5%. Mais ce qui est intéressant de noter, c'est qu'il y avait des investisseurs qui souhaitaient récupérer 17% des encours, et c'est supérieur aux 11% qui avaient déjà été observés sur le premier trimestre. Alors, Apollo, ils ne sont pas seuls. Hein. On se souvient, Cliffwater, on a eu BlackRock. Donc, c'est le troisième grand acteur de crédit privé à activer ce fameux mécanisme de plafonnement à 5%. C'est vraiment le signe que les tensions restent bien présentes dans cette classe d'actifs. Et on sait que le secteur des logiciels, une nouvelle fois, eh bien, reste le principal point d'inquiétude. Vous avez des investisseurs qui s'interrogent sur la qualité des portefeuilles qui sont fortement exposés aux entreprises de logiciels. Alors, faire attention, regardez d'un coin de l'œil, parce que c'est très important ce qui est en train de se passer sur le crédit privé. Et on a toujours des nouvelles qui sortent. Mais là, c'est la troisième banque d'importance qui fait un warning.
4: On continue de le suivre, ce marché du crédit privé. On parlera dans un instant de Carnival, le leader des croisières qui a publié et qui prend l'eau sur les marchés. Il n'y a pas que Carnival qui prenne l'eau. Il peut aussi arriver qu'une fusée prenne l'eau, en l'occurrence SpaceX. Antoine, on est en train de passer sur SpaceX, ça y est, c'est fait à l'instant, sous le premier prix de cotation du 12 juin quand SpaceX est introduit en bourse. Ça y est, c'est fait, on est sous la $150 à 148,40 en ce moment sur SpaceX. Donc la baisse dont on parlait se confirme.
12: Oui, c'était le cas en avant-marché, et là ça se confirme sur les transactions cash. Deux autres chiffres importants, c'est quand même la volatilité du côté de Wall Street qui repart un petit peu, notamment du côté du VIX. On approche du niveau des 20 points, hein. La hausse est assez violente. Et puis l'euro-dollar, là on vient de plipper sous 1,14 à l'instant, 1,1399.
4: Donc SpaceX, alors qui prend l'eau, c'est dur de dire comme ça parce qu'on reste quand même largement au-dessus du cours d'introduction, mais là on passe sous le premier prix de cotation du 12 juin, voilà, sous les $150 SpaceX. Et alors Carnival, autre valeur qui prend l'eau, c'est un peu son métier quand même, enfin a priori Carnival, les bateaux de croisière, on les préfère à la surface en train de flotter. Là on a un titre qui recule de 8%, Carnival, John, a publié ses résultats, qu'est-ce qui cloche?
11: C'est très intéressant. Alors, on sait ce qui cloche, hein. C'est le prix du baril, et puis c'est les interrogations sur, évidemment, ce qui se passe au Moyen-Orient, et puis aussi sur certains virus qu'on avait eu sur des bateaux de croisière, même si ce n'était pas Carnival, mais les gens prennent un peu plus de doutes. Mais là, ce qui est intéressant, c'est le communiqué de l'entreprise qui dit que malgré les tensions géopolitiques et puis la hausse des coûts de l'énergie, il reste extrêmement confiant pour 2026 et ils anticipent aussi une poursuite de la croissance des revenus, une amélioration progressive des réservations et puis un renforcement de la rentabilité du groupe. Et en plus, ce qui était peut-être le plus intéressant pour les investisseurs, c'est aussi une rationalisation des coûts qui ont compensé le ralentissement temporaire lié au conflit au Moyen-Orient. Mais j'ai vraiment l'impression que les investisseurs ne sont pas aveugles sur ce type de discours très positif parce que, comme on le disait avant, la question au Moyen-Orient est toujours pas réglée.
10: John Plassard, merci beaucoup. Cité Gestion, Wall Street en baisse, le CAC aussi, moins 0,6%. Dans quelques minutes, une idée en plus pour vos portefeuilles. Valeur ajoutée sera avec Cécile Aboulian à 16h10. D'ici là, 15h45, Nour Bendimeren nous rejoint pour Ivesta Family Office. Bonjour Nour. Face au marché, vous allez rendre votre verdict. Ce moment qu'on va vivre et ce verdict que vous allez rendre, est-ce que vous l'assumez?
13: Alors j'estime et je l'assume que c'est un baptême du feu réussi pour Kevin Warsh qui rassure les marchés. Wow. Et renforce la crédibilité de la Fed.
10: Bon, d'accord. C'était il y a 6 jours et maintenant on a un peu de recul, c'est vrai. 6 jours après, vous dites que le nouveau président de la Fed a posé de bonnes bases, a bien démarré son mandat.
13: Effectivement. Ce qui était intéressant dans cette réunion, c'est pas tant du côté du fond, puisque finalement sur le fond, il n'y avait aucune surprise. Comme attendu et comme largement anticipé pour les marchés, la Fed n'a pas augmenté ses taux. Les taux sont restés sur la fourchette 3,50-3,75 et c'était un vote à l'unanimité de tous les gouverneurs de la Fed. En revanche, la grande surprise, c'est du côté du ton et de la forme qui a été prise par Kevin Warsh. Là-dessus, c'est un changement radical avec le ton et la posture qui était celle de Jérôme Powell lors des 8 dernières années à la tête de la Fed. Jérôme Powell avait l'habitude de très largement préparer les marchés à son prochain mouvement, via une communication très généreuse lors de la réunion et surtout entre les différentes réunions par l'intervention dans différents médias, etc. Du côté de Kevin Warsh, c'est un changement radical. Un exemple très simple, avant chaque réunion de politique monétaire, il y a un communiqué de presse qui est diffusé. Sous l'ère Jérôme Powell, c'était à peu près une à deux pages. Pour Kevin Warsh, c'est 8 lignes. 8 lignes, c'est assez peu généreux en termes d'informations sur la vision de Kevin Warsh sur l'économie américaine. Et c'est aussi très peu généreux sur les perspectives, les fameuses forward guidance. Donc on a très peu d'informations sur le sentiment que Kevin Warsh, plutôt que le sentiment, l'analyse que Kevin Warsh pose sur l'économie américaine.
10: Le communiqué de la Fed aussi long qu'un tweet, quoi, désormais. C'est pas
13: exactement.
10: Beaucoup, c'est pas très long. Oui.
13: 130 mots, exactement. Donc c'est extrêmement court et surtout ça donne assez peu de visibilité sur les prochains mouvements de la Fed. En revanche, ce qui est extrêmement rassurant et ce qui a rassuré les marchés, et quand on parle des marchés, on parle évidemment des marchés obligataires, c'est que Kevin Warsh a renforcé, de nouveau confirmé sa volonté de lutter contre l'inflation, que c'était le mandat le plus important parmi la dualité des mandats qu'a la Fed, c'était le mandat le plus important et que son mandat était de ramener l'inflation autour des 2%. C'est un pari gagné, puisque finalement, quand on regarde les marchés obligataires, on s'attendait en début d'année à 6 baisses de taux. Désormais, c'est quasiment 2 hausses de taux anticipées par les marchés obligataires pour l'année 2026. Et du côté des anticipations d'inflation, les marchés s'attendent à ce que l'inflation à horizon 1 an soit à 1,75%. C'est une baisse extrêmement forte qui montre que finalement, Kevin Warsh, par la dureté de son ton, a réussi à casser les anticipations d'inflation et les ramener sous sa cible de 2%. C'est un pari totalement gagné sur la crédibilité.
10: À ce stade, j'ai l'impression que vous criez victoire, Nour. Ça y est, c'est bon, on peut changer de président de la Fed, il a déjà fait ses preuves. Il démarre à peine.
13: Et
10: il communique sur le fait qu'il ne communiquera plus. Donc entrons déjà dans cette phase-là, quoi, où il communiquera moins. Je vois par exemple les marchés américains peut-être plus fébriles. Alors la baisse du jour, elle n'est pas forcément liée à Kevin Warsh. Sa décision, sa communication, c'était il y a une semaine. Mais des hausses de taux, est-ce qu'on est si sûr que ça passera? Peut-être une d'ici la fin de l'année, c'est vrai, on verra en 2027 ce que nous réserve effectivement la réserve fédérale. Mais bon, voilà, on sent qu'il y a beaucoup de doutes. Alors, il y a un mouvement en revanche qui va dans votre sens, c'est le dollar. Le dollar remonte très fort. On est actuellement d'ailleurs l'euro face au dollar sous le dollar 14. À l'instant, l'euro vaut plus qu'un dollar 13,99. Il y a un mouvement sur le dollar là qui semble effectivement là envoyer un signal, un message.
13: Exactement, qui est simplement lié aux anticipations de remontée de taux du niveau de la Fed, notamment sur les taux courts.
10: Ouais.
13: Donc là-dessus, quand on parle de victoire du côté de la Fed et de la communication de Kevin Warsh, on parle uniquement de la réaction du marché obligataire. Les marchés actions sont drivés effectivement par la politique monétaire, mais par aussi d'autres éléments. On voit notamment des prises de bénéfices hier soir dans la nuit sur les marchés coréens qui affectent l'ensemble des marchés. Mais surtout, on a un événement qui s'est produit hier qui n'a pas été, qu'on n'a pas observé depuis très longtemps, c'est un début de révision baissière de la croissance des bénéfices aux États-Unis sur le Nasdaq et sur le S&P. C'est très mince pour l'instant, mais c'est un nouveau phénomène qu'on n'avait plus observé depuis un peu plus d'un an, depuis le début du Liberation Day.
4: Ah tiens.
13: Donc c'est assez nouveau.
4: Ah oui, c'est important.
13: À notre sens, ça explique quand même le début de fléchissement qu'on observe sur les marchés actions, et notamment du côté des États-Unis, qui ne sont pas uniquement liés au durcissement de ton du côté de la Fed, même si ça joue, évidemment, sur des marchés à forte croissance, la remontée de taux joue de façon très, très évidente, mais c'est surtout ce début d'inflexion de la croissance bénéficiaire qui est un nouveau phénomène qu'on n'avait vraiment pas observé depuis un peu plus d'un an finalement.
4: Les analystes révisent un peu à la baisse les attentes bénéficiaires.
13: Ah, c'est tiens. Ça, ouais. Qui était relativement tendu, qui expliquait les valorisations qui étaient relativement élevées. Donc on avait un super cycle de croissance bénéficiaire du côté de la tech américaine, drivé par la tendance d'investissement de CAPEX dans l'IA. Mais là, on a un début d'inflexion. Pour l'instant, ça reste relativement élevé, mais c'est très nouveau.
4: Et cette question, la tech, la concentration aussi, parce que vous disiez, il y a un signal coréen ce matin, l'indice Kospi, mais la plupart des marchés coréens qui se sont cassés la figure, parce que ces marchés dépendent énormément de la tech également, il y a une grande concentration. Est-ce que c'est un signal à ce qui s'est passé ce matin en Asie aussi pour Wall Street? Parce que Wall Street dépend de la tech à plus de, je crois que 35% du S&P, de la CAPI, c'est des valeurs tech désormais. Donc voilà, est-ce que ce qui s'est passé ce matin est un signal aussi, peut-être avant-coureur, en tout cas un avertissement pour le marché américain?
13: C'est même plus de 35%, c'est 35% si on regarde le secteur technologique, mais si on réintègre les valeurs qui sont des valeurs technologiques, mais qui ne sont pas officiellement dans le secteur technologique, comme Amazon ou Apple, qui sont dans les secteurs consommation, on est à quasiment 50% de valeurs tech et assimilées dans le S&P 500. C'est une très forte concentration. À notre sens, ce n'est pas un risque en absolu. Par contre, c'est un changement de nature de risque. Quand on est investi sur le S&P 500, on est investi pas uniquement sur l'ensemble de l'économie américaine, c'est plus du tout un risque systémique, c'est plus un risque de marché qu'on prend, c'est un risque très concentré sur la technologie. Donc c'est vrai que c'est un changement de nature du risque qu'il faut avoir en tête lorsqu'on veut s'exposer sur les marchés américains. Et naturellement, si on veut avoir une exposition sur toute la croissance de l'économie américaine, il faut diversifier son exposition en allant sur d'autres segments comme les small et mid cap qui sont plus corrélés au marché américain et à la croissance plutôt cyclique, plus domestique des marchés américains.
4: Russell 2000, donc petites et moyennes valeurs plutôt que les grosses.
13: 2000 et 2500, tout à fait.
4: Ah ouais, d'accord. Et en Europe, alors pour l'instant, parce que le pétrole baisse toujours, on est à $77 pour le baril de Brent. Oh, les marchés européens en profitent à moitié, on va dire, de cette baisse des cours du pétrole. Est-ce que vous voyez un potentiel se reconstituer ici ou pas vraiment? On a eu des indices PMI quand même encourageants ce matin, plus haut de 3 mois.
13: Effectivement, encourageant avec une légère inflexion du côté des services. C'est pas encore fantastique. On reste sous la barre des 50, donc ça reste en zone de contraction, même si l'inflexion est quand même positive. Ce qu'on aime en Europe, c'est surtout les small et mid cap, donc les petites et moyennes valeurs qui sont plus domestiques et surtout qui sont plus industrielles. Du côté des large cap, on a beaucoup de valeurs de consommation, et notamment quand on regarde le luxe, de consommation liée aux pays émergeants. Les données qui ont été publiées en début de semaine sur la Chine, sur la consommation chinoise, sont assez mauvaises. Donc on a toujours une tendance relativement négative du côté de la consommation chinoise qui pèse quand même sur les large caps européennes.
4: Ouais.
13: En revanche, du côté de l'industrie européenne, on a des belles valeurs. Des belles valeurs d'industrialisation très cycliques, mais aussi des valeurs plutôt orientées sur la thématique de l'électrification et donc d'une certaine manière, tout ce qui est lié au data center, à l'intelligence artificielle. On a aussi quelques valeurs comme Nexans, par exemple, qui profitent de cette belle tendance. Donc en Europe, ce qu'on aime, c'est l'industrie et tout ce qui est lié plutôt au hardware qui permet d'accompagner cette tendance dans l'IA.
4: Ouais, l'Europe qui recule aujourd'hui moins que Wall Street, c'est vrai, le S&P perd 1% alors que le CAC 40 ne perd que 0,5%, l'Eurostoxx 50 lui perd, comme Wall Street, 1%, moins 1 sur l'indice des 50 plus grosses valeurs européennes. À Paris, notez que STM, qui a tant progressé depuis le début de l'année, repère 7% dans le sillage des valeurs coréennes dont on parlait. À l'inverse, la tech mal aimée, elle, rebondit aujourd'hui. On voit Capgemini, Dassault Systèmes, au contraire, progresser. Capgem est même plus forte hausse du CAC après avoir perdu cette année 40% là, depuis le 1er janvier. Alors, aujourd'hui, Capgem tente un petit rebond. Joyeux anniversaire. Enfin, je sais pas s'ils le vivent vraiment comme ça, les Britanniques. Hein. Ça fait aujourd'hui 10 ans, jour pour jour, 10 ans qu'ils ont voté le Brexit. Économiquement, joyeux anniversaire ou pas ce Brexit?
13: C'est un anniversaire qui est pas forcément très glorieux. Deux stats très intéressantes. Quand on regarde du côté des ménages anglais, britanniques, on a que 30% des ménages britanniques qui sont satisfaits de cette solution, de la sortie de l'Union européenne. Et d'un point de vue plus fondamental, d'après des études de Bloomberg et de certains instituts britanniques, on estime que la croissance du PIB par tête aurait été 8% supérieure si la Grande-Bretagne n'était pas sortie de l'Union européenne. Donc en fait, a posteriori, ça a été plutôt un mauvais choix économique et les ménages anglais sont plutôt mécontents de cette situation a posteriori. Donc pour les 10 ans, finalement, le bilan n'est pas forcément très glorieux.
4: Et Keir Starmer a annoncé hier sa démission. Il sera remplacé à partir du mois de juillet. On aura donc eu en 10 ans, l'âge du Brexit, 7 premiers ministres au Royaume-Uni. C'est un rythme d'instabilité politique, une intensité dans l'instabilité jamais vue en 2 siècles là-bas. Triste, hein. Alors que c'était un modèle de stabilité politique, c'est en train de devenir une forme d'Italie de l'autre côté de la Manche. Ouais, alors que l'Italie, au contraire, elle est en train de devenir plus stable.
13: Ouais, en France, on n'est pas forcément un bon exemple là-dessus, mais effectivement, c'était plutôt un bon exemple historiquement, cette région-là. Et malheureusement, aujourd'hui, c'est plutôt une forme de déstabilisation, effectivement.
4: Merci, Nour, d'être passé nous voir. Nour Bendi Meret pour Ivesta Family Office. Bon retour. Merci, notre CAC, il va comment? Il est en petite baisse aujourd'hui, -0,4, 8364 points.
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4: 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Julie Connerton et ses experts vous guident et vous répondent. Bonjour Julie.
14: Bonjour Guillaume, bonjour à tous. Et oui, pour retrouver le moral, il suffit de nous écrire à l'adresse BFM Bourse, @bfmbusiness.fr et ce QR code qui va s'afficher sur vos écrans.
4: Tiens, on a eu les immatriculations des voitures neuves en Europe. Pas glorieuses pour les constructeurs européens. Du coup, une question d'auditeur sur l'un de nos champions français automobiles.
14: Oui, ça roule moyennement pour Stellantis, le titre qui a perdu 40% depuis le début de l'année. Un changement de stratégie coûteux, une vision jugée peu convaincante. Tout cela, eh bien, ça déplaît aux investisseurs. Et ça n'a pas échappé à Karl, qui nous a écrit et qui se demande s'il n'y a pas moyen de tirer parti de cette situation. Est-ce le bon moment pour faire de bonnes affaires avec Stellantis? On pose la question aujourd'hui à Eric Lewin pour Bourse Direct qui nous accompagne. Bonjour Eric.
15: Bonjour ma chère Julie.
14: Merci d'être avec nous. Eric, comment vous regardez ce titre Stellantis? Est-ce que cette baisse, elle vous semble justifiée?
15: Bah écoutez, d'abord c'est la plus forte baisse du CAC 40 depuis le début de l'année, -42%, plus que 16 milliards d'euros de capitalisation. Alors bon, l'année dernière ils avaient chargé la barque, vous en rappelez, perte nette de 22 milliards, c'était sur 2025, il y avait des charges exceptionnelles, notamment de 25 milliards. Ambition dans l'électrique revue à la baisse, et puis cette année il y a eu ce qu'on appelle le plan Fastlane, voulu par le nouveau patron Antoine Filosa. C'est quoi? C'est un plan pour la croissance et la rentabilité. L'idée c'est croissance du chiffre d'affaires de 4% par an, marge opérationnelle courante de 7% d'ici 2030. L'idée également c'est d'investir sur l'Amérique du Nord, tandis que les capacités de production en Europe sont maintenues grâce au partenariat avec les constructeurs chinois. La grande problématique là-dedans, c'est que ça ne plaît pas aux investisseurs, parce que Stellantis est une valeur qui a tellement déçu Julie qu'on a envie de voir les premiers résultats de ce plan, et donc ça risque d'être long. Et puis les plans sont très ambitieux, hein. Je vous rappelle 190 milliards de chiffre d'affaires en 2030, un free cash flow positif dès l'an prochain, 6 milliards en 2030, rappelons qu'il y a eu un free cash flow négatif de 6 milliards en 2024, et encore de 4,5 milliards en 2025.
14: Alors, vous le dites, hein, ça risque de prendre du temps, mais est-ce que, selon vous, c'est le bon moment pour aller sur ce titre?
15: Bah écoutez, si on regarde d'un point de vue ratio, c'est vrai que l'action n'est pas chère du tout, ça vaut 4 fois les bénéfices. Mais historiquement, Julie, l'automobile, ça vaut toujours entre 4 et 6 fois. Moi, ce qui me gêne un peu sur ce dossier, c'est qu'on est dans un secteur quand même structurellement qui a des problèmes. J'ai pas envie de dire quand même que c'est un secteur en crise, mais on a vu notamment récemment avec BMW qui a fait un warning que le secteur ne va pas bien. Et puis moi, je trouve quand même le plan très très ambitieux. Donc moi, je ne ferai rien sur le titre pour l'instant, même s'il a l'air survendu. J'attends d'avoir les premières publications. Je crois qu'on aura une première publication d'ici un mois, puisqu'il va y avoir les semestriels. Donc moi, je ne ferai rien avant les semestriels. Et il est bien évident que si jamais il y avait un petit peu de mieux, alors on pourrait avoir se dessiner un rebond technique de 20 à 25%. Mais d'ici là, avant les semestriels, on ne touche pas au dossier, parce qu'il y a une onde de choc sur l'automobile.
4: Lewin, Eric Lewin, régulièrement à nos côtés. Merci Eric. Culture Bourse, c'est aussi des grandes perspectives techniques grâce au portefeuille trading BFM Bourse, Julie.
14: Et surtout grâce à Alexandre Tixier. C'est lui le chef d'orchestre de ce portefeuille. Bonjour Alexandre.
16: Bonjour Julie, bonjour Guillaume.
4: Bonjour.
14: Alors on le rappelle, là aussi, si vous voulez vous abonner, bien, il suffit de scanner ou de flasher le QR code qui va apparaître sur vos écrans. Bon Alexandre, on a le sentiment que le CAC aujourd'hui, c'est un athlète avec beaucoup d'énergie mais qui court avec un sac à dos rempli d'incertitudes économiques. Comment vous percevez ces derniers mouvements d'un point de vue technique?
16: Effectivement, j'aime bien cette image. Là on est vraiment entre deux niveaux assez rapprochés. D'une part les 8280, l'ancienne résistance devenue super support. D'autre part, les 8550, ça c'était le point bas du gap qui correspondait au tout début de la guerre USA-Iran. Et alors dans ce tout petit espace, toujours place au stock picking, je vous parlais de cette stratégie la dernière fois, et je poursuis dans cette direction avec l'entrée de Vetoquinol sur critères techniques, et puis je lorgne du côté d'électricité de Strasbourg de nouveau, là, qui vient de connaître une petite purge, et j'anticipe le retour sur ce dossier, ça nous avait beaucoup réussi ces derniers mois.
10: On entend souvent sur les marchés cet adage « pas vendu, pas perdu ». Vous avez les mains dans le marché, Alexandre. Vous le confirmez, cet adage « pas vendu, pas perdu » ?
16: Alors effectivement, je vous parle souvent d'adages boursiers dans cette chronique, mais alors celui-ci, pas vendu, pas perdu, c'est surtout à ne pas prendre au pied de la lettre. Ce serait l'adage d'un investisseur qui n'aurait pas construit en amont de scénario d'investissement et qui essaierait de se rassurer, si vous voulez, en se disant que plus la valeur descend, plus ses chances de remonter augmentent. Alors certes, il peut y avoir des rebonds techniques, hein, mais une valeur peut très bien descendre durablement, très durablement, et ne jamais remonter au prix d'achat initial. Elle peut très bien voir son cours divisé par deux, encore par deux, connaître une opération sur titre de regroupement d'actions et encore voir son titre divisé par deux, ainsi de suite. L'exemple parfait sur la cote ces dernières années, c'était Arcos, hein, vous savez, les tablettes numériques. C'est comme se dire, maintenant, ça ne peut que monter. Ah, ça, c'est vraiment à bannir dans un plan de trading. Donc, on oublie ce pas vendu, pas perdu, et on le remplace par le suivant.

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9: La France, le BFM Bourse se rassemble chaque jour et jusqu'à 18h. Bienvenue à tous. En fil rouge, il est là, Antoine Larry-Gaudry. Rebonjour Antoine.
10: Rebonjour Guillaume.
9: Votre mot du jour.
10: Volatilité, hein, c'est quand même le maître mot. C'est reparti quand même sur les marchés. 19,2 pour l'indice VIX du côté de Wall Street. Des pertes qui se limitent, hein, du côté du Nasdaq qui perdait 1,16%, mais on était sur un repli de 2% il y a encore une grosse dizaine de minutes. -0,2 pour le Dow Jones, -0,85 pour le S&P 500. Un coup d'œil sur le CAC 40 qui limite la casse, encore une fois sauvé par sa répartition sectorielle. -0,39% pour l'indice parisien à 8367 points, alors que l'Eurostock 50 lui corrige de 0,9%.
9: La tech trinque encore, le Nasdaq donc en baisse effectivement. Grosse respiration, la question qu'on va se demander est-elle technique? Il fallait bien que ça à un moment ça retrace un peu ou des interrogations plus profondes. On va interroger nos experts. On parlera aussi de la zone euro. On a un petit signal plus positif. Les PMI, les indices PMI du mois de juin qui rebondissent sur un plus haut de 3 mois, alors que le pétrole poursuit sa détente. On est à $77 en ce moment. Sur le Brent, BFM Bourse, sur toutes ces batailles de marché, BFM Business. Au cœur de l'actualité, évidemment, sanitaire en France. Le gouvernement active le plan Orsan au niveau 2, qui permet une mobilisation renforcée du système de santé face à la canicule. Lors d'un colloque sur l'énergie tout à l'heure, le Premier ministre a demandé à la Caisse des dépôts et à EDF de trouver des solutions pour également adapter les écoles au réchauffement climatique. L'euro numérique franchit une étape importante. Présenté comme une alternative à Visa et Mastercard pour les paiements électroniques, l'euro numérique a obtenu tout à l'heure le feu vert du Parlement européen pour l'ouverture de négociations avec les États membres. La BCE pourrait émettre les premiers euros numériques en 2029. Et puis, Essilor Luxottica et Meta annoncent le lancement d'une nouvelle collection de lunettes dotées d'intelligence artificielle plus accessible à moins de $300 pour toucher une clientèle plus large. On en parlera aussi avec nos experts BFM Bourse. On est à vos côtés, on joue dans votre camp. Bienvenue à tous.
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9: Antoine, donc, c'est pas vraiment la fête aujourd'hui sur les marchés, que ce soit en Europe ou à Wall Street.
10: Non, il y a un autre chiffre assez frappant, c'est l'euro qui vient de bien s'installer sous 1,14. Là, on est à 1,1389 face au dollar. Le CAC 40, lui, résiste un petit peu mieux que les autres indices, -0,38% à 8368 points. Pourquoi ? Parce qu'il y a cette fameuse granularité dans le domaine de la tech. Oui, il y a énormément de prises de profit, alors notamment sur tout ce qui concerne l'IA, tout ce qui concerne les semi-conducteurs. On voit STMicro qui perd 6,9% à 64,60€, ou encore Soitec qui signe la plus forte baisse du SBF 120 à -7,6% à 119,60€. Mais comme c'est le cas désormais, et c'est une mécanique vraiment installée, on a tout le secteur des logiciels qui, lui, se reprend vraiment nettement. Un Dassault Systèmes +3,3% à 17,59€. On a Capgemini +3,12 à 90,56€. Du côté du SBF 120, c'est davantage le secteur de la santé qui lui est repris. DBV Technologies gagne 3,8% à 2,89€. On a Medincell +3,27

0: à 25,88. Et sur les grosses capitalisations du CAC 40 qui soutiennent l'indice, on a quand même Sanofi qui gagne 2% à 73,93 €. Airbus plus 2,65 à 194,58 €. Donc clairement, il y a des forces de rappel qui nous empêchent de prendre le sillage des marchés américains qui ont tendance à être vraiment très tempétueux là en ce moment.
1: Oui, avec ce Nasdaq donc qui pèse. François Digard est avec nous pour Kepler Cheuvreux. Bonjour François.
2: Bonjour Guillaume.
1: On est ravis de vous retrouver. Parmi les rescapés, Antoine le disait, Sanofi gagne 2% avec le feu vert sur la commercialisation de deux traitements, dont l'un validé pour la sclérose en plaques. 2% de hausse, Sanofi qui surperforme, ça change un petit peu là François, ça fait du bien.
2: Oui, alors c'était des médicaments qui avaient déjà bénéficié d'une évaluation positive de la CHMP, qui est un organisme de validation en Europe. Donc c'était un peu anticipé. La grande question, et qui reste une question à leur sujet, c'est celle de leur approbation un jour par les autorités américaines. Et si je ne me trompe pas, jusque-là, les autorités américaines ont même refusé de simplement les étudier à cause des effets secondaires. Donc je ne suis pas sûr que la hausse d'aujourd'hui soit complètement liée à ça, parce que c'était un peu anticipé, la décision européenne. Après, le titre avait baissé 3% hier, vous savez, avec le changement de patron de R&D, qui avait peut-être créé des incertitudes. Donc c'est peut-être un retour à plus de réassurance aujourd'hui.
1: Vous l'aimez bien cette valeur avec vos experts chez Kepler Cheuvreux, Sanofi qui est en retard encore.
2: C'est pas notre valeur favorite dans le secteur, on a plutôt une vision assez neutre.
1: Bon, autre secteur qui se distingue, alors secteur automobile, Stellantis perd 4,5%, Renault aussi perd 4,4%. On a eu les chiffres des ventes de voitures neuves à l'échelle européenne et une nouvelle perte au mois de mai de part de marché des Européens, des constructeurs européens face aux marques chinoises.
2: Oui, alors le secteur auto, ça reste depuis plusieurs années maintenant un secteur très compliqué. C'est sûr que si on veut investir dans le secteur européen, on ne va pas jouer sur un simple pari sur de rebonds de volume. Si on veut investir dans le secteur, et on n'est pas obligé, encore une fois, on va plutôt chercher à investir dans des groupes qui sont capables d'utiliser leurs actifs automobiles pour adresser d'autres marchés, donc la défense, la robotique, le stockage d'énergie, les data centers. On a un peu l'impression que les investisseurs en ce moment, ils cherchent tout sauf l'auto parmi les valeurs automobiles. Donc il y a eu des exemples, évidemment, de diversification. On a tous en tête Tesla. Et on voit que, plus modestement, des valeurs comme Valeo ont bien performé cette année grâce à ça.
1: François ?
2: Oui.
1: Oui, oui, oui. Du coup ?
2: Et alors, du coup, qu'est-ce qu'on peut faire là-dedans ? Ouais. On va chercher à aller, non pas acheter des parts de marché, parce que ça paraît mal barré, mais plutôt des optionnalités industrielles. Donc, c'est des gagnants, ce seront des valeurs qui sont capables d'utiliser leurs usines, leurs batteries, leurs logiciels et leurs capteurs dans la défense, la robotique, le stockage d'énergie, donc autre chose que l'automobile. Quelle valeur là-dedans ? On pense sans doute à Michelin, qui en plus a une qualité de cash flow et une diversification industrielle qui est déjà bien engagée, une valeur amende, un équipementier qui s'appelle Homovio, qui est aussi bien exposé aux capteurs, à la robotique, à la défense. Après, il y a des dossiers qui sont bien exposés à la diversification, mais qui ont déjà été joués. Donc, ce qu'on ne recommandera pas maintenant, c'est Schaeffler, aussi une valeur allemande. Et puis Valeo, qui a un discours très offensif sur les data centers et la défense, mais qui représente seulement une petite partie de leurs revenus. Et puis, ça a déjà été pas mal joué.
1: Et au-delà de cette thématique-là, est-ce qu'il y a une valeur au-delà donc des enjeux de l'automobile qui, sur les marchés aujourd'hui, alors qu'il y a des interrogations sur est-ce que la tech est trop chère, on voit aujourd'hui les valeurs tech à nouveau souffrir, ouais, une valeur dont vous vous dites elle est bien armée là contre vents et marées, une pépite.
2: Alors je penserais à Technip Energy. Technip Energy, c'est une valeur que vous connaissez bien. C'est une pépite industrielle vraiment européenne. C'est un leader sur le LNG. C'est un carnet de commandes qui s'accélère avec une croissance 2028 qui est déjà très visible, des gros contrats qui ont été matérialisés récemment, et avec en plus des optionnalités positives sur d'autres contrats qui pourraient être encore annoncés. Donc on sait que le carnet de commandes est bien rempli. C'est exactement le type de valeur industrielle qu'on aime dans un marché qui cherche à la fois visibilité et croissance.
1: François Digard avec nous et ses équipes, Kepler Cheuvreux, qu'on salue. Merci beaucoup François. Le CAC 40 perd 0,3% en ce moment. À Wall Street, Carnival, le leader des croisières, recule de 8%. Actuellement, on en parlait avec John Plassard parce que la publication a réservé des surprises. Oui, Carnival a publié ses résultats juste avant l'ouverture de Wall Street. L'analyse de John Plassard a retrouvé en replay sur l'application BFM Business. Cécile Aboulier en nous rejoint pour Roland Invest Securities. Bonjour Cécile.
3: Bonjour Guillaume.
1: Vous venez nous livrer une valeur en plus pour ceux qui veulent encore compléter leur portefeuille. Vous avez 2 minutes 30. Êtes-vous prête, Cécile ?
3: Oui, absolument.
1: Vous aimez bien le titre ? Oh, Vente Unique. Tiens, pourquoi Vente Unique aujourd'hui ?
3: Parce que Vente Unique, en fait, c'est un des rares acteurs européens de l'ameublement à afficher une croissance soutenue. dans un marché qui pourtant est pénalisé par un contexte géopolitique qui s'améliore, mais qui peut être pesant, et la pression sur le pouvoir d'achat. Au premier semestre 25-26, le groupe a enregistré une progression de 21% de son volume d'affaires à 160 millions d'euros, et une progression également à deux chiffres de son chiffre d'affaires, avec une accélération notable entre le premier trimestre et le deuxième trimestre. Cette performance, elle repose sur son modèle qui lui est propre, qui est plus large qu'un simple site de vente de meubles. Vente Unique, c'est aujourd'hui une plateforme européenne de home et living, articulée autour de trois piliers qui sont son activité historique, sa marketplace et maintenant la marque premium Habitat. Donc, cette bifurcation renforce ses relais de croissance et la résilience de son modèle. Dans le même temps, le groupe bénéficie d'actifs stratégiques difficiles à répliquer. Un ERP propriétaire, une plateforme technologique avec de l'intelligence artificielle, une plateforme logistique qui a été renforcée récemment, 145 000 m² de capacité logistique à date. L'international constitue aussi l'un des moteurs de croissance principal. Il représente 54% des ventes et le groupe s'adresse désormais à plus de 400 millions de consommateurs.
1: Pas mal de points positifs quand même sur ce groupe qui a déjà en bourse bien progressé, là, plus 50% sur un an. Est-ce que ces points forts que vous mettez en avant ne sont pas déjà pricés par le marché?
3: Non, pas forcément, parce que malgré cette hausse, la société se traite autour de 5 fois son EV sur EBITDA. C'est plutôt le bas de fourchette qu'on observe, que c'est comparable, c'est entre 5 et 8 fois. Donc pour nous, il y a encore du potentiel lié à la poursuite de l'expansion internationale, la montée en puissance de la marketplace, l'intégration récente là, d'Habitat, le lancement d'une nouvelle activité retail media. En plus de ça, le groupe a un profil financier solide avec près de 25 millions de trésorerie malgré les acquisitions et les investissements. Donc on est confiant sur la valeur et un objectif de cours de 20 euros.
1: Ce titre Vente Unique que vous appréciez avec vos équipes, merci beaucoup Cécile Aboulian. All Invest Securities avec nous. Votre argumentaire sera retrouvé en podcast dans quelques instants sur notre application. Le CAC perd 0,3%.
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1: Samy Char nous rejoint parce que c'est un anniversaire aujourd'hui. Bonjour Samy, chef économiste pour Lombardier et compagnie. Bonjour, joyeux anniversaire. Le Brexit, en fait le vote du Brexit, c'était il y a 10 ans, jour pour jour, les Britanniques votaient en faveur du Brexit. Bon, on a un peu de recul maintenant, on a 10 ans de recul. Comment vous le voyez ce Brexit? Quel bilan économique on peut en tirer?
5: Oui, il y a des anniversaires qui sont quand même un peu plus heureux que celui-ci. Pour les Britanniques, la réalité, c'est que rien n'a été gagné à travers ce Brexit. L'immigration ne s'est pas calmée, elle a juste changé de nature. La croissance économique est un peu en deçà de ce qu'elle aurait pu être sans le Brexit. L'activité commerciale est un peu en deçà de ce qu'elle aurait pu être, encore une fois, avec des relations plus proches avec les pays de l'Union européenne. Donc effectivement, aucun gain économique notable sur les 10 dernières années. Et surtout, le problème, c'est que les Britanniques sont passés d'un État à être dans l'Union européenne à un autre État, finalement, qui n'est pas défini. C'est-à-dire qu'il n'y a pas de vrai projet économique pour les Britanniques aujourd'hui. Ils n'ont pas remplacé l'Union européenne par autre chose. Et donc, ça fait beaucoup de frustration pour les Britanniques et une forme de stagnation et de poison lent pour les Britanniques qu'ils continuent de digérer année après année.
1: Par contre, il y a une inflation de Premier ministre. On va être à 7 Premiers ministres en 10 ans là, au Royaume-Uni, avec la démission hier de Keir Starmer. 7 Premiers ministres en 10 ans, c'est du jamais vu en quasiment deux siècles. Son principal rival, enfin celui qui va lui succéder en fait, Andy Burnham, n'a pas l'air d'inquiéter spécialement le marché. Le 10 ans britannique, depuis l'annonce de la démission de Keir Starmer, ne s'est pas vraiment tendu. Comment vous l'expliquez?
5: Oui, le sentiment, c'est qu'un Premier ministre de plus ne changera rien à l'affaire, Guillaume. Parce que la réalité, c'est que l'économie britannique est une économie qui a des besoins. Elle a des besoins dans un monde qui change, des besoins de sécurité économique, des besoins en termes d'énergie, des besoins en termes de défense, des besoins en termes d'infrastructures, des besoins en termes d'environnement médical, scolaire, etc. Donc elle a beaucoup de besoins, cette économie britannique, mais au fond, elle n'a pas beaucoup de moyens. Hein, et quand vous êtes dans un environnement où vous avez des besoins économiques et vous n'avez pas de moyens, eh bien, vous êtes obligé de faire des choix très très forts, hein, parce qu'il va falloir favoriser certaines choses par rapport à d'autres. Et donc, vous pouvez avoir un Premier ministre qui essaye de le faire, ça va faire beaucoup de mécontents. Vous pouvez changer ce Premier ministre pour un autre Premier ministre. Mais enfin, ça ne change pas l'équation. La réalité, c'est qu'il y a de gros besoins. Il n'y a pas de moyens. Il va falloir faire des choix extrêmement drastiques pour cette économie-là. Et le sentiment, c'est que les Britanniques ne sont pas prêts à accepter cette espèce de réalité. Et donc, un Premier ministre après un autre Premier ministre, ça ne changera rien. Et donc, les actifs ont intégré le fait qu'il n'y a pas la capacité aujourd'hui de vraiment se relever de ce qu'a été le Brexit ces 10 dernières années.
0: Samy, il y a un indicateur, enfin une série d'indicateurs qui restent quand même étonnants. Ce sont ces PMI européens qui se retrouvent au plus haut depuis 3 mois sur le mois dernier, alors qu'on a beaucoup d'économistes qui prédisent peut-être un début de stagflation, de récession, enfin que les mots sont plus tabous. Et là, pour autant, on a des perspectives qui sont quand même relativement positives.
5: Oui, alors moi je suis plutôt en ligne avec le message que nous passent ces indicateurs-là. C'est ni une question de stagnation, ni une question de stagflation, c'est une question de normalisation. On vient de vivre un choc, il y a eu un choc énergétique, vous allez me dire, un choc de plus au Moyen-Orient. Il semble que maintenant le détroit d'Ormuz va réouvrir, qu'on va avoir un peu plus de flux qui va passer là. Le prix du pétrole est passé de quasiment 120 il y a quelques semaines à moins de 80 aujourd'hui. Et ça se reflète donc dans ces indicateurs-là. Si vous regardez les composantes de ces indicateurs, on sent que la composante prix est en train de baisser, donc moins de pression sur les prix, avec encore une fois cette guerre au Moyen-Orient qui semble se dissiper. C'est peut-être un petit peu trop tôt pour complètement valider cette idée-là, mais enfin, les choses semblent être sur la bonne voie. Eh bien, évidemment, la confiance des entreprises et peut-être à terme la confiance des consommateurs est plutôt à la hausse. Donc, la crise moyen-orientale était une crise qui était négative pour la croissance et qui avait tendance à ramener de l'inflation. Eh bien, si on retourne cette crise, eh bien, on se retrouve dans l'effet inverse, un peu moins d'inflation, un peu plus de confiance et de croissance. C'est ce que nous disent les chiffres du jour et ça me paraît cohérent avec ce qui se passe.
1: Samy, toujours à propos de cette zone euro, parce qu'on a démarré sur le Brexit, maintenant la zone euro qui envoie des signaux plus favorables grâce à la chute des cours du pétrole, ça fait du bien, on le sent dans les indices PMI. Il y a quand même des questions sur la souveraineté, notre souveraineté européenne. Les Britanniques ont répondu à ces enjeux par le Brexit il y a 10 ans, on voit ce que ça donne, le bilan économique est franchement pas convaincant. Et ici en Europe, on se demande comment on arrivera à la garantir notre future souveraineté, y compris en matière monétaire. Et là-dessus, la BCE, elle a une solution, en tout cas elle avance sa solution, c'est l'euro numérique. Il se trouve que le Parlement européen a voté tout à l'heure en faveur de cet euro numérique, alors qu'aux États-Unis, au contraire, Washington, l'administration Trump, refuse tout dollar numérique. Qu'est-ce qui peut expliquer ces deux écoles de pensée? Est-ce que l'Europe, effectivement, a raison d'aller vers l'euro numérique plutôt que, par exemple, vers d'autres solutions?
5: Oui, probablement. Je trouve que c'est intéressant. On comparait les Britanniques avec le reste de l'Europe. On sent que les Britanniques sont aujourd'hui coincés. Ils ont des besoins. Ils n'arrivent pas à avancer parce qu'ils n'ont pas de moyens. On a souvent tendance à penser que c'est exactement la même chose pour l'Europe. Mais en fait, c'est pas forcément vrai. L'Europe a effectivement des besoins, comme les Britanniques. En revanche, elle a beaucoup plus de moyens. Et ces moyens, ils commencent à être mis sur la table pour essayer d'avancer sur cette thématique de la souveraineté. Ça peut être énergétique, ça peut être la défense, ça peut être monétaire, et je trouve plutôt intéressant. Mais à la fin, là où on voit le véritable engagement des blocs économiques pour la souveraineté, c'est combien de capitaux, combien d'investissements, combien d'argent on met sur la table. Et on voit là, encore une fois, un engagement européen qui est plus important que l'engagement britannique. Les Allemands ont leur plan, il y a quand même des résidus de fonds européens, il y a des promesses pour les entreprises, il y a effectivement ce que vous mentionnez sur l'euro numérique. C'est pas parfait, c'est peut-être balbutiant, mais le sentiment quand même, c'est que l'Europe est un peu mieux positionner que les Britanniques sur cette question.
1: Ah oui, que les Britanniques, ouais. Et que les Américains qui eux choisissent plutôt les stablecoin dollars entre l'euro numérique et les stablecoin dollars et les stablecoin d'euros, du coup, pourquoi pas privilégier les stablecoins nous aussi plutôt que l'euro numérique. Vous vous êtes fait une idée là-dessus? Vous avez une préférence ou on est encore en train d'y réfléchir? Parce que, c'est vrai que tout ça n'est pas encore en place et que, en tout cas, du point de vue des monnaies de devises numériques de banque centrale et que, du coup, il faut peut-être laisser sa chance au produit.
5: Au fait, les besoins sont complètement différents. Les Américains ont un besoin de financement. C'est un pays qui a un déficit des comptes courants. C'est donc un pays qui a besoin d'attirer l'épargne mondiale. Donc les stablecoins sont effectivement un outil intéressant dans cette perspective. On oublie, mais enfin les Européens, il y a énormément de surplus. Les déficits et les dettes publiques masquent le fait qu'il y a énormément de surplus privés, il y a beaucoup d'épargne privée, les comptes courants sont excédentaires en Europe. On n'a donc pas les mêmes besoins. Nous, ce qu'on doit faire, c'est investir ces capitaux-là dans l'économie européenne, dans ces secteurs stratégiques, ce que les Américains ont fait déjà il y a quelques années. Donc les Américains ont de l'avance sur cette thématique de l'autonomie stratégique, de l'autonomie économique. Donc le point de départ est quand même différent. Les Américains ont de l'avance, les Européens ont du retard. Nous, on a les moyens de financer des investissements, mais il faut la volonté politique et il faut le projet politique de le faire, et c'est peut-être ça qui manque. Les Américains l'ont eu avant nous, cette volonté d'être indépendant énergétiquement, indépendant technologiquement. À nous maintenant de mettre en place ces grands plans d'investissement.
1: Merci beaucoup de nous avoir accompagnés aujourd'hui, Samy Char pour Lombard Odier et compagnie. Le CAC 40, bon après-midi Samy, le CAC 40 perd 0,3%. Alors SpaceX, tout à l'heure, figurez-vous, et Antoine nous l'avait annoncé, est passé sous son premier cours de cotation tout à l'heure, sous les $150. C'est un retour au pas de tir pour SpaceX depuis ses plus hauts. Ça, c'est Lolo Martin qui, très performant, très prolixe sur les réseaux sociaux, qui le résume comme ça. Ouais, retour au pas de tir pour ce titre SpaceX, effectivement, donc passé tout à l'heure sous les $150. Une quatrième baisse d'affilée. Actuellement, il perd encore ce titre un peu plus d'1%.
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1: Et le pétrole, pour l'instant, recule encore sous les $77 cet après-midi, le baril de Brent. On sent que sur le pétrole, comme sur le gaz, on est à la croisée des chemins. Et c'est souvent quand on est à la croisée des chemins que surgissent les meilleures opportunités d'investissement. Frédéric Lorec nous rejoint pour Alpha Value. Bonjour Frédéric.
6: Bonjour et merci d'avoir été.
1: Avec plaisir. On entend tout et son contraire là sur le détroit d'Hormuz. On en est où là, la réalité sur le terrain?
6: Alors, effectivement, si on écoute les Américains, on serait plutôt sur une situation qui tend à se détendre énormément. La situation sur place est un peu plus compliquée que ça. Je pense que vraiment, il faut se fier aux chiffres du trafic maritime quotidien. La dernière fois que j'étais venu sur le plateau, on était plutôt sur 10% de passages. Actuellement, on serait plutôt autour de 25 à 30%. On est effectivement sur une situation qui se détend, mais on reste encore une fois sur une situation qui... Voilà, vous disiez tout à l'heure, on va voir comment ça se passe dans les jours à venir.
1: Oui.
6: Ce qui a beaucoup changé aussi, c'est la communication des différents pays exportateurs de pétrole. Donc on voit l'Irak, le Koweït et le Qatar pour la partie gaz, qui se veulent extrêmement optimistes. Donc on voit que l'Irak prétend être capable de redémarrer ses infrastructures et de repartir à des exportations pré-guerre au bout de 1 ou 2 mois. Pour le Koweït, on serait autour de 3 à 4 mois. Donc on est vraiment sur des différents pays exportateurs de pétrole qui sont très positifs. Et on voit aussi une forte détente des contrats futurs Brent, notamment à 2 mois, où le pétrole est passé d'un pic à 116 $ par baril pour le Brent, à maintenant un baril qui sera autour de $76 par baril. Donc on est vraiment sur une détente de la part des marchés, de la part aussi des pays exportateurs qui ont un véritable besoin du détroit d'Hormuz ouvert. Mm-hmm. Donc ça, c'est une situation qu'on monitore quotidiennement.
1: Et vous êtes de ceux qui pensaient qu'on ira vers une sortie de crise? Je vous pose la question parce que c'est tellement mouvant. Quand on a une bonne nouvelle, elle est tout de suite contredite. C'est très compliqué de se dire que tout le monde est très motivé à vouloir sortir de la crise.
6: Oui, alors je pense qu'effectivement, maintenant, on a atteint un point où, que ce soit de la part des États-Unis ou de la part de l'Iran, tous les deux se sont mis d'accord pour effectivement maintenant venir autour de la table des négociations. L'Iran, effectivement, a un réel besoin d'exportation d'hydrocarbures, c'est 40% de ses recettes. Donc, plus le détroit est bloqué par les Américains, plus ses recettes n'arrivent pas dans leur poche. Il faut aussi voir ce que les Américains ont mis sur la table. On est maintenant sur une humiliation de la part de... sur une humiliation pour Trump, qui maintenant concède $300 milliards pour la reconstruction des infrastructures iraniennes. On est sur un dégel des avoirs iraniens à hauteur de plusieurs dizaines de milliards de dollars. Peut-être même d'ailleurs maintenant un programme nucléaire à usage civil pour les Iraniens. On verra les discussions mèneront dans les 60 jours après la signature. Mais effectivement, maintenant, si j'étais à la place des Iraniens, je pense qu'il est de bon ton de se mettre à la table des négociations et de voir ce qu'on peut.
1: Oui, parce que les Américains lâchent beaucoup, quoi. Donc,
6: les Américains ont lâché énormément. Ouais. Même d'ailleurs sur le programme balistique, c'est très amusant de voir le discours qu'avait Donald Trump sur les réseaux sociaux et celui qu'il a eu il y a quelques semaines. Qui visait à dire si les autres ont effectivement un programme balistique, pourquoi pas les Iraniens? La situation est assez lunaire. On verra aussi la position qu'adoptera Israël dans ces attaques du Liban Sud, parce que ça, les Iraniens l'ont bien compris. Ils en profitent pour jouer là-dessus, dire on quitte la table des négociations, on revient, on quitte, on revient. Et donc ça, je pense que ça sera un peu la... Ce sera quelque chose d'assez important dans les négociations.
0: Alors, ça se sent dans les cours. On voit des cours du Brent, notamment, qui passent sous les $80. On a une forme de point d'équilibre entre 70 et 80. Maintenant, il n'y a plus de brusque flambée du côté des $100. Est-ce qu'une tendance de long terme c'est un petit peu dessinée là ces derniers jours?
6: Alors chez Alpha Value, on a des scénarios de prix pour 2026, 2027, 2028. En ce qui concerne 2026, on aura toujours des assureurs et un fret qui sera plus cher que la moyenne, vu que la zone sera prise pour une zone à risque à juste titre. Donc on serait vraisemblablement sur un baril qui sera autour de 73-75 $ jusqu'à fin 2026. Faut pas oublier que il manque à peu près au marché 1,2-1,3 milliard de barils. Les réserves sont à des niveaux extrêmement bas, donc va falloir que ces réserves se remplissent. La Chine a aussi réduit très fortement ses importations de pétrole. Et petit à petit, si le détroit d'Hormuz sera rouvert, ces importations-là vont de nouveau augmenter et revenir à un niveau standard autour de 11 millions de barils par jour. Donc, le prix sera élevé jusqu'en 2026. En 2027, l'offre sera à peu près équilibrée à la demande. Donc, on serait sur un baril autour de 65 $. Et ensuite, pour 2028, beaucoup de pays exportateurs vont mettre des barils sur le marché. Et donc, on en viendrait, je pense, à un baril autour de 60 $, comme ce qu'on avait connu juste avant la crise.
1: Oui, mais alors du coup, on est dans BFM Bourse, émission d'investissement. Pour les investisseurs, je me dis, il ne faut surtout pas investir dans les valeurs pétrolières, quitte à investir dans l'énergie, tout sauf le pétrole. Quelles idées de valeurs vous viennent à l'esprit en premier là, pour investir dans cette thématique énergie?
6: Alors, tout sauf le pétrole, surtout ce qui est upstream. En ce qui concerne les positions d'Alpha Value, on s'est détaché des valeurs purement upstream, comme Equinor, Aker BP.
1: Upstream, faut expliquer.
6: Upstream, c'est les entreprises qui se chargent uniquement de l'exploration, faire des puits,
1: d'accord,
6: et obtenir le brut. Et donc ces valeurs-là ont des performances boursières qui sont absolument indexées sur le cours du pétrole. À cause de la volatilité qu'on connaît, on s'éloigne de ces valeurs-là pour s'orienter plutôt vers des groupes parapétroliers. Et la valeur qu'on met en avant chez Alpha Value, c'est Technip Energies, qui est une boîte d'ingénierie française liée aux infrastructures gaz. Et pourquoi Technip Energies? Bah, tout simplement parce qu'il y a une recrudescence des projets, notamment LNG US, qui sont extrêmement porteurs pour le marché, qui avaient pris le pas sur l'incapacité du Qatar à livrer les pays asiatiques. Et donc, de ce point de vue-là, ça, c'est le premier point. Et évidemment, toutes les infrastructures du Moyen-Orient qui ont été détruites, si le détroit rouvre, ces infrastructures-là devront être reconstruites. Et on pense que Technip Energies est bien placé à hauteur de 2027-2028 pour avoir un carnet de commandes pour réparer justement ces infrastructures détruites.
1: Oui, quand on détruit des infrastructures à cette échelle, quelqu'un finit toujours par reconstruire. Et ce quelqu'un, ça peut aussi être Technip Energies.
6: Voilà, c'est surtout la personne qui a été amenée à les construire avant la guerre. Et donc, voilà.
1: Vous êtes le deuxième là, à nous proposer aujourd'hui Technip Energies. Hein, deuxième. Il se passe des choses.
6: J'espère que c'est un conseil.
1: Ouais. Merci beaucoup de nous avoir accompagnés cet après-midi sur le plateau de BFM Bourse. Frédéric Lorec, expert pour analyste pour Alpha Value. Bon retour Frédéric. Le CAC 40 est en baisse légère de 0,27% en ce moment. Dans un instant, on se retrouvera en famille avec Julien Marion qui va nous rejoindre. On reparlera du secteur automobile qui trinque aujourd'hui après les chiffres des ventes de voitures neuves au mois de mai en Europe. Elles accélèrent, ouais, mais grâce aux véhicules chinois ou en profitant surtout aux véhicules chinois. Il se trouve que les constructeurs européens souffrent et perdent des parts de marché, figurez-vous. Stellantis perd 5% aujourd'hui, Renault moins 4%. On s'en reparle dans un instant. A tout de suite.
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1: C'est la famille BFM Bourse, le seul endroit où vous choisissez votre famille. Personne ne le fait à votre place ici. C'est Julien Marion qui nous rejoint, BFMBourse.com. Bonjour Julien.
18: Bonjour Guillaume
1: et bonjour. Ravi aussi, bonjour. Julien. Le micro était éteint, mais on va l'allumer. Voilà, c'est fait. Salut Antoine. Il est là, effectivement, en fil rouge. Et jusqu'à 18h, le CAC 40 recule de 0,4%. Wall Street est, j'allais dire, limite ses pertes. Tente de limiter ses pertes. Le S&P ne perd plus que 0,8%. Nasdaq est ouvert en baisse de plus de 2%. Tout à l'heure, Nasdaq a divisé ses pertes par deux. Enfin, il perd quand même encore 1,2% là, Julien. Comment vous la regardez, cette séance?
18: Comme une séance, en fait, où on subit là, une thématique mondiale, en fait. C'est quand même assez dingue. Enfin, vous regardez, hein. Qu'est-ce qui fait qu'on a un climat d'aversion au risque général sur les marchés? C'est la thématique de l'IA qui, je dirais, s'essouffle plus qu'à mon avis, plus qu'elle ne grippe le marché. Hier, on a eu des dégagements sur Alphabet, sur SpaceX notamment, c'est moins 16% sur SpaceX hier. Ça se propage à l'Asie, sur deux places, Tokyo et surtout Séoul, qui sont des places IA en fait. C'est des valeurs IA ultra volatiles en fait. C'est dingue de vous dire que ces places entières, ces indices qui sont censés être diversifiés, aujourd'hui sont des indices IA. Vous voyez bien, moins 10% sur le Kospi, c'est dingue. On ne devrait pas avoir ça avec un indice. Ben non, parce que vous avez sur des places IA. Et ça se propage à son tour à l'Europe. Il n'y a qu'à voir hein. Schneider Electric, Legrand, ST Micro, Soitec, toutes ces valeurs sont des valeurs IA et toutes ces valeurs reculent très nettement.
1: Oui, c'est ça, c'est l'effet papillon. Et ce qui s'est passé en Corée entraîne à la baisse. STM la perd 7,7% en lanterne rouge. Soitec recule de 7,2% également. Antoine.
0: Et du coup, les valeurs censées se faire disrupter par l'IA, bah elles sont en forte hausse. Avec Dassault Systèmes, plus 3,3%. On a Capgemini aussi, plus 2,39%. Alors, il y a aussi les nouvelles autour d'Oracle. Ils vont quand même licencier 21 000 personnes en se rendant compte qu'elles sont remplaçables par l'IA. Je grossis le trait. Ouais. Enfin bon, il y a deux, trois inquiétudes structurelles sur comment ça tient, ces boîtes-là. Franchement, toutes les positions dont on a parlé aussi concernant le marché coréen, mais concernant aussi SpaceX, concernant tout un tas de titres à forte exposition, Big Tech, etc., sont prises avec effet de levier. Donc le jour où le marché se retourne, bah oui, margin call, appel de marge et effet boule de neige. Donc c'est vrai que ça entraîne plus de volatilité que de négativité. Regardez, le Dow Jones est déjà repassé dans le vert, hein, plus 0,5%, et le Nasdaq, lui, ne perd qu'un pour cent. Mais voilà, il faut s'attendre à un été turbulent parce qu'on se pose toujours autant de questions et il y a beaucoup de techniques là-dessous aussi, mais vraiment des centaines de milliards de dollars de capitalisation qui sont concernés par ces problèmes techniques.
1: Ah ouais, la concentration des marchés, des indices sur la tech. Après, par exemple, la bourse de Londres, on dit régulièrement, la bourse de Londres, c'est une bourse énergie, mine, très dépendante de ces thématiques énergie, mine, etc. Bon, on s'en est jamais offusqué, on n'a jamais dit que c'était un scandale. Je caricature un peu. Là, le fait qu'on dépende autant de la tech, est-ce que c'est plus un problème que Londres qui dépend des mines et de l'énergie, par exemple ?
18: C'est quand même un peu plus diversifié à Londres, parce que quand vous dites mine énergie, vous avez raison, tout à fait raison, Guillaume, mais vous avez aussi beaucoup les banques, hein, à Londres, plus la pharmacie, AstraZeneca. Donc, vous avez quand même un peu raison. En fait, ce qu'on dit souvent de Londres, c'est pas tant que c'est une place énergétique, même si vous avez raison, encore une fois, pétrole, mine, mais une place défensive, en fait. Lorsqu'on regarde bien, en fait, et j'en veux pour preuve que, si je me rappelle bien, lorsqu'on a eu un gadin assez spectaculaire à la Bourse de Paris, l'année 2022, qui avait été mauvaise pour toutes les places, Londres avait, je crois, stagné ou juste affiché une belle progression. En fait, c'est surtout une place défensive, Londres, plus qu'une place finalement dominée par une seule thématique. Mmh. Là, le problème, c'est que le marché actuel, et là, on évoquait le cas des places asiatiques, là, la tech et les effets de change sont deux facteurs qui drivent quasiment tout.
1: On va en parler en détail dans un instant également. L'autre facteur marquant, on en parlait pendant la pause, c'est quand même sur le marché des changes. Le dollar qui remonte à une vitesse. Là, aujourd'hui, l'euro passe sous le dollar 14. L'euro, à l'instant, vaut 1,1379. Il était quasiment à 1,20 il y a un mois, l'euro. Ça va super vite, là, sur les changes.
0: Ouais, faut bien se souvenir aussi qu'on entre en période estivale et que ça fait quand même plusieurs années qu'on a des problèmes et des ratés de taux de change, de problématiques de taux avec plusieurs zones monétairement un peu instables, si on peut dire. Il y a le Japon, il y a des interrogations du côté des États-Unis, du côté de l'Europe aussi d'une certaine manière, et le dollar qui sert encore et toujours de valeur refuge. Et c'est vrai que le décrochage, tout à l'heure je vous disais, tiens, on vient de passer très légèrement sous 1,14, alors là le mouvement s'est vraiment confirmé, 1,1380, mais ces problèmes de change et éventuellement de carry trade sur certaines monnaies pourraient causer là aussi de l'instabilité tout cet été.
1: Oui, mais alors pour l'investisseur européen qui investit à Wall Street, là depuis le début de l'année, c'est jackpot quand même, parce que Wall Street, bon, surperforme en tout cas la tech, et alors en plus avec la remontée du dollar face à l'euro, là, c'est vous gagnez deux fois la mise. Andrea Touigny nous rejoint pour Saxo. Bonjour Andrea. Comment vous le sentez d'un point de vue graphique, technique,
19: bonjour,
1: ce marché, Andrea?
19: Bah, franchement, si on regarde juste le CAC, on va dire que les mouvements sont pas aussi violents que ce qu'on a pu observer sur les marchés américains ou même sur certaines valeurs. Alors oui, certes, on a un mouvement de repli. On se rapproche quand même de zones de support. On peut aller tester des 8003, 8250. On est encore loin des 8100 qui constituent peut-être la première zone d'alerte sur le CAC. Donc voilà à peu près les niveaux à la baisse qu'on peut surveiller sur le CAC. Et puis au-delà, si on doit repartir sur une dynamique ou sur un momentum un peu plus positif, on surveillera 8400, 8450 et 8500 points. C'est à peu près les niveaux de résistance qui sont établis sur le CAC, mais les mouvements sont pas très très violents. Par contre, si on regarde de plus près sur les marchés américains, là pour le coup, les mouvements sont beaucoup plus nets, beaucoup plus marqués. On a eu donc du coup une baisse, hein, déjà en pré-market, hein, sur la plupart des futurs américains. Ça s'est confirmé à l'ouverture où on a réaccéléré. Et puis derrière, il y a ce mouvement. Alors on en parlait déjà depuis plusieurs séances. On se posait la question de savoir si des stratégies d'achat sur repli fonctionnent toujours et si elles sont suffisamment solides pour porter les marchés dans ces phases de dip comme on a vu là tout à l'heure. Et ben la réponse c'est que oui, pour le moment en tout cas. Il va falloir évidemment prouver ça sur la longueur, mais en tout cas on a vu quand même des achats sur repli se constituer, se mettre en place, et sur certaines valeurs c'est très net. Vous parliez de SpaceX tout à l'heure, on ouvre à moins 4, on repasse dans le vert quelques minutes après l'ouverture, parce que justement on a ces achats sur repli qui se mettent en place. Alors oui, il y a un mouvement sur la tech, et quand on regarde le forward PE sur les valeurs de la tech, on a une médiane à peu près à 28 en ce moment. L'historique sur les 20 dernières années, c'est 22. Donc oui, on a une tension sur les multiples, sur les valeurs de la tech, et ça soulève des questions, et ça devrait ajouter en tout cas de la volatilité. Est-ce que ça engage une correction sur les marchés? Ça, c'est trop tôt pour le dire. Mais en tout cas, beaucoup plus de volatilité, beaucoup plus de mouvement sur ces valeurs-là, ça c'est sûr.
0: Andrea, juste un coup d'œil sur l'euro-dollar dont on a pas mal parlé. Il devait y avoir des positions prises sur 1,14 parce qu'on a vu, on a juste passé un tout petit peu à la baisse 1,14 et d'un coup le mouvement s'est amplifié. Est-ce que c'est un mouvement que vous guettiez avec des supports en dessous ?
19: Ouais, il y avait un gros niveau autour des 1,14-10, 1,14-11, même si on veut être très très précis. Et donc forcément, la cassure de ce niveau de support, elle peut engager un peu plus le mouvement sur cette paire euro-dollar. Là aussi, hein, d'un point de vue fondamental, il y a tout un repricing autour justement des politiques monétaires, avec des taux plus longs pendant plus longtemps du côté de la Fed, et un discours plutôt dovish récent de Christine Lagarde. Donc on vient s'opposer, on vient repricer du côté du marché. Là aujourd'hui, il y a aussi la stratégie un petit peu risk-off générale qui se met en place et qui renforce le dollar en tant que valeur refuge. Donc maintenant, en dessous des 1,14, si on vient vraiment à s'installer durablement en dessous de ce niveau, les niveaux à surveiller derrière, c'est vraiment une zone avec deux supports, un à 1,1250 et l'autre à 1,12 tout rond. Donc c'est vraiment les niveaux qu'on peut viser à court terme si on continue sur cette dynamique. Et puis au-delà, on l'a dit, 1,14-11 hein, qui est l'ancien niveau de support qui devient résistance. Et sinon, c'est 1,15 à très court terme. Mais sinon, pour vraiment effacer ce dernier mouvement, il faudra à minima repasser au-dessus des 1,1660.
1: Andrea Twini avec nous pour Saxo. Wall Street est en baisse, moins 1,4 sur le Nasdaq, et on va justement enchaîner avec la question du jour, parce que vous faites tous partie de la famille, et la question justement est liée à la tech. On y revient. En ce moment, en bourse, tous les chemins mènent à la tech, hein, clairement. Et en Asie, ce matin, la chute des différents indices est liée aux valeurs tech. Pour vous, c'est la question du jour, donc sur nos réseaux, pour vous, au cours actuel, l'IA est-elle en bourse une opportunité majeure ou un risque historique? Ouais, c'est un peu blanc-noir, mais on l'assume.
18: Oui, vous avez raison, Guillaume. On a peut-être été un peu binaire dans notre façon de faire les choses, soyons honnêtes. Non, écoutez, compliqué de ne pas y voir une opportunité majeure plus qu'un risque historique, même si c'est à la fin du bal qu'on paye les musiciens, si j'ai l'expression correcte. Donc peut-être que dans 10 ans, en fait, on prendra ce qu'on s'est dit maintenant et on se dira, bah non, on n'avait vraiment pas vu comme il fallait. L'IA est certainement, en tout cas, à dater d'aujourd'hui, une opportunité majeure au sens où elle a permis, en fait, de créer des chiffres de croissance vertigineux. Toute la question est de savoir, en fait, à quel point on se projette vers l'avenir.
1: C'est ça.
18: Et est-ce que ça va durer? Peut-être que les promesses sont aujourd'hui remises en cause d'une certaine façon, sans être totalement, comment dire, dans le faux. On peut penser qu'il va y avoir certains problèmes qui se posent, les goulots dont on parle régulièrement ici, hein, notamment les goulots d'étranglement énergétique. Vous voyez, on va prendre juste un exemple. SpaceX et leur data center dans l'espace. Franchement, super opportunité. C'est les data centers dans l'espace, c'est l'énergie solaire infinie. C'est comme ça qu'on les alimente. Donc, vraiment, il y a quelque chose à faire. Mais ça suppose de réduire drastiquement les coûts de lancement des satellites, puisque ces data centers, ils seraient logés dans les satellites. Mmh. Est-ce qu'ils vont réussir à faire ce qu'ils veulent, c'est-à-dire diviser par 10, à peu près, le coût de lancement d'un satellite par kilogramme? Très sincère. Moi, quand je vois les chiffres actuels, là, je suis un petit peu dubitatif devant ça. Donc, opportunité, mais clairement, la deuxième partie, elle existe.
1: Au cours actuel, Antoine, l'IA en bourse est une opportunité majeure ou un risque historique?
0: Moi, je parlerais plutôt de risque. Alors, pas tant pour des histoires de valorisation, mais par le fait que, même si on interroge les gens qui sont quand même la cheville ouvrière de l'intelligence artificielle, on ne sait toujours pas où on va et combien ça va coûter. On voit tout et n'importe quoi en termes de valorisation et de retour sur les très importants investissements qui sont faits. On sait que la moindre disruption risque de provoquer au cours actuel, effectivement, mais même des investissements sonnants et trébuchants qui sont faits sur l'infrastructure, etc., qu'on peut très bien être à l'aube de dépréciation absolument massive parce qu'on aura construit trop gros, trop cher par rapport aux besoins réels. Encore une fois, le signal d'alerte, il est arrivé en début d'année avec le patron de Microsoft qui dit « Mais achetez-la notre technologie parce que sinon nos investissements ne vont pas être rentables. Oui. » Enfin, je ne sais pas, moi, en termes de signal fort, c'était quand même quelque chose. Donc, ouais, je dirais, c'est une opportunité monstrueuse et on ne peut pas rester à côté. Mais c'est, à mon sens, en majorité, un risque.
1: Alors, on va regarder vos réponses à vous tous. Julien pense que c'est une opportunité. Antoine, en partie aussi, mais quand même, le risque, il ne faut pas l'ignorer. On va regarder vos réponses. Vous êtes une petite majorité, 56% à voir dans l'IA. Au cours actuel, encore une opportunité. À 56%, une opportunité.
18: Oui, c'est intéressant. Très intéressant.
1: Encore une opportunité au cours actuel. C'est ça qui était important dans la question. Au cours actuel, est-ce une opportunité ou un risque? 44% seulement d'entre vous pensaient que c'est un risque. SpaceX, on en a dit un mot. SpaceX, tout à l'heure, à l'ouverture, est passé sous son premier cours de cotation. Le titre est passé sous les $150 quand même. Voilà, c'était quand même à noter. Retour au pas de tir, dit un de nos intervenants réguliers, Laurent Martin. Retour au pas de tir pour ce titre SpaceX, Antoine.
0: Et là, il vient de repasser dans le vert, d'ailleurs, SpaceX. Ouais. Ça y est, ça repart à la hausse. Et aux dernières cotations, je vais vous dire ça tout de suite, on est en hausse d'1,36% pour le titre SpaceX qui regagne les $150. On est à 156,58.
1: Et si vous cherchez une idée en plus pour vos portefeuilles, valeur ajoutée, c'était avec Cécile Aboulian tout à l'heure et sa pépite est à retrouver en podcast et replay. Julien, le secteur auto fait la tête. Fait encore la tête. Stellantis perd 5% aujourd'hui, Renault perd 4%. Que se passe-t-il ?
18: Écoutez, on a eu les chiffres de la CEA, donc c'est l'association des constructeurs européens, qui compile en fait, si vous voulez, les données des pays européens, tout simplement. Ouais. Normalement, moi je suis toujours un peu mitigé quand je regarde ces chiffres et que je vois des réactions boursières, parce que normalement, les grands pays, vous avez déjà les chiffres. Hein, la France, l'Allemagne, les Royaumes-Unis, c'est déjà connu en fait. Mais là, en compilant, on se rend compte de plusieurs choses. Il y a plusieurs enseignements à tirer. La première, c'est que le véhicule électrique a le vent en poupe. Ça progresse très fortement. On est sur une hausse nette, 39% pour les véhicules électriques. Tesla fait 108%. Mais j'ai envie de vous dire que le principal enseignement, et c'est ce qui explique la réaction des titres en bourse aujourd'hui, comme Renault, Stellantis et Volkswagen, c'est qu'en fait, les groupes chinois, les Chery, les BYD, les SAC, continue en fait de grappiller des parts de marché. Si City dit qu'on est à 12% en mai, 12% de parts de marché. Et en fait, ces parts de marché, ils les prennent forcément à quelqu'un. Vous voyez, Volkswagen, Stellantis, tous ces groupes que je vous ai cités, ils voient leurs ventes, alors légèrement, disons-le, reculer, mais quand même.
1: Oui, les constructeurs européens perdent clairement des parts de marché face aux marques chinoises. Là.
18: Oui, même si la moitié des parts de marché, ça c'est UBS qui calcule ça, en fait elle est prise pas qu'à des groupes européens, les groupes japonais, coréens et à Ford aussi.
1: Donc ces chiffres renforcent les signaux, les preuves de l'offensive chinoise sur le marché européen.
18: Alors plutôt la thèse, ça c'est moi qui vous ai fait cette relance, j'en suis navré.
1: Non, c'est bien, la thèse de l'offensive chinoise.
18: Mais en gros, depuis le début de l'année, vous avez certains groupes, certains bureaux d'études, City, mais surtout Morgan Stanley qui vous dit qu'en fait, le problème pour les groupes comme Renault, Volkswagen, Stellantis, donc ce qu'on appelle le mass market, finalement les véhicules qui s'adressent à la majorité des gens qui achètent des voitures comme vous et moi, c'est cette concurrence chinoise qui s'intensifie. Et surtout, en fait, il faut voir que ces groupes chinois, pourquoi ils viennent chez nous, entre guillemets, d'ailleurs ils ne viennent pas que chez nous, ils sont aussi présents en Afrique et dans le reste de l'Asie, parce que le marché local chinois, il est saturé. Et d'ailleurs, quand vous regardez, le marché chinois, il est en chute libre. On est sur des prévisions de moins 14%. Récemment, il y a eu, vous rappelez, un profit warning de BMW. C'est parce que le marché chinois est vraiment en train de s'effondrer. Et donc, du coup, tous ces groupes chinois qui ont des capacités de production importantes, ils doivent chercher des nouveaux débouchés. Oui.
1: Coucou, on est là, l'Europe. Oui.
18: Mais après, ils ont une puissance de frappe, ils soignent le service après-vente. Enfin, ils se donnent les moyens, si vous voulez, de capter la demande du consommateur français et européen, d'ailleurs. Si bien que ce que vous disait Morgan Stanley à l'époque, c'est que vous êtes européen, vous n'avez peut-être pas envie d'acheter une voiture chinoise, mais en fait, cette réticence, elle va être supplantée par leur capacité à vous délivrer un service correct.
1: Et ça se trouve donc dans les parts de marché perdues par les constructeurs européens au bénéfice des marques chinoises. Au mois de mai, c'est ce qui ressort des chiffres des ventes de voitures neuves en Europe. Stellantis perd 5,8% à Paris, Renault perd 4,2%. Vous y consacrez à cette thématique un article complet sur bfmbourse.com. 16h49, chaque jour, un expert de marché nous rejoint pour combattre le consensus. Aujourd'hui, c'est François Monnier qui nous accompagne, le directeur de la rédaction d'Investir. Bonjour François.
20: Bonjour Guillaume, bonjour Antoine, bonjour Julien. Bonjour,
1: bienvenue. Depuis 2015, on parle d'union des marchés de capitaux en Europe. L'idée, c'était simple au début, faire circuler plus efficacement l'argent à travers l'Union européenne, réduire nos dépendances au crédit bancaire, financer davantage l'innovation, la transition énergétique et l'industrie. L'Europe, d'ailleurs, tente d'accélérer, d'achever ce chantier de l'Union bancaire française. Elle cherche l'Europe, oui, à surmonter tous les obstacles, qu'ils soient nationaux, réglementaires, fiscaux, prudentiels. C'est ce que beaucoup pensent. Vous vous dites bullshit. Vous foudroyez, François, l'idée que l'Europe avance vraiment sur l'union des marchés de capitaux. Pire, vous estimez même que d'une certaine manière, on recule.
20: Absolument, je confirme qu'on recule, alors que pourtant l'enjeu il est crucial, il est même plutôt simple, de dire on va retenir, mobiliser l'épargne européenne pour financer l'Europe. Vous l'avez très bien dit, les besoins sont multiples. On a des grandes ambitions depuis 2015. En 2015, on avait estimé, la Commission européenne, que l'union des marchés de capitaux aurait lieu en 2019. Bon, en 2025, on a essayé de se changer de nom en disant « Allez, c'est plus vraiment l'union des marchés de capitaux, on va l'appeler l'union de l'épargne et de l'investissement ». Mais depuis, il ne se passe pas grand-chose et surtout, on recule alors qu'il y a urgence. Pourquoi on recule ? Parce que, vous l'avez très, très bien vu, ne serait-ce qu'en France, depuis 2024, on estime que c'est plus nécessaire d'ouvrir le capital lorsqu'il y a des introductions en bourse. Au particulier, pendant 20 ans, il y avait une petite part du capital qui était proposée aux particuliers, aux actionnaires individuels, pour pouvoir souscrire aux introductions en bourse. Et ça marchait plutôt bien. Mais on estimait en France que donner une part de capital aux actionnaires individuels, ça pouvait faire rater des opportunités à des entreprises. Parce que lorsque vous proposez des titres aux particuliers, il faut qu'il y ait à peu près 6 jours ouvrables. 6 jours, c'est pas grand-chose quand on sait que c'est un investissement qui va durer plusieurs années, voire 5 ans, 6 ans, 7 ans, c'est généralement ce qu'on recommande en matière d'investissement en actions. Mais donc, on a enlevé cette possibilité. Or, qu'est-ce qui se passe ? On a les Américains qui viennent draguer, séduire les actionnaires individuels français. On l'a vu avec SpaceX et ça marche plutôt bien, puisque les Américains arrivent à lever partout dans le monde, mais aussi en France, plus de 85 milliards, c'est l'opération, 86 milliards l'opération de SpaceX. Donc on voit que la fuite des capitaux vers les États-Unis, eh bien elle est là, elle risque même de s'accélérer. En Europe, pour faire simple, on a entre 35 000 et 39 000 milliards d'euros d'épargne financière. Alors, suivant les statistiques, ils n'arrivent pas tout à fait à se mettre d'accord. Il y a quelques milliards qui se baladent, mais on a plus de 35 000 milliards. Et on sait que chaque année, il y a 300 milliards d'épargne qui file, qui part aux États-Unis. Parce que il y a un appel, les entreprises américaines sont séduisantes, donc les Français, les Européens, les 27 pays de l'Union Européenne achètent massivement des actions américaines, ils achètent bien sûr des ETF, et dans les ETF, on a souvent des grandes capitalisations américaines, donc ils achètent à nouveau américains, et cette fuite, eh bien, elle risque de s'accélérer, et donc on a un vrai sujet, alors que les besoins, vous l'avez dit, sont très importants. On a eu un rapport Draghi qui a estimé qu'on avait entre 700 et 800 milliards d'euros de besoins par an.
1: Oui, par
20: on
1: an.
20: Sait qu'en Europe, le montant d'épargne, le flux d'épargne, il est plus important chaque année qu'aux États-Unis. Or, aux États-Unis, il n'y a pas de problème de financement. Et en Europe, eh bien, on n'arrête pas de compter nos centimes parce qu'on n'arrive pas à financer alors que l'épargne, elle est monstrueuse.
1: Ça s'appelle ce que vous dites exactement, être à côté de ses pompes, en quelque sorte. Parce que l'argent est là et on le laisse partir ailleurs et on cherche du coup d'autres sources de financement ou de nouvelles sources de financement alors qu'on a plein d'argent. On vit à côté de nos pompes en Europe.
20: Absolument. On a un système qui est totalement inefficace. On a un stock d'argent, mais cet argent, il est mal employé. Alors, il est mal employé pour plusieurs raisons, pour des raisons techniques, pour des raisons aussi culturelles. On voit que les épargnants européens, ils ont plutôt tendance à être allergiques au risque. Donc, ils vont chercher souvent, ils laissent dormir leur argent dans des dépôts bancaires. C'est à peu près un petit tiers, aux alentours de 30%. Vous avez seulement, 40%, un petit 40%, en actions, en fonds, en ETF. Donc, les épargnants européens, globalement, ne prennent pas suffisamment de risques, ne vont pas chercher suffisamment de rendement.
1: Et quand vous dites 40% de leur épargne est investie en actions, on se dit, vu de France, que c'est beaucoup. C'est la moyenne européenne, mais pas française.
20: Absolument.
1: C'est en dessous encore. Oui.
20: En France, on estime qu'on a à peu près 21% d'actionnaires en France. Donc, on voit qu'il y a un vrai retard culturel. Mais ce retard culturel, il ne risque pas d'être comblé, puisque rien n'est fait pour donner une dynamique. Au contraire, on revient en arrière alors qu'on voit qu'il y a des énormes besoins et que finalement, quand on compare les performances boursières des entreprises, les entreprises américaines sont beaucoup plus performantes boursièrement. On le voit avec le Nasdaq, on le voit avec le Dow Jones, on le voit avec le S&P, comparé aux indices européens et aux indices français. Tout simplement parce que les entreprises américaines, elles lèvent plus facilement de l'argent, donc elles vont plus vite. Et résultat, elles ont une croissance bénéficiaire des entreprises beaucoup plus dynamique qu'en Europe. Et ça plie le match. Alors que, et surtout, on ne fait rien pour trouver vraiment une solution. Et encore une fois, si on prive les actionnaires français d'accéder aux introductions en bourse, c'est pas comme ça qu'on va y arriver.
0: Bon, et puis le match est plié, et le match peut être plié pour une très longue période. Ça peut encore s'aggraver, cette situation.
20: Absolument. La situation va s'aggraver dans quelques mois, puisque là, succès phénoménal pour lever du capital de SpaceX, mais dans quelques semaines, quelques mois, on va avoir Anthropic qui va lever de l'argent. Donc Anthropic, c'est la maison mère du LLM Claude. On va avoir OpenAI qui va lever de l'argent, oui, la maison mère de ChatGPT. On sait que c'est des dizaines de milliards de capitaux qui vont être levés. Et ces entreprises-là ont prévu, là aussi, d'aller séduire les actionnaires individuels français. Mais donc, les Américains viennent prendre notre épargne. Et nous, qu'est-ce qu'on fait ? On ne fait rien, on constate, on est passif.
0: Mais qu'est-ce qu'on fait ? Et si Mistral s'introduisait une bonne fois pour toutes à Euronext, ça changerait peut-être le paradigme quand même ?
20: Absolument, ce serait une bonne nouvelle. Mais Mistral devrait se dépêcher, puisqu'on le sait, c'est une course qui est qui est incroyable. Et dans la tech, c'est souvent le leader qui ramasse tout. On ne vit pas à côté des grands arbres, des grands chênes dans le domaine de la tech. On le voit avec les moteurs de recherche, avec Google, et c'est toujours comme ça. Donc là, c'est vraiment une course. Donc il faut vite que Mistral lève de l'argent et il peut compter, s'il le souhaite, sur l'épargne des Français, Françaises, parce que l'épargne, elle est extrêmement abondante.
1: Vous dites, on est en train de passer à côté de cette union des marchés de capitaux, à côté de passer, nous, Européens, de l'épargne de nos propres peuples, quoi, de nos propres investisseurs, épargnants, citoyens. On est en train de passer à côté et même de l'offrir aux Américains.
20: Absolument. Et je vous donnerai encore deux chiffres, Guillaume, si vous permettez. Les Américains, ils économisent, ils épargnent 2,5% de leur revenu brut disponible. Nous, on est à 18%. Et c'est en France et en Europe qu'on a des problèmes pour financer nos entreprises. Et aux États-Unis, il n'y a aucun problème, l'argent coule à flot.
18: Mais attendez, il y a deux choses quand même aux États-Unis qui font qu'on peut difficilement se comparer, en tout cas avec la France. C'est le système de retraite. Mm-hmm. Leur plan 401k là-bas sert notamment à ça. Là, alors que nous, on est dans un système par répartition. Deuxième chose, vous dites que ça, pour le coup, ça ne remet pas du tout en cause votre thèse, François. Mais vous dites que SpaceX a dragué l'actionnaire français. C'est à la fois vrai, mais il me semble que les données Bloomberg, c'est que sur les 86 milliards de dollars qu'ils ont levés, 700 millions de dollars ont été consacrés aux particuliers européens. Donc ce n'est pas SpaceX, en fait, qui montre qu'on n'y arrive pas. Il y a autre chose.
20: Bah, sur les deux sujets, je ne suis pas tout à fait d'accord. D'abord, il faut voir que vous dites que ce n'est pas le même système de retraite. Mais peut-être que nous, on aura un problème de système de retraite en France et qu'on va aller vers la retraite par capitalisation. Pour l'instant, on va dire tout va bien. Mais on voit bien que tous les Français, vous faites un sondage, tout le monde est inquiet sur le montant de sa retraite, surtout à votre âge, Julien. Donc, on peut se dire, finalement, est-ce qu'il ne faut pas que je fasse, moi, ma retraite? Est-ce qu'il ne faut pas que j'épargne? Est-ce qu'il ne faut pas que je place? Est-ce qu'il ne faut pas que j'ouvre un PEA, une assurance-vie? Enfin bref, que je me débrouille tout seul parce que je ne pourrais peut-être pas demain compter sur l'État. Après, c'est vrai, vous pouvez dire, finalement, 700 millions sur 86 milliards, ce n'est pas grand-chose. Mais lever 700 millions, c'est quand même, en Europe, ça fait partie des méga augmentations de capital. Ça reste une ampleur énorme au regard de la capitalisation des entreprises européennes. Je rappelle que Nvidia, c'est aux alentours, c'est plusieurs milliers de milliards, et on n'a pas ça, on n'a pas une entreprise européenne qui vaut autant d'argent. Donc, ce n'est pas le même marché, justement.
1: Et c'est dommage que les Européens n'investissent pas plus dans ASML, par exemple, un champion, on en a un. C'est même un groupe indispensable pour l'IA et le seul à savoir faire ce qu'il fait, ASML. Et pourtant, le titre est valorisé, capitalise moins de 700 millions de dollars.
20: Absolument.
1: Mais loin de la barre des 1000 dollars. C'est dommage.
20: Il faut drainer davantage l'épargne vers du rendement.
1: On n'en parle peut-être pas assez.
20: Ça va aider aussi pour les retraites. Ça va aider aussi pour créer de l'emploi. Parce que quand vous investissez dans une entreprise, vous développez des projets plus rapidement. Et il faut mieux que les projets aient lieu chez nous que plutôt de l'autre côté de l'Atlantique, voire en Asie.
1: François Monnier, le directeur de la rédaction d'Investir. Peut-être que l'euro numérique nous sauvera. Ah, ça c'est un autre grand projet européen de la BCE. Eh bien, le Parlement européen a voté en faveur de l'euro numérique tout à l'heure. On en parlait avec Sami Char dans l'Écho du Monde aujourd'hui. Eh bien, cette séquence, l'Écho du Monde, est disponible en replay. Que pourrait apporter à l'Europe l'euro numérique et quels inconvénients également le point de vue de Sami Char alors que les Américains, eux, renoncent à créer un dollar numérique. Il y a vraiment deux écoles que nous a bien expliqué Sami, donc c'est disponible en podcast et replay. Vous voulez bien rester avec nous un petit peu, François.
20: Avec grand plaisir.
1: On va rentrer dans un instant dans la dernière demi-heure de cette séance ensemble. On va la vivre jusqu'à la clôture. Merci à Julien Marion.
18: Merci à vous.
1: 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Je vois cet article aussi consacré à L'Oréal, à cause notamment de la Chine. Deutsche Bank anticipe un coup de frein sur la croissance de L'Oréal. L'article est désormais en ligne. Nous, avec Antoine et François, on vous donne rendez-vous dans un instant pour la dernière ligne droite du jour. A tout de suite.
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1: C'est la France de BFM Bourse, elle se rassemble chaque après-midi jusqu'à 18h, bienvenue à tous. On vous accompagne avec en fil rouge, il est là, Antoine Larigauderie. Rebonjour Antoine.
6: Bonjour Guillaume.
1: Votre mot du jour.
0: Volatilité, c'est celle qui nous reprend avec un indice VIX à nouveau du côté des 20 points. Bon, on est à 19,25. Côté de l'indice de la volatilité de Chicago, le VIX, on a un Nasdaq qui est toujours en repli, moins 1,5%, mais enfin c'était plus de 2% tout à l'heure. Le Dow Jones, lui, qui est repassé dans le vert, plus 0,09%. Mais on sent que cet été s'annonce technique et un peu tumultueux après la très forte baisse des indices ce matin en Asie et puis une forte correction qui s'était déjà amorcée hier soir du côté de Wall Street. Au milieu de tout ça, le CAC 40 passe un petit peu entre les gouttes et ne perd que 0,39%, 8367 points avec un Eurostock 50 qui perd quasiment 1%. Et puis sur le marché d'échange, l'euro-dollar a bien enfoncé le palier d'un 14. On s'est bien installé dessous à 1,1383 désormais.
1: Effectivement, c'est un des phénomènes marquants du moment, la remontée vraiment spectaculaire du dollar, on en parlera dans un instant, alors que la tech trinque aujourd'hui. En Europe, une petite raison de se réjouir, une stat qui s'améliore, les indices PMI en zone euro au mois de juin, alors ils restent en contraction, mais quand même au plus haut de 3 mois, ces indices PMI.

0: qu'il franchit une nouvelle étape, étape majeure aujourd'hui. Présenté comme une alternative à Visa et Mastercard pour les paiements électroniques, eh bien l'euro numérique a obtenu le feu vert aujourd'hui du Parlement européen, qui donc, ce feu vert va permettre l'ouverture de négociations avec les États membres. La BCE pourrait émettre ses premiers euros numériques en 2029. Et puis, dans l'actu des entreprises, EssilorLuxottica et Meta annoncent le lancement d'une nouvelle collection lunettes dotée d'IA, plus accessible à partir de $300, non, même pas, sous les $300, hein, le prix des lunettes, à moins de $300, pour essayer de toucher désormais une clientèle plus large. On en parlera aussi avec nos experts BFM Bourse jusqu'à 18h. Ils sont là, on est à vos côtés. On joue dans votre camp. Bienvenue à tous.
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0: Ce soir, nos experts du club, donc, ils viennent de nous rejoindre. François Chollet, le président de Montségur Finance. Bonsoir, François.
2: Bonsoir, Guillaume.
0: Et François Monnier, en fil rouge, directeur de la rédaction d'Investir. Rebonsoir, François.
3: Rebonsoir.
0: François et François sont là. Deux invités brillants. Alors, brillants d'autant plus, vous êtes arrivés en moto, c'est ça?
2: Oui, la température est confortable.
0: Oui, c'est ça. Vous êtes arrivés en me disant, je viens de me changer, c'est pas possible. En moto dans Paris, il faisait 42, c'est ça, sur votre, voilà, avec la réverbération et tout. Eh ben, bravo d'être là, bravo d'être arrivé. On est content de vous
2: retrouver. Toujours.
0: Vous êtes déjà brillant, vous voyez, mais avant même de parler.
2: Sans maquillage.
0: Ouais, sans maquillage. Bon, l'euro face au dollar. C'est intéressant, là, ce qui se passe sur les devises. On va parler de la tech, bien sûr, ensemble dans un instant, qui trinque encore une baisse du Nasdaq. Mais d'abord, mine de rien, discrètement, le dollar remonte au point que l'euro, aujourd'hui, passe sous la barre d'un dollar 14. C'est quand même un phénomène du moment, parce qu'on se disait 2026 sera une année de poursuite de l'affaiblissement du dollar, et puis depuis un mois, on voit l'inverse. L'euro vaut moins d'un dollar 14. Comment vous regardez? Alors, ça?
2: C'est peut-être un peu plus récent que ça, puisque ça me paraît être le point de bascule de la première réunion du nouveau gouverneur de la Banque centrale américaine, Kevin Warsh, qui a effectivement fait bouger les lignes du côté des anticipations des marchés. Les marchés, souvenez-vous, il y a quelques mois, anticipaient, grâce à un nouveau président de la Banque centrale, on va dire plus accommodant, des baisses de taux pour accompagner la croissance et le gouvernement de Donald Trump, et sa volonté surtout. Et en l'espace d'une réunion, on a basculé de deux baisses de taux attendues ou espérées au titre de 2026 à deux hausse de taux redoutée côté américain. Et donc, c'est un changement assez significatif des anticipations. Et ce changement de pied qui n'est pas de la forward guidance, c'est-à-dire qui n'est pas clairement énoncé par le gouverneur, mais qui est clairement sous-jacent dans son discours, est un changement de pied qui vient évidemment renforcer le dollar, puisque les investisseurs considèrent qu'il y aura une meilleure rémunération d'ici la fin de l'année sur le dollar qu'on aurait pu espérer avec les baisses de taux initiales. Donc, c'est vraiment un changement de pied, et je pense même que c'est sur ce changement de pied qu'on a le changement de marché qui s'est passé depuis 48 heures avec la consolidation d'un certain nombre de valeurs, notamment technologiques, dont les multiples étaient extrêmement élevés, tout simplement pour prendre en compte un vrai changement monétaire qui est de nature, en tout cas, à montrer la limite qu'il peut y avoir parfois à survaloriser tout simplement des multiples et des performances.
0: Et donc tout vient pour vous, alors on est à 6 jours maintenant, 6 jours après la conférence de presse et la décision de la Fed, la conférence de presse de Kevin Warsh, on est en train de voir comment les choses infusent dans le marché, et donc le marché qui anticipe ces hausses de taux, ça fait baisser les valeurs de croissance et monter le dollar.
2: Si je dois résumer les deux points qui me paraissent importants à regarder pour les investisseurs en cette période estivale, c'est commencer par regarder l'élément clé de l'économie, c'est la réelle libération du détroit d'Hormuz, c'est-à-dire on a fait un premier pas de détente qui ramène le pétrole à $73, effectivement, venant de 120, tout le monde respire. Mais la vraie question maintenant, c'est l'ouverture totale du détroit d'Hormuz pour que les échanges commerciaux reprennent et qu'il n'y ait pas de goulet d'étranglement inflationniste de cette partie-là. La deuxième chose, c'est cette partie, effectivement, des anticipations de politique monétaire de part et d'autre de l'Atlantique. Oui. Et là, de ce point de vue, c'est un changement qui est assez, une bascule en tout cas, assez importante.
0: Effectivement, c'est un nouveau régime, là, sur le dollar, quand on voit la vitesse à laquelle le dollar est en train de remonter. Je suis investisseur, par exemple, je me mets dans la peau d'investisseur, je me dis, autant continuer d'investir à Wall Street, parce que non seulement ça cartonne avec la tech, mais alors en plus, la valeur de mon portefeuille, vu que le dollar remonte, est en train de me permettre de doubler la mise. J'exagère un peu en disant doubler la mise, mais voilà, ça me permet de renforcer encore mes performances, cette hausse du dollar. Est-ce que ça va encourager les gens à investir? Est-ce que ça doit les encourager à investir davantage à Wall Street, cette hausse du dollar? Est-ce qu'elle est amenée à durer, d'ailleurs, pour vous, François?
3: Je dirais non, parce que si vous êtes dans une perspective de forte hausse des taux US, ça risque de peser sur les performances boursières des valeurs tech, et quand vous achetez américain, vous achetez surtout de la tech. Donc c'est pas forcément se dire, je vais gagner sur le dollar, mais si vous allez perdre après,

0: sur la monnaie locale en performance, voire en moins value, c'est pas forcément le bon pari. Après, il n'est pas certain encore qu'il augmente ses taux. Hein. Là, on a eu un changement de discours, donc évidemment, ça plaît pas à Trump, mais on voit que habilement, il a gagné du temps. Parce que s'il y a une hausse des taux, elle n'interviendrait pas avant septembre. D'ici septembre, c'est une éternité dans le monde monétaire. Et encore plus sur les devises. Donc d'ici septembre, si les cours du pétrole retombent à 60, il va probablement changer son discours en juillet, ou, etc. Donc c'est pas encore ancré. Je trouve qu'il, de façon habile, il a laissé la possibilité de montrer qu'il était quelqu'un de pragmatique. Là, il a réussi son premier rendez-vous, qui est de dire « je suis pas l'homme de Trump, donc s'il faut augmenter les taux, en gros, je les augmenterai ». Même si vous pensez que j'ai été nommé pour lui faire plaisir et baisser les taux. Mais il n'a pas laissé entendre qu'il allait appuyer sur le bouton une fois, deux fois. Donc, ce n'est pas encore garanti. Et surtout, je trouve qu'il a gagné du temps. Après, ça va dépendre. Est-ce que Détroit, il est vraiment ouvert? Ça fonctionne. Mais jusqu'à septembre, on a eu 39 annonces d'accords de paix de Trump depuis le début du conflit, donc il peut se passer énormément de choses. Donc la hausse de taux, elle n'est pas garantie, mais il a montré qu'il serait indépendant. Et ça, bien sûr, quand on est patron de la Fed et qu'on montre qu'on est indépendant, eh ben, ça valorise le dollar, parce qu'à un moment donné, on se dit, est-ce que le dollar, ça va pas être une monnaie manipulée, comme on peut le voir dans certains pays.
1: Il a recrédibilisé le dollar.
0: Il a donné de la crédibilité.
1: Réancré le dollar.
0: Mais... pour moi, il n'a pas encore acté en disant « c'est sûr, il y aura des hausses de taux, une, deux, voire peut-être plusieurs, puisqu'il nous donne rendez-vous finalement en septembre ».
1: Bon, dollar qui remonte, donc l'euro vaut 1,1377 en ce moment. Alors on verra s'il y a des hausses de taux ou pas, ça peut participer le doute à faire baisser les valeurs de croissance, dont les valeurs tech. Ce matin en Asie, ça a été quand même spectaculaire, le Kospi a perdu 10%. Sur les marchés asiatiques, au global, 800 milliards de dollars sont partis en fumée tout à l'heure. Et on voit qu'aujourd'hui, et on voit juste François, que ça se propage aussi en Europe. STMicroelectronics perd 8%, Lanterne Rouge à quoi? À 20 minutes de la clôture, et Soitec perd 7% ce soir.
2: Alors, pour revenir sur le Kospi, la baisse de 10% représente à peine quelques jours de cotation, puisque n'oubliez pas que le Kospi s'est adjugé 104% de hausse depuis le début de l'année. Autant dire un parcours assez extraordinaire. Et de la même façon, l'ensemble des valeurs du secteur des fabricants de semi-conducteurs, notamment des fabricants de puces et de mémoire, a été dans une performance redoutable ces dernières semaines. Donc on a une consolidation à ce stade qui est à la dimension des performances récentes de cette catégorie de boursière que nous avons depuis maintenant quelques semaines. Donc franchement, pour l'instant, il n'y a pas de raison majeure d'imaginer que ce soit autre chose qu'une consolidation.
1: Oui, mais le problème, c'est que cette baisse du Kospi de 10%, on est d'accord, c'est rien par rapport à l'ampleur de la hausse depuis le début de l'année, mais elle tient sur une ou deux valeurs. C'est ça qui est peut-être gênant et qui est peut-être un mauvais signe pour Wall Street, c'est l'effet de la concentration. Il suffit qu'une thématique ou deux, trois valeurs baissent pour qu'un indice perde 10% maintenant.
2: Oui, mais il les a gagnés aussi en séance. Donc, ce que je veux dire, c'est que c'est à proportion de la volatilité de cet indice que se fait cette consolidation, tout simplement.
1: Oui, oui. Un signe de la concentration quand même. Enfin voilà, il suffit de peu pour qu'aujourd'hui un indice plonge fortement. Bien sûr, le Kospi, c'est un des indices les plus volatiles du monde, mais est-ce qu'on peut imaginer que ce qui est arrivé ce matin à Séoul puisse arriver aussi à Wall Street, compte tenu d'une grande concentration aussi sur la tech,
0: François? Là, je suis d'accord avec François, deuxième François. On est plus dans une respiration que dans une phase vraiment de stress, après un parcours assez exceptionnel. Là, ce qui est drôle dans cette histoire, c'est que finalement, c'est venu d'Alphabet, la maison mère de Google, où on a découvert qu'il y avait un premier chercheur qui était parti, puis un deuxième. Ils sont partis chez Anthropic et OpenAI. Mmh. Et finalement, on se dit, l'IA va remplacer l'homme. Et lorsque vous avez deux ingénieurs qui partent dans un groupe qui en compte des milliers et des milliers, l'édifice s'écroule. Donc, la bonne nouvelle, c'est que les ingénieurs ont encore un avenir, et notamment les ingénieurs qui travaillent dans l'IA. Et surtout, c'est plus un prétexte. On cherche un prétexte pour prendre quelques bénéfices. C'est venu d'Alphabet, ça s'est propagé en Asie, ça rejaillit, là, cette fois-ci, sur l'ensemble du secteur des semi-conducteurs qui pèsent très très lourd dans les indices désormais, avec des acteurs nombreux qui pèsent Nvidia en tête, mais derrière il y a Micron, Samsung, Skynix, Broadcom, etc. Verdict, probablement mercredi soir. Mercredi soir, on va avoir Micron Technology qui va publier. Si Micron Technology, qui est un des acteurs majeurs dans la fabrication, conception de puces, mémoire, dépasse les attentes, eh bien, on va remettre, comme on dit, une pièce dans la machine et la belle histoire va continuer de s'écrire. S'il déçoit véritablement, là, il va falloir réfléchir sur les niveaux de valorisation.
2: Pour faire un lien avec notre scénario de taux, ce à quoi on assiste du point de vue des investissements dans l'IA et dans les logiciels et dans la tech, globalement, il faut bien avoir en tête que ça contribue aujourd'hui très significativement à l'inflation américaine. On retrouve dans les chiffres de l'inflation américaine une énorme contribution de la part de justement tous ces composants informatiques qui rentrent dans le prix d'achat des machines, des téléphones, des ordinateurs que les gens achètent de plus en plus pour internaliser de l'IA. Et donc on voit bien que la Banque centrale américaine non seulement n'a pas réussi à revenir à un taux d'inflation cible à 2%, on est au-dessus de 3% depuis plus de 5 ans, et donc on n'a pas réussi à juguler cela.
1: Oui.
2: On attend de voir pour les boucles inflation-salaire, pour l'instant ce n'est pas le cas, et je pense que les hausses de taux, si elles arrivent, seront faites pour juguler, en tout cas en Europe, c'est ce qu'on a vécu, mais je pense que si c'est le cas aux États-Unis, ce sera pour empêcher également qu'il y ait des hausses de salaire inflationnistes. Mm-hmm. Mais en revanche, on a un vrai sujet, c'est que la multiplication par deux ou trois du coût de la mémoire, le phénomène de rareté que nous avons dans les data centers et toute la demande et ces investissements qui arrivent de manière colossale à l'échelle macroéconomique sont très inflationnistes. Et donc,
1: c'est à la fois la croissance et l'inflation.
2: C'est les deux à la fois. Et de la croissance économique, ouais. Et de l'investissement, et de l'inflation, parce que la rareté fait les prix, et les prix montent de manière très conséquente. Et comme c'est l'essentiel des investissements du moment, on a une composante inflationniste qui est tout à fait redoutable.
1: Mais alors, figurez-vous ce que vous êtes en train de dire, vous aussi, pour les agences matrimoniales en Corée du Sud. C'est un article Reuters qui nous apprend qu'en Corée du Sud, un emploi ou un conjoint chez Samsung ou SK Hynix, c'est très très recherché. Hein. Oui, oui. Selon les agences de rencontres sud-coréennes, les salariés de ces entreprises, donc Samsung Electronics, SK Hynix, les salariés de ces entreprises sont désormais classés au même rang que les médecins, les avocats ou d'autres professions traditionnellement considérées comme l'élite. Les primes liées au boom de l'IA, crée un effet important et une nouvelle classe d'employés aisés qui attire énormément dans les agences matrimoniales sud-coréennes.
2: De mémoire, c'était 250 000 dollars les primes par salarié chez Samsung négociées par les syndicats récemment. Et donc, effectivement, ça peut attirer sur des profils de rencontres en ligne. Mais ça montre bien qu'on a une phase où il y a un engouement absolument massif et on a des effets de bord. Ça peut être sur les sites de rencontres, ça peut être sur d'autres aspects. On l'a vu, vous parliez de ressources humaines. Les ressources humaines dans l'IA, on a vu des embauches, je crois que le chiffre était à 1 milliard, donc en stock options, salaires et autres primes garanties. Donc on voit bien qu'on est dans un autre monde.
1: Ça a peut-être relancé la natalité, François.
2: On l'a connu.
0: C'est pas nouveau. Hein. Il y a quelques trimestres, c'était les détenteurs de crypto, du bitcoin. Donc on voit que la roue tourne.
2: Bon, pour les investisseurs actions européens, effectivement, on a peut-être notre chance.
1: Depuis le début de l'année, c'est quoi la plus forte hausse du CAC 40? Ça doit être SMICROELECTRONICS, non?
0: Oui.
1: Voilà. Vous pouvez témoigner d'ailleurs, si vous nous écoutez, vous nous regardez, employés, salariés des SMICROELECTRONICS, est-ce que vous voyez que sur les réseaux sociaux, ça marche et que ça attire du monde, le fait que vous soyez chez STM? C'est quand même la plus forte hausse du CAC depuis le début de l'année, c'est pas rien.
2: Malgré la correction.
1: Effectivement. Le CAC 40, donc, à -0,3 cet après-midi, notre indice phare. Quand même, un dernier mot pour parler de la tech de SpaceX aussi, qui tout à l'heure, SpaceX, c'est Antoine qui nous le faisait remarquer à l'ouverture de Wall Street, est passé sous son premier cours de cotation. Alors, il y a eu le prix d'introduction à 135 $ et le premier cours, c'était à peu près 150. SpaceX est passé sous les 150 tout à l'heure. Retour au pas de tir, a tweeté tout à l'heure Laurent Martin, qui nous accompagne souvent dans cette émission. Retour au pas de tir. C'est la quatrième baisse d'affilée là pour SpaceX. François Chollet, parce que vous appelez tous les deux François, alors il faut que je vous distingue quand même. François Chollet, comment vous regardez cette aventure SpaceX? On ne vous a pas encore entendu là-dessus.
2: Alors, c'est une aventure qui est un vrai succès. D'abord, pilotée par des banques introductrices qui étaient évidemment très intéressées à la réussite du projet d'introduction de ce titre et de cette augmentation de capital. N'oubliez pas que c'est une levée de capital pour SpaceX qui a été faite par Elon Musk. Deuxièmement, pourquoi il faut que ça marche? Parce qu'il y a beaucoup de choses à placer sur le marché aujourd'hui pour ces banquiers d'affaires. Et il y a effectivement ces titres SpaceX, mais on a aussi les grands joueurs qui aujourd'hui investissent énormément, qui se sont endettés, puis maintenant qui commencent à émettre du capital pour lever de l'argent et continuer à accélérer les investissements. C'est le cas d'Alphabet, c'est le cas de Meta. Oui. Donc on a ces éléments-là. On a les introductions à venir. N'oubliez pas Anthropic et OpenAI.
1: Beaucoup de nouvelles actions créées.
2: Et donc il y avait nécessité de faire cette introduction et de la réussir pour que les particuliers puissent trouver le goût de revenir acheter à l'introduction des titres avec des flambées initiales et des gains rapides. Ça a été parfaitement le cahier des charges défini pour l'IPO de
1: SpaceX. Et on repère 25% depuis les plus hauts.
2: Mais effectivement, on a évidemment des multiples de valorisation qui ne sont pas raisonnables. Et donc, vous payez une entreprise, alors la valorisation, on va la laisser de côté, mais n'oubliez pas que c'est une entreprise qui fait 18 milliards de chiffre d'affaires et qui perd 5 milliards par trimestre, et vous la payez au même prix que Microsoft, qui fait plus de 340 milliards de chiffre d'affaires avec des marges à plus de 200 milliards. Donc, on est dans un autre univers. On a acheté non plus la Lune, mais Mars. C'est normal, à un moment donné, qu'il y ait un retour de papier. Maintenant, ne vous trompez pas, ça ne veut pas dire que c'est la fin de l'histoire pour SpaceX. SpaceX va trouver un équilibre. La valeur fondamentale pour des valeurs liées à Elon Musk, c'est assez difficile à donner parce que c'est quelque chose qui n'est pas rationnel, que ce soit pour Tesla, que ce soit pour SpaceX aujourd'hui. Donc ce sera difficile. Mais objectivement, la valeur d'analyste financier sur SpaceX, c'était plutôt la moitié du cours d'introduction que le cours d'introduction. Et donc, si on veut patienter un peu, objectivement, on peut encore imaginer que le titre consolide un petit peu, mais si vous êtes un investisseur à 5-10 ans, c'est pas des niveaux stupides à regarder.
1: Oui, oui. François, pas des niveaux stupides à regarder. Il a relâché 25% ce titre depuis les plus hauts. Est-ce que ça peut même être un début d'opportunité d'achat où on attend ?
0: Oui, sous 150, ouais. ça peut redevenir intéressant, effectivement. Oh. Là, ce qu'il faut voir, c'est que dans quelques jours, il va rentrer dans les indices, et donc dans les ETF. Et donc, on aura probablement là un prix d'équilibre parce que ça va créer un flux acheteur mécanique. Ça reposera pas du tout sur la valorisation de l'entreprise, sur les projets, etc. Ce sera une opération technique, mais ces opérations techniques génèrent des flux monstrueux sur un petit flottant. Donc, il peut y avoir encore un beau rallye à très court terme avant que le titre se stabilise et devienne un peu plus mature. Mais là, c'est vraiment les premiers pas, comme un bébé qui commence à marcher. Il y a des chutes. Donc après, ça devrait mieux se comporter, même si avec Elon Musk, il faut s'habituer à la volatilité parce que c'est quelqu'un qui est non seulement volubile, mais il est un petit peu cyclique. Et donc, oui. Il peut y avoir des sorties.
2: Et il ment beaucoup. En tout cas, il dit beaucoup de choses qu'il ne réalise pas au marché et aux investisseurs. Mais vous avez raison de le rappeler, François, le flottant est très faible. Et puis, on a transformé toutes les règles d'accès aux indices pour que le titre puisse rentrer dans les grands indices, notamment le S&P 500. Et croyez-moi, derrière, c'est des milliers de milliards de dollars d'épargne qui vont pouvoir s'investir sur le dossier
1: spécifique. Qui n'y sont pas encore.
2: Oui, mais qui ne pourront pas y être, tout simplement, parce qu'il n'y a pas l'offre de flottant pour se faire. À l'échelle de la valorisation, de la capitalisation de SpaceX et de la place que le titre devrait avoir dans l'indice par le poids de sa capitalisation, on n'a absolument pas les éléments de flottant qui nous permettront d'y être.
1: On poursuit nos échanges, on est à un quart d'heure de la clôture, on accélère là dans la dernière ligne droite de cette séance. Notre CAC toujours en baisse, mais une baisse très limitée finalement, moins 0,4 cet après-midi, alors que l'Eurostock 50 souffre davantage. Il perd 1% l'Eurostock 50, ce qui sauve le CAC cet après-midi, c'est nos mal-aimés de la tech. Vous voyez, ces valeurs que le marché n'arrête pas de vendre au sein de la tech, cette fois profitent des difficultés des champions de la tech. Les champions de la tech qui souffrent aujourd'hui, c'est STM par exemple, moins 8%, et du coup les mal-aimés du secteur, eux, en profitent. Dassault Systèmes gagne 2,5% par exemple, Capgemini gagne 1,8%, on a aussi Airbus en hausse de 2,3%. Et puis les constructeurs auto aussi à suivre, on a eu les chiffres des nouvelles immatriculations en Europe et les Chinois continuent de gagner des parts de marché. Stellantis recule en ce moment de plus de 6%, la baisse s'accélère, Renault de son côté perd 5%. On en parle avec François Monnier et François Chollet ce soir. C'est tout un symbole quand même sur les parts de marché. Les constructeurs chinois en gagnent encore au mois de mai et ça se traduit concrètement dans la séance du jour, François.
0: Oui, c'est non seulement c'est un symbole, mais on le voit, vous parliez de Stellantis. Stellantis vend des sites aux Chinois pour qu'ils s'installent en Europe. On voit que l'appétit, le temps de cerveau disponible d'Elon Musk, il est plus forcément sur Tesla, en tout cas la partie automobile de Tesla, mais quand il s'intéresse à Tesla, c'est plutôt sur les robots Optimus qui veut développer et commercialiser le plus rapidement possible. Donc on voit que oui, ils ont gagné la bataille de la voiture électrique. Pas cher, efficace et qui répond en tout cas au pouvoir d'achat du plus grand nombre. Et les exportations, elles le font que de commencer. Ça remonte à des années en arrière, lorsque en Europe, on essayait de résister face à l'assaut des voitures japonaises. Donc ça, c'est du temps de Calvet pour Peugeot. Oui. Donc c'est très très ancien. Mais voilà, c'est pas la première fois que le marché européen se fait attaquer. Simplement là, c'est plus dangereux parce qu'il y a une disruption technologique qui arrive avec l'électrique.
1: Mais dans quoi il faut investir du coup en Europe? On a beaucoup parlé du marché américain, là, pour ceux qui choisissent l'Europe. En plus, les valeurs européennes sont éligibles au PEA quand même. Il faut privilégier quoi aujourd'hui?
0: Dans la value, peut-être pas aller sur l'automobile, mais plutôt aller sur la banque. On a des banques qui fonctionnent plutôt bien, qui distribuent des gros dividendes, des généreux dividendes, qui sont alors pour le coup sous-valorisés. On est dans un contexte européen où il peut y avoir à nouveau un petit peu de la consolidation. C'est timide, mais on le voit entre les Italiens et les Allemands. On voit aussi que maintenant, on a pris conscience qu'il fallait peut-être arrêter de rajouter des contraintes réglementaires aux contraintes réglementaires, puisque de l'autre côté de l'Atlantique, aux États-Unis, on dérégule massivement. Donc là, on voit que ça, l'étau se desserre pour que les entreprises, les banques puissent davantage faire développer leur activité. Donc ça, on est vraiment, je pense, c'est une opportunité en tout cas d'avoir de la value. Et on peut avoir de la croissance, hein, on parle beaucoup de tech, mais dans un portefeuille, c'est quand même bien d'équilibrer ce qu'on appelle les ratios cours sur bénéfices, PER. Quand vous achetez des entreprises ou ASML, vous en parlez tout à l'heure, c'est des PER de 40, 50 fois. Et bien une banque, ça se paye 8 à 9 fois, voire 10 fois maximum. Donc ça permet de vraiment de marcher sur deux jambes.
1: Donc secteur bancaire prioritaire pour ceux qui veulent diversifier un petit peu.
0: Pour jouer l'Europe, oui.
1: Ouais. Et pour vous, François, quel secteur ?
2: Alors, si c'est la question qui concerne le secteur automobile, j'avoue qu'on est à l'écart du secteur depuis maintenant bien longtemps. Je pensais qu'il y aurait nécessité d'attendre une reprise des volumes de vente des constructeurs européens pour se réintéresser au secteur. Je pense que on n'a aujourd'hui pas la preuve de cette reprise, clairement. Et donc, le sursaut du côté des marchés viendra plutôt de la stratégie. Et je pense que Stellantis, qui... aujourd'hui, il propose, dans un partenariat avec des Chinois, d'ouvrir des usines et des capacités de production en Europe à des partenaires chinois pour employer les surfaces industrielles du groupe. C'est plutôt dans le bon sens, parce qu'en fait, leur rattrapage technologique, il est quasiment, à ce stade, impossible à faire. Donc, on a besoin, comme on a eu besoin... Les Chinois ont eu besoin de transferts technologiques à une époque pour parvenir à faire des avions ou que sais-je, en copiant un peu ce que faisaient les ingénieurs occidentaux. Clairement, nous, aujourd'hui en Europe, on a besoin d'aller copier un petit peu et de récupérer un peu de cerveau de ces ingénieurs chinois qui sont très nombreux en nombre, très qualifiés et qui montrent des merveilles dans le secteur industriel.
0: Non seulement copier, mais aussi diversifier. Je suis tout à fait d'accord avec ce qu'il venait de dire. L'automobile, c'est pas un secteur facile en bourse et ça risque de durer durablement. Ce qu'on voit, nous, c'est que Stellantis, Tesla, relais de croissance avec les robots. Renault, relais de croissance avec la défense, ça peut être 5% de chiffre d'affaires. Valeo, lorsque le titre a flambé de près de 20%, c'est on a des projets dans l'IA. Donc on voit que constructeurs et équipementiers essaient de trouver des activités en dehors de leur périmètre. Michelin essaie de sortir aussi du pneumatique.
3: Pour faire quoi?
0: Ils essaient de trouver des relais de croissance. Là, ils ont un petit peu de mal, mais ils ont des vrais projets pour essayer de sortir de ce secteur-là. Donc, on voit que tout le monde essaie de trouver une martingale en se disant que finalement, la concurrence, elle va faire que de s'intensifier.
1: Oui, et en termes de secteur, alors vous nous disiez l'un et l'autre automobile méfiance et plutôt secteur bancaire qui était en privilégié en Europe du côté de François Monnier. Pour vous, François Chollet, un autre secteur à privilégier que le secteur bancaire dont on a déjà parlé ou pas ?
2: Allez, moi je vais prendre le risque puisque on est là pour en prendre un peu. À l'inverse du secteur automobile, je pense qu'on a trouvé des points d'équilibre ou d'entrée sur le secteur du luxe et de la consommation discrétionnaire. L'Oréal a fait la preuve, en tout cas, de très belles publications trimestrielles avec des croissances de chiffre d'affaires à deux chiffres, avec en tout cas un statut de valeur de croissance prouvé dans un contexte difficile. Je pense à des dossiers comme Essilor qui sont revenus pour moi à des prix d'achat, toujours dans la consommation discrétionnaire. Je pense à des dossiers comme LVMH, voire même, allez, je me lance, Hermès ou Kering, dans le luxe. Je crois que les nouvelles du jour pénalisent un peu les titres, mais en termes de multiples et de timing, il me semble qu'on n'est pas très loin d'avoir le bout du tunnel sur le secteur.
1: Oui, et pourtant, hier, Hermès a particulièrement souffert, hein, quand même. Ce titre Hermès, avec une note négative, crainte de ralentissement.
2: C'est pour peut-être ça que je prévenais avant de le dire, que c'était déjà contrariant.
1: Voilà, c'est
2: en,
1: ça.
2: En étant.
1: Parce qu'il y avait une forme d'algorithme de croissance presque chez Hermès. Là, on sent qu'il est peut-être un peu perturbé, cet algorithme de croissance.
2: Oui, alors Hermès est toujours hors sol parce que vous avez des carnets de commandes qui justifient, et de la croissance solide qui justifie des multiples extrêmement élevé.
1: Et puis c'est peut-être une marque tellement référente qu'on la voit un peu trop partout.
2: Oui, mais ça vaut déjà deux fois plus que le reste du secteur. Donc si on regarde le reste, on est en dessous de 20 fois. C'est des multiples qui sont acceptables compte tenu de la qualité des fondamentaux et des positions que ces groupes ont mondiales. Clairement, quand vous allez sur un portefeuille de marques comme celui de LVMH, les multiples pratiqués sont assez raisonnables aujourd'hui.
1: Oui, oui, mais par exemple, Hermès, on peut se demander, c'est vraiment l'ultra-exclusivité, le grand luxe, quoi, l'ultra-luxe, et pourtant, c'est une marque qu'on voit partout, et toute entreprise a vocation à croître, à trouver de nouveaux clients.
2: Bonne synthèse.
1: Est-ce que là, c'est pas un peu paradoxal, à savoir cultiver juste terminer, dans un instant, termine. Pour Hermès, le challenge, soigner l'exclusivité tout en gagnant encore des parts de marché. Difficile. Être présent partout tout en étant exclusif. C'est un peu paradoxal. Comment ils vont faire ?
2: C'est valoriser l'artisanat d'excellence, comme ils le font depuis la création de la société. Ils ont été capables de créer des structures pour récupérer de l'artisanat, je pense en Chine par exemple, pour arriver à concentrer cet artisanat d'excellence trouvé dans toutes les provinces chinoises pour essayer de proposer aux Chinois aussi des produits d'exception chinois. Donc, je ne crois pas qu'il y ait de limite au modèle de Hermès. Et je crois que ce modèle D'accord. dépasse le simple sac à main tel que on le voit aujourd'hui quand on regarde la valorisation ou le parcours du titre.
1: Et vous citiez Ferrari.
2: Mais oui, parce que je voulais faire une synthèse entre le luxe et l'automobile qu'on met de côté. Ah. Ferrari fait partie des sociétés dont on peut, qui ont été bien abîmées par l'annonce de cette voiture électrique qu'on qualifie d'iPhone automobile. Mais clairement, les fondamentaux sont excellents et je ne vois pas, là aussi... Ferrari ne pas arriver à maintenir la rareté qui fait le vrai luxe, parce que vous le soulignez aussi, si tout le monde a le même sac à main à un moment donné, ce n'est plus du luxe, ça devient un bien d'objet courant, et donc la difficulté à faire du volume et du luxe, ça restera une clé. En tout cas, Ferrari a montré dans le passé qu'ils avaient une base de clientèle assez exceptionnelle,
1: ouais.
2: Et des collectionneurs et qui sont là pour essayer aussi de garder, de collectionner ces véhicules qui s'arrachent, y compris sur le marché de l'automobile.
1: Vous n'avez pas perdu 2-3 étoiles dans les yeux quand vous avez vu cette nouvelle Ferrari électrique ? Non, elles sont toujours là dans vos yeux, les étoiles sur Ferrari. Ce titre, en termes de potentiel, garde tout son potentiel à vos yeux ?
2: Pour moi, c'est ouais. une vraie valeur du luxe et loin d'être un simple constructeur automobile.
1: Allez, il nous reste 2 minutes avant la clôture pour alors évoquer ensemble deux thématiques. D'abord, le Brexit. Joyeux anniversaire, ou pas d'ailleurs, parce que c'était il y a 10 ans, jour pour jour, le vote des Britanniques en faveur du Brexit. 10 ans après, avec un peu de recul, donc François Monnier, vous êtes deux François là, c'est pas pratique. Hein. Quel bilan vous tirez de ce Brexit ? Bilan économique, sachant qu'on va encore changer de Premier ministre au Royaume-Uni, puisqu'ils ont, enfin, Keir Starmer a annoncé hier sa démission. 7e Premier ministre à venir en 10 ans.
0: Bah, c'est paradoxal. D'abord, il y a un Premier ministre qui quitte son poste, alors qu'il voulait plutôt un rapprochement avec l'Union européenne. Et on lui reproche de ne pas fournir assez de croissance économique. Et on sait que le Brexit a détruit de la valeur, clairement. Et pas uniquement au niveau de la City, mais ça a détruit du PIB. Et donc, on a un Royaume-Uni qui se cherche. Et c'est plutôt les pourfendeurs du Brexit, en tout cas ceux qui poussent le Brexit, qui ont plutôt le vent en poupe. Et donc, c'est paradoxal. C'est une situation qui est extrêmement compliquée. On a une population britannique qui est fracturée. Et on ne voit pas de solution à court terme. On a même eu, il y a quelques jours, avant la démission du Premier ministre, le ministre de la Défense qui a démissionné en disant vous me demandez d'investir pour protéger le pays, le royaume, et finalement, moi, je n'ai pas de budget, donc je ne peux pas travailler. Donc on voit qu'on est au bout d'une aventure et il n'y a pas de plan B. Donc, et ceux qui ont provoqué ce Brexit vont probablement prendre à nouveau les commandes du pays. Sans véritablement plan, puisque là, pour le coup, ils ne vont pas annoncer qu'ils quittent encore un peu plus l'Union européenne, parce qu'ils vont se retrouver très seuls, et ça a montré que c'était une puissance moyenne, le Royaume-Uni, et ils ne peuvent pas non plus compter sur les États-Unis pour se rapprocher, vu les comportements de Donald Trump. Donc, ils sont... ils ont la démonstration que c'est une île.
1: Exactement.
0: Et qu'ils sont vraiment isolés.
1: C'est une vraie île.
0: Et ça, ça risque de durer un certain temps.
1: Oui. Et pourtant, les taux britanniques, depuis l'annonce hier de la démission de Keir Starmer, ne se sont pas particulièrement tendus. François, les 10 ans du Brexit, comment vous les regardez ?
2: Brexit était un acronyme pour Bretagne et Grande-Bretagne, Exit. Et là, on est sur le Brigrette, c'est-à-dire l'Exit et les regrets de cette sortie. C'est le mot qui est en train de revenir dans la presse anglo-saxonne. Mais très objectivement, ils ont perdu une bonne partie de ce qu'ils pensaient trouver. C'est-à-dire, ils pensaient attirer des investisseurs, des capitaux, faire une place, un Singapour européen à l'intérieur de l'Europe, à proximité, etc. Ça s'est pas vraiment passé comme ça. Je reconnais que la France a attiré beaucoup, dans la finance notamment, la place de Francfort aussi. On a eu un exode de tous les cadres qui avaient les statuts les plus privilégiés de Londres. On a vu cette population-là quitter le Royaume-Uni pour revenir soit en zone euro, soit ailleurs, mais quitter en tout cas. Et donc, on voit bien que c'est extrêmement difficile. Il n'empêche, c'est un partenaire clé pour nous. C'est un partenaire clé d'abord dans la défense. Ça reste une place industrielle dans notre région du monde. C'est pas forcément quelque chose qui est aujourd'hui, enfin, c'est pas être envié, mais il n'empêche qu'ils ont des difficultés et je suis pas certain que ceux qui ont créé les difficultés soient les mieux placés pour les résoudre aujourd'hui.
1: Oui, avec cette population britannique un peu schizophrène, hein, qui effectivement s'émeut de la situation du pays, et plus le pays est en difficulté, plus les gens trouvent bien le Brexit, alors que le Brexit est à la source d'un certain nombre des difficultés actuelles. Très compliqué à gérer politiquement, on aura l'occasion d'y revenir. Dans un instant, la clôture, on va la vivre avec Antoine, mais d'abord, François et François, on entre dans la Data Room. C'est le monde dans son plus simple appareil. Ses courbes, ses contours, tels que nos experts, François et François, vont nous les offrir. François et François, Chollet, Monnier, êtes-vous prêts ?
0: Prêts.
1: À nous livrer de belles datas. Vous êtes prêts tous les deux. On démarre avec vous, François Chollet. Votre chiffre ce soir, 100.
2: Le chiffre 100, c'est l'âge d'un monsieur qui s'appelait Alan Greenspan, qui était le maestro des banquiers centraux, celui qui a régné sur la réserve fédérale américaine pendant près de 20 ans. Il a été le banquier central de la croissance stable, avec la démonstration qu'une banque centrale était capable d'assurer une croissance régulière de l'économie sans inflation. Et donc, c'était quelque chose de nouveau dans l'histoire des marchés. Ça a été aussi celui qui, en réalité, a permis l'apparition de bulles financières. Souvenez-vous, la bulle des années 2000, qu'on lui a reproché de ne pas avoir pu... entre guillemets, contrecarré à l'époque.
1: Qu'il a qualifié lui-même d'exubérance irrationnelle des marchés. La formule vient de...
2: Exactement. Ouais. Et donc, il a changé une règle du jeu fondamentale pour les banquiers centraux, qui était celle où la banque centrale est devenue le prêteur en dernier ressort, l'assurance finale de l'investisseur en action. Quand tout va mal, eh bien, c'est Greenspan qui a créé ce put des banques centrales qui fait que les investisseurs se disent, à la fin, ils vont ramasser et nous aider à remonter la pente. Et donc, Greenspan, c'est vrai que c'est une page d'histoire qui se tourne. C'est celui qui faisait des discours de 6 heures qu'on ne comprenait pas.
1: Mais pas vous.
2: Et ça comprenait, pas moi. Mais juste, ça contraste beaucoup avec la réunion du nouveau banquier central américain, qui, lui, a arrêté toutes les forward guidance et essaye d'avoir un discours concis.
1: Ah, c'est l'anti-Greenspan pour vous, Kenny Noir, il y a un côté...
2: En tout cas, dans la communication, oui, il essaie de se positionner comme cela.
1: Après, il veut innover aussi, bien à sa façon. On va suivre ça, bien sûr. François, vous avez délivré avec cette belle data l'âge d'Alan Greenspan, 100 ans. Ah, l'âge qu'il avait hier, au moment de son décès. François, votre chiffre, 227%.
0: 227%, c'est l'écart de performance entre la meilleure valeur du CAC 40 et la plus mauvaise. On a un CAC 40 qui fait quasiment rien depuis le début de l'année. Or, on a d'un côté STMicroelectronics, on en a parlé, qui gagne 185% depuis janvier, alors que dans l'automobile, Stellantis perd plus de 40%. C'est la démonstration que oui, les ETF, c'est intéressant, mais si vous avez pris un ETF CAC 40, vous n'avez pas fait grand-chose depuis le début de l'année. Or, si vous avez fait du stock picking ou si vous avez confié votre argent à un gestionnaire de SICAV de fonds, s'il a choisi les bonnes valeurs, vous pouvez créer beaucoup de valeur. Donc, on voit l'engouement sur la tech, il est très important. Ce qui manque, bien sûr, au CAC 40, et ce qui fait qu'aujourd'hui, par exemple, on baisse moins que le marché, c'est qu'on n'a pas eu de valeur liée à l'IA, voire on n'en a qu'une, c'est STMicroelectronics, et ça pèse pas très lourd dans les indices, puisque les deux autres qui font quand même de la tech, Dassault Systèmes n'est pas vraiment sur cette thématique-là, et Capgemini non plus. Donc, on voit qu'on manque d'IA, mais lorsqu'il y a des prises de bénéfices sur l'IA, il y a aussi des solutions.
1: C'est fou quand même, hein. On est sur le même indice, 227% d'écart de performance, 227% entre STM en forte hausse, plus forte hausse du CAC depuis début d'année, et Stellantis qui perd au contraire 42%.
0: En moins de 6 mois.
1: En moins de 6 mois, exactement. Merci à tous les deux de nous avoir accompagnés. François Chollet, Monségur Finance, François Monnier, Investir. Dans un instant, c'est la clôture, on va la vivre avec Antoine. A tout de suite sur BFM Business.
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1: Avec Antoine, rebonsoir Antoine.
12: Rebonsoir Guillaume.
1: Comment termine-t-on ce soir?
12: Comme c'est souvent une petite impulsion à la baisse marquée au fixing, on perd 0,71%, 8340 points, mais le CAC 40 résiste quand même par rapport aux autres places européennes, moins 1,28 pour l'Eurostock 50, moins 0,98 pour le DAX à Francfort, puis à noter l'Euronext Tech Leaders, là une bonne consolidation, moins 2,8%. Mais encore une fois, ce qui nous sauve, c'est la fameuse granularité du secteur tech, puisqu'on a d'un côté les semi-conducteurs qui ont subi l'impact de la très forte baisse du secteur ce matin en Asie, et puis du côté de Wall Street là en ce moment, ST Micro signe la plus forte baisse du CAC à moins 8,5%, 63,45, Soitec qui est juste derrière à moins 7, 120,40€. Le secteur auto, on en a beaucoup parlé pendant l'émission, mais effectivement les derniers chiffres de vente sont quand même vraiment pas bons. Stellantis perd encore 6,6% à 5,27€, Renault moins 4,3%, 26,62€. Mais ce qui nous a sauvés, c'est aussi dans la tech, et c'est précisément tous les secteurs censés se faire disrupter par l'IA. Dassault Systèmes a repris 2,3% à 17,43. On a Capgemini aussi, plus 1,88,66. Mais la plus forte hausse du CAC, c'est la tendance qui régnait depuis le début de la séance. C'est le secteur de la santé qui nous sauve. Plus 2,77 pour Eurofins Scientifique, qui est à 65,24. Et puis du côté du SBF 120, c'est vraiment un tir groupé. Medincell, plus 5,2, 26,36. Ipsen, 3,44. 162,60€. DBV Technologies, plus 3,33 à 2,87€.
1: André Twin est avec nous pour Saxo. Bonsoir Andrea. Donc le CAC à moins 0,7 en clôture. Comment interprétez-vous cette dernière ligne droite de la séance et les signaux qu'elle envoie pour la suite?
13: Pour le coup, on a une séance qui a été assez volatile sur les indices américains. Ça a été plus calme sur le CAC, dans le sens où on a fait l'essentiel de la baisse à l'ouverture. On a eu un gap à la baisse sur le CAC. Et puis derrière, bon, on a continué à creuser un petit peu. Mais on n'a pas vraiment accentué les pertes. On a tenté un rebond en même temps que les marchés américains sur le buy the dip dont on parlait tout à l'heure, mais qui n'a pas forcément tenu. C'est ça qu'il faut aussi rappeler. C'est que peut-être que ce scénario d'achat sur repli fonctionne un petit peu moins bien, notamment qu'il a fonctionné au cours de l'année 2025. Donc sur le CAC, on est proche de niveau de support. Le plus proche, c'est 8300. Après, on a 8250, qui est un ancien niveau de résistance qui devient un niveau de support aujourd'hui. Et puis, le premier niveau d'alerte, il est plus situé autour des 8100 points. Et à l'inverse, si on veut réenclencher quelque chose de positif, il faut aller au moins chercher les 8460 points. On a un niveau de résistance intermédiaire à 8004. Et puis, en objectif un peu plus long terme, on peut essayer de viser 8005. Mais ce n'est pas vraiment la question d'aujourd'hui.
1: Andréa avec nous, on est ensemble, c'est BFM Bourse jusqu'à 18h. On va vous apporter un max d'idées d'investissement aussi pour la suite. C'est parti.
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1: Avec Clémence, Clémence de Rothiacop qui nous rejoint, gérante chez Richelieu. Bonsoir Clémence.
14: Bonsoir Guillaume.
1: Et alors Antoine, juste toujours intéressant parce que les banques d'affaires américaines adorent parler des marchés, des scénarios de marché, mais il se trouve qu'elles adorent aussi faire des prévisions, des probabilités sur plein de trucs dont le foot. Elles aiment bien scénariser les Coupes du Monde, notamment. On est en plein mondial, là.
12: Oui, il y avait des moyennes de banques d'affaires qui avaient été faites sur les probables vainqueurs de la Coupe du Monde. Et puis, il faut bien qu'ils concurrencent un petit peu Polymarket, hein, qui est en train de remettre en cause leur statut de prévisionniste numéro un du côté de Wall Street. Non, c'est Goldman Sachs qui a remis à jour ses prévisions concernant les vainqueurs potentiels de la Coupe du Monde de foot. Goldman donnait l'Espagne gagnante. Hein. Elle reste gagnante, mais a priori, derrière, c'est l'Argentine et la France tombent troisième. En fonction de ce qu'ils ont fait sur les derniers matchs. Et les autres vainqueurs potentiels sont très, très en dessous. Mais le trio de tête, ce serait France-Argentine. Ce serait Espagne-Argentine-France.
1: Voilà, Clémence.
14: Merci de me faire grâce, de me demander mon avis sur le foot.
1: Nouvelle prévision de Goldman Sachs sur ce mondial de foot. Ben oui, je sais que vous les suivez aussi, hein, ce mondial dans les salles de marché, etc. Bon, on est aussi à l'affût un petit peu. Bon, Clémence, le CAC 40 ce soir termine à moins 0,7%. Beaucoup de questions d'auditeurs encore sur le titre de CRSI ce soir. Alors, on va continuer d'en parler. Grizzly Research qui accuse de CRSI de trafiquer son chiffre d'affaires. De CRSI a répondu ce week-end. Il y a le titre reculé encore. Là, il rebondit, là. Plus 26% ce soir de CRSI. Est-ce que c'est la fin des doutes ou c'est toujours le doute?
14: Non. Malheureusement, le groupe a notre sens. On a pour très longtemps, avant de retrouver vraiment une crédibilité et une légitimité auprès des investisseurs. Parce que dès l'instant où, même si effectivement les pratiques de ces fonds vautours sont vraiment à remettre en cause, parce qu'ils vendent à découvert, on sait, c'est limite de la manipulation de marché. Néanmoins, à un moment, le groupe s'est défendu, expliquant qu'il y a des sites industriels qui peuvent montrer les partenariats, qu'il y a des audits qui ont été faits. À notre sens, il faudrait qu'ils prennent un auditeur indépendant pour vraiment que le marché soit rassuré sur certaines choses. On va devoir attendre au moins la publication début 2027 pour voir la transposition en chiffre d'affaires de leurs gros contrats aux États-Unis. C'est tout ça qui est remis en cause par ce fonds vautour. Pour nous, ça reste un investissement compliqué. Il y a une prime de risque qui va être très forte. Il y a une visibilité du coup qui est plus assurée, puisque quid de la crédibilité de ce qui a été annoncé. C'est difficile quand quelqu'un met en avant des incohérences géographiques, remet en avant le principe même de certaines activités, de certains contrats. Pour nous, c'est un gros point d'interrogation. Donc, c'est difficile d'aller sur ce genre de dossier.
1: La façon dont a communiqué la direction, les détails ou l'absence de détails, enfin, comment vous regardez justement la riposte de la direction depuis?
14: Ils ont répondu plutôt point par point, donc elle est plutôt méthodique. Néanmoins, il va falloir davantage de détails, puisque en face, vous avez aussi un rapport qui était détaillé. Et puis, c'est facile d'appuyer aussi sur un groupe qui avait tellement bien performé en bourse, qui évidemment, il y avait beaucoup de choses qui étaient déjà intégrées dans le cours de bourse et qui n'étaient pas encore effectives dans les comptes. Donc, ça reste pour nous un dossier difficile. Le CEO a dit qu'il allait renforcer sa position au capital, qu'il allait racheter des titres. Ce sera un bon signal à donner au marché, mais il en faudra davantage à notre sens. Il faudra vraiment des publications qui rassurent et montrer patte blanche davantage que ce que nous avons aujourd'hui.
1: Et donc un auditeur indépendant, vous dites,
14: ce serait une bonne idée, bon. Ça pourrait rassurer.
1: De CRSI ce soir récupère 26%, mais bon, est très loin de rattraper ses pertes accumulées depuis la fin de semaine dernière, bien sûr. Les autres valeurs qu'on suit, Sanofi annonce le feu vert à la commercialisation de deux de ses traitements, notamment contre la sclérose en plaques. Sanofi gagne ce soir du terrain alors que le marché recule. Sanofi est en hausse, plus 1,3%.
14: Oui, alors il bénéficie aussi de la bonne tenue des secteurs défensifs aujourd'hui, hein, dans un marché où les cycliques et la tech baissent beaucoup. Oui. C'est une bonne nouvelle pour Sanofi. Ça va rester, cette indication-là de la sclérose en plaques va rester plutôt sur une niche de marché. On a en tête qu'il y aura quand même des produits concurrents de la part de Roche qui arrivent, de la part de Novartis aussi, à moyen terme. Le gros enjeu de Sanofi aujourd'hui, c'est il y a une nouvelle CEO, une nouvelle femme forte à la tête du groupe depuis avril, c'est de mettre en place une stratégie pour gérer l'après Dupixent, qui est le gros blockbuster du groupe, 40% de son chiffre d'affaires, ça traite la dermatite atopique, donc c'est 40% de la partie respiratoire et derma, et ça, on sait qu'il y a un des brevets importants aux États-Unis qui va tomber à partir de 2031, donc c'est important de voir quelle sera la stratégie. On parle beaucoup de futures acquisitions, le groupe pourrait avoir 10 à 20 milliards d'euros à allouer à la croissance externe, ce qui serait bienvenu. Et puis après, il y a 20% exposé au vaccin qui se tient bien. Il y a potentiellement des bonnes nouvelles à attendre à court terme sur cette division-là. Et la division aussi, 20% du chiffre d'affaires, c'est la division maladies rares qui l'a. Et pour nous, c'est de la croissance visible et assez défensive. Donc ça, c'est une partie intéressante. Mais cette décote de valorisation de Sanofi se justifie aussi parce qu'on est vraiment à un tournant dans la stratégie et il va falloir remplacer ce gros blockbuster qui va tomber dans le domaine public dans quelques années.
1: Et on n'est pas encore convaincu qu'ils y parviennent complètement efficacement.
14: Non, il y a des recours juridiques, la stratégie n'est pas encore complètement claire, mais il y a quand même une dizaine d'années devant nous.
1: On est sur un secteur qui, d'après beaucoup d'experts, sera l'un des principaux bénéficiaires de l'IA, qui va, le secteur de la santé, être parmi les plus révolutionnés par l'IA. Et pourtant, au-delà de Sanofi, hein, c'est un secteur qui reste relativement en retard. Comment cette décote globale, vous parvenez à l'expliquer ?
14: C'est un secteur qui est à la fois en retard et qui finalement, en termes de valorisation, alors Sanofi mis à part, mais il y a des titres qui se payent assez cher. On a eu des très belles réussites, dont je pense notamment à UCB, qui a été une formidable réussite boursière de ces dernières années, ou un Galderma, etc. Donc il y a quand même des groupes qui sont positionnés sur des produits où on a une croissance importante. Mais c'est vrai que le secteur, ces dernières années, a un peu moins d'affection des investisseurs, mais pour nous ça reste du fonds de portefeuille intéressant à avoir.
1: C'est le problème, c'est qu'on est dans l'un de ces secteurs de fonds de portefeuille défensif, vous le disiez, alors que ce sera peut-être amené à devenir un vrai secteur de croissance avec l'IA. Pour l'instant, ce secteur n'a pas fait sa mue en matière de statut.
14: Oui, il y a certains groupes de croissance à l'intérieur, ça c'est certain. Ouais. Oui.
1: Bon, ce soir, ce secteur, en tout cas défensif, effectivement profite de l'état d'esprit des marchés. Un CAC 40 en baisse, les valeurs défensives du coup ont émergé, ont surperformé. Dans la santé, il y a aussi Eurofins qui termine plus forte du CAC à plus 2,8%. Airbus, autre valeur défensive, gagne 2%. Pernod Ricard aussi, valeur défensive, gagne 1,6%. Heineken, tiens, on parlait du mondial de foot il y a quelques minutes avec Antoine. C'est la valse des patrons. Alors chez Heineken, ça y est, ils ont nommé leur nouveau patron, Rafael Oliveira, va prendre le poste de PDG. Voilà.
14: Oui, d'origine brésilienne, aucune expérience dans les boissons alcoolisées, néanmoins forte expérience dans les produits des biens de très grande consommation. Il était avant chez JDE Peet's, qui s'est fait racheter par l'américain Dr Pepper. Et là, il avait mené vraiment une restructuration profonde, une simplification, il avait vraiment coupé les coûts, c'était important. Ça, ce sera intéressant, parce que finalement, quand on regarde à Heineken, on n'est toujours pas revenu aux marges d'avant pandémie, d'avant 2020. Donc, il y a quand même des choses à faire. Certainement. Ce qui est intéressant aussi, si on regarde tout son historique, c'est aussi une forte expertise dans les marchés émergents. 60% du chiffre d'affaires d'Heineken est dans les pays émergents. Ce monsieur était chez Kraft Heinz avant s'occupait notamment de ces marchés-là. Donc c'est une expertise très intéressante. Et puis ce choix-là montre que le conseil d'administration a envie d'un regard neuf sur ce secteur-là. Et le groupe peut-être peut se diversifier aussi dans tout ce qui est non alcoolique.
1: Voilà.
14: Ce que fait aussi un Unibrew, par exemple, en rachetant Britvic, se développe davantage dans la partie boisson non alcoolisée. Une diversification qui peut être intéressante, lisser la cyclicité et puis la concurrence qu'on peut avoir chez les brasseurs.
1: Wall Street, on suit SpaceX qui est passé tout à l'heure. On vous en parlait dans USA Today avec John Plassard. Le titre est passé tout à l'heure sous son premier cours de cotation, figurez-vous. Oui, pas le prix d'introduction, hein, mais on est passé sous le premier cours de cotation qui était à l'époque, le 12 juin dernier, ça paraît lointain, à $150. On est passé sous les 150 tout à l'heure sur SpaceX. On en parlait aussi avec John Plassard, séquence à retrouver sur l'application BFM Business dans USA Today. Oui, quatrième baisse d'affilée pour SpaceX qui, alors tout à l'heure reculé, puis depuis un mouvement de rebond là. Et le titre, à l'instant, regagne 3%. Dernière question sur sur Pierre et Vacances, qui pourrait devenir un groupe émirati. On a appris hier qu'un fonds d'Abu Dhabi comptait racheter Pierre et Vacances. Il propose 1,90€ par action, ce qui semble pas forcément énorme d'ailleurs.
14: Ouais, 2€ maximum, parce qu'il y aura un dividende exceptionnel potentiellement. Effectivement, quand on regarde le loin en arrière, le parcours boursier a été laborieux. Hein. Le titre valait 30 en 2007. Il est descendu à 0,81 en 2022. 2022, c'est l'année de la énorme restructuration du groupe. Des créanciers sont rentrés pour aider. Le groupe était en difficulté. Effectivement, ça fait seulement une prime de 13% par rapport au cours de clôture. Mais si on regarde quand même, ça fait une prime de 35% par rapport au point bas aussi de 2022. Donc, c'est, à notre sens, il faut qu'ils aient 80% en fait pour que l'offre, l'OPA passe. Il y a déjà une majorité des actionnaires, plus de 50%, il y a trois actionnaires de référence qui ont dit qu'ils apportaient à l'offre, qu'ils étaient favorables à cette offre-là. Unanimité du conseil d'administration également. Et on sait qu'il y a à peu près 24% chez les créanciers qui ont tout intérêt à trouver une fenêtre de sortie. Donc, les créanciers, à notre sens, devraient apporter à cette offre puisqu'ils n'ont pas vocation à être actionnaires à long terme. Sont des financiers. Donc, à notre sens, les 80% vont être faciles à atteindre. Après, les 90%, donc, pour permettre un retrait de la bourse, c'est encore une autre question. Néanmoins, on peut comprendre, on n'est pas actionnaire, mais on peut comprendre la frustration de certains minoritaires en se disant il y a quand même du potentiel, il y a une énorme restructuration qui a été faite. Là, on voit d'ailleurs, le management a annoncé plutôt des bonnes réservations à venir. Alors, il y a quand même une fenêtre de visibilité qui est assez court terme, mais comment savoir quand même les réservations pour cet été, plutôt positives. Donc, c'est vrai que c'est toujours frustrant pour le minoritaire. Oui. Les minoritaires qu'on peut être d'avoir une sortie de bourse sur
1: ces niveaux-là, voilà, ouais. La prime aurait pu être un peu plus importante.
14: C'est ça.
1: Vers une accélération sans doute aussi de la montée en gamme de Pierre et Vacances avec cet actionnaire d'Abu Dhabi.
14: Oui, certainement. Oui.
1: Merci Clémence de nous avoir accompagné. Clémence de Rothiakov pour Richelieu. On salue André Twenny qui nous accompagnait depuis Saxo. Dans un instant, 18-19 avec Stéphanie Collot. Le CAC perd ce soir 0,7% et le débrief à suivre avec Antoine. Bonne soirée à tous.
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16: Béatrice Dodzenberg, bonjour, bienvenue sur le plateau de BFM Business.
17: Alors, bonjour.
16: Vous êtes la directrice internationale des services Beauty Tech de L'Oréal. À mes côtés, nos deux experts cette semaine retail. Avec nous, c'est le retour de Jérôme Amrit. Jérôme, vous êtes vice-président Data et Retail Media chez Vusion. Et puis, notre experte qui est une habituée, c'est vous, Claire Koraleski. Vous êtes directrice générale de Media Performance. Alors, c'est toujours un salon très important pour L'Oréal. Cette année, ça l'est d'autant plus puisque vous annoncez une collaboration d'envergure avec OpenAI, une collaboration qui vise à emmener le parcours client vraiment à un niveau supérieur. Béatrice, expliquez-nous, c'est vrai qu'on parle depuis longtemps de commerce agentique, là on est vraiment passé à un degré supérieur.
17: Vous avez raison de rappeler que Vivatech est important pour L'Oréal puisque c'est déjà la 10e année depuis le début qu'on est présent avec un thème cette année, c'est vraiment l'odyssée de la beauté où on tire parti de plus de 100 ans d'expérience et de science de la beauté, de la créativité de nos équipes et de nos marques, et également cette expertise nouvelle en matière de data, d'intelligence artificielle, avec des nouvelles technologies. Et donc, dans ce cadre-là, on a annoncé ce matin ce partenariat avec OpenAI. Alors, pourquoi OpenAI ? Chez L'Oréal, aujourd'hui, on est connecté avec plus de 1,3 milliard consommateurs, et on est toujours à la recherche de recrutement de nouveaux consommateurs, et c'est important pour nous d'être là où les consommateurs sont. Mm. Par exemple, OpenAI aujourd'hui réunit plus d'un milliard d'utilisateurs par semaine. Et 5% de ces conversations qui se passent par exemple dans ChatGPT sont autour de la santé et de la beauté. Et donc c'était très important pour nous, leader mondial de la beauté, de faire ce partenariat avec OpenAI pour rentrer dans les conversations à plusieurs niveaux.
16: Alors, quand on parle justement de parcours augmenté sur ChatGPT, de quoi est-ce qu'il s'agit ?
17: Voilà, donc en fait, cette collaboration avec OpenAI, elle s'inscrit à plusieurs niveaux. En fait, au départ, les personnes vont poser des questions, par exemple, sur un produit. Et là, ce qui est important, c'est que l'information qui est donnée sur le produit soit exacte. Et on sait que ces LLM sont entraînés de différentes façons. Ils vont, par exemple, aller sur différents sites Internet. Et c'est très important, par exemple, quand vous posez des questions sur des ingrédients, des questions d'un point de vue scientifique, vous avez besoin d'avoir des références. La question de la confiance, elle est essentielle dans ces LLM. Et donc, c'est une façon pour nous de faire circuler l'information à OpenAI pour que ChatGPT donne des informations qui sont dignes de confiance pour les utilisateurs.
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27: Soyez les bienvenus dans le 18-19. Au menu ce soir, les Français sont sortis du déni. Oui, le système de retraite ne fonctionne plus. Oui, il faut une réforme. Pourtant, ils aspirent toujours à partir plus tôt et restent divisés sur les mesures à prendre. C'est ce qui ressort du dernier baromètre du club Landois. Sa présidente, Sybille Le Maire, sera sur ce plateau dans un instant. Elle nous dira notamment ce qui permettrait aux Français d'accepter de travailler plus longtemps. Et puis, dans moins d'une demi-heure maintenant, on parlera des négociations entre Washington et Téhéran qui franchissent une nouvelle étape. L'Iran annonce la création de 4 groupes de travail chargés de préparer un accord global, lever des sanctions nucléaires, avoirs iraniens, reconstruction et développement économique. Les discussions avancent, mais les sujets de friction restent nombreux. On fait le point avec Jilali Benchaban, directeur de CEOSS, stratégie et conseil. Mais d'abord, c'est le journal avec Erwan Maurice.
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27: Bonsoir Erwan.
28: Bonsoir Stéphanie, bonsoir à tous.
27: Et à l'approche de la présidentielle et alors que le pays connaît un pic de canicule, la question de la politique énergétique de la France se pose de plus en plus.
28: 9 candidats et représentants de partis étaient réunis aujourd'hui pour présenter leurs promesses à ce sujet au colloque de l'Union française de l'électricité. Hugo Babet, vous y étiez présent pour BFM Business. Des promesses, il y en a eu. En revanche, des propositions de financement, un peu moins.
0: Oui, finalement, c'est surtout un état des lieux des mesures qui ont été prises ces 10 dernières années de quinquennat Macron, qui ont été débattues, à la fois la programmation pluriannuelle de l'énergie. Certains disent que c'est une aberration, même parmi le camp du gouvernement. Bruno Retailleau a utilisé ces mots. D'autres sont pour la programmation pluriannuelle, la continuer. C'est le cas du représentant d'Horizon, par exemple. Le consensus, c'est vraiment qu'il faut avoir une énergie qui doit être programmée, qui doit être stable, en donnant de la visibilité aux entreprises. La plupart disent vraiment que le nucléaire est une ressource très importante qui donne un avantage compétitif à la France, mais pour certains, notamment à gauche, il faut s'en passer au bout d'un certain nombre d'années. Pareil, il faut le programmer. C'est le cas de Marine Tondelier, des écologistes, ou d'Aurélie Trouvé pour la France Insoumise. Et certains points très intéressants, certains changements, c'est le cas du Rassemblement National avec Jean-Philippe Tanguy, qui parle que le tout nucléaire n'a jamais été le programme du Rassemblement National. Oui, il faut aussi parler d'énergie renouvelable, avec certaines convergences inattendues, notamment entre le patron des Républicains, Bruno Retailleau, et Fabien Roussel sur les EPR, le nucléaire, au contraire d'une Agnès Pannier-Runacher, représentante macroniste de Gabriel Attal, qui, elle, est davantage en faveur d'un mix énergétique avec un poids important du renouvelable.
28: Hugo Babet, depuis le colloque de l'Union française de l'électricité pour BFM Business. Merci beaucoup, Hugo. L'énergie et la climatisation qui préoccupent aussi le quartier de la Défense cette semaine, avec un risque de coup de chaud. L'usine qui alimente la climatisation du quartier d'affaires parisien prévient que ses stocks de glace nécessaires au refroidissement du réseau s'amenuisent en raison de températures extérieures trop élevées. Les tours qui utilisent ce service ne pourront plus être climatisées normalement d'ici jeudi, prévient la société IDEX qui en a la charge. Le trafic maritime repart dans le détroit d'Ormuz, une journée record hier depuis le début de la guerre au Moyen-Orient, une cinquantaine de franchissements selon

0: C'est souvent lorsqu'il y a des très fortes baisses, on oublie de dire qu'il y avait eu des très fortes hausses. On a eu quasiment ce type de hausse la semaine passée et il y a plusieurs semaines, on a aussi eu des fortes baisses. Vous vous souvenez, on avait toutes les excuses pour dire que c'était parce que les gens prenaient des bénéfices pour aller sur SpaceX. Maintenant, on le dit moins puisque SpaceX a quand même perdu de sa splendeur depuis son introduction en bourse. Si vous avez une valeur qui baisse de 5, 10, voire 15% avec tout ce qu'elle a progressé cette année, ce n'est pas parce qu'on n'est plus du tout intéressé par l'intelligence artificielle. Eh bien, c'est juste qu'il faut être habitué à plus de volatilité.
1: Voilà pour les propos rassurants ce soir de John Plassard, responsable de la stratégie d'investissement chez Cité Gestion. Porté par une forte demande pour l'électrique, les ventes de voitures neuves repartent dans l'Union européenne. Le mois dernier, les immatriculations ont progressé de 3,2% sur un an. L'électrique dépasse désormais 20% de part de marché. L'Italie, la France et l'Allemagne représentent à elles seules les deux tiers de ces immatriculations. Le prix du carburant à la pompe n'y est pas pour rien, selon le ministre de l'économie Roland Lescure.
2: La crise, elle a accéléré le passage aux véhicules électriques. Vous savez, plus de 48% de véhicules électriques vendus sur 4 mois. Les Français en ont compris l'intérêt. Vous avez tous eu cette conversation ces dernières semaines. Est-ce que je passe à l'électrique ? Tiens, je vais changer de véhicule, j'envisage de changer électrique. Même le PDG de Total, que je salue, nous a tous dit que dans les territoires ruraux, un véhicule électrique, évidemment, ça avait beaucoup de sens. Nous sommes à 30% aujourd'hui. 30% des véhicules en France vendus sont désormais des véhicules électriques.
1: Roland Lescure, le ministre de l'économie. Dans le secteur automobile, toujours, la CGT du groupe Stellantis dépose ce soir un préavis de grève sur le site de Mulhouse. Il court jusqu'à dimanche et vise à dénoncer les conditions de travail des salariés qui subissent les fortes chaleurs. Et puis un accord a été trouvé pour un rachat de l'Olympique Lyonnais par la femme d'affaires américaine Michelle Kang, qui le dirige depuis un an. L'opération prévoit le rachat de la totalité d'Eagle Football Group, propriétaire du groupe. Michelle Kang s'engage également à apporter jusqu'à 71 millions d'euros de nouveaux fonds au groupe OL. 18h06, les marchés. Bonsoir Antoine Larigauderie.
3: Bonsoir Erwan, bonsoir Stéphanie.
4: Bonsoir.
1: Et c'est du rouge à la Bourse de Paris.
3: Oui, moins 0,71%, descend à 8340 points, mais on peut dire qu'on résiste un petit peu mieux que le reste de la côte. Alors notamment la très forte baisse des indices asiatiques ce matin. Mais on résiste aussi à une baisse supérieure du côté de l'Eurostock 50 qui perd 1,28%. Puis alors l'Euronext Tech Leaders, moins 2,8%. Ce qui nous a sauvé encore une fois, c'est ce terme, la granularité du secteur technologique. C'est-à-dire que d'un côté, on a eu effectivement de très fortes baisses du côté des semi-conducteurs, avec STMicro qui a perdu 8,5% à 63,47 €. On a eu Soitec aussi, moins 7 à 120,40 €. Mais parallèlement, on a retrouvé en hausse sur le CAC 40 l'ensemble des secteurs et des entreprises qui sont censés être menacés par l'IA. Et c'est le cas notamment d'Dassault Systèmes qui a regagné 2,3% à 17,43 €. Et puis Capgemini qui a gagné 1% à 88,66 €. Autre secteur qui a bien résisté, celui de la santé, qui signe les meilleures performances du jour. Eurofins Scientifique, plus forte hausse du CAC à plus 2,8%, 65,24 €. Medincell signe la plus forte hausse sur le SBF 120, plus 5,2% à 26,36 €. À noter le secteur auto, des chiffres qui n'ont pas vraiment rassuré l'ensemble des intervenants autour des titres du secteur auto. Stellantis en particulier signe une baisse de quasiment 7% à 5,27 €. Moins 0,71 € pour le CAC, 8340 points. Les volumes d'échanges assez élevés à 4,3 milliards d'euros d'actions négociées. Et puis l'euro qui s'est installé sous 1,14. On est désormais à 1,1383.
4: Merci Antoine, merci Erwan. On vous retrouve à 19h pour le 19h écho. Dans un instant, on va revenir sur cette prise de conscience collective. La France vieillit et les Français sont d'accord sur une chose. Le système de retraite tel qu'il existe aujourd'hui ne va plus fonctionner. Il faut une réforme. Pourtant, ils aspirent toujours à partir plus tôt. Ils restent divisés sur les mesures à prendre. Qui payera demain la facture du vieillissement et comment éviter que ce défi ne se transforme en conflit de génération? On voit ça avec Sybille Lemaire dans un instant, la présidente du club Landois. Tout de suite.
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7: Soyez les bienvenus dans le 18-19. C'est un fait, la France vieillit sur 68 millions d'habitants, 41% en plus de 50 ans. Une proportion qui a doublé en un demi-siècle, un basculement démographique. Et ses conséquences étudiées par le club Landois qui publie chaque année un baromètre que l'on va décrypter avec vous, Sybille Lemaire. Bonsoir.
8: Bonsoir Sybille Collo.
7: Vous êtes la présidente du club Landois. Alors évidemment, quand on parle de vieillissement de la population, on pense très vite et presque automatiquement aux retraites. Et dans votre baromètre, ce qu'il ressort en premier, c'est l'écrasante majorité des Français qui sont d'accord sur le diagnostic. Oui, le système ne va plus fonctionner ou ne fonctionne vraiment plus dès aujourd'hui.
8: Vous avez tout dit. Trois mots peut-être pour résumer ce baromètre. Lucidité, inquiétude et résistance. Et vous avez raison, on a testé la conscience démographique des Français. Et les Français ont pris conscience de l'enjeu du vieillissement. 8 Français sur 10 savent désormais qu'on a un solde naturel négatif, à savoir plus de décès que de naissances. Mmh.
7: Et ça, c'est toutes les générations confondues. Absolument, la prise de conscience, elle est générale.
8: Absolument.
7: Les Français sont conscients que le système actuel ne va pas leur permettre de vieillir en bonne santé. C'est une autre donnée de ce baromètre. Et qu'il n'est pas suffisant non plus pour prendre en charge la dépendance et leur future dépendance.
8: Alors, c'est vrai que cette lucidité s'accompagne d'une inquiétude forte, voire très forte, en ce qui concerne la santé et la dépendance. Alors, sur la santé, on va dire qu'à court terme, ils font plutôt confiance au système. Ce qui les interroge, c'est la capacité du système à pouvoir répondre à une demande qui va augmenter. Et de fait, 76% d'entre eux anticipent une augmentation du reste à charge, alors que seuls 36% d'entre eux disent pouvoir y faire face. Et c'est bien la dépendance qui va créer en fait la plus forte inquiétude. Je donne le chiffre, 40% des Français estiment qu'ils vont devoir vivre cette dépendance seuls, non accompagnés. Et c'est là effectivement que se fait, en tout cas, l'inquiétude la plus profonde vis-à-vis d'eux. J'aurais envie d'ajouter qu'ils ont raison. La dépendance va être un sujet important et surtout, elle va nécessiter un accompagnement assez significatif des familles, et on va le revoir dans le baromètre.
7: On va effectivement y revenir, mais vous avez dit 76% des Français pensent qu'ils vont devoir payer davantage, seuls 36% Absolument. Pensent pouvoir le faire. C'est une véritable bombe sociale, ça, à venir.
8: En tout cas, il va falloir y répondre, absolument.
7: Votre baromètre, il révèle aussi qu'une majorité de Français se disent prêtes à travailler au-delà de l'âge légal, mais ils aspirent pourtant aussi à partir plus tôt. C'est paradoxal, expliquez-nous.
8: Alors, pas forcément. Je pense qu'il y a une articulation entre ce qui est souhaitable et ce qui est possible. D'une part, peut-être en termes de lucidité, rappeler que les Français ont compris que le système était déficitaire. 76% pensent qu'il ne pourra pas être maintenu en l'état sans réforme. 72% ne leur font pas confiance pour garantir une pension de retraite suffisante. Et il y a en tout cas une distance assez forte entre les jeunes, puisque plus vous descendez en âge, plus la méfiance augmente. Et il y a une méfiance aussi tout à fait singulière du côté des femmes.
7: Oui, les femmes qui sont moins enclines à accepter un départ plus tard à la retraite. Pourquoi ? Parce qu'elles ont aussi une carrière plus hachée.
8: D'abord parce qu'elles savent qu'elles vont naturellement devoir travailler plus longtemps. Elles savent qu'elles ont aussi 5 années supplémentaires à financer. Les femmes vivent en moyenne 5 années de plus que les hommes. Et 77% d'entre elles pensent que le système ne leur garantira pas une pension de retraite suffisante. Alors, c'est pas dans ce baromètre, mais plus dans le baromètre Vive Média sur le temps long et fragile des femmes qu'on a publié en mars de 2026 qu'on peut trouver quelques éléments de réponse. Elles sont effectivement, comme vous le dites, beaucoup plus impactées par la vie de famille dans leur carrière. Et il y a un chiffre qui avait retenu notre attention, c'est que 69% d'entre elles estiment que la maternité pénalise davantage leur carrière que celle des hommes.
7: Et ça va pas dans le sens du réarmement démographique voulu par le président. Est-ce que finalement le principal problème aujourd'hui, c'est pas le déni, c'est l'inaction, clairement?
8: Alors, c'est intéressant la question que vous posez, parce qu'on a essayé de tester 3 pistes de solutions, à savoir l'augmentation des cotisations, la baisse des pensions ou le report d'âge de départ. Et dans les 3 cas, il y a un non assez massif de la part des Français.
7: Et donc, c'est l'impasse totale sur ces solutions-là ?
8: Alors, je dirais oui et non. Oui, de prime abord. Non, parce que lorsqu'on demande à l'ensemble des Français à quel âge ils souhaitent partir, effectivement, ça tourne toujours autour de 60 ans. Là, il n'y a rien de nouveau. Par contre, ils anticipent de partir à 64,2 ans. Donc, ils ont quand même compris que ça allait se décaler.
7: Est-ce qu'ils sont ouverts à la retraite par capitalisation ? Est-ce que c'est une question que vous avez posée dans votre étude, dans ce baromètre du club Landois ?
8: Alors, on n'a pas posé cette question de cette manière-là. On aura certainement l'occasion d'y retrouver, parce que dans les pistes de déblocage, comme on appelle ça au club Landois, il est vrai que, en tout cas, on voit bien que l'épargne des Français n'a jamais été aussi élevée, et d'une part, et d'autre part, lorsque vous les confrontez à une éducation économique et financière, ce qu'on a fait au travers d'une tour de paye, vous voyez qu'il y a un intérêt très important pour comprendre le système. Si vous me permettez, puisque j'ai évoqué ce terme de tour de paye qui peut sembler un peu abscon, au club, on a essayé de trouver des voies de passage dans cette idée qu'il faut comprendre avant de demander aux Français d'agir. Et nous, on est du côté de l'entreprise, et afin de d'une part, remettre les intéressés au centre, c'est-à-dire qu'ils se sentent concernés par la question et leur donner des moyens d'agir, on a essayé de trouver un outil qui leur permettait de pouvoir se projeter dans ce pacte social qui tout compte fait. Et on va l'avouer, n'est pas si simple que ça à comprendre. Et on a travaillé autour de la fiche de paye. La fiche de paye, elle est envoyée, reçue, massivement lue par 24 millions de Français.
7: Mais tout le monde ne comprend pas toutes les petites lignes, c'est ça ?
8: Alors, on va dire même que peu de personnes la comprennent. La fiche de paye, c'est en quelque sorte le magazine le plus lu et le moins bien compris en France aujourd'hui. Ce qu'ils voient, effectivement, c'est le bas, en se disant que effectivement ça leur pose un problème sur le net. Donc nous, on a fait en quelque sorte, je suis chez Bayard, donc le pomme d'api Montessori de la fiche de paye. On a mis en volume et en couleur ce qui se passait entre le brut et le net pour leur donner à voir, à comprendre et à agir par rapport à ça. Et c'est là où ils observent que 11 euros sur 100 euros partent pour les cotisations de retraite, sans compter les 17 euros payés déjà par leur entreprise. Ce qui était intéressant dans le sondage qu'on avait fait à ce moment-là, c'est que 56% des Français pensent qu'on est déjà par capitalisation parce qu'ils pensent qu'ils cotisent pour eux-mêmes. Alors, si ça leur donne effectivement une ouverture de droit, ils n'ont pas compris qu'effectivement, qu'ils cotisaient pour une autre génération.
7: Donc, il y a encore de la pédagogie à faire.
8: Il y a encore de la pédagogie à faire, oui.
7: Parmi les solutions, qu'est-ce qui ressort dans votre baromètre, qu'est-ce qui permettrait aux Français d'accepter de travailler plus longtemps? Quels sont les critères qu'on pourrait mettre en avant?
8: Alors, ce qu'on observe, et on aura l'occasion de le travailler de façon encore plus précise, j'ai envie de dire travailler autrement. La progressivité de fin de carrière semble faire consensus chez les Français. Près de 70% d'entre eux disent pouvoir travailler au-delà de 64 ans s'il y a un aménagement du temps de travail, une progressivité ou un temps partiel.
7: Donc, plus de progressivité. Les Français sont donc enclins à partir plus tard, ok, mais les entreprises de leur côté sont-elles ok pour embaucher davantage de personnes au-delà de 60 ans, par exemple, ou 65 ans, ou de garder tout simplement les seniors? Parce qu'on sait aussi que le vrai problème aujourd'hui, c'est que les entreprises ont tendance à mettre à la porte ou négocier un départ pour les personnes qui se rapprochent de 60 ans.
8: Vous avez tout à fait raison. Le Club Landois, c'est en fait un collectif d'entreprises, publiques et privées, qui ont décidé de ne pas subir les impacts de la démographie économique et sociaux, mais de s'en saisir et de s'adapter. Tout est dans le s'adapter. Ils ont pris conscience de la situation et leur rôle, c'est de trouver les outils, les moyens pour que effectivement, on puisse donner la possibilité à nos collaborateurs de se projeter sur un temps plus long professionnel. Alors, le nœud, et c'est vraiment là-dessus que nous travaillons, puisque le rôle du club, c'est à la fois fédérer des organisations, trouver des outils collectifs et agir. Et le premier outil qu'on a mis en place pour trouver des solutions, ça a été de travailler autour de cet âge pivot, qui est l'âge de 50 ans. Mmh. En France, encore trop souvent, à 50 ans, vous êtes en haut du toboggan. Donc, le premier élément que nous avons constitué, c'est la charte 50+, une charte d'engagement envers les collaborateurs et les collaboratrices de 50 ans et plus, afin qu'ils puissent se projeter. Ça donne, en fait, une courbe d'équivalence à la fois entre le collaborateur et l'entreprise. Il y a 10 points, j'en parle très librement parce qu'elle est libre de droit, téléchargeable, et j'invite toutes les entreprises qui souhaiteraient la signer à nous rejoindre. Nous sommes partis moins de 30 entreprises, il y en a pratiquement 500, mais il y a aussi le ministère des Affaires étrangères, la région Île-de-France, la ville de Versailles qui ont signé. On se retrouve deux fois par an pour trouver et regarder les solutions que nous mettons en place. Et elle donne la possibilité aux entreprises, effectivement, de pouvoir se projeter dans un principe qui est simple, qui est le principe de productivité. C'est-à-dire qu'à un moment où nous avons une démographie qui est celle que nous connaissons, il va y avoir mathématiquement un besoin de garder des personnes de plus de 50 ans plus longtemps en entreprise. Et nous nous y attelons pour une majorité d'entre elles.
7: Ça, c'est mathématique, mais cette charte-là, elle s'adresse davantage aux employés, à ceux qui s'approchent des 50 ans. La direction de l'entreprise, est-ce qu'il y a une prise de conscience au niveau des directions de l'entreprise pour intégrer et même embaucher des seniors?
8: Alors, nous, on est sur l'idée de bâtir un projet collectif à la fois optimiste et exigeant. Ceux qui signent, ce sont les dirigeants. Peu importe d'où vous partez, ce qui est important, c'est une vision partagée, ce qui nous permet aussi de pouvoir avoir des entreprises de beaucoup plus petite taille qui nous rejoignent. Le sujet pour nous, c'est de donner les moyens à ces entreprises de pouvoir très concrètement mettre en œuvre. Je vais vous donner des exemples. Oui. On a des campagnes de sensibilisation. Il y en a une qui a été faite il y a à peine 2 mois chez BBCE qui s'appelle « Nous sommes tous la même génération ». C'est la dynamique 50 chez AG2R. C'est AXA. Chez AXA, c'est l'audace n'a pas d'âge. Ça, c'est pour la campagne de sensibilisation. Parce qu'on doit avouer que la plus grande difficulté que nous rencontrons, c'est la transformation culturelle. On a été habitué à se dire je m'éduque, je fais mes études, je travaille, j'arrête de travailler et je meurs. Mais la réalité, c'est que les étapes de vie sont en train de se transformer aujourd'hui, à la fois à titre personnel, et donc ont des impacts dans l'organisation de l'entreprise. On en parlait, la dépendance. Il y a un travail que nous avons conduit de façon importante sur les aidants.
7: Sur les aidants, bien sûr.
8: Auxquels nous tenons beaucoup. Il y a 11 millions d'aidants, 15 millions à horizon 3 ans.
7: Et ça, ça a un impact réel sur la vie des entreprises, sur la vie des salariés.
8: Absolument. Et je pense que ça éclaire aussi une partie des réponses des femmes qui savent qu'elles vont avoir un rôle prépondérant sur l'accompagnement de nos aînés. Donc, transformation culturelle, campagne de sensibilisation, l'audace n'a pas d'âge chez AXA. Ensuite, vous pouvez avoir travaillé sur les biais de processus de recrutement, puisque l'âge est encore l'élément le plus discriminant oui. en entreprise. Vous pouvez encore passer plusieurs minutes en entreprise à décréter qu'une personne n'est pas éligible à un poste parce que lui ou elle est trop vieux ou trop vieille. Donc ça, ce n'est
7: ça, plus actuel. Faut que ça change.
8: Il faut que ça change. Mmh. Ça prendra du temps, mais il faut que ça change. Et nous sommes sur le principe de répétition, donc cette signature de la charte a lieu tous les ans. Mais c'est aussi un travail très important, c'est le développement des compétences. Et là, pour citer AXA, ils ont fait un accompagnement pour améliorer l'employabilité et booster la mobilité des collaborateurs. Clésia a travaillé sur sa rédaction d'offres d'emploi et a travaillé à l'évaluation basée sur les compétences. Et pour finir, c'est la Caisse des dépôts et consignations qui ont travaillé sur un aménagement du temps de travail. Ça s'appelle modalité d'aménagement du temps de travail. Et je vais faire un moment de pub.
7: Allez-y.
8: Vous pouvez retrouver l'ensemble de ces solutions au travers de ce livret qui est téléchargeable, accessible par tous et pour tous. Voyez-le, regardez-le, il donne beaucoup à voir, il rend optimiste. On voit qu'il y a quand même pas mal d'entreprises qui se sont saisies de ce sujet et qui font de très belles choses.
7: Sybille Le Maire, l'élection présidentielle, c'est dans moins d'un an. Est-ce que vous considérez qu'aujourd'hui, la question du vieillissement, c'est devenu l'angle mort de la politique française? On n'en parle plus, c'est tabou, la réforme des retraites, ça va forcément revenir sur la table. Enfin, on imagine, on l'espère quelque part. Est-ce qu'à l'heure actuelle, c'est plutôt mis de côté tout ça?
8: Alors, au-delà de ma réponse, je vais vous donner celle des Français, puisqu'on les a sondés. 2/3 des Français estiment que les questions de démographie, les questions de vieillissement sont insuffisamment présentes dans le débat public aujourd'hui.
7: Donc, il faut...
8: Oui.
7: Il faut lancer, effectivement, des initiatives. Il faut faire quoi pour qu'il y ait une réelle prise de conscience de la part des politiques, mais également dans le débat public large, en fait?
8: Il faut faire preuve de pédagogie. Je pense qu'on est dans un système qui est bloqué aujourd'hui, où il y a cette impression, on a un peu l'impression d'être à une réunion de copropriété où chacun pense que c'est le voisin qui va payer pour les travaux. La question n'est pas de savoir qui va payer, mais comment chacun d'entre nous peut contribuer au maintien de ce système de protection sociale auquel nous sommes tous très attaché, pour le rendre viable et durable. Ça, c'est la bonne question. Et donc, ça veut dire que pour que tout le monde se sente concerné et que ça ne soit pas uniquement la question de l'État, la question de savoir ce qui va se passer en 27, mais c'est une question de tous, par tous, pour tous. On a en place un système qui participe de la solidarité collective. Cette solidarité collective ne pourra pas être maintenue sans une responsabilité individuelle. Mais pour appeler à la responsabilité de tout un chacun, je pense qu'il faut faire preuve de beaucoup plus de pédagogie, raison pour laquelle on a fait une tour de paye en Lego, raison pour laquelle, et je vous invite cordialement à nous rejoindre le 26 novembre prochain, nous lançons une très grande mobilisation pour faire présenter notre roue, qu'on hésite encore à appeler la roue de la fortune ou la roue de l'infortune, ce qui correspondrait peut-être plus à la réalité. Mais je pense qu'il faut être tout à chacun, et c'est vraiment le rôle du club, une forme de courroie de transmission pour que tout le monde se sente concernés et comprennent en fait le système dans lequel nous sommes aujourd'hui. Et si on veut terminer sur une note positive, ouais, ce baromètre montre tout de même que les Français sont beaucoup plus conscients qu'on ne veut bien le croire.
7: C'est déjà un point positif. Et c'est effectivement déjà, c'est déjà peut-être la moitié, oui, du chemin, sait-on jamais.
8: Absolument.
7: Merci beaucoup Sybille Lemaire. Je rappelle que vous êtes la présidente, merci, du club Landois. Dans un instant, on va faire le point sur le protocole d'accord de paix entre l'Iran et les États-Unis. Le vice-président américain Jay Evans parle de bases très solides en vue d'un accord final. Les négociations ont permis de lancer quatre groupes de travail avec au cœur de ces derniers la levée des sanctions, le nucléaire, la reconstruction et le développement économique de l'Iran. Mais qui va financer tout cela? On fera un point aussi sur le détroit d'Ormuz où le trafic reprend progressivement, mais à terme, est-ce que ce passage devra se faire sous supervision iranienne? On fait le point dans un instant, à tout de suite.
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7: Le 18-19 se poursuit sur BFM Business avec les négociations de paix entre les États-Unis et l'Iran. À ce stade, les pourparlers permettent d'établir des bases très solide en vue d'un accord final. C'est ce qu'a dit Jay Evans, le vice-président américain. L'Iran annonce de son côté la mise en place de quatre groupes de travail. On fait le point avec Jilali Benchaban. Bonsoir.
17: Bonsoir.
7: Vous êtes le directeur de CEOS Stratégie et Conseil, spécialisé dans l'anticipation stratégique, la gestion des risques et l'analyse géopolitique. Autant dire qu'on est vraiment dans votre domaine. Le secrétaire d'État américain Marco Rubio a entamé aujourd'hui une tournée dans tous les pays du Golfe. Ça va durer jusqu'à jeudi. En parallèle, on a le président iranien qui est au Pakistan. L'équipe de négociateurs iraniens, elle est à Oman. On voit que les discussions se poursuivent clairement tous azimuts. C'est clairement bon signe sur l'échéance d'un accord final.
17: C'est un signe plutôt optimiste. En tout cas, on voit que la diplomatie est en mouvement, et ça d'autant plus que vous avez ce déplacement de Marco Rubio qui n'est pas anodin. En gros, au moment où vous avez ces négociations techniques qui débutent, vous avez Marco Rubio qui vient aussi pour rassurer les alliés du Golfe. Donc, il est aussi dans cette logique d'explicitation de ce qui se dit, de quelles sont les lignes rouges de Washington, quelles vont être les concessions qui vont certainement être mises sur la table pour essayer d'aboutir à une situation pérenne. De l'autre côté, il ne vous aura pas échappé que l'Iran aussi s'active du côté du Pakistan, très important, puisque c'est l'un des médiateurs clés qui a à la fois la confiance de Téhéran et de Washington. Et de l'autre côté, Oman, pourquoi ? Parce que Oman a toujours eu ce rôle de médiateur, mais au-delà de ça, se pose la question de la gestion du détroit d'Ormuz. Et dans cette gestion du détroit d'Ormuz, Téhéran souhaite associer Oman. Donc à partir de là, vous avez forcément le cadre d'une discussion de ce que peut être la future administration, telle que les qualifient les Iraniens du détroit d'Oman, du détroit d'Ormuz, pardon, qui se pose.
7: On va y revenir sur l'enjeu autour du détroit d'Ormuz, du contrôle d'Ormuz, peut-être d'un péage. On va y revenir dans un instant. D'abord, aujourd'hui, qui est en position de force dans ces négociations ?
17: L'Iran est clairement en position de force. Pourquoi ? Parce que vous avez finalement une dimension économique qui a imposé cette mise de la fin des opérations militaires américaines. Pourquoi ? Parce que la pression qui s'est exercée à Washington, elle s'est faite tout d'abord parce que les États du Golfe subissaient trop de dommages et de conséquences de ce conflit, parce que l'économie mondiale a été aussi l'un des thermomètres de cette crise, avec des flux qui ont créé ces situations extrêmement difficiles à gérer, avec les logiques d'inflation, avec, on le voit bien, les réactions même de la Banque Centrale Européenne qui annonce aussi différents mouvements et de rehaussement des taux d'intérêt pour essayer de contenir une future inflation, puisqu'il y a toujours cette incertitude de crise. Donc finalement, c'est la logique économique qui a pris le pas et qui a mis un terme aux opérations militaires. Et Téhéran, de ce point de vue, a été assez habile, puisque dans cette guerre, elle n'a pas mené un conflit militaire, elle a mené une guerre qui était centrée autour de la logique d'étranglement économique et qui a porté ses fruits.
7: Et qui touchait tout le monde, tous ses voisins. Au cœur de ces groupes de travail qui sont actuellement mis en place, il y a la question de la levée des sanctions, le nucléaire, la reconstruction, le développement économique de l'Iran. On va les détailler d'abord. Washington suspend les sanctions sur la vente de pétrole iranien jusqu'au 21 août. 21 août, c'est parce que c'est l'issue des négociations, des 60 jours de négociations. Donc, c'est du donnant-donnant. Washington lâche du lest pour obtenir d'autres choses en échange de la part de Téhéran.
17: Tout à fait, tout en sachant qu'en plus, dans ce contexte, il faut remettre en perspective ce qu'avait été l'accord précédent de 2015, où les espérances économiques de l'Iran concernant une levée des sanctions plus rapide, le fait qu'il disposerait d'avoir plus important, n'avait pas été à la hauteur des attentes. Donc l'exigence financière est d'autant plus pressante pour Téhéran que les dommages de guerre, que le fait que son économie est aujourd'hui à l'arrêt, nécessitait pour eux d'avoir un gage économique. Et pour l'Iran, cette dimension économique, elle est d'autant plus centrale qu'elle est aussi une forme de gage de confiance dans la crédibilité des États-Unis à vouloir sécuriser ce processus diplomatique. Parce qu'il y a vraiment aussi la question de la parole de Washington qui est de l'autre côté remise en cause. Parce qu'il faut se souvenir qu'à deux reprises, lorsqu'on avait des processus de négociation, les opérations militaires sont venues les interrompre pour entrer dans cette logique de guerre. Donc pour Téhéran, la sanctuarisation ou le sérieux d'un processus diplomatique passer aussi par un geste fort de Washington, donc la logique économique.
7: Autre logique économique, elle concerne la question des avoirs iraniens gelés à l'étranger. D'abord, on parle de combien ? Les analyses, les fourchettes sont assez larges.
17: Il y a une fourchette qui est aussi entre 100 milliards de dollars et 150 milliards de dollars, répartie un peu entre les États du Golfe, un peu en Europe et aussi au niveau de l'Asie. Donc, on a des avoirs qui sont conséquents, qui ne sont pas négligeables, surtout pour un pays qui a besoin, de relancer son économie, oui, mais aussi de reconstruire. Après, il faut aussi prendre en considération que l'Iran a conscience qu'elle peut relancer sa machine économique parce qu'elle fait partie aussi, paradoxalement, des États du Golfe, si on inclut l'Iran dans la géographie du Golfe, qui sont très peu endettés puisque le taux d'endettement de l'Iran est de 37 à 41% de son PIB. Donc vous avez un potentiel économique qui n'est pas négligeable. Donc si vous avez une libération d'une partie des avoirs avec un faible niveau d'endettement, vous vous rendez compte que l'économie iranienne pourrait repartir assez rapidement.
7: Autre point de ces négociations, c'est la question du nucléaire. Il y a Donald Trump qui a affirmé que l'Iran accepte des inspections nucléaires du plus haut niveau, mais Téhéran, de son côté, refuse l'inspection des sites bombardés. Il est trop tôt pour aborder ces questions qui relèvent de la prochaine étape, selon l'ambassadeur iranien auprès des Nations Unies à Genève. Qu'est-ce que Donald Trump cherche en déclarant cela? Est-ce que c'est un moyen aussi de maintenir la pression sur les négociations?
17: Il peut y avoir cette tentation d'essayer de mettre la pression, mais après, il faut se rappeler que la difficulté aussi pour Washington, c'est que contrairement au processus de 2015, la communauté internationale a totalement été évacuée. C'est-à-dire qu'à l'époque, c'était le P5 plus 1, donc les 5 membres du Conseil de sécurité, plus l'Allemagne, et aussi un rôle assez prégnant de l'ONU avec son agence, l'AIEA, qui était partie prenante du processus. Sauf que là, on est dans une logique transactionnelle. États-Unis, Iran. Ça signifie qu'il faut retrouver un rôle pour l'AIEA. Vous avez aussi l'AIEA qui a été décriée par le régime iranien et qui a considéré que l'un des derniers rapports de l'AIEA était à charge et n'avait pas facilité la perception de ce qu'était le programme nucléaire iranien. Donc, relancer cette dynamique d'inspection, pourquoi pas? Mais les Iraniens vont temporiser, vont mettre un certain nombre d'exigences. Et même chose, l'agence de l'AIEA va devoir retrouver du crédit, démontrer qu'elle va être dans une logique d'impartialité, selon les termes iraniens. Et pour Washington, c'est aussi un exercice d'équilibriste, puisque d'un côté, c'était nous négocions directement avec l'Iran, de l'autre côté, maintenant, ils veulent que l'AIEA soit partie prenante. Donc, vous avez une espèce de posture qui, parfois, est un peu déroutante.
7: Est-ce que les négociations peuvent aussi achopper sur cette question du nucléaire, qui est quand même le point le plus, peut-être, sans doute, le point le plus important aux yeux de Téhéran, qui refuse d'arrêter l'enrichissement de l'uranium, par exemple?
17: Pas forcément. Pourquoi? Pour plusieurs raisons. Tout d'abord, les États-Unis ont laissé la porte ouverte à une logique de nucléaire civil, avec un niveau d'enrichissement qui irait aux alentours de 3,67, ce qui avait été défini lors de l'accord précédent. Donc on se rend compte que, de ce point de vue, les Américains ont revu leurs ambitions à la baisse, avec cette idée d'un enrichissement qui serait totalement annihilé et hors de propos, ce qui n'est plus le cas. Pour l'Iran, la problématique du nucléaire civil est un sujet qui peut faire l'objet de négociations. Et si on se rappelle la phase de négociation qui avait lieu avant les opérations de février, avec notamment le médiateur omanais à l'époque, Oman avait été très déçu des opérations militaires, puisqu'elle parlait de concessions de Téhéran dans le domaine nucléaire qui avait été assez importante et qui était plutôt encourageant pour essayer de trouver un accord global. Or, dans ce processus des 60 jours qui vise à obtenir un accord qui mettrait un terme au programme nucléaire militaire iranien, on se rend compte que dans la logique des deux belligérants, il y a une volonté d'aboutir à un processus durable et robuste. Pourquoi? Parce que des deux côtés, vous avez à la fois la logique de désengagement, mais aussi la volonté de repartir sur des dynamiques économiques. Pour les États-Unis, il faut quand même souvenir que vous avez le prix du gallon, vous avez aussi l'inflation qui touche la population américaine comme une partie du monde. Du côté iranien, c'est aussi la logique de reconstruction post-conflit qui importe. Donc c'est peut-être l'économie qui va permettre de pouvoir rapprocher les points de vue.
7: La reconstruction et le développement économique de l'Iran, c'est aussi un des points qui va être discuté lors de ces négociations. On parle d'un fonds doté de 300 milliards de dollars. D'où vont venir ces fonds?
17: C'est la principale question. Donc, pour l'instant, ça reste assez flou. Il a été évoqué le fait que les monarchies du Golfe pourraient participer. Donc, c'est un peu paradoxal puisqu'ils ont été les victimes collatérales de cette guerre. En tout cas, pour Washington, il est hors de question que le contribuable américain paye. Mais il va falloir à un moment ou à un autre répondre à cette interrogation. Or, si les États-Unis ne participent pas, si les États du Golfe ne sont pas partie prenante au travers, par exemple, de lignes de crédit qui seraient dégagées pour accompagner la reconstruction de l'Iran, il y a cette question d'un péage ou de droit de service d'Hormuz qui pourrait se reposer pour essayer d'accompagner, en tout cas à long terme, cette relance de l'économie iranienne pour essayer de répondre à ce fonds de 300 milliards.
7: Parce que là, à l'heure actuelle, les monarchies du Golfe, comment elles réagissent à ces négociations? Elles sont visitées là par Jade Evans, qui entame donc une tournée dans ces monarchies du Golfe. Est-ce que le vice-président américain va leur demander de payer, de participer au remboursement des dégâts d'une guerre qu'elles n'ont pas voulu et dont elles ont été par ailleurs victimes?
17: À mon sens, ça serait compliqué, parce que vous imaginez bien le paradoxe que vous avez souligné très justement. Leur demander de payer une guerre pour laquelle aujourd'hui ils subissent l'ensemble des conséquences serait pour moi totalement paradoxal. Est-ce que les monarchies du Golfe accepteraient d'avancer une partie de ce fonds autour de lignes de crédit afin aussi de participer à une architecture plus résiliente et plus robuste et stabiliser la région. Je pense que c'est une hypothèse qui peut se poser. Pourquoi ? Parce que ce conflit a aussi rappelé que la géographie n'était pas une chose que l'on pouvait évacuer et que l'Iran, quoi qu'il arrive, faisait partie de cette géographie du Golfe, qu'elle était intégrée pleinement, à la fois en termes politiques, sécuritaires et économiques. Et je pense que la principale prise de conscience, c'était que pour les monarchies du Golfe, il ne pouvait y avoir de stabilité durable que si l'équation iranienne était intégrée dans cet ensemble, alors qu'il avait été toujours vu comme un élément périphérique plutôt perturbateur et qui ne devait en aucun cas être ingéré sur une logique de long terme. Or aujourd'hui, je pense que cette évidence, elle a volé en éclats et un certain nombre d'États en ont pleinement conscience parce que certains de leurs modèles aujourd'hui peuvent être remis en cause si on repart à nouveau dans cette logique de cycle militaire, ce dont ils ne veulent pas. Et à mon sens, l'intégration économique de l'Iran n'est pas simplement aujourd'hui une vue d'esprit de l'Iran, elle est pleinement intégrée, je pense, d'un point de vue stratégique par certains de ses États, parce qu'ils ont conscience que désormais, quand on pense pays du Golfe, dans cette équation, il y a aussi l'Iran.
7: Il y a l'Iran et il y a la reconstruction de l'Iran. Est-ce qu'on va assister à une compétition internationale pour participer à cette reconstruction de l'Iran ou c'est déjà trusté par les alliés de Téhéran comme la Chine ou la Russie, par exemple ?
17: Je pense au contraire que si on va jusqu'au bout du processus diplomatique, si on aboutit à un accord, à une levée des sanctions qui permettent d'ouvrir le marché iranien ne va pas simplement être concentré entre les alliés économiques et politiques que sont la Chine et la Russie. Et vous allez avoir une appétence des entreprises américaines et européennes, parce qu'il faut se rappeler qu'en termes de marché intérieur, c'est l'un des marchés les plus prometteurs de la région. C'est un marché intérieur,
7: 90 millions
17: d'habitants. On a évoqué tout à l'heure l'enveloppe des avoirs, c'est-à-dire l'équivalent de 100 à 150 milliards de dollars. Un potentiel économique qui aujourd'hui n'est même pas rentré en vitesse de croisière. Et si vous y ajoutez aussi une base industrielle qui existe, une classe moyenne qui est extrêmement bien formée parce que vous avez un niveau d'éducation qui est parmi les plus performants au niveau régional mais même international, en tout cas dans le domaine scientifique, on se rend compte que le potentiel de l'Iran est assez important. Mais pour que ce potentiel se réalise, il faut que la dimension politique et diplomatique puisse aboutir et réintégrer l'Iran dans une forme de rationalité et qu'on sorte de ce jeu belliciste qui finalement entrave toute la croissance de la zone.
7: Et réintégrer également un trafic fluide dans le détroit d'Ormuz. Selon Kepler, le trafic maritime a été record lundi, record par rapport au début de la guerre, avec 36 navires de matières premières qui ont franchi le passage. L'Iran lâche du lest aussi en vue des négociations, parce qu'on est en période de négociations, qu'il laisse passer davantage de navires.
17: Oui, là, il joue sa part du contrat en démontrant qu'il souhaite jouer un rôle plutôt pragmatique. Après, bon, on est loin des chiffres d'avant-guerre, puisque de mémoire, on était aux alentours de 120 passages de navires, donc c'est presque 4 fois moins. Mais on a ces signes qui sont encourageants. Mais néanmoins, il faut quand même prendre garde et il faut se souvenir quand même de ce qui a été dit du côté iranien, avec quoi qu'il arrive, l'administration du détroit d'Ormuz ne sera jamais la même qu'avant le déclenchement des hostilités.
7: Alors voilà, c'est toute la question. C'est qu'il y a aussi la question du minage de ce détroit. Est-ce que l'Iran peut monnayer un passage sécurisé du détroit parce que ce détroit serait miné et donc ce serait une sorte de péage instauré à tous les navires qui traversent le détroit et ça, de cette façon ça permettrait de détourner le droit international qui interdit de faire payer le passage des navires dans un détroit.
17: Je pense qu'il y a plusieurs questions qui sont soulevées dans ce que vous évoquez. La première, c'est la réalité du niveau de minage, puisque dès qu'on évoque la question de mine, il y a tout de suite forcément un doute. Quelle quantité ? Est-ce que le détroit est totalement miné sur certains corridors et impraticable ou pas. Il faut se souvenir que même pendant la guerre des tankers Iran-Irak, le détroit n'avait pas été totalement miné. Donc là, on a quand même des doutes. Mais je pense que c'est la question de l'utilisation du détroit, peut-être pas forcément autour d'un droit de passage, mais de frais de service, c'est-à-dire l'accompagnement, la sécurisation.
7: Ça veut dire sécurisation, escorte.
17: Tout à fait. Escorte, et après avec cette idée justement de monnayer quelque chose qui soit acceptable. Mais malheureusement, j'ai envie de mettre en perspective la chose suivante, c'est qu'on est rentré dans une logique où toute la notion d'accessibilité des flux aujourd'hui est remise en cause. Parce que si on, au-delà même de la problématique Hormuz, on se projette sur un autre épisode qui pour moi était assez marquant, c'était la volonté ou la velléité américaine de prendre possession du Groenland autour des futures routes de l'Arctique. On se rend compte qu'on est entré dans un monde où le contrôle des flux maritimes, le contrôle des ressources critiques est devenu tellement important qu'une partie du droit international aujourd'hui est totalement balayée. Et en plus, si on remet en perspective les déclarations du président Trump lui-même, qui lorsque la question d'un droit de passage par une société créée par Terence mettrait en place et que lui-même avait dit que cette idée n'était pas forcément à évacuer du moment où les États-Unis étaient associés, on se rend compte qu'il y a tout ce paradoxe où le droit international n'est invoqué qu'au moment où il ne fait pas les affaires de la puissance américaine. Tout en sachant qu'en plus, l'administration américaine aujourd'hui a quand même dévitalisé un certain nombre d'institutions supranationales, l'ONU en premier, l'OMC et bien d'autres. Ouais. Donc quand vous prenez cette architecture internationale et tout l'héritage post-Deuxième Guerre mondiale, qui ne tient plus à grand-chose, j'ai l'impression que Hormuz nous invite surtout à penser qu'on assiste à une réécriture des règles internationales.
7: Voilà, réécriture des règles internationales. Est-ce que ça veut dire que vous avez parlé du Groenland, on parle du détroit d'Hormuz, est-ce que ça veut dire que la prochaine étape, c'est le détroit de Malacca, par exemple, qui est extrêmement stratégique en Asie? Est-ce que ça veut dire que toutes ces zones de passage sont devenues des armes géopolitiques?
17: Elles le sont devenues de fait. Pourquoi? Parce que là encore, la géographie s'est rappelée à nous. On a vu toute la puissance de certaines zones qui sont devenues des carrefours vitaux de l'économie avec cette mondialisation qu'on a voulu heureuse puisque c'était l'effacement des frontières. C'était cette idée que les flux commerciaux, humains, informationnels pouvaient circuler sans contrôle, sans limite, sauf qu'il a fallu d'un conflit pour un rappeler que cette liberté, elle avait créé aussi un certain nombre de dépendances et que ces dépendances pouvaient être critiques, et c'est ce qui s'est avéré puisqu'on a assisté à une secousse systémique avec ce blocage du détroit d'Hormuz. Et de l'autre côté, on voit une réaffirmation des volontés de puissance de certains États, notamment de puissances régionales telles que l'Iran, mais vous avez aussi la Chine qui lorgne sur Taïwan, les États-Unis sur le Groenland, et bien d'autres aussi qui sont en attente. Et malheureusement, dans ce monde où la réaffirmation dans les sphères d'influence, parce qu'aujourd'hui c'est vraiment un retour sur les sphères d'influence qui se dessine, chacun réaffirme son précaré, surtout à un moment où l'ère multipolaire semble s'effondrer et où finalement l'ONU n'a plus le droit de citer.
7: On ne l'a pas beaucoup entendu, l'ONU, depuis le début du conflit. Enfin, pardonnez-moi, mais est-ce que finalement tout cela ne nous montre pas qu'effectivement il faut faire évoluer les règles ou en tout cas faire évoluer les instances internationales? Ou doivent-elles rester un sanctuaire, justement, rester bien ancrées et garder les mêmes règles? Mais est-ce qu'elles sont encore d'actualité?
17: C'est la question qui se pose, je pense, à juste titre. Est-ce qu'aujourd'hui, l'ordre post-deuxième mondial est encore pertinent à l'heure où chacun s'affranchit d'un certain nombre de règles, où chacun essaye d'imposer sa réécriture? L'un des éléments qui, pour moi, est peut-être aussi un signal qu'il faudra observer, c'est que dans cet enlisement militaire qui a été celui des États-Unis contre l'Iran, vous avez aussi peut-être un signal, c'est celui qui va amener à une forme de désinhibition d'un certain nombre d'États qui attendaient ce signal de voir des États-Unis en incapacité d'obtenir une victoire claire et nette.
7: Lesquels, par exemple, vous pensez?
17: Moi, je pense notamment à la Chine, je pense aussi à l'Inde qui est en attente. La Russie aussi, même si aujourd'hui elle a quelques difficultés sur son théâtre, a d'une certaine manière aussi une forme de capital dont elle peut jouer face à un affaiblissement des États-Unis dans sa négociation avec l'Ukraine. Vous avez aussi cette désolidarisation du bloc occidental, l'Europe, l'OTAN, qui ne sont pas venus répondre à l'appel des États-Unis. Donc on se rend compte que vous avez des hiérarchies mondiales qui peuvent être aujourd'hui bousculées. Et puis, plus marquant encore, vous avez quand même la principale puissance militaire au monde, les États-Unis, qui n'ont pas réussi à obtenir de victoire face à l'Iran après plus de 3 mois de conflit.
7: Et ça, c'est un élément. C'est un signal.
17: C'est un marqueur. C'est un marqueur qui démontre que finalement, la stratégie, la maîtrise de son environnement géographique, la capacité de jouer aussi sur les vulnérabilités de la mondialisation, ce qui était le cas avec le détroit d'Hormuz, offre de nouveaux outils ou vecteurs de puissance qui aujourd'hui sont utilisés. Et les Iraniens eux-mêmes considèrent que l'étroit d'Ormuz est aujourd'hui leur principale arme de destruction massive, plus peut-être que l'arme nucléaire, puisque les effets sont immédiats et vous n'avez pas cette rhétorique de la destruction totale, mais de la capacité de strangulation progressive qui amène à des effets tellement importants qu'au bout d'un moment, vous reconsidérez votre opération militaire à l'aune des dégâts économiques.
7: Je pense aux chefs d'entreprise qui nous regardent, qui nous écoutent et qui nous disent et qui se disent sans doute comment on gère une entreprise dans ce contexte-là. Vous êtes spécialiste de l'anticipation stratégique, de la gestion des risques. Comment on gouverne dans ces conditions, que ce soit un pays ou une entreprise. Comment on anticipe des risques, le détroit d'Ormuz, la fermeture du détroit d'Ormuz. On en parlait il y a un an au moment. Du premier conflit avec l'Iran, tout le monde disait à ce moment-là, jamais l'Iran ne se tirerait une balle dans le pied et fermerait le détroit d'Ormuz parce que c'est par là que passe son pétrole et donc son revenu, et donc ses revenus. Un an après, ça s'est passé. Comment, dans ces conditions, peut-on gérer une entreprise avec autant de données géopolitiques?
17: Je pense que là encore, vous touchez du doigt le sujet. Aujourd'hui, ce n'est pas le manque d'informations qui est problématique pour un dirigeant, soit d'un État, soit d'une entreprise. C'est le fait de pouvoir capitaliser sur ces informations, les extraire et pouvoir les utiliser après en termes de levier opérationnel. Je vais plus loin dans mon analyse. Lorsqu'on parlait du détroit d'Ormuz et pourquoi l'Iran serait en capacité de résister, dans une de mes tribunes, j'ai qualifié l'Iran d'État antifragile en reprenant le concept de Nassim Taleb. Pourquoi antifragile? Parce que la question n'est pas simplement la résilience, c'est faire en sorte que ses faiblesses deviennent des atouts. L'Iran est un pays qui, pendant presque 50 ans, est resté sous embargo. Et cette base d'embargo a créé des conditions de développement d'un certain nombre de domaines. Ils ont développé une base industrielle. Ils ont dû développer une économie qui devait contourner les sanctions imposées par l'ONU, les États-Unis, l'Europe. Donc à partir de là, vous avez un écosystème qui s'est construit en marge de la mondialisation. Là où ils auraient été dépendants dans un certain nombre de domaines, ils ont développé en propre un certain nombre de technologies et ont développé une capacité industrielle. Ce qui a surpris, puisque dans la guerre, c'est aussi la capacité à pouvoir mettre en œuvre une stratégie dans la durée qui est essentiel, c'est-à-dire que votre industrie doit venir en appui. Et le fait militaire en lui-même n'est pas suffisant. Il y avait aussi cette maîtrise de la géographie. Il y avait aussi cette capacité à comprendre que l'Iran avait conscience que l'écosystème des États du Golfe était pour eux un élément extraordinaire de pression, puisque vous alliez avoir une répercussion immédiate sur les cours des marchés pétroliers. Donc à partir de là, vous aviez un ensemble de faisceaux d'indices qui vous permettaient aussi de pouvoir vous projeter. Après, un point important pour nos chefs d'entreprise, c'est qu'il faut aussi sortir du réflexe de la gestion de crise. Le problème, c'est que quand arrive un choc géopolitique... C'est déjà trop tard parce qu'on est dans ce réflexe de gestion de crise. Donc on réunit en situation room un certain nombre de directeurs opérationnels pour essayer de gérer. Sauf qu'en réalité, il faut déjà penser le temps d'après. C'est comment va se construire cet écosystème ou comment il va se reconstruire. À partir de là, vous avez bien sûr les données de crise, mais surtout un certain nombre d'hypothèses qui vous permettent de dessiner la manière dont le marché va se reconfigurer, dont les investissements vont peut-être se positionner. Et à partir de là, vous avez une cartographie qui vous permet de penser à une autre vision qui était celle que vous aviez avant ce type de choc géopolitique. Et pour moi, je pense que l'un des premiers réflexes, c'est vraiment de sortir de cet appel de la gestion de crise pour penser l'après. Ça ne veut pas dire que vous allez miser à chaque fois systématiquement dans le mille, mais en travaillant sur des hypothèses, vous avez quand même un certain nombre de formules qui peuvent être utiles à la prise de décision.
7: Merci beaucoup, Djilali Benchaban. Je rappelle que vous êtes le directeur de CEO Stratégie et Conseil, spécialisé dans l'anticipation stratégique, la gestion des risques et l'analyse géopolitique. Tout de suite, le 19h Echo, présenté par Erwan Maurice. Très bonne soirée sur BFM Business.
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28: Bienvenue à tous dans votre rendez-vous d'actualité du soir. On est ensemble et en direct pendant 30 minutes à la une de ce mardi 23 juin. Cette question, quelle politique énergétique pour la France? 9 candidats et représentants de partis présentaient aujourd'hui leurs promesses au colloque de l'Union française de l'électricité. Des promesses, mais peu de propositions de financement. On va retrouver Hugo Babet qui y était pour BFM Business. Ce mardi aussi, le marché américain subit des pertes dans le sillage des places asiatiques. Wall Street est pénalisé par ses valeurs tech qui subissent des craintes de valorisation trop élevée dans l'IA. Alors, est-ce le début d'une purge? Analyse à suivre de John Plassard, responsable de la stratégie d'investissement chez Cité Gestion. En tout cas, cela n'empêche pas les annonces dans l'intelligence artificielle de se poursuivre. Meta lance une nouvelle collection de lunettes d'IA avec l'objectif d'atteindre un plus large public. On en parlera avec Frédéric Simotel. Ce sera donc l'un des enjeux de la présidentielle. Quelle politique énergétique faut-il pour la France? 9 candidats et représentants de partis ont présenté aujourd'hui leurs promesses au colloque de l'Union française de l'électricité. Hugo Babet, vous y avez assisté pour BFM Business. Des promesses, il y en a eu. En revanche, des propositions de financement, peut-être un peu moins.
29: Oui, les personnalités politiques ont parlé plus des résultats des deux quinquennats Macron, de leur vision du mix énergétique. Mais Erwan, on a vu lors de ce tour de table des clarifications. Pas de tout nucléaire pour le Rassemblement National, un rejet de la programmation pluriannuelle de l'énergie par Bruno Retailleau, au contraire d'Édouard Philippe, tous les deux étaient pourtant dans des gouvernements d'Emmanuel Macron et des convergences plus étonnantes, les Républicains alliés des communistes pour poursuivre le développement du nucléaire et la construction d'EPR et d'un autre côté l'insoumise Aurélie Trouvé en accord avec Dominique de Villepin et la macroniste Agnès Pannier-Runacher pour accélérer dans le renouvelable. Tous s'accordent sur un point, il faut de la stabilité, plus d'aller-retour et respecter les accords de Paris sur la neutralité carbone.
28: En pleine canicule, les énergéticiens ont aussi répondu au risque de panne, Hugo.
29: Oui, d'abord Enedis, une vingtaine d'opérations ont eu lieu sur le terrain, des coupures d'électricité sont à noter près de Bordeaux et en région parisienne, mais pas d'alerte, ça c'est la présidente du directoire d'RTE qui nous l'annonce, pas d'alerte sur le terrain de coupure d'électricité générale. J'ai également pu interroger le PDG d'EDF, Bernard Fontana, sur l'arrêt d'abord de la centrale nucléaire de Golfech, mise à l'arrêt, et peut-être d'autres centrales. Écoutez-le.
0: Nos sites tournent. Alors c'est vrai que sur quelques centrales, on baisse un peu la puissance pour être attentif à la température de l'eau. On a d'ailleurs des plans qui vont nous permettre de refroidir l'eau, comme ça on ne sera plus gêné. Ça représente 0,3% de notre production, mais on y est attentif. Mais bien sûr, le réseau est au rendez-vous et il n'y a pas de problème.
29: Et la production d'électricité, elle se fait aussi par les centrales à gaz. Et j'ai pu interroger également Patrick Pouyanné, PDG de Total Energy, sur ce point. Écoutez-le.
3: On n'a pas Patrick Pouyanné, mais peut-être que vous pouvez nous résumer ce qu'il vous a dit.
29: Oui, Patrick Pouyanné dit simplement que dans le cas des centrales à gaz, ces centrales à gaz, elles produisent de l'électricité en ce moment et que c'est nécessaire quand il y a, par exemple, l'éolien qui fonctionne moins dans le cadre des périodes de canicule ou les centrales nucléaires qui parfois sont à l'arrêt, comme c'est

0: Berti et Julien Thibault.
1: 20 millions de climatiseurs individuels et autant dans les lieux qui accueillent des publics fragiles, écoles, hôpitaux, EHPAD. Derrière ce plan à 20 milliards d'euros proposé par le Rassemblement National, le député de la Somme Jean-Philippe Tanguy fait même miroiter une ambition industrielle.
2: Il faut un plan pour l'organiser, il faut une filière industrielle parce qu'on ne va pas importer 20 millions de climatiseurs de Chine ou du Japon. Donc il faut tout ça s'organise, mais c'est rapide parce que la bonne nouvelle, c'est que construire des climatiseurs, c'est assez simple.
1: Sauf que le député RN n'a pas encore précisé comment il comptait financer ce plan, qui passerait notamment par des prêts verts et des crédits sans intérêt. À ce stade, il met simplement en avant les économies d'énergie qui seront rendues possibles par l'isolation des logements. Mais c'est sans compter aussi que la climatisation consomme 10% d'électricité supplémentaire.
0: Et aujourd'hui, plus de 8000 écoles, collèges et lycées au total ont été touchés par la canicule avec des aménagements d'horaires lorsque c'était possible. Mais ce mardi aussi, de nouvelles fermetures d'établissements, 1800 en France au total. Alors, conscient du problème, le ministre de l'Économie, Roland Lescure, depuis le colloque sur l'électricité, s'est exprimé à ce sujet sans toutefois faire d'annonce à ce stade.
3: Il y a 40 000 écoles aujourd'hui en France. On en a fermé plus de 4000 ou en tout cas on en a adapté les horaires, hier, plus de 4000. Nous devons adapter les écoles à ce nouveau défi. J'ai demandé à la Caisse des dépôts et consignations et à EDF de réfléchir à des solutions. J'espère qu'on pourra vous revenir très vite avec des solutions très concrètes pour accélérer l'adaptation de nos écoles à cette nouvelle priorité.
0: Roland Lescure, le ministre de l'Économie. La canicule qui préoccupe aussi la Défense. L'une des usines de refroidissement des gratte-ciels du quartier d'affaires parisien tourne à plein régime depuis hier. Mais voilà, elle peine à fournir les quantités de glace nécessaires au bon fonctionnement de la climatisation dans les bureaux. Alexandra Paget.
4: Proche de l'Arche de la Défense, l'usine Idex de Courbevoie produit de l'eau glacée à 4,5 degrés. Sur le même principe qu'un réfrigérateur, des bassins stockant de gros glaçons servent de réserve pour assurer la puissance de refroidissement nécessaire durant cette vague de chaleur. L'eau glacée part ensuite sous pression dans des kilomètres de tuyaux vers les immeubles abonnés qui récupèrent le froid pour leur réseau de climatisation. Mais à cause de la température très inhabituelle, Idex ne parvient pas à produire assez de glace. Le problème, d'après le directeur de l'usine, c'est qu'elle utilise plus de glace qu'elle n'a le temps d'en stocker dans la nuit. Résultat, l'eau risque de n'arriver qu'à 7,5 degrés dans les tours du quartier d'affaires d'ici jeudi. Pas de panique cependant, on est encore assez loin du pic de puissance de l'usine atteint il y a une dizaine d'années. Et surtout, la climatisation est désormais réglée à 26 dans les bureaux, soit plusieurs degrés de plus qu'avant la crise énergétique. Et certains grands groupes, comme la Société Générale, ont pris le soin d'externaliser leur data center.
0: 19h07, la chronique internationale de Mathieu Jolivet qui nous emmène ce soir aux États-Unis. Mathieu, les travaux de Donald Trump pour embellir le mythique bassin du Lincoln Memorial à Washington virent au fiasco.
5: Oui, depuis plusieurs semaines, les algues se multiplient et viennent troubler la clarté de l'eau de ce bassin du mémorial de Lincoln. On voit aussi apparaître de plus en plus d'écailles de peinture bleue qui remontent du fond jusqu'à la surface et puis donc des arrestations à l'appel aux abords du mythique bassin. Ce sont donc des travaux qui ne se passent pas vraiment comme prévu pour Donald Trump qui fulmine sur son réseau Truth Social. Il menace de 10 ans de prison tous ceux soupçonnés de vandaliser les travaux du bassin. Pour rappel, c'est un bassin du mémorial qui est monumental. Il fait plus de 600 mètres de long. Il relie le mémorial de Lincoln au Capitole et il peut contenir 25 millions de litres d'eau. Et à l'approche des 250 ans de l'indépendance des États-Unis, ce sera le 4 juillet, eh bien Donald Trump a entamé des travaux pour que le bassin puisse réfléchir le bleu du drapeau de l'Amérique. Alors, vandalisme ou travaux bâclés, en tout cas, c'est un débat qui devient national aux États-Unis. Le Washington Post a rencontré des militants de la team ALG qui s'est positionné aux abords du bassin du mémorial et qui veut faire de ce bassin le symbole de la résistance contre la politique de Donald Trump.
0: Ouais, Donald Trump qui veut faire de ce bassin un symbole aussi de la puissance des États-Unis, Mathieu.
5: Oui, en fait, la rénovation du bassin du mémorial de Lincoln fait partie d'un plan plus large d'embellissement de la capitale voulu par Donald Trump, qui a en effet une vision architecturale assez précise de ce qu'il veut de la capitale. Il veut s'inspirer du style néoclassique des fondateurs de Washington DC. Pour cela, il a même signé dans le bureau ovale des décrets visant à rendre belle l'architecture fédérale.

0: à l'approche des 250 ans de l'indépendance des États-Unis. Les symboles impériaux architecturaux se multiplient donc. Donald Trump se targue régulièrement d'avoir commandé une arche de triomphe de 76 mètres, hein, plus grande que celle qu'avait commandé Napoléon à Paris. Ce sera donc pour Donald Trump la plus grande arche de triomphe du monde. Il fait aussi construire une salle de bal XXL à la place de l'aile est de la Maison Blanche, où il pourra recevoir plus de 1000 invités dans un faste hors norme. Il fait aussi rénover des centaines de statues et de bâtiments dans la capitale. Donc ce sont des symboles qui se multiplient, et cette architecture de Washington DC, eh bien, elle reflète aussi cette ambition hégémonique de Donald Trump.
1: La chronique internationale de Mathieu Jolivet, à retrouver tous les soirs sur BFM Business, 19h10, les marchés. Et Antoine Larigauderi, c'est du rouge encore ce soir à la Bourse de Paris.
2: Oui, moins 0,71%, descend à 8340 points, mais on peut dire qu'on résiste un petit peu mieux que le reste de la côte. Alors notamment la très forte baisse des indices asiatiques ce matin, mais on résiste aussi à une baisse supérieure du côté de l'Eurostock 50 qui perd 1,28%, puis alors l'Euronext Tech Leaders moins 2,8%. Ce qui nous a sauvé encore une fois, c'est cette fameuse, ce terme, la granularité du secteur technologique, c'est-à-dire que d'un côté, on a eu effectivement de très fortes baisses du côté des semi-conducteurs avec STMicro qui a perdu 8,5% à 63,47 €. On a eu Soitec aussi, moins 7 à 120,40 €. Mais parallèlement, on a retrouvé en hausse sur le CAC 40 l'ensemble des secteurs et des entreprises qui sont censés être menacés par l'IA. Et c'est le cas notamment d'Dassault Systèmes qui a regagné 2,3% à 17,43 €. Et puis Capgemini qui a gagné 1% à 88,66 €. Autre secteur qui a bien résisté, celui de la santé, qui signe les meilleures performances du jour. Eurofins Scientifique, plus forte hausse du CAC à plus 2,8%, 65,24 €. Medincell signe la plus forte hausse sur le SBF 120, plus 5,2% à 26,36 €. À noter le secteur auto, des chiffres qui n'ont pas vraiment rassuré l'ensemble des intervenants autour des titres du secteur auto. Stellantis en particulier signe une baisse de quasiment 7% à 5,27 €. Moins 0,71 € pour le CAC, 8340 points, les volumes d'échanges assez élevés à 4,3 milliards d'euros d'actions négociées, et puis l'euro qui s'est installé sous 1,14. On est désormais à 1,1383.
1: Et c'est du rouge aussi sur le marché américain, en tout cas du côté du S&P 500, repli de près d'1%. C'est du vert sur le Dow Jones, plus 0,2%. En revanche, ça plonge un peu plus fortement du côté du Nasdaq, quasiment moins 1,5%. Le Nasdaq dans le sillage du Kospi. Antoine Larigauderi en parlait avec une crainte de survalorisation dans l'intelligence artificielle. Alors, pas de quoi paniquer. Pourtant, pour John Plassard, responsable de la stratégie d'investissement chez Cité Gestion, pour lui, ces mouvements sont tout de même à relativiser. Écoutez.
3: C'est souvent lorsqu'il y a des très fortes baisses, on oublie de dire qu'il y avait eu des très fortes hausses. On a eu quasiment ce type de hausse la semaine passée et il y a plusieurs semaines. On a aussi eu des fortes baisses. Vous vous souvenez, on avait toutes les excuses pour dire que c'était parce que les gens prenaient des bénéfices pour aller sur SpaceX. Maintenant, on le dit moins puisque SpaceX a quand même perdu de sa splendeur depuis son introduction en bourse. Si vous avez une valeur qui baisse de 5, 10, voire 15% avec tout ce qu'elle a progressé cette année, ce n'est pas parce que on n'est plus du tout intéressé par l'intelligence artificielle. Eh bien, c'est juste que il faut être habitué à plus de volatilité.
1: John Plassard, un peu plus tôt sur notre antenne, responsable de la stratégie d'investissement chez Cité Gestion. En tout cas, les innovations dans l'IA se suivent. Meta annonce ce soir lancer sa propre gamme de lunettes connectées pour atteindre un plus large public. L'objectif est également de conserver son avance sur Google et bientôt Apple. On en parle avec vous, Frédéric Simotel, bonsoir.
4: Bonsoir.
1: Frédéric, vous avez chaussé vos lunettes qui sont connectées, je présume.
4: Exactement, les lunettes IA.
1: Il semblerait que Meta, qui a manqué le virage du smartphone un peu plus tôt, eh bien, ne veut pas manquer celui des lunettes.
4: Oui, c'est un peu ce qu'il faut lire un peu entre les lignes de cette annonce. C'est avec jusqu'ici, avec Ray-Ban et Oakley, le modèle était assez simple. Alors, ces Ray-Ban, c'est celle que je porte
1: que
4: aujourd'hui.
1: Vous voyez,
4: elle ressemble à des Ray-Ban classiques, mais à l'intérieur, il y a tout un ensemble de technologies. Donc, le modèle est assez simple. Et si leur Lusotica s'occupe à porter ses marques, son design, tout le circuit logistique, la distribution, solution et puis vraiment sa connaissance de l'univers de la lunetterie. Et puis il y a à l'intérieur, Meta apporte la technologie, les caméras, l'audio, tout ce qui est intelligence artificielle. Mais on savait que depuis un moment, Mark Zuckerberg se sentait un peu à l'étroit. Plusieurs fois, il a demandé de ce partenariat. Plusieurs fois, il a demandé à EssilorLuxottica, je voudrais baisser les tarifs, 450 euros, 450 $. C'est beaucoup trop cher. Je voudrais que ce soit plus grand public. Et puis là, il s'est heurté au positionnement marketing, au positionnement de l'industriel franco-italien qui est resté campé sur ses positions. Avec les Meta Glasses, donc Meta dispose enfin de sa propre gamme de lunettes connectées. Il a associé l'influenceuse Kylie Jenner, justement, pour le design. Il cherche à atteindre, vous l'avez dit, un public beaucoup plus large. Et il ne veut plus être seulement le fournisseur technologique caché derrière les Ray-Ban. Il veut en contrôler davantage le design, les formes, les couleurs, les collaborations, les prix aussi. On annonce des modèles à 300 euros et le positionnement marketing. Et puis, ce que l'on comprend, c'est à l'instar d'Apple, Meta veut se comporter comme une marque de mode, plus que comme un fournisseur de technologie. Pas d'ambivalence en outre avec EssilorLuxottica, puisque le partenariat continue. Ils vont bénéficier de l'outil industriel, du savoir-faire optique et puis de tout le réseau mondial d'opticiens. Mais ce qu'on comprend, c'est que Meta veut récupérer un peu de la valeur du matériel, en plus d'avoir la partie logicielle. Et le but, c'est d'aller d'attendre la concurrence de pied ferme. Alors, ils ont un peu d'avance, Meta aujourd'hui, la concurrence de Google, sans doute d'Apple, et puis bien entendu des Chinois. Et je pense que derrière, surtout, Meta cherche à reproduire avec ses lunettes IA ce qu'Apple a réussi à faire avec l'iPhone.
1: Oui, donc tout un projet, tout un programme. Annonce ce soir qui sera donc aussi au programme dans un quart d'heure du débrief de Tech & Co avec François Sorel et ses invités. Merci beaucoup, Frédéric Simotel. L'intelligence artificielle, on continue d'en parler car elle rebat aussi les cartes dans le domaine des logiciels. Bain & Company, l'un des plus grands cabinets de conseil au monde en fusion-acquisition, utilise l'IA pour copier grossièrement des softwares et ainsi rendre compte à ses clients de la pertinence ou non de faire l'acquisition de ces logiciels. Les explications de Nathan Cocampo.
5: Peut-on copier rapidement et facilement ce logiciel avec l'IA ? C'est désormais la logique de Bain & Company quand un produit se montre intéressant pour ses clients. À l'aide de l'intelligence artificielle, le cabinet de conseil mobilise ses membres pour faire ce qu'on appelle du vibe coding, une technique de codage sans coder. À l'aide de prompts et l'IA générative, les consultants de Bain ont créé des centaines de prototypes, des bêtas très simples pour évaluer la complexité des produits visés. Si ces logiciels sont imitables en un temps court, sans trop de difficultés, Bain suggère alors de passer son tour sur un achat. A l'inverse, la difficulté à copier le logiciel montre l'avantage concurrentiel que son code, sa technologie peut avoir. Mais à l'arrivée, le business model des éditeurs de logiciels est remis en cause et les investisseurs se montrent prudents. 20% d'entre eux indiquent à Bain avoir abandonné un deal par peur de cet impact de l'IA sur le secteur. Tout cela sur fond de fort repli en bourse.
1: L'Europe accélère sur l'euro numérique malgré la fronde des banques. Après 6 ans de débat, la procédure législative vient de franchir une nouvelle étape. Le projet a été approuvé par la Commission des affaires économiques au Parlement européen. Une mauvaise nouvelle pour les banques qui y sont farouchement opposées. Caroline Morisseau.
6: Les banques privées n'y voient que des inconvénients. D'abord, le coût de ce projet. Ce sont elles qui feront l'interface entre la BCE, les commerçants et les consommateurs. Elles vont devoir investir pour adapter leurs infrastructures. Les banques ont chiffré la facture à 18 milliards d'euros, très loin des 4 milliards estimés par la BCE. Ensuite, l'euro numérique risque de siphonner une partie de leurs dépôts. Si 200 millions d'Européens placent 1 000 euros sur leur compte numérique, ce sont 200 milliards d'euros qui vont sortir du bilan des banques au profit de la BCE. Pour compenser, les banques assurent qu'elles vont devoir emprunter et que cela va surenchérir le coût des crédits pour les ménages et les entreprises. Autre problème enfin, l'euro numérique vient concurrencer l'autre projet de paiement paneuropéen, Wero, dans lequel les banques privées ont beaucoup investi. Les négociations ne font que commencer. Les banques vont notamment se battre pour que le plafond de l'euro numérique, censé s'élever pour l'instant à 3 000 euros, soit revu à la baisse.
1: Dans le secteur bancaire, toujours Nickel part à l'assaut des professionnels avec une offre de premier prix à destination des entrepreneurs. La néobanque française élargit donc sa gamme de produits pour satisfaire ses propres clients, mais également pour en attirer de nouveaux. Astrid Olivier.
7: 8% des clients de Nickel utilisent déjà leur carte de paiement pour leur activité professionnelle. Avec sa nouvelle offre, la néobanque dirigée par Thomas Courtois pourrait capter jusqu'à 4 millions d'entrepreneurs supplémentaires.
8: Vous allez avoir des plafonds pour vos paiements qui seront adaptés. Vous allez aussi avoir un service client sur mesure Et puis, vous allez aussi avoir des services additionnels qui vont progressivement compléter notre offre, la possibilité de souscrire une assurance responsabilité civile individuelle, etc.
7: Avec 8600 points de vente partenaires dans les tabacs et points presse, Nickel poursuit sa stratégie, celle de proposer des cartes de paiement à prix cassé.
8: Chez nous, on a une tarification qui est vraiment hyper claire, hyper facile à comprendre. Et vraiment, 50 euros par an, si je compare avec toutes les solutions et les offres qui sont proposées sur le marché, c'est quelque chose de très compétitif.
7: La néobanque aux 18 millions d'euros de bénéfices l'an passé compte aussi poursuivre son développement en Europe, notamment en Espagne, au Portugal, en Belgique et en Allemagne.
1: 19h19 et dans l'actualité aussi les ventes de voitures neuves qui continuent de progresser dans l'Union européenne pour le troisième mois consécutif, plus 3,2% sur un an au mois de mai selon les chiffres de l'Association des constructeurs européens d'automobiles. Et Paul Valeur, ce qu'on remarque en particulier, c'est que les modèles électriques ne cessent de gagner du terrain.
9: Oui, ils atteignent à présent plus de 20% de parts de marché sur les 5 premiers mois de l'année. C'est près de 5% de plus qu'il y a un an. Une accélération favorisée par la flambée des prix du carburant liée au conflit au Moyen-Orient. Trois pays concentrent à eux seuls près des deux tiers des ventes de voitures neuves électriques, avec des percées spectaculaires depuis le début de l'année. L'Italie, plus 75%, plus 55% pour la France et plus 40% pour l'Allemagne. Mais le choix numéro un des consommateurs européens reste encore la voiture hybride. Elle progresse de près de 3% sur un an et représente désormais près de 38% du marché.
1: Mais alors Paul, quels sont les constructeurs qui profitent le plus de ce regain de vente ?
9: Bien, le groupe Volkswagen reste numéro 1 du marché avec près de 27% des immatriculations le mois dernier sur un an. C'est plus de 10 points de plus que son dauphin Stellantis. Mais c'est bien du côté des constructeurs chinois que la dynamique est la plus spectaculaire. BYD, qui représente près de 3% de parts de marché en mai, a vu ses ventes bondir de 158% le mois dernier sur un an. Le constructeur est passé de 10 000 à 26 000 véhicules vendus. Enfin, Chery Automobile, qui n'est qu'à près de 2% de part de marché, connaît aussi une croissance exponentielle. Ses ventes ont plus que triplé sur la même période.
1: Et pendant ce temps-là, Paul Valère, les ventes de voitures thermiques, elles, sont en repli.
9: Oui, si l'on combine les voitures diesel et essence, elles ne sont plus qu'à 30% de part de marché depuis le début de l'année, contre 38% à la même période l'an passé. Et si l'on regarde uniquement les voitures essence, on constate des baisses à deux chiffres en Espagne, en Allemagne et en Italie, mais c'est en France que la chute est la plus brutale, avec un effondrement des immatriculations de voitures essence de près de 37%.
1: Merci Paul Valère. Dans le secteur automobile, toujours, la CGT du groupe Stellantis dépose ce soir un préavis de grève sur le site de Mulhouse. Il court jusqu'à dimanche et vise à dénoncer les conditions de travail des salariés qui subissent les fortes chaleurs. L'armée de terre va bientôt recevoir 5000 petits drones d'Elco. Et la commande a été passée par la DGA à Armatan AI, une jeune entreprise française spécialisée dans les drones militaires légers. Et ces appareils, livrables au plus tard début 2027, doivent permettre aux soldats de voir plus loin, plus vite et de faire du drone un outil quotidien de combat. Jean-Baptiste Suet.
10: Ce n'est plus seulement un drone d'expérimentation, c'est le drone du combattant. Pensé pour équiper largement les unités à coût maîtrisé, léger, moins de 2 kg, il offre 40 minutes de vol, une portée de plusieurs kilomètres et une caméra jour-nuit pour observer, reconnaître, détecter un mouvement ou surveiller une zone. Armatan AI insiste aussi sur un point très concret, le drone est modulaire et réparable avec un décollage en moins d'une minute et une prise en main simplifiée. Et ça, c'est une demande express des armées qui veulent désormais habituer les soldats à utiliser le drone comme un outil quotidien, presque aussi banal que des jumelles ou une radio. C'est l'une des grandes leçons de l'Ukraine, dont le combat moderne, voir vite et voir loin, est devenu vital. Et derrière cette commande, il y a un deuxième signal. La France veut désormais produire des drones en volume sur le territoire national, avec une jeune entreprise capable de monter très vite en cadence. Armatan avait déjà remporté une première commande il y a un an avec 1000 drones produits en 6 mois. Cette fois, le défi change d'échelle. Il s'agit d'en sortir 5000 de plus dans un délai tout aussi serré.
1: Et dans le même temps, le fabricant allemand de drones de combat Stark annonce ce soir lever 500 millions d'euros. Un nouveau signe de l'engouement des investisseurs dans les technologies militaires. Les salariés français du groupe Rocket se mobilisent. Le leader mondial des ingrédients d'origine végétale pour la nutrition et la santé vient d'annoncer un PSE. En cause, une restructuration stratégique lancée par la direction en début d'année. Astrid Olivier et les équipes de BFM Lille se sont rendus à la mobilisation des salariés sur l'un des sites de production de Rocket au nord d'Amiens.
7: Ce mardi, la production est à l'arrêt sur le site historique du groupe Rocket à l'Estrem.
11: Il est hors de question qu'un seul licenciement forcé se retrouve dans aucun des sites français.
7: Plus d'un millier de salariés se mobilisent contre le PSE. La direction prévoit de supprimer jusqu'à 310 postes en France sur 3500 et d'en créer en parallèle près de 90. Il y avait pourtant d'autres solutions, regrette le délégué syndical CGT Franck Gruson.
12: Un plan de départ en retraite anticipé aurait permis aux salariés qui perdaient leur poste de se repositionner sur les postes qui auraient été laissés vacants.
7: Pour expliquer ce plan, le groupe pointe une baisse de la demande sur le marché européen. Selon un représentant des salariés, plusieurs lignes sont en effet en surcapacité de production. La restructuration doit permettre de gagner en compétitivité avec à la clé 250 millions d'euros d'économies d'ici à 2028, selon la direction. Le groupe recentre aussi son activité. Ses ventes ont baissé de 3% dans la nutrition l'an passé. Le français mise désormais sur les produits pharmaceutiques avec un investissement massif de 3 milliards d'euros dans une nouvelle filiale spécialisée.
1: Un dernier mot dans l'actualité des entreprises, toujours Emeis. Ex-Orpea annonce la nomination de l'ancien ministre du Travail, Olivier Dussopt, en tant que président du conseil d'administration. Il remplace Guillaume Pépi à la tête du géant privé des EHPAD et cliniques en santé mentale. Le clic du jour, c'est cet article signé Queso Diallo qui nous emmène chez Meta, le groupe américain qui est contraint de mettre en pause le programme de suivi des mouvements de ses employés destiné à entraîner ses intelligences artificielles. La raison, des données sensibles ont été rendues accessibles à l'ensemble de l'entreprise. L'article est à retrouver sur le site de BFM Business. À l'agenda demain, le grand entretien à 7h45. Laure Closier reçoit Stéphane Junic, président du groupe Vive. Dans un instant, Tech & Co. avec François Sorel. Très bonne soirée.
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19: Bienvenue dans Trajectoire, la chronique des entrepreneurs. Aujourd'hui, je suis avec Gaëtan Mayuri, fondateur de Lesson Sharing, un organisme de formation spécialisé dans la tech. Bonjour Gaëtan.
20: Bonjour Karine.
19: Alors revenons sur cette aventure, celle de votre société en quelques mots.
20: Alors Lesson Sharing est un organisme de formation qui emploie du coup des formateurs. Et nous sommes spécialisés sur la cybersécurité, la data, l'IA, le cloud et tout ce qui touche à l'infrastructure data center.
19: Alors, en quelques mots, quelles sont vos missions ?
20: Donc, nos missions aujourd'hui, c'est d'intervenir sur des sujets de formation, autant pour des sociétés, donc on forme des collaborateurs d'entreprises, mais aussi sur des parcours plus scolaires, donc parcours ingénieur, parcours Bac plus 3, Bac plus 4, donc sur les thématiques cyber, cloud, etc.
19: Alors, ces formations, c'est justement ce qui vous caractérise, en quelque sorte, c'est aussi votre force.
20: Absolument. Et la grosse plus-value de Lesson Sharing, si je peux le dire ainsi, c'est que nos formateurs ne sont pas de base de formateurs, ce sont des experts terrain. Ils ont chacun leur thématique de spécialisation, notamment que ça soit du coup du hacking, etc. Et ensuite, nous les préparons à intervenir sur des sujets de formation parce que notre point important aujourd'hui, c'est la transmission du savoir, la transmission des compétences.
19: Et puis aussi, ce que vous apprenez sur le terrain.
20: Absolument, tout à fait.
19: Merci Gaëtan Mayuri d'être venu nous parler de Lesson Sharing dans Trajectoire.
20: Merci Karine.
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23: Vos prévisions météo sur BFM Business avec la poursuite de cette vague de chaleur. Plusieurs dizaines de départements restent placés en vigilance rouge canicule avec toujours ces conditions largement ensoleillées. Vous le voyez pour ce mercredi matin, un risque orageux présent en matinée en direction du sud des Alpes. Le vent d'autant sur la région toulousaine, des rafales à 40 km par heure. Et puis dans l'après-midi, le risque orageux qui va gagner en intensité sur les Pyrénées, sur les Alpes, sur la montagne Corse. Orage possible également sur le massif central. Et puis sans doute quelques averses orageuses isolées, mais des orages localement forts attendus dans les régions du nord-ouest. Mais dans l'ensemble, donc un soleil de plomb. Les températures en matinée, vous ne rêvez pas, ce sont bien les températures prévues au moment le plus frais de la nuit. 27 pour Nantes, 27 pour Bordeaux, 25 pour Paris, 21 pour Nancy, 23 degrés à Lyon, 23 aussi à Marseille, 24 à Biarritz. Et dans l'après-midi, les températures restent toujours caniculaires. 42 pour La Rochelle et pour Bordeaux, localement 43, 44, voire 45 dans les régions de l'ouest de la France, 41 pour Nantes, 41 pour Rennes, 41 au Mans, 40 degrés prévus à Paris, 38 pour Lille, 36 à Brest et une température plus respirable pour Nice avec 31 degrés ce mercredi après-midi.
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24: Et un grand bonsoir à toutes et à tous, un grand merci d'être là, merci d'être fidèle à BFM Business et merci aussi de suivre Tech & Co, la quotidienne. Chaque soir, vous le savez, on est là, 19h30, 21h, la radio, la télé, les replays, les podcasts et du lundi au vendredi. Voilà, notre petit séjour à VivaTech se termine, nous voilà de retour sur notre plateau ici à BFM Business et on est ravis de vous retrouver pour Tech & Co et évidemment décortiquer, analyser toute l'actu tech du jour avec au sommaire en ce mardi 23 juin, eh bien on va revenir sur cette actu intéressante concernant Meta qui va lancer des lunettes moins chères que celles que l'on connaît aujourd'hui avec notamment Ray-Ban ou Oakley. On en parle dans quelques secondes et puis on évoquera aussi cette décision du gouvernement de proposer à partir de la rentrée 2027 une heure d'IA par semaine pour les lycéens à partir de seconde. Est-ce que c'est une bonne nouvelle ou pas? Tiens, là aussi on va débattre. Je recevrai tout à l'heure une start-up intéressante entre la Silicon Valley et Paris. Il s'agit de Genesis AI qui va apporter de l'intelligence en fait aux robots, toute une histoire. Est-ce que c'est possible? Tiens, c'est la question qu'on posera notre invité tout à l'heure. Voilà le sommaire de ce Tech & Co quotidienne. Merci d'être là et bienvenue à vous toutes et à vous tous.
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24: Et oui, Tech & Co, la quotidienne, on débrief ensemble l'actu tech avec ce soir sur le plateau. Eh bien, nous avons Frédéric Krebs. Salut Fred.
25: Bonsoir François.
24: Ravi de te retrouver Frédéric. Frédéric qui est président de Krebs & Partners. Tu as été aussi le patron d'Allociné pendant plusieurs années. Tu as travaillé aussi dans des grands studios de ciné hollywoodiens, je crois. Merci d'être là parce que l'actualité en plus va t'intéresser tout à l'heure. On va évoquer un sujet qui, je le sais, te tient à cœur. À tes côtés, c'est André Losgood-Pietri qui est là. Salut André.
26: Salut François.
24: André qui est le président du JEDI, le Joint European Disruptive Initiative. Est-ce que tu étais à VivaTech?
26: Bien sûr.
24: Pas mal quand même.
26: Ah, c'était très bien.
24: Intéressant, souveraineté, des boîtes formidables. Tiens d'ailleurs, je fais un peu ma pub. Sachez que la semaine dernière, nous étions à VivaTech. Vous pouvez retrouver tous les replays, tous les podcasts de cette émission avec des invités quand même assez prestigieux. Hein. Le patron d'ASML qui était sur notre plateau et qui expliquait eh bien le rôle incroyable de cette boîte européenne
3: qui est bien régit en quelque sorte toute l'électronique mondiale. Hein. Il faut quand même être fier de tout ça. Et on a eu aussi un porte-parole d'OpenAI et beaucoup, beaucoup d'autres invités. Donc, à retrouver en replay sur BFM Business, mais aussi sur la chaîne YouTube de BFM Tech. Et Lucas Perraudin est avec nous aussi. Salut Lucas.
4: Bonsoir François.
3: Fondateur de AI Partners. Et auparavant, tu étais chez Meta.
4: AI to Market. On a rebrandé il y a longtemps.
3: Ah bah attends, oui.
4: C'est écrit là.
3: AI to Market et non pas AI Partners. Voilà. On a fait la petite correction. Et auparavant, je le disais, tu étais chez Meta. Et tu avais un poste très élevé au niveau européen pour tout ce qui touchait à l'AR et la VR chez Meta. Merci d'être là tous les trois. On va commencer par justement Meta. Ça tombe bien, petite dédicace. Meta qui lance sa propre gamme de lunettes connectées pour atteindre un plus large public. L'objectif est également de conserver son avance sur Google et bientôt aussi Apple, puisque on le sait, Apple est dans les starting blocks. En fait, Meta qui a manqué le virage du smartphone ne veut pas manquer celui des lunettes IA. Frédéric Simotel nous explique tout ça et puis on revient après sur ce plateau.
5: C'est un peu ça. Jusqu'ici, avec Ray-Ban et Oakley, le modèle était assez simple. Hein. Et si leur Luxottica apportait ses marques, son design, tout le circuit logistique, la distribution et la légitimité sur le marché de la lunetterie. Et Meta apportait la technologie, caméra, audio et la plateforme d'intelligence artificielle. Mais l'Américain se sentait un peu à l'étroit dans ce partenariat. Mark Zuckerberg a plusieurs fois tenté de faire baisser les prix, mais l'industriel européen restait campé sur ses positions. Avec les Meta Glasses, Meta dispose enfin de sa propre gamme de lunettes connectées en associant l'influenceuse Kylie Jenner au design, il cherche à atteindre un public beaucoup plus large et ne veut plus être seulement le fournisseur de technologie caché derrière les Ray-Ban. Il veut en contrôler davantage le design, les formes, les couleurs, les collaborations et surtout les prix. Hein. On parle d'une gamme à $300. Et enfin, le positionnement marketing. À l'instar d'Apple, Meta se comporte autant comme une marque de mode que comme un fournisseur de technologie. Pas d'ambivalence en outre avec Essilor Luxottica qui lui apporte l'outil industriel, les usines, le savoir-faire optique, le réseau mondial d'opticiens. Clairement, le géant américain veut capter et maîtriser une partie de la valeur matérielle en vue des batailles futures face à Google, Apple et des acteurs chinois. Il veut reproduire avec ses lunettes IA ce qu'Apple a réussi avec l'iPhone.
3: Voilà donc pour ces explications signées Frédéric Simotel. On va commencer par toi, Lucas, parce que évidemment c'est un sujet que tu connais bien. Tu as travaillé longtemps chez Meta. Tu connais un petit peu l'ADN de cette boîte-là. Logique, a priori, hein, de se dire que finalement on est parti sur le très haut de gamme et comme toujours on ruisselle pour que cette technologie de lunettes connectées, qui visiblement a l'air de prendre, puisse toucher le plus grand nombre.
4: Effectivement logique. Peut-être par souci de transparence, je veux aussi expliquer que AI to Market, Meta au niveau global pour leur stratégie wearables, donc lunettes, est notre client, et Essilor aussi.
3: Voilà.
4: Donc on a un doigt dans chaque dans chaque prise, juste pour être clair. Et donc je veux pas de langue de bois, mais je préfère que les gens sachent d'où je parle.
3: Et en gros, pour tout vous dire, Lucas, c'est plein de trucs dont il ne peut pas parler ce soir. Concernant le futur de Meta, etc.
4: Voilà, voilà. Je veux éviter de perdre tout mon patrimoine. Non, mais de toute façon, enfin, comme d'habitude, on va être très transparent. Logique, oui, pour une couverture de marché. Alors, ces produits, ils sont hybrides. Parce que des lunettes, c'est un produit optique et un produit consumer electronics à la fois. C'est un produit d'électronique.
3: Oui.
4: Et donc, il faut être présent sur les deux marchés. C'est extrêmement compliqué. En gros, si on veut remplacer les téléphones mobiles par des lunettes connectées, 50% des humains ont besoin de correction. Donc, on a besoin d'être dans les canaux de correction, etc. Et ça, c'est une distribution qui est très compliquée. Enfin, la logistique pour que vous ayez vos lunettes avec la bonne correction en 24 heures, elle est monstrueuse. La supply chain derrière ce truc-là, c'est monstrueux. Donc, on est obligé de s'associer. Et puis, il n'y a pas beaucoup d'autres acteurs dans le monde que Essilor. En fait, c'est le prochain concurrent qui a ce niveau d'accès au marché. Il est un sixième de la taille. Donc, il faut forcément y être. Mais aussi, on parlait d'Apple, on parlait de Google. Ces gens-là viennent, eux, du marché du consumer electronics, de l'électronique grand public. Et donc, il faut être présent dans ces magasins-là, il faut avoir des prix qui soient adaptés, des façons de gérer, comme disait tout à l'heure dans le reportage, le marketing, la promotion qui soit de ce domaine-là, c'est plus réactif, il y a plus de changements, il y a plus d'adaptation de prix, il y a plus de variations dans le temps. Les lunettes, ça coûte à peu près le même prix toute l'année. Il y a du Black Friday, il y a tout un tas de promotions dans le consumer électronique qu'on peut pas répliquer. Donc ça permet aussi d'avoir cette flexibilité, cette couverture de marché, et c'est vraiment ça qu'ils sont en train d'essayer d'avoir, parce qu'effectivement il y a énormément de lunettes qui sont vendues.
24: Et Essilor ne sera pas véritablement mise en avant comme il l'est mis aujourd'hui avec Ray-Ban. C'est presque une marque blanche là dans ce cas précis.
4: C'est une marque propre. C'est une marque Meta.
24: D'accord. Et c'est Meta qui a confié la fabrication de ces lunettes à Essilor.
4: A priori, c'est Meta qui fabrique.
1: Non, c'est Essilor.
24: C'est
1: Essilor Exotica.
4: Ok.
1: Les deux marques, les deux marques sont au sein des lunettes. Quand tu regardes
4: sur
1: modèle, des branches.
4: Sur ce modèle ouais,
1: à l'intérieur.
4: Ok.
24: Bon, alors intéressant, bien sûr. Est-ce que tout cela est pertinent? Qu'est-ce que vous en pensez, Fred? Et puis après, André.
1: Bah moi je salue, si je prends un pas de recul hein, sur toute l'histoire en fait de ces lunettes connectées, moi je trouve que Meta a fait des coups de maître au niveau marketing. C'est-à-dire qu'il faut quand même se souvenir d'un truc, hein, c'est qu'on part d'une situation où Google avait lancé en 2015 la fameuse Google Glass.
24: Oui.
1: Qui avait été un four complet avec une vraie défiance de la part des utilisateurs hein, qui n'en voulaient pas parce que c'était trop intrusif, c'était trop visible, parce que c'était un gadget. Google avait lancé en fait un gadget et les gens n'ont pas adhéré du tout au principe. Ensuite il y a Snapchat, hein, Snap qui lance toujours donc les Spectacles qui sont aussi des lunettes connectées
24: et qui vient de lancer ses nouveaux, enfin qui s'apprête à lancer ces nouveaux modèles.
4: C'était très mal reçu par le marché, effectivement. Parce ouais. Ils sont loin de l'objectif en termes d'encombrement, de qualité, etc. Ça fait tanker l'action littéralement la semaine dernière. Ils sont loin derrière.
1: Ouais, non, c'est vraiment loin derrière. Donc Snap n'est pas réussi en tout cas à diffuser en fait ces lunettes, en tout cas au niveau des objectifs attendus. Et là où Meta a été extraordinairement malin, c'est que ils ont utilisé la plateforme donc Essilor Luxottica, ils ont utilisé les marques Ray-Ban et Oakley en fait pour pouvoir injecter en fait leur savoir-faire technologique et là l'acceptation s'est tout de suite matérialisée. Et avec aujourd'hui, alors je connais pas exactement le nombre exact d'exemplaires qui ont été vendus dans le monde, mais on parle de plusieurs.
6: On parle de 7 millions.
1: Ouais, voilà, de 7 millions. Donc c'est un véritable succès. Et là, ce qui est extraordinaire, c'est que comme ils savent que Apple va arriver en fait sur le marché et que d'autres vont arriver sur le marché en fait des lunettes connectées, ils passent par un prix beaucoup plus bas pour en fait rincer le marché et en fait avoir la primeur et la force en fait d'être présent sur ce marché.
4: C'était la stratégie sur la VR aussi. Hein. Quand le Pro Vision Pro est sorti, la première chose qu'a fait Mark Zuckerberg, c'est faire une vidéo en disant si vous regardez les spécifications d'une autre et le prix, c'est mieux pour un tiers du prix. Ça ne change rien à l'attrait de la marque, etc. Donc ça c'est vraiment la stratégie de Meta, l'accessibilité en fait à tout le monde et couvrir le marché de manière extensive.
24: Donc voilà, oui, c'est vrai qu'il y avait un petit flottement, mais je te confirme qu'elles sont bien fabriquées par Essilor Luxottica, même si la marque n'est pas véritablement mise en avant, c'est-à-dire qu'elle c'est pas les lunettes emblématiques comme les Ray-Ban ou les Oakley.
6: Non, c'est un peu là. Tu parlais de marque blanche, François, c'est un peu la marque blanche inversée, c'est-à-dire que normalement dans la grande distribution distribue des produits premium avec des marques dans les différents domaines et fait produire par ces mêmes producteurs à sa propre marque, c'est souvent l'entrée de gamme. Là, ce qui est assez intéressant et je suis complètement dans la lignée de ce qui vient d'être dit, c'est que Meta, d'abord, s'est appuyé sur des gens qui savaient faire des lunettes et surtout, ça a été vraiment un défi d'engineering, notamment l'équilibre de pouvoir mettre les semi-conducteurs, la batterie et tout ça de manière assez équilibrée sans que ça soit gros. Ça, c'était vraiment une prouesse de hardware et ils ont raison de continuer à bâtir sur le savoir-faire de Luxottica. Ensuite, ils ont une stratégie classique de il y a un entrée de gamme pour qui sera à la marque Meta, il y a le premium qui reste Ray-Ban et Oakley. Non, c'est assez malin. Et ils ont l'intelligence de garder la distribution qui, comme tu l'as dit, est extrêmement complexe.
4: L'accès, market access dans ce
6: domaine.
4: Que ici,
6: la vraie question, c'est est-ce que si véritablement les Européens avaient un tout petit peu plus de courage, pourquoi est-ce que Luxottica ne se dit pas, attendez, je suis dans l'hardware, pourquoi j'essaye pas? C'est une occasion en or de rentrer ou du moins d'apprendre. En fait, ce que fait Meta, c'est une stratégie qu'ont fait les Chinois pendant 30 ans. Une stratégie de joint venture, on apprend et maintenant on lance son propre modèle. Donc il y a quand même un vrai risque à terme, peut-être pour Luxottica, de se retrouver finalement des fournisseurs de quelque chose qui aura été commoditisé après avoir été très difficile.
3: Et c'est vrai qu'André a raison finalement, excuse-moi je te coupe, c'est pas le plus compliqué. Enfin, aujourd'hui, tu vas voir des industriels chinois ou même tu mets quelques milliers d'ingénieurs pendant quelques mois, ils arrivent à te fabriquer ça. Tu vois.
4: Alors oui, mais il a fallu mettre 14 milliards sur le problème pendant 8 ans avant que ça devienne une commodité et que tout le monde sache comment intégrer tout ça. Parce que la recherche-développement open source, c'est Meta qui l'a fait. Moi, j'ai visité les labs il y a très longtemps. Il y a tout un tas de choses qui sont mainstream maintenant, qui ont été copiées et reprises, qui n'existaient pas, qui ont été inventées par les équipes Meta pour que cette technologie devienne omniprésente. Et l'idée, c'est aussi, dans la tête de Zouk, c'est qu'on va remplacer iOS avec MetaOS, donc qu'on soit l'operating system et l'App Store de ces choses-là. Il y a quand même un point qui est hyper important, on parlait des Google Glass, etc. Il faut quand même... Il y a un truc qui a permis cette propagation de la technologie, c'est que c'est les LLM, parce que finalement, ces lunettes, elles n'ont pas d'écran aujourd'hui. C'est des assistants multimodaux, on peut discuter avec elles. En gros, c'est ChatGPT à l'intérieur des lunettes.
3: Il y a un modèle qui est disponible aux États-Unis, qui n'est pas disponible en France.
4: C'est un modèle de niche. Après,
3: il est un peu expérimental, on va dire.
4: Exactement. Mais en fait, les millions d'unités dont on vient de se parler, on est passé de VR à AR, qui était le seul plan, donc avoir des écrans face à nous, à ce que l'IA générative a permis, c'est d'avoir ce produit intermédiaire avec uniquement des caméras, des micros et des haut-parleurs, donc pour capter et discuter, qui permettent de mettre des lunettes sur la tête des gens, d'apprendre plein de trucs sur les usages en attendant que les écrans soient prêts. Donc il y a quand même une rupture technologique au milieu. C'est
6: en fait, on a simplifié, mais on peut se dire que la prochaine génération intégrera peut-être des modèles.
4: Les écrans, ça arrive.
6: Avec
3: ça va être intéressant de
6: plus frugaux.
3: Ce que tu dis, c'est que est-ce que finalement, Essilor Luxottica va s'émanciper de Meta pour fabriquer elle-même son hardware?
4: Juste un petit mot, alors c'est plus compliqué, c'est beaucoup plus compliqué que ça. La technologie est extrêmement compliquée, qui fabrique les outils, qui a les lignes, c'est beaucoup plus imbriqué que ça, c'est très compliqué à démêler, à dire l'un fabrique, l'autre fabrique. C'est vraiment un partenariat sur le long terme et ça nécessite... on va dire que la partie électronique, c'est pas non plus le cœur de métier des silos traditionnellement, donc il a fallu que...
3: Oui, mais c'est pas le cœur de métier de Meta aussi au départ.
4: Avec... Le rachat d'Oculus et de tout le travail qui a été fait.
3: Ouais.
4: Meta est arrivé avec beaucoup plus d'ancienneté, de moyens, et puis aussi avec les investissements colossaux qui ont été faits. Donc, dans le partenariat, cette partie technologique, elle est quand même très importante de la part de
6: Meta. Je serais très curieux de savoir si Luxottica met des moyens aujourd'hui pour apprendre extra. C'est une opportunité en or pour eux de monter dans la chaîne. Alors, c'est sûrement très compliqué, mais sur la miniaturisation des batteries, sur potentiellement les écrans, etc.
4: Les antennes.
6: C'est extraordinaire.
3: Ouais, et puis, est-ce qu'un jour, Essilor Luxottica va pouvoir avoir d'autres partenaires technologiques que Meta, finalement? Est-ce que cette exclusivité, ce mariage entre ces deux géants, va durer de manière indéfinie? Est-ce qu'il a été, on va dire, signé pour une période bien donnée? C'est ça qui est intéressant.
4: Ce qui est intéressant, c'est la balance du pouvoir. Paradoxalement, Essilor a beaucoup de pouvoir dans cette conversation, parce qu'encore une fois, pour pouvoir mettre des lunettes correctrices sur la tête de l'humanité, il faut avoir un réseau de distribution qui soit près des gens, avec une capacité de correction. Tout ça, ça veut dire qu'il y a des laboratoires,
3: cuisines. Et donc, c'est le métier.
4: Ouais. Voilà. Et c'est un métier très particulier, et dans lequel il y a beaucoup d'inertie. En fait, la barrière d'entrée dans cette distribution-là est très grande, et Essilor a une énorme part de marché. Donc, ce qui est intéressant, c'est que c'est pas
3: le
4: déséquilibre habituel.
6: Ouais, là, c'est deux géants, là.
4: Et donc, Essilor, c'est une bonne mariée pour plein d'autres boîtes de.
3: Et d'ailleurs, il paraît qu'il y a des tensions entre les deux. Enfin, je veux dire, il paraît que c'est pas tout le temps un chemin tranquille.
4: Sans commentaire.
6: C'est peut-être un vrai mariage entre égaux dans ce cas-là.
3: C'est ça.
6: Il y a donc des tensions.
3: Pour terminer sur ce sujet.
8: Est-ce qu'on a un peu des retours sur l'utilisation effective en fait de ces lunettes?
3: Alors moi, je peux te le dire, ouais. J'ai la chance d'avoir une paire que je ne mets pas très souvent, j'avoue, parce que j'ai un problème, c'est que l'autonomie n'est pas bonne. Et aujourd'hui, moi, mes lunettes, parce que j'en ai vraiment besoin au quotidien, je les porte du moment que je me lève jusqu'à ce que je me couche. Et l'autonomie de ces lunettes tu peux pas tenir une journée. Et deuxième chose, au bout de quelques heures, je sens quand même le poids des lunettes sur mon nez, en tout cas sur l'arête de mon nez. Alors peut-être qu'elles sont mal réglées, etc. Hein, je dis pas, mais voilà, c'est pas aussi fluide qu'une paire de lunettes toute simple. Voilà. On referme la parenthèse et on enchaîne avec une autre grosse actu liée aux médias. Ça a été le top départ, hein, il y a quelques heures pour le deal entre TF1 et Netflix. Après l'annonce il y a un an de l'accord de diffusion des programmes du groupe sur la plateforme américaine, et ça y est, il est désormais possible de regarder Koh-Lanta, The Voice et autres programmes phares de la chaîne sur Netflix après avoir regardé Tech & Co, bien sûr, hein, toujours Tech & Co en priorité, BFM Business. C'est une première au monde, ce partenariat, qui pourrait ouvrir la porte d'ailleurs à d'autres partenaires entre Netflix et des chaînes. Nathan Cocampo nous raconte tout ça.
8: 35 000 heures de programmes s'ajoutent au catalogue de Netflix. Les grands classiques de TF1, Koh-Lanta, The Voice, Massinger, des séries à succès comme HPI avec Audrey Fleurot, mais également les journaux, émissions d'information de l'ensemble des chaînes du groupe, notamment LCI. Un deal gagnant-gagnant selon TF1, qui cherche toujours plus à élargir son audience en captant les plus jeunes. Le groupe français profitera aussi d'une plateforme reconnue pour sa fluidité et son ergonomie, qui pousse à la consommation. Côté Netflix, la quête d'un catalogue de plus en plus riche et diversifié est un poids de taille pour récupérer des abonnés. Un partenariat logique pour les deux géants, habitués aux coproductions de séries ensemble, comme Tout pour la Lumière, et qui s'inscrit pleinement dans la tendance actuelle des chaînes de télévision. France Télévisions est hébergée chez Amazon Prime et vient de nouer un partenariat de diffusion avec YouTube. M6 est sur Amazon aussi. La chaîne L'Équipe est sur Disney+. Netflix, qui ne ferme pas la porte à d'autres accords du même style avec d'autres chaînes traditionnelles dans d'autres pays. Des mots de son PDG Greg Peters, le partenariat avec TF1 pourrait servir de modèle.
3: Voilà, reportage signé Nathan Cocampo sur cette actu qui est média, qui est très importante. Déjà, premier partenariat entre Netflix et un vieux diffuseur, un vieux média, c'est quand même assez intéressant. Alors toi qui as travaillé chez Allociné, qui suit évidemment l'actualité des médias et la transformation des médias depuis pas mal de temps, qu'en penses-tu ?
9: Eh ben il y a plein de façons de voir ce deal. Il y a plein de façons de voir ce deal. Il y a une façon négative, il y a une façon positive. On va discuter de ça là maintenant. Il faut juste quand même remettre un peu tout ça dans son contexte, hein. C'est-à-dire que quand Netflix arrive en 2014, hein, je ne sais pas si vous vous rappelez, on avait fait une émission d'ailleurs ensemble en septembre 2014, toutes les chaînes de télé classiques disaient « Attention, c'est les Américains qui débarquent.
3: » c'est l'ennemi public numéro un.
9: C'était l'ennemi public
3: bien
9: numéro
3: sûr,
9: un.
3: Évidemment.
9: Même avec un petit peu d'arrogance, hein, un peu de mépris, hein, de la part de ces... Ouais, vous ne faites pas de direct, vous ne faites pas d'infos.
3: Et les patrons de ces chaînes montaient au créneau en disant « Ils sont en train d'acheter tous les droits de toutes les séries, etc. qu'on ne peut pas diffuser. » C'était la guerre.
9: Exactement, exactement. Donc un peu de mépris, et c'est pour ça que c'est un peu drôle maintenant, 12 ans plus tard,
3: 12 ans
9: de voir que la boucle se boucle finalement. Mais entre-temps, il y a eu quand même des initiatives de la part de toutes ces chaînes. Hein. On se souvient de Salto, par exemple. Hein. La tentative que TF1, M6, France Télévisions ont essayé de se mettre d'accord pour lancer une sorte de contre-Netflix
3: qui a été fait à reculons, n'importe comment.
9: Alors, après, c'est toujours très compliqué dans le monde des médias.
3: Puis c'est facile de commenter un échec, mais bon.
9: Voilà, ils ont tenté le coup. Ils ont tenté le coup et ça a été lancé en 2020. Ça a fermé en mars 2023. Il y a eu, en mars 2023, je crois que c'était aux alentours de 500 000 abonnés payants. Hein, faut pas oublier que de l'autre côté, aujourd'hui, Netflix est en France, hein, c'est 15 millions d'abonnés payants. C'est 30 millions de spectateurs uniques par mois, Netflix. Donc c'est ça aussi que TF1 va chercher. Donc voilà, donc Salto, ils n'ont pas réussi à lancer un truc solide, ça a fermé. Ensuite, il ne faut pas oublier que TF1 et M6 ont essayé de se fusionner. Là, pour des raisons, on va dire, de régulation, ça n'a pas pu se faire. Donc ils ont quand même essayé de se battre.
3: Pour l'instant, parce que le sujet est toujours... plus ou moins d'actualité.
9: Oui, ouais, mais j'ai pas l'impression que ça va avancer.
3: Tu verras dans 2-3 ans. Quand les obligations d'RTL, parce que vous savez que oui. Le groupe, c'est quoi? C'est Bertelsmann.
9: Bertelsmann.
3: Voilà, ils sont obligés d'attendre, je crois, encore 4 ans, suite à l'autorisation des fréquences TNT qu'ils ont eues. Ils sont obligés d'être encore actionnaires du groupe M6 et de RTL pendant 4 ans. Mais dans 4 ans, rien ne leur empêche de revendre tout ça. Donc, on en reparlera.
9: Oui, mais. Mais il faut pas oublier que là, c'est les deux, enfin c'est TF1 et M6 qui ont abandonné en fait l'idée de fusion.
3: Hein, oui,
9: c'est
3: oui,
9: même
3: oui.
9: Pas une demande du régulateur. Et ensuite, TF1 a lancé en 2024 TF1+. Là aussi, tout seul en solo, leur propre plateforme et donc avec l'essentiel des contenus qu'on va voir sur Netflix, enfin qu'on voit maintenant sur Netflix. Donc c'est assez marrant qu'aujourd'hui, Rodolphe Belmer, donc le patron de TF1,
3: qui a été au bord de Netflix auparavant.
9: Absolument. Il faut quand même faciliter.
3: Voilà, il faut quand même. C'est aussi une histoire d'homme de tout ça. C'est ça qui est intéressant, c'est que Rodolphe Belmer travaillait pour Netflix avant d'être patron de TF1. Donc je pense qu'il avait ses connexions et qu'il a aussi insufflé ce partenariat.
9: Et je pense à raison parce que en fait le travail de TF1, c'est de maximiser ses audiences. Pour l'ensemble des contenus qu'il produit. Et ça, je pense que c'est un bon deal. En tout cas, c'est un deal intelligent, on va dire, sur le court terme, hein, parce que il y a tout un ensemble énorme, un bassin d'audience énorme, notamment chez les jeunes qui ont l'habitude de regarder Netflix régulièrement. Ce deal-là est important pour TF1. C'est un deal qui est même pas défensif. Au contraire, que je trouve offensif, et c'est une première mondiale. Bravo Rodolphe Belmer, c'est un sacré coup. Derrière ça quand même, il faut pas oublier que dans 5 ans, dans 10 ans, comme la plupart des gens auront l'habitude de rester peut-être sur Netflix pour regarder du TF1 quelque part, et si Netflix décide de changer son algorithme pour une raison ou pour une autre, ouais. De changer la
3: ou de façon... dire merci beaucoup TF1 c'était sympa mais on arrête notre partenariat.
9: Exactement.
3: Et rappelons que la TNT est en train de décliner, qui est on va dire l'un des principaux canaux de diffusion de la télévision, hein. On se rend compte que la TNT est de moins en moins utilisée par les box, par les plateformes de streaming, etc. C'est vrai que c'est quand même un risque.
9: Ah bah, c'est le risque majeur. C'est que l'habitude soit complètement prise. Il y a une habitude encore plus forte qui est prise aussi avec YouTube, hein, parce que qui reste aussi le diffuseur le plus important, notamment si on regarde les dynamiques aux US. Donc ici en France, voilà, ça va être un pli qui va être pris dans ce sens-là. Et donc on verra bien si ce pari est gagnant en fait sur le long terme. Sacré pari.
3: Ouais, rappelons hein, quand même que si vous avez Netflix, peut-être l'avez-vous vu depuis quelques jours, vous appuyez sur un bouton, vous avez tout TF1. C'est bizarre hein, quand même, hein. C'est étonnant. D'ailleurs, c'est un peu perturbant parce que moi, typiquement, j'ai un abonnement sans pub de Netflix et je me retrouve avec du contenu TF1 financé par la... Enfin, où il y a de la pub, je veux dire, je trouve que ça dégrade un peu aussi l'expérience utilisateur que tu peux avoir pour Netflix, que tu payes cher maintenant, je paye très cher pour avoir un compte premium, etc. Donc c'est pas transparent.
4: Ce qui va être clé, c'est la mesure publicitaire. C'est-à-dire que si Netflix expose à ses 30 millions de spectateurs uniques ou téléspectateurs uniques, il faut que TF1 soit capable d'attribuer ses téléspectateurs aux publicités qu'ils diffusent pour pouvoir monétiser ça. C'est aussi une manne publicitaire si le flux marche bien pour eux.
3: Ouais, mais quand tu payes, je sais pas moi, 20 balles par mois pour avoir Netflix,
4: ça dégrade l'expérience.
3: En premium, voilà, et que tu te tapes toutes les pubs de TF1.
4: Juste une question.
3: C'est un peu violent.
4: Donc moi j'habite en Angleterre, j'ai vu l'accès depuis là-bas. Normalement, ça doit pas être possible, mais j'ai vu en tout cas la
3: ouais, mais parce que t'as un VPN, t'es un bidouilleur.
4: Pas du tout. Et j'ai vu autre chose qui m'a marqué, c'est que je vois M6 sur Amazon Prime.
3: Oui.
4: Je sais pas si c'est exclusif aux gens qui sont à l'extérieur de la France ou si en France aussi. Donc, par exemple, la Coupe du Monde en français, M6, je la vois sur Amazon Prime, moi.
3: En Angleterre.
4: Ouais.
3: Et ça, c'est bizarre parce qu'en théorie, ça devrait pas marcher.
9: C'est étonnant.
3: Il y a des problèmes de droit. Normalement, tu ne devrais pas y accéder en Angleterre.
4: Ça marche.
3: Parce que, et d'ailleurs, ce deal TF1-Netflix n'est valable qu'en France.
9: En France, ouais.
3: Tu sors des frontières françaises, ça ne marche plus. VPN. Tu regardes un petit peu ce qui s'est passé.
6: Ça devait être dans le tunnel sous la Manche.
4: Ouais, une histoire de VPN.
3: Une histoire de VPN, ou alors c'est parce que tu as créé ton compte peut-être en France, oui, que Netflix ou Prime te considère comme français, même si tu es en Angleterre. Il y a peut-être un truc comme ça, mais en tout cas, tu as un compte Prime anglais et un Netflix anglais, t'as pas TF1
4: et donc M6 Prime, ça existe aussi.
3: Oui.
4: C'est aussi une tendance.
3: Oui, c'est vrai. Ça fait moins de bruit, mais c'est vrai que Prime, et je crois qu'ils ont France Télé aussi.
7: France Télévision,
3: André, t'as suivi tout ça, bien sûr.
6: Alors, non, pour moi, je pense que c'est quand même un sujet assez défensif. Le coût pour TF1, c'est de rajeunir son audience, ça c'est très clair, d'accéder à cette manne de 30 millions. Là, la dépendance, enfin, on parlait du fait que tout à l'heure que Meta s'affranchissait de Ray-Ban, mais ça sera probablement la même chose qui va se passer. À un moment, TF1 va devenir massivement dépendant de l'algo, de l'algorithme utilisé, et c'est finalement Netflix qui va décider ce qui remonte ou pas comme contenu. Ça, c'est une chose. Et la deuxième chose, on vient de dire avec M6 et France Télévisions qui sont aussi sur Amazon Prime, on a de plus en plus les contenus de nos chaînes françaises sur des plateformes américaines. C'est quand même, sur ce point-là, sans être chauvin, je commence à avoir un vrai souci, parce que ça veut dire que de plus en plus, l'accès au contenu sera complètement contrôlé par des plateformes non françaises et non européennes.
4: Et du gatekeeping, exactement comme dans...
6: Et c'est les gatekeepers qui font la valeur.
4: Ce dont on parle sur les App Store, où il y a deux App Store qui ont 97% de market share, de part de marché, pardon, je vais parler français. Et le risque est ça, c'est la consolidation des portes d'entrée sur trois plateformes avec...
6: Parce que ce qui a été dit tout à l'heure sur M6 et TF1, oui, c'est les deux sociétés qui ont décidé, mais ma compréhension, c'est qu'elles avaient quand même assez peur du régulateur, qui certes n'a pas eu besoin d'intervenir, mais il y a toujours cette espèce d'épée de Damoclès. Là, ça sera quand même assez intéressant. En fait, on empêche la consolidation au niveau franco-français, ou en tout cas, elle n'est pas favorisée. Et en fait, ça incite les acteurs qui sont sous critique en termes de taille. On parlait de 500 000 pour la plateforme streaming pour Salto, finalement, de devoir passer par des plateformes américaines. Donc, c'est là où on se rend compte que le régulateur, en tout cas la régulation, a besoin d'évoluer extrêmement vite pour ne pas être à la traîne de l'évolution et de ces grands chambardements.
3: Il n'y a qu'un acteur français qui arrive à faire l'inverse, c'est Canal, qui, rappelons-le, est un peu un diffuseur qui, justement, héberge dans son interface des partenaires américains. Par exemple, Paramount ou HBO, etc. ou Apple TV. Donc, voilà.
6: Mais Canal perd son monopole.
3: C'est intéressant parce que l'ancien patron d'Apple, de Canal, c'était justement Rodolphe Belmer.
6: Mais c'est intéressant parce que Canal perd, en fait, son rôle de... C'était le seul à avoir le monopole d'agrégateur. Aujourd'hui, on commence à avoir.
4: En tout cas, j'espère qu'ils ont une stratégie multicanale avec du YouTube, de la plateforme propre, du Netflix. En fait, il va falloir se garder des options. Il va falloir donner des plateformes de contact avec les spectateurs pour pouvoir les rattraper dans les différents tuyaux.
3: Mais toutes ces plateformes sont américaines. C'est ça le problème. Ouais. Voilà. Allez, on va faire une petite pause. Il est 20h, pile, sur BFM Business et Tech & Co, la quotidienne. Toujours avec Frédéric, André et Lucas. On repart dans une minute pour, encore une fois, commenter toute l'actu tech de ce jour. À tout de suite.
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24: Le retour de Tech & Co, la quotidienne, un grand merci d'être avec nous, toujours sur le plateau de Tech & Co ce soir. Frédéric Krebs, qui est président de Krebs & Partners et ancien patron d'Allociné, c'était il y a quelques années. André Losgut-Pietri est là aussi, président du JEDI, et Lucas Perraudin, le fondateur de AI Partners. Vous savez qu'on évoque souvent l'intelligence artificielle et on va dire toutes ces IA qui aspirent le web, et on évoque souvent en fait tout ce qui touche à l'écrit, les sites web de médias qui sont complètement avalés, on va dire digérés par l'IA. Mais il faut savoir que la musique, et on va dire d'une manière générale, tout ce qui touche à l'audio et vidéo, est aussi absorbé par l'intelligence artificielle aujourd'hui. Il faut savoir que par exemple, le modèle de Yann LeCun est très intéressant. Le world model de Yann LeCun, c'est ça. C'est non pas d'absorber de l'écrit, mais absorber de la vidéo et du son, pour fabriquer en fait une espèce de d'intelligence artificielle qui comprend son environnement et non pas qu'elle se base que sur l'écrit, en fait. C'est tout le pari de Yann LeCun d'ailleurs qui est assez intéressant. On ne sait pas s'il va y arriver. Oui, Lucas.
4: Non, c'est une correction technique, mais ça.
24: Vas-y, je t'en prie. Moi, je le dis avec mes mots, mais vas-y, explique.
4: En fait, c'est pour que le modèle trouve lui-même les, qui comprenne le monde tout seul, qui trouve les règles de pourquoi deux choses sont similaires ou dissimilaires. Sans qu'on ait besoin de lui expliquer avec des protocoles d'entraînement. On lui dit ça, c'est un chat, photo de chat. Et puis 2000 photos de chat avec écrit chat. En fait, on lui montre des photos et le modèle doit déduire ce qu'il y a de similaire et donc en sortir un concept. En fait, c'est des modèles qui conceptualisent. Ça s'appelle des GEPA.

0: accompagnement des musiciens. Ils font la distribution, le marketing, la gestion des droits, etc. Et en fait, ils accusent Nvidia d'avoir pompé en fait tout leur contenu finalement sans leur avoir demandé l'autorisation. Une boîte comme ça, Winamp qui attaque Nvidia, il faut quand même être téméraire, je trouve, pour le faire. Et je voulais avoir votre avis là-dessus. Légitime, évidemment, ce sujet, hein, de se dire voilà, j'absorbe en fait tout ce contenu multimédia sur le web pour nourrir en fait toute mon IA, sans rétribuer évidemment des droits d'auteur et des sociétés, ça pose quand même un problème qui commence sur ce sujet. André, allez.
1: Non, moi je trouve ça hyper intéressant parce que ça va vraiment tester si on peut utiliser des métadonnées, puisque c'est ça que met en avant Winamp, pour démontrer que en fait l'accès libre est différent de liberté totale d'entraîner ces données. C'est-à-dire que ça, il doit y avoir une rétribution à ceux qui ont créé ces données. Et ils font fort parce que non seulement ils attaquent Nvidia, mais ils attaquent à la fois en Belgique, où ils sont localisés, et aux États-Unis. Donc, ils appliquent une méthode à l'américaine. On y va fort. On montre qu'on est solide. Et moi, je trouve que vraiment, là, il y a un point, parce que l'idée n'est pas de protéger, d'interdire l'utilisation des données, mais de le rétribuer. Il y avait aujourd'hui une réunion avec le président, avec la presse quotidienne régionale, ce qu'aujourd'hui la presse n'a pas réussi à faire par rapport au grand modèle qui aujourd'hui pille, il n'y a pas d'autre mot, le contenu qui est généré et qui fait que de plus en plus aujourd'hui la presse a du mal à justifier parce que la même information va se retrouver très très vite dans tel ou tel modèle. Donc ça va tester et ça va déterminer en fait la manière dont la data va être utilisée. Donc quand on revient sur le sujet World Model dont on vient de parler, ça va peut-être aussi tester la capacité au grand modèle de langage de voir que les arbres ne vont pas monter au ciel, et on va se rendre compte à un moment que la donnée entraînée, labellisée, même industrielle, où il y a une propriété intellectuelle type artistique, elle a une valeur et qu'il faut la rétribuer.
0: Et en gros,
1: il faut que Winamp réussisse sur ce coup-là.
0: Oui, il faut que Winamp
1: réussisse. C'est vraiment une jurisprudence qui va se déterminer par ça.
0: Ce qui est intéressant, c'est que visiblement, les discussions était là avec Nvidia, mais Nvidia n'a pas cédé, n'a pas voulu, en fait. C'est pour ça que donc Winamp attaque finalement Nvidia, parce que Nvidia fait la sourde oreille. On parle quand même de pas mal de contenu, hein. Je crois que c'est 300 000 chansons, 60 000 artistes, et en fait c'est pas, alors ça va pas être Rihanna, Michael Jackson, etc. On va dire que c'est de la musique qui sert pour des films, des pubs, des vidéos sur les réseaux sociaux, des sites internet, etc. etc.
2: L'enjeu de ce procès, il est, c'est une jurisprudence. Hein, c'est
0: ah bah
2: une
0: oui.
2: jurisprudence.
0: Là, il va avoir des avocats costauds de chaque côté.
2: Hein. En anglais, on dit c'est une uphill battle, c'est une bataille en montée. Hein, donc, ils vont se prendre des vagues et des vagues d'avocats. C'est un peu la même chose que quand on fait de l'App Store avec Apple et que on va en appel, contre-appel, feinte. Toutes ces fins de corps, passements de jambes, tous ces trucs-là. Donc là, il faut s'attendre à une bataille monstrueuse. Alors, vont-ils arriver à une jurisprudence? Je ne sais pas. Après, il y a un autre problème qui est assez fondamental, c'est que d'abord, toute la donnée qui pouvait être aspirée, elle a été aspirée, et que la donnée marginale, incrémentale, elle est relativement faible par rapport à tout le quorum de données qui a déjà été exploité. On parle des modèles de langage. À la fin de la journée, les modèles de langage type LLM Transformer, on arrive à la fin, on prend des mots, on les coupe en petits morceaux et puis on les mélange. Oui. Bon, ça nous emmènera pas beaucoup plus loin, et tout ce que ça pouvait exploiter comme données, ça a déjà été fait. Donc quelque part, cette bataille-là, elle peut servir pour la prochaine vague de modèles, la prochaine vague de données. Est-ce que rétroactivement, ils vont en récupérer la valeur qu'ils ont perdue? Ça va être extrêmement difficile.
1: Mais comme ils attaquent aux États-Unis, c'est le sujet des damages. En fait, ils visent aussi la compensation
0: oui,
1: pour ce qui a été fait, ce qui ne serait pas du tout le cas en Europe. Ouais. Parce que ça, c'est
0: assez... Ouais, mais c'est pas compliqué à prouver, ça.
2: C'est dur à prouver, et tous les gens qu'ils attaquent sont américains avec des intérêts forts dans le pays. Donc, il faut s'attendre à ce que le chemin soit long, difficile et avec beaucoup de sang et de sueur.
1: Il y a eu tout un débat dans notre pays sur une toute affaire sur la lenteur de la justice. Là, on parlait de la régulation sur le droit de la concurrence qui ne doit pas être en retard par rapport aux grandes manœuvres sur les plateformes de streaming. Là, la même chose. Aujourd'hui, la lenteur de la justice profite aux gros.
0: Évidemment.
1: Ils se disent,
0: évidemment.
1: Bon, on va faire traîner... Ouais. et on va épuiser nos
0: et puis dans 5 ans ils disent voilà, on aura peut-être un jugement

0: En définitive, dans 5 ans,
1: c'est un sujet fondamental.
0: On ne sait même pas ce qu'il y a. On ne sait même pas où on sera dans 5 ans, dans ce domaine de l'IA.
2: On n'est qu'au début, là. Enfin, entre la rupture technologique et ce procès-là, là, je veux dire, il y a encore beaucoup de choses à processer.
0: Avant de donner la parole à Fred, juste, je recevrai Alexandre Sabounjian jeudi soir, qui est le CEO de Winamp. Ah. Il sera sur notre plateau, il va nous expliquer clairement pourquoi il attaque Nvidia. Donc, jeudi soir, dans Tech & Co.
1: Go, Alexandre.
0: Ce sera aux alentours des 20h15, quelque chose comme ça. Oui, Fred.
3: Non, juste un très petit commentaire. Je ne suis pas un spécialiste des affaires juridiques, mais je crois savoir que le montant du préjudice tourne autour des 16 millions de dollars. 16 millions de dollars.
0: 16 millions de dollars, c'est quoi? C'est une seconde de chiffre d'affaires de Nvidia.
2: Il y aura plus de frais d'avocat que de frais de préjudice.
0: Mais c'est clair, évidemment.
3: Ouais. Donc, je pense que.
2: C'est sûr.
0: Oui, mais c'est symbolique.
2: Oui. C'est une jurisprudence,
0: c'est symbolique,
2: c'est briser un mur là.
1: Et Winamp s'engage en fait pour tout l'écosystème. C'est là où en fait il faut véritablement voir le truc, c'est que effectivement leur intérêt à eux probablement est pas très important parce que ça va leur coûter cher, ça c'est sûr.
2: Ça va durer longtemps.
1: Ça va durer longtemps, ça va prendre du temps de management, etc.
0: Bon, on en saura plus donc avec le CEO de Winamp jeudi soir. Ça sera plutôt aux alentours des 20h45 et non pas 20h15. J'aimerais qu'on reste dans ce domaine de la propriété intellectuelle avec un truc qui est en train de se passer qui est énorme. C'est vrai que l'IA rebat totalement les cartes dans le domaine des logiciels notamment. Prenez le cas de Bain & Company. C'est l'un des plus grands cabinets de conseil au monde en fusion-acquisition. Ils utilisent l'IA pour copier grossièrement des softwares, carrément, et ainsi rendre compte à ses clients de la pertinence ou non de racheter ces derniers. Nathan Cocampo nous explique tout ça, et après, on vous raconte cette histoire qui est incroyable.
4: Peut-on copier rapidement et facilement ce logiciel avec l'IA? C'est désormais la logique de Bain & Company quand un produit se montre intéressant pour ses clients. À l'aide de l'intelligence artificielle, le cabinet de conseil mobilise ses membres pour faire ce qu'on appelle du vibe coding, une technique de codage sans coder. À l'aide de prompts et l'IA générative, les consultants de Bain ont créé des centaines de prototypes, des bêtas très simples pour évaluer la complexité des produits visés. Si ces logiciels sont imitables en un temps court, sans trop de difficultés, Bain suggère alors de passer son tour sur un achat. A l'inverse, la difficulté à copier le logiciel montre l'avantage concurrentiel que son code, sa technologie peut avoir, mais à l'arrivée, le business model des éditeurs de logiciels est remis en cause et les investisseurs se montrent prudents. 20% d'entre eux indiquent à Bain avoir abandonné un deal par peur de cet impact de l'IA sur le secteur, tout cela sur fond de fort repli en bourse.
0: Alors évidemment, on va prendre le temps parce que c'est pas que c'est compliqué, mais il faut bien expliquer tout cela. On donnera la parole à Fred et à André, parce que j'imagine que vous avez plein de choses à raconter, mais j'aimerais, Lucas, parce que c'est ton métier en quelque sorte, que tu nous expliques tout ça. Moi, j'ai entendu un témoignage d'un gars qui est pas un codeur exceptionnel, qui, grâce à Claude aujourd'hui, arrive à copier des logiciels qui existent, n'importe quoi, et après se servir de la copie qui a été faite par l'IA et non pas de l'original. Ce qui fait que toutes les licences que vous payiez auparavant, ben vous ne les payez plus parce que vous dites à Claude, ben fais-moi ce logiciel d'une manière un peu différente, tu me le reprogrammes et ben comme ça je l'ai gratuitement.
2: Ouais, et ce phénomène il porte un nom, il s'appelle SaaSpocalypse. C'est l'apocalypse.
0: Après la RAMpocalypse, c'est la SaaSpocalypse.
2: Vraiment, et c'est pour ça que les valorisations. Et là, il y a vraiment deux choses. D'abord, il y a tout ce qui faisait ce qu'on appelle le moat, donc les avantages concurrentiels des éditeurs de logiciels, la difficulté d'avoir accès à des ressources de développement, la bonne compréhension des processus de l'entreprise, l'effet de réseau, plus j'ai d'utilisateurs. C'est un peu difficile de devenir spécialiste dans une entreprise lambda de SAP, de Salesforce.com. Donc il y avait beaucoup de temps pour former les gens, et donc en sortir, il y avait un coup de sortie qui était très fort. Et donc déjà, ce qui se passe aujourd'hui avec l'Agentic, c'est que sans recopier le logiciel, on peut avoir les mêmes fonctions, mais de manière très personnalisée. On n'a pas besoin d'attendre la prochaine release de SAP. On n'a pas besoin de... Alors, en gros, moi, comme j'ai passé beaucoup de temps dans l'Amérique corporate, j'étais chez HP et chez Meta, des SaaS, j'en ai acheté. Les SaaS, et le sales rep, il vient et vous dit, ça va coûter 50 millions, ça va prendre 3 ans et ça va faire ces 5 choses. Et en fait, ça coûte 150 millions, ça prend 9 ans et ça fait 3 choses sur les 5.
0: Oui,
2: j'ai fait Business Object, SAP, Magento, je les ai tous faits, Salesforce.com, tout ce que...
0: Ton expérience, en fait, il promet des choses qui ne tiennent pas, ça coûte beaucoup plus cher et ça met plus de temps.
2: Et c'est parce que fonctionnellement, vous, quand vous avez une entreprise qui est complexe, comme celle dans laquelle j'ai travaillé, vos processus, le software ne peut pas venir se poser sur vos processus. Vous êtes toujours obligé, le software va faire 50% de vos process et vous devez construire des trucs à côté. Avec
0: après, c'est
2: gens,
0: du sur-mesure.
2: Avec des Excel, etc. Oui, mais ces logiciels-là, ils ne sont pas faits pour mesure. Ouais. L'agentique, c'est sur-mesure. C'est un software d'entreprise pour votre besoin, votre façon de travailler. Et puis, si vous voulez changer la façon de travailler, vous n'attendez pas la prochaine release, vous allez changer le contexte. Donc, il y a une plus grande autonomie par rapport à ça. Donc déjà, ça, c'est enlever de la valeur. Et ça ne veut pas dire que les logiciels disparaissent, mais le marché adressable du logiciel, il est en train de fondre à vue d'œil. Et ensuite, dans ceux qui développent des logiciels, on se dit effectivement, comme on est en train de le dire, en plus, si je demande à un assistant de coding de le faire, donc, en fait, il y a cette ressource qui est extrêmement chère, c'est-à-dire d'avoir des gens qui étaient capables de fabriquer des logiciels par rapport à mes besoins. Je leur expliquais mes besoins et fabriquais un logiciel. Ça prenait longtemps, ça coûtait extrêmement cher. Ben maintenant, ça prend quelques minutes, quelques heures. Et donc, cette barrière-là, elle est tombée. Et donc, maintenant, quand on veut racheter des sociétés, on se dit, bah, est-ce que je pourrais le faire ? Et là, ça n'est que des consultants de Bain qui font du vibe coding. Parce que si on vous met des ingénieurs IA qui ne font pas du vibe coding, mais du vrai coding, et qui utilisent Cloud Code et Codex correctement, je peux vous dire que la barrière que Bain a vue de ne pas acheter, elle est x2, x3, et il reste beaucoup moins de logiciels. Donc, il y a toujours des logiciels, il y en a toujours besoin, transactionnellement. Ces logiciels, ils seront plutôt cachés derrière des agents qui vont aller les interroger. C'est-à-dire que les utilisateurs les voient de moins en moins. On va avoir une conversation avec un agent, l'agent va aller chercher l'information dans le logiciel, la ramener à l'utilisateur, la transformer. Donc il y a une intermédiation qui est en train de se faire aussi. Ouais. Donc ça, c'est vraiment, bon, c'est un peu compliqué, mais ce mouvement-là dans le SaaS, il est gigantesque. Il y a vraiment des empires qui sont en train de se faire et de se défaire en ce moment. Ben, on a vu Salesforce.com, par exemple, qui a très vite, le patron a dit, quand il a vu les agents, ben, on se parle d'il y a 2 ans et demi, il a dit, on n'est plus une boîte de software, on est une boîte d'agents. Ça s'appelle Agentforce, parce qu'il a compris que les plaques étaient en train de bouger sous ses pieds, quoi, littéralement. Bon, la transformation, je ne sais pas si ça va aller assez vite pour qu'ils puissent...
0: Mais je trouve qu'il y a un point commun avec le précédent sujet, finalement. Parce qu'on peut se dire que l'IA de Claude qui va faire du vibe coding et créer un logiciel qui va ressembler à un logiciel de Salesforce, par exemple...
2: Ça va être même plus adapté à ton besoin que si tu avais acheté Salesforce. Donc, c'est encore plus customisé.
0: C'est ça. Et il va sans doute s'inspirer de Salesforce, mais un jour, il va avoir des procès partout, finalement, non ?
2: Ouais, mais les bases de code, c'est largement disponible. Enfin, oui. Mais là, pour aller détricoter comment est-ce que le logiciel a créé ça, ça va être très compliqué.
0: André, impressionnant ça. Hein,
1: oui, non, mais c'est vraiment la SaaS apocalypse.
0: Moi, j'imagine une boîte comme Adobe, par exemple. Ah, ouais. Ça va être terrible.
2: Ah, Adobe, alors, Salesforce, SAP, ServiceNow.
1: C'est comme une magnifique opportunité de rebattre les cartes. Je veux dire, aujourd'hui, les grands éditeurs de logiciels étaient quand même essentiellement américains. Donc là, la question, c'est quels vont être les nouveaux empires qui vont se créer.
0: Est-ce qu'il va rester des éditeurs de logiciels à terme, c'est ça,
1: En tout cas, la valeur, d'abord, c'est la preuve par neuf que l'IA est en train complètement de changer la valeur du logiciel. Et donc, ça va migrer vers des choses qui sont difficilement réplicables. Les workflows, les relations clients, la connaissance métier. Donc ça va être ceux qui maîtrisent cette partie-là, celle qui ne sera pas réplicable, vont avoir une valeur probablement encore plus importante, parce qu'effectivement, comme le disait Lucas, on va pouvoir faire en plus des logiciels qui sont beaucoup plus adaptés à chaque process, qu'on va pouvoir faire évoluer, parce que de plus en plus les organisations évoluent de plus en plus vite, donc on va devoir faire évoluer des logiciels qui ne vont plus... le rythme de changement, il ne va pas au rythme des releases, surtout pour des grandes... Donc en fait, ça va accentuer l'accélération des processus, mais ça va aussi permettre de voir où est la vraie valeur. Et je pense que là, pour le coup, la valeur, elle va plutôt revenir vers des gens qui maîtrisent, comme je dis, la donnée métier, les workflows, des choses difficilement réplicables. Je crois que les industriels ont bien fait d'être extrêmement précautionnés sur les données qu'ils livraient, parce que pour le coup, on va pouvoir faire des logiciels sur mesure.
0: Fred.
3: Donc moi, ce qui m'intéressait là dans cette info, c'est que c'est tout le travail en fait, parce qu'il faut se rendre compte que Bain, les clients de Bain, ce sont les fonds d'investissement, c'est ceux qui font du M&A, hein, mergers and acquisitions, et ils sont déjà en train de changer ce métier-là, hein, le métier d'investisseur quelque part. Alors, il faut pas oublier un truc quand même, parce que quand ces investisseurs demandent à Bain, tiens, fais-moi une due diligence sur telle boîte qu'on est sur le point sur lequel on est sur le point d'investir. Bain, en essayant de répliquer, de cloner en fait la boîte en question, enfin le produit de la boîte en question, il ne répond qu'à une partie du problème. Parce que, ok, ils réussissent à refaire un produit, fine. Mais en fait, c'est tout le reste qui est important. Et là, je rejoins ce que tu viens de dire à l'instant. C'est les données propriétaires, elles sont où ? Les données de workflow, elles sont où ? Les process, où est-ce qu'elle est la véritable intelligence ? Typiquement, si moi aujourd'hui, je prends Claude et j'essaie de refaire Uber, bah oui, je peux refaire Uber. Je peux refaire l'interface d'Uber, mais je ne serai jamais aussi une réussite comme Uber, parce que j'ai pas l'accès au parc de chauffeurs, j'ai pas l'accès à toute la partie juridique, hein, parce qu'en fait Uber a déploie en fait des forces juridiques dans chaque pays, dans chaque ville.
0: Mais regarde par exemple, dans lequel tu as un logiciel de contact qui est hyper pointu, que tu payes une fortune, parce que il y a très peu d'éditeurs de logiciels qui font ce soft pour toi, parce que t'as un métier bien précis. Si demain t'as une IA qui va te cloner ce logiciel et qui va te permettre de l'utiliser de manière complètement gratuite, c'est pas la même chose.
3: Alors, il y a une chose, hein, c'est de faire la V0, la première version en fait du logiciel, mais après il y a la maintenance. Parce qu'après, il y a des choses, souvent, l'IA...
0: Je sais pas, mais est-ce que l'IA fait pas la maintenance
2: aussi? C'est vrai qu'il y a des barrières d'entrée et que tout n'est pas aussi simple. Et ce qui était dit, alors pour vraiment le vivre au jour le jour avec des grands groupes, c'est littéralement ce qu'on fait, c'est la capacité à comprendre un objectif business, qu'est-ce qu'on essaie de produire avec le business, où sont mes sources de données et quelle est ma logique de réflexion. Si je suis capable de comprendre ça et de le mettre dans un flux, dans un agent et pas dans un logiciel, je gagne à tous les coups. Parce que en gros, je fais quelque chose qui correspond exactement à la façon de travailler de l'entreprise et en plus quand l'entreprise va bouger, qui est modulaire, qui n'est pas monolithique comme un logiciel qui a des cycles de release qui sont... On parle souvent de AI speed versus human speed, donc l'agent il va à la vitesse de l'IA et le logiciel va à la vitesse de l'humain. Donc ça, c'est là on gagne. La bonne nouvelle, c'est que ça multiplie la demande de logiciel. Parce que si aujourd'hui je suis Essilor, j'ai besoin de mon propre logiciel pour mon propre processus, je suis Saint-Gobain, je suis Orange, je suis Péchiche, je suis qui vous voulez, et bien à un moment... je vais pouvoir développer ma propre pratique logicielle interne. Et donc, on a ce qu'on appelle des pratiques agentiques qui sont en train de se monter, où on a des équipes qui savent fabriquer des agents en interne. Et ça fait qu'ils achètent beaucoup moins de licences des logiciels sous-jacents. Mais par contre, il y a du travail, il y a énormément de travail à fabriquer toutes ces choses-là, à les maintenir, à les faire évoluer. Donc, c'est créateur d'emplois et la demande de logiciels et de code, elle explose. On croit que les codeurs ont plus de jobs. Moi, tous les codeurs que je connais, y compris ceux qui travaillent pour moi, et j'en recrute beaucoup, ils ont plus de travail avec l'IA qu'avant l'IA. Parce que maintenant, leur niveau de productivité, le niveau de demande, le niveau de personnalisation de ce qu'ils produisent, il est exponentiellement plus élevé.
1: Après, il y a une notion d'architecte. De plus en plus des architectes dont on va avoir besoin et qui connaissent bien les processus.
2: Interopérabilité, maintenance dans le temps, toutes ces choses-là.
1: Et l'autre question, c'est on a eu pendant longtemps, finalement, un outsourcing complet vers des sociétés de logiciels. Je pense qu'en t'écoutant, il va y avoir aussi une internalisation de ces fonctions parce que ça devient clé pour optimiser les processus. On n'a surtout pas envie de le déléguer à l'extérieur.
2: C'est la sauce secrète qu'on va internaliser et automatiser.
0: Passionnant en tout cas ce sujet. Et on en est qu'au tout début de la frise chronologique, c'est ça qui est dingue.
1: Si tu peux me déléguer quelques-uns de tes trucs, ça m'intéresse. Moi aussi, je suis en train d'internaliser.
0: Bah écoutez, dans 5 minutes, vous allez pouvoir discuter en antenne sur tous ces sujets sans aucun problème. J'aimerais qu'on évoque, allez, il nous reste quelques instants, cette initiative, en tout cas cette volonté. Ça a été annoncé par le Premier ministre Sébastien Lecornu. Une date pour introduire des cours d'IA au lycée. Alors, quand je dis des cours, c'est une heure de cours par semaine, à partir de la seconde. Ça commencerait à la rentrée 2027. Et je voulais avoir vite fait votre avis là-dessus. Tarte à la crème, ou est-ce que, véritablement, c'est une très bonne idée? Ça aurait dû être fait depuis des années. Quel est votre point de vue? Tiens, André.
1: Moi, je trouve l'idée est quand même très bonne et très habile.
0: Je trouve que c'est une très bonne idée aussi.
1: Et très habile parce que, en plus, on fait passer le message, on ne veut pas juste les entraîner à utiliser l'IA, mais on veut développer une capacité, justement, d'architecte. Donc, il y a cette notion sous-jacente d'esprit critique.
0: Etc. De dompter l'IA et non plus d'être, on va dire, une espèce de vassal.
1: L'honnête homme ou l'honnête femme du 21e siècle.
0: C'est ça.
1: Donc, voilà, je suis sûr qu'il va y avoir certains qui vont dire, ça y est, c'est les lumières à réappliquer à l'éducation nationale. Après, le défi, comme toujours chez nous en France, c'est le décalage, le risque de décalage entre grande annonce et exécution, surtout dans un contexte où il n'y a déjà pas beaucoup d'heures de sciences et technologies. Donc, est-ce que ça va être en concurrence avec les cours de maths, de physique, de codage? Je ne sais pas. Donc, l'exécution va être clé. Donc les attentes sont là.
0: Fred, et après Lucas.
3: Moi, je salue l'initiative, évidemment. Par contre, je pense que c'est peut-être pas la meilleure façon de le faire. Parce que là, ça va être cantonné, donc une heure par semaine. On va dire c'est un bon début, mais c'est pas suffisant par rapport à l'enjeu.
0: Enfin, ça fait quand même 40, je sais pas quoi, ça fera faire 40 heures quoi à peu près. Ou
3: 30... C'est ça, bon, un peu moins.
0: On peut en dire hein, des choses, hein. Ça, mais, c'est pas mal quand même.
3: Moi, ce que j'aurais trouvé vraiment intéressant, c'est d'injecter des cours d'IA, enfin des cours d'IA, des heures d'IA au sein même des cours principaux. Français, maths, histoire géo, physique, etc. Là, j'aurais trouvé en fait un terrain de jeu qui aurait été beaucoup plus intéressant encore, parce que c'est en fait c'est ça le vrai sujet. C'est que j'ai mon fils qui rentre de Chine, hein, il a 16 ans, il a fait un truc, enfin il a découvert en fait ce que c'était qu'une nation entière qui a compris exactement l'impact de la technologie. Et l'impact positif de la technologie. Et c'est pas juste un vœu pieux ou un délire. Hein. Il est revenu enthousiaste du truc parce qu'il s'est dit ah oui j'ai compris ce que c'était que l'IA pour telle chose. Et c'est ça. Et je pense qu'aujourd'hui il faut embrasser cette techno. Je pense qu'on peut pas reculer. On peut plus reculer. Parce que le monde entier, en fait, y va, et je pense qu'il y a de très bonnes choses en fait à en retirer. Et donc il faut que ça infuse. Dans tous les cours que peut avoir en fait.
0: Au lieu d'avoir une heure, c'est-à-dire bête toutes les semaines, voilà. Ça aurait été bien d'en parler en fait dans chaque matière,
3: c'est ça.
0: Et dire comment utiliser cette IA.
1: Au lieu d'avoir un ministre de l'IA, on devrait avoir un peu d'IA dans tous les ministères.
3: C'est ça.
1: C'est un peu c'est la technologie transversale par définition.
3: Exactement.
1: Tu as tout à fait raison.
0: Lucas.
2: C'est une excellente initiative. L'IA, c'est une force inarrêtable qui a déjà fait son chemin dans tous les lycées, les collèges, les universités de France. Oui. Nous, on embauche des ingénieurs qui sont IA natifs, c'est-à-dire qu'ils pensent comment résoudre mes problèmes d'éducation ou ce que je dois faire avec l'IA déjà. Le diable est dans les détails. On ouvre cette fenêtre, il faut qu'il y ait le bon contenu dans cette fenêtre. Pas comment s'en servir, mais comment ça marche. Quels sont les biais, qu'est-ce que l'IA peut faire et qu'est-ce que l'IA ne peut pas faire et comment avoir une meilleure collaboration avec l'IA à l'avenir et en garder un esprit critique, ça va être fondamental. Voilà, donc la fenêtre est bonne, l'intention est bonne, l'exécution, comme vous l'avez dit, c'est important, mais c'est une force inarrêtable qui est déjà dans l'air qu'on respire, donc c'est important de le faire.
0: Ouais. Une petite heure aussi concernant les réseaux sociaux à partir du collège, ça serait une bonne idée.
2: J'allais le dire, on aurait dû le faire avec les réseaux sociaux.
0: Ouais.
2: On aurait peut-être
0: plus jeune, plus tôt, ouais. Je pense.
2: On a trop attendu pour
0: à
2: les
0: partir
2: réseaux.
0: De la sixième. Ouais. L'IA à partir de la seconde, c'est bien, mais je pense qu'il aurait fallu aussi avoir une heure sur les réseaux sociaux pour sensibiliser tous les jeunes à ce fléau, car c'est un fléau quand même. Merci beaucoup à tous les trois. Voilà, passionnant débrief. Merci à Lucas Perraudin. Lucas Perraudin, fondateur de AI Market. AI to Market, pardon. Je suis obligé de lire ton t-shirt pour bien te présenter.
2: Merci. T'as des bonnes lunettes correctrices.
1: Ça fait ATM, c'est bien. ATM.
0: Merci à André Lochgut-Pétri, évidemment, le président du Jedi, et Frédéric Krebs. Merci à toi, Fred, président de Krebs & Partners. Et vous restez avec nous. On a encore une petite demi-heure à passer ensemble dans Tech & Co, la quotidienne. On va s'intéresser à cette start-up qui partage son temps entre la Silicon Valley et Paris. Elle s'appelle Genesis AI et elle essaie de donner de l'intelligence aux robots. On va tout nous expliquer. Et puis après, on parlera de ce géant de la lecture numérique, Caféine, qui, grâce à des acquisitions, veut devenir tout simplement le Spotify de la presse numérique. En gros, vous donnez 10 euros par mois, peut-être un petit peu plus, et vous avez accès à toute la presse payante en illimité. On recevra le patron de Caféine tout à l'heure. Voilà, petite pause. Et juste après, c'est Léa Benaim qui nous rejoint pour le Tech Flash, comme chaque soir. Merci d'être là et à tout de suite.
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0: 20h31, merci d'avoir choisi BFM Business et merci d'être fidèle à Tech & Co, la quotidienne, chaque soir, radio, télé, on est en direct bien sûr, mais ensuite les replays, les podcasts qui vous attendent. Et comme chaque soir à la même heure, il est temps de retrouver le Tech Flash, un condensé de l'actu tech du jour. C'est avec Léa Benaïm. Bonsoir Léa.
10: Bonsoir François et bonsoir à tous. À la une, Meta lance ses premières lunettes connectées sous sa propre marque. Jusqu'ici, le groupe s'appuyait sur Essilor Luxottica avec les Ray-Ban Meta ou les Meta aux clés. Mais cette fois, seul le nom de Meta apparaîtra sur les montures, même si la fabrication reste assurée par le groupe franco-italien. Trois modèles sont disponibles dès aujourd'hui à partir de 309 €, soit 100 € de moins que les précédents. Également dans l'actualité, WinApp porte plainte contre Nvidia. L'ancien roi du MP3 accuse le géant d'avoir utilisé sa base de données musicales pour entraîner ses outils d'IA et ce, sans autorisation. Après un premier recours sans succès en Belgique où se trouve son siège social, WinAmp passe désormais à l'offensive aux États-Unis et réclame jusqu'à 150 000 $ de dommages et intérêts par chanson.
0: Et dans l'actualité aussi, Léa, vent de panique chez Waymo, les robots taxis n'arrivent pas à gérer les travaux sur l'autoroute. Ce qui est un problème quand même.
10: Oui, cela a entraîné une décision radicale. Plus de voies rapides jusqu'à nouvel ordre. Ça fait suite à plusieurs incidents survenus ces dernières semaines où des robots taxis ont roulé sur des portions d'autoroute fermées pour travaux. Waymo a rappelé au total plus de 4000 véhicules pour les reprogrammer. En Europe, c'est un feu vert pour l'euro numérique. Le Parlement a validé aujourd'hui ce projet de monnaie virtuelle porté par la Banque centrale après 6 ans de négociations. Objectif, réduire la dépendance de l'Europe à Visa et Mastercard et renforcer sa souveraineté dans les paiements. Le lancement est prévu pour 2029. Et enfin, mauvaise nouvelle pour les joueurs sur PlayStation. La PS6 pourrait être repoussée à 2028, voire 2029, selon un rapport. En cause, la crise de la RAM provoquée par l'IA. Une situation qui a déjà poussé Sony à augmenter les prix de la PS5 et la PS5 Pro, aujourd'hui vendues à plus de 900 € en Europe. Et pour finir, je vous donne rendez-vous ce soir à 22h30 sur BFM Business pour Tech & Co Business, votre rendez-vous en compagnie de Frédéric Simotel. Et au programme ce soir, SpaceX qui s'est offert la semaine dernière Cursor pour 60 milliards $. On écoute un extrait.
11: Et ce qu'on voit, c'est que Microsoft, OpenAI, Anthropic et maintenant SpaceX sont les quatre qui sont dotés à la fois d'un LLM et d'un environnement derrière. Donc Microsoft avec GitHub Copilot, OpenAI avec Codex.
12: Ouais. Qui est plus un agent peut-être que Cursor, qui est plus l'environnement global.
11: Oui, mais chacun, justement, c'est là où c'est intéressant. Chacun a un peu ses paradigmes différents ou ses approches un peu différentes. Et on verra bien. Moi, je pense que c'est ça qui est excitant. C'est que les approches ne sont pas juste je copie ce que fait l'autre. Voilà. Et Anthropic, bien entendu, avec Claude Code. Et donc SpaceX arrive, SpaceX avec XAI, Grok, etc.
12: Slash XAI, ouais.
11: Ah oui, c'est ça qui est intéressant. C'est-à-dire que ça devient un acteur qui arrive sur la scène parmi ces quatre-là. Et je dois reconnaître quand même que le calendrier avec l'IPO de SpaceX est fabuleux. Oui.
0: Voilà, et pour retrouver Tech & Co Business, il suffit tout simplement d'aller sur la plateforme de BFM Business. Il est 20h35, on va parler robotique avec mon invité tout de suite.
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0: Théophile Gervais est avec nous, bonsoir Théophile.
13: Ça va, ça.
0: Vous êtes le cofondateur et président de Genesis AI, qui est une société robotique full stack internationale. Vous êtes basé à Paris, mais aussi à San Carlos, et vous développez des robots tout mignons, alors qui sont sur des grosses roues. J'ai l'impression, hein, ils marchent pas comme Figure AI ou Optimus d'Elon Musk, mais malgré tout. Ils sont là pour exécuter des tâches. Expliquez-nous un petit peu ce que vous faites, et notamment présentez-nous Neo, c'est comme ça qu'il s'appelle ?
13: Inno,
0: pardon. Allez-y.
13: Oui, on crée des robots généralistes, ou par rapport aux robots industriels aujourd'hui qui font plus ou moins la même chose toute la journée. Là, l'idée, c'est d'avoir un cerveau, un robot vraiment généraliste avec un cerveau qui puisse s'adapter à différentes tâches dans différents environnements, que ce soit dans des environnements industriels comme en automobile, aéronautique, dans des labos pharmaceutiques ou éventuellement à la maison. Et c'est le cerveau d'IA qui lui permet de s'adapter à différentes tâches.
0: D'accord. Parce qu'aujourd'hui, on le voit, le plus compliqué, c'est de donner du bon sens à un robot et apprendre à faire des tâches. Parce que c'est vrai que tous les robots qu'on voit, on était encore à Vivatech la semaine dernière, vous regardez les robots Unitri, ils sont superbes, ils font des trucs incroyables. Mais il y a quelqu'un qui les télécommande derrière, ou alors ils sont programmés pour faire une tâche. Mais ils n'ont aucune intelligence. Vous, l'idée, c'est d'arriver à faire du hardware, mais aussi de donner une espèce de savoir-faire à un robot, c'est ça ?
13: Exactement. Je pense que ce qui marche vraiment aujourd'hui en robotique, c'est la locomotion, donc avoir un robot qui marche, ou la navigation, faire une carte et se balader dans une scène. Mais ce qui ne marche pas encore, c'est la manipulation. Donc utiliser ses mains pour interagir avec l'environnement, et c'est vraiment comprendre l'environnement et pouvoir interagir avec qui est la difficulté aujourd'hui. Et c'est pour ça qu'on se penche dessus depuis le début de la boîte.
0: Et alors comment arrivez-vous à arriver à faire ça, en fait, parce que on le voit, on a des boîtes chinoises comme Unitri qui ont du mal, etc. Comment arrivez-vous à donner ce début d'intelligence au robot ?
13: On a sorti il y a un mois notre modèle Gen. D'ailleurs, on avait des vidéos, je ne sais pas si on peut les montrer, mais l'idée est d'avoir un modèle vraiment généraliste qui puisse s'adapter à différentes tâches dans différents environnements, mm-hmm. et pouvoir, par exemple, apprendre de données humaines, où la plupart des données de manipulation qu'on a aujourd'hui, c'est nous, les humains, qui interagissons avec notre environnement. Donc l'idée est d'apprendre de ces données à travers différents environnements pour créer un cerveau généraliste.
0: En fait, il est piloté par Gen, c'est ça ? Qu'est-ce que c'est que Gen ?
13: C'est le nom d'un modèle généraliste qui prend une instruction en langage, comme on peut parler vous et moi, et la vidéo de ce que le robot voit, et après contrôle le robot pour lui dire comment bouger ses bras pour résoudre une tâche.
0: Donc en fait, ce sont des vidéos que le robot, en tout cas que l'IA du robot, va ingurgiter, et après il va reproduire en fait les gestes qu'il a vus sur cette vidéo, c'est ça ?
13: Exactement. C'est en collectant vraiment des données à l'échelle d'humains qui faisons différentes tâches qu'on arrive à apprendre un modèle à s'adapter à plein de situations différentes.
0: C'est hyper intéressant parce qu'on parle beaucoup de AmiLabs, la boîte d'IA de World Model de Yann LeCun. C'est un peu son concept, c'est-à-dire que pour que l'IA comprenne en fait un environnement physique, il faut lui montrer non pas que du texte, mais des vidéos avec du son pour qu'elle comprenne son environnement. En fait, vous rejoignez un petit peu son point de vue.
13: L'idée est que oui, on a vraiment besoin de données physiques pour apprendre un robot à interagir avec le monde physique. Je pense que l'enjeu est vraiment de collecter des données à l'échelle d'humains qui faisons différentes tâches. Et c'est comme ça qu'on apprend un robot à faire des tâches de manière généraliste.
0: Alors aujourd'hui, qu'est-ce qu'il arrive à faire, votre robot ? Parce que vous êtes tout jeune, hein, vous avez été fondé en décembre 2024. Eno existe déjà ?
13: Eno existe déjà pour l'instant. On a créé trois briques technologiques de manière séparée. On a le modèle Gen, qui est un modèle généraliste qui peut faire des tâches comme on a sorti des vidéos de cuisine, par exemple, où 4 minutes, on a un modèle qui peut préparer une omelette, couper des tomates de manière complètement indépendante en utilisant des outils.
0: Mais alors attendez, par exemple, je le mets dans ma cuisine, il va arriver à le faire, ou est-ce qu'il faut quand même qu'il ait une cuisine bien spécifique ?
13: Aujourd'hui, il nous faut encore des données pour chaque tâche. C'est quelques heures d'apprentissage pour une tâche donnée dans un environnement donné. Mais l'idée de passer les données à l'échelle, c'est qu'on arrive vraiment à pouvoir avoir le cerveau du robot qui s'adapte à une nouvelle tâche dans un environnement avec le moins d'efforts possible.
0: D'accord. Donc, il arrive à faire des tâches basiques de cuisine, c'est ça ?
13: de cuisine où on a aussi fait, on a sorti le modèle et aussi capable de faire des expériences avec des pipettes de manière super précise dans un labo pharmaceutique par exemple, au millimètre près, ou de câbler ensemble des câbles pour l'automobile ou l'aéronautique, qui est une tâche où il y a 3 millions de personnes qui font ça chaque jour. Et c'est le même cerveau de robot qui fait toutes ces tâches à la fois.
0: D'accord. Et vous venez d'où, en fait? Comment avez-vous créé cette boîte-là? Et quel était votre objectif au départ?
13: Je suis français. J'ai rencontré mon cofondateur en thèse sur la côte Est.
0: Ouais.
13: Et on a créé la boîte entre Paris et San Francisco. On a aussi un bureau à Londres et à Paris, parce que je pense qu'on a des talents extraordinaires en IA, en robotique, en graphique, dont on bénéficie. Et aussi un vivier industriel assez important en Europe. Et la Silicon Valley, parce que c'était nécessaire pour l'ambition de la boîte, et c'est quand même le centre de l'IA aujourd'hui.
0: C'est intéressant. Et alors, vous en êtes où? Donc là, la prochaine étape, c'est quoi pour Genesis AI?
13: Ben là, on a sorti notre modèle, notre robot Eno, qui est notre première plateforme généraliste, et aussi notre simulateur, qui est la manière avec laquelle... un des problèmes de la robotique aujourd'hui, c'est qu'on itère à la vitesse du monde réel, qui est très lent et qu'on ne peut pas paralléliser. Donc, créer des mondes virtuels, c'est ça qui nous permet d'évaluer le robot à travers des centaines de milliers d'environnements en parallèle.
0: En fait, vous créez des jumeaux de ce robot, c'est ça, des jumeaux numériques, c'est
13: exactement,
0: ça?
13: Exactement, des centaines de milliers de jumeaux numériques du robot pour qu'il puisse s'améliorer tout seul. Donc, on a sorti ces 3 briques, et là, la prochaine étape, c'est d'amener Eno dans des premiers environnements industriels. Donc, on est en train de créer des partenariats avec des industriels, que ce soit en automobile, aéronautique, pharma. Et la prochaine étape, c'est d'avoir Eno dans des environnements industriels d'ici la fin d'année.
0: Vous êtes persuadé que la robotique, enfin les robots vont arriver partout, dans l'industrie, mais aussi, pourquoi pas, à la maison? C'est une certitude pour vous?
13: Je pense qu'à terme, oui, c'est une certitude. On aura des robots à travers tous les endroits où il y a des humains, il y aura des robots aussi. Et il faut que ça soit un futur positif pour tout le monde.
0: Quand vous voyez, je parlais de Unitree, mais quand vous voyez par exemple Figure AI qui lève beaucoup d'argent, Optimus avec Tesla et Elon Musk... Vous avez quand même des armes pour vous battre, parce que j'imagine que vous n'avez pas la trésorerie de ces boîtes-là. Vous avez quand même des armes pour vous battre?
13: Ah ben, on a des compétiteurs.
0: Tout est à construire, en fait, aujourd'hui. C'est-à-dire que le futur roi de la robotique n'est peut-être pas encore né, ou ça peut être peut-être...
13: Je pense qu'on est encore très, très tôt dans cette vague. Il y a des compétiteurs. Ouais. J'ai beaucoup d'admiration pour les entrepreneurs et en Chine et dans la Silicon Valley, qui sont super ambitieux. Et je pense que tout est encore à jouer. Où on a commencé il y a à peine 15 mois et on a sorti et le modèle, et le simulateur, et le robot ont dépassé l'état de l'art dans certains sens. Et donc on pense que c'est le début de la course et on est dedans.
0: Quand vous dites, alors quand on voit Eno, on se rend compte qu'il n'a pas de jambes tout à l'heure, il fonctionne avec un système de roues. Pourquoi avoir choisi ce point précis?
13: C'est une bonne question. Je pense que la partie la plus importante d'un robot humanoïde, c'est que les bras et les mains soient humains, donc avoir 5 doigts et les mêmes degrés de fonctionnalité que les mains humaines.
0: Et il a un torse aussi, il a une petite tête, je crois.
13: Et on n'a pas besoin de tête, en fait, parce qu'on n'a pas de cerveau. Donc, à part les bras et les mains, le reste du corps n'a pas besoin d'être humain. Et la plupart des industriels préfèrent un robot sur roue parce que c'est plus safe et plus facile à déployer.
0: Enfin, là, il a une petite tête, en fait, on peut imaginer, après, c'est de l'anthropomorphisme, mais on se dit que le dessus, en fait, de son torse...
13: Il y a quand même une caméra...
0: Ouais, c'est ça, ça fait... ça fait un peu une petite tête, quoi, en quelque sorte. Et demain, la prochaine étape pour vous, c'est quoi? C'est donc de commencer par l'industrie, et puis après, d'arriver, pourquoi pas, dans le monde du domestique, et d'avoir un robot à la maison.
13: Et éventuellement, peut-être les services, dans des hôtels, des hôpitaux, restaurants, et éventuellement à la maison.
0: Ça coûte cher, non, tout ça?
13: Pas tant que ça.
0: Vous avez déjà une idée de ce que ça pourrait coûter dans quelques années, un robot et puis la question subsidiaire, j'ai envie de vous poser, comment il va apprendre, en fait? Parce que finalement, chaque robot, demain, quand on l'aura à la maison, il aura des tâches bien spécifiques.
13: Sur ce que ça va coûter, je pense qu'on en parlera quand on sort le robot en fin d'année pour le déploiement commercial. Mais sur comment il va apprendre, l'idée c'est vraiment de passer les données à l'échelle, donc c'est utiliser des données d'humains à travers plein d'environnements pour avoir un modèle vraiment généraliste en passant ces données à l'échelle.
0: D'accord.
13: De la même manière qu'on a pu le faire pour les modèles.
0: C'est-à-dire qu'il ne sera pas obligé d'apprendre quelque chose que je lui montrerai quand il arrivera à la maison, en fait.
13: Exactement, c'est comme Cloud Code aujourd'hui où une nouvelle base de code, nouveau problème, ça marche sur ce nouveau problème sans avoir besoin d'être entraîné sur ce problème, parce que les robots en arriveront là dans les prochaines années.
0: Vous parliez tout à l'heure de l'excellence française dans l'IA. Vous, justement, c'est pour ça que vous êtes basé aussi ici en France? C'est parce qu'on a un vrai savoir-faire?
13: Je pense qu'on a des talents extraordinaires en IA, en robotique et en rendu graphique aussi, et en simulation physique. Donc c'est pour ça qu'on est basé là en partie.
0: Très bien. Ben écoutez, formidable. Ça donne envie, en tous les cas, de découvrir la suite de tout ça. La prochaine étape pour Genesis AI, c'est quoi ?
13: Et la prochaine étape, c'est des partenaires industriaux en automobile, aéronautique et pharma, entre autres. Donc, si vous voulez bosser ensemble sur les prochaines années, on aimerait entendre parler.
0: Vous recrutez en ce moment ?
13: On recrute aussi beaucoup en IA, robotique et graphique, à Paris et ailleurs.
0: Et levée de fonds bientôt prévue ?
13: On lève toujours en start-up.
0: Bon, ben très bien. Ben merci beaucoup Théophile Gervais. On va vous suivre de près. Et la prochaine fois que vous venez sur le plateau de Tech & Co, venez avec Inno, ça serait cool.
13: Ça serait cool, avec plaisir. Merci
0: François. Eh bien voilà. Voilà, il y a de très belles initiatives françaises dans le monde de la robotique. Théophile Gervais, cofondateur et président donc de Genesis AI. Et tout de suite, direction la rédaction de BFM Tech.
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0: Et oui, dans quelques mois, il y aura peut-être un robot sur ce plateau, Salomi.
15: Si mais... tu fais des omelettes, ça me va.
0: Oui, moi aussi, ça me va. Ça serait pas mal, en effet, s'il n'en met pas partout dans la cuisine, parce que voilà, il faut que ça reste propre. Bonsoir, Salomé. Salomé bonsoir. Ferrari, donc journaliste à BFM Tech. Et si le futur du jeu vidéo n'était plus vraiment une console, mais un PC déguisé en console? Et surtout, seriez-vous prêt à payer plus de 1000 euros pour ça, Salomé? Parce que ça coûte un peu cher. Quand
15: même. Un petit peu, effectivement. Et c'est d'ailleurs la question un petit peu qui agite le monde du gaming, hein, parce que l'entreprise américaine Valve revient sur le devant de la scène avec une toute nouvelle version de sa Steam Machine, un appareil qui est vendu comme un PC-console. Alors l'idée est assez simple, hein, sur le papier, un boîtier branché à la télévision qui est fait pour fonctionner comme une console classique,
0: okay,
15: mais qui reste un véritable ordinateur sur lequel on peut faire tourner aussi des logiciels assez traditionnels. Sauf que ce retour n'a rien d'anodin, parce que Valve avait déjà tenté l'expérience entre 2015 et 2018 avec une première version de la Steam Machine qui avait été vite abandonnée en faute de ventes suffisantes. Alors à l'époque, le public n'avait pas vraiment adhéré. Trop complexe, trop cher et surtout pas assez clair face à des consoles très implantées comme la PlayStation ou la Xbox. Alors aujourd'hui, Valve retente sa chance, et là le contexte a un petit peu changé, parce qu'on a eu le Steam Deck, donc la fameuse console portable qui a rencontré un véritable succès en 2022, avec des millions de ventes d'unités vendues. Et surtout, Valve a un atout pour lui, hein, puisqu'il fournit à la fois le jeu et le matériel pour y jouer. Donc ça pourrait un petit peu redonner confiance à l'entreprise pour réinvestir les salons des joueurs.
0: Voilà, et pour les vieux joueurs comme moi, Valve c'est quand même Half-Life.
15: Exactement.
0: Si t'as connu ça, mais c'est un jeu incroyable, un first-person shooter incroyable. Mais est-ce qu'un joueur moyen a vraiment envie d'un appareil hybride à plus de 1000 euros, Salomé, quand une console classique coûte déjà moins cher? Alors même si
15: exactement,
0: la PS5, le prix de la PS5 a un peu évolué, mais c'est quand même moins cher.
15: Oui, c'est ça, bah, les prix font justement un petit peu grincer des dents, hein, tu t'en doutes, parce qu'en Europe, le prix de base, c'est 1039 euros quand même, et selon la configuration, ça peut monter à 1400 euros. Donc Valve, lui, forcément, ils ont une explication, hein, c'est l'explosion des coûts des composants, notamment de la puce mémoire et des stockages. Alors ça, c'est pas propre à Valve, hein, toute l'industrie est sous tension. Le marché mondial des semi-conducteurs est sous pression, notamment à cause des centres de données et de l'intelligence artificielle. Résultat, les prix s'envolent et toute l'industrie doit s'ajuster. Mais le vrai problème pour Valve, c'est que d'ici 2 ans, on va avoir une nouvelle génération de consoles. Donc des consoles plus puissantes, moins chères et qui pourraient donc faire de l'ombre à la machine. Donc reste à savoir si la Steam Machine, c'est une vraie révolution ou un produit trop cher dans un marché déjà saturé. Valve, en tout cas, joue assez gros sur ce coup-là.
0: Oui, voilà. Mais ça va être intéressant de voir comment tout ça évolue. Mais à 1000 euros, c'est vrai
15: compliqué,
0: que ça va être un peu compliqué. Ou alors commencer à casser votre, je ne sais pas moi, votre, voilà, votre tirelire, tout simplement. Merci beaucoup. Et si vous voulez en savoir plus sur cette console qui sort bientôt, hein, vous allez sur le site de BFM Tech pour retrouver l'intégralité de l'article de Salomé. 20h49, Tech & Co, la quotidienne. On va parler justement de presse numérique avec mon invité.
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0: Et j'accueille Laurent Kaiser qui est là. Bonsoir Laurent.
16: Bonsoir, très heureux d'être là.
0: Ben, pareillement, merci d'avoir accepté notre invitation. Vous êtes le directeur général du groupe Caféine. Et je pense que Caféine, ça doit dire quand même pas mal de choses à beaucoup d'auditeurs, de téléspectateurs de Tech & Co, parce que c'est vrai qu'aujourd'hui, vous êtes un acteur incontournable de, on va dire, de ces abonnements de presse numérique un peu illimités. Comme je l'ai dit tout à l'heure, vous êtes un peu le Spotify de la presse numérique. Hein, pour une somme forfaitaire mensuelle, on a accès à la presse quotidienne régionale, à des magazines d'actualité, de divertissement, People, etc. etc. Est-ce que j'ai bien résumé ce que vous faites ?
16: Absolument, c'est très bien résumé.
0: Ça marche bien, Caféine,
16: et ça aujourd'hui ? Ça marche très bien, Caféine, aujourd'hui. On est devenu le champion en Europe
17: On a commencé par être le leader français et on est devenu le champion en Europe. Donc Caféine, maintenant, c'est 2,5 millions d'utilisateurs. On est présent dans une quinzaine de pays. On a 200 personnes dans l'entreprise, dont la moitié sont dédiées à la tech, le produit et la data. Et on va s'approcher dangereusement des 100 millions de chiffres d'affaires. Donc ça marche très bien.
0: Donc ça marche. Donc il y a un modèle économique pour la presse. Parce que c'est vrai que s'il y a bien un secteur aujourd'hui qui est décrié, dont on ne donne pas cher pour les années qui viennent, c'est bien celui de la presse.
17: Nous, on a cette conviction chez Caféine qu'il y a un avenir pour la presse, il y a un avenir pour l'information de qualité, l'information fiable, l'information diverse également. C'est ce qu'on met en avant à l'intérieur de notre offre et de notre produit. Et donc, on essaye à notre échelle de contribuer finalement au financement de cette presse de qualité, de ce journaliste de qualité. Depuis notre création, on a reversé 450 millions à l'industrie de la presse en Europe.
0: C'est un peu le même modèle économique que Spotify ou pas ? Tout à l'heure, on fait l'analogie, mais ça ressemble ?
17: Je trouve l'analogie très flatteuse et on aimerait bien arriver au même niveau que Spotify. Après, je pense que là où l'analogie s'arrête par rapport à Spotify, c'est qu'on ne travaille pas sur le même contenu finalement de Spotify. Puisque nous, on est sur du contenu d'information. Il y a un enjeu démocratique avec l'accès à ce contenu, l'accès à la diversité. Donc, ce qui fait qu'également dans l'expérience utilisateur qu'on a créée chez Caféine, et on a dû mettre en place également dans nos algorithmes de recommandation, on a dû mettre en place un certain nombre de choses qui font qu'on se différencie finalement du modèle Spotify. Là où on s'inspire du modèle Spotify, c'est d'être capable d'accéder à un seul et même endroit de façon simple, en illimité, à toute une série de contenus. Et nous, c'est spécialisé dans l'information fiable et diverse.
0: Alors, vous avez pris la parole chez nos confrères de la Tribune Dimanche, qui excellent magazine, qui fait partie de notre groupe.
17: Absolument.
0: Aussi, CMA Média, dont fait partie BFM Business, pour évoquer la presse et l'intelligence artificielle.
17: Absolument.
0: Notamment, qu'est-ce que vous vouliez dire dans cette tribune ?
17: Alors nous, ce qu'on voulait dire dans cette tribune, c'est notre constat, c'est que finalement, l'information est disponible facilement maintenant, très très facilement. Et donc, le vrai enjeu sur cette information, c'est le discernement. Comment on arrive à faire la différence entre une information fiable, vérifiée, un travail journalistique, avec une information qui peut être une information fausse, ce qu'on appelle une fake news également, ou une information, pas d'information, du contenu qui n'a pas une information fiable journalistique. Et donc, ce qu'on voulait mettre, nous, en avant, c'est dire il faut faire attention. Le contenu est disponible, le contenu est encore plus facilement digérable et disponible sur les plateformes d'intelligence artificielle avec l'IA, mais par contre, ce contenu est mélangé avec tout un certain nombre de contenus, et donc il perd parfois sa valeur. Et donc, nous, notre conviction, c'est qu'il faut être capable de, déjà, expliquer quand le contenu a été créé et travaillé à base d'intelligence artificielle. Le deuxième point, c'est mettre en avant le contenu et les marques qui prouvent la qualité du contenu qui est ressorti par l'intelligence artificielle. Et le troisième point, c'était d'avoir des sources diverses utilisées par l'intelligence artificielle pour permettre la diversité des opinions qui sont essentielles pour nos démocraties.
0: Parce que vous, en fait, vous agrégez le meilleur de la presse. Donc, une presse, on va dire, dont l'info est vérifiée, dont c'est le métier, avec des rédactions et des vrais journalistes.
17: Absolument.
0: Okay. C'est une presse payante.
17: C'est une presse payante, et Caféine est payant.
0: Et Caféine est payant,
17: et ça doit être
0: bien
17: payant.
0: Sûr. Absolument. Mais est-ce que c'est pas un raccourci un peu trop rapide? Parce qu'on peut avoir aussi de la presse gratuite, qui est fiable aussi.
17: Il peut y avoir de la presse gratuite fiable.
0: Typiquement, nous, on est un média gratuit, un média d'actualité radio, télé, et il y a la déclinaison sur le web.
17: Bien sûr.
0: Et on est journaliste, on essaie de faire notre job correctement.
17: Bien sûr, absolument. Mais d'ailleurs, on a également cette presse gratuite, fiable, à l'intérieur de Caféine. Et donc, on essaye de mélanger cette presse gratuite fiable et puis cette presse payante également. Et en fait, il faut arriver, et ça c'est notre conviction, dans un seul et même plateforme, de réunir cette presse de qualité. Donc c'est pas c'est pas nécessairement le prix de l'abonnement qui donne la valeur du contenu, ça on est convaincu.
0: Et que pensez-vous de ces grincements de dents aujourd'hui de la part de certains éditeurs de médias qui reprochent en fait aux géants de l'IA d'aspirer toutes les données, toutes leurs données, pour après les recracher sans payer quiconque, sans droit d'auteur, etc.
17: On a exactement la même bataille que ces groupes médias, parce que nous, on paye pour le contenu. Je vous l'ai dit, on a reversé 450 millions depuis notre création, on paye. Et c'est important de payer pour continuer à financer la production de ce contenu créé par des journalistes. Et donc, on a la même bataille que ces dirigeants de médias. Il faut payer pour le contenu de qualité si on veut qu'on continue à créer du contenu de qualité.
0: Est-ce que le modèle économique est tenable aujourd'hui? Vous gagnez de l'argent chez Caféine?
17: On est profitable depuis une dizaine d'années. Ouais.
0: Donc il y a un modèle.
17: Donc il y a un modèle économique. C'est ce modèle économique d'ailleurs qui nous a permis, nous on a eu aussi dans cette stratégie chez Caféine, de faire une consolidation du marché. Donc on a fait 5 acquisitions en à peu près 6 ans, donc presque une par an, oui. Dont la dernière en date, celle de notre principal concurrent européen, qui est une société qui s'appelle Ridley.
0: Norvégienne, je crois, hein, c'est
17: qui
0: ça
17: qui était suédoise.
0: Suédoise,
17: et on a récupéré toutes les activités en dehors des pays nordiques dans D'accord. cette opération. Et donc on a créé justement le leader en Europe. Et donc on s'est servi de cette profitabilité, on avait cette conviction-là forte qu'il fallait avoir un modèle viable et stable pour aller consolider le marché et rendre un ensemble de plus en plus grand en termes de taille, puisque c'est une question de taille. L'enjeu est d'arriver à une taille critique pour avoir de plus en plus de moyens d'investir dans la technologie, dans les contenus et dans le marketing pour faire connaître ce service à des millions d'utilisateurs qui ne sont pas encore au courant.
0: On parle d'IA, mais cette fois-ci dans l'autre sens. Est-ce que l'IA, finalement, c'est un outil pour faire découvrir en fait tout ce que... Tout ce qui est écrit, en fait, sur Caféine, par exemple. Je sais pas, moi, je prends un article de Paris Match. Est-ce que, je sais pas si vous avez Paris Match, c'est un exemple Paris parmi Match, d'autres, ou la PQR. Ouais. Est-ce que je peux le retrouver d'une manière vocale, par exemple? Est-ce que vous travaillez sur ça, sur tout ça?
17: On travaille beaucoup sur ce sujet-là, toute une partie de... À nouveau, on a 100 personnes dédiées à la tech produit data. Donc forcément, on utilise également des outils d'intelligence artificielle pour accélérer nos développements, ça c'est un des points. Et on réfléchit aussi à comment on va innover dans notre expérience à l'intérieur de Caféine pour utiliser un certain nombre d'usages qui sont développés par les plateformes d'intelligence artificielle. Donc on a ce qu'on appelle le text-to-speech. Donc tout un certain nombre de publications à l'intérieur de Caféine peuvent être écoutées par une voix automatique, d'intelligence D'accord, artificielle. Ouais. Donc ça, c'est un des points qui est relativement simple maintenant à mettre en place. Et on essaye aussi de voir comment on arrive à innover dans la discoverabilité du contenu à l'intérieur de Café.
0: Donc c'est la découverte, en fait, c'est ça.
17: La découverte, bien sûr, pardon. Ouais. La découverte du contenu à l'intérieur de Caféine. Et donc, on a développé cette fonctionnalité qui est un bon exemple, qui s'appelle À la Une. Et donc, on est unique pour ça, mais c'est unique parce que notre proposition et la diversité du contenu qu'on a est unique. Et donc, tous les matins, vous avez dans cet onglet À la Une, vous avez un résumé des grandes unes à l'intérieur de Caféine. Vous avez un petit résumé de ces unes pour voir si ce sujet vous intéresse. Et après, vous avez l'ensemble des articles, un article de Libération, un article du Figaro, un article de La Croix, un article de l'Express.
0: En fait, vous faites comme un thème. Je reprends un autre exemple, Netflix, qui fait, grâce à ses algorithmes, fait des recommandations de contenu qu'on pourrait voir. Vous éditorialisez, en fait, toute cette multitude de contenus, finalement, dont on peut avoir accès.
17: Absolument. En fait, on a deux enjeux. On a rendre le produit à la fois extrêmement personnel. Donc, c'est notre conviction qu'il faut que l'utilisateur fasse un choix à l'intérieur de Caféine pour pas l'enfermer et pour pas lui pousser du contenu. C'est pas notre modèle. On n'est pas un modèle publicitaire, donc on ne cherche pas à pousser le contenu qui fonctionne le mieux. On demande à l'utilisateur qui va s'abonner à Caféine de rentrer dans un parcours. Dans ce parcours, il va devoir faire des choix. Il va choisir les thèmes qui les intéressent, les journaux, les titres de magazines qui les intéressent. Et donc, du coup, son expérience va être complètement personnalisée. Et à partir de là, notre enjeu est de lui faire découvrir tout un certain nombre d'autres contenus, d'articles, maintenant de vidéos, on a aussi également des vidéos à l'intérieur de Caféine, qui sont en lien avec ces centres d'intérêt et qui ne seraient pas forcément à aller chercher. Et donc, c'est cette partie de recommandation qu'on met également à disposition de nos utilisateurs.
0: Dernière question, ça coûte combien Caféine, tous les mois ?
17: Maintenant, on a 3 types de forfaits. L'offre simple est à 13 euros, l'offre duo est à 16 euros et l'offre famille est à 21 euros.
0: D'accord. Voilà. Eh bien voilà, à tester. Caféine, donc. Merci beaucoup, Laurent Kaiser.
17: Merci beaucoup.
0: Vous en êtes le directeur général. Et il est bientôt 21h. Ce Tech & Co est terminé. Merci de nous avoir suivis comme chaque soir. La bonne nouvelle, c'est qu'on sera là demain. Demain, mercredi, dès 19h30, les replays et les podcasts de cette émission qui vous attendent dans quelques minutes. Un grand merci de nous suivre, d'être fidèle à Tech & Co. Et à demain, 19h30.
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28: Bonjour à tous, bienvenue dans BFM Entreprise, l'émission qui plonge au cœur de la vie des boîtes tout au long de la semaine. Vous le savez, le lundi, on parle de leadership, le mardi, des outils RH, le mercredi, de croissance et le jeudi, de transmission. Les outils RH aujourd'hui est un sujet qui revient régulièrement depuis plusieurs mois dans cette émission, la transparence salariale. Alors où la France se penche sur le sujet, enfin, même si elle a du retard, on va regarder où en est la directive, ce qu'elle va changer dans les performances des collaborateurs, dans leurs évaluations, de quelle façon aussi les entreprises s'approprient ce sujet. On le voit, ça prend du temps. Mes invités ce midi, Marie Bouny, associée chez SIA, spécialiste de la stratégie sociale et de la performance durable. Bonjour Marie.
29: Bonjour.
28: Ravie de vous avoir sur le plateau. À vos côtés, Pierre Gousset, vice-président en charge de l'innovation chez Workday pour l'Europe. Bonjour Pierre.
30: Bonjour.
28: Boutena Burkel est également avec nous, fondatrice du cabinet de conseil The Helper et auteur. Bonjour Boutena.
29: Bonjour.
28: Et pour les questions juridiques, Malik Douaoui est avec nous, avocat associé au cabinet Deloitte. Bonjour Malik.
31: Bonjour Sandra.
28: Les outils RH, la transparence salariale, c'est parti.
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28: Je parlais de retard dans cette introduction. Juliette nous demande en effet pour vous, Marie, la France est en retard, mais elle n'est pas la seule. Est-ce que la directive est inapplicable, Marie? C'est vrai qu'on a eu une actu récemment sur le timing et la transposition dans le droit français. On va peut-être dire où on en est réellement.
29: Alors, effectivement, la France est en retard. La France est en retard, la directive date de mai 2023. Donc là, récemment, il y a eu des échanges avec les partenaires sociaux. En mars, il y avait déjà eu un premier projet. La semaine dernière, il y a eu un nouveau projet de loi. Donc normalement, la directive aurait dû être transposée au 7 juin 2026. Donc, on est en retard. On est en retard et récemment, le ministre du Travail a dit qu'il y aurait peut-être une application en janvier 2028. Donc, entre 2023 et 2028, il y a 5 ans, ce qui est énorme. Mais la France n'est pas toute seule. C'est-à-dire qu'un certain nombre d'autres pays sont également en retard. Et ce qui est intéressant, c'est par exemple le cas de la Suède. La Suède, en matière d'égalité hommes-femmes, ce n'est pas le dernier pays de l'Union européenne. Et pour autant, ils ont contesté cette directive, car trop lourde pour les entreprises, trop d'obligations. Et la question de savoir si la directive est inapplicable peut se poser, mais je dirais plutôt qu'elle est inconfortable. Elle est inconfortable parce que ça nécessite beaucoup de travail pour les organisations.
28: Oui.
29: Donc un temps de préparation, nous, qu'on évalue, ça dépend des tailles des entreprises, mais globalement à 7-8 mois. Donc, c'est assez lourd à mettre en place.
28: Pierre Goussy, justement, vous êtes, vous, dans ce domaine, vous êtes finalement, vous êtes un éditeur de logiciels RH, vous êtes côté finance, côté RH. Là, on parle justement de l'application, de la mise en conformité avec la façon dont les entreprises travaillent aujourd'hui. Vous, chez Workday, comment vous l'appréhendez finalement, la mise en place de cette directive? Qu'est-ce qu'on vous demande au jour d'aujourd'hui?
1: Alors, d'abord, personne ne niera la complexité de la directive en tant que telle. Ensuite, le fait qu'elles doivent être transposées dans les législations de droit interne, ce qui ajoute de la complexité à l'édifice. Mais nous, on nous sollicite. Pourquoi ? Parce que d'un côté, on équipe, je prends l'exemple de la France, près de 50% du CAC 40. En même temps, 65% de nos clients sont des entreprises de taille intermédiaire. Donc, elles se retrouvent confrontées à leurs nouvelles obligations, qui sont des obligations de reporting, mais elles se rendent compte aussi que ça va bien au-delà des obligations de publication de données ou d'indicateurs et qu'il va falloir se réorganiser pour rendre ça possible. Donc, nous, on s'est mis en ordre de marche il y a 18 mois maintenant pour qu'en tant qu'éditeur nous puissions fournir une solution à nos clients qu'on a déployée en interne.

0: les pays qui sont les plus prêts. Ça va peut-être nous aider à un petit peu avancer dans le concret pour les entreprises. Malik, une question d'Amaury. La transparence salariale, déjà, qu'est-ce que c'est? Qu'est-ce qui va changer pour les salariés et les entreprises? Parce qu'il y a beaucoup de fantasmes autour du « mon collègue gagne tant, je veux la même chose ». C'est plus compliqué que ça, Malik.
1: Tout à fait. Alors, on pourrait dire, pour faire simple, que beaucoup de choses devraient changer. Et j'allais dire, c'est pas pour demain, parce que comme l'a rappelé tout à l'heure Marie, on est en cours de transposition, juste pour revenir sur les propos de Marie tout à l'heure. C'est une directive européenne, Marie l'a rappelé, 27 pays dans l'Union européenne, 6 pays ont transposé, dont l'Italie, 6 pays n'ont rien fait, et 15 autres pays sont en cours de transposition. Donc le chemin, il est encore long, et comme le rappelait tout à l'heure aujourd'hui Marie, le ministre du Travail nous dit la loi devrait être votée d'ici à la fin de l'année, avec en réalité une mise en application bien postérieure, puisque selon les dispositions en cause, on peut aller de 3 à 6 ans en particulier sur les indicateurs que doivent produire l'entreprise sur la transparence salariale. Donc ça va prendre beaucoup de temps. Qu'est-ce qui va changer concrètement? J'allais dire que c'est d'abord un changement pour les entreprises. Pierre y est revenu tout à l'heure avec une obligation de transparence salariale. La transparence salariale, c'est quoi? C'est rendre plus visibles les écarts de rémunération entre les hommes et les femmes. Pour lutter contre ces écarts, y est remédier au fond, c'est faire en sorte que le principe d'égalité des rémunérations entre les hommes et les femmes, et même plus largement le principe d'égalité des rémunérations tout court, devienne effectif dans les entreprises et auprès des salariés. Mmh. Donc pour les entreprises, c'est à la fois de la transparence salariale avec la publication d'indicateurs, et en particulier le fameux indicateur qui casse les pieds des entreprises, qui leur fait faire des cauchemars, en particulier au président du MNEF, dont on vient dire « Ah, c'est un monstre juridique cette transparence salariale !» C'est en particulier l'indicateur sur les écarts de rémunération entre les hommes et les femmes par catégorie de salariés qui exercent un même travail ou un travail de valeur égale. Donc la transparence salariale, c'est d'abord ça. Et c'est aussi pour les salariés le droit d'avoir des informations sur les rémunérations les concernant et concernant leurs collègues de travail qui font un même travail ou un travail de même valeur.
0: Poste équivalent, effectivement, ça absolument. C'est très, très, très, très important. Et ce n'est pas qu'une question de genre, effectivement, c'est vraiment aussi une question de fonction. Boutena, j'ai un peu envie de vous poser la même question qu'à Pierre, c'est-à-dire vous, en tant que finalement fondatrice du cabinet Zielper, est-ce que vous avez des demandes des entreprises qui se font un peu plus pressantes dernièrement sur ce sujet-là pour une mise en place concrète, ou alors les entreprises freinent des cas de fer et feront ça quand elles seront obligées de le faire?
2: En fait, c'est plutôt un révélateur ou un événement déclencheur de toute la question du pilotage RH. Aujourd'hui, la fonction RH se laisse piloter par des indicateurs assez classiques, masse salariale, absentéisme, des éléments assez macro, mais pas plus fin au niveau des équipes, au niveau des postes, au niveau des formations. On va piloter la masse budgétaire de formation, mais on va pas aller voir combien de personnes les sollicitent, quel est le nombre de gens. Et je me souviens, parce que à The Helper, on avait même développé un outil de data RH. Et ça a fait un bid total, je vous le dis. Officiellement, on a même tué ce projet parce qu'en fait, les RH en fait, n'arrivaient pas à appréhender l'utilité. Donc bien sûr, là, on a, on va dire, une excuse réglementaire qui va obliger tout le monde d'y passer. Mais il y a tout un sujet culturel et organisationnel qui est difficile d'appréhender sur ça.
0: Et Lucas vous pose la même question. Honnêtement, dans les entreprises que vous accompagnez, Marie, est-ce que c'est vraiment une priorité ou est-ce que c'est le dernier sujet sur la liste?
3: Alors, ça dépend des entreprises. On a quand même, moi je distingue trois types d'entreprises dans la compagnie, enfin, qu'on côtoie. Il y a un premier type d'entreprise, généralement des très grosses, et ou secteur tertiaire financier. Et là, ils sont partis il y a plus d'un an. Donc, ils ont fiabilisé les données, ils ont identifié les catégories de travail de travailleurs ayant des postes de même valeur ou comparables. Ils ont commencé à refaire tout leur process RH, revu leur classification, un certain nombre de choses. Aujourd'hui, les plus avancées, elles en sont au stade. Maintenant, comment je prépare mes managers au choc? Donc ça, c'est les premières, celles qui sont le plus avancées. Ensuite, on a une deuxième catégorie d'entreprises qui savent de quoi on parle. Voilà, elles ont lu la directive, elles ont été à des conférences, elles ont commencé à fiabiliser des données, à se poser des questions, mais voilà, en attente d'arbitrage. Et puis, la troisième catégorie d'entreprises, c'est quand même le gros de la troupe aujourd'hui, c'est vague. Donc là, on est clairement dans l'attente du projet de loi, de ce qui va tomber, et le chantier, quand il va tomber, il va être un petit peu dur à adresser.
0: Pierre, vous avez observé un peu la même chose parmi vos clients, ce même type de questionnement en fonction aussi de la taille de la structure.

0: structure. Enfin, comment ça
1: ouais,
0: se,
1: la même chose.
0: Comment alors, se la, passe la réflexion?
1: Il y a eu un premier phénomène qu'on a observé, nous, lorsqu'on a commencé à travailler sur ce sujet, c'est le fait que beaucoup d'entreprises se sont concentrées sur les obligations de publication et les indicateurs, sans trop se concentrer sur un autre pan du dispositif qui est au moins important, qui est celui du droit à l'information. Donc là, on voit que maintenant, les choses se rééquilibrent et que les organisations comprennent les enjeux pour elles. Les enjeux sont techniques et opérationnels. Il y a un enjeu très fort pour les entreprises, c'est d'abord être capable, effectivement, de référencer leur catalogue d'emploi, de réfléchir organisationnellement comment être capable d'identifier des catégories de salariés qui effectuent un travail soi-disant à valeur équivalente. Donc il y a un sujet organisationnel très clairement qui touche à la fonction RH. Le deuxième, c'est d'être capable de consolider des données de rémunération sur votre fixe, sur votre variable, sur vos avantages, sur toute autre forme de rémunération indirecte. Et ça, cette information, généralement, elle est dispersée dans de multiples systèmes. Donc, ce travail de consolidation de la donnée de rémunération, elle est importante, à partir de laquelle vous allez pouvoir commencer à analyser les écarts. Mais pour cela, effectivement, il faut que, techniquement, les organisations soient équipées. Ce qu'on voit également aujourd'hui, c'est que tout le monde se rend compte que lorsqu'on donne un droit à l'information qui soit dit chez un candidat, à un employé, ce droit, il ne va pas être satisfait simplement en donnant un chiffre. Il faut que ce chiffre soit encadré, il faut qu'il soit sécurisé, il faut qu'il passe par des mécanismes qui sont propres à celui de l'entreprise pour respecter le devoir de confidentialité, la sécurité. Il faut aussi que quand vous publiez des informations à un salarié pour lui dire comment sa rémunération se compare à la rémunération moyenne des hommes et des femmes pour un travail à valeur égale, cette donnée, elle soit partagée de manière sécurisée, parce que cette information, elle est valable à un instant T, elle sera plus valable dans un an, elle sera plus valable dans 18 mois. Donc, c'est ce qui nécessite à un problème complexe une solution globale. Et la dernière chose que j'ajouterais, c'est que n'oublions pas que même dans les entreprises de taille intermédiaire, puisque la France va faire sans doute un peu de zèle pour descendre le seuil en dessous duquel ces obligations de reporting seront appliquées, mais même dans des organisations de taille intermédiaire, beaucoup d'entre elles opèrent dans plusieurs pays de l'Union européenne. C'est-à-dire qu'elles vont devoir se mettre en ordre de marche pour être conformes non seulement à la transposition de la directive dans le droit français, mais dans la transposition de la directive dans tous les pays dans lesquels elles opèrent. Donc ça ne peut pas être une solution tactique pour un pays, il faut que ce soit une solution globale.
0: Boutena,
2: j'ajouterais que... Il ne faut pas oublier que chez les RH, leurs problématiques vont concerner aussi toutes les situations individuelles. Parce que quand vous parlez effectivement de rémunération, on peut avoir des avantages en temps, donc, ou même des avantages de modalité de travail. Donc tout ce qui est télétravail, mi-temps de travail, mi-temps thérapeutique, enfin un ensemble d'éléments qui vont faire que chaque individu, quand il vient travailler, va avoir des dispositions spécifiques à la demande du salarié et en activant des accords, un dialogue social qui a été mis en place. Donc, et ça, c'est très difficile à piloter parce que c'est souvent informel, verbal, voire entre manager et le salarié et c'est très peu suivi par écrit.
0: Malik.
3: Ouais, moi, ce qui me frappe sur les entreprises, pour revenir sur les propos de Marie tout à l'heure, qui faisait une segmentation du marché en trois morceaux, il n'y a pas d'appétit pour la transparence salariale dans les entreprises.
0: Il y a un appétit du côté des salariés.
3: Ah, il y a un appétit clair et avéré du côté des salariés et des organisations syndicales qui disent encore, on aura enfin la vérité sur les prix. Ça, c'est le mot d'ordre du côté des organisations syndicales. Mais du côté des employeurs, on traîne les pieds. C'est une nouvelle contrainte. On n'y voit pas encore en réalité une opportunité. C'est une contrainte et il faut faire avec.
2: Il y avait un moment, une émulation sur ça. Parce qu'il y avait une forme de contrainte à trouver des travailleurs, des talents. Donc il y a eu certaines entreprises qui ont commencé à jouer sur ça comme étant un avantage compétitif. Sauf qu'il y a eu la crise. Et là, elles ont un peu étouffé ce projet-là.
0: Marie ?
4: Vraiment, pour rebondir sur ce qui vient d'être dit, pour moi, il y a trois dimensions qu'on n'arrive pas toujours à bien réconcilier. En fait, il y a le citoyen. Le citoyen, il a des valeurs. Ces valeurs sont portées par l'Union européenne, sont portées par la directive transparence des rémunérations. Il y a le salarié qui veut avoir des droits. Et il y a le citoyen. Le citoyen qui est aussi consommateur. Et le consommateur, en fait, il ne va pas choisir forcément la solution, les éléments qui soutiennent son modèle social. Parce que, on le voit, en fait, mettre en place, incarner ses valeurs, organiser la transparence salariale dans l'entreprise pour une meilleure égalité homme-femme, ça a un coût pour les entreprises. C'est un coût pour les entreprises françaises, c'est un coût pour les entreprises européennes.
0: Quand je vous écoute et quand on voit que finalement la transposition, la mise en place va vraiment dépendre des entreprises et de leur organisation et de comment elles ont pensé le problème, et quand on met ça face justement aux attentes des salariés, notamment sur l'égalité femmes-hommes, est-ce que finalement ça ne va pas créer plus de frustration? Et est-ce qu'on va finalement répondre à cette question de départ, Malik, de cette volonté des gens d'être payés de façon plus juste, ouais. Malik?
3: Alors, d'abord, j'allais dire, c'est une volonté légitime et justifié juridiquement, parce que le principe de la transparence salariale, si on fait un peu la généalogie du concept, il faut revenir au principe général d'égalité, qui est un principe fondamental du droit, principe constitutionnel, principe garanti par les traités internationaux, qui a donné lieu après à une application du principe d'égalité de traitement, autrement dit, les salariés placés dans une situation identique doivent être traités de la même manière, qui s'est lui-même décliné en un principe d'égalité de traitement en matière de rémunération, qu'on incarne avec le principe à travail égal, salaire égal. Si on fait le même boulot, si on fait un travail équivalent, on doit être payé de la même manière, sachant qu'on a une conception très large de la rémunération. Et enfin, qu'on décline au niveau homme-femme. Mmh. Donc, on doit avoir la même rémunération entre les hommes et les femmes. Et pour le coup, quand on regarde les statistiques, on voit clairement quand même qu'il y a une inégalité salariée entre les hommes et les femmes. De manière générale, on a plus de 20% en France. Et pour un même poste et au sein du même établissement, 3,6%. Donc, il y a une vraie inégalité. Donc, il est légitime pour les salariés de se dire, je veux savoir comment je suis payé, puis surtout, comment ceux qui font le même travail que moi, un travail équivalent, sont payés, de manière à recevoir la même rémunération. Et c'est évidemment, qu'on le veuille ou non, et c'est pour ça que les employeurs ne l'aiment pas beaucoup, une atteinte directe à leur pouvoir de direction, parce que le vrai pouvoir de l'employeur, c'est de dire, Pierre, t'es payé à 100, et puis Marie, c'est 120, et puis Boutena, ce sera 80 seulement. Et absolument, c'est comme ça.
1: Absolument. C'est peut-être le sujet d'ailleurs le plus polémique pour les entreprises, c'est-à-dire cette obligation qui leur est faite de rendre publique la manière dont elles fixent leur rémunération et la progression de carrière pour les différents individus. Et néanmoins, je pense qu'il y a un aspect très positif aussi. D'abord, le traité de Rome prévoyait lui-même dès 57 que à salaire égal salaire égal
0: pour les hommes et les femmes. Longtemps, et
1: on débat beaucoup aujourd'hui sur cette notion complexe à appréhender qui est d'un travail à valeur égale, mais c'est quelque chose qui a été précisé par la jurisprudence depuis bien nombre d'années. Donc on ne découvre pas quelque chose de nouveau. Ce qui est difficile, c'est opérationnellement comment faire en sorte qu'on rende cette applicabilité effective. Or, l'opportunité, elle est que, par exemple, lorsqu'on va évaluer des écarts de rémunération entre hommes-femmes et travail équivalent, on va y appliquer forcément des facteurs de pondération qui sont liés aux conditions de travail, aux responsabilités, aux compétences. Le prisme des compétences, je pense, est un prisme très important. Et c'est là que se situe aussi l'opportunité pour donner du sens à sa politique de rémunération, mais aussi donner du sens aux salariés pour leur faire comprendre là où les compétences, si développées ou si acquises par les employés, peuvent conduire à une évolution salariale plus importante que celle qu'ils ont dans le travail qu'ils occupent aujourd'hui.
0: Le temps passe très vite, alors je vais quand même poser deux questions essentielles. Déjà, si on se place du côté de l'entreprise, il y a Rémi qui nous demande comment on accompagne, Marie, une entreprise qui n'a pas commencé, comment faire pour qu'elle avance et quelles sont les priorités pour lancer la machine, premièrement.
4: Alors, pour lancer la machine, déjà quand même, prendre connaissance des nouvelles obligations. Hein. Ça, c'est la base. De quoi on parle? Deux, il y a vraiment le sujet de la fiabilisation des données. À un moment, ça prend quand même du temps de fiabiliser des données. La notion de rémunération est très large. Donc, il faut avoir des données qui sont bien collectées. Ensuite, il y a vraiment l'identification des catégories de qui ont un travail de même valeur ou équivalent. Ça, c'est le gros travail. Et donc pour ça, si on a une classification qui est récente, avec des critères classants, on a à peu près 60 à 70% du travail qui est fait. Si on ne l'a pas, il faut s'inquiéter. Donc il va falloir vraiment travailler sur le sujet. Donc on réfléchit à ces catégories, on fait des simulations, mais c'est ça le début. Hein. Mmh. Et après on réfléchit à ces process RH, les modalités de communication, un certain nombre de choses.
0: Ça veut dire que par exemple, avant de faire appel à vous pour organiser tout ça, il va falloir que l'entreprise, Pierre, ait déjà avancé sur une sacrée réflexion sur comment elle va, enfin sur son organisation et faire ce type de diagnostic.
1: Ouais, le modèle opératoire qu'on rencontre, que nous on a appliqué en interne, mais qu'on rencontre, parce qu'il y en a plusieurs de nos clients qui sont aujourd'hui en production sur ces solutions-là, ça commence toujours effectivement par en interne ou avec l'appui d'un conseil juridique et d'un conseil organisationnel, cette réflexion sur où sont mes données, cette réflexion sur comment je relie ces données à mon catalogue d'emplois, de façon à ce que je puisse catégoriser mes salariés pour identifier les dix travaux à valeur équivalente. Et puis ensuite, une fois que ce travail est fait, on commence le travail de consolidation des données, sur lesquelles la solution va appliquer les méthodes de calcul qui sont prévues par la directive, produire les indicateurs nécessaires et surtout instrumenter le droit à l'information, puisque le droit à l'information, c'est pas une information, c'est vraiment un processus par lequel l'entreprise rend possible l'accès à une information, mais vous voulez qu'il soit sécurisé, vous voulez ensuite que l'entreprise, en fonction de ses besoins, de ses besoins opérationnels, puisse avoir la flexibilité de déterminer comment ces mécanismes seront rendus opérationnels dans les différents pays. Sachant, je le rappelle, très important, c'est que chaque pays est aujourd'hui transpose en droit interne la directive avec des nuances que l'on voit. Et donc, évidemment, il faut à chaque fois, et en fonction du pays où les employés sont basés, que la solution corresponde. Donc, solution à la complexité du besoin doit répondre à une solution globale qui est souvent un mix entre un conseil juridique et opérationnel, au départ, et puis ensuite la mise en œuvre technique et opérationnelle à travers des solutions comme les nôtres.
0: J'ai aussi une question du coup du côté des salariés, avec cette grande attente. Je peux vous dire qu'on en discute dans les bureaux de cette directive sur la transparence salariale. Il y a beaucoup d'espoir derrière ça, évidemment. Il y a des fantasmes. Concrètement, Malik, le droit du salarié, il va avoir le droit de faire quoi et quand par rapport à cette directive? On commence quand à s'en inquiéter en tant que salarié dans son entreprise?
3: Okay. Alors, en fait, c'est assez difficile de répondre à la question parce que Marie l'a dit tout à l'heure, rien n'est fait et j'ai envie de dire tout reste à faire. Parce qu'aujourd'hui, en réalité, on a une directive, on a un avant-projet de loi, mais on n'a pas une loi qui est votée, les décrets d'application n'ont pas été pris. On n'a pas encore de Q&A, donc de questions-réponses qui seront établies par l'administration. Donc en fait, on ne connaît pas aujourd'hui le dispositif. On connaît, on va dire, l'ossature du dispositif, les principes qui irriguent le dispositif, mais on ne connaît pas dans le détail le dispositif. Alors pour en revenir au droit à l'information dont Pierre a parlé tout à l'heure, et le droit pour le salarié, alors c'est un droit qui commence au moment de l'embauche. Parce qu'au moment de l'embauche, si vous faites paraître une annonce, Sandra, eh bien dans votre annonce, si vous recrutez un journaliste, eh bien vous devrez indiquer quelle est la fourchette de rémunération.
0: Ça, c'est une des grandes avancées concrètes.
3: Absolument. Et vous n'aurez pas le droit de m'interroger sur Mali, combien tu gagnais avant dans ton emploi et dans ton précédent emploi. Ça, parle pas, d'accord? Et j'ai même le droit de divulguer ma rémunération. Ça, c'est au moment de l'embauche. Pendant l'exécution du contrat, c'est quoi? C'est d'abord l'obligation de l'employeur d'informer les salariés qu'ils ont le droit de demander certaines informations, des informations sur leur propre rémunération et surtout sur les rémunérations moyennes des salariés qui accomplissent un travail de même valeur. On en revient à qu'est-ce que c'est qu'un travail de même valeur. Souvent, je donne le même exemple parce qu'il est assez éclairant. Eh bien, la DRH qui appartient au même comité de direction qu'un directeur financier ou qu'un directeur commercial fait un travail de même valeur alors que les fonctions ne sont pas les mêmes. Donc, c'est un travail qui est équivalent en fonction des connaissances, de l'expérience, des responsabilités, avec une définition qui est donnée d'ailleurs dans le Code du travail et qui est remaniée avec l'avant-projet de loi.
0: Marie?
4: Oui, alors vraiment, le cœur des inquiétudes, c'est quand même ce droit à l'information.
0: Oui.
4: Après, il y a un an, on a fait partir une enquête auprès de plus d'une centaine de DRH et CNB, et on leur demandait, à votre avis, dans votre organisation, quel est le pourcentage de salariés qui va exercer son droit à l'information? Alors là, les réponses, ça partait dans tous les sens. On allait de 15% à 75%, ouais. Donc on a essayé de faire des croisements, taille d'entreprise, secteur d'activité, rien. Donc, c'est vraiment la grande inconnue. Plus récemment, l'APEC sort de très belles études, et notamment ce que j'ai trouvé très intéressant, c'est que finalement, les hommes pourraient plus activer ce droit à l'information.
2: Évidemment.
4: Que les femmes.
0: Les hommes qui ont beaucoup moins de problèmes à parler de rémunération, à demander des augmentations, ça ne va pas changer. On est bien d'accord, Boutena, pour finir.
2: Oui, et puis j'allais rappeler, en fait, en gros, il va y avoir deux temps forts. Le premier temps fort, c'est au recrutement. Le deuxième temps fort, ça va être à l'évaluation annuelle. Et là, c'est de la grande inquiétude parce que les managers ne sont pas toujours à même de pouvoir répondre à la question du budget, de l'évolution salariale et à gérer la frustration du non, je n'ai pas une augmentation à te prévoir. Après, il y a des entreprises, typiquement comme Anthropique, eux, ils ne se cassent pas la tête, ils proposent le même salaire à tout le monde, au même grade. Donc, en fait, la question, c'est qu'aujourd'hui, c'est une révolution culturelle qui va se proposer dans les entreprises françaises qui n'ont pas l'habitude de parler d'argent, qui n'ont pas l'habitude de parler d'argent de manière groupée, parce que ce sont des discussions de café, et que c'est ça, en fait, le on va dire le nœud de émotionnel du sujet, et il faut savoir être prêt. Et c'est pas les process qui vont sauver l'histoire.
0: Il y a un gros nœud émotionnel pour finir.
1: Ça, non, ça c'est quelque chose qu'on entend beaucoup de la part de nos clients, c'est-à-dire que c'est un changement culturel pour certains pays, moins pour d'autres. Ce qui est certain, c'est qu'en appliquant cette directive de manière uniforme sur 27 pays, forcément, il y a l'harmonisation dont on a parlé avec cette directive, va avoir lieu à un moment ou à un autre. C'est-à-dire que les droits à l'information, s'il devient un droit qu'exerce plus généralement tous les employés, va conduire de toute façon à cette transparence. L'impact pour qu'on n'a pas à évoquer, c'est l'impact budgétaire aussi pour l'entreprise,
0: bien sûr,
1: de corriger ses écarts. Donc ça, c'est aussi un des outillages à mettre en œuvre.
0: Ça, vos collègues m'ont dit, Malik, commençait à se renseigner justement sur ce qu'ils avaient fait et ce qu'ils avaient surtout pas fait jusqu'ici, et que ça commençait à inquiéter quand même certains dirigeants. Merci en tout cas d'être venu dans cette émission consacrée à cette directive sur la transparence salariale. Vous voyez que on pourra en refaire des émissions comme ça. Parce que ça avance, mais ça avance lentement et il y a encore beaucoup de questions. Merci Marie Bouni, associée chez SIA. Merci Boutena Burkel, fondatrice du cabinet d'Helper. Pierre Gousset, vice-président en charge de l'innovation chez Workday pour l'Europe. Et Malik Douaoui, associé au cabinet d'avocats Deloitte. Merci à tous les trois d'être venus dans cette émission. À retrouver donc à 12h30 et je vous laisse. Très bonne journée sur BFM Business.
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9: Bonjour, il est 9h passé de 31 minutes, vous êtes en direct sur BFM Business, c'est les experts, on est ensemble pour une heure de débat et de controverse sur l'actualité économique du jour avec ce matin cette grande question, la France peut-elle éviter le décrochage? C'est la question posée par le MEDEF qui vient de publier une nouvelle édition de ces fameuses cartes sur table qui existent depuis près de 20 ans maintenant. La France peut-elle éviter le décrochage sans aggraver ses déficits? C'est aussi la question qui se pose. Le MEDEF, lui, propose 30 milliards d'euros de baisse de cotisations pour rapprocher le salaire brut du net. Ce sera évidemment l'un des grands débats de la présidentielle. Mais entre hausse de la TVA, de la CSG et des économies, peut-on vraiment alléger le travail sans déplacer la facture vers les ménages? Et puis on verra aussi la contre-attaque du Haut Conseil pour le financement de la protection sociale qui dit que non, finalement, il n'y a pas d'écart entre le brut et le net depuis près de 30 ans. On va voir ce qu'en pense mes experts. Et puis le deuxième débat, ce sera le Brexit. Aujourd'hui, nous fêtons les 10 ans du Brexit. Et oui, 10 ans déjà. Et 10 ans après, le Royaume-Uni a-t-il finalement repris le contrôle? Souvenez-vous, c'était la promesse hein, à l'époque. Take back control. A-t-elle repris le contrôle ou a-t-elle perdu le Nord? Aujourd'hui, la croissance est affaiblie au UK. La livre est sous pression et l'instabilité politique de retour puisque Keir Starmer, le Premier ministre, vient de présenter sa démission. Alors, le prochain Premier ministre pourra-t-il réparer les dégâts sans rouvrir le dossier européen? Ce sera le deuxième débat des experts ce matin. Et puis, nous parlerons aussi des fonds vautours après la publication du rapport parlementaire de la députée de la France Insoumise, Aurélie Trouvé, présidente de la Commission des affaires économiques. Ils arrivent parfois en sauveur, mais certains repartent avec la trésorerie, les actifs et les aides publiques. Comment protéger les entreprises sans faire fuir les capitaux dont elles ont besoin? Ce sera le troisième débat aujourd'hui. Et puis, on reviendra évidemment sur le décès d'un géant de la finance, l'ancien président de la Réserve fédérale américaine, Alan Greenspan. Génie des marchés ou père de la crise financière? On verra ce qu'en pensent mes experts. Voilà pour le menu du jour. Il est 9h, passé de 33 minutes. C'est les experts. Allez, c'est parti. Et pour discuter de ces sujets, j'ai le plaisir d'accueillir autour de la table Valérie Plagnol. Bonjour Valérie.
10: Bonjour Raphaël.
9: Présidente du Cercle des épargnants. À vos côtés, Frédéric Farah. Bonjour Frédéric, économiste, professeur à l'Université Paris 1. Et Bertrand Rambeau. Bonjour Bertrand.
11: Bonjour Raphaël.
9: Président de Siparex. Alors on va commencer par le message du MEDEF, publié hier, ce carte sur table qui dresse un peu le bilan de l'économie française au moment de l'entrée en campagne présidentielle. Bon, il y a deux sujets. Un, il y a le décrochage. Deux, on va discuter ensemble des voies et moyens de rapprocher le salaire du brut. Tout le monde n'est pas d'accord sur l'idée que les charges, les cotisations sociales, le financement de notre modèle social pèse sur les salaires nets. Ça sera la deuxième partie du débat. Mais d'abord, Valérie Plagnol, je me tourne vers vous. Est-ce que vous estimez que la France décroche?
10: Le bilan, il a déjà été fait, le diagnostic a été porté et le décrochage, on l'a vu. Et on l'a vu sur l'évolution de la dette, des finances publiques. Les finances publiques, la fiscalité, nous sommes à peu près 10 points au-dessus des moyennes de l'OCDE, de l'Europe. Il y a vraiment qu'au niveau des dépenses, je regardais les dépenses sociales avec notre voisin allemand, où effectivement le coût global est à peu près comparable. Mais on le sait depuis longtemps. Le poids de la fiscalité, les impôts de production, tout ça est bien trop élevé par rapport aux autres, à nos voisins.
9: Même question à l'autre économiste de la table avant de passer au chef d'entreprise qui est directement en contact avec la vie des entreprises. Frédéric Farah, la France est-elle en train de décrocher?
12: On pourrait regarder le verre à moitié plein le verre à moitié vide. Alors évidemment, si on regarde les finances publiques, par exemple, on peut dire oui, ça va pas. Mais de l'autre côté, alors, je ne veux pas être d'un optimisme débordant, nous restons un des pays les plus attractifs d'Europe, je rappelle.
9: Numéro un pour les investissements étrangers en Europe, le baromètre EY.
12: Soit on pense que les investisseurs ne comprennent rien, donc ils viennent chez nous, je ne sais pas ce qu'ils font, ils sont complètement à côté de leur pompe, soit on peut leur faire confiance, ce qui serait plutôt mon cas, et s'ils viennent ici, c'est bien pour une raison. Donc, ça veut dire que c'est une première chose. Deuxièmement, on décroche relativement, parce qu'en termes de coût du travail, on a fait considérablement des progrès par rapport à nos voisins et particulièrement par rapport à l'Allemagne.
9: Oui, on a gagné près de 15 points de compétitivité depuis quelques années.
12: Donc c'est quand même plutôt encourageant. Trois, aujourd'hui en termes de croissance, plutôt l'homme malade de l'Europe, c'est plutôt notre voisin allemand que nous, même si notre croissance elle n'est pas folle, mais en même temps il y a des événements extérieurs sur lesquels notre pouvoir reste très relatif, dans le Golfe ça s'agite paraît-il, et ça a des effets chez nous. Donc je dirais que on peut regarder les deux, il y a effectivement des choses un peu inquiétantes, mais il y a aussi des choses rassurantes quant à notre capacité à faire des efforts, quant à notre capacité à rattraper nos voisins, quant à notre capacité à attirer les investisseurs. Ce qui fait que c'est pas vouloir ménager chèvre et chou, je me dirais attention au catastrophisme tout en restant vigilant.
9: Oui, on a donc en tout cas un consensus du côté des économistes, Bertrand Rambeau, pour dire que les finances publiques, il y a un effort à faire, mais l'image, la picture, la photo de l'environnement est peut-être plus nuancée que ce que l'on pense. Vous qui êtes en contact avec des entreprises tous les jours, Bertrand Rambeau, au travers de votre fonds Siparex, est-ce que vous diriez qu'on décroche?
11: J'aurais peut-être une lecture un tout petit peu différente de celle de Frédéric. Oui, on décroche, en tout cas sur les sujets de rémunération, puisque je veux dire, ce qui se retrouve à la fin dans tout ça, dans la discussion,
9: c'est le pouvoir d'achat.
11: C'est le pouvoir d'achat. Et le pouvoir d'achat, c'est un vrai sujet. C'est un vrai sujet en Europe et en France. Donc je pense qu'on décroche avec ces sujets de charge. Et je le vis, oui, il y a des investissements étrangers, mais on le voit, c'est les data centers, c'est la tech, sur vraiment l'emploi industriel, ce qui est quand même une base économique importante de la France. Il y a un décrochage. Et juste deux mots, si vous comparez un compte d'exploitation d'une société française par rapport à une société d'un autre pays, et notamment, je prends le Canada que je connais bien, les 10 points d'écart que vous exprimez tout à l'heure, mais on les lit. Donc c'est une réalité. Le constat, je pense qu'il est extrêmement clair. Alors après, quid des solutions?
9: Bon, on va venir alors au grand sujet du moment, qui est effectivement rapprocher le brut du net. Hier, le Haut Conseil au financement de la protection sociale, présidé par Dominique Libault, a publié un rapport pour expliquer que non, contrairement à ce qu'on entendait beaucoup, et on le dit nous très régulièrement sur le plateau des experts, les cotisations sociales n'ont pas augmenté sur les salaires depuis 30 ans. Et que donc, ça n'est pas la faute de notre modèle social si on a un problème de pouvoir d'achat en France. Est-ce que vous êtes d'accord avec ce constat, Valérie Plagnol?
10: Moi, ce que j'ai entendu, et puis on va reparler de statistiques, c'est que quand même, le poids a augmenté d'un peu plus de 1%. Alors effectivement, 1% sur 30 ans, c'est pas beaucoup. Et d'où le rien. Oui. Mais un rien, c'est pas grand-chose. C'est déjà quelque chose, plutôt, comme disaient certains humoristes. Oui. Donc, je partage pas tout à fait ce diagnostic de stabilité parfaite. Et effectivement, ça s'est accompagné d'un transfert de charges et d'endettement vers d'autres points et d'autres charges qui pèsent obligatoirement sur le pouvoir d'achat. Alors, la question, effectivement, de savoir s'il faut transférer sur une assiette beaucoup plus large,
9: oui,
10: l'ensemble des cotisations se pose.
9: La TVA ou la CSG sociale.
10: Voilà, mais à terme égal. Ça n'a peut-être pas beaucoup augmenté, ça a augmenté un peu, ça n'a pas baissé. Donc, tout ça, et par ailleurs, ça a augmenté. Donc, je trouve le constat peut-être un peu trop partiel.
9: Il y a deux codicilles qu'il faut dire. C'est que, un, le Haut Conseil ne prend que les charges salariales.
10: Absolument.
9: Il ne prend pas en compte le super brut qui, lui, a sensiblement augmenté. Il ne prend que les 30 dernières années, si je puis dire. Depuis 50 ans, ça a quand même sérieusement augmenté aussi. Mais ce transfert, Frédéric Farah, ce transfert de cotisations vers d'autres assiettes, la CSG, la TVA, c'est ce que propose le MEDEF. 30 milliards de baisse de cotisations salariales pour rendre du pouvoir d'achat aux salariés. Est-ce que c'est une bonne idée?
12: Alors, avant de répondre exactement à votre question, une remarque sur le rapport du Haut Conseil. C'est intéressant. Le choix des 30 ans, c'est pas pour faire que ça fasse rond, mais c'est important en termes d'histoire économique.
9: Oui.
12: Alors, il faut bien le préciser. Pourquoi 30 ans et pourquoi ces cotisations, si on observe du côté des salariés, n'ont pas tant augmenté et qu'on a observé à la même période, à partir des années 1990, des exonérations de cotisations sociales patronales jusqu'à hauteur de 80
9: milliards. C'est la mise en place des allègements de charges autour du SMIC.
12: Ça, c'est deux. Et trois, la montée en charge de la CSG, fin des années 80, début 90, avec une modification du financement de la protection sociale par un accroissement du poids fiscal par rapport aux cotisations. Que s'est-il donc passé pendant 30 ans, il y a 30 ans? C'est un moment clé de notre histoire économique qu'il ne faut pas oublier et qui dessine le cadre dans lequel nous évoluons.
9: Oui.
12: Alors, quel est ce cadre? Nous avons décidé de créer, il y a eu deux événements, la libre circulation des capitaux en Europe à partir du début des années 90, plus le traité de Maastricht. Qu'est-ce que cela signifie concrètement? Cela signifie concrètement que le capital va avoir une liberté de manœuvre supérieure à celle du travail. Il sera donc plus mobile. Que dit-on en économie? On dit en économie que le facteur de production le moins mobile, c'est sur lui que porte l'ajustement, parce qu'il ne peut pas aller plus vite que l'autre.
9: Oui.
12: Donc, à partir du moment qu'on rentre dans ce cadre, quel est l'horizon de la politique économique partout en Europe? C'est la compétitivité. Donc, à partir de ce moment-là, qu'est-ce qu'il faut faire? Il faut contenir le coût du travail, parce que sinon, on va dégradation de notre compétitivité, et il faut faire en sorte que les entreprises ne se retrouvent pas lestées là-dessus. Donc, qu'est-ce qui s'est passé? Autrefois, quand on avait des besoins pour notre protection sociale, on jouait avec les cotisations sociales. Là, on a dit, c'est plus possible parce que l'environnement macroéconomique n'est plus le même. Donc, conséquemment, on s'est posé la question de comment on va faire pour réduire le coût du travail. Et qui a commencé à lancer
9: avec un chômage très élevé à l'époque, voilà. Autour du SMIC.
12: Exactement.
9: Il y avait vraiment l'idée de doper l'emploi.
12: Doper l'emploi. Et qu'est-ce qu'on faisait? On voyait les emplois peu qualifiés disparaître, donc on a dit, on va exonérer les cotisations sociales. Qui est allé plus vite dans la musique que nous à une époque, à la fin des années 90, c'est les Allemands, avec le calendrier Schröder et les réformes Schröder. Donc, en Europe, la question du coût du travail est devenue la question centrale, donc du financement de la protection sociale, puisque quand on a financé la protection sociale sur des cotisations sociales, cet environnement macroéconomique des années 50 aux années 90 n'était pas celui-là.
9: Oui.
12: Donc, à partir du moment où vous avez changé le cadre macroéconomique, vos sources de financement, votre modalité de financement de votre protection sociale ne peut plus être exactement la même que celle du passé. Donc, effectivement, on a dit, on va aller vers une fiscalisation. D'où la montée en charge de la CSG de 90 à nos jours, de manière indiscutable.
9: Oui, même si... qui a pesé sur le pouvoir d'achat, ce que vous nous dites, c'est que les impôts ont dû augmenter sur le travail.
12: Ben voilà. Et donc, on s'est retrouvé dans cette situation, d'où la question des salaires. Surtout, je dis juste une dernière chose, n'oubliez pas, je regardais la dernière décision de la BCE, il y a toujours cette crainte que si les salaires s'emballent un peu trop, il va avoir de l'inflation. Donc, s'il va avoir de l'inflation, effet de deuxième tour, donc il faut resserrer la politique monétaire. Donc, vous voyez bien, je pense que toutes ces questions pour analyser les propositions des uns et des autres doivent se faire avec ce cadre macroéconomique à l'arrière.
9: Alors, c'est un rappel historique utile, mais est-ce que vous êtes d'accord avec la conclusion du Haut Conseil
12: alors,
9: de financement
12: pourquoi,
9: de la protection sociale
12: je suis d'accord sur l'idée que les cotisations n'ont pas tant augmenté. Après, on peut faire ces codicilles que vous faisiez tout à l'heure, je suis tout à fait d'accord avec ça. Mais le problème de la proposition du MEDEF, c'est cette exonération. Elle a fait l'objet d'un débat de très nombreux rapports, Vasmer, Bozio et autres.
9: Bien sûr, pour Antoine Fouché le pousse encore aujourd'hui. Voilà, c'est un peu la réponse de Dominique Libault à Antoine Fouché.
12: Et de dire que peut-être là-dessus, il faut être relatif sur l'impact positif. Donc je pense qu'il faut garder le débat ouvert.
9: Donc vous, plutôt contre?
12: Oui, plutôt.
9: Plutôt contre la TVA sociale. Bertrand Rambeau.
11: Écoutez, je ne suis pas allé vérifier les chiffres entre les deux calculs qui ont été faits. Je pense de toute façon, enfin, votre diagnostic est excellent. Non, mais il faut le faire. Je pense qu'aujourd'hui, enfin, en tout cas, on n'a pas le choix de faire bouger nos modèles. On n'a pas le choix de faire bouger la table très fortement, de la renverser. Et je pense que c'est une solution. J'aurais juste mettre un point en exergue que moi, je vis à travers mes entreprises. On voit aujourd'hui, pour la première fois depuis quelques mois, vraiment l'impact de la crise des finances publiques sur la commande publique dans les entreprises.
9: Ah,
11: parce que avant, c'était un sujet un peu intellectuel. C'était le sujet du trésor de se refinancer, si on fait simple. Aujourd'hui, ça commence à toucher la vie économique. Ça touche nos entreprises. C'est vrai sur la transition énergétique. C'est vrai sur la formation. On l'a vu. Des petits sujets comme ça qui avancent. Et donc, on est dedans. On est dedans. On a bien vu sur les problèmes du carburant récemment, l'État n'a pas pu prendre de mesures d'aide.
9: On a ciblé les mesures.
11: On est là-dedans. Et donc, si on ne bouge pas sur des mesures fortes, en fait, ça va se faire, cet ajustement, il va se faire de façon extrêmement insidieuse et, je pense, encore plus grave pour le fond de l'économie et des personnes. Donc, on est face à ça aujourd'hui et ça sera un énorme enjeu de 2027, c'est certain.
9: Ah, ça, on aura l'occasion d'en reparler, effectivement. Bon, quand on se regarde, parfois, on se désole. Quand on se compare, on peut parfois se consoler. C'est peut-être le cas de la Grande-Bretagne. Ça fait 10 ans aujourd'hui, 10 ans que la Grande-Bretagne a voté pour le Brexit. Question simple ce matin, est-ce que la Grande-Bretagne a repris le contrôle? On parle économie ce matin, mais a-t-elle aussi peut-être perdu le Nord? On voit situation politique compliquée, on va toucher un mot de la démission de Starmer et de la nomination de son successeur, Burnham, le maire de Manchester. Mais Valérie Pagnol, je commence avec vous d'abord. Le bilan économique de 10 ans de Brexit, bon ou mauvais?
4: Je commence à avoir un petit souvenir. Je me souviens qu'on s'est endormi en se disant que le non l'emportait et on s'est réveillé avec le oui. Et je crois que même à l'époque, Nigel Farage avait été assez étonné.
9: Quelle surprise!
4: Et Boris Johnson aussi, les artisans de ce Brexit. Et effectivement, le bilan n'est pas très bon, pour dire le moins. Je me souviens, pour parler d'une des promesses qui était celle d'une réorientation du commerce anglais vers, par exemple, l'ancien Commonwealth, ou le Commonwealth, pour ce qu'il en reste.
9: Il s'agissait de faire le Singapore and Thames.
4: Voilà, ça n'a pas été particulièrement probant, pour le moins. L'Angleterre reste attachée à l'Union européenne du point de vue cyclique aussi. On va revenir sur ce point, mais je dirais aussi que nous y avons perdu.
9: Pourquoi?
4: La France et l'Europe. Ben, c'était un partenaire, et c'est un partenaire important. Et ces dernières années, et notamment dans le contexte de difficultés, de tensions géostratégiques, la coopération avec le Royaume-Uni est très importante. On a une coopération énergétique
10: et des interconnexions très importantes. Et ce rapprochement était et peut-être en continuité, puisque le Labour est quand même plus favorable à ça. Et pour l'instant, on assiste à une transition à l'intérieur.
9: Et se rapproche de plus en plus de l'Union européenne.
10: Hein. Et se rapproche de l'Union. Et sur la défense, on a toujours été plus proche des Anglais que certains autres partenaires européens. Donc, je pense qu'on y a perdu aussi. Et tout ça est bien dommage. Et du point de vue des transferts financiers, ça n'a pas été non plus extraordinaire, mais un peu.
9: Frédéric Farah.
12: Alors, plusieurs choses à dire. Premièrement, moi, j'étais pas surpris du résultat, non pas parce que je sais mieux les choses que les autres, mais comme la Grande-Bretagne, depuis qu'elle est rentrée dans l'Union européenne, a été toujours un pas devant, un pas dehors, donc ça m'a pas surpris. Je veux dire, on peut pas dire, si on m'en avait parlé d'un pays, par exemple, qui était très europhile, l'Espagne, le Portugal, à des moments du temps, on aurait dit, bon, c'est bizarre, les Portugais, ils s'en vont, les Espagnols, ils s'en vont.
9: Ah oui, mais quand même, la Grande-Bretagne est installée depuis des décennies, on avait l'habitude qu'ils soient le poil à gratter.
12: Je veux dire, I want my money back.
9: Bien sûr.
12: Donc d'une certaine manière, il y avait un fonds eurosceptique chez les Anglais. Je suis pas tombé de ma chaise quand je l'ai découvert il y a 10 ans. Mais c'était surprenant. Mais ce que je veux dire, c'est que le Brexit a exacerbé, a compliqué la situation d'une économie qui était déjà pas en très très bonne forme au moment du Brexit.
9: Ah oui.
12: C'est-à-dire que l'économie de la Grande-Bretagne, comme d'autres économies européennes, connaissait une désindustrialisation qui était quand même préoccupante, et reposée sur deux piliers qui interrogeaient l'immobilier et la finance. Mmh. Bon. Et quand le Brexit arrive, l'Angleterre connaissait déjà des situations en termes économiques, de pauvreté, d'inégalité, de désindustrialisation qui n'étaient pas très jolies. Le Brexit n'a pas arrangé les choses, certes, mais en même temps, je regardais les statistiques en venant, c'est que quand même le PIB britannique, entre cette date et aujourd'hui, a progressé d'environ 12%, donc ce qui n'était pas si catastrophique par rapport aux voisins. Et de toutes les façons, avec ou sans Brexit, il y a une réalité économique. Est-ce que les échanges avec la Grande-Bretagne et le reste de l'Union européenne continuent de manière significative ? Oui, parce qu'on ne peut pas faire sans, etc. Et puis en même temps, dans le monde d'aujourd'hui, c'est un peu fou. Comme aujourd'hui, on est dans une segmentation de la chaîne de valeur. Une partie de la production britannique est faite en Europe. Donc si elle revient en Angleterre, elle est taxée par les Britanniques. Ça n'a pas trop de sens, si vous voulez. Donc je pense que le bilan n'est pas extraordinaire. Il y a une grave instabilité politique en Grande-Bretagne, ce dont ils n'avaient pas l'habitude. Et ça, c'est pour l'environnement économique, c'est pas terrible.
9: Bertrand Rambaud, la place financière de Londres.
12: Oui, reste.
9: C'est évidemment le sujet majeur. Alors, on a beaucoup dit qu'en France, on avait bénéficié, hein, que Paris devenait la première place européenne grâce au Brexit, mais Londres a plutôt bien résisté, non, en termes de services financiers.
11: Oui, Londres a très bien résisté. Ça reste une place financière énorme. Je veux juste parler de ce que je connais le mieux, mon métier. L'actif privé, le private equity, la dette privée, les infrastructures. Ça reste le premier marché en Europe, au sens large, géographique. Avec quand même... Parce que qu'est-ce qui fait ce ciment anglais, différent du ciment français qui reste très fort, c'est l'attirance des capitaux anglo-saxons. Et donc, en fait, ça reste un marché de très grands investisseurs, de grosses opérations. Alors la France, pendant ce temps, au cours de ces 10 ans, est-ce que c'est lié au Brexit ? Ça, je ne sais pas. Je pense pas directement, mais a beaucoup progressé. Donc une année dans
9: on a fait
11: métiers,
9: beaucoup d'efforts pour l'attractivité.
11: Voilà, exactement. Vous l'avez souligné tout à l'heure. Hein, c'est une réalité. Et une année, les Anglais sont devant. Une année, les Anglais sont derrière nous. Ça, c'est quand même nouveau. Mais là où c'est très différent, c'est que nous, l'argent qui arrive en France, il s'investit dans les entreprises françaises, tandis que Londres est un hub, est un hub international, et l'argent est géré à Londres et repart à l'extérieur. Et ça reste. Le deuxième point, c'est que c'était il y a 10 ans, je me rappelle du réveil du matin, du vendredi matin.
9: Oui.
11: C'est pas probant, et surtout que depuis 10 ans, le monde géopolitique a changé. Et on ne peut plus être isolé. C'est pas possible, il y a des blocs dans ce monde.
9: Oui.
11: Et on a besoin de faire bloc, au-delà des enjeux financiers. Et je pense que, voilà, il faut, à mon sens, sortir de ça, parce qu'il faut que notre Europe géographique soit forte.
10: Oui. Dans la conjoncture actuelle, en plus, un gouvernement travailliste face à la fameuse special relation avec les États-Unis est quand même mis à mal. Mmh. Et ça n'aide pas ces gouvernements. Et c'est vrai qu'on peut s'interroger aussi sur les projets du prochain Premier ministre.
9: Alors allons-y, Andy Burnham, est-ce qu'il peut appliquer à tout le pays son modèle de Manchester ?
10: Ça paraît
9: investissement
10: compliqué.
9: Investissement public, renationalisation, enfin c'est
10: surprenant. Il a dit un peu tout et son contraire, parce qu'effectivement, il a une politique, il a beaucoup critiqué cette politique d'économie budgétaire. En même temps, il veut rassurer les marchés en disant qu'il va gardé la même chancelière de l'échiquier,
13: qui a assumé
10: quand même l'économie, l'économie, absolument. Donc pour l'instant, c'est un peu difficile de tirer des conclusions claires de ce qui va se passer. L'éléphant dans la pièce, c'est le parti Reform UK. J'ai beaucoup de mal à l'appeler Reform parce qu'il est surtout très conservateur.
13: Oui,
10: mais il prêche un peu l'opposé de ce qu'il annonce. Et c'est bien l'enjeu pour le Royaume-Uni.
13: Frédéric Farah.
14: Oui, je suis d'accord. Aujourd'hui, les travaillistes, par moment, depuis un... ne savent plus trop où ils habitent.
13: Hein. Ouais.
14: Parce que, à un moment donné, ce qui a tenu lieu pour les travaillistes de lignes de direction, et avec lesquels aujourd'hui ils sont embarrassés, c'était le blairisme. Mmh. Voilà. C'était Tony Blair, c'était...
13: New Labour.
14: Le New Labour, c'était la troisième voie, c'était une façon à la fois d'intégrer ce qu'avait fait le thatcherisme en y mettant une sauce travailliste. On a essayé de trouver une espèce d'hybridation. Ce truc a un peu explosé, et on parlait de changement d'époque. Soudain, quand on repense à Tony Blair, on a l'impression que les années 90, c'était il y a 150 ans. Hein. Bon, pourtant, c'était hier. Et donc, il y a maintenant une course à... est-ce qu'on revient à un modèle plus travailliste pur jus, on refait de la renationalisation, on remet de l'État, est-ce que au contraire, il faut garder de l'héritage précédent des choses? Et on voit bien que ce parti est un peu sur le reculoir. Et là, je reprends ce que vous étiez en train de dire. Ce qui est en plein dynamique, c'est plutôt Reform, qui est évidemment... et qui est symbolique pour les travaillistes. C'est qu'un peu partout en Europe, les gauches européennes, on les appellera comme on voudra, sont plutôt sur le reculoir qu'autre chose. Ça, c'est un phénomène politique qui traverse à peu près tous les pays à l'heure actuelle.
13: Oui, la Grande-Bretagne n'est pas isolée.
14: Non, la Grande-Bretagne n'est pas isolée. Après, c'est évident que la Grande-Bretagne, d'un point de vue géopolitique, je le rappelle qu'en Europe, on avait... deux armées significatives pour faire quelque chose, nous et les Britanniques. Pour le reste, je ne veux pas être vexant à l'égard de nos partenaires, pour lesquels j'ai le plus grand respect, mais techniquement et militairement, les deux poids lourds de l'affaire, c'était les Britanniques.
13: Ben
14: et
13: oui.
14: Nous. Donc, quand les Britanniques sont sortis, on se retrouvait un peu tout seul dans l'aventure, ou sachant qu'en plus, aujourd'hui, il faut poser la question de la défense européenne, parce qu'on a compris que nos alliés américains, surtout en version Trump, était plutôt assez illisible dans ce qu'il voulait nous concernant.
13: Ouais. Bertrand, un dernier tour de table peut-être sur le rapprochement européen. Ils en parlent de plus en plus, dix ans après le Brexit, nos amis britanniques.
11: Oui, après l'Angleterre, à son histoire, restera cette île qui est vraiment ancrée chez eux. Ça restera une place financière très dominante. Je pense que là-dessus, il n'y a pas d'interrogation à avoir.
14: Et juste une chose, c'est que, en fait... l'Angleterre, par rapport à l'Europe, c'est intéressant. Si vous voulez, pour l'Europe, il y a trois voies possibles, il n'y en a pas 40. Soit ça ne devient plus qu'une vaste zone de libre-échange complètement diluée, et c'est un peu ce que voulaient les Britanniques, soit effectivement c'est un retour sur...
13: est-ce que c'est un marché ou une construction politique?
14: Voilà, soit on revient aux États-nations, c'est ce que certains ont pu vouloir. Troisième voie, une forme de fédéralisme. Voilà les trois.
10: Et on est toujours dans cette
14: Et on est toujours dans cette espèce de tension. Soit on dilue tout dans une vaste zone de marché parce qu'on n'arrive pas à s'entendre. Soit on revient chez nous en disant bon, le voisin à côté, il est un peu louche, on l'aime plus trop. Soit on tente de faire des formes de fédéralisme acceptables. Ouais. Mais on n'est pas sorti de là. Et d'une certaine façon, si demain l'Europe se diluait dans une vaste zone de libre-échange, que l'Angleterre revienne ou pas, la tentation qui était la sienne l'emporte en partant. C'est ça qui est paradoxal, vous voyez.
13: Donc si c'est le retour du UK, si je vous comprends bien Frédéric Farah, on est de retour sur une idée de on va refaire le marché, mais pas d'objet de construction politique. C'est un peu le sujet des extrêmes droites aussi, qui poussent absolument de partout. C'est-à-dire qu'on ne quitte plus l'Europe. Ils ont bien vu que les populations ne le souhaitaient plus. Le RN a abandonné l'abandon de l'euro, ne parle plus de Frexit, ce mot a disparu de leur vocabulaire, ils veulent maintenant le changer de l'intérieur.
14: Voilà, pardonnez-moi.
10: Oui, mais...
14: Allez-y, je vous en prie.
10: La difficulté, justement, est entre le propos et l'intention, parce que la réalité, effectivement, de ces mouvements populistes, c'est qu'elles restent quand même... peu ou même anti-européen. On est quand même dans plus de nationalisme, plus de protectionnisme, plus de fermeture des frontières. Et c'est même plus le débat autour d'un fédéralisme ou pas. Cette dimension supranationale et de transfert d'une partie des souverainetés dans un espace politique plus large, y compris dans la réussite et dans l'abaissement des frontières, est quand même encore remis en question. Et c'est vrai que c'est le danger aujourd'hui, mais je suis une pro-européenne convaincue.
14: Mais c'est ça aussi un enseignement du Brexit qu'ont tiré ces forces-là. C'est-à-dire, quand ils ont vu le temps que ça a pris pour faire ce traité de sortie, les milliers de pages et les milliers de réunions qu'il a fallu. Ils se sont rendus compte que c'était une voie à la fois politiquement, économiquement coûteuse. Donc, changement de stratégie. Et qui fait que, qu'est-ce qui fait que le RN a réintégré le jeu politique français? C'est qu'il a dit, n'ayez pas peur. Est-ce que je vais sortir de l'euro?
13: Je ne casse pas.
14: Jamais de la vie.
13: Je modifie l'intérieur.
14: Est-ce que je vais faire du Brexit? Oui. Jamais de la vie. Voilà. Donc, je pense que la force de ces forces
10: mais
14: politiques...
10: Je demande des exceptions. Je demande que des exceptions.
14: C'est d'utiliser les institutions européennes à des fins qui le sont les leurs, ouais, et qui apparaît beaucoup moins coûteux politiquement que de se lancer dans des opérations de sortie diverses et variées.
13: Vous voulez ajouter un mot rapide?
11: Voilà, mais rapide. Je suis très vigilant et attentif sur ces mouvements souverainistes parce que derrière les grands discours, il se cache quand même des vraies philosophies. Alors qu'aujourd'hui, on a besoin impérativement d'une Europe très forte. Alors je parle au niveau économique, mais au-delà, c'est absolument indispensable. Et donc attention à ça, on en voit les conséquences sur l'Angleterre au niveau économique ces dernières années. Donc, je pense qu'il faut impérativement lutter contre ça. Et lisons bien les programmes de chacun. Parce que vous verrez que derrière, et en filigrane, il y a un souverainiste fort qui revient. Oui, c'est un grand danger.
10: Et une fragmentation.
14: Et la chose très importante, c'est parce que tout à l'heure, pour terminer, on évoquait les tensions sur les finances publiques. Aujourd'hui, on a des problèmes majeurs à résoudre en européen. C'est-à-dire, par exemple, le changement climatique, vu ce que ça réclame comme montant, ça ne peut pas se faire tout seul.
13: Oui, et la défense,
11: par exemple.
13: Allez, on passera à un autre sujet après la coupure pub. Restez avec nous, on va parler des fonds vautours, de ce rapport parlementaire. Faut-il protéger les entreprises de leurs sauveurs? C'est un titre un peu provoque, mais on va voir ce qu'en pensent mes invités. Et puis, on finira avec Alan Greenspan, décédé hier à 100 ans. Alan Greenspan, génie des marchés ou père de la crise financière? On se retrouve dans une minute, ne quittez pas.
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13: On est de retour pour la seconde partie de l'émission. Il est 10h passées de 1 minute. Vous êtes toujours en direct sur BFM Business. C'est les experts, l'émission qui vous aide à vous rendre l'économie plus claire, je l'espère. Et on va parler fonds vautours. Après la publication de ce rapport, c'était il y a quelques jours. On a déjà eu l'occasion de l'évoquer dans l'émission. Ce rapport publié par Aurélie Trouvé, présidente LFI de la Commission des affaires économiques, sur les fonds vautours. Alors évidemment, ils promettent de redresser des entreprises en difficulté et de l'autre côté, certains repartent parfois avec la trésorerie, les actifs et les aides publiques. C'est ce que dénonce le rapport de l'Assemblée nationale. Vous êtes un professionnel du private equity, Bertrand Rambaud. Qu'en pensez-vous ?
11: Fonds vautours, déjà dans le titre.
13: Déjà dans le titre, ça donne un peu la coloration politique.
11: Ça donne la coloration. Bon, c'est un rapport.
13: Est-ce que ça existe ? On peut commencer par une question toute bête. Enfin,
11: mais bien sûr que ça existe. Tout existe. Dans toute industrie, il y a des gens qui se comportent pas bien. Mais après, il y a le particulier et puis il y a le général. Ce rapport, sans en parler trop, mais il est à charge, péremptoire, démagogique, dogmatique, enfin je pourrais lister beaucoup de mots. Et c'est d'ailleurs assez intéressant parce que vous savez qu'il y a un rapporteur qui est cette personne, puis il y a un président de la commission.
13: Oui. Qui lui-même a pris ses distances.
11: Qui lui-même a beaucoup pris ses distances. Il a dit parfois il y a des trains qui n'arrivent pas à l'heure. Donc dans ce rapport, on a parlé que des trains qui n'arrivent pas à l'heure. Oui, il y en a. Et vous savez, moi je l'ai lu bien sûr, et puis je suis allé regarder aussi quelques interviews au cours de cette commission d'enquête. France Invest, BPI France, oui, qui ont donné des éléments factuels sur ce marché. Rien n'a été repris. Rien n'a été repris. Et uniquement les histoires où ça ne s'est pas bien passé. Bon, et je crois que, je trouve, moi, c'est choquant parce que c'est une élue de la République. Et je pense que quand on est élue de la République, on a quand même un devoir d'avoir une honnêteté intellectuelle par rapport aux informations qui vous remontent. En tout cas, c'est mon humble avis. Et je pense qu'il faut toujours revenir sur les faits. Parce que, vous savez, dans ce rapport, il y a à la fois, il y a deux grandes parties. Il y a une partie sur les fonds qui rachètent des entreprises en difficulté. Et puis, il y a une partie sur les LBO, les opérations de transmission.
13: Très décrié fut un temps les LBO.
11: Mais, hein, et très décrié.
13: Les rachats d'entreprises par endettement, c'est-à-dire que c'est l'entreprise qui paye le crédit avec lequel on l'a racheté, grosso modo, et qui a parfois tendance à serrer un peu...
11: Moi, je reviens toujours aux faits dans ce genre de situation, et je dis souvent, les chiffres sont têtus. Je regarde juste les chiffres.
13: Oui.
11: Les chiffres en France, le private equity, et on en parlait tout à fait avec UK, en France, c'est 8 000 entreprises, c'est 2,5 millions d'emplois. Quand je regarde sur la période 2019-2024, combien d'emplois créés ? Plus de 300 000.
13: 300 000 emplois créés par Private Equity en 5 ans.
11: Sur cette période. Je regarde le nombre d'opérations de LBO. Par an, il y en a à peu près un peu plus de 700 en France. Les accidents, 5%. Donc 95% de succès. Puis je suis allé voir chez moi, dans mon groupe, sur 10 ans, dans les opérations de LBO, si j'avais eu des liquidations judiciaires. En 10 ans, j'en ai pas eu une. Alors je ne dis pas que tout a été exceptionnel, parce qu'on a eu des parcours parfois chahutés, parce que c'est la vie économique.
13: Oui.
11: Mais voilà, donc il faut juste rappeler ça. Alors après, bien sûr, il y a parfois des opérations qui peuvent être mises en place avec des effets de dette, ce qu'on appelle levier, qui peuvent être excessifs par rapport à des modèles économiques qui ont leurs histoires. Ça, évidemment, ça c'est la vie de l'entreprise. Et je rappelle, vous savez, quand le métier du capital investissement a été créé, ça s'appelait capital risque.
13: Oui.
11: Voilà, juste risque. Donc dans capital, il y a risque. Et si on prend un peu de la hauteur, à quoi servent ces opérations dites de LBO ou de transmission ? Alors, le gouvernement, très récemment, et il a eu raison, a mis en exergue cet enjeu de transmission des entreprises. Moi, j'en entends parler depuis 30 ans que je fais ce métier. Mais là, ça ne fait que s'accroître. Le LBO est un des moyens pour permettre à des entreprises de se transmettre avec des managers qui rachètent la société,
13: oui,
11: aux côtés de fonds d'investissement, qui associent des salariés, qui associent des dirigeants, qui mettent des dirigeants en capital. Et je peux vous en raconter plein d'histoires où on a pu assurer des transmissions, garder l'indépendance de ces entreprises, les conserver sur le territoire français. Et je m'inscris en faux, mais totalement en faux, sur l'absence d'investissement de ces entreprises. J'ai beaucoup d'exemples à vous donner de sociétés qui, je dirais, ont continué à croître, continuent à investir. Et quelque part, et je dis souvent qu'une société qui a un investisseur à son capital a un taux de croissance double de celle qui n'a pas eu accès à un investisseur, parce que ça apporte de l'argent, mais autre chose.
13: Frédéric Farah, la fête de la politique, là, aurait dit trouver, point barre, sans s'arrêter sur les chiffres et la réalité des faits que vient de décrire
14: Bertrand. Je pense que la politique n'est jamais loin, alors je vais répondre, mais je vous soumets une citation, vous devez me trouver l'auteur, d'accord ? Alors, pendant plusieurs décennies, on a créé les conditions dans lesquelles l'industrie se trouvait soumise à la logique de la rentabilité financière à court terme. Qui a dit ça ?
13: Il y en avoir beaucoup.
11: François Hollande.
14: Non, eh bien, discours de Toulon, 22 septembre 2008, Nicolas Sarkozy.
13: Nicolas Sarkozy, effectivement.
14: C'est amusant.
13: N'était pas le moindre des politiques non plus.
14: Voilà, mais je dis ça parce que, bon, l'instrumentalisation, l'utilisation de la réalité économique dans le discours politique n'est pas que le fait de la France insoumise. Même
13: on est bien d'accord.
14: Un ancien président de la République lui-même le disait dans le discours de Toulon. Je suis tombé là-dessus en travaillant l'émission. Bon. Alors, plusieurs choses à ce sujet. Un, évidemment, tous les rapports parlementaires font toujours l'objet d'une certaine méfiance. Récemment, sur l'audiovisuel, on a
13: dit... Absolument, très politique aussi.
14: Il était très politique, est-ce qu'il n'était pas en train de régler ses comptes avec qui on ne sait quoi. Même chose pour Mme Trouvé, est-ce qu'elle n'est pas en train de faire de la politique, etc. Alors, c'est toujours un peu embêtant parce que...
13: Mais sur le fond.
14: Sur le fond. Je pense qu'il y a une question qui se pose et qu'on peut aborder sereinement, qui est de savoir quel est l'impact positif et négatif dans certains cas de la financiarisation de nos économies. Voilà, c'est-à-dire tout simplement sans fâcher personne. Est-ce que ça apporte les financements nécessaires dont les entreprises ont besoin ? Bah, très bien, circuler, rien à voir. Dans d'autres cas, il y a, vous savez, ce qui avait agité alors c'est un autre registre, le buyback récemment en disant, bah, ils rachètent leurs actions, les entreprises,
13: oui,
14: etc. Donc,
13: est-ce que l'argent gaspillé ?
14: Voilà, etc. Donc, si vous voulez, je pense que pour éviter la controverse, il y a cette question qui se pose, qui est de savoir, est-ce que les véhicules financiers, les instruments financiers, il n'y a-t-il pas des dérives, oui ou non ? Et est-ce que la financiarisation avec ses excès, doit-elle être intégrée dans notre raisonnement pour se poser la question, est-ce que c'est un problème ou une solution pour l'économie française ?
13: Est-ce que c'est positif ou négatif,
14: Voilà.
13: L'intégrer, voilà. C'est un état de fait,
14: Mais c'est un élément important. C'est dommage parce que je l'ai lu le rapport, j'ai pas fini de le pioter, c'est quand même deux tomes, hein, je veux dire, je suis déjà au premier, parce que c'est important de lire la littérature institutionnelle. Il y a des choses
12: qui sont intéressants. D'autres, on voit bien, effectivement, il y a une intention, je suis d'accord avec vous, politique. Mais, dans le fond, je pense que cette question de la finance et de son rôle par rapport à l'économie, avec la banque aussi, les réglementations du comité de Bâle ou autre, oui, mérite d'être posée. C'est tout. Mais après, je refuse la controverse gratuite.
13: Bon, on a le droit d'avoir un avis, Frédéric.
12: Oui, oui, mais parce que si vous voulez, l'économie devrait inciter à la raison et souvent ça dérive dans des passions excessives.
13: Ah ben, c'est tout l'intérêt de cette émission qui souhaite ancrer dans le réel des discours politiques parfois très passionnés. Effectivement. Valérie Pagnol, qu'avez-vous pensé du rapport d'Aurélie Trouvé ?
10: Très brièvement, qui veut tuer son chien l'accuse de la rage. Il est clair que d'un côté comme de l'autre, les rapports trop partisans ne servent pas l'objectif qu'ils ont.
13: Oui.
10: C'est évident.
13: Ne permet pas d'éclairer.
10: Ils ne permettent pas d'éclairer.
13: Honnêtement.
10: Le point de vue de l'épargnant, c'est que on cherche

0: administrer l'économie. Et surtout, alors là, je m'inscris un tout petit peu en faux avec vous, parce que nous l'avons vécu dans les crises précédentes, il ne faut pas ignorer ou séparer la finance de l'économie. Ce sont deux éléments constitutifs de ce monde qui est le nôtre. Et pour avoir ignoré la finance, on a aussi laissé dériver les crises, mais on va en reparler assez vite, je pense.
1: Oui, exactement, Bertrand.
2: Non, mais si vous voulez, qui aujourd'hui, en France et en Europe d'ailleurs, va financer les start-up, les PME, les ETI? Qui? Le marché coté, indispensable, des familles qui sont présentes, et l'industrie que, dans laquelle je suis, le private equity. Donc, à quoi ça sert d'aller verser l'eau chaude, comme cela a été fait, sur ce métier qui a sa place? 50 milliards d'euros qui se déversent chaque année dans l'économie française à travers les actifs privés, c'est une réalité. Et c'est aujourd'hui devenu un acteur incontournable du financement. On parlait tout à l'heure de l'attractivité de notre pays. C'est une réalité, c'est vrai. Moi, ce qui m'impressionne, et ça on le dit pas assez, et je vais être vraiment dans le verre à moitié plein, c'est cette dimension entrepreneuriale qu'il y a dans ce pays. En matière d'innovation, il y a deux pays en Europe qui tirent, c'est la France et l'Allemagne. Deux pays en matière de tech. Il faut quand même reconnaître que sous Macron, beaucoup de choses ont été faites. Vous avez vu le succès de Vivatech la semaine dernière. Voilà, c'est une initiative purement française. C'est absolument exceptionnel. Toutes ces startups qui sont là, comment elles font pour se financer?
0: Et comment elles font pour grandir?
2: Comment elles font? On a parlé tout à l'heure de
1: leur... C'est le grand problème. C'est-à-dire qu'on arrive à les financer au moment du seeding, mais que dès qu'elles doivent grandir, elles partent malheureusement
2: à l'étranger. Et on parlait tout à l'heure, on n'a pas évoqué effectivement l'union des marchés de capitaux. Il y a un vrai sujet de l'épargne. On dit, tiens, l'épargne française, elle part financer les sociétés aux États-Unis. À un moment, il faut juste qu'on soit un tout petit peu rationnel avec ce qu'on veut faire. Donc, il faut attirer cette épargne, mais lui donner envie de s'investir ici. Et ça peut se faire à travers le côté, ça peut se faire à travers le non-côté, pour aider à développer ces sociétés familiales. Et il y a une envie de faire ça. Voilà. Et donc, je pense que le débat existe, c'est très bien, qu'il y a eu des excès, c'est une réalité. Voilà. Après, il faut juste revenir à l'essentiel. Et franchement, vous savez, dans ce pays, il y a des choses qui marchent bien, quand même. Oui. Et l'industrie du capital investissement française, elle marche bien. Elle est performante. Elle existe, elle apporte une vraie création de valeur.
3: Mais juste une chose. Par rapport à la première question, est-ce que ça va bien, ça va mal, on décroche? On est un pays qui, je pense que vous le confirmerez. Je veux dire, on manque pas d'épargne chez nous. On n'en manque pas d'épargne. Donc ça veut dire, si on ne manque pas d'épargne, ça veut dire très concrètement, on vit pas au-dessus de nos moyens. Et si cette épargne n'est pas pleinement employée, on vit en dessous de nos moyens.
0: On vit quand même au-dessus de nos moyens, mais c'est l'État qui vit au-dessus de ses moyens.
3: Mais c'est-à-dire que quand même...
1: On a plus de 50 ans de déficit derrière nous. Voilà.
3: Mais en même temps, ce que je veux dire, c'est quand même nos épargnes, l'épargne américaine, bof, hein, je veux dire. C'est clair. Donc, mais le problème, et ça fait plus des années 90 à nos jours, l'épargne européenne finance la croissance des autres.
1: Voilà en partie le problème. Oui, les drames. Et puis beaucoup de dettes, peut-être plus que d'equity aussi, et de fonds propres des entreprises. Allez, il est 9h, passé de 13 minutes, vous êtes toujours en direct sur BFM Business, c'est les experts, et on va passer au dernier thème. On va continuer à parler marchés. Un grand homme des marchés, Alan Greenspan, le président de la Fed, ancien président de la Réserve fédérale américaine, est décédé hier à l'âge de 100 ans. Et une question ce matin, Valérie Pagnol. Est-ce que c'était un génie des marchés ou est-ce que ça a été le père de la crise financière de 2008?
0: J'aurais envie de dire ni l'un ni l'autre. J'ai une certaine admiration personnelle pour l'homme et puis c'est un homme de son siècle.
1: Ça a été l'oracle pendant près de 20 ans.
0: Ça a été l'oracle et il a été porté au nu comme il a été déconsidéré. Mais je voudrais revenir sur 2-3 points. Alors de sa biographie personnelle, c'est le fils d'un agent de change. Il est né en 1926, c'est-à-dire que c'est un enfant aussi de la crise de 29. Il n'a jamais eu de doctorat en économie, mais il a suivi l'économie et la montée en puissance de l'observation de l'économie par la statistique tout au long des années 50-60. C'est plutôt un homme proche des républicains, mais qui a certainement connu son heure de gloire avec les présidents démocrates dans les années 90, qui est quand même la plus grande période, la plus longue période de croissance des États-Unis, la fameuse grande modération. Et c'est vrai qu'il a quand même, je crois, changé un certain nombre de choses. C'est aussi l'héritier d'une situation économique qui avait été en partie redressée, mais durement, par Paul Volcker, quand il est arrivé à la tête de la Fed. Il a géré et plus géré des crises financières, c'est vrai. Je pense qu'il a beaucoup changé.
1: Il a traversé quand même le krach de 87, la crise asiatique.

0: Asiatique.
1: Il est arrivé à ce moment-là. Ouais.
0: L'effondrement de LTCML, LTCM, le fond, l'éclatement de la bulle Internet.
1: Absolument.
2: Connu.
1: Incroyable. Il a été quand même un des hommes, je crois, sur lequel on a le plus écrit en tant que banquier central.
0: Oui.
1: Y compris le fameux livre de Bob Woodward, Le Maestro, qui a probablement été excessif dans l'apologie du personnage. Moi, ce qui me paraît intéressant, c'est l'héritage quand même de la Fed, du fonctionnement de la Banque centrale. Et sa capacité à avoir accompagné quand même ce qui n'était pas de son fait, mais de celui du législateur, c'est-à-dire la déréglementation, l'ouverture des marchés.
0: Oui.
1: Et ça, il l'a complètement accompagné. J'ajouterai quand même un mot, LTCM, il l'a formidablement géré. C'est-à-dire que l'autorité de la Fed, qui en un week-end a réuni l'ensemble des banques pour éviter cette crise, a été un moment fort. Mais c'est vrai aussi que cette croyance dans l'auto-régulation des marchés lui a coûté cher.
3: Oui, ça lui a coûté cher.
0: Ça a été quand même l'injection de liquidité absolument massive qui ont un peu lancé les prémices de la crise de 2008, diront certains.
3: Oui, mais
0: et l'autorégulation qui fait que les subprimes, plus personne n'y comprenait rien, mais que tout le monde s'est gavé pour parler vulgairement pendant des années et que ça nous a pété à la figure.
3: Tout à fait, là-dessus, c'est à mettre dans la partie passive du bilan. Mais l'homme était lucide. Car, je rappelle, lors de l'audition au Congrès, le 23 octobre 2008, face à M. Waxman, qui lui pose la question que... Je traduis, j'ai ça sous les yeux en anglais, qui lui dit, dans d'autres mots, vous pensez que votre vision du monde, votre idéologie n'était pas juste, elle ne marchait pas. La réponse de Greenspan, absolument. Donc, et précisément...
0: Il a fait son mea culpa.
3: Il fait son mea culpa en direct devant Waxman, le 23 octobre 2008 au Congrès, qui l'interpelle.
0: C'est
3: honnêteté, parce qu'il aurait pu, par des manœuvres dilatoires de discours, dire non. Mais à la question que Waxman lui pose, il répond, mais sans même hésiter, que oui, il reconnaît qu'il s'est trompé. Donc, effectivement, et d'ailleurs, sur cette dérégulation, il y a eu tous les débats lorsque l'on s'est séparé, à l'époque clintonienne, de ce qui avait été un pilier de l'organisation financière américaine, qui était le fameux Glass-Steagall Act.
0: Oui, de séparation des activités bancaires entre la banque
3: et en 99, cette chose est abandonnée.
0: Réseau commercial.
3: C'est pas lui qui est à l'origine de cet abandon, parce que il faut pas dire. Mais disons que sa réflexion, sa pensée, etc., ont eu, des conséquences lorsqu'il y a eu cette loi de 99 qui a été porté par les démocrates. Et là, c'est amusant, alors je vais faire un petit parallèle qui n'a aucun rapport avec lui. Alors, c'est amusant parce que là où parfois la dynamique de la finance se fait le plus, c'est pas dans les camps auxquels on pense. C'est les démocrates, ils sont pas des républicains, moins que Clinton, c'en était un autre. Et je rappelle qui a aussi organisé la place de Paris pour que la finance soit possible, c'est la loi de 84, c'est organisé par les socialistes. Donc c'est pour ça que je pense qu'il faut être attentif à ces jeux d'histoire où finalement on pourrait dire « Ah, 84, c'était la droite !» Non, bah non, c'était la gauche. 99, c'était les républicains. Non, c'était les démocrates. Donc, attention à des frontières très mouvantes et de voir que c'est pour cela que beaucoup de raisons font du bien.
0: Est-ce qu'il a déresponsabilisé les marchés, Alan Greenspan, en injectant à chaque fois plus de fonds de la Fed ? Ça a été le grand sujet de 2007 au moment de la faillite de Lehman. Est-ce qu'il faut rétablir l'aléa moral ? C'est ce qui a dicté la décision du Trésor américain à l'époque avec les conséquences funestes que l'on a connues. Est-ce que c'est lui qui a un peu aidé à...
4: Je trouve que c'est toujours, bon d'abord, moi je souligne quand même la longévité de l'homme à la tête de cette organisation, c'est 20 ans, c'est un parcours incroyable, puis c'est toujours facile et difficile d'aller juger par rapport à ce qui se passe aujourd'hui, une action qui s'est éteinte il y a 20 ans, d'un homme qui est peut-être allé un peu trop loin sur
0: facile de réécrire sujet. L'histoire, effectivement,
4: ouais, et
0: de
4: dire et après sur coup, tous les sujets par nature et ceux-là qui sont tellement sensibles. En revanche, effectivement, je trouve que si on regarde un peu avec l'actualité du jour, ça pose une vraie question sur les régulations. On est en Europe et on subit tous les jours une surrégulation européenne, enfin je parle dans le domaine financier, surrégulation, une limite des banques à investir, les ratios, Bâle, etc. Et puis on a l'inverse de l'autre côté de l'Atlantique, où là où on a une dérégulation et on a vu ce qui s'est passé évidemment sur les subprimes. On voit aussi ce qui se passe un peu sur les fonds de dette privés. On a déjà parlé autour de ce plateau. Et je crois qu'il y a une vraie question pour nous tous sur le juste milieu à trouver en matière de régulation. Et pour moi, je dirais ce décès à 100 ans de cette personne m'interpelle par rapport à ça, parce que je crois qu'il y a une culture fondamentale, et au-delà de Griezmann, aux États-Unis, qui est dans leur gène sur cette immense liberté et ses côtés très régulateurs, et qui est un vrai frein pour nous. On a parlé tout à l'heure de financement, on a parlé d'accès au capital, mais on en subit les conséquences en Europe aujourd'hui. Et je crois qu'aujourd'hui, si on veut lui donner un hommage par rapport à tout ce qu'il a fait, ben je crois qu'il faut qu'on regarde ça avec une grande objectivité.
0: Oui. Valérie, puis Frédéric Farr.
1: Oui, alors il faut rappeler quand même, et c'est vrai qu'il est intervenu un peu tard, mais je revoyais le mouvement des taux de la Fed. Il a laissé à Ben Bernanke une position où il avait remonté, il commençait à remonter les taux. Donc la réserve fédérale
0: montrer le graphique, hein.
1: est aussi un moment. Alors il y a plusieurs graphiques, mais celui orange
0: il est très net.
1: De la réserve fédérale montre qu'effectivement, à partir de 2005-2006, on a commencé à remonter les taux directeurs. C'était probablement trop tard, et ça a montré aussi les limites effectivement d'un régulateur et d'un superviseur, d'une banque centrale, quelle qu'elle soit, par rapport à un système financier qui a commencé à lui échapper, et un système bancaire. Parce que toute l'histoire de la Fed, et il en était l'héritier, c'est cette relation extrêmement difficile avec un système bancaire et un système politique américain, historiquement, anti-fédéral. C'est-à-dire que l'essentiel, c'est le risque. C'est les petites banques qui font faillite, mais c'est pas grave. Ça a toujours été cette situation. Et c'est vrai qu'il a été probablement aussi, par héritage, plus sensible à la déflation qu'à l'inflation. Même s'il a vécu quand même la période des années 60. Et là aussi, il a bien travaillé avec des démocrates. Alors même qu'il a critiqué les démocrates dans les années 60 et il était proche des républicains. C'est beaucoup de pragmatisme. C'est aussi des erreurs. C'est évident, mais c'est aussi la limite du pouvoir d'une banque centrale. Moi, je suis très étonnée, je voudrais revenir au présent. Aujourd'hui, les marchés n'ont de cesse que d'observer et d'attendre une décision de la Fed, dont ils connaissent d'ailleurs en général le résultat, et de ne fixer que ce point-là. C'est quand même peu par rapport à l'évolution de l'ensemble de l'économie.
0: Frédéric Farr.
3: Plusieurs choses. Je crois que cet homme a illustré ce que dit la jolie formule de l'économiste Pierre-Noël Giraud, les moyens chamaniques de la politique monétaire. C'est-à-dire ce que Pierre-Noël Giraud disait, c'est-à-dire ce qui est le plus important aussi, c'est pas simplement manipuler des taux, mais c'est la communication. On dit.
0: Et Greenspan disait, si vous avez compris ce que j'ai dit, c'est que je me suis mal exprimé.
3: Voilà. Et il disait, et dans son traité sur la finance, Pierre-Noël Giraud dit, les moyens chamaniques. Je trouve que cette formule est assez heureuse. Et deuxièmement, il y a un truc qui devrait nous interroger. Alors, qui associe Greenspan, mais qui va au-delà de lui. Il y a quelque chose qui s'est interrompu. Tous les 7 ans, on avait droit à une grande crise. 87, 94, 2001, 2008. Ça fait 7. Depuis, doit-on dire que les banques centrales, par leurs actions ou autres, ont fait que, depuis 2008, de crises de ces ampleurs qu'il y avait tous les 7 ans, ont disparu du secteur. Est-ce que ça va revenir sous une forme plus brutale ou autre ? La question des banques centrales est essentielle dans cette histoire. Et par rapport à ce que vous disiez sur les traditions américaines, c'est passionnant, mais absolument passionnant quand on se plonge dans l'histoire économique, les rapports qu'ont les banquiers centraux aussi avec le pouvoir politique américain sur les termes de leur mandat, c'est ce qu'ils doivent faire.
0: Ah bah c'est la bataille de l'indépendance. Hein,
3: voilà, c'est la bataille de l'indépendance
0: aujourd'hui. Hein, mais Donald Trump.
3: Si on devait comparer deux banquiers centraux qui ont joué un rôle essentiel, Alan Greenspan évidemment, qui a été au cœur de ce mouvement de dérégulation de l'activité économique, et il y avait un peu son contraire de quelqu'un qui est resté aussi longtemps à la Banque centrale, qui était Mariner Eccles. Mariner Eccles, qui était le gouverneur de la Banque centrale américaine dans les années Roosevelt jusqu'en 51, qui lui a été l'apôtre du deuxième New Deal américain pour encourager au contraire que l'État dépense plus, soutienne pour l'activité. Et il y a cette espèce de pendant de deux histoires. Et Mariner Eccles, qui est aussi un personnage incroyable sur lequel j'ai travaillé, etc. Et Greenspan, c'était deux mondes différents. C'est pour ça que si on veut avoir un regard sur l'économie américaine, son histoire, regarder les rapports entre le fédéral et la Fédérale Réserve, c'est passionnant.
0: Et où est-ce que se place Kevin Warsh?
1: Ça, c'est intéressant.
3: Ça, c'est intéressant. Mais oui, évidemment, Kevin Warsh se retrouve dans une situation où on va voir quelle va être sa capacité d'indépendance, surtout que M. Trump, vis-à-vis de la Banque centrale, traite mal ces gens-là. Il faut voir comment Jay Powell a pris dans la figure, quand même, pas rien hein, de la part. Et je trouve le calme olympien de M. Powell, qui avait été nommé par Trump lui-même, c'est
1: absolument.
3: Ça qui est fou.
0: Un dernier mot très rapide, Valérie Plagnol.
1: Deux choses. D'abord, Jay Powell, effectivement, est comme le disait aussi Alan Greenspan, la Fed est l'objet du Congrès. C'est-à-dire que le témoignage et le testimony devant les chambres du Congrès étaient plus importants et il s'en est tenu là. Et la Chambre des finances du Congrès l'a soutenu d'ailleurs face à Trump. Ça, c'est important. Sur la communication, on sent que Warsh veut revenir un petit peu en arrière par rapport à une poussée de communication qui avait même été institutionnalisée avec les fameuses conférences de presse. Je vous rappelle quand même d'ailleurs, la BCE en avait l'antériorité.
0: Ça-t-il dire.
3: Oui, ouais. Voilà.
0: Et merci. Juste pas. Merci. Non, on va falloir qu'on rende l'antenne là. Désolé. Merci à tous les trois. Désolé de vous couper. Cher Frédéric, merci Bertrand Rambaud, Frédéric Farah, Valérie Pernet pour cette émission passionnante disponible en podcast et replay.
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6: Bonjour et bienvenue dans Tech & Co Business sur BFM Business. On va beaucoup parler d'intelligence artificielle. Et on va démarrer tout de suite avec le vice-président recherche et innovation de l'Institut Polytechnique qui rassemble l'école Polytechnique, bien entendu, Télécom Paris. Enfin voilà, beaucoup d'écoles, 45 labos d'innovation. Et justement, c'est essayer de comprendre comment on peut rapprocher ces chercheurs, ces étudiants de l'entrepreneuriat, la recherche fondamentale, de la recherche à impact. On verra tout ça avec Jamal Atif dans un instant. On enchaînera avec Ludovic Granger. Il part aux États-Unis, mais juste avant, il est venu nous voir. Ludovic Granger, c'est LeadBay. Ils viennent de lever plus de 4 millions de dollars. Le but, c'est aller chercher les signes faibles pour trouver vos bons, faire de la prospection commerciale, mais pas sur les réseaux LinkedIn, pas sur les réseaux sociaux. Aller chercher ailleurs. Vous allez voir, la techno est assez passionnante. Et puis, on reviendra avec Workday aussi sur l'événement Elevate qui s'est déroulé cette semaine autour de la RH et des finances. Deuxième partie de l'émission, un débrief qui vaut son pesant d'or avec nos débriefeurs sur l'IA, avec notamment cette actualité, le kill switch de Anthropic de l'administration américaine, et puis on reviendra évidemment sur Cursor SpaceX et sur Vivatech. Allez rester avec nous, on est ensemble pendant une heure sur BFM Business.
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6: Allez, on démarre avec notre invité, Jamal Atif. Bonjour Jamal.
3: Bonjour Frédéric.
6: Merci d'être avec nous. Vice-président recherche et innovation de l'Institut Polytechnique de Paris. On va revenir dans un instant. C'est plusieurs écoles. Il y a l'école Polytechnique, l'ENSTA, l'école nationale Ponts et Chaussées, l'ENSAE Paris, les Télécom Paris, Télécom Sud Paris. Ça fait 45 laboratoires de recherche. On va parler de toute la mission de l'Institut Polytechnique. Puis vous êtes aussi prof de maths à l'école Polytechnique. C'était Vivatech il y a quelques jours. Il y a eu plein de startups présentées. Ma première question, c'était quel est l'objectif comme ça de l'Institut Polytechnique qui regroupe l'ensemble de ces écoles prestigieuses, on est vraiment dans l'élite scientifique française. C'est quoi la raison d'être, est-ce que c'est d'être plus visible à l'international?
7: Oui, alors effectivement, il faut être plus visible à l'international. Je l'avais dit.
6: Mais bien que les gens connaissent Polytechnique.
7: Voilà, exactement.
6: Mais voilà.
7: Mais dans la projection internationale, il fallait atteindre une masse critique. Et c'est un peu l'objectif de l'Institut. Mais j'ai envie de dire, ça, c'est un objectif qui est un objectif de chemin. Oui. Le but, c'est d'avoir de l'impact. C'est juste d'avoir de l'impact. Et quand on va parler de Vivatech, nous, notre ambition, c'est à la fois de produire de la science du plus haut niveau. Donc, pour ce faire, il faut quand même s'inscrire, on va dire, dans l'arène internationale des meilleures institutions mondiales, et c'est l'objectif de l'Institut Polytechnique de Paris. Mais on est quand même porteur de cette ambition pour être une sorte d'asset de la nation, pour produire de la connaissance qui se transforme en produit, en objet de souveraineté, en entreprise, en start-up, mais aussi avoir de l'impact, économique. Alors, c'est dans notre ADN.
6: Alors, 27 start-up présentes à Vivatech 2026, il y avait 5 incubateurs mobilisés. Je crois que globalement, l'Institut Polytechnique, par an, c'est plus de 120 start-up.
7: Tout à fait.
6: Et alors, je regardais certaines qui étaient sorties dans le dossier de presse. Tinental, qui est une solution d'optimisation énergétique des systèmes industriels fondés sur l'IA et l'IoT. Venturix Éolien sur l'offshore aéroporté. Vert, c'est un dispositif portable de diagnostic respiratoire, T-Live, diagnostic cellulaire.
4: On est multidomaine là.
7: Tout à fait. On est présent sur l'ensemble des domaines et ceux qui étaient d'ailleurs mis en lumière dans, oui. au sein du oui, Patek à la quatre, fois. Voilà, bah, on est présent évidemment dans le domaine large des souverainetés, donc la cybersécurité, l'IA, le quantique et autres, mais aussi dans tout ce qui est health tech. Donc vous en avez cité quelques-unes, oui. mais aussi green tech. Donc on a un ensemble de startups qui ont été exposées à la fois sur des questions, on va dire, d'énergie solaire, mais qui atteint des niveaux au-delà de 200 Celsius jusqu'à 1000 Celsius D'accord. pour des applications industrielles. On a aussi du diagnostic précoce par des outils d'IA. Voilà, on est présent sur
4: Le but, c'est vraiment sur l'ensemble tout le spectre,
7: sur tout le spectre
4: scientifique et industriel. Le but, c'est avoir ce continuum entre la recherche, l'innovation, l'entrepreneuriat, parce que c'est ça qui, parfois c'est ce qui nous manque. On a des chercheurs qui restent chercheurs.
7: Très bons chercheurs.
4: On a des entrepreneurs qui parfois manquent de la petite étincelle qui va faire d'eux, la petite étincelle scientifique qui va faire d'eux qu'une entreprise va devenir un Mistral, va devenir une super pépite. Et là, le but de cet institut polytechnique, justement, c'est de dire, regardez. Voilà, on a nos 45 laboratoires de recherche, on a, j'ai pas mis les chiffres, mais 10 licornes, un quart des scale-up du Net 40 fondé ont été dirigés par des gens qui étaient incubés au sein d'IP Paris. Voilà, le but, c'est de, on réussira à mieux grouper.
7: Tout à fait. Alors, nous, on commence à construire ce motto. Nous, on forme à la fois un Michel Dévoré, qui est un alumnus de Télécom Paris, à la fois avoir un prix Nobel, mais aussi avoir Arthur Mensch. Mm-hmm. C'est tout ce spectre. Ça se résume en cette phrase. De Michel Dévoré à Arthur Mensch. Et nous, on voit pas de tension entre recherche fondamentale, une recherche qui est guidée par la curiosité, et de la recherche à impact. De la recherche appliquée, mais de la recherche qui se fait aussi avec le monde de l'entreprise. Mm-hmm. Oui. Et c'est le propre des instituts, on va dire, qui nous ressemblent à l'échelle mondiale. C'est à la fois avoir une recherche fondamentale du meilleur niveau, mais aussi être engagé dans l'innovation, mais aussi dans la création de la valeur. Et mon poste, il résume un petit peu notre ambition. Moi, je suis vice-président recherche et innovation. Donc, oui. on a une mission de connecter la recherche fondamentale à l'innovation de rupture. Et on travaille sur cette articulation. On met un ensemble de mécanismes pour transformer la recherche fondamentale. Peut-être demain, peut-être dans 20 ans, 30 ans. Parce qu'on a un ensemble d'innovations qui transforment notre quotidien, mais positivement.
4: Parce que c'est souvent ça. En France, on voit qu'on a d'excellents chercheurs, mais souvent, on a un peu moins de champions technologiques. Quand j'entends champions, c'est vraiment ceux qui sont passés. On a beaucoup de start-up, hyper bon, et en cybersécurité, et dans la deep tech, enfin, dans plein de domaines. Mais on a ce souci d'en faire des vrais champions technologiques. Qu'est-ce qui manque, là, selon vous, Jamal ?
7: Alors, je pense qu'il faut agir sur l'ensemble du spectre. D'abord, comme j'ai dit, nous, notre ambition, c'est de ne pas faire de la recherche, de l'innovation incrémentale. Évidemment, il en faut, il faut répondre à des besoins de marché. On y contribue, mais il nous faut aussi des instituts qui portent l'innovation de rupture comme étant un objet tout aussi intéressant que la recherche fondamentale. Nous, notre ambition, c'est de transformer le monde de demain. Et donc, on travaille sur cette articulation. Maintenant, qu'est-ce qui manque ? Il manque un changement de mentalité, faire en sorte que nos chercheurs les plus brillants s'intéressent aussi à l'innovation, et ce n'est pas une tâche facile. Après, quand on accompagne tout le mécanisme de la prématuration, la maturation, créer des startups, il nous faut quand même collectivement, là c'est en dehors de l'Institut Polytechnique de Paris, à l'échelle française, à l'échelle européenne, travailler sur le scale-up, travailler sur une profondeur de marché, travailler sur le risque, sur le fait qu'il y ait des capitaux qui viennent, sur des idées qui, à prime abord, peuvent paraître pas très immédiates.
4: Un peu éloignées du marché,
7: Il faut travailler sur le marché, d'accord. Il faut apporter des solutions qui permettent d'améliorer le quotidien, qui permettent d'avoir davantage de prospérité économique, c'est fondamental et c'est l'une de nos missions. Quelque part, on y contribue. Vous avez rappelé les chiffres. L'entrepreneuriat étudiant chez nous, il est, on va dire, il est à un très haut niveau. Il faut continuer, évidemment. Mais ce qui nous manque en France, c'est rapprocher la recherche fondamentale avec ce qu'on appelle l'innovation de rupture, la deep tech. Et il faut des capitaux, il faut de l'accompagnement, il faut de la consistance dans les politiques publiques françaises et européennes.
4: Et puis surtout, il faut ce lien, parce que souvent, on a des chercheurs qui ne sont pas dans la même temporalité ou qui sont dans leur couloir de nage. Et l'entreprise, elle est née dans le couloir de nage à côté, mais chacun ne voit pas forcément l'autre, alors que il faut ce lien pour les mettre tous les deux. Une question, justement, Vivatech, ça joue ce rôle de catalyseur aussi, parce que je vois que pendant Vivatech, vous avez annoncé signature avec le groupe Danone. Signature, même on sort un peu
6: du territoire, avec l'École Technologie Supérieure de Québec, avec Amilabs, hein, la start-up de Yann Lequin. Donc c'est ça le but aussi, c'est d'aller chercher les partenaires, de dire tiens, comment on peut accélérer à travers, alors des capitaux certes, mais aussi des partenariats tels que ceux que je viens de
7: citer. Ces trois exemples illustrent un peu ce que l'on fait. On monte des partenariats avec des entreprises mondiales assez établies, donc là il y a des formes de partenariat particulières. Là on a un programme connexion à IP Paris, donc le petit nom de l'Institut Polytechnique de Paris, avec l'ensemble des grands groupes. Alors, ça peut être des relations, on va dire, de gré à gré, des labcom, des T-chiffres. Voilà, donc le panel de collaboration existe. Bah, l'idée, c'est d'avoir une relation davantage articulée. Donc, l'Institut Polytechnique de Paris, on est très proche du monde de l'entreprise. Donc,
6: oui,
7: on est,
6: donc c'est ça. Ben,
7: à cet égard, on est un peu particulier.
6: Oui, avec
7: en France,
6: un réseau d'anciens élèves assez important.
7: Voilà, et donc, et c'est un peu dans notre feuille de route, et au-delà de ça, c'est un peu dans notre ADN. Maintenant, il faut travailler avec les meilleurs et ceux qui feront l'IA de demain, ceux qui feront les technologies de demain. Bah, le projet de Yann Lequin, que l'on connaît aussi par ailleurs, bah, il est porteur de cette ambition. C'est un peu rebattre les cartes, on y a. Et c'est le propre de la science, le propre de ce qui se fait dans nos laboratoires en quantique, en IA, mais en cybersécurité, c'est de façonner les objets de demain, c'est façonner l'IA de demain. C'est, voilà. Et donc, le partenariat avec Amilabs s'inscrit dans cette dimension.
6: Montre exactement ça. On parle aussi, on a beaucoup parlé de souveraineté pendant Vivatech, souveraineté numérique, voilà, avec tout ce que ça rapporte. Mais il y a aussi, il faut avoir cette souveraineté scientifique. Alors, on a de la chance avec l'Institut Polytechnique et tous les établissements que vous chapeautez, on a justement cette force, mais c'est important de la maintenir.
7: Il faut rappeler juste une petite chose. Nous sommes un institut sous la tutelle de deux ministères, le ministère des Armées et le ministère des Finances, de l'Économie. Donc, merci pour faire court. Donc, on est au cœur des enjeux à la fois de souveraineté, des souverainetés et de défense. Mais cette tutelle ne nous empêche pas de dire que la première des souverainetés, c'est la maîtrise de la connaissance. On va parler un peu d'IA. Bah, si on ne maîtrise pas la science de l'IA, on perd en souveraineté. On le voit avec ce qui s'est passé il y a moins d'une semaine, par exemple. Donc la première des souverainetés, c'est de maîtriser la connaissance en amont. Et évidemment, au-delà de ça, il va falloir accompagner. La souveraineté, c'est une chaîne de valeur, c'est de l'autonomie stratégique. On peut penser ça en articulant nos partenariats, en articulant la chaîne de valeur, où est-ce qu'on va sourcer l'idée, où est-ce qu'on va sourcer le matériau. Et donc ça, on l'aborde de façon assez générale, et on a la particularité d'avoir un ensemble de centres qui traitent ces sujets-là. On a un centre interdisciplinaire qui est dédié aux études de défense et de sécurité. On travaille avec l'AID, à la fois pour sourcer les idées de recherche fondamentale, mais aussi des choses qui peuvent être davantage appliquées, davantage actionnables, quand il s'agit des questions un peu critiques.
6: Et bien, vous savez ce qu'on va faire ? On va prendre date pour une prochaine visite avec justement des startups qui en a et qui nous montrent concrètement tout ce qui est fait avec l'Institut Polytechnique. Merci Jamal Latif, vice-président recherche et innovation de l'Institut Polytechnique de Paris. Et donc, pour faire ce lien entre recherche fondamentale, recherche à impact, les entreprises et puis bien entendu les capitaux. Merci infiniment d'être venu nous voir sur ce plateau. Et on prend date, promis, vous revenez avec deux, trois startups.
7: Promis.
6: On fera tout un débat autour de ça. Allez, on se retrouve dans un instant. On va parler prospection commerciale dans un instant, puis on va aussi parler de relations RH et de finance. C'est tout de suite.
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6: Et nous sommes avec Ludovic Granger. Bonjour Ludovic.
8: Bonjour Frédéric.
6: Merci d'être avec nous, cofondateur et CEO de LeadBay. Alors on est dans comment trouver ses clients de demain. Vous allez tout comprendre dans un instant. Startup d'IA appliquée à la prospection commerciale B2B. Comme ça, ça ne fait pas très sexy. Vous allez voir, il y a beaucoup de techno derrière. Passé par l'accélérateur Y Combinator. Levée de 4,3 millions de dollars. C'était il y a quelques jours. Des clients, beaucoup de clients connus. L'Oréal, Saint-Gobain, Gerflor USA, Nespresso. Mais ça marche aussi pour les plus petites équipes commerciales. Moi, ce que j'ai vu dans les témoignages, 6 mois de travail de cartographie et de qualification d'un territoire, eh bien, tout ça, ça se transforme en 10 minutes quand on utilise LeadBay. Alors, expliquez-nous un peu comment ça marche.
8: Voilà, exactement, Frédéric. Donc, LeadBay, c'est un modèle d'IA qui va être capable de trouver et qualifier des sociétés. Et on est très bon pour trouver des sociétés qui ont peu de données ou peu de signaux. Donc, on a parlé de L'Oréal qui va chercher des coiffeurs. Il y en a d'autres qui vont chercher des artisans. Ce matin, j'étais chez un client qui vend des isolants pour des artisans aussi. Et donc,
4: Mais c'est des gens qui ne sont pas sur les réseaux sociaux, qui ne sont pas tellement beaucoup sur LinkedIn, qui ne sont pas beaucoup
8: dans les autres. Les outils de prospection actuels parce que c'est des sociétés qui ne sont pas ou peu présentes sur LinkedIn et qui ne génèrent pas de signaux. Mm-hmm. Et pour autant, c'est des milliers de sociétés qui. Le PIB français, il est fait de 40% de sociétés qui sont des PME et c'est un marché qui est très difficile et qui coûte très cher à aller adresser. Et donc, nous, on a un modèle d'IA qui connaît tout sur tout, sur toutes les sociétés françaises, qui va comprendre la même chose que pourrait faire un commercial, c'est-à-dire identifier des patterns de qu'est-ce qu'une bonne société pour mon business, qu'est-ce qu'une mauvaise société, et être capable d'extrapoler de la donnée qui pourrait être.
4: Mais où est-ce que LeadBay va justement aller chercher cette donnée alors, évidemment, on avait les pages jaunes avant, repris par Solocal, mais est-ce que c'est sur des bases comme celle-ci? Comment ça se passe?
8: Il y a deux choses. Il y a aller chercher l'existant. Et donc, ça, en Europe, on a l'INSEE qui répertorie pas mal d'informations. Aux États-Unis, il n'y a pas du tout ça, donc c'est un autre challenge. Oui. Et ensuite, il y a être capable de travailler avec de la donnée pauvre. Et donc, c'est là que l'IA arrive. Mon associé, c'est un doctorant en IA, qui apporte ces modèles qui vont être capables de raisonner quand on a beaucoup d'informations qui sont manquantes. Et la même manière qu'un commercial pourrait lui faire lui-même avec son instinct de chasse qu'il a développé.
4: Je reviens sur ma question. Est-ce qu'il va lire des choses comme les pages jaunes? Est-ce qu'il va lire la presse locale, mettons, et puis il va repérer quand on a une nouvelle boucherie qui s'ouvre, un nouveau salon de coiffure, justement, si on est à L'Oréal? C'est ça l'idée?
8: Ouais, on déploie des agents qui ont cherché l'information, donc qu'elle soit donnée par le gouvernement, par le site internet de l'entreprise, par les pages réseaux sociaux, par la presse locale, par la partie participation à Vivatech, par exemple, tout ça, on est capable de le lire et de récupérer la donnée de manière instantanée.
4: C'est trouver tout ce qui est invisible.
8: Trouver tout ce qui est invisible et être capable de travailler avec très, très peu de données. Mm-hmm. Parce qu'un coiffeur A et un coiffeur B, sur le papier, ils vont être exactement les mêmes. Pour autant, il y en a un qui va être susceptible de vendre des produits L'Oréal et l'autre, ce n'est pas du tout sa gamme de produits. Et donc, on va être capable, au modèle d'IA, de lui poser des questions et il va raisonner et qualifier le marché pour isoler les bons des mauvais.
4: D'accord. Donc, j'ai des grands clients, mais ça peut être aussi des équipes commerciales de structures plus petites. Le but, c'est vraiment ça, c'est de trouver des couches d'informations qu'on n'a pas dans le web, ou même web 2.0, enfin web traditionnel, quoi, c'est ça l'idée?
8: Oui, un commercial aujourd'hui, il mettait des années à connaître son marché, à identifier tous les prospects, à les qualifier, à ensuite transformer. Et là, en un clic, il va pouvoir demander quels sont les artisans français les plus susceptibles de vendre plus de 10 pompes à chaleur à l'année. Mm-hmm. Et on va être capable de qualifier 100 000 artisans français en un claquement de doigts.
4: D'accord.
8: Pour diriger Saint-Gobain uniquement vers les sociétés qui sont le plus susceptibles d'acheter la dernière pompe à chaleur qu'ils ont sortie.
4: Donc, c'est aller repérer ces signaux faibles, c'est ça l'idée?
8: Exactement.
4: Et alors, sur quoi s'appuient les technologies que vous développez? Donc, des moteurs d'IA, est-ce que c'est les moteurs d'IA que l'on connaît, que vous exploitez, ou alors c'est vos propres développements?
8: Tout est propriétaire, parce qu'un modèle d'IA comme Mistral ou Claude, il va pas connaître cette donnée qu'on appelle du dernier kilomètre.
4: D'accord.
8: Donc, il faut que nous, on lui apporte. Donc, on va chercher tout ce layer, ce niveau de data, et on apporte ça. Ensuite, des modèles qui vont raisonner. Et puis, par contre, ce qui est très intéressant, c'est que dans la consommation, le logiciel est mort. Enfin, je vois que 20% de nos utilisateurs aujourd'hui nous utilisent depuis des modèles d'IA.
4: D'accord.
8: C'est-à-dire qu'ils consomment notre donnée et nos modèles pour avoir des réponses qui sont plus performantes et plus fines. Et puis, on a encore 80% qui nous utilisent sur les interfaces logicielles, mais on pense que d'ici quelques mois, l'ensemble de nos clients vont nous utiliser directement sur des interfaces qui sont LLM.
4: Donc, il prendra son ChatGPT pour prendre le plus connu. Il va dire, on va revenir sur l'idée, trouve-moi les 10 magasins qui vendent le plus de pompes à chaleur sur tel type de région. Et là, c'est là où... par le biais du LLM, il va aller chercher...
8: Donc là, on annonce cette semaine le lancement de LeadBay MCP.
4: D'accord.
8: Et on est déjà à la version 21 de MCP, donc on est déjà très en avance. Et en fait, on va être capable, du coup, dans les modèles d'IA comme Mistral ou Claude, envoyer des réponses qui viennent du contexte LeadBay. Et aussi des interfaces produits qui viennent des composants produits qu'on a. Donc on va être capable de construire des applications comme ça, complètement sur mesure, en fonction de chaque entreprise, grâce à la donnée qui est donnée par LeadBay et aussi le contexte qu'on récupère au fur et à mesure de nos clients, parce que le modèle va auto-apprendre au fur et à mesure.
4: D'accord.
8: C'est-à-dire qu'il va avoir des succès et des échecs. Il va comprendre que c'est plutôt vers cette typologie de clients qu'il faut se tourner.
4: Duvigranger, l'actualité, je l'ai dit, de LeadBay, alors c'est évidemment la signature avec ses clients, c'est cette levée de fonds, mais ceci, un départ aux États-Unis, c'est ça, dans quelques jours?
8: Ouais, exactement. Donc on vient de lever 4,3 millions de dollars avec notamment Y Combinator, qui est l'investisseur, à mon avis, le plus actif en en early stage, à pré-amorçage aux États-Unis. Et donc, on ouvre un bureau à San Francisco. On a déjà pas mal de clients depuis quelques mois qu'on travaille et depuis la France et depuis les US. Donc, mon associé et moi allons être basés à San Francisco et on garde toutes nos équipes ici en France.
6: Et qu'est-ce qui est plus compliqué? On dit, nous, on a peut-être des structures parfois de base qui sont un peu mieux faites, mais qu'est-ce qui est plus... On parlait de l'INSEE qui n'existe pas sous cette forme aux États-Unis.
8: Aux États-Unis, nos partenaires...
6: C'est un peu le Far West pour la data, ouais.
8: Ils nous ont dit, mais c'est un océan bleu parce qu'il y a 40% du PIB américain, il est fait par des petites boîtes, ouais. Et c'est impossible d'aller les chercher aujourd'hui. Et donc, vous êtes capable d'apporter tout cet accès, en fait, à ce nouveau marché. Et donc, il faut savoir qu'aux États-Unis, il a fallu qu'on aille état après état construire
6: C'est ce qu'on oublie de dire parfois. On voit un peu le marché.
8: Et donc, on a la chance en Europe d'avoir ce qu'on appelle l'open data, et donc, qui oblige les sociétés à partager un certain nombre d'informations qui sont un très bon socle de data pour des solutions comme nous pour pouvoir se lancer sur le marché.
6: En plus, l'aspect juridique derrière, c'est-à-dire on a accès à des données qui sont en accès libre en open data en France, mais j'imagine aux États-Unis, c'est
8: pas... Oui, il y a un peu une frontière qu'il faut passer à chaque fois, à chaque état. Mais effectivement, ensuite... soit on est nous propriétaires de ces données et donc on donne accès à nos clients qui vont ensuite payer des quotas pour accéder à l'IDB.
6: Eh bien, on va suivre tout ça évidemment et cette installation aux États-Unis. Ludovic Granger, merci d'avoir été avec nous, cofondateur et CEO de l'IDB, donc start-up appliquée à la prospection commerciale B2B. Mais voilà, avec tous ces petits signaux faibles que l'on ne voit pas forcément, mais justement, vous arrivez à les retrouver dans cet océan bleu là de data. Et puis L'Oréal, Saint-Gobain, Gerflor, Nespresso, ils sont plusieurs à vous avoir déjà fait confiance. Merci d'avoir été avec nous. On marque une courte pause et on va poursuivre dans les plateformes avec tout de suite le patron de Workday Europe. C'est tout de suite.
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6: Et oui, l'IA transforme parfois les métiers plus vite que les organisations. On va en parler avec notre invité Hervé Usan. Bonjour.
9: Bonjour.
6: Hervé, vous êtes vice-président Europe du Sud de Workday. Workday, c'est un spécialiste DRH et de la finance, mais on va vraiment rentrer un peu plus dans le détail. 11 500 clients dans le monde. Là, il y a un événement qui s'est déroulé cette semaine, c'est Elevate Paris. 1000 clients partenaires unis justement autour de la transformation des RH, de la finance, de l'IT par l'IA, parce qu'évidemment, c'est le passage obligé aujourd'hui. Il y a eu des témoignages Carrefour, Longchamp, Air Liquide. Je voulais démarrer par une actualité qui est juste un petit peu plus décalée d'il y a de 15 jours, 3 semaines, c'était à Choose France. 200 millions d'euros d'investissement en France, c'est ce qu'a annoncé Workday.
9: Exactement, 200 millions d'euros d'investissement sur les 3 prochaines années, donc c'est pour nous extraordinaire.
6: Ouais.
9: Et en fait, on pourrait se demander...
6: En France,
9: sur les 3 prochaines années, donc pourquoi la France c'est déjà parce que c'est un pays magnifique, déjà, et en plus, c'est un pays stratégique pour nous, parce qu'en fait, sur les 3 dernières années, c'est le pays qui a cru le plus vite parmi les 3 pays, les 3 grands pays européens. Donc, on a décidé d'investir en France sur 3 piliers en particulier. Le premier, ce sont les talents. Aujourd'hui, on a déjà 20% de nos collaborateurs qui sont en recherche et développement, qui développent des produits spécifiquement pour la France. On a 30% de nos collaborateurs qui sont en région. Mais on a décidé d'aller beaucoup plus loin, d'accélérer en accompagnant la politique du gouvernement qui est de faire de la France un des pays leaders de l'IA en Europe.
6: Donc les talents, et enfin talents compétences.
9: Les talents, on lance un projet avec France Travail qui est stratégique pour nous, on en a parlé justement à Elevate, on pourra en parler après si on a le temps. Le deuxième pilier, c'est l'écosystème. On souhaite développer notre écosystème, un réseau de VAR, de value added.
6: Oui, c'est ça, il va y avoir des recrutements, plus de 500 consultants par
9: Ah voilà, c'est France Travail, exactement. Donc on va recruter.
6: Ah oui, ça c'est avec France Travail. Okay.
9: Voilà, avec France Travail, on va faire recruter par nos partenaires et par nos clients. Et on va former donc ces personnes-là. Donc 500 au niveau de nos partenaires, et plus de 500 encore chez nos clients. Et on a démarré le process en février. C'est déjà un énorme succès. Donc à mon avis, on va faire beaucoup plus que 1000. Donc ça, c'est quand même une super nouvelle.
6: Donc former à l'IA et puis à l'IA et en entonnoir formé autour de toutes les technologies Workday.
9: De Workday, l'agentique.
6: D'accord.
9: Et donc on va donc nos partenaires et nos clients vont les recruter pour déployer des projets successful. Donc ça, c'est le premier pilier. Le deuxième pilier, c'est notre écosystème. Donc on en a parlé un petit peu, donc c'est de recruter des nouveaux partenaires sur toute la France pour être plus proche de nos clients, mais c'est aussi de co-développer avec eux des applications autour de Workday, et c'est aussi d'investir dans des startups et dans des scale-up avec Workday Venture pour développer aussi des applications autour de Workday. Donc ça, c'est le deuxième pilier, donc qui est hyper stratégique pour nous, parce que sans partenaire, on n'est rien. Et le troisième pilier, c'est l'innovation, donc avec le lancement d'un nouveau produit qui s'appelle Workday Go pour adresser les ETI. Aujourd'hui, Workday est plutôt une image grand compte.
6: Oui.
9: Plus de 50% du CAC 40 est équipé de Workday. Et aujourd'hui, on a décidé de démocratiser cette technologie pour les ETI à un prix préférentiel avec une implémentation aussi à un prix préférentiel. Et donc, toute cette technologie-là va être disponible maintenant pour les petites entreprises, je dirais.
6: Aujourd'hui, là, je reviens un instant sur Vivatech, on parlait beaucoup de souveraineté au sein de Vivatech. Alors, j'ai vu que vous aviez sorti une offre qui s'appelle Workday European Sovereign Cloud. Oui. Ça, vous sentez que là, oui, il faut forcément montrer, même si on est éditeur américain, on doit montrer patte blanche de plus en plus en Europe pour avoir accès aux entreprises.
9: Oui, c'est clair. Enfin, moi, je rencontre nettement beaucoup de clients en France et à chaque rendez-vous, on parle de ça. Donc ouais. C'est le sujet dont on parle le plus. Peut-être un petit peu après l'IA, petit peu après l'IA, mais c'est quand même le sujet majeur. Et donc, effectivement, donc on a écouté nos clients et donc on a lancé une offre qu'on appelle, comme vous le dites, EU Sovereign Cloud, qui répond en fait aux besoins de nos clients français, c'est-à-dire que les données sont en France, les data centers sont en France, elles sont opérées par des Européens, et c'est l'objectif de la souveraineté. Donc on a cette partie-là, et elle sera disponible dès juillet, dès le mois prochain.
6: Alors ce que je remarquais aussi, c'est que de plus en plus vous définissez, je disais tout à l'heure, spécialiste des RH et de la finance, mais c'est là vous dites, nous on est la nouvelle définition que Workday se donne, c'est une plateforme d'IA agentique dédiée RH et finance. Ça c'est pour montrer aussi, parce qu'on a beaucoup parlé de la SaaSpocalypse. Hein, en se disant les éditeurs de SaaS, ça y est, ils vont être menacés. On le disait il y a un instant avec notre invité précédent, on va taper des requêtes dans ces LLM et puis on aura accès à tout un ensemble de choses. Pourquoi aller payer des licences aux éditeurs de SaaS? Mais là, c'est là où vous dites, ben non, nous on est indispensable de toute façon.
9: Oui, on considère qu'on est indispensable. Hein. C'est-à-dire que c'est vrai qu'il y a 20 ans, il y avait le monde SaaS qui apparaissait, c'était génial. On pouvait accéder à son application via le navigateur, c'était magique, etc. Aujourd'hui, c'est le next step. Hein, juste, c'est l'évolution du SaaS. Et rien que la semaine dernière, on a annoncé beaucoup de choses autour de l'IA. Par exemple, maintenant, avec Workday, vous pouvez développer des agents en langage naturel directement sur cloud. Vous avez de la sécurité aussi au niveau des agents certifiés par Cisco. Donc, on adresse complètement, effectivement, la RH et la finance, c'est le cœur de notre métier.
6: Oui, c'est ce que ne va pas faire un LLM. Il ne va pas aller dans ce degré de paramétrage, quoi.
9: Exactement, de sécurité. C'est-à-dire que, par exemple, si vous voulez lancer une promotion d'un collaborateur avec un LLM, vous pouvez le faire. Mm-hmm. Vous pouvez aller jusqu'au bout du process avec un agent connecté complètement à notre plateforme. Nous, on a 80 millions d'utilisateurs, on a plus de 11 500 clients dans le monde, donc on connaît tous ces métiers-là, on a la donnée. Ben, en fait, vous passez par un process, parce qu'il faut des validations, par exemple, pour une promotion. Ben, avec un LLM, vous passez directement sans validation avec notre technologie. Oui. Vous faites exactement la même chose, mais vous passez par la sécurité de l'entreprise.
6: Et Hervé Hussard, j'avais aussi une question. Comment mieux accompagner le changement? Parce que tout ça, c'est vrai que si on met juste de l'IA sur l'existant, ben oui, ça peut marcher, mais c'est pas l'idéal. Aujourd'hui, on dit qu'il faut complètement transformer les organisations, etc. Mais il faut transformer aussi les gens dans leur façon de travailler. Et justement, comment vous accompagnez justement ce changement, surtout dans des fonctions RH, finance, qui sont très réglementées, il y a de la conformité, donc voilà, les faire bouger, dire voilà, le gain de ROI n'est pas aussi évident tout de suite. Comment ça se passe?
9: Ouais, c'est une bonne question. C'est-à-dire qu'aujourd'hui, ce que l'on voit de l'IA, c'est que ça génère une énorme promesse, mais il y a aussi un paradoxe. C'est-à-dire qu'on a fait quelques études récemment, on a vu que 86% des collaborateurs utilisaient l'IA déjà, et ils considéraient qu'ils étaient plus productifs grâce à l'IA. Mmh. 62% d'entre eux considèrent que leur risque de burn-out a été réduit grâce à l'IA. Donc c'est quand même une excellente nouvelle. Oui. Mais en parallèle, 27% des entreprises utilisent l'IA connectés à leur processus métier ou leur processus clé. Donc seulement 27%, j'allais dire. Donc c'est pas énorme. Donc il y a deux IA. Il y a l'IA de l'entreprise, il y a l'IA personnelle de l'entreprise. Donc il y a des silos. Il y a un silo qui se crée. Et on considère, nous, chez Workday, qu'on doit faire deux choses. Premièrement, former les collaborateurs à l'utilisation de l'IA dans le cadre de l'entreprise, connectée à leur processus. Et évidemment, de connecter cette IA au processus métier. Et c'est la vocation, en fait, de notre plateforme unifiée, RH Finance, qui donne le point pouvoir, en fait, à l'IA et à la donnée unifiée.
6: Comment on s'en sort? Parce qu'il y a autre sujet dont on parlait beaucoup, qui monte et dont on parlait beaucoup à Vivatech, c'est toute cette économie des tokens. Comment, justement, quelqu'un qui est adhérent, qui utilise la plateforme Workday, ne se laisse pas déborder par tous ces tokens qui vont venir s'ajouter à la moindre requête que l'on fait en IA?
9: Ah oui, alors ça, c'est la vraie question du moment. C'est-à-dire que c'est vrai que jusqu'à présent, dans le monde SaaS, on pouvait faire un tarif par utilisateur ou par nombre d'employés. Donc c'était
6: assez simple. On a vu Microsoft qui change leur business model et tout ça.
9: Voilà, exactement. Et nous aussi, on le change. Donc il faut adapter notre business model, parce que maintenant, on ne peut plus avoir un business model uniquement par employé ou par utilisateur, parce qu'en fait, les agents utilisent nos produits. Ah, donc on a adapté. Donc on a maintenant une tarification qu'on appelle Flex Credit, qu'on a annoncé récemment et qu'on partage avec nos clients. Et le but, c'est de cadrer justement les dépenses et de pas exposer les dépenses quand on utilise l'IA de Workday.
6: Eh bien, merci Hervé Usan d'être venu parler de tout ça. On le rappelle, hein, pour ceux qui veulent en savoir plus, il y avait un événement cette semaine qui s'appelle Elevate Paris, avec des cas clients, enfin voilà, plein de témoignages. Merci d'être venu nous parler de tout ça. On marque une courte pause et tiens, on va retrouver nos experts IA pour un débrief de l'actu IA. C'est tout de suite sur BFM Business.
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6: Allez, on est parti sur notre débrief de l'actu IA. Il y a beaucoup de choses à raconter, évidemment, avec ce fameux kill switch d'il y a déjà une semaine. Et on va revenir dessus. Ouais. Ça nous laissera rebondir sur Vivatech aussi, parce qu'il s'est passé pas mal de choses aussi à Vivatech, sur SpaceX qui a racheté Cursor. Là aussi, c'est un des gros événements dans l'actu IA. Et puis, tiens, on terminera avec OpenAI, avec une équation. Est-ce que l'équation est impossible? Vincent nous expliquera tout ça. Et on débriefera avec, justement, Vincent Champin, président de l'Observatoire du long terme, patron du digital chez Framatome, membre du COMEX. Merci Vincent d'être avec nous. Stéphane Roder, fondateur des AI Builders. Bonjour. Merci Stéphane. Et Emmanuel Vignon, Head of AI et vice-président engineering chez Generix. Bonjour Emmanuel.
11: Bonjour Frédéric.
6: Merci à tous. On démarre. Alors, on a suivi ça, hein, tout le monde a vu, on voit un soir arriver sur nos annonces là, de presse, Claude sort deux versions de Mythos, alors une qui est un peu plus puissante, mais vraiment sera destinée à un ensemble précis de personnes, et puis quelques jours, et puis Mythos, et puis Fable 5, qui sera une version un peu bridée pour un peu le tout venant. Et puis quelques jours plus tard, ah non, finalement, ce sera bien, mais que pour les citoyens américains. Les citoyens américains, les entreprises américaines, par ricochet, n'y auront pas accès. Et ça nous apprend pas mal de choses, tout ça. Stéphane.
12: Oui, ça nous apprend que...
6: Alors Stéphane, là, c'est comme une tondeuse. Hein, je démarre, je lance le et c'est parti. Il y a beaucoup de choses à dire sur le sujet, mais vous aussi.
12: Non, mais on voit que finalement, un des moteurs de l'industrie va être l'IA. Là, on avait un modèle Fable 5, pour le coup, qui exécutait de longues tâches, donc qui marchait très très bien pour tout ce qui est prise en charge, en fait, de longs raisonnements, actionnant des outils, des agents, de la gentille, qui finalement, toute la partie BPO que souhaitent reprendre les Américains. Et bien, on voit que c'est une décision business. Ça aurait pu être une décision sécurité sur Mythos et la partie.
6: Oui, on le rappelle, hein, première, au tout début, quand ils ont lancé Mythos, Anthropique avait dit attends, on ne va pas le donner à tout le monde parce que c'est tellement puissant, ça va chercher des failles partout, donc on va le donner à des Microsoft, des Palo Alto, des spécialistes, enfin des gens vraiment sélectionnés sur le.
12: Là, c'était bridé sur la cyber.
6: Oui.
12: Donc, si la cyber n'était pas là, c'est que c'était sur la productivité. Mmh. Et donc, en fait, ils ne lâchent pas un modèle qui semble être ultra performant, sur lequel ils veulent être le seul utilisateur. Et donc, finalement, c'est un peu comme si on avait, nous, du 50 volts, alors qu'eux, ils ont du 220, au point de vue, finalement, moteur de l'industrie.
6: Est-ce qu'il n'y a pas un effet politique aussi? Parce qu'on sait que, voilà, entre Anthropique et l'administration Trump, ça ne se passe pas forcément
12: hyper bien. Il paraît qu'il y aurait eu un coup de fil de Jeff Bezos pour dire...
6: Ouais. Vincent.
13: Non, mais alors, d'abord, c'est pas un kill switch. Il y a effectivement un désaccord entre les États-Unis et Anthropique avec des infos contradictoires. Hein,
6: par
13: la presse. Entre eux, les US disent Anthropique n'a pas été réactif, donc on a agi. Anthropique dit on l'a été, mais ça n'est pas limité à des non-américains, cette technologie. il faut aussi noter que le risque, hein, trouver des vulnérabilités avec un modèle, en fait, quand on regarde bien, Mythos, ils ont bien marketé leur modèle, mais les autres modèles permettent la même chose. Mm-hmm. Et d'ailleurs, les protections qu'on met sur ces modèles n'enlèvent pas cette possibilité. C'est-à-dire qu'il y a toujours des façons de les contourner. Il y a même des repos GitHub dans lesquels il y a des modes d'emploi de contournement, modèle par modèle. Donc effectivement, il y a des personnes qui ont montré comment on pouvait contourner sur Fable. Il y a cet échange qui s'est mal engagé et puis ça a été arrêté. Alors, du point de vue du risque pour les entreprises, il n'y avait aucune entreprise dans le monde qui avait déployé Fable.
6: Oui.
13: Il n'y avait aucune application qui l'utilisait. Il venait de sortir, les gens étaient en faire le test. En revanche, effectivement, ça frappe l'esprit. Alors, ça frappe l'esprit parce que ça rappelle qu'il y a un risque. Le logiciel mange tout et malheureusement, le système digestif, il est aux États-Unis. Ce n'est pas la première fois qu'il y a eu des interdictions. D'ailleurs, toute technologie qui est un peu avancée, à un moment, elle fait l'objet de restrictions d'export. La cryptographie, il y a quelques années, on avait impossibilité d'implémenter certains algorithmes, ou alors c'était un problème d'export contrôle américain. Alors, la conséquence pour nous, ben, il faut qu'on... ça nous rappelle des choses que les entreprises qui gèrent leur souveraineté ont déjà en tête. C'est un, il faut gérer ses dépendances, donc il faut avoir d'autres choix. Il ne faut pas dépendre d'un seul modèle. Demain, il peut être arrêté. Et si l'essentiel de votre opération dépend de ce modèle, vous pouvez avoir un problème demain. Et puis, deuxième point, il y a la question des alternatives européennes. Alors, les Européens, comme alternative, ils ont des modèles chinois, notamment aujourd'hui, on en reparlera peut-être tout à l'heure, et on aimerait bien qu'il y ait des solutions non américaines. Moi, je rêverais d'un accord entre quelques grands pays européens, les Canadiens, les Australiens, on met 1 ou 2 milliards et on a un modèle open source qui est ni chinois ni américain de bonne performance.
11: Oui. On n'arrive déjà pas à se mettre d'accord entre les Français et les Allemands, donc je ne sais pas si cette vision sera possible, mais sur ce qui s'est passé avec Fable 5, moi ce que j'aime bien, c'est que c'est la concrétisation d'une théorie qui avait été écrite par plusieurs auteurs ou plusieurs articles, dont ça me rappelle le livre de Asma Mala qui est sorti en 2024,
6: qui était sur la géopolitique,
11: voilà, technopolitique, et qui parle justement de cette fusion un peu des deux mondes, Big State et Big Tech, et qui explique que en fait les deux mondes sont en fait extrêmement liés l'un entre eux. Et donc elle parle de cette souveraineté liquide où finalement on n'arrive plus trop à savoir si la souveraineté c'est l'apanage d'un État, d'un corps étatique avec son pouvoir régalien, ou si finalement il y a une transmission de ce pouvoir qui est donnée
6: à des entreprises.
11: Et en fait on voit bien que Trump a besoin de ces technos-là pour maintenir la sécurité sur le territoire américain, mais en même temps Anthropique il a aussi besoin, pour ne serait-ce que pour maintenir une équation économique, de pouvoir déployer ces modèles au-delà du modèle, au-delà du marché américain.
13: Et surtout d'avoir des salariés non américains.
11: Et surtout d'avoir des salariés
13: qui sont la majorité d'ailleurs dans cette industrie.
11: Ouais. Voilà. Et donc.
6: Et est-ce que tout ça, Stéphane, est-ce que c'est quelque part ça un petit électrochoc pour l'Europe aussi? Alors on parle de souveraineté, on voit bien que ça y est, c'est monté. Alors souveraineté, il y a plein de choses, hein, la dépendance technologique, dépendance économique, enfin, gardons un peu ce mot ombrelle, souveraineté. Là, ça nous dit que ça joue quand même un peu en notre faveur, à nous Européens, là, des décisions comme celle-ci.
12: Oui, mais il faut qu'elles soient comprises. Regarde ce qui a été dépensé sur l'AI Act, c'est certainement des centaines de millions, alors qu'aujourd'hui, on a pratiquement pas d'IA, finalement, d'infrastructure IA. Donc, en fait, on a une commission...
6: Ça se construit, mais enfin, voilà.
12: Oui, mais on a une commission européenne qui n'est pas consciente. Ou alors, on a un personnel politique qui, au global, depuis 5 ans, ne comprend pas les enjeux. Ou commence à les comprendre. Mais en tout cas, il faut qu'ils se reprennent et qu'il y ait des décisions politiques, pour le coup, qui nous permettent d'avoir des alternatives et non pas un seul modèle provider comme on a aujourd'hui, qui est certainement excellent mais qui est sous-financé. Il faut rappeler quand même qu'il n'y a qu'une seule banque française qui a investi dans Mistral, ce n'est pas normal.
6: Et qui est BNP.
12: Oui, BNP, mais il en faut d'autres. Il faudrait que tout le monde s'y mette. Il faudrait que ce soit sur-investi. En fait, c'est tellement maintenant stratégique, on le voit. Ça est au cœur de la dynamique de la transformation des entreprises et de la compétitivité. On le dit depuis longtemps, mais là, je pense que c'est une réalité.
6: Vincent, réaction européenne.
13: Un commissaire européen qui m'avait dit, l'indépendance, c'est dépendant d'influences contradictoires. Donc il y a une partie de l'indépendance pour nous qui est effectivement d'avoir plusieurs fers au feu entre les modèles chinois, américains. Bon, on aimerait bien quand même qu'il y en ait un européen de performance comparable. ou en tout cas non américain. Du point de vue de l'Europe, je pense que moi, le risque, c'est quand même toujours aussi... Alors, il y a toujours deux risques. Hein. Le combat majeur de la productivité, il se fera 90% sur la diffusion. Et donc, évidemment, être propriétaire de la technologie du modèle, c'est important. Mais si pour ça, on met tellement de freins à nos entreprises qu'on perd le combat à la diffusion, ouais, on y perdra. C'est un peu le truc de l'IA Act, qui est un machin qui met des boulets aux pieds de nos entreprises. Donc je pense que là, effectivement, ça nous rappelle, c'est bien de rappeler des évidences, et quelquefois les gens ont plus besoin d'exemples qui frappent que de théories, donc de ce côté-là, c'est bien. Je pense que ça nous rappelle qu'on est en retard sur ces composantes, c'est bien. Attention au combat de la diffusion. Pour Internet, c'est là-dessus que c'est fait. Internet a créé à peu près 20 points de PIB sur 25 ans. Mais 90%, c'était de la diffusion. Donc attention au combat de la diffusion. Celui-là, il ne fait pas de bruit. C'est des petits systèmes qui bougent dans des PME, mais c'est celui qui fera le plus mal si on le rate.
11: Je pense qu'il y a alors, Emmanuel, la réaction, je ne sais pas si c'est lié à cette histoire de Fable 5, mais on en a beaucoup parlé, notamment parce que ça a été annoncé à Vivatech. Chaps Vision, qui remplace Palantir à la DGSI, c'est typiquement ce genre de signaux qu'il faut multiplier pour montrer qu'il y a une décision de la puissance publique d'investir sur des solutions qui sont européennes ou françaises.
12: Oui, mais ça aurait dû être il y a 5 ans.
11: Peut-être, mais réjouis-toi que ça se fasse aujourd'hui.
12: Ah, je me réjouis.
11: Parce que je pense que...
12: Énormément.
11: Voilà. Et je pense qu'il en faut d'autres. Il en faut probablement d'autres, mais même...
14: Mais en même temps, l'avis de Jeff Bezos.
13: Oui. Moi, je me réjouis le jour où on dit on le fait parce que la solution européenne est vraiment plus performante. Mm-hmm. Là, ce jour-là, on n'a pas pris de risque sur la diffusion.
14: Oui, mais parce qu'aujourd'hui, les gens sont prêts parfois à dire... on entend ce discours. Hein, oui, j'ai pris une solution. Alors, elle est un peu moins performante. Bah,
11: mais
14: notamment,
11: c'est pas un problème.
14: La Mistral, c'est ça. Ouais, elle peut être moins performante sur certains domaines, mais au moins là, je suis tranquille.
13: Enfin, ouais, mais en fait, on peut faire jouer à l'achat public un rôle qu'il déplace. C'est-à-dire que la DGSE, c'est particulier. L'achat public en général, l'État, il est plutôt low-tech. Donc, penser que c'est par l'achat public qu'on rattrapera le combat des modèles et qu'on accélérera le combat de la diffusion, voilà, c'est avoir raté la courbe.
11: Exactement. 90%, enfin, j'ai pas fait d'études, machin, mais 80% ou 90% des use cases d'IA aujourd'hui ne requièrent pas Fable 5, en fait. Et même pas un frontier modèle. Donc, en fait, commençons par des cas d'usage relativement simples. Commençons par travailler sur l'acculturation de l'IA en entreprise avec les modèles qu'on a à notre disposition. Et je reprends ce que tu dis, Vincent, ça peut être très bien des modèles chinois dès lors qu'on arrive à les déployer sur une infrastructure on-premise. Faisons-le. Et puis surtout, plus on va mettre des utilisateurs et de l'argent dans les solutions européennes, et plus elles vont se développer, plus on va leur donner les moyens qu'elles se développent.
13: Et de ce côté-là, le développement de Mistral est vraiment une bonne chose. Leur stratégie d'attaquer par verticale, c'est quand même dans ces verticaux, notamment industriels, que je veux la compétitivité.
14: Et que les entreprises jouent le jeu aussi, voilà, hein, qu'elles y aillent aussi. On l'a vu lors de l'événement Mistral.
13: Mais à la fin, c'est toujours l'économie qui gagnera. Donc, il faut vraiment que ça fonctionne de façon performante.
12: Oui, mais Vincent a dit une chose très importante, c'est l'utilisation. Aujourd'hui, si tu regardes la popularité ou... la notoriété de Mistral, ils sont totalement inconnus. Les gens connaissent OpenAI, ChatGPT.
14: Spontanément, oui.
12: Oui, spontanément.
11: Non, c'est pas vrai. Spontanément, les gens, ils pensent à Mistral.
12: Non, parce que Vincent parlait des ETI et des PME et de la diffusion. Ouais. Et la diffusion, elle est importante. Et aujourd'hui, on a... Alors, Arthur Menck, très très bon technicien, ingénieur, extraordinaire et tout. Par contre... Piètre marketeur. Il faut faire du marketing à l'américaine, mais bien sûr, pour que ça soit connu. Non,
13: je pense qu'il a choisi une course différente. Et je pense que de l'intérêt de la France, faire que le design nucléaire et les recherches de données de la DGSE se fassent avec Mistral et que le tout un chacun utilise des solutions de marché américaines, je pense que c'est mieux que l'inverse. Et leur choix de la verticalisation qu'ils ont répété, c'est vraiment de mettre le paquet là-dessus. Donc, une partie du marché que tu évoques, en fait, n'est pas dans leur cœur de cible, aujourd'hui.
12: Oui, mais il n'empêche que tu as bien dit qu'il fallait que les gens l'utilisent pour que ça existe.
13: Oui.
12: Bon, donc il faut que ça soit connu.
14: Alors justement, tiens, un petit mot. Est-ce que vous êtes tous les trois allés à Vivatech ?
12: Oui.
14: Ouais. Les retours, je ne sais pas, Vincent, quel premier retour tu en as ?
13: Alors, autour de l'IA, bien entendu. Dans les constantes, il fait chaud, il y a beaucoup de stands.
14: C'était sur trois niveaux, ouais, parce que bon, niveaux,
9: les hauts,
14: c'est en travaux.
9: Ils ont verticalisé le salon.
14: Pour ceux qui connaissent la partie, bon, il y a un grand immeuble qui se construit, du coup, c'est en train de tout refaire en bas. C'est sur trois niveaux, les allées étaient plus étroites, c'était un peu moins pratique, moi, j'ai trouvé.
9: C'est un peu la Fashion Week du digital, sauf que là, les modèles sont plutôt des modèles IA. Plutôt intéressé par les modèles IA que par ceux de Dior, donc ça tombe bien. Il y a quand même beaucoup de keynotes centrées autour des grands acteurs américains. Oui. Et c'est vrai que par rapport à ce qu'on vient de dire, qui est un peu dans l'esprit de tout le monde, ça crée un écart. Donc je pense que l'an prochain, à mon avis, ça sera très différent.
14: Quelqu'un m'a fait cette remarque,
9: oui. Je sais, en même temps, speakers chinois également.
14: D'ailleurs. Je dis oui, on parle beaucoup de souveraineté. Il dit oui, on parle beaucoup de souveraineté dans les allées, mais dans les keynotes.
12: Jeff Bezos qui parle.
14: Ça n'était que de.
11: Oui, mais c'est sûr que Jeff Bezos il fait venir aussi. C'est-à-dire qu'il y a un équilibre à trouver.
9: Il y a des acteurs IA qui auraient fait venir aussi. Tu aurais fait venir la ministre de la Défense européenne. Tu aurais eu un panel sur ces sujets-là, sur la souveraineté. Ça aurait fait venir aussi. Bon, après, je pense que ça s'est fait plus en amont. Ils n'avaient pas prévu Mythos une semaine avant l'ouverture de Vivatech.
11: Oui, c'est sûr. Ce que j'ai bien aimé, c'est que c'est un salon qui grossit, qui prend de l'ampleur, qui s'internationalise beaucoup.
14: Il y a beaucoup de pavillons étrangers.
11: Énormément de pavillons étrangers.
14: Polonais, indiens.
11: Allemands. 200 startups allemandes. Deux ministres fédéraux allemands qui se déplacent. Donc ça positionne Vivatech comme étant le CES européen.
9: Et la France au passage, ce qui est bien.
11: Forcément. Puisque c'est en France. Il n'y a pas de salon équivalent en Europe. Il n'y a pas de salon équivalent, en fait.
14: Donc, Cebit en Allemagne qui était...
9: Ouais, à l'époque.
14: De la micro-informatique. C'était de la micro-informatique à la machine-outil. Hein. C'était...
11: Moi, ce qui m'a marqué aussi, c'est les robots. Il y a beaucoup de physical AI. C'est Jensen Huang qui disait ça dans sa keynote, qui parlait de physical AI. Alors, ça a déjà certainement été employé, mais il y avait beaucoup plus de robots que les années précédentes.

0: Exposition universelle annuelle, parce que les grands groupes étaient là pour démontrer en fait le niveau de technicité à travers peut-être l'IA.
1: Mais d'ailleurs, ils montraient sans la montrer. Enfin, oui, ils montraient leurs innovations. Ouais. Et c'est à la fin, tout en bas, c'est marqué by la start-up en question. Voilà. Ça, c'est quelque chose qui a changé. Avant, on mettait en avant les start-up qui étaient autour du. Alors, on mettait là, le Grand Fagnon, LVMH, Total, EDF, et puis autour, il y avait les start-up. Et là, c'était, ben, je voyais chez LVMH, c'était toutes les marques. Et les start-up, elles étaient à l'intérieur. Enfin, elles s'effaçaient pas, hein, mais ils avaient intégré des technos.
2: Le mortard a repris la main.
1: Ouais, c'est ça.
0: Le mortard a repris la main et. Bon, en fait, c'est l'entreprise qui se met à nu et montre en fait son innovation. Et par contre, moi, j'ai trouvé qu'il n'y avait pas encore de solution côté IA, mais qui c'était encore très technologique. On fait ça, on fait ce modèle, on fait ce truc-là, alors que on est en plein dans la transformation des directions métiers. Et donc, en fait, la demande vient d'arriver, et ben, on voit bien que l'offre n'est pas là.
2: Ouais. Un point, une image qui a frappé tout le monde, c'est les deux robots qui défoncent complètement la salle.
3: Qui cassent les écrans. Ouais.
2: Bon, alors on se dit, ça y est, les gilets jaunes débarquent à Vivatech. Non, en fait, ça rappelle ce que dit très bien Yann Lequin, c'est-à-dire que les robots qu'on voit qui font des danses, en fait, tout est scripté. Et s'il y a un écran à l'endroit qui n'était pas prévu, là, je pense que c'était Unitree, donc des très bons robots. En fait, les robots d'aujourd'hui ne sont pas intelligents. Ouais. Ils reproduisent des gestes qui ont été complètement
1: scriptés. Ils dansaient à un moment dans leur chorégraphie, ils étaient trop près des écrans. Du coup, c'est comme s'ils détachaient les écrans. Et c'est vrai que l'image était assez impressionnante. Ouais. Non, moi, ce que j'ai trouvé, c'est ça. C'est l'histoire de start-up. Et je me suis dit, pour les quelques gros. Alors, patrons, hein, pas des head of AI ou des DSI. Je me suis dit que c'est retour à la réalité aussi. C'est-à-dire que les patrons se rendent compte que l'IA, c'est important. Mais que faut avancer pas à pas, quoi. Les cas d'usage, faut voir ce qu'on veut, faut voir en plus comment ça peut influer les organisations des entreprises, et que c'était pas juste où l'année dernière on se dit allez, je vais mettre de l'IA partout, ça va être formidable.
3: C'est ce que disait Vincent, c'est le temps de la diffusion, c'est que le time to production est encore beaucoup trop long, le rythme d'innovation des modèles est beaucoup trop rapide par rapport à la capacité que vont avoir les entreprises à les intégrer, à les digérer pour les déployer à l'échelle.
1: En tout cas, bel événement, et puis ça permet, on va mettre 650 millions d'euros annoncés par Sébastien Lecornu dans notre administration. Enfin voilà, on voit que c'est bien qu'il y ait quand même ce rendez-vous qui rappelle un peu que.
0: Mais c'est important ce que tu dis, Emmanuel, c'est qu'on n'a pas encore les produits non plus qui permettent d'installer facilement. Tu vois, c'est encore compliqué, il faut encore des gens comme nous. Mais on ne devrait pas être là.
1: Mais oui, mais parce que.
0: Aujourd'hui, quand tu installes Windows ou quand tu installes Word, ça se fait comme
3: ça. C'est très simple, c'est que l'IA se nourrit de données, qu'elles soient structurées ou pas structurées, mais en tout cas de données sous forme de 1 et de 0. Or, les processus métiers sont dans la tête des gens. Oui. Donc il faut que tu aies un mécanisme qui soit capable. Alors c'est marrant, à Vivatech, il y avait aussi cette expérience-là de contrôle d'un robot par la pensée. Tu l'as pas vu celui-là un peu alors
4: casque on sait.
3: Ouais, qui permet de voilà, donc peut-être que demain il y aura des interfaces cerveau machine qui vont permettre de collecter les besoins métiers, enfin les processus métiers.
2: C'est propre à toutes les phases d'innovation. Donc un, tu as l'exploration, ça part dans tous les sens. Deux, tu as la standardisation, la technologie devient simple et n'importe qui peut l'utiliser, puis trois, tu déploies. L'automobile, au début de l'automobile, il fallait être mécanicien. Aujourd'hui, personne ne sait comment elle fonctionne, même d'ailleurs les gens auxquels tu la confies, ils changent la carte électronique. Donc on est au début, et je trouve que c'est bien là qu'on voit qu'on passe de la phase d'exploration dans tous les sens à quelque chose où on se pose la question de comment ça arrive sur les process, et ça prendra 20 ans au lieu de 3.
0: Oui.
1: Autre sujet important, c'est SpaceX qui a racheté Cursor, donc on est dans les outils de développement, Emmanuel.
3: Oui, alors en fait, on voit que le LLM devient une commodité. Et donc, ce qui compte derrière, c'est le harnessing. Hein, on en avait déjà parlé aussi il y a quelques semaines. C'est qu'est-ce que je mets autour. Et on
1: voit rappelons pour ceux qui nous écoutent.
3: Donc le harnessing.
1: Non, et puis même Cursor, c'est un assistant au codage.
3: C'est un environnement de développement, mais qui vient avec des petits composants qui vont, améliorer la manière dont un développeur va interagir avec un LLM derrière. Voilà. Donc il va, par exemple, lire l'intégralité des lignes de code, on appelle ça la code base, la base de code, il va l'indexer de façon locale pour améliorer ensuite les tâches de planification ou les tâches de codage. Mm-hmm. Voilà, c'est un exemple de ce que fait. Et ce qu'on voit, c'est que Microsoft, OpenAI, Anthropic et maintenant SpaceX sont les quatre qui sont dotés à la fois d'un LLM et d'un environnement derrière. Hein. Donc Microsoft avec GitHub Copilot, OpenAI avec Codex,
1: C'est plus un agent.

0: Peut-être que Cursor qui est plus l'environnement global.
1: Oui, mais chacun, justement, c'est là où c'est intéressant. Chacun a un peu ses paradigmes différents ou ses approches un peu différentes. Et on verra bien. Moi, je pense que c'est ça qui est excitant. C'est que les approches ne sont pas juste je copie ce que fait l'autre. Voilà. Et Anthropic, bien entendu, avec Claude Code. Et donc SpaceX arrive, SpaceX avec XAI, Grok, etc.
0: Slash XAI, ouais.
1: Ah oui, c'est ça qui est intéressant. C'est-à-dire que ça devient un acteur qui arrive sur la scène parmi ces quatre-là. Et je dois reconnaître quand même que le calendrier avec l'IPO de SpaceX est fabuleux. Ouais.
2: Mais on voit qu'ils font finalement tous des suites complètes. Et on les voit les compléter, tu vois. Claude a mis des composants qui vont faire de la concurrence à Adobe, d'autres sur le code. Et donc, ils sont tous en train de gratter des parts de marché en élargissant le scope de leur suite.
3: Oui, alors ce que ça rappelle aussi, c'est que la killing application de l'IA, aujourd'hui, il n'y en a qu'une seule, c'est le codage.
0: Ouais.
3: Et donc, un moment, et on en parlera peut-être après, où les gens se posent la question, est-ce que tout ça est soutenable? Est-ce qu'on continuera à faire autant de tokens? On a intérêt à avoir cet aspirateur à tokens qui est un outil pour que les développeurs l'utilisent.
0: Mais ça permet de rebondir, justement, sur...
3: Et le deuxième point, après, ça pose pour moi des questions de cohérence, quand même, la stratégie de SpaceX, parce qu'on a, je rappelle, on a diffusé 1 million de data centers dans l'espace, l'IA de Grok, qui servait à faire des images, des fakes sur Twitter, donc maintenant Cursor, donc 20 sur 20 pour l'accumulation des buzzwords, ils ont tous la cohérence stratégique très claire.
1: Si tu la cherches, tu peux dire que justement, ils créent des fusées pour envoyer des data centers dans l'espace parce que Elon Musk, tout comme Jeff Bezos d'ailleurs, croit dur comme fer que ça va se passer dans l'espace, ce qui reste à prouver globalement. Et après, ils ont leur modèle qui certes a fait parler de lui parce qu'on générait des images un peu inutiles, mais je pense qu'il y a d'autres acteurs aux États-Unis qui utilisent Grok pour des usages tout à fait respectables.
0: Alors ça, et voilà. Ça permet de rebondir justement OpenAI, c'est un billet que tu as fait sur X en disant l'équation impossible.
3: L'équation, on voit, il y a un indicateur qui s'appelle l'indicateur de dépense de token, on voit qu'il est passé d'à peu près 2000 à 1600, donc réduction du volume d'utilisation de token. Mmh. Deuxième point, sort GLM 5.2, un modèle chinois qui fait aussi bien que chez PT 5.5, enfin, c'est très comparable, pour un cinquième du prix.
0: Ouais, c'est ça.
3: Et comme le prix est subventionné à 2/3, un quinzième du coût. On a dans le FT des données d'Open Router, qui est un dispatcher de tokens, qui montre que x5 sur les tokens chinois, stable sur les tokens américains. Et puis, en même temps, il y a une introduction en bourse. Donc, il y a SpaceX qui a levé 86 milliards. OpenAI qui veut en lever 120. Anthropic, on ne sait pas. Leur dernière levée, c'est 70 milliards. Donc, il y a des centaines de milliards, en fait, qui vont être demandés au marché. Alors que derrière, on voit que c'est un produit dont le coût est challengé et dont le volume l'est aussi. Donc là, la question, c'est comment on boucle l'équation pour un investisseur.
0: Et Emmanuel, là, sur cette équation impossible, là, pour...
1: Je ne sais pas si elle est impossible. Je pense qu'il y a aussi des signaux qui montrent que le bilan de OpenAI s'améliore. Par exemple, le chiffre qu'on peut utiliser, c'est pour... Enfin, c'est le cost of sales. Combien OpenAI dépense pour générer un dollar de revenu? Ce coût, il était autour de $2.60 pour un dollar de revenu. C'est-à-dire que OpenAI dépense $2.60 pour un dollar de revenu, tout confondu, hein, R&D, cost of sales et tout ça. Et aujourd'hui, il est passé autour de 2,37 et on est à 1,60 aujourd'hui. Voilà. Donc, et ça se réduit. Donc, quelque part, peut-être que OpenAI est en train aussi de trouver son modèle économique, toute chose égale par ailleurs. Bien entendu, c'est là où ton point est intéressant.
0: C'est plus qu'il disait sur notre antenne que justement les milliards d'investissements. C'était chez François Sorel, Octave Cabat de VH Cloud, qui disait, vous savez, les milliards aujourd'hui, c'est du point de vue commercial. Hein, l'entraînement, ça y est, il est fait. Maintenant, c'est l'inférence. Maintenant, c'est tous les milliards, c'est pour développer de l'activité commerciale. Merci, messieurs, d'être venus parler de tout ça. Vincent Champin, président de l'Observatoire du long terme, patron digital chez Framatome, membre du COMEX. Stéphane Roder, président des AI Builders. Et Emmanuel Villon, Head of AI, vice-président engineering chez Generix. Merci de nous avoir apporté votre éclairage, messieurs. On a un peu bridé Stéphane sur le parti parce qu'il allait nous refaire tout le panorama, mais ce sera pour une prochaine fois. On va faire tout le panorama de l'IA en France. Merci à tous les trois. Notre émission se termine. On se retrouve la semaine prochaine, même heure, même endroit. D'ici là, excellente semaine sur BFM Business.
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0: Bonjour, bienvenue sur BFM Lyon, BFM Business pour cette Tech & Co spéciale Lyon. On va parler aujourd'hui, je pense que vous en avez pris l'habitude de ces émissions qui restent thématiques, mais on va parler de recherche avec nos invités. Alors on va un peu parler de santé, mais vous savez, on va dire, on va élargir un peu tout ça parce que la santé, c'est aujourd'hui un secteur où la recherche est un développement, où le développement est devenu stratégique, hein, pour la fois pour l'innovation médicale, pour la souveraineté industrielle. Cette R&D, ben, c'est toute la chaîne complète, hein, ça va de la recherche fondamentale, le transfert technologique, la structuration industrielle, la mise sur le marché. On va en parler avec des spécialistes qui sont là avec nous. Et puis, il y a un peu d'actualité parce qu'il y avait une tribune récente dans le journal Le Monde qui rappelle que la recherche est un investissement à long terme. Et oui, on va aussi parler en financement. On est sur BFM Business. Et pour parler de tout cela, je vous remercie d'accueillir nos invités. Teddy Breton, bonjour. Teddy, merci d'être avec nous. Vous êtes directeur général de Lyon Biopôle, qui est un pôle de compétitivité dédié à la santé aux biotechnologies, créé en 2005, basé à Lyon, forcément. 250 membres, des startups, des PME, notamment, des laboratoires de recherche, des grands groupes, tout l'ensemble de la région. Avec à vos côtés, Denis Duplat. Bonjour, Denis. Merci d'être avec nous. Vous êtes responsable partenariat et valorisation du CNRS en Rhône-Auvergne. On verra justement votre antenne du CNRS, donc ce centre de recherche national. Voilà ce que vous faites plus précisément en Rhône-Auvergne. Avec nous également Valérie Maza, bonjour.
14: Bonjour.
0: Valérie, merci d'être avec nous. Vous êtes présidente de Pulsalis, qui est un accélérateur, un transfert technologique pour le site de Lyon-Saint-Etienne, pour le compte. Alors, Université de Lyon, CNRS, Hospice Civil et pour l'État. Voilà, et on parlera tous avec vous. Et Lugane Flaché, bonjour.
15: Bonjour.
0: Merci d'être avec nous. Vous êtes CEO directeur médical de Drug Optimal. C'est un logiciel automatisé d'aide à l'administration médicamenteuse. Hein. En gros, s'il y a une incompatibilité médicamenteuse, c'est votre logiciel qui va le repérer.
15: On va les détecter et on va permettre aux soignants de les éviter.
0: Voilà, et on sait, Dieu sait si c'est important aujourd'hui. Allez, c'est parti, cette spéciale recherche santé, sur BFM Lyon, BFM Business.
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0: Je vais démarrer avec vous, Teddy Breton, donc Lyon Biopôle. Alors c'est un peu est-ce qu'on peut dire que c'est le chef d'orchestre un peu de tout ce qui se passe ici? 220 projets de R&D depuis la création, 1 milliard d'euros d'investissement, c'est ça?
16: Oui, alors c'est surtout des investissements qui sont faits par les partenaires publics et les investisseurs privés, puisque nous, notre rôle en tant qu'association, c'est de fédérer et catalyser l'ensemble des acteurs qui interviennent en matière de recherche et d'innovation en santé dans l'ensemble de la région Auvergne-Rhône-Alpes, avec forcément un barycentre lyonnais assez significatif qui s'explique notamment par le poids de Lyon en tant que capitale régionale, d'une région qui, il faut le rappeler, représente aujourd'hui 20% des emplois de l'industrie pharmaceutique au niveau national et qui concentre à peu près 30% des entreprises des dispositifs médicaux français. Donc il y a forcément, on est sur un vrai cluster recherche,
0: et industrie, hôpital. Et vous, votre rôle, c'est de mettre de la fluidité et un peu dans tout ça, entre ces chercheurs.
16: Le réseau qui fait à peu près 250 membres, il couvre l'ensemble quelque part de la chaîne de l'innovation en matière de santé, puisqu'on a bien évidemment l'ensemble des sites universitaires, des laboratoires, des organismes présents dans ce réseau, les centres hospitaliers aussi qui sont présents, avec les HCL à Lyon, le Chuga à Grenoble, et puis nos amis de Clermont aussi, l'hôpital de Clermont. Et après, effectivement, les grands comptes industriels de la place, les Sanofi, les Boehringer, les Mérieux. Et puis un tissu de PME, effectivement, qui regroupe aujourd'hui environ 200 acteurs et qui sont tous engagés dans des projets de développement à forte intensité technologique, à forte intensité scientifique.
0: Et vous, c'est ça, ce que je disais à l'instant, c'est de rendre un peu tous ces...
16: C'est de faciliter la vie de tout ce réseau, de le faire vite, faire que les gens se connaissent, puisqu'effectivement, par définition, encore plus peut-être qu'ailleurs sur la santé, vous avez besoin d'agréger des compétences pour développer des projets, parce qu'on est quand même dans un univers particulièrement compliqué. Donc effectivement, c'est de faire que les compétences lyonnaises, grenobloises, clermontoises de l'ensemble de la région puissent effectivement, à un moment donné, autour de projets, quand on a besoin d'une compétence technologique à Lyon, qu'elle est disponible à Grenoble, qu'on puisse la chercher à Grenoble, et inversement, quand les Grenoblois ont besoin de quelque chose à Lyon, qu'ils puissent le trouver à Lyon.
0: Et pourquoi ? Alors, évidemment, c'est votre domaine de prédilection, mais on a l'impression que dans la santé, cette collaboration un peu entre chercheurs, grandes entreprises, cliniciens, tout ça, ça marche un peu mieux que dans d'autres domaines où on voit que...
16: Il y a plein de domaines à Lyon sur lesquels la recherche partenariale marche très bien. Je ne les citerai pas parce qu'effectivement, c'est pas mon sujet, mais grosso modo, on a un historique de collaboration de la recherche et l'industrie sur la place lyonnaise qui est extrêmement fort. Et effectivement, dans la santé, la particularité de la santé, si vous voulez, c'est qu'il faut toujours avoir ça en tête, qu'entre l'idée dans le laboratoire, la découverte d'une molécule à potentiel et son arrivée dans l'hôpital ou la pharmacie, c'est rarement moins de 10 à 15 ans et plusieurs milliards d'investissements. Et donc, pour développer l'ensemble de cette chaîne, vous allez avoir besoin d'un grand nombre de compétences qui vont être à la fois dans le secteur public, dans le secteur hospitalier, dans le secteur de la recherche, dans le secteur de l'industrialisation, dans le secteur du financement. Donc, c'est effectivement mettre au point une nouvelle solution de santé. C'est un long parcours des combattants. Donc, il y a besoin d'agréger tout ça.
0: Ça va être quoi pour vous, pour justement transformer de cette recherche en succès industriel concret? Ça va être quoi pour vous les 2-3 points clés? Alors la confiance entre chacun des acteurs, évidemment.
16: On aura une bonne illustration à travers l'aventure entrepreneuriale de Logan tout à l'heure, mais effectivement, le point clé aujourd'hui, c'est de valider le besoin clinique au départ. C'est-à-dire qu'à un moment donné, vous avez beau avoir la meilleure technologie, la meilleure idée, le vrai sujet, c'est effectivement, est-ce qu'il y a un besoin clinique avéré qui va nécessiter le développement d'une nouvelle technologie, d'une nouvelle molécule. C'est le besoin clinique. On part toujours du besoin, effectivement, du patient, avec des maladies aujourd'hui qui ne sont pas couvertes en termes de traitement, avec des outils technologiques ou des dispositifs médicaux qui peuvent progresser pour faciliter la médecine de précision, le travail des soignants. Donc effectivement, le point clé, c'est le besoin clinique qui au départ doit être avéré. Et on voit un certain nombre de projets, et ça fait partie de notre rôle, qui peut avoir la meilleure idée technologique du monde. Si à un moment donné, le corps médical, les médecins considèrent que ça n'a pas d'utilité.
0: Oui,
16: ça n'a pas de sens. Et donc, notre sujet, c'est effectivement de faire que ces croisements-là puissent se faire le plus rapidement possible pour
0: accélérer les projets. On va essayer de suivre ça, parce qu'au départ, évidemment, il y a de la recherche fondamentale. Donc, c'est le rôle du CNRS. Alors, je crois que dans la région, c'est 56 laboratoires de recherche. Alors,
6: tout secteur confondu, oui. Avec une particularité sur la région lyonnaise en biologie, chimie, ingénierie et sciences humaines et sociales.
0: Et alors comment on réussit? Parce que souvent moi j'ai discuté avec pas mal de chercheurs d'entreprises, c'est toujours ce qui est compliqué, on se dit mais comment ça se fait que ces chercheurs-là puissent pas parler avec ces entreprises? Alors au-delà de l'agenda temporel qui est pas forcément le même, mais souvent les chercheurs ils se lancent sur un axe de leur projet qui correspond pas exactement à celui de l'entreprise. Alors il y en a un qui veut un peu moins bouger, l'autre qui veut moins élargir. Enfin, souvent c'est ça et le rôle c'est de dire allez, essayons quand même de combiner tout ça.
6: Oui. Alors ça se fait très bien. C'est vrai qu'il faut envoyer l'étincelle en fait.
0: Heureusement que ça se passe beaucoup mieux et c'est pour ça qu'on a une recherche en France qui marche plutôt bien dans tous ces domaines. Mais il manque parfois, on se dit mais flûte, pourquoi ça marche pas?
6: Alors justement, on a des ce qu'on appelle un réseau d'ingénieurs transfert. Donc c'est des personnes qui vont aller voir quels sont les besoins des industriels et puis les mettre en relation avec les expertises des laboratoires qui ont des experts qui travaillent sur des thématiques bien précises depuis des années. Alors c'est vrai que dans les laboratoires, les thématiques sont très restreintes en fait. Oui. C'est vraiment des experts dans un domaine particulier. Il suffit à l'industriel de trouver le bon laboratoire pour avoir une collaboration qui va générer de l'innovation, qui va améliorer sa compétitivité.
0: Ce qu'on appelle le CNRS, il y a aussi beaucoup de labos communs avec des grands groupes.
6: Tout à fait.
0: Je dis des grands groupes, mais même des PME.
6: Sur le site, on a 32 laboratoires communs en activité. D'accord. Donc c'est quand même assez énorme.
0: Et vous confirmez, c'est des grands groupes, des PME?
6: Oui, tout à fait. Il y a un peu de tout. C'est tout type d'industrie. Récemment, on a signé un laboratoire commun avec un laboratoire de biologie tissulaire et thérapeutique, sous tutelle CNRS, ENS et Lyon 1 Université, avec le laboratoire Urgo, pour travailler sur la compréhension des mécanismes de cicatrisation, notamment dans le cas de plaies chroniques, et essayer de trouver des solutions thérapeutiques.
0: Et donc là, aujourd'hui, votre rôle, c'est ça. C'est peut-être plus encore qu'auparavant, quand on voyait la recherche qui était très fondamentale, et puis on se dit, bon, on verra bien quels sont les débouchés. Aujourd'hui, vous dites, si on veut aller vite, si on veut vraiment avoir un succès, on essaie d'identifier un peu, on parlait du besoin clinique, voilà, l'industriel, le besoin en premier, mais l'industriel, les utilisateurs qu'il pourrait y avoir autour de ce produit.
6: C'est ça. Alors, les industriels viennent voir nos laboratoires de recherche. Nos laboratoires de recherche ont des contacts aussi eux-mêmes avec les industriels. Et donc, on arrive à générer des collaborations de recherche. On effectue aussi les industriels viennent nous voir pour des prestations de services, c'est-à-dire ils ont un besoin technique, ils viennent voir directement le laboratoire parce qu'il y a une plateforme, un équipement de pointe, et puis des personnes très expertes dans le domaine qui font tourner ces équipements de pointe, qui vont aider les industriels à solutionner leurs problèmes.
0: Et puis derrière, avec vous, Valérie, il y a l'accélérateur, voilà, ce transfert de technologie. L'idée, c'est ça, c'est vraiment de basculer jusqu'à une société, une start-up, enfin un produit en tout cas.
10: Exactement. Sur le marché. Nous, on travaille avec des chercheurs qui ont des idées d'innovation, qui se disent j'ai une idée qui potentiellement pourrait avoir un intérêt sur le marché, soit pour intéresser une entreprise existante, soit pour donner lieu à une création de start-up. Et on les accompagne à préciser à la fois la proposition de valeur, valider ce que disait Teddy, est-ce qu'il y a vraiment une valeur clinique, est-ce qu'il y a une valeur pour des clients, et puis également solidifier techniquement le projet, parce qu'il y a encore des incertitudes, ça peut marcher à l'échelle d'un tube à essai, mais est-ce que ça marche ?
0: Ça peut aller jusqu'au mentorat aussi
10: Donc on accompagne aussi la constitution de l'équipe d'une start-up, donc on va recruter un CEO, on va accompagner le chercheur pour l'aider à trouver sa place dans la start-up. Donc vraiment, on intervient quelques années avant la création de la start-up et on passe le relais, parfois à Lyon Biopôle, après un ou deux ans. Je pense que c'est aussi un des facteurs clés de succès que vous évoquiez tout à l'heure, c'est de la capacité à savoir se passer le relais, que ce soit entre le CNRS et nous, ou entre un pôle de compétitivité et nous.
0: Et avec un état d'esprit, on a l'impression qu'il a changé quand même, on a vu évidemment l'univers de ces startups depuis 20-30 ans s'accélérer, et on a des chercheurs qui sont, parce que souvent c'était l'image qu'on avait ancienne, mais justement elle est ancienne cette image. Il y a encore des gens qui sont focalisés sur la recherche fondamentale et qui resteront, et il en faut, mais il y en a beaucoup qui s'ouvrent davantage.
10: Tout à fait, et puis je pense qu'il y a eu des succès, des véritables réussites qui ont aussi inspiré d'autres chercheurs qui se sont rendus compte que c'était possible, que c'était faisable, que c'était à leur portée et que c'était tout à fait compatible avec une activité de recherche de très haut niveau.
6: On est de nombreux acteurs sur le site et on contribue tous à amener une technologie du laboratoire à l'industrie. C'est-à-dire qu'il y a beaucoup de financeurs et donc c'est vrai qu'on travaille. Le CNRS finance des projets de maturation technologique pour amener cette technologie vers l'industrie. L'ASAT finance de la maturation, c'est de la prématuration. Oui. Et puis plusieurs acteurs se coordonnent pour dire si on mise sur cette technologie au début, pour l'amener jusqu'à l'industrie, jusque sur le marché, qu'on se coordonne pour financer et apporter les financements.
0: Et vous me confirmez que, je parlais de l'état d'esprit, des chercheurs a beaucoup évolué ce domaine. Aujourd'hui,
10: Par exemple, hier, on a organisé une séance, un bootcamp dédié à des chercheurs potentiellement créateurs d'entreprises. Donc pendant une matinée, ils ont entendu parler de la constitution d'une équipe, de la création de start-up, et ils sont également accompagnés dans cette démarche de création.
0: Oui, puis quelque part, puis après, c'est leur avenir aussi personnel qui joue. Ça, et justement, on est avec nous, Lugan Flaché. Alors, racontez-nous l'histoire de Drug Optimal.
14: Oui, alors, en deux mots, Drug Optimal, on lutte contre les incompatibilités médicamenteuses. Donc, c'est les réactions chimiques que vont subir les médicaments quand ils sont mélangés, typiquement dans les tubes de perfusion, dans les services de soins critiques. C'est une problématique aujourd'hui qui est hyper...
0: C'est un médicament sur cinq qui est incompatible.
14: C'est un médicament sur cinq, c'est ça, dans les services de soins critiques, donc c'est pas rare du tout.
0: Là, on parle de soins critiques, des gens qui ont des choses...
14: Qui effectivement reçoivent beaucoup de traitements, qui ont des problèmes qui sont souvent graves, dans des situations parfois vitales, et ces médicaments se croisent dans les tubes de perfusion.
0: D'accord.
14: Ils réagissent chimiquement, et l'un des gros problèmes, c'est que la physique et la chimie, c'est pas simple, et donc nous, en tant que pharmaciens, on n'a pas toutes les données à notre disposition, malheureusement. Donc le propos de Drogue Optimale, ça a été de développer les connaissances nécessaires pour comprendre les réactions chimiques des médicaments, les anticiper.
0: Et, est-ce que c'est quelque chose qui a longtemps été invisible, quoi,
14: C'est ça. Alors, en fait, on travaille dessus depuis longtemps. Il y a 22 000 articles qui traitent du sujet. Mais malheureusement, souvent, on mélangeait les médicaments et on regardait ce qui se passait à l'œil nu. Beaucoup de publications datent d'une quarantaine d'années. L'œil nu n'est pas suffisant. Oui. Et l'un des propos, justement, de notre entreprise, ça a été travailler avec le CNRS, typiquement, pour avoir plus d'affinité dans notre recherche, la recherche de chimie qui comprend ce qui se passe quand on mélange les médicaments, donc avec notamment le laboratoire de mécanique des fluides du CNRS qui ont une expertise en mécanique des fluides. Et cette base de connaissances, on la met à disposition des soignants pour, justement, détecter les risques et leur proposer des solutions.
0: Et j'imagine, parce que là, évidemment, avec l'intelligence artificielle, c'est venu encore... alors, ça fait des années qu'on travaille dessus, mais avec tout ce qui arrive dans l'IA générative, enfin, tous les nouveaux modèles, ça vient encore accélérer tout ça. Parce que là, on peut, j'imagine, des chercheurs, des médecins qui rentrent un peu les différents traitements. Et puis, voilà, en allant chercher dans la base, vous dire attention,
14: là, il y a un risque. La littérature scientifique, c'est 15 000 combinaisons connues. Si on mélange 3 médicaments entre eux, on a 35 millions de combinaisons. Donc c'est énorme. On ne pourra jamais tout tester en laboratoire. Donc là où on fait appel à l'intelligence artificielle, c'est justement pour compléter ce qu'on fait dans nos laboratoires et prédire sur l'inconnu.
0: Concrètement, là, je crois que vous êtes présent dans plus de 40 hôpitaux déjà.
14: Oui.
0: Mais il y a de la concurrence dans ce domaine, parce qu'on peut imaginer que tout le monde doit faire appel à ce type à Drogue Optimale, justement.
14: Est nombreux à travailler sur le sujet des incompatibilités. Aujourd'hui, il y a des associations, une association française qui est très connue, qui s'appelle Stabilis, qui répertorie les données de la littérature. Nous, on intervient en supplément, justement, pour compléter cette littérature scientifique avec notre labo et notre IA. Et donc oui, aujourd'hui, on est utilisé dans 4 pays, donc avec des gros établissements comme des plus petits, des groupes, la PHP, Vivalto notamment.
0: Teddy, je reviens vers vous pour élargir un peu notre on voit où chacun se positionne. Mais Lyon, alors vous l'avez dit tout à l'heure, il y a quelques grands groupes qui sont là, il y a évidemment une forte recherche scientifique. Mais qu'est-ce qui explique que ça devient vraiment un pôle important dans tout ce qui est biotechnologie au sens large, mais on peut mettre de la pharma.
16: Plus largement, effectivement, ouais. Les industries de santé de manière générale. Je pense qu'il y a déjà effectivement un historique de ce territoire qui a depuis longtemps accueilli des compétences, développé des expertises, qu'elles soient en médecine humaine ou animale. Il y a une concentration d'acteurs, puisqu'on a effectivement une grande diversité, une grosse, quelque part, robustesse liée à cette multiplicité, avec des grands sites universitaires, avec des compétences diverses et variées. Oui, toute cette dynamique-là, et puis cette historique de collaboration, effectivement, entre l'industrie et la recherche, fait qu'aujourd'hui, la place de Lyon s'est imposée dans le paysage, ou a confirmé son rang, on va dire, au niveau de... en tant que hub européen en matière de santé. C'est pas pour rien d'ailleurs que le dernier forum sur la santé globale s'est tenu à Lyon en présence du président de la République. C'est qu'on est bien sûr une place mondiale et on bénéficie aussi de la présence d'un certain nombre d'organisations internationales. Je cite notamment le CIRC, dont la décision d'implantation à Lyon date du général de Gaulle. Effectivement, on voit qu'à travers l'implantation de ces organisations internationales, ça permet aussi à Lyon de rayonner, parce qu'effectivement, on prend un acteur comme le CIRC aujourd'hui à Lyon. C'est l'acteur de référence qui va étudier toute l'épidémiologie du cancer à l'échelle mondiale et qui va fournir des prescriptions à l'OMS. Donc effectivement, on a l'ensemble quelque part de la chaîne entre l'appareil, on va dire, académique, formation, recherche, les industriels qui sont présents historiquement autour du vaccin, du diagnostic et tout ce qui est nouvelles molécules appliquées aux thérapeutiques, et puis cette présence aussi d'organisations internationales. Et j'insiste aussi sur un point extrêmement important pour Lyon et la région, c'est qu'il y a aussi une forte dynamique, un fort état d'esprit entrepreneurial dans cette ville et cette région.
0: Ah bon, on le voit dans tous les domaines. Aujourd'hui, on parlera cybersécurité.
16: C'est un sujet enjeu et préoccupation essentielle pour nous, parce que j'allais dire, moi, c'est le sujet clé, effectivement, c'est qu'on puisse démultiplier les expériences comme Drogue Optimale. C'est ça la force de cette région aujourd'hui. On a une quinzaine, c'est difficile à mesurer, mais on va dire qu'on estime qu'il y en a à peu près une quinzaine de créations d'entreprises innovantes dans le domaine biomédical sur l'ensemble de la région par an. Donc c'est cette dynamique-là aussi qui est extrêmement importante, puisque l'innovation aujourd'hui, elle n'est plus quelque part l'apanage des grands groupes on va dire... Les laboratoires, on est forcément sur un processus collaboratif au cœur duquel, à un moment donné, vous avez l'entrepreneur. Et l'entrepreneur, il peut être effectivement chercheur, il peut être effectivement un entrepreneur qui va se connecter avec des chercheurs pour développer son activité. Donc c'est aussi cette dynamique entrepreneuriale qui, fonde un peu la caractéristique et qui explique la place de Lyon aujourd'hui.
0: C'est un hub de la deep tech aujourd'hui.
10: Tout à fait, nous, la santé représente la moitié de notre portefeuille.
0: C'est ça que vous voyez, les types de projets que vous voyez émerger en priorité, c'est ça,
10: la moitié santé, donc avec un quart sur la thérapeutique et puis un quart dispositifs médicaux. Donc beaucoup de choses. Je pense qu'on a des atouts également dans le domaine des dispositifs médicaux. Et au total, aussi dans l'environnement particulièrement favorable, des fonds d'investissement, des banques qui investissent. Enfin, d'ailleurs, on s'était croisé dans ce cadre-là avec l'entreprise de Lugan au cours d'une réunion qui réunissait les start-up deep tech avec des investisseurs potentiels, et ça a permis de...
0: Pourquoi Lyon ? Vous étiez lyonnais d'origine ?
14: Alors Lyon, oui, je suis lyonnais d'origine, pas loin. et puis j'ai fait l'EM Lyon, c'est là où on a été incubé. D'accord. Justement, on a commencé comme ça, on nous a mis en relation avec Lyon Biopôle, et petit à petit le réseau s'est construit autour de Lyon et de Grenoble aussi, de la région Verne-Rhône-Alpes en général. Exactement ce que vous disiez, Pulsalis, Lyon Biopôle, nous accompagne et nous labellise, qui nous a octroyé un financement justement d'1 million d'euros pour la recherche.
0: Importance aussi d'avoir des antennes, enfin des antennes, c'est plus gros que des antennes, parce qu'il y a quand même beaucoup, c'est 56 laboratoires, 7 fédérations de recherche, 16 unités d'appui à la recherche, enfin, c'est des belles antennes quand même en région, vrai qu'on ne le dit pas, on le dit pas souvent pour le CNRS, il n'y a pas que le grand site parisien.
6: On est très actifs aussi.
0: Vous êtes très décentralisé.
6: Il y a 17 délégations régionales avec des laboratoires qui représentent tous les instituts thématiques du CNRS. Et on parlait de start-up, donc tu as évoqué une quinzaine de start-up dans le domaine médical. Au CNRS, dans nos laboratoires de recherche, c'est une quinzaine de start-up par an qui sont créées, issues des travaux de nos chercheurs dans tous les domaines. En santé, mais aussi en ingénierie, environnement... lutte contre la décarbonation,
0: ressentez, parce que alors je reprends, c'est votre président, Antoine Petit, qui lors de son audition récente au Sénat, alors il est en passage de mandat, il termine son mandat aujourd'hui au CNRS, et il y a des candidats qui postulent aujourd'hui pour lui succéder, mais il avait alerté quand même les sénateurs sur, il a dit, il y a une certaine tension aujourd'hui entre l'ambition que l'on a autour de la recherche, on dit allez, il faut y aller, etc., et puis des moyens financiers, et là on sent tous qu'il y a une forte tension. Denis.
6: Si on n'alimente pas la recherche fondamentale, ça va être compliqué d'avoir de l'innovation qu'on va transférer auprès des industries, auprès de la société civile en général. Donc oui, je pense que le président et puis le CNRS en général.
0: Parce qu'il faut attirer les talents. Enfin voilà, ces chercheurs qui peuvent vite attirer. Quand on voit les milliards, enfin je parle pour l'intelligence artificielle, mais les milliards que sortent les Américains, on se dit on va peut-être aller.
6: Alors c'est vrai qu'il y a beaucoup de chercheurs étrangers quand même qui viennent travailler dans nos laboratoires de recherche et au CNRS parce qu'ils reconnaissent l'excellence. Fin de l'année 2025, c'est encore 5 chercheurs du site là qui ont reçu des prix de l'Académie des sciences. Donc il y a vraiment une recherche d'excellence sur le site, au CNRS et puis sur le site en général.
0: L'importance de ces financements
10: Exactement, mais à la fois le financement de la recherche académique, parce que l'excellence est un des atouts et un des piliers, et puis plus en aval des financements, que ce soit premier, deuxième, troisième tour de table, où effectivement on a besoin que des fonds d'investissement, des investisseurs se mobilisent pour accompagner ces projets.
0: Et puis attirer à la fois des fonds d'investissement français, européens, mais aussi des étrangers qui viennent un peu plus loin.
16: C'est le vrai sujet aujourd'hui. On parle de crise de finances publiques. Il y a aussi une problématique de financement privé aujourd'hui, où on constate que par rapport à la période post-Covid, on a aujourd'hui une généralisation d'une aversion au risque dans le monde de l'investissement, qui fait qu'on voit en région aujourd'hui les montants investis par les levées de fonds privés être divisés par 2 ou 3 depuis 3-4 dernières années. Donc c'est un phénomène généralisé qu'on constate même aux États-Unis, qu'on constate ailleurs visiblement, mais il est particulièrement accentué en Europe et en France. Donc il y a un vrai sujet aujourd'hui de... Il y a toujours des dispositifs de l'incitation publique pour faire avancer la recherche et aller vers de la valorisation. Par contre, l'étape d'après, qui est celle qu'évoquait Valérie, effectivement, les premiers tours d'amorçage, etc., qui sont historiquement quelque part aussi un peu la faiblesse de la France, quand on regarde par rapport à ce qui se passe ailleurs.
0: On a beau avoir quelques fonds familiaux
16: qui investissent sur la recherche. fondamental. On a une très bonne recherche biomédicale. Par contre, le passage à l'échelle pré-industrielle, ouais, c'est toujours là où ça a été effectivement relativement faible. Hein. Bon, je crois qu'il y avait eu des études qui
0: montrent. Et là, dès que c'est repéré par les étrangers, là, c'est fichu.
16: C'est particulièrement compliqué pour nos jeunes entrepreneurs de faire financer leurs projets, alors qu'en face, les besoins cliniques et médicaux sont avérés.
0: Lugan Flaché, justement.
14: Oui, on en est tout à fait dépendant.
0: Hein, vous en êtes tout de vos financements.
14: On a réalisé une levée de fonds il y a un peu plus d'un an, de 3 millions d'euros. On est passé par là, justement. Ça a été assez difficile. Hein. Je dirais que les investisseurs veulent des preuves de retour sur investissement. Donc, ils veulent qu'on ait des clients, déjà. Et c'est difficile d'avoir des clients sans technologie. Et d'un autre côté, il faut qu'on puisse asseoir, justement, une crédibilité. Bah, d'où, justement, l'appui sur des acteurs terrain comme Lyon Biopôle, comme Pucalis, aussi, pour être mis en relation, pour rencontrer les investisseurs.
17: IRIS des drogues optimales, et disponible directement en ligne via Internet,
0: voilà, bah, on
17: traite des formes injectables et
0: du logiciel. Voilà, ça nous, ça vient nous...
17: De l'écran pour les formes.
0: On va parler au-dessus. On parle aussi beaucoup dans cet univers-là de souveraineté. Là aussi, il y a cet aspect important. Je sais pas,
16: Teddy. Oui, la souveraineté, effectivement. La santé, c'est quand même un des piliers fondamentaux de l'économie et de la société. Donc effectivement, il y a un fort enjeu de souveraineté. Et puis aujourd'hui, malheureusement, l'essentiel des composants qui rentrent dans la production d'un médicament sont pas forcément produits en France ou en Europe. C'est peu de le dire. Donc il y a un vrai sujet à ce niveau-là. Et puis il y a aussi un sujet, on parle beaucoup d'innovation, de recherche, et c'est très bien, c'est essentiel. Mais il y a aussi un vrai sujet aujourd'hui industriel aussi sur les molécules matures. Puisqu'on a quand même des molécules, on va dire, qui sont maîtrisées depuis des années en termes de production, mais par contre qui ne sont plus disponibles par les pharmacies, parce que la compétitivité, on va dire, et l'attractivité pour produire ces molécules en France, c'est peut-être pas suffisante, et on se retrouve avec des situations où vous avez des molécules qui ne sont plus disponibles dans les pharmacies. Mm-hmm. Donc il y a le sujet de la souveraineté, il porte à la fois sur le sujet de la recherche et l'innovation, notre capacité à inventer l'avenir,
0: oui,
16: et de maîtriser effectivement des technologies clés pour demain, mais il porte aussi sur la compétitivité actuelle pour pouvoir faire produire ces médicaments en France et en Europe et les rapatrier si possible. Donc il y a des efforts qui sont faits.
0: On l'avait découvert un peu dans le grand public avec le paracétamol au moment du Covid. On se rendait compte tout d'un coup que.
16: C'est un terme particulier dans le débat public, mais on va dire qu'effectivement, il y a un vrai sujet aussi, et on a des capacités industrielles qui existent, avec des sites industriels qui existent et qui sont accompagnés pour essayer de faire qu'on rapatrie la production d'un certain nombre de molécules.
0: Eh bien, merci à tous les quatre d'être venus parler de tout ça. Vous voulez, le temps passe vite. Teddy Breton, directeur général de Lyon Biopôle, Denis Duplat, responsable partenaire d'animation du CNRS en Rhône-Auvergne, Valérie Mazat, enseignante de Pulsalis, accélérateur des transferts de technologie, et Lugan Flaché, CEO, directeur médical de Drogue Optimale. Merci d'être venu nous parler de votre technologie. Voilà, on se retrouve très bientôt pour une nouvelle émission spéciale Lyon, Tech & Co spéciale Lyon sur BFM Lyon, BFM Business. À très bientôt.
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18: Vos prévisions météo sur BFM Business avec la poursuite de cette vague de chaleur. Plusieurs dizaines de départements restent placés en vigilance rouge canicule avec toujours ces conditions largement ensoleillées. Vous le voyez pour ce mercredi matin, un risque orageux présent en matinée en direction du sud des Alpes. Le vent d'autant sur la région toulousaine, des rafales à 40 km par heure. Et puis dans l'après-midi, le risque orageux qui va gagner en intensité sur les Pyrénées, sur les Alpes, sur la montagne Corse. Orage possible également sur le massif central. Et puis sans doute quelques averses orageuses isolées, mais des orages localement forts attendus dans les régions du nord-ouest. Mais dans l'ensemble, donc un soleil de plomb. Les températures en matinée, vous ne rêvez pas, ce sont bien les températures prévues au moment le plus frais de la nuit. 27 pour Nantes, 27 pour Bordeaux, 25 pour Paris, 21 pour Nancy, 23 degrés à Lyon, 23 aussi à Marseille, 24 à Biarritz. Et dans l'après-midi, les températures restent toujours caniculaires. 42 pour La Rochelle et pour Bordeaux, localement 43, 44, voire 45 dans les régions de l'ouest de la France, 41 pour Nantes, 41 pour Rennes, 41 au Mans, 40 degrés prévus à Paris, 38 pour Lille, 36 à Brest et une température plus respirable pour Nice avec 31 degrés ce mercredi après-midi.
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19: Bonjour à tous, bienvenue dans BFM Entreprise consacré comme tous les lundis au leadership. Une demi-heure avec un leader qui va nous expliquer comment il dirige, son parcours, sa méthode, les clés de sa réussite, les épreuves qui l'ont forgé, quel meneur est-il. Aujourd'hui, BFM Entreprise, c'est avec Cara Corazza.
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19: Bonjour Cara Corazza.
23: Bonjour Sandra.
19: Ravie de vous avoir dans cette émission Leadership. Je vais un petit peu parler de votre CV, mais il y a tellement de choses sur ce CV qu'on n'aura pas le temps de tout dire. Vous êtes née à Parme, vous êtes ancienne journaliste, vous êtes citoyenne italienne et britannique, vous parlez 5 langues, italien, français, allemand, anglais, espagnol. Vous avez été enseignante en Italie. Vous êtes encore en France d'ailleurs ?
23: Non,
19: vous ne l'êtes plus. Vous êtes actuellement conseillère spéciale pour le Global Leadership by Women Summit. Vous êtes représentante de la France pour le business au G20. Vous me corrigez hein, si je me trompe.
23: C'est parfait.
19: Vous êtes membre du GIEC du G7. Vous êtes présidente du Women Economic Forum Europe. Et vous êtes membre du comité économique social Euro, c'est ça ?
23: Européen.
19: Européen, exactement. Première question que je pose à tous mes invités dans cette émission. Est-ce que vous êtes née leader ?
23: Alors, c'est difficile de répondre. En fait, je crois que oui, mais je crois que oui avec beaucoup de modestie, parce que c'était certainement pas leadership de voix haute, de panache, de grands gestes, mais leadership dans le sens qu'on m'a confié très vite des responsabilités. Ma grand-mère m'appelait la silencieuse opérante, en bon italien, silencieuse opérante, c'est-à-dire celle qui fait, qui est efficace, sans rien dire. Et la preuve, c'est que quand j'avais même pas 7 ans, on m'a complètement confié l'éducation de mon frère, qui dormait, qui était, nous on est 3 sœurs, avec un frère qui est né 6 ans après moi. Donc en fait, il y a eu plein d'autres choses à faire dans la maison, et donc on l'a confié complètement à une fille qui avait 7-8 ans. Et quand je dis complètement, je sortais de l'école, je lui préparais à manger, je l'amenais partout, je lui ai acheté les choses pour qu'il puisse dessiner, etc. Et ça, c'était quand même une marque de confiance. En fait, moi, très jeune, j'étais très mûre. Et puis je voyais très bien, si Kira fait un truc, ça veut dire qu'on peut le faire. Parce que j'étais quelqu'un de responsable, de sérieuse, de sage, comme on peut dire, même quand j'étais toute petite. Donc, en fait, c'est un peu l'exemple que, avec Kira, on ne se trompe pas. On sait. Donc, en fait, c'est un leadership souterrain, mais qui amenait des personnes pareilles en classe. J'étais extrêmement suivie, c'est-à-dire, une fois de plus, c'était, il faut faire comme dit Kira, il faut faire comme fait Kira. Et tout ça avec, quand même, j'insiste, ma maladie profonde, vraiment une timidité maladive, donc certainement pas quelqu'un qui parlait, qui prenait la parole, qui s'est montré. Moi, je suis quelqu'un d'extrêmement timide et j'ai passé toute ma vie à essayer de combattre cette timidité avec beaucoup d'efforts et ça m'a joué des très mauvais tours, à commencer dès quand j'étais jeune. Et heureusement que les épreuves du bac et à l'école, j'étais au lycée français de Rome, et heureusement qu'il y avait des écrits, parce que moi, s'il y avait de l'oral, je me suis plantée, j'ai raté ma mention très bien au bac, à cause de l'unique chose qu'on ne pouvait pas faire par écrit, qui était la gym.
19: Ah, oui.
23: Parce que moi, en fait, j'avais pris des options, j'ai pris le latin. Le latin, j'étais très forte. Alors, tout le monde me disait, oui, tu es très forte, parce que ton arrière-grand-père était le grand philosophe, traducteur de Socrate, etc. Donc, tu es forcément bonne. Hein. J'étais très bonne en allemand, parce que c'est ma langue maternelle. Et j'étais très bonne en exercice au sol. Donc, j'ai pris ça comme option, en pensant que j'aurais comme ça la mention très bien. Et bien, manque de peau, il fallait être juste un corps noir, avec des collants noirs. Alors, quand vous avez 17 ans, et que vous avez tous ces hommes qui vous regardent comme ça, ben, je ratais le premier, jusqu'à la fin, j'ai eu 0. Et donc, je n'ai pas eu ma mention très bien. À cause de ça, de ma timidité.
19: Ça ne vous a pas empêché de réussir votre carrière, de réussir votre vie professionnelle. J'ai énuméré quelques-uns de vos postes, qui sont très différents les uns des autres. Professeur, journaliste, on va parler évidemment du combat pour les femmes à travers tous vos postes, mais avant cela, vous avez aussi travaillé sur le développement économique de diverses organisations. Comment se construit cette carrière et surtout comment on passe de postes si différents les uns des autres ?
23: Alors, Sandra, très clair, moi, quand j'étais petite, mais depuis toute petite, je voulais changer le monde. Je voulais faire des choses, je voulais soulever des montagnes, je voulais être utile. C'était mon purpose. Il n'y avait pas d'autre chose. Et à l'époque, j'étais convaincue que la meilleure façon de changer le monde était la plume. Mais la plume au sens propre du terme, être journaliste. Mon rêve était de devenir une Oriana Fallaci qui pouvait interviewer les grands de ce monde, les influencer, les porter dans la bonne direction. Donc, arriver à un niveau tel des compétences pour pouvoir que vos lecteurs comprennent ce que vous dites et qu'ils vous écoutent. C'était ça mon rêve. Alors, vous parliez de mes 4 ans de prof, c'était un épiphénomène qui correspond à ma timidité. Quand, juste avant le bac, la directrice générale de l'école me dit « Chiara, est-ce que vous voulez assumer tous les cours d'allemand de la 4e à la terminale alors que j'ai à peine 17 ans ?» que je me trouvais à côté de mes professeurs, vous dites oui, et puis vous dites oui parce que c'est un défi. Ça veut dire que vous devez avoir une classe à tenir, que vous arrivez avec vos petits tailleurs chics et votre chignon sur la tête pour bien montrer que vous êtes une vieille dame capable d'enseigner. Et je dois dire que c'était des satisfactions énormes. J'étais aimée comme c'est pas permis. J'avais tous les parents d'élèves qui allaient dire « Elle a une façon d'enseigner qui est géniale. Elle enchante l'allemand. » Alors que l'allemand n'est pas forcément une langue que tout le monde adore. Il n'y avait jamais personne en retard. Tout. Et puis moi, je les amenais visiter là où Goethe était dans Rome. Je les amenais visiter, aller au cinéma. Je les amenais faire beaucoup de choses. Et souvent, j'avais des élèves plus âgés que moi. Mais je les fais par défi. Moi, mon vrai rêve était d'être journaliste. Et quand j'ai réussi à être journaliste, ça a été la consécration. Avant, au Daily American, qui était le journal américain de Rome, où j'ai travaillé avec une femme extraordinaire qui s'appelait, nom d'un prince probablement, Dubois. Et puis après, j'ai eu la chance d'être au Globe, qui était le grand journal européen, avec des moyens énormes et surtout les meilleures signatures d'Europe. Et on n'était que deux femmes. Et la fête des langues, le fait que j'avais toujours vécu dans un milieu très international, a fait que j'étais un peu la mascotte, parce que guerre au Liban, guerre aux Malouines, ce qui se passait dans le monde, je pouvais traduire une dépêche en 2 minutes et la résumer. Et puis on voyait bien que j'avais envie de faire des choses. Donc, à commencer par le directeur qui m'a vraiment poussée en me disant « Vous êtes curieuse, montrez-nous ce que vous allez faire. » Et m'a donné des grosses responsabilités, moi j'avais 19 ans. Par exemple, c'était moi qui parlais avec tous nos correspondants internationaux, et c'était Vargasiosas, Dahrendorf, Duby pour la France, Samuelson, je veux dire, c'était des grands messieurs, alors c'était pas moi qui disais qu'est-ce qu'il fallait leur dire, s'il y a des réunions, vous connaissez les réunions de rédaction, etc. Mais celles qui leur parlaient dans leur langue pour leur dire voilà ce qu'on voudrait. Et je me rappelle un jour, j'ai eu une grande satisfaction, c'était le mondial de foot, puisqu'on est en plein mondial de foot, en Espagne. Et donc le directeur dit, Chiara, il faut convaincre Margaciosa de faire tous les jours quelque chose sur le foot. Et alors, ma garçon m'a dit, mais moi, je n'ai rien à faire du foot. Ce n'est pas parce que je suis sud-américain que je dois m'amuser à parler du foot. Et alors, moi, je lui ai dit, mais oui, mais vous pourrez faire quelque chose du style les éléphants, les Allemands, contre les libellules, les Espagnols, un truc latino-américain. Banco, premier truc a été les libellules contre les Africains, les éléphants, etc. Donc, en fait, vous voyez, j'arrivais de façon très délicate, toujours sans imposer, à faire avancer les choses. Et on m'a donné, une fois de plus, des énormes responsabilités, dont une que je vous ai racontée, je ne sais pas si j'ai le temps de la partager, oui. Parce que ça a été un grand moment pour moi dans ma vie, des moments qui vous marquent. Moi, j'étais souvent là la nuit, parce que j'étais la plus jeune, voilà. Et donc, il y a une heure du matin, dépêche qui arrive d'Argentine et qui dit « Les Belgrano, cool ». Et donc, les Belgrano étaient le bateau amiral de l'armée des Malouines. Et vous savez qu'en Italie, c'était hyper important. Nous, on était tous du côté des Argentins, dont on avait au moins 800 000 personnes qui votaient encore pour l'Italie. Donc, c'était notre guerre, quelque part. On la suivait au quotidien. Et donc, il n'y a plus personne de la rédaction. Je descends dans la typographie. Ça peut vous paraître la préhistoire à vous qui nous écoutez, mais c'était encore une typographie où on changeait à la main les différentes lettres. Et donc, je descends, je tape à la porte, on me dit « Mais qui êtes-vous? Qu'est-ce que vous voulez faire ?» C'était archi interdit, bien sûr, d'aller là-bas. Et donc, je dis « Écoutez, voilà, il faut changer la première page. Voilà l'image du Belgrano qui coule. Il faut mettre vers la fin de la guerre. Je vous ai préparé un petit texte, etc. » Elle dit « Mais vous avez l'autorité de qui ?» J'ai dit « Personne, mais il faut le faire. » Et par miracle, le type m'a obéi, alors que je ne pouvais pas appeler le directeur, je ne pouvais pas appeler le rédacteur en chef. Et je peux vous dire qu'en attendant jusqu'au lendemain matin, à 6h30, 7h, que les autres arrivent et que le journal était sorti, que j'ai eu vraiment la trouille, pour parler au bon français de ma vie, parce que j'ai dit, mais est-ce que je fais une bêtise? Est-ce que j'étais pas autorisée à le faire? Est-ce qu'on va même m'y virer tout de suite, etc. Et en fait, heureusement, on était l'unique journal en Europe qui a eu le scoop, disant, voilà, la guerre va finir. Et évidemment, le directeur m'a adoré, il m'a dit, bravo, vous avez bien fait tout ça. Mais voilà, on prend des risques, on prend des gros risques.
1: Il fallait cette audace.
23: Et il fallait aussi, c'était désobéir, parce qu'on n'avait pas le droit de faire ça. Donc, en fait, moi, j'ai beaucoup fait ça dans ma vie. J'ai pris beaucoup de risques en disant, je prends sur moi, et puis je suis sûre que c'est la bonne chose. Mais si ça ne marche pas, j'en paierai les conséquences.
1: Je vais me concentrer, parce qu'on a peu de temps, sur votre rôle pour défendre les femmes. Quand on vous écoute, on a l'impression que votre position de femme ne vous a pas posé de problème. Au contraire, elle vous a porté, elle vous a donné des opportunités. Mais alors, quand vous êtes-vous dit, être une femme, finalement, ça ralentit les autres. Il faut faire quelque chose, il faut faire avancer cette cause-là.
23: Moi, Sandra, ça n'a pas été ça. Moi, effectivement, j'étais souvent, presque toujours, l'unique femme au milieu d'eux. Mais j'ai toujours eu deux femmes, des hommes, qui m'ont plutôt poussée, qui ont dit, je crois en vous, vous pouvez faire des choses que les autres ne sauront pas faire. Parce que j'étais un peu différente. Et par exemple, à la région Île-de-France, quand je suis arrivée, j'ai dit, écoutez, pourquoi on ne fait pas un accord de coopération avec Pékin? On ne m'a pas dit, elle est complètement folle. On est 87, je suis allée négocier toute seule avec Chen Zitong, le maire de Pékin. Je me suis soudée toute seule avec les dentelles des deux côtés. Et surtout, le soir, à l'Assemblée nationale, où il y avait plus de 1000 participants, l'ambassadeur me dit, Kira, maintenant, c'est à vous de parler. J'ai dit, quoi? Mais moi, je ne savais pas du tout qu'il fallait faire un discours. Donc voilà, vous vous trouvez dans des situations. Mais jamais le fait d'être une femme, que ce soit au Vietnam, dans les pays du Golfe, où j'ai énormément travaillé, on allait chercher des investisseurs, des capitaux, des industriels. Jamais on a dit, on ne serre pas la main parce que c'est une blonde ou c'est une femme. Jamais. Au contraire. Puisque j'étais l'unique, on disait, ben, elle doit forcément être hyper forte, sinon elle ne serait pas là, sinon ce ne serait pas elle qui conduit la délégation, sinon les autres hommes qui sont là ne seraient pas là à l'écouter, à la respecter, à la laisser conduire, etc. Donc jamais, jamais, jamais. En revanche, j'ai une fois où j'ai un déclic, mais pas... D'abord, ça me peinait d'être seule, parce que préparer tous ces voyages, j'ai passé comme ma vie, j'ai travaillé dans 80 pays, j'ai voyagé énormément. Et c'est vrai que quand vous voyagez seule femme, ça veut dire que quand vous faites la valise, pour une histoire toute bête, vous vérifiez à ne pas avoir des robes qui ont des boutons derrière, parce que vous ne pouvez pas vous boutonner toute seule. Donc voilà, c'est toute stupide. C'est que, bien entendu, vous n'avez jamais en maillot de bain sur une plage, alors qu'il y a des plages idylliques, etc., parce que vous êtes une femme. Donc en fait, vous vous privez de beaucoup de choses, vous n'allez jamais dîner toute seule à un restaurant. Maintenant, ça se fait, mais à l'époque, on n'allait jamais dîner toute seule à un restaurant d'hôtel, parce que sinon, on imaginait je ne sais pas quoi. Donc ça, ça m'a coûté. Mais jamais la position vis-à-vis des gens. Mais une fois, j'avais négocié pendant un an et demi un accord de coopération avec Tokyo. Le gouverneur de Tokyo était un descendant de Shogun, une personne extrêmement respectée, extrêmement puissante. Il avait une espèce d'ambassade à Paris que pour lui. Et nous, la coopération avec la région était très technique, était très sur la gestion urbaine. On exportait du savoir-faire, bien entendu. Et on se trouve à ces dîners, on était 6 à table. Les deux présidents, le gouverneur président, les deux directeurs généraux, l'ambassadeur et moi. Et puis, debout derrière nous, deux... d'interprètes beaucoup plus âgés que moi, moi j'avais 25 ans, beaucoup plus âgés que moi, qui ne mangeaient pas, qui étaient debout, on se sent déjà très mal à l'aise, voilà. Et puis l'ambassadeur me dit, surtout Kara, tu n'ouvres pas la bouche, c'est les deux, le président et le gouverneur qui parlent. Donc, moi je restais tranquille dans mon coin. Et puis à la fin, tout à coup, le gouverneur se tourne vers moi et me dit, mais est-ce que ce matin, Madame Corazza, vous étiez au parc de Ueno parce qu'il y a un bébé panda qui est né? Alors, dans ces cas-là, il y a deux solutions. Ou vous levez, vous claquez la porte et vous les envoyez tous se balader, après avoir travaillé pendant un an et demi, etc. Ou vous choisissez la solution soft, le leadership gentil, disons. Vous faites un énorme sourire, vous dites « Oh, monsieur le gouverneur, je suis tellement désolée, mais ce matin, on était sous la baie de Tokyo, au milieu des déchets, pour construire les îles et voir comment utiliser bien les déchets pour faire des îles. » Donc voilà, au milieu d'une odeur nauséabonde. Et donc, et puis, j'ai dit, mais monsieur le gouverneur, toujours avec un superbe sourire, mais monsieur le gouverneur, comment s'appelle ce bébé panda, faisant semblant d'être hyper intéressé à la vie de ce bébé panda. Et là, il m'a dit, il s'appelle Tonton. Autoroute. Ah, monsieur le gouverneur, notre président de la République, François Mitterrand, son surnom est Tonton.
5: C'est
23: et
5: vrai.
23: Il s'est mis à rire. Et tout le monde, pendant 3 jours, c'était celle qui avait fait rire le gouverneur. Et quand je suis rentrée, j'ai dit, jamais plus de ma vie, je serai celle à laquelle on parle de bébé. Jamais plus. Parce que c'était ma faute. Je m'étais positionnée comme quelqu'un qui était une pot de fleurs, qui était là, qui écoutait en face, mais qui ne faisait rien. Et donc, je me suis dit, ça, c'est quelque chose que nous, les femmes, on doit apprendre. On doit apprendre à non seulement être compétente, mais démontrer qu'on est compétente. Et c'est là que je commençais à mettre en valeur des femmes. J'ai commencé quand j'étais à la tête de l'Agence pour les investissements internationaux. Je me suis dit, mais je fais tous les années des grands forums, je fais tous ces... Je n'arrive jamais à trouver des femmes, alors qu'on a des groupes de travail hyper importants, j'ai énormément de gens compétents, etc. Et vous avez dans chaque secteur des femmes top, par exemple la patronne de Gecina, plutôt que à l'époque l'unique femme qui était au COMEX de la BNP Paribas, etc. etc. Borina Andrieux, directeur général de Villemotte, donc on vous parlait d'aménagement, d'excellence, d'urbanisme, d'architecture, des femmes hyper compétentes. Mais faisons un cercle des femmes du Grand Paris. Donc c'est la première fois que je fais quelque chose de vraiment de spécifique pour pouvoir avoir des femmes à mettre en valeur en disant voilà, elles sont hyper compétentes, ceux qui sont dans leur secteur le savent, mais pas de façon générale. Donc, cercle pour les mettre en valeur. Et l'autre chose que je fais, parce que moi, j'adore créer des passerelles entre les continents, les mentalités. J'ai eu cette chance de voyager beaucoup, donc je connais, j'ai des amis partout dans le monde. Et il y a une chose qui m'embêtait fortement à la fin des années 80, c'était une espèce de stigmatisation contre le Qatar, l'Arabie Saoudite, le Bahreïn. Donc, ces pays qui émergeaient à Dubaï sont en train de nous faire je ne sais pas quoi, les autres. Donc, et c'était une espèce de, voilà, peut-être de jalousie de voir que ça passait si vite chez eux. Et je me suis dit, le cheval de Troie, ça va être les femmes. Je vais inviter, puisque je suis à la tête pour l'Agence pour les investissements internationaux, avec la complicité de Christine Lagarde, qui était à l'époque ministre des Finances, on convite 200-250 femmes dans les business et on les appelle à venir à Paris pendant 3 jours comme investisseuses, pas comme femmes. Alors, bien sûr qu'on a fait du shopping à droite à gauche, parce qu'à la fin, on avait privatisé différents magasins. Mais c'était là pour vendre la tour à la Défense, plutôt que mettre de l'argent dans les 7 matchs. Donc, c'est là que je me suis dit, voilà, les femmes comme contributeurs. Moi, si vous voulez, ma bataille pour les femmes a toujours été quel est le rôle positif qu'elles peuvent apporter à l'économie, à la société, au défi de notre temps, en me disant que voilà, où est-ce que sont les femmes dans l'intelligence artificielle? Où est-ce que sont les femmes dans les négociations de paix? C'est là que c'est important. Alors, je ne dis pas que ce n'est pas important de protéger les femmes, etc. Mais je dis aussi que les violences contre les femmes viennent au fait aussi qu'elles sont dans une situation à choisir, de soumission. Je n'ai jamais vu un homme battre une astrophysicienne. Jamais. Jamais.
1: Ça va avec trouvez-moi la position un exemple. Économique.
23: Si une femme vous ramène plein d'argent à la maison, ou c'est une position intellectuelle très compétente, qui au contraire est une intellectuelle supérieure à vous, vous la respectez. Mmh. Donc, il faut donner aux femmes les mêmes moyens, les mêmes compétences que les hommes pour être là où elles peuvent apporter leur contribution, dans tous les domaines. Il n'y a pas un domaine pour les hommes, un domaine pour les femmes. Dans tous les domaines, on peut être précieux partout. Et vous savez quoi, puisqu'on parle des guerres en ce moment, un général qui veut gagner une bataille prend toutes les ressources, prend tous les talents. Je ne dis pas je prends que les hommes, que les femmes. Prends tout ce dont on a besoin. Et nous, on a besoin de femmes. Pas parce qu'elles sont meilleures que les hommes, mais parce qu'il y a un talent féminin qui n'est pas utilisé et dont on se prive de façon complètement suicidaire.
1: Complémentaire. On va regarder
23: d'où,
1: les photos.
23: D'où ce que je fais pour les femmes.
1: On va regarder vos photos.
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1: Deux photos, vous avez choisi, on va les regarder dans cet écran juste à côté de nous. Première photo qui s'affiche, c'est quoi cette photo-là, Chiara Corazza, Women in Tech Awards?
23: Alors, ça, c'est une photo de paresse, parce que c'est la dernière photo où je reçois un award, c'est il y a un mois et demi, au Cap. Et elle m'est très chère. Alors moi, je n'aime pas la autoproclamation, j'ai reçu plein de trophées, de prix, etc. Mais celui-là m'est très très cher, parce que d'abord, je ne m'attendais pas. Comme vous voyez, la surprise totale. On était dans ce dîner de gala, tranquillement assis, vers 11h du soir. On m'appelle sur la scène en disant, voilà, Chiara, Women in Tech Award Monde. Et ça m'est très cher parce que dans mes combats, c'est lui peut-être pour lequel qui me paraît le plus important, c'est celui de faire en sorte que les femmes puissent participer à la construction des métiers du futur. Mm-hmm. 85% des métiers sont inventés. Pourquoi on a seulement 6% des CEO? Pourquoi? Parce que tout simplement, il faut des compétences d'ingénieurs, il faut des compétences dans les digitales, il faut des compétences dans les algorithmes. Et si vous n'avez que 22% de femmes derrière les algorithmes, bien entendu, elles ne peuvent pas arriver à constituer, eux, la start-up de demain, ou concevoir je ne sais pas quel logiciel dont on a besoin. Première chose. Deuxième chose, pourquoi? Parce que ça fait depuis très longtemps, j'étais vraiment une pionnière. Dès 2016-2017, j'ai commencé à dire quels sont les endroits où il faut avoir des femmes. Et donc, c'est effectivement tout ce qui est métier du futur. Et j'ai beaucoup, beaucoup travaillé là-dessus. Le gouvernement français m'a confié une mission sur comment attirer plus de filles et de femmes dans les STEM. Et j'ai fait un rapport au moment du G7, il y a 7 ans, pour la France, qui après était un peu, pionnier dans d'autres pays. Plusieurs pays s'en sont inspirés de tout ça. Parce qu'en fait, on constate que le pouvoir vient de compétences. Et donc, moi, je suis de l'idée de dire, on commence à 3 ans à l'école, filles et garçons, les mêmes études. Mmh. Pas en compétition. Et on ne dit pas aux filles que les maths sont trop dures. On ne dit pas les humanités d'un côté, les sciences dures de l'autre, parce que ça va décevoir les gens. On va leur dire, si vous voulez faire quelque chose de bon, de positif, vous êtes infirmière, eh bien écoutez, invitez le vaccin qui va soigner les gens ou le robot qui va vous permettre de remplacer des infirmières un jour. Vous voulez transmettre, vous voulez être maîtresse d'école, eh bien, inventez les mains. Ayez les outils pour aller bien au-delà et ne pas rester dans des positions secondaires, mais devenir des leaders. Et puis regardez en France. Qui sont les femmes au CAC 40 dans des métiers hyper techniques? On a Engie, on a Orange, on a
1: Bureau Veritas, Hinda Gharbi,
23: on a bien,
1: une scientifique.
23: On a Sanofi et on a Veolia.
1: Ouais.
23: 3 sur 5 sont polytechniciennes. Les talents n'ont pas de genre, comme disait mon ami Elisabeth Moreno, les deux autres sont scientifiques. C'est-à-dire qu'en fait, elles sont là parce qu'elles sont compétentes. Parce qu'elles sont, voilà. Mais cette compétence, on l'acquiert en étudiant et en choisissant les bonnes filières. À mon époque, on changeait le monde avec une plume. Maintenant, on la change avec des compétences techniques.
1: Donc,
23: message aux mamans.
1: Votre deuxième photo, on va la regarder tout de suite et vous allez nous la commenter. Qu'est-ce que c'est ?
23: C'est mon autre grand combat. Moi, je suis une de grande promotrice et depuis très longtemps de la féministe diplomatie. Je trouve que la solidarité des femmes, hier encore, j'étais avec la présidente de la Biélorussie libre à l'extérieur. Une femme qui a été élue démocratiquement, mais bien sûr, on lui a volé son élection parce que c'était bon. Vous connaissez très bien l'histoire. Là, je suis avec quelqu'un que j'aime énormément et que je me targue de dire que c'est une amie. C'est Oleksandr Matvouch, c'est la prix Nobel de la paix ukrainienne de 2022. Et je dois dire qu'elle était très peu connue et j'ai commencé à l'inviter partout pour lui dire que c'est une femme extraordinaire qui tous les jours est sur le terrain pour recueillir les evidences et amener les criminels au tribunal de la haie. Donc, elle n'est pas là pour faire pavoiser prix Nobel. D'ailleurs, elle était tellement modeste qu'elle n'était pas connue. Et moi, je me suis donnée comme mission de l'amener à droite à gauche. Et là, c'est l'année dernière, lors du Global Leadership by Women Summit de l'année dernière, où elle était là, comme il y avait aussi la présidence de la

0: qui languissaient dans les prisons en Espagne ont dit stop, stop, maintenant on prend les choses en main. Ils ont payé, tout simplement, et avec de l'argent, ils ont résolu une situation de guerre. Donc du bon sens, du pragmatisme, dont le monde a besoin dans ce moment où vous avez 5 hommes qui décident pour tout. On ne peut pas les laisser tout seuls.
1: Ils décident littéralement.
0: Il faut tempérer, il faut qu'il y ait une gouvernance équilibrée, une gouvernance qui soit centrée sur l'être humain, parce que ces gens s'en fichent complètement de nous, de la planète, du futur de l'intelligence artificielle. Ce n'est pas leur problème. Alors que les femmes sont beaucoup plus... peut-être, je ne sais pas si c'est un stéréotype, mais je pense que les femmes sont quand même beaucoup plus intéressées à ce qui se passe à long terme. Et c'est mon expérience. Moi, je me suis toujours appuyée sur les femmes. C'était toujours plus efficace. Ça marchait. Ça fonctionnait. C'est pragmatique. Donc, pas des grandes idées, pas des grands discours, mais efficacité.
1: Il nous reste 2 minutes avec cette carrière que vous avez eue. Vous avez un poste encore aujourd'hui d'observatrice justement de cette cause
0: d'actrice.
1: Des femmes et d'actrice. Mais vous avez vraiment vu aussi au fil des années tout ce qui se passait, ce qui a progressé et ce qui a régressé. Qu'est-ce qu'il faudrait faire là maintenant en priorité ?
0: Vous savez, si on n'avance pas, on recule. Et quand vous êtes au bord d'un précipice, c'est très facile de tomber de l'autre côté. Donc, il faut très, très vite se prendre les choses en main. Et nous sommes en train de reculer. Nous sommes en train de reculer, paradoxalement, dans les pays les plus avancés. À commencer par les États-Unis, qui ont lancé quand même une campagne très claire, y compris des menaces économiques très importantes.
1: Oui.
0: Je comprends très bien une entreprise qui dit « Attendez, moi je vais perdre tous mes contrats, je ne vais pas m'amuser à mettre en valeur les femmes ou à faire de la politique de diversité parce que je perds tous mes contrats. » En fait, je le comprends et non. Je comprends parce que je pense que c'est une vision à très court terme. Je suis convaincue que ce zigzag n'est pas bon. Je suis convaincue que les jeunes générations ne veulent pas revenir en arrière. Mais pas que pour les femmes. En général, pour tous ceux qui sont nos valeurs, nos fondamentaux, tout ce qui est, par exemple, la lutte pour le climat, etc., la façon de consommer responsable, tout ça, on ne reviendra pas en arrière. C'est une parenthèse. Et nous risquons beaucoup, parce qu'après, revenir, c'est très... Et donc, moi, ce que je dis à ces leaders que je rencontre, il y en a beaucoup qui sont courageux, beaucoup d'hommes sont courageux. Et beaucoup d'hommes continuent à croire en ce qu'ils font. D'autres le font en cachette ou presque. Et d'autres femmes le font en cachette complètement, parce que justement, elles pensent que ça peut leur porter le préjudice. Et c'est triste, parce qu'en fait, vous savez, j'ai eu la chance de connaître Madeleine Albright. Il y a une place en enfer pour les femmes qui ne s'entraident pas. Et ça, c'est un de nos gros risques en ce moment. Parce que par peur, par courage, on s'est dit, nous, on a déjà ça, et nous, on aime bien que ça soit pas remis en cause. Et donc, mais dans le monde, moi, je ne parle pas de la France, dans le monde. Et je voudrais vous parler du paradoxe du genre. Les pays qui partaient de plus loin, on partait du Moyen-Âge, qui sont l'Arabie Saoudite, qui sont les Émirats, qui sont, disons, les pays du Golfe en général. C'est les pays, l'Iran. C'est un des pays où vous avez le taux plus important d'ingénieurs. 65% le maximum, c'est aux Émirats. Et c'est ces femmes qui ont étudié, qui sont compétentes et qui maintenant sont sur le marché, mais ne reviennent pas en arrière, ne sont pas folles. Et leurs gouvernements sont en train de faire énormément de programmes de formation, de mettre énormément d'argent, parce qu'elles ont compris quelle est la valeur ajoutée pour l'économie, pour la société, pour l'ensemble de leur pays, mais pas que pour une question d'image. Ce n'est pas du greenwashing. Ils ont compris que maintenant, en Arabie Saoudite, vous avez 35% des femmes sur le marché. C'était 2% il y a 10 ans. Mais ces femmes-là, elles produisent, elles emploient des gens, elles créent de la richesse.
1: Le pragmatisme. Ce sera le mot de la fin.
0: Et le leadership équilibré.
1: Merci.
0: Mon mot est le leadership équilibré. Si on ne met pas hommes et femmes à côté pour prendre les grandes décisions, on va ou on est en train d'aller dans le mur.
1: Merci beaucoup, Chiara Corazza, d'être venue dans cette émission. Leadership, le leadership équilibré. On garde cette formule, effectivement. On se retrouve tous les lundis à 12h30 sur nos réseaux sociaux également. Très bonne journée sur BFM.
0: Merci beaucoup, Sandra. Merci.
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1: Soyez les bienvenus dans le 18-19. C'est un fait, la France vieillit sur 68 millions d'habitants, 41% en plus de 50 ans. Une proportion qui a doublé en un demi-siècle, un basculement démographique. Et ses conséquences étudiées par le club Landois qui publie chaque année un baromètre que l'on va décrypter avec vous, Sybille Lemaire. Bonsoir.
4: Bonsoir, Sybille Colo.
1: Vous êtes la présidente du club Landois. Alors évidemment, quand on parle de vieillissement de la population, on pense très vite et presque automatiquement aux retraites. Et dans votre baromètre, ce qu'il ressort en premier, c'est l'écrasante majorité des Français qui

0: sont d'accord sur le diagnostic. Oui, le système ne va plus fonctionner ou ne fonctionne vraiment plus dès aujourd'hui.
1: Vous avez tout dit. Trois mots peut-être pour résumer ce baromètre. Lucidité, inquiétude et résistance. Et vous avez raison, on a testé la conscience démographique des Français. Et les Français ont pris conscience de l'enjeu du vieillissement. 8 Français sur 10 savent désormais qu'on a un solde naturel négatif, à savoir plus de décès que de naissances. Mmh.
0: Et ça, c'est toutes les générations confondues. Absolument, la prise de conscience, elle est générale.
1: Absolument.
0: Les Français sont conscients que le système actuel ne va pas leur permettre de vieillir en bonne santé. C'est une autre donnée de ce baromètre. Et qu'il n'est pas suffisant non plus pour prendre en charge la dépendance et leur future dépendance.
1: Alors, c'est vrai que cette lucidité s'accompagne d'une inquiétude forte, voire très forte, en ce qui concerne la santé et la dépendance. Alors, sur la santé, on va dire qu'à court terme, ils font plutôt confiance au système. Ce qui les interroge, c'est la capacité du système à pouvoir répondre à une demande qui va augmenter. Et de fait, 76% d'entre eux anticipent une augmentation du reste à charge, alors que seuls 36% d'entre eux disent pouvoir y faire face. Et c'est bien la dépendance qui va créer en fait la plus forte inquiétude. Je donne le chiffre, 40% des Français estiment qu'ils vont devoir vivre cette dépendance seuls, non accompagnés. Et c'est là effectivement que se fait, en tout cas, l'inquiétude la plus profonde vis-à-vis d'eux. J'aurais envie d'ajouter qu'ils ont raison. La dépendance va être un sujet important et surtout, elle va nécessiter un accompagnement assez significatif des familles et on va le revoir dans le baromètre.
0: On va effectivement y revenir, mais vous avez dit 76% des Français pensent qu'ils vont devoir payer davantage, seuls 36% Absolument. Pensent pouvoir le faire. C'est une véritable bombe sociale, ça, à venir.
1: En tout cas, il va falloir y répondre, absolument.
0: Votre baromètre, il révèle aussi qu'une majorité de Français se disent prêtes à travailler au-delà de l'âge légal, mais ils aspirent pourtant aussi à partir plus tôt. C'est paradoxal, expliquez-nous.
1: Alors, pas forcément. Je pense qu'il y a une articulation entre ce qui est souhaitable et ce qui est possible. D'une part, peut-être en termes de lucidité, rappeler que les Français ont compris que le système était déficitaire. 76% pensent qu'il ne pourra pas être maintenu en l'état sans réforme. 72% ne leur font pas confiance pour garantir une pension de retraite suffisante. Et il y a en tout cas une distance assez forte entre les jeunes, puisque plus vous descendez en âge, plus la méfiance augmente. Et il y a une méfiance aussi tout à fait singulière du côté des femmes.
0: Oui, les femmes qui sont moins enclines à accepter un départ plus tard à la retraite. Pourquoi ? Parce qu'elles ont aussi une carrière plus hachée.
1: D'abord parce qu'elles savent qu'elles vont naturellement devoir travailler plus longtemps. Elles savent qu'elles ont aussi 5 années supplémentaires à financer. Les femmes vivent en moyenne 5 années de plus que les hommes. Et 77% d'entre elles pensent que le système ne leur garantira pas une pension de retraite suffisante. Alors, c'est pas dans ce baromètre, mais plus dans le baromètre Vive Média sur le temps long et fragile des femmes qu'on a publié en mars 2026 qu'on peut trouver quelques éléments de réponse. Elles sont effectivement, comme vous le dites, beaucoup plus impactées par la vie de famille dans leur carrière. Et il y a un chiffre qui avait retenu notre attention, c'est que 69% d'entre elles estiment que la maternité pénalise davantage leur carrière que celle des hommes.
0: Et ça ne va pas dans le sens du réarmement démographique voulu par le président. Est-ce que finalement, le principal problème aujourd'hui, c'est pas le déni, c'est l'inaction, clairement?
1: Alors, c'est intéressant la question que vous posez parce qu'on a essayé de tester 3 pistes de solutions, à savoir l'augmentation des cotisations, la baisse des pensions ou le report d'âge de départ. Et dans les 3 cas, il y a un non assez massif de la part des Français.
0: Et donc, c'est l'impasse totale sur ces solutions-là?
1: Alors, je dirais oui et non. Oui, de prime abord. Non, parce que lorsqu'on demande à l'ensemble des Français à quel âge ils souhaitent partir, effectivement, ça tourne toujours autour de 60 ans. Là, il n'y a rien de nouveau. Par contre, ils anticipent de partir à 64,2 ans. Donc, ils ont quand même compris que ça allait se décaler.
0: Est-ce qu'ils sont ouverts à la retraite par capitalisation ? Est-ce que c'est une question que vous avez posée dans votre étude, dans ce baromètre du club Landois ?
1: Alors, on n'a pas posé cette question de cette manière-là. On aura certainement l'occasion d'y retrouver parce que dans les pistes de déblocage, comme on appelle ça au club Landois, il est vrai que, en tout cas, on voit bien que l'épargne des Français n'a jamais été aussi élevée. Et d'une part, et d'autre part, lorsque vous les confrontez à une éducation économique et financière, ce qu'on a fait au travers d'une tour de paye, vous voyez qu'il y a un intérêt très important pour comprendre le système. Si vous me permettez, puisque j'ai évoqué ce terme de tour de paye qui peut sembler un peu abscon, au club, on a essayé de trouver des voies de passage dans cette idée qu'il faut comprendre avant de demander aux Français d'agir. Et nous, on est du côté de l'entreprise et afin de, d'une part, remettre les intéressés au centre, c'est-à-dire qu'ils se sentent concernés par la question et leur donner des moyens d'agir, on a essayé de trouver un outil qui leur permettait de pouvoir se projeter dans ce pacte social qui tout compte fait, et on va l'avouer, n'est pas si simple que ça à comprendre, et on a travaillé autour de la fiche de paye. La fiche de paye, elle est envoyée, reçue, massivement lue par 24 millions de Français.
0: Mais tout le monde ne comprend pas toutes les petites lignes, c'est ça ?
1: Alors, on va dire même que peu de personnes la comprennent. La fiche de paye, c'est en quelque sorte le magazine le plus lu et le moins bien compris en France aujourd'hui. Ce qu'ils voient, effectivement, c'est le bas, en se disant que effectivement ça leur pose un problème sur le net. Donc nous, on a fait en quelque sorte, je suis chez Bayard, donc le pomme d'api Montessori de la fiche de paye, on a mis en volume et en couleur ce qui se passait entre le brut et le net pour leur donner à voir, à comprendre et à agir par rapport à ça. Et c'est là où ils observent que 11 euros sur 100 euros partent pour les cotisations de retraite, sans compter les 17 euros payés déjà par leur entreprise. Ce qui était intéressant dans le sondage qu'on avait fait à ce moment-là, c'est que 56% des Français pensent qu'on est déjà par capitalisation parce qu'ils pensent qu'ils cotisent pour eux-mêmes. Alors, si ça leur donne effectivement une ouverture de droit, ils n'ont pas compris qu'effectivement, qu'ils cotisaient pour une autre génération.
0: Donc, il y a encore de la pédagogie à faire.
1: Il y a encore de la pédagogie à faire, oui.
0: Parmi les solutions, qu'est-ce qui ressort dans votre baromètre, qu'est-ce qui permettrait aux Français d'accepter de travailler plus longtemps ? Quels sont les critères qu'on pourrait mettre en avant ?
1: Alors, ce qu'on observe, et on aura l'occasion de le travailler de façon encore plus précise, j'ai envie de dire travailler autrement. La progressivité de fin de carrière semble faire consensus chez les Français. Près de 70% d'entre eux disent pouvoir travailler au-delà de 64 ans s'il y a un aménagement du temps de travail, une progressivité ou un temps partiel.
0: Donc, plus de progressivité. Les Français sont donc enclins à partir plus tard, ok, mais les entreprises de leur côté sont-elles ok pour embaucher davantage de personnes au-delà de 60 ans, par exemple, ou 65 ans, ou de garder tout simplement les seniors? Parce qu'on sait aussi que le vrai problème aujourd'hui, c'est que les entreprises ont tendance à mettre à la porte ou négocier un départ pour les personnes qui se rapprochent de 60 ans.
1: Vous avez tout à fait raison. Le Club Landois, c'est en fait un collectif d'entreprises, publiques et privées, qui ont décidé de ne pas subir les impacts de la démographie, économique et sociaux, mais de s'en saisir et de s'adapter. Tout est dans le s'adapter. Ils ont pris conscience de la situation et leur rôle, c'est de trouver les outils, les moyens pour que, effectivement, on puisse donner la possibilité à nos collaborateurs de se projeter sur un temps plus long professionnel. Alors, le nœud, et c'est vraiment là-dessus que nous travaillons, puisque le rôle du club, c'est à la fois fédérer des organisations, trouver des outils collectifs et agir. Et le premier outil qu'on a mis en place pour trouver des solutions, ça a été de travailler autour de cet âge pivot. qui est l'âge de 50 ans. Mmh. En France, encore trop souvent, à 50 ans, vous êtes en haut du toboggan. Donc, le premier élément que nous avons constitué, c'est la charte 50+, une charte d'engagement envers les collaborateurs et les collaboratrices de 50 ans et plus, afin qu'ils puissent se projeter. Ça donne, en fait, une courbe d'équivalence à la fois entre le collaborateur et l'entreprise. Il y a 10 points, j'en parle très librement parce qu'elle est libre de droit, téléchargeable, et j'invite toutes les entreprises qui souhaiteraient la signer à nous rejoindre. Nous sommes partis moins de 30 entreprises, il y en a pratiquement 500, mais il y a aussi le ministère des Affaires étrangères, la région Île-de-France, la ville de Versailles qui ont signé. On se retrouve deux fois par an pour trouver et regarder les solutions que nous mettons en place. Et elle donne la possibilité aux entreprises, effectivement, de pouvoir se projeter dans un principe qui est simple, qui est le principe de productivité. C'est-à-dire qu'à un moment où nous avons une démographie qui est celle que nous connaissons, il va y avoir mathématiquement un besoin de garder des personnes de plus de 50 ans plus longtemps en entreprise. Et nous nous y attelons pour une majorité d'entre elles.
0: Ça, c'est mathématique, mais cette charte-là, elle s'adresse davantage aux employés, à ceux qui s'approchent des 50 ans, la direction de l'entreprise. Est-ce qu'il y a une prise de conscience au niveau des directions de l'entreprise pour intégrer et même embaucher des seniors ?
1: Alors, nous, on est sur l'idée de bâtir un projet collectif à la fois optimiste et exigeant. Ceux qui signent, ce sont les dirigeants. Peu importe d'où vous partez, ce qui est important, c'est une vision partagée, ce qui nous permet aussi de pouvoir avoir des entreprises de beaucoup plus petite taille qui nous rejoignent. Le sujet pour nous, c'est de donner les moyens à ces entreprises de pouvoir très concrètement mettre en œuvre. Je vais vous donner des exemples. Oui. On a des campagnes de sensibilisation. Il y en a une qui a été faite il y a à peine deux mois chez BBCE qui s'appelle « Nous sommes tous la même génération ». C'est la dynamique 50 chez AG2R. C'est AXA. Chez AXA, c'est l'audace n'a pas d'âge. Ça, c'est pour la campagne de sensibilisation. Parce qu'on doit avouer que la plus grande difficulté que nous rencontrons, c'est la transformation culturelle. On a été habitué à se dire je m'éduque, je fais mes études, je travaille, j'arrête de travailler et je meurs. Mais la réalité, c'est que les étapes de vie sont en train de se transformer aujourd'hui, à la fois à titre personnel, et donc ont des impacts dans l'organisation de l'entreprise. On en parlait, la dépendance. Il y a un travail que nous avons conduit de façon importante sur les aidants.
0: Sur les aidants, bien sûr.
1: Auxquels nous tenons beaucoup. Il y a 11 millions d'aidants, 15 millions à horizon 3 ans.
0: Et ça, ça a un impact réel sur la vie des entreprises, sur la vie des salariés.
1: Absolument. Et je pense que ça éclaire aussi une partie des réponses des femmes qui savent qu'elles vont avoir un rôle prépondérant sur l'accompagnement de nos aînés. Donc, transformation culturelle, campagne de sensibilisation, l'audace n'a pas d'âge chez AXA. Ensuite, vous pouvez avoir travaillé sur les billets de processus de recrutement, puisque l'âge est encore l'élément le plus discriminant oui. en entreprise. Vous pouvez encore passer plusieurs minutes en entreprise à décréter qu'une personne n'est pas éligible à un poste parce que lui ou elle est trop vieux ou trop vieille. Donc ça, ce n'est
0: ça, plus
1: acquis.
0: Faut que ça change.
1: Il faut que ça change. Ça prendra du temps, mais il faut que ça change. Et nous, nous sommes sur le principe de répétition. Donc, cette signature de la charte a lieu tous les ans. Mais c'est aussi un travail très important, c'est le développement des compétences. Et là, pour citer AXA, ils ont fait un accompagnement pour améliorer l'employabilité et booster la mobilité des collaborateurs. Clésia a travaillé sur sa rédaction d'offres d'emploi et a travaillé à l'évaluation basée sur les compétences. Et pour finir, c'est la Caisse des dépôts et consignations qui ont travaillé sur un aménagement du temps de travail. Ça s'appelle modalité d'aménagement du temps de travail. Et je vais faire un moment de pub.
0: Allez-y.
1: Vous pouvez retrouver l'ensemble de ces solutions au travers de ce livret qui est téléchargeable, accessible par tous et pour tous. Voyez-le, regardez-le. Il donne beaucoup à voir, il rend optimiste. On voit qu'il y a quand même pas mal d'entreprises qui se sont saisies de ce sujet et qui font de très belles choses.
0: Sybille Le Maire, l'élection présidentielle, c'est dans moins d'un an. Est-ce que vous considérez qu'aujourd'hui, la question du vieillissement, c'est devenu l'angle mort de la politique française? On n'en parle plus, c'est tabou, la réforme des retraites, ça va forcément revenir sur la table. Enfin, on imagine, on l'espère quelque part. Est-ce qu'à l'heure actuelle, c'est plutôt mis de côté tout ça?
1: Alors, au-delà de ma réponse, je vais vous donner celle des Français, puisqu'on les a sondés. Deux tiers des Français estiment que les questions de démographie, les questions de vieillissement sont insuffisamment présentes dans le débat public aujourd'hui.
0: Donc, il faut...
1: Oui.
0: Il faut lancer, effectivement, des initiatives. Il faut faire quoi pour qu'il y ait une réelle prise de conscience de la part des politiques, mais également dans le débat public large, en fait?
1: Il faut faire preuve de pédagogie. Je pense qu'on est dans un système qui est bloqué aujourd'hui, où il y a cette impression, on a un peu l'impression d'être à une réunion de copropriété où chacun pense que c'est le voisin qui va payer pour les travaux. La question n'est pas de savoir qui va payer, mais comment chacun d'entre nous peut contribuer au maintien de ce système de protection sociale auquel nous sommes tous très attachés, pour le rendre viable et durable. Ça, c'est la bonne question. Et donc, ça veut dire que pour que tout le monde se sente concerné et que ça ne soit pas uniquement la question de l'État, la question de savoir ce qui va se passer en 27, mais c'est une question de tous, par tous, pour tous. On a en place un système qui participe de la solidarité collective. Cette solidarité collective ne pourra pas être maintenue sans une responsabilité individuelle. Mais pour appeler à la responsabilité de tout un chacun, je pense qu'il faut faire preuve de beaucoup plus de pédagogie, raison pour laquelle on a fait une tour de paye en Lego, raison pour laquelle, et je vous invite cordialement à nous rejoindre le 26 novembre prochain, nous lançons une très grande mobilisation pour faire présenter notre roue, qu'on hésite encore à appeler la roue de la fortune ou la roue de l'infortune, ce qui correspondrait peut-être plus à la réalité. Mais je pense qu'il faut être tout à chacun, et c'est vraiment le rôle du club, une forme de courroie de transmission pour que tout le monde se sente concerné et comprenne en fait le système dans lequel nous sommes aujourd'hui. Et si on veut terminer sur une note positive, oui, ce baromètre montre tout de même que les Français sont beaucoup plus conscients qu'on ne veut bien le croire.
0: C'est déjà un point positif.
1: Et c'est déjà un
0: point. C'est déjà peut-être la moitié du chemin, sait-on jamais.
1: Absolument.
0: Merci beaucoup Sybille Le Maire. Je rappelle que vous êtes la présidente du club Landois. Dans un instant, on va faire le point sur le protocole d'accord de paix entre l'Iran et les États-Unis. Le vice-président américain Jay Evans parle de bases très solides en vue d'un accord final. Les négociations ont permis de lancer quatre groupes de travail avec au cœur de ces derniers la levée des sanctions, le nucléaire, la reconstruction et le développement économique de l'Iran. Mais qui va financer tout cela? On fera un point aussi sur le détroit d'Ormuz où le trafic reprend progressivement. Mais à terme, est-ce que ce passage devra se faire sous supervision iranienne? On fait le point dans un instant. À tout de suite.
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0: Le 18-19 se poursuit sur BFM Business avec les négociations de paix entre les États-Unis et l'Iran. À ce stade, les pourparlers permettent d'établir des bases très solides en vue d'un accord final. C'est ce qu'a dit Jay Evans, le vice-président américain. L'Iran annonce de son côté la mise en place de quatre groupes de travail. On fait le point avec Jilali Benchaban. Bonsoir.
4: Bonsoir.
0: Vous êtes le directeur de CEOS Stratégie et Conseil, spécialisé dans l'anticipation stratégique, la gestion des risques et l'analyse géopolitique. Autant dire qu'on est vraiment dans votre domaine. Le secrétaire d'État américain Marco Rubio a entamé aujourd'hui une tournée dans tous les pays du Golfe. Ça va durer jusqu'à jeudi. En parallèle, on a le président iranien qui est au Pakistan. L'équipe de négociateurs iraniens, elle est à Oman. On voit que les discussions se poursuivent clairement tous azimuts. C'est clairement bon signe sur l'échéance d'un accord final.
4: C'est un signe plutôt optimiste. En tout cas, on voit que la diplomatie est en mouvement, et ça d'autant plus que vous avez ce déplacement de Marco Rubio qui n'est pas anodin. En gros, au moment où vous avez ces négociations techniques qui débutent, vous avez Marco Rubio qui vient aussi pour rassurer les alliés du Golfe. Donc, il est aussi dans cette logique d'explicitation de ce qui se dit, de quelles sont les lignes rouge de Washington, quelles vont être les concessions qui vont certainement être mises sur la table pour essayer d'aboutir à une situation pérenne. De l'autre côté, il vous aura pas échappé que l'Iran aussi s'active du côté du Pakistan, très important, puisque c'est l'un des médiateurs clés qui a à la fois la confiance de Téhéran et de Washington. Et de l'autre côté, Oman, pourquoi ? Parce que Oman a toujours eu ce rôle de médiateur, mais au-delà de ça, se pose la question de la gestion du détroit d'Ormuz. Et dans cette gestion du détroit d'Ormuz, Téhéran souhaite associer Oman. Donc à partir de là, vous avez forcément le cadre d'une discussion de ce que peut être la future administration, telle que les qualifient les Iraniens du détroit d'Oman, du détroit d'Ormuz, pardon, qui se pose.
0: On va y revenir sur l'enjeu autour du détroit d'Ormuz, du contrôle d'Ormuz, peut-être d'un péage. On va y revenir dans un instant. D'abord, aujourd'hui, qui est en position de force dans ces négociations ?
4: L'Iran est clairement en position de force. Pourquoi ? Parce que vous avez finalement une dimension économique qui a imposé cette mise de la fin des opérations militaires américaines. Pourquoi ? Parce que la pression qui s'est exercée à Washington, elle s'est faite tout d'abord parce que les États du Golfe subissaient trop de dommages et de conséquences de ce conflit, parce que l'économie mondiale a été aussi l'un des thermomètres de cette crise, avec des flux qui ont créé ces situations extrêmement difficiles à gérer, avec les logiques d'inflation, avec, on le voit bien, les réactions même de la Banque Centrale Européenne qui annonce aussi différents mouvements et de rehaussement des taux d'intérêt pour essayer de contenir une future inflation, puisqu'il y a toujours cette incertitude de crise. Donc finalement, c'est la logique économique qui a pris le pas et qui a mis un terme aux opérations militaires. Et Téhéran, de ce point de vue, a été assez habile, puisque dans cette guerre, elle n'a pas mené un conflit militaire, elle a mené une guerre qui était centrée autour de la logique d'étranglement économique et qui a porté ses fruits.
0: Et qui touchait tout le monde, tous ses voisins. Au cœur de ces groupes de travail qui sont actuellement mis en place, il y a la question de la levée des sanctions, le nucléaire, la reconstruction, le développement économique de l'Iran. On va les détailler d'abord. Washington suspend les sanctions sur la vente de pétrole iranien jusqu'au 21 août. 21 août, c'est parce que c'est l'issue des négociations, des 60 jours de négociations. Donc, c'est du donnant-donnant. Washington lâche du lest pour obtenir d'autres choses en échange de la part de Téhéran.
4: Tout à fait, tout en sachant qu'en plus, dans ce contexte, il faut remettre en perspective ce qu'avait été l'accord précédent de 2015, où les espérances économiques de l'Iran concernant une levée des sanctions plus rapide, le fait qu'il disposerait d'avoir plus important, n'avait pas été à la hauteur des attentes. Donc l'exigence financière est d'autant plus pressante pour Téhéran que les dommages de guerre, que le fait que son économie est aujourd'hui à l'arrêt, nécessitait pour eux d'avoir un gage économique. Et pour l'Iran, cette dimension économique, elle est d'autant plus centrale qu'elle est aussi une forme de gage de confiance dans la crédibilité des États-Unis à vouloir sécuriser ce processus diplomatique. Parce qu'il y a vraiment aussi la question de la parole de Washington qui est de l'autre côté remise en cause. Parce qu'il faut se souvenir qu'à deux reprises, lorsqu'on avait des processus de négociation, les opérations militaires sont venues les interrompre pour entrer dans cette logique de guerre. Donc pour Téhéran, la sanctuarisation ou le sérieux d'un processus diplomatique passait aussi par un geste fort de Washington, donc la logique économique.
0: Autre logique économique, elle concerne la question des avoirs iraniens gelés à l'étranger. D'abord, on parle de combien ? Les analyses, les fourchettes sont assez larges.
4: Il y a une fourchette qui est aussi entre 100 milliards de dollars et 150 milliards de dollars, répartis un peu entre les États du Golfe, un peu en Europe et aussi au niveau de l'Asie. Donc, on a des avoirs qui sont conséquents, qui ne sont pas négligeables, surtout pour un pays qui a besoin, un, de relancer son économie, oui, mais aussi de reconstruire. Après, il faut aussi prendre en considération que l'Iran a conscience qu'elle peut relancer sa machine économique parce qu'elle fait partie aussi, paradoxalement, des États du Golfe, si on inclut l'Iran dans la géographie du Golfe, qui sont très peu endettés puisque le taux d'endettement de l'Iran est de 37 à 41% de son PIB. Donc vous avez un potentiel économique qui n'est pas négligeable. Donc si vous avez une libération d'une partie des avoirs avec un faible niveau d'endettement, vous vous rendez compte que l'économie iranienne pourrait repartir assez rapidement.
0: Autre point de ces négociations, c'est la question du nucléaire. Il y a Donald Trump qui a affirmé que l'Iran accepte des inspections nucléaires du plus haut niveau, mais Téhéran, de son côté, refuse l'inspection des sites bombardés. Il est trop tôt pour aborder ces questions qui relèvent de la prochaine étape, selon l'ambassadeur iranien auprès des Nations Unies à Genève. Qu'est-ce que Donald Trump cherche en déclarant cela? Est-ce que c'est un moyen aussi de maintenir la pression sur les négociations?
4: Il peut y avoir cette tentation d'essayer de mettre la pression, mais après, il faut se rappeler que la difficulté aussi pour Washington, c'est que contrairement au processus de 2015, la communauté internationale a totalement été évacuée. C'est-à-dire qu'à l'époque, c'était le P5+1, donc les cinq membres du Conseil de sécurité, plus l'Allemagne, et aussi un rôle assez prégnant de l'ONU avec son agence, l'AIEA, qui était partie prenante du processus. Sauf que là, on est dans une logique transactionnelle. États-Unis, Iran. Ça signifie qu'il faut retrouver un rôle pour l'AIEA. Vous avez aussi l'AIEA qui a été décriée par le régime iranien et qui a considéré que l'un des derniers rapports de l'AIEA était à charge et n'avait pas facilité la perception de ce qu'était le programme nucléaire iranien. Donc, relancer cette dynamique d'inspection, pourquoi pas? Mais les Iraniens vont temporiser, vont mettre un certain nombre d'exigences. Et même chose, l'agence de l'AIEA va devoir retrouver du crédit, démontrer qu'elle va être dans une logique d'impartialité, selon les termes iraniens. Et pour Washington, c'est aussi un exercice d'équilibriste, puisque d'un côté, c'était nous négocions directement avec l'Iran, de l'autre côté, maintenant, ils veulent que l'AIEA soit partie prenante. Donc, vous avez une espèce de posture qui, parfois, est un peu déroutante.
0: Est-ce que les négociations peuvent aussi achoper sur cette question du nucléaire, qui est quand même le point le plus, peut-être, sans doute, le point le plus important aux yeux de Téhéran, qui refuse d'arrêter l'enrichissement de l'uranium, par exemple?
4: Pas forcément. Pourquoi? Pour plusieurs raisons. Tout d'abord, les États-Unis ont laissé la porte ouverte à une logique de nucléaire civil, avec un niveau d'enrichissement qui irait aux alentours de 3,67, ce qui avait été défini lors de l'accord précédent. Donc on se rend compte que, de ce point de vue, les Américains ont revu leurs ambitions à la baisse, avec cette idée d'un enrichissement qui serait totalement annihilé et hors de propos, ce qui n'est plus le cas. Pour l'Iran, la problématique du nucléaire civil est un sujet qui peut faire l'objet de négociations. Et si on se rappelle la phase de négociation qui avait lieu avant les opérations de février, avec notamment le médiateur omanais à l'époque, Oman avait été très déçu des opérations militaires, puisqu'elle parlait de concessions de Téhéran dans le domaine nucléaire qui avaient été assez importantes et qui étaient plutôt encourageants pour essayer de trouver un accord global. Or, dans ce processus des 60 jours qui vise à obtenir un accord qui mettrait un terme au programme nucléaire militaire iranien, on se rend compte que dans la logique des deux belligérants, il y a une volonté d'aboutir à un processus durable et robuste. Pourquoi? Parce que des deux côtés, vous avez à la fois la logique de désengagement, mais aussi la volonté de repartir sur des dynamiques économiques. Pour les États-Unis, il faut quand même souvenir que vous avez le prix du gallon, vous avez aussi l'inflation qui touche la population américaine comme une partie du monde. Du côté iranien, c'est aussi la logique de reconstruction post-conflit qui importe. Donc c'est peut-être l'économie qui va permettre de pouvoir rapprocher les points de vue.
0: La reconstruction et le développement économique de l'Iran, c'est aussi un des points qui va être discuté lors de ces négociations. On parle d'un fonds doté de 300 milliards de dollars. D'où vont venir ces fonds?
4: C'est la principale question. Donc, pour l'instant, ça reste assez flou. Il a été évoqué le fait que les monarchies du Golfe pourraient participer. Donc, c'est un peu paradoxal puisqu'ils ont été les victimes collatérales de cette guerre. En tout cas, pour Washington, il est hors de question que le contribuable américain paye. Mais il va falloir à un moment ou à un autre répondre à cette interrogation. Or, si les États-Unis ne participent pas, si les États du Golfe ne sont pas partie prenante au travers, par exemple, de lignes de crédit qui seraient dégagées pour accompagner la reconstruction de l'Iran, il y a cette question d'un péage ou de droit de service d'Hormuz qui pourrait se reposer pour essayer d'accompagner, en tout cas à long terme, cette relance de l'économie iranienne pour essayer de répondre à ce fonds de 300 milliards.
0: Parce que là, à l'heure actuelle, les monarchies du Golfe, comment elles réagissent à ces négociations? Elles sont visitées là par Jade Evans, qui entame donc une tournée dans ces monarchies du Golfe. Est-ce que le vice-président américain va leur demander de payer, de participer au remboursement des dégâts d'une guerre qu'elles n'ont pas voulu et dont elles ont été par ailleurs victimes?
4: À mon sens, ça serait compliqué, parce que vous imaginez bien le paradoxe que vous avez souligné très justement. Leur demander de payer une guerre pour laquelle aujourd'hui ils subissent l'ensemble des conséquences serait pour moi totalement paradoxal. Est-ce que les monarchies du Golfe accepteraient d'avancer une partie de ce fonds autour de lignes de crédit afin aussi de participer à une architecture plus résiliente et plus robuste et stabiliser la région. Je pense que c'est une hypothèse qui peut se poser. Pourquoi ? Parce que ce conflit a aussi rappelé que la géographie n'était pas une chose que l'on pouvait évacuer et que l'Iran, quoi qu'il arrive, faisait partie de cette géographie du Golfe, qu'elle était intégrée pleinement, à la fois en termes politiques, sécuritaires et économiques. Et je pense que la principale prise de conscience, c'était que pour les monarchies du Golfe, il ne pouvait y avoir de stabilité durable que si l'équation iranienne était intégrée dans cet ensemble, alors qu'il avait été toujours vu comme un élément périphérique plutôt perturbateur et qui ne devait en aucun cas être ingéré sur une logique de long terme. Or aujourd'hui, je pense que cette évidence, elle a volé en éclats et un certain nombre d'États en ont pleinement conscience parce que certains de leurs modèles aujourd'hui peuvent être remis en cause si on repart à nouveau dans cette logique de cycle militaire, ce dont ils ne veulent pas. Et à mon sens, l'intégration économique de l'Iran n'est pas simplement aujourd'hui une vue d'esprit de l'Iran, elle est pleinement intégrée, je pense, d'un point de vue stratégique par certains de ses États, parce qu'ils ont conscience que désormais, quand on pense pays du Golfe, dans cette équation, il y a aussi l'Iran.
0: Il y a l'Iran et là, il y a la reconstruction de l'Iran. Est-ce qu'on va assister à une compétition internationale pour participer à cette reconstruction de l'Iran ou c'est déjà trusté par les alliés de Téhéran comme la Chine ou la Russie, par exemple ?
4: Je pense au contraire que si on va jusqu'au bout du processus diplomatique, si on aboutit à un accord, à une levée des sanctions qui permettent d'ouvrir le marché iranien ne va pas simplement être concentré entre les alliés économiques et politiques que sont la Chine et la Russie. Et vous allez avoir une appétence des entreprises américaines et européennes, parce qu'il faut se rappeler qu'en termes de marché intérieur, c'est l'un des marchés les plus prometteurs de la région. C'est un marché intérieur de 90 millions d'habitants. On a évoqué tout à l'heure l'enveloppe des avoirs, c'est-à-dire l'équivalent de 100 à 150 milliards de dollars. Un potentiel économique qui aujourd'hui n'est même pas rentré en vitesse de croisière. Et si vous y ajoutez aussi une base industrielle qui existe, une classe moyenne qui est extrêmement bien formée parce que vous avez un niveau d'éducation qui est parmi les plus performants au niveau régional mais même international, en tout cas dans le domaine scientifique, on se rend compte que le potentiel de l'Iran est assez important. Mais pour que ce potentiel se réalise, il faut que la dimension politique et diplomatique puisse aboutir et réintégrer l'Iran dans une forme de rationalité et qu'on sorte de ce jeu belliciste qui finalement entrave toute la croissance de la zone.
0: Et réintégrer également un trafic fluide dans le détroit d'Ormuz. Selon Kepler, le trafic maritime a été record lundi, record par rapport au début de la guerre, avec 36 navires de matières premières qui ont franchi le passage. L'Iran lâche du lest aussi en vue des négociations, parce qu'on est en période de négociation, donc il laisse passer davantage de navires.
4: Oui, là il joue sa part du contrat en démontrant qu'il souhaite jouer un rôle plutôt pragmatique. Après, bon, on est loin des chiffres d'avant-guerre, puisque de mémoire, on était aux alentours de 120 passages de navires, donc c'est presque 4 fois moins. Mais on a ces signes qui sont encourageants. Mais néanmoins, il faut quand même prendre garde et il faut se souvenir quand même de ce qui a été dit du côté iranien, avec quoi qu'il arrive, l'administration du détroit d'Ormuz ne sera jamais la même qu'avant le déclenchement des hostilités.
0: Alors voilà, c'est toute la question. C'est qu'il y a aussi la question du minage de ce détroit. Est-ce que l'Iran peut monnayer un passage sécurisé du détroit parce que ce détroit serait miné et donc ce serait une sorte de péage instauré à tous les navires qui traversent le détroit et ça, de cette façon ça permettrait de détourner le droit international qui interdit de faire payer le passage des navires dans un détroit.
4: Je pense qu'il y a plusieurs questions qui sont soulevées dans ce que vous évoquez. La première, c'est la réalité du niveau de minage, puisque dès qu'on évoque la question de mine, il y a tout de suite forcément un doute. Quelle quantité? Est-ce que le détroit est totalement miné sur certains corridors et impraticable ou pas. Il faut se souvenir que même pendant la guerre des tankers Iran-Irak, le détroit n'avait pas été totalement miné. Donc là, on a quand même des doutes. Mais je pense que c'est la question de l'utilisation du détroit, peut-être pas forcément autour d'un droit de passage, mais de frais de service, c'est-à-dire l'accompagnement, la sécurisation.
0: Ça veut dire sécurisation, escorte.
4: Tout à fait. Escorte, et après avec cette idée justement de monnayer quelque chose qui soit acceptable. Mais malheureusement, j'ai envie de mettre en perspective la chose suivante, c'est qu'on est rentré dans une logique où toute la notion d'accessibilité des flux aujourd'hui est remise en cause. Parce que si on, au-delà même de la problématique Hormuz, on se projette sur un autre épisode qui pour moi était assez marquant, c'était la volonté ou la velléité américaine de prendre possession du Groenland autour des futures routes de l'Arctique. On se rend compte qu'on est entré dans un monde où le contrôle des flux maritimes, le contrôle des ressources critiques est devenu tellement important qu'une partie du droit international aujourd'hui est totalement balayée. Et en plus, si on remet en perspective les déclarations du président Trump lui-même, qui, lorsque la question d'un droit de passage par une société créée par Téhéran se mettrait en place et que lui-même avait dit que cette idée n'était pas forcément à évacuer du moment où les États-Unis étaient associés, on se rend compte qu'il y a tout ce paradoxe où le droit international n'est invoqué qu'au moment où il ne fait pas les affaires de la puissance américaine. Tout en sachant qu'en plus, l'administration américaine aujourd'hui a quand même dévitalisé un certain nombre d'institutions supranationales, l'ONU en premier, l'OMC et bien d'autres. Ouais. Donc, quand vous prenez cette architecture internationale et tout l'héritage post-Deuxième Guerre mondiale, qui ne tient plus à grand-chose, j'ai l'impression que Hormuz nous invite surtout à penser qu'on assiste à une réécriture des règles internationales.
0: Voilà, réécriture des règles internationales. Est-ce que ça veut dire que vous avez parlé du Groenland, on parle du détroit d'Hormuz, est-ce que ça veut dire que la prochaine étape, c'est le détroit de Malacca, par exemple, qui est extrêmement stratégique en Asie. Est-ce que ça veut dire que toutes ces zones de passage sont devenues des armes géopolitiques ?
4: Elles le sont devenues de fait. Pourquoi ? Parce que là encore, la géographie s'est rappelée à nous. On a vu toute la puissance de certaines zones qui sont devenues des carrefours vitaux de l'économie avec cette mondialisation qu'on a voulu heureuse, puisque c'était l'effacement des frontières. C'était cette idée que les flux commerciaux, humains, informationnels pouvaient circuler sans contrôle, sans limite, sauf qu'il a fallu d'un conflit pour rappeler que cette liberté, elle avait créé aussi un certain nombre de dépendances et que ces dépendances pouvaient être critiques, et c'est ce qui s'est avéré puisqu'on a assisté à une secousse systémique avec ce blocage du détroit d'Hormuz. Et de l'autre côté, on voit une réaffirmation des volontés de puissance de certains États, notamment de puissances régionales telles que l'Iran, mais vous avez aussi la Chine qui lorgne sur Taïwan, les États-Unis sur le Groenland, et bien d'autres aussi qui sont en attente. Et malheureusement, dans ce monde où la réaffirmation dans les sphères d'influence, parce qu'aujourd'hui c'est vraiment un retour sur les sphères d'influence qui se dessine, chacun réaffirme son précaré, surtout à un moment où l'ère multipolaire semble s'effondrer et où finalement l'ONU n'a plus le droit de citer.
0: On ne l'a pas beaucoup entendu, l'ONU, depuis le début du conflit, enfin, pardonnez-moi, mais est-ce que finalement tout cela ne nous montre pas qu'effectivement il faut faire évoluer les règles ou en tout cas faire évoluer les instances internationales?
4: Je pense
0: ou doivent-elles rester un sanctuaire justement, rester bien, bien ancrées et garder les mêmes règles, mais est-ce qu'elles sont encore d'actualité?
4: C'est la question qui se pose, je pense, à juste titre. Est-ce qu'aujourd'hui, l'ordre post-deuxième mondial est encore pertinent à l'heure où chacun s'affranchit d'un certain nombre de règles, où chacun essaye d'imposer sa réécriture? L'un des éléments qui, pour moi, est peut-être aussi un signal qu'il faudra observer, c'est que dans cet enlisement militaire, qui a été celui des États-Unis contre l'Iran, vous avez aussi peut-être un signal, c'est celui qui va amener à une forme de désinhibition d'un certain nombre d'États qui attendaient ce signal de voir des États-Unis en incapacité d'obtenir une victoire claire et nette.
0: Lesquels, par exemple, vous pensez?
4: Moi, je pense notamment à la Chine, je pense aussi à l'Inde qui est en attente. La Russie aussi, même si aujourd'hui elle a quelques difficultés sur son théâtre, a d'une certaine manière aussi une forme de capital dont elle peut jouer face à un affaiblissement des États-Unis dans sa négociation avec l'Ukraine. Vous avez aussi cette désolidarisation du bloc occidental, l'Europe, l'OTAN, qui ne sont pas venus répondre à l'appel des États-Unis. Donc on se rend compte que vous avez des hiérarchies mondiales qui peuvent être aujourd'hui bousculées. Et puis, plus marquant encore, vous avez quand même la principale puissance militaire au monde, les États-Unis, qui n'ont pas réussi à obtenir de victoire face à l'Iran après plus de 3 mois de conflit. Et ça, c'est un élément.
0: Ça, c'est un signal.
4: C'est un marqueur. C'est un marqueur qui démontre que finalement, la stratégie, la maîtrise de son environnement géographique, la capacité de jouer aussi sur les vulnérabilités de la mondialisation, ce qui était le cas avec le détroit d'Hormuz, offre de nouveaux outils ou vecteurs de puissance qui aujourd'hui sont utilisés. Et les Iraniens eux-mêmes considèrent que l'étroit d'Ormuz est aujourd'hui leur principale arme de destruction massive, plus peut-être que l'arme nucléaire, puisque les effets sont immédiats et vous n'avez pas cette rhétorique de la destruction totale, mais de la capacité de strangulation progressive qui amène à des effets tellement importants qu'au bout d'un moment, vous reconsidérez votre opération militaire à l'aune des dégâts économiques.
0: Je pense aux chefs d'entreprise qui nous regardent, qui nous écoutent et qui nous disent et qui se disent sans doute comment on gère une entreprise dans ce contexte-là. Vous êtes spécialiste de l'anticipation stratégique, de la gestion des risques. Comment on gouverne dans ces conditions, que ce soit un pays ou une entreprise? Comment on anticipe des risques? Le détroit d'Ormuz, la fermeture du détroit d'Ormuz, on en parlait il y a un an au moment du premier conflit avec l'Iran. Tout le monde disait à ce moment-là, jamais l'Iran ne se tirerait une balle dans le pied et fermerait le détroit d'Ormuz parce que c'est par là que passe son pétrole et donc son revenu, et donc ses revenus. Un an après, ça s'est passé. Comment, dans ces conditions, peut-on gérer une entreprise avec autant de données géopolitiques?
4: Je pense que là encore, vous touchez du doigt le sujet. Aujourd'hui, c'est pas le manque d'informations qui est problématique pour un dirigeant, soit d'un État, soit d'une entreprise. C'est le fait de pouvoir capitaliser sur ces informations, les extraire et pouvoir les utiliser après en termes de levier opérationnel. Je vais plus loin dans mon analyse. Lorsqu'on parlait du détroit d'Ormuz et pourquoi l'Iran serait en capacité de résister, dans une de mes tribunes, j'ai qualifié l'Iran d'État antifragile en reprenant le concept de Nassim Taleb. Pourquoi antifragile? Parce que la question n'est pas simplement la résilience, c'est faire en sorte que ses faiblesses deviennent des atouts. L'Iran est un pays qui, pendant presque 50 ans, est resté sous embargo. Et cette base d'embargo a créé des conditions de développement d'un certain nombre de domaines. Ils ont développé une base industrielle. Ils ont dû développer une économie qui devait contourner les sanctions imposées par l'ONU, les États-Unis, l'Europe. Donc à partir de là, vous avez un écosystème qui s'est construit en marge de la mondialisation. Là où ils auraient été dépendants dans un certain nombre de domaines, ils ont développé en propre un certain nombre de technologies et ont développé une capacité industrielle. Ce qui a surpris, puisque dans la guerre, c'est aussi la capacité à pouvoir mettre en œuvre une stratégie dans la durée qui est essentielle, c'est-à-dire que votre industrie doit venir en appui, et le fait militaire en lui-même n'est pas suffisant. Il y avait aussi cette maîtrise de la géographie. Il y avait aussi cette capacité à comprendre que l'Iran avait conscience que l'écosystème des États du Golfe était pour eux un élément extraordinaire de pression, puisque vous alliez avoir une répercussion immédiate sur les cours des marchés pétroliers. Donc à partir de là, vous aviez un ensemble de faisceaux d'indices qui vous permettaient aussi de pouvoir vous projeter. Après, un point important pour nos chefs d'entreprise, c'est qu'il faut aussi sortir du réflexe de la gestion de crise. Le problème, c'est que quand arrive un choc géopolitique... C'est déjà trop tard, parce qu'on est dans ce réflexe de gestion de crise. Donc on réunit en situation room un certain nombre de directeurs opérationnels pour essayer de gérer. Sauf qu'en réalité, il faut déjà penser le temps d'après. C'est comment va se construire cet écosystème ou comment il va se reconstruire. À partir de là, vous avez bien sûr les données de crise, mais surtout un certain nombre d'hypothèses qui vous permettent de dessiner la manière dont le marché va se reconfigurer, dont les investissements vont peut-être se positionner. Et à partir de là, vous avez une cartographie qui vous permet de penser à une autre vision qui était celle que vous aviez avant ce type de choc géopolitique. Et pour moi, je pense que l'un des premiers réflexes, c'est vraiment de sortir de cet appel de la gestion de crise pour penser l'après. Ça ne veut pas dire que vous allez miser à chaque fois systématiquement dans le mille, mais en travaillant sur des hypothèses, vous avez quand même un certain nombre de formules qui peuvent être utiles à la prise de décision.
0: Merci beaucoup, Djilali Ben Chaban. Je rappelle que vous êtes le directeur de CEO Stratégie et Conseil, spécialisé dans l'anticipation stratégique, la gestion des risques et l'analyse géopolitique. Tout de suite, le 19h Echo, présenté par Erwan Maurice. Très bonne soirée sur BFM Business.
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0: Bonjour à tous, bienvenue dans BFM Entreprise, l'émission qui plonge au cœur de la vie des boîtes tout au long de la semaine. Vous le savez, le lundi, on parle de leadership, le mardi, des outils RH, le mercredi, de croissance et le jeudi, de transmission. Les outils RH aujourd'hui est un sujet qui revient régulièrement depuis plusieurs mois dans cette émission, la transparence salariale. Alors où la France se penche sur le sujet, enfin, même si elle a du retard, on va regarder où en est la directive, ce qu'elle va changer dans les performances des collaborateurs, dans leurs évaluations, de quelle façon aussi les entreprises s'approprient ce sujet. On le voit, ça prend du temps. Mes invités, ce midi, Marie Bouny, associée chez SIA, spécialiste de la stratégie sociale et de la performance durable. Bonjour Marie.
5: Bonjour.
0: Ravie de vous avoir sur le plateau. À vos côtés, Pierre Gousset, vice-président en charge de l'innovation chez Workday pour l'Europe. Bonjour Pierre.
6: Bonjour.
0: Boutena Burkel est également avec nous, fondatrice du cabinet de conseil The Helper et auteur. Bonjour Boutena.
5: Bonjour.
0: Et pour les questions juridiques, Malik Douaoui est avec nous, avocat associé au cabinet Deloitte. Bonjour Malik.
4: Bonjour Sandra.
0: Les outils RH, la transparence salariale, c'est parti.
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0: Je parlais de retard dans cette introduction. Juliette nous demande en effet pour vous, Marie, la France est en retard, mais elle n'est pas la seule. Est-ce que la directive est inapplicable, Marie? C'est vrai qu'on a eu une actu récemment sur le timing et la transposition dans le droit français. On va peut-être dire où on en est réellement.
5: Alors, effectivement, la France est en retard. La directive date de mai 2023. Donc là, récemment, il y a eu des échanges avec les partenaires sociaux. En mars, il y avait déjà eu un premier projet. La semaine dernière, il y a eu un nouveau projet de loi. Donc normalement, la directive aurait dû être transposée au 7 juin 2026. Donc, on est en retard. On est en retard et récemment, le ministre du Travail a dit qu'il y aurait peut-être une application en janvier 2028. Donc, entre 2023 et 2028, il y a 5 ans, ce qui est énorme. Mais la France n'est pas toute seule. C'est-à-dire qu'un certain nombre d'autres pays sont également en retard. Et ce qui est intéressant, c'est par exemple le cas de la Suède. La Suède, en matière d'égalité hommes-femmes, ce n'est pas le dernier pays de l'Union européenne. Et pour autant, ils ont contesté cette directive, car trop lourde pour les entreprises, trop d'obligations. Et la question de savoir si la directive est inapplicable peut se poser, mais je dirais plutôt qu'elle est inconfortable. Elle est inconfortable parce que ça nécessite beaucoup de travail pour les organisations.
0: Oui.
5: Donc un temps de préparation, nous qu'on évalue, ça dépend des tailles des entreprises, mais globalement à 7-8 mois. Donc c'est assez lourd à mettre en place.
0: Pierre Gousset, justement, vous êtes, vous, dans ce domaine, vous êtes, finalement, vous êtes un éditeur de logiciels RH, vous êtes côté finance, côté RH. Là, on parle, justement, de l'application, de la mise en conformité avec la façon dont les entreprises travaillent aujourd'hui. Vous, chez Workday, comment vous l'appréhendez, finalement, la mise en place de cette directive? Qu'est-ce qu'on vous demande au jour d'aujourd'hui?
7: Alors, d'abord, personne ne niera la complexité de la directive en tant que telle. Ensuite, le fait qu'elles doivent être transposées dans les législations de droit interne, ce qui ajoute de la complexité à l'édifice. Mais nous, on nous sollicite. Pourquoi? Parce que d'un côté, on équipe, je prends l'exemple de la France, près de 50% du CAC 40. En même temps, 65% de nos clients sont des entreprises de taille intermédiaire. Donc, elles se retrouvent tout confrontées à leurs nouvelles obligations, qui sont des obligations de reporting, mais elles se rendent compte aussi que ça va bien au-delà des obligations de publication de données ou d'indicateurs et qu'il va falloir se réorganiser pour rendre ça possible. Donc, nous, on s'est mis en ordre de marche il y a 18 mois maintenant pour qu'en tant qu'éditeur nous puissions fournir une solution à nos clients qu'on a déployé en interne depuis cette semaine en Italie, puisque l'Italie fait partie des quelques pays avec la Lituanie et la Slovaquie à être en avance sur le reste. Depuis ce lundi, nos employés en Italie ont le droit d'exercer leur droit à l'information par l'intermédiaire de nos solutions. Et ils peuvent également, s'ils candidatent à un poste ouvert en Italie, demander à ce que la rémunération ou une fourchette de rémunération leur soit communiquée avant l'entretien.
0: J'allais dire que finalement, ces retards entre les pays et ce timing, on voit ça comme une mauvaise nouvelle, mais au vu de ce que vous nous dites, finalement, il va y avoir des tests, peut-être qu'on va un peu observer, Marie, ce qui se fait sur les pays qui sont les plus prêts. Ça va peut-être nous aider à un petit peu avancer dans le concret pour les entreprises. Malik, une question d'Amaury. La transparence salariale, déjà, qu'est-ce que c'est? Qu'est-ce qui va changer pour les salariés et les entreprises? Parce qu'il y a beaucoup de fantasmes autour du « mon collègue gagne tant, je veux la même chose ». C'est plus compliqué que ça, Malik.
8: Tout à fait. Alors, on pourrait dire, pour faire simple, que beaucoup de choses devraient changer,
6: Et j'allais dire, c'est pas pour demain, parce que comme l'a rappelé tout à l'heure Marie, on est en cours de transposition, juste pour revenir sur les propos de Marie tout à l'heure, c'est une directive européenne, Marie l'a rappelé, 27 pays dans l'Union européenne, 6 pays ont transposé, dont l'Italie, 6 pays n'ont rien fait, et 15 autres pays sont en cours de transposition. Donc le chemin, il est encore long, et comme le rappelait tout à l'heure aujourd'hui Marie, le ministre du Travail nous dit, la loi devrait être votée d'ici à la fin de l'année, avec en réalité une mise en application bien postérieure, puisque selon les dispositions en cause, on peut aller de 3 à 6 ans en particulier sur les indicateurs que doivent produire l'entreprise sur la transparence salariale. Donc ça va prendre beaucoup de temps. Qu'est-ce qui va changer concrètement ? J'allais dire que c'est d'abord un changement pour les entreprises. Pierre y est revenu tout à l'heure avec une obligation de transparence salariale. La transparence salariale, c'est quoi ? C'est rendre plus visibles les écarts de rémunération entre les hommes et les femmes. Pour lutter contre ces écarts, y est remédier au fond, c'est faire en sorte que le principe d'égalité des rémunérations entre les hommes et les femmes, et même plus largement le principe d'égalité des rémunérations tout court, devienne effectif dans les entreprises et auprès des salariés. Mmh. Donc pour les entreprises, c'est à la fois de la transparence salariale avec la publication d'indicateurs, et en particulier le fameux indicateur qui casse les pieds des entreprises, qui leur fait faire des cauchemars, en particulier au président du MNEF, dont on vient dire « Ah, c'est un monstre juridique cette transparence salariale !» C'est en particulier l'indicateur sur les écarts de rémunération entre les hommes et les femmes par catégorie de salariés qui exercent un même travail ou un travail de valeur égale. Donc, la transparence salariale, c'est d'abord ça. Et c'est aussi pour les salariés le droit d'avoir des informations sur les rémunérations les concernant et concernant leurs collègues de travail qui font un même travail ou un travail de même valeur.
0: Poste équivalent, effectivement, ça
6: absolument.
0: C'est très, très, très, très important. Et ce n'est pas qu'une question de genre, effectivement, c'est vraiment aussi une question de fonction. Boutena, j'ai un peu envie de vous poser la même question qu'à Pierre, c'est-à-dire vous, en tant que finalement fondatrice du cabinet The Helper, est-ce que vous avez des demandes des entreprises qui se font un peu plus pressantes dernièrement sur ce sujet-là pour une mise en place concrète, ou alors les entreprises freinent des cas de fer et feront ça quand elles seront obligées de le faire?
8: En fait, c'est plus plutôt un révélateur ou un événement déclencheur de toute la question de pilotage RH. Aujourd'hui, la fonction RH se laisse piloter par des indicateurs assez classiques, masse salariale, absentéisme, des éléments assez macro, mais pas plus fins au niveau des équipes, au niveau des postes, au niveau des formations. On va piloter la masse budgétaire de formation, mais on ne va pas aller voir combien de personnes les sollicitent, quel est le nombre de gens. Et je me souviens, parce qu'à The Helper, on avait même développé un outil de data RH, et ça a fait un bide total, je vous le dis. Officiellement, on a même tué ce projet, parce qu'en fait, les RH en fait, n'arrivaient pas à appréhender l'utilité. Donc bien sûr, là, on a, on va dire, une excuse réglementaire qui va obliger tout le monde d'y passer, mais il y a tout un sujet culturel et organisationnel qui est difficile d'appréhender sur ça.
0: Et Lucas vous pose la même question. Honnêtement, dans les entreprises que vous avez accompagnées, Marie, est-ce que c'est vraiment une priorité ou est-ce que c'est le dernier sujet sur la liste ?
5: Alors, ça dépend des entreprises. On a quand même, moi je distingue trois types d'entreprises dans la compagnie, enfin, qu'on côtoie. Il y a un premier type d'entreprise, généralement des très grosses, et ou secteur tertiaire financier. Et là, ils sont partis il y a plus d'un an. Donc, ils ont fiabilisé les données, ils ont identifié les catégories de travail de travailleurs ayant des postes de même valeur ou comparables. Ils ont commencé à refaire tout leur process RH, revu leur classification, un certain nombre de choses. Aujourd'hui, les plus avancées, elles en sont au stade. Maintenant, comment je prépare mes managers au choc ? Donc ça, c'est les premières, celles qui sont le plus avancées. Ensuite, on a une deuxième catégorie d'entreprises qui savent de quoi on parle. Voilà, elles ont lu la directive, elles ont été à des conférences, elles ont commencé à fiabiliser des données, à se poser des questions, mais voilà, en attente d'arbitrage. Et puis, la troisième catégorie d'entreprises, c'est quand même le gros de la troupe aujourd'hui, c'est vague. Donc là, on est clairement dans l'attente du projet de loi, de ce qui va tomber, et le chantier, quand il va tomber, il va être un petit peu dur à adresser.
0: Pierre, vous avez observé un peu la même chose parmi vos clients, ce même type de questionnement en fonction aussi de la taille de la structure. Enfin, comment ça
7: la même chose.
0: Alors, se passe la réflexion ?
7: Il y a eu un premier phénomène qu'on a observé, nous, lorsqu'on a commencé à travailler sur ce sujet, c'est le fait que beaucoup d'entreprises se sont concentrées sur les obligations de publication et les indicateurs. sans trop se concentrer sur un autre pan du dispositif qui est au moins important, qui est celui du droit à l'information. Donc là, on voit que maintenant, les choses se rééquilibrent et que les organisations comprennent les enjeux pour elles. Les enjeux sont techniques et opérationnels. Il y a un enjeu très fort pour les entreprises, c'est d'abord être capable, effectivement, de référencer leur catalogue d'emploi, de réfléchir organisationnellement comment être capable d'identifier des catégories de salariés qui effectuent un travail soi-disant à valeur équivalente. Donc, il y a un sujet organisationnel, très clairement, qui touche à la fonction RH. Le deuxième, c'est d'être capable de consolider des données de rémunération sur votre fixe, sur votre variable, sur vos avantages, sur toute autre forme de rémunération indirecte. Et ça, cette information, généralement, elle est dispersée dans de multiples systèmes. Donc, ce travail de consolidation de la donnée de rémunération, elle est importante, à partir de laquelle vous allez pouvoir commencer à analyser les écarts. Mais pour cela, effectivement, il faut que, techniquement, les organisations soient équipées. Ce qu'on voit également aujourd'hui, c'est que tout le monde se rend compte que lorsqu'on donne un droit à l'information qui soit chez un candidat, à un employé, ce droit, il ne va pas être satisfait simplement en donnant un chiffre. Il faut que ce chiffre soit encadré, il faut qu'il soit sécurisé, il faut qu'il passe par des mécanismes qui sont propres à celui de l'entreprise pour respecter le devoir de confidentialité, la sécurité. Il faut aussi que quand vous publiez des informations à un salarié pour lui dire comment sa rémunération se compare à la rémunération moyenne des hommes et des femmes pour un travail.

0: le droit français, mais dans la transposition de la directive dans tous les pays dans lesquels elles opèrent. Donc ça ne peut pas être une solution tactique pour un pays, il faut que ce soit une solution globale.
1: Boutena.
2: J'ajouterais qu'il ne faut pas oublier que chez les RH, leurs problématiques vont concerner aussi toutes les situations individuelles. Parce que quand vous parlez effectivement de rémunération, on peut avoir des avantages en temps. Donc, ou même des avantages de modalités de travail. Donc, tout ce qui est télétravail, mi-temps de travail, mi-temps thérapeutique, enfin, un ensemble d'éléments qui vont faire que chaque individu, quand il vient travailler, va avoir des dispositions spécifiques à la demande du salarié et en activant des accords, un dialogue social qui a été mis en place. Donc, et ça, c'est très difficile à piloter parce que c'est souvent informel, verbal, voire entre manager et le salarié, et c'est très peu suivi par écrit.
1: Malik.
3: Ouais, moi, ce qui me frappe sur les entreprises, pour revenir sur les propos de Marie tout à l'heure, qui faisait une segmentation du marché en trois morceaux, il n'y a pas d'appétit pour la transparence salariale dans les entreprises.
1: Il y a un appétit du côté des salariés.
3: Ah, il y a un appétit clair et avéré du côté des salariés et des organisations syndicales qui disent encore « on aura enfin la vérité sur les prix ». Ça, c'est le mot d'ordre du côté des organisations syndicales. Mais du côté des employeurs, on traîne les pieds. C'est une nouvelle contrainte. On n'y voit pas encore en réalité une opportunité. C'est une contrainte et il faut faire avec.
2: Il y avait un moment, une émulation sur ça. Parce qu'il y avait une forme de contrainte à trouver des travailleurs, des talents. Donc il y a eu certaines entreprises qui ont commencé à jouer sur ça comme étant un avantage compétitif. Sauf qu'il y a eu la crise. Et là, elles ont un peu étouffé ce projet-là.
1: Marie ?
4: Vraiment, pour rebondir sur ce qui vient d'être dit, pour moi, il y a trois dimensions qu'on n'arrive pas toujours à bien réconcilier. En fait, il y a le citoyen. Le citoyen, il a des valeurs. Ces valeurs sont portées par l'Union européenne, sont portées par la directive transparence des rémunérations. Il y a le salarié qui veut avoir des droits. Et il y a le citoyen. Le citoyen qui est aussi consommateur. Et le consommateur, en fait, il ne va pas choisir forcément la solution, les éléments qui soutiennent son modèle social. Parce que, on le voit, en fait, mettre en place, incarner ses valeurs, organiser la transparence salariale dans l'entreprise pour une meilleure égalité homme-femme, bah, ça a un coût pour les entreprises. C'est un coût pour les entreprises françaises, c'est un coût pour les entreprises européennes.
1: Quand je vous écoute et quand on voit que finalement la transposition, la mise en place va vraiment dépendre des entreprises et de leur organisation et de comment elles ont pensé le problème. Et quand on met ça face justement aux attentes des salariés, notamment sur l'égalité femmes-hommes, est-ce que finalement ça ne va pas créer plus de frustration? Et est-ce qu'on va finalement répondre à cette question de départ, Malik, de cette volonté des gens d'être payés de façon plus juste, oui. Malik?
3: Alors d'abord, j'allais dire, c'est une volonté légitime et justifié juridiquement, parce que le principe de la transparence salariale, si on fait un peu la généalogie du concept, il faut revenir au principe général d'égalité, qui est un principe fondamental du droit, principe constitutionnel, principe garanti par les traités internationaux, qui a donné lieu après à une application du principe d'égalité de traitement, autrement dit, les salariés placés dans une situation identique doivent être traités de la même manière, qui s'est lui-même décliné en un principe d'égalité de traitement en matière de rémunération, qu'on incarne avec le principe à travail égal, salaire égal. Si on fait le même boulot, si on fait un travail équivalent, on doit être payé de la même manière, sachant qu'on a une conception très large de la rémunération. Et enfin, qu'on décline au niveau homme-femme. Mmh. Donc, on doit avoir la même rémunération entre les hommes et les femmes. Et pour le coup, quand on regarde les statistiques, on voit clairement quand même qu'il y a une inégalité salariée entre les hommes et les femmes. De manière générale, on a plus de 20% en France. Et pour un même poste et au sein du même établissement, 3,6%. Donc, il y a une vraie inégalité. Donc, il est légitime pour les salariés de se dire « je veux savoir comment je suis payé, puis surtout, comment ceux qui font le même travail que moi, un travail équivalent, sont payés, de manière à recevoir la même rémunération. » Et c'est évidemment, qu'on le veuille ou non, et c'est pour ça que les employeurs ne l'aiment pas beaucoup, une atteinte directe à leur pouvoir de direction, parce que le vrai pouvoir de l'employeur, c'est de dire « Pierre, t'es payé à 100, et puis Marie, c'est 120. » Et puis Boutena, ce sera 80 seulement. Et absolument, c'est comme ça.
0: Absolument. C'est peut-être le sujet d'ailleurs le plus polémique pour les entreprises, c'est-à-dire cette obligation qui leur est faite de rendre publique la manière dont elles fixent leur rémunération et la progression de carrière pour les différents individus. Et néanmoins, je pense qu'il y a un aspect très positif aussi. D'abord, Le traité de Rome prévoyait lui-même dès 57 que à salaire égal, travail à salaire égal, salaire égal pour les hommes et

0: très longtemps, hein, ça, on est d'accord.
1: On débat beaucoup aujourd'hui sur cette notion complexe à appréhender qui est d'un travail à valeur égale. Mais c'est quelque chose qui a été précisé par la jurisprudence depuis bien, bien nombre d'années. Donc on ne découvre pas quelque chose de nouveau. Ce qui est difficile, c'est opérationnellement comment faire en sorte qu'on rende cette applicabilité effective. Or, l'opportunité, elle est que, par exemple, lorsqu'on va évaluer des écarts de rémunération entre hommes-femmes et travail équivalent, on va y appliquer forcément des facteurs de pondération qui sont liés aux conditions de travail, aux responsabilités, aux compétences. Le prisme des compétences, je pense, est un prisme très important. Et c'est là que se situe aussi l'opportunité pour donner du sens à sa politique de rémunération, mais aussi donner du sens aux salariés pour leur faire comprendre là où les compétences, si développées ou si acquises par les employés, peuvent conduire à une évolution salariale plus importante que celle qu'ils ont dans le travail qu'ils occupent aujourd'hui.
0: Le temps passe très vite, alors je vais quand même poser deux questions essentielles. Déjà, si on se place du côté de l'entreprise, il y a Rémi qui nous demande comment on accompagne Marie, une entreprise qui n'a pas commencé, comment faire pour qu'elle avance et quelles sont les priorités pour lancer la machine, premièrement.
2: Alors, pour lancer la machine, déjà quand même, prendre connaissance des nouvelles obligations. Hein. Ça, c'est la base. De quoi on parle ? Deux, il y a vraiment le sujet de la fiabilisation des données. À un moment, ça prend quand même du temps de fiabiliser des données. La notion de rémunération est très large. Donc, il faut avoir des données qui sont bien collectées. Ensuite, il y a vraiment l'identification des catégories de qui ont un travail de même valeur ou équivalent. Ça, c'est le gros travail. Et donc pour ça, si on a une classification qui est récente, avec des critères classants, on a à peu près 60 à 70% du travail qui est fait. Si on ne l'a pas, il faut s'inquiéter. Donc il va falloir vraiment travailler sur le sujet. Donc on réfléchit à ces catégories, on fait des simulations, mais c'est ça le début. Hein. Mmh. Et après on réfléchit à ces process RH, les modalités de communication, un certain nombre de choses.
0: Ça veut dire que par exemple, avant de faire appel à vous pour organiser tout ça, il va falloir que l'entreprise, Pierre, ait déjà avancé sur une sacrée réflexion sur comment elle va, enfin sur son organisation et faire ce type de diagnostic.
1: Ouais, le modèle opératoire qu'on rencontre, que nous on a appliqué en interne, mais qu'on rencontre, parce qu'il y en a plusieurs de nos clients qui sont aujourd'hui en production sur ces solutions-là, ça commence toujours effectivement par en interne ou avec l'appui d'un conseil juridique et d'un conseil organisationnel, cette réflexion sur où sont mes données, cette réflexion sur comment je relie ces données à mon catalogue d'emploi de façon à ce que je puisse catégoriser mes salariés pour identifier les dix travaux à valeur équivalente. Et puis ensuite, une fois que ce travail est fait, on commence le travail de consolidation des données sur lesquelles la solution va appliquer les méthodes de calcul qui sont prévues par la directive, produire les indicateurs nécessaires et surtout instrumenter le droit à l'information, puisque le droit à l'information, ce n'est pas une information, c'est vraiment un processus par lequel l'entreprise rend possible l'accès à une information, mais vous voulez qu'il soit sécurisé, vous voulez ensuite que l'entreprise, en fonction de ses besoins, de ses besoins opérationnels, puisse avoir la flexibilité de déterminer comment ces mécanismes seront rendus opérationnels dans les différents pays. Sachant, je le rappelle, très important, c'est que chaque pays est aujourd'hui transpose en droit interne la directive avec des nuances que l'on voit. Et donc, évidemment, il faut à chaque fois, et en fonction du pays où les employés sont basés, que la solution corresponde. Donc, solution à la complexité du besoin doit répondre à une solution globale qui est souvent un mix entre un conseil juridique et opérationnel, au départ, et puis ensuite la mise en œuvre technique et opérationnelle à travers des solutions comme les nôtres.
0: J'ai aussi une question du coup du côté des salariés, avec cette grande attente. Je peux vous dire qu'on en discute dans les bureaux de cette directive sur la transparence salariale. Il y a beaucoup d'espoir derrière ça, évidemment. Il y a des fantasmes. Concrètement, Malik, le droit du salarié, il va avoir le droit de faire quoi et quand par rapport à cette directive? On commence quand à s'en inquiéter en tant que salarié dans son entreprise?
3: Okay. Alors, en fait, c'est assez difficile de répondre à la question parce que Marie l'a dit tout à l'heure, rien n'est fait et j'ai envie de dire tout reste à faire. Parce qu'aujourd'hui, en réalité, on a une directive, on a un avant-projet de loi, mais on n'a pas une loi qui est votée, les décrets d'application n'ont pas été pris. On n'a pas encore de Q&A, donc de questions-réponses qui seront établies par l'administration. Donc en fait, on ne connaît pas aujourd'hui le dispositif. On connaît, on va dire, l'ossature du dispositif, les principes qui irriguent le dispositif, mais on ne connaît pas dans le détail le dispositif. Alors pour en revenir au droit à l'information dont Pierre a parlé tout à l'heure, et le droit pour le salarié, alors c'est un droit qui commence au moment de l'embauche. Parce qu'au moment de l'embauche, si vous faites paraître une annonce, Sandra, eh bien dans votre annonce, si vous recrutez un journaliste, eh bien vous devrez indiquer quelle est la fourchette de rémunération.
0: Ça, c'est une des grandes avancées concrètes. concrètes.
3: Absolument. Et vous n'aurez pas le droit de m'interroger sur Mali combien tu gagnais avant dans ton emploi et dans ton précédent emploi. Ça, parle pas, d'accord ? Et j'ai même le droit de divulguer ma rémunération. Ça, c'est au moment de l'embauche. Pendant l'exécution du contrat, c'est quoi ? C'est d'abord l'obligation de l'employeur d'informer les salariés qu'ils ont le droit de demander certaines informations, des informations sur leur propre rémunération et surtout sur les rémunérations moyennes des salariés qui accomplissent un travail de même valeur. On en revient à qu'est-ce que c'est qu'un travail de même valeur. Souvent, je donne le même exemple parce qu'il est assez éclairant. Eh bien, la DRH qui appartient au même comité de direction qu'un directeur financier ou qu'un directeur commercial fait un travail de même valeur alors que les fonctions ne sont pas les mêmes. Donc, c'est un travail qui est équivalent en fonction des connaissances, de l'expérience, des responsabilités, avec une définition qui est donnée d'ailleurs dans le Code du travail et qui est remaniée avec l'avant-projet de loi.
0: Marie ?
2: Oui, alors vraiment, le cœur des inquiétudes, c'est quand même ce droit à l'information.
0: Oui.
2: Après, il y a un an, on a fait partir une enquête auprès de plus d'une centaine de DRH et CNB et on leur demandait, à votre avis, dans votre organisation, quel est le pourcentage de salariés qui va exercer son droit à l'information. Alors là, les réponses, ça partait dans tous les sens. On allait de 15% à 75%, ouais. On a essayé de faire des croisements, taille d'entreprise, secteur d'activité, rien. Donc, c'est vraiment la grande inconnue. Plus récemment, l'APEC sort de très belles études. Et notamment, ce que j'ai trouvé très intéressant, c'est que finalement, les hommes pourraient plus activer ce droit à l'information que les femmes.
0: Les hommes qui ont beaucoup moins de problèmes à parler de d'argent. Rémunération, à demander des augmentations. Ça ne va pas changer. On est bien d'accord, Boutena, pour finir.
4: Oui, et puis j'allais rappeler, en fait, en gros, il va y avoir deux temps forts. Le premier temps fort, c'est au recrutement. Le deuxième temps fort, ça va être à l'évaluation annuelle. Et là, c'est de la grande inquiétude parce que les managers ne sont pas toujours à même de pouvoir répondre à la question du budget, de l'évolution salariale et à gérer la frustration du non, je n'ai pas une augmentation à te prévoir. Après, il y a des entreprises, typiquement comme Anthropique, eux, ils ne se cassent pas la tête, ils proposent le même salaire à tout le monde, au même grade. Donc, en fait, la question, c'est qu'aujourd'hui, c'est une révolution culturelle qui va se proposer dans les entreprises françaises qui n'ont pas l'habitude de parler d'argent, qui n'ont pas l'habitude de parler d'argent de manière groupée, parce que ce sont des discussions de café, et que c'est ça, en fait, on va dire, le nœud de émotionnel du sujet, et il faut savoir être prêt, et ce n'est pas les process qui vont sauver l'histoire.
0: Il y a un gros nœud émotionnel. Pour finir, Pierre.
1: Non, ça, c'est quelque chose qu'on entend beaucoup de la part de nos clients, c'est-à-dire que c'est un changement culturel pour certains pays, moins pour d'autres. Ce qui est certain, c'est qu'en appliquant cette directive de manière uniforme sur 27 pays, forcément, il y a l'harmonisation dont on a parlé avec cette directive, va avoir lieu à un moment ou à un autre. C'est-à-dire que les droits à l'information, s'il devient un droit qu'exerce plus généralement tous les employés, va conduire de toute façon à cette transparence. L'impact qu'on n'a pas à évoquer, c'est l'impact budgétaire aussi pour l'entreprise,
0: bien sûr.
1: De corriger ses écarts. Donc ça, c'est aussi un des outillages à mettre en œuvre.
0: Ça, vos collègues m'ont dit, Malik, commençait à se renseigner justement sur ce qu'ils avaient fait et ce qu'ils n'avaient surtout pas fait jusqu'ici et que ça commençait à inquiéter quand même certains dirigeants. Merci en tout cas d'être venu dans cette émission consacrée à cette directive sur la transparence salariale. Vous voyez qu'on pourra en refaire des émissions comme
3: oui.
0: ça. Parce que ça avance, mais ça avance lentement et il y a encore beaucoup de questions. Merci Marie Bouni, associée chez SIA. Merci Boutena Burkel, fondatrice du cabinet d'Helper. Pierre Gousset, vice-président en charge de l'innovation chez Workday pour l'Europe. Et Malik Douaoui, associé au cabinet d'avocats Deloitte. Merci à tous les trois d'être venus dans cette émission. À retrouver donc à 12h30 et je vous laisse. Très bonne journée sur BFM Business.
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7: Et un grand bonsoir à toutes et à tous, un grand merci d'être là, merci d'être fidèle à BFM Business et merci aussi de suivre Tech & Co la quotidienne. Chaque soir, vous le savez, on est là, 19h30, 21h, la radio, la télé, les replays, les podcasts et du lundi au vendredi. Voilà, notre petit séjour à VivaTech se termine, nous voilà de retour sur notre plateau ici à BFM Business et on est ravis de vous retrouver pour Tech & Co et évidemment décortiquer, analyser toute l'actu tech du jour avec au sommaire en ce mardi 20. 23 juin. Eh bien, on va revenir sur cette actu intéressante concernant Meta, qui va lancer des lunettes moins chères que celles que l'on connaît aujourd'hui, avec notamment Ray-Ban ou Oakley. On en parle dans quelques secondes. Et puis, on évoquera aussi cette décision du gouvernement de proposer à partir de la rentrée 2027 une heure d'IA par semaine pour les lycéens à partir de seconde. Est-ce que c'est une bonne nouvelle ou pas? Tiens, là aussi, on va débattre. Et je recevrai tout à l'heure une start-up intéressante entre la Silicon Valley et Paris. Il s'agit de Genesis AI qui va apporter de l'intelligence en fait aux robots, toute une histoire. Est-ce que c'est possible? Tiens, c'est la question qu'on posera notre invité tout à l'heure. Voilà le sommaire de ce Tech & Co quotidienne. Merci d'être là et bienvenue à vous toutes et à vous tous.
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7: Et oui, Tech & Co, la quotidienne, on débrief ensemble l'actu tech avec ce soir sur le plateau. Eh bien, nous avons Frédéric Krebs. Salut Fred.
8: Bonsoir François.
7: Ravi de te retrouver Frédéric. Frédéric qui est président de Krebs & Partners. Tu as été aussi le patron d'Allociné pendant plusieurs années. Tu as travaillé aussi dans des grands studios de ciné hollywoodiens, je crois. Merci d'être là parce que l'actualité en plus va t'intéresser tout à l'heure. On va évoquer un sujet qui, je le sais, te tient à cœur. À tes côtés, c'est André Losgood-Pietri qui est là. Salut André.
9: Salut François.
7: André qui est le président du JEDI, le Joint European Disruptive Initiative. Est-ce que tu étais à Vivatech?
9: Bien sûr.
7: Pas mal quand même.
9: Ah, c'était très bien.
7: Intéressant, souveraineté, des boîtes formidables. Tiens d'ailleurs, je fais un peu ma pub. Sachez que la semaine dernière, nous étions à Vivatech. Vous pouvez retrouver tous les replays, tous les podcasts de cette émission avec des invités quand même assez prestigieux. Hein. Le patron d'ASML qui était sur notre plateau et qui expliquait eh bien le rôle incroyable de cette boîte européenne qui eh bien régit en quelque sorte toute l'électronique mondiale. Hein. Il faut quand même être fier de tout ça. Et on a eu aussi un porte-parole d'OpenAI et beaucoup d'autres invités. Donc à retrouver en replay sur BFM Business, mais aussi sur la chaîne YouTube de BFM Tech. Et Lucas Perraudin est avec nous aussi. Salut Lucas.
10: Bonsoir François.
7: Fondateur de AI Partners et auparavant tu étais chez Meta.
10: AI to Market, on a rebrandé il y a longtemps.
7: Ah bah attends, oui.
10: Écrit là.
7: AI to Market et non pas AI Partners, voilà. On a fait la petite correction. Et auparavant, je le disais, tu étais chez Meta et tu avais un poste très élevé au niveau européen pour tout ce qui touchait à l'AR et la VR chez Meta. Merci d'être là tous les trois. On va commencer par justement Meta. Ça tombe bien, petite dédicace. Meta qui lance sa propre gamme de lunettes connectées pour atteindre un plus large public. L'objectif est également de conserver son avance sur Google et bientôt aussi Apple, puisque on le sait, Apple est dans les starting blocks. En fait, Meta qui a manqué le virage du smartphone ne veut pas manquer celui des lunettes IA. Frédéric Simotel nous explique tout ça et puis on revient après sur ce plateau.
11: C'est un peu ça. Jusqu'ici, avec Ray-Ban et Oakley, le modèle était assez simple. Hein. Et si leur Luxottica apportait ses marques, son design, tout le circuit logistique, la distribution et la légitimité sur le marché de la lunetterie. Et Meta apportait la technologie, caméra, audio et la plateforme d'intelligence artificielle. Mais l'Américain se sentait un peu à l'étroit dans ce partenariat. Mark Zuckerberg a plusieurs fois tenté de faire baisser les prix, mais l'industriel européen restait campé sur ses positions. Avec les Meta Glasses, Meta dispose enfin de sa propre gamme de lunettes connectées en associant l'influenceuse Kylie Jenner au design, il cherche à atteindre un public beaucoup plus large et ne veut plus être seulement le fournisseur de technologies caché derrière les Ray-Ban. Il veut en contrôler davantage le design, les formes, les couleurs, les collaborations et surtout les prix. Hein. On parle d'une gamme à $300. Et enfin, le positionnement marketing. À l'instar d'Apple, Meta se comporte autant comme une marque de mode que comme un fournisseur de technologies. Pas d'ambivalence en outre avec Essilor Luxottica qui lui apporte l'outil industriel, les usines, le savoir-faire optique, le réseau mondial d'opticiens. Clairement, le géant américain veut capter et maîtriser une partie de la valeur matérielle en vue des batailles futures face à Google, Apple et des acteurs chinois. Il veut reproduire avec ses lunettes IA ce qu'Apple a réussi avec l'iPhone.
7: Voilà donc pour ces explications signées Frédéric Simotel. Alors, on va commencer par toi, Lucas, parce que évidemment c'est un sujet que tu connais bien. Tu as travaillé longtemps chez Meta, tu connais un petit peu l'ADN de cette boîte-là. Logique, a priori, hein, de se dire que finalement, on est parti sur le très haut de gamme et comme toujours, on ruisselle pour que cette technologie de lunettes connectées, qui visiblement a l'air de prendre, puisse toucher le plus grand nombre.
10: Effectivement, logique. Peut-être par souci de transparence, je veux aussi expliquer que AI to Market, Meta au niveau global pour leur stratégie wearables, donc lunettes, et notre client, et Essilor aussi.
7: Voilà.
10: Donc on a un doigt dans chaque dans chaque crise, clair, ça, juste pour être clair. Et donc je veux pas de langue de bois, mais je préfère que les gens sachent d'où je parle.
7: Et en gros, pour tout vous dire, Lucas, c'est plein de trucs dont il ne peut pas parler ce soir concernant le futur de Meta, etc.
10: Voilà, si je veux éviter de perdre tout mon patrimoine. Non, mais de toute façon, enfin, comme d'habitude, on va être très transparent. Logique, oui, pour une couverture de marché. Alors, ces produits, ils sont hybrides. Parce que des lunettes, c'est un produit optique et un produit consumer electronics à la fois. C'est un produit d'électronique.
7: Ouais.
10: Et donc, il faut être présent sur les deux marchés. C'est extrêmement compliqué. En gros, si on veut remplacer les téléphones mobiles par des lunettes connectées, 50% des humains ont besoin de correction. Donc, on a besoin d'être dans les canaux de correction, etc. Et ça, c'est une distribution qui est très compliquée. Enfin, la logistique pour que vous ayez vos lunettes avec la bonne correction en 24 heures, elle est monstrueuse. La supply chain derrière ce truc-là, c'est monstrueux. Donc, on est obligé de s'associer. Et puis, il n'y a pas beaucoup d'autres acteurs dans le monde que Essilor. En fait, c'est le prochain concurrent qui a ce niveau d'accès au marché. Il est un sixième de la taille. Donc, il faut forcément y être. Mais aussi, on parlait d'Apple, on parlait de Google. Ces gens-là viennent, eux, du marché du consumer electronics, de l'électronique grand public. Et donc, il faut être présent dans ces magasins-là. Il faut avoir des prix qui soient adaptés, des façons de gérer, comme disait tout à l'heure dans le reportage, le marketing, la promotion qui soit de ce domaine-là, c'est plus réactif, il y a plus de changements, il y a plus d'adaptation de prix, il y a plus de variations dans le temps. Des lunettes, ça coûte à peu près le même prix toute l'année. Il y a du Black Friday, il y a tout un tas de promotions dans le consumer électronique qu'on peut pas répliquer. Donc ça permet aussi d'avoir cette flexibilité, cette couverture de marché, et c'est vraiment ça qu'ils sont en train d'essayer d'avoir, parce qu'effectivement, il y a énormément de lunettes qui sont vendues.
7: Et Essilor ne sera pas véritablement mise en avant comme il l'est mis aujourd'hui avec Ray-Ban. C'est presque une marque blanche là dans ce cas précis.
10: C'est une marque propre, c'est une marque Meta annoncée.
7: Et c'est Meta qui a confié la fabrication de ces lunettes à Essilor.
10: A priori, c'est Meta qui fabrique.
8: Non, c'est Essilor. C'est Essilor Luxottica.
10: Ok.
8: Les deux marques, les deux marques sont au sein des lunettes, quand tu regardes
10: sur
8: au niveau des manches.
10: Sur ce modèle ouais,
8: à l'intérieur.
10: Ok.
7: Alors, intéressant, bien sûr. Est-ce que tout cela est pertinent? Qu'est-ce que vous en pensez, Fred, et puis après André?
8: Moi, je salue. Si je prends un pas de recul sur toute l'histoire en fait de ces lunettes connectées, moi, je trouve que Meta a fait des coups de maître au niveau marketing. C'est-à-dire qu'il faut quand même se souvenir d'un truc, c'est qu'on part d'une situation où Google avait lancé en 2015 les fameuses Google Glass.
7: Oui.
8: Qui avait été un four complet avec une vraie défiance de la part des utilisateurs qui n'en voulaient pas parce que c'était trop intrusif, c'était trop visible, parce que c'était un gadget. Google avait lancé en fait un gadget et les gens n'ont pas adhéré complètement, enfin n'ont pas adhéré du tout au principe. Ensuite il y a Snapchat, Snap qui lance toujours donc les spectacles qui sont aussi des lunettes connectées
7: et qui vient de lancer ses nouveaux, enfin qui s'apprête à lancer ces nouveaux modèles.
10: C'était très mal reçu par le marché, effectivement. Parce qu'ils ils sont loin de l'objectif en termes d'encombrement, de qualité, etc. Ça fait tanker l'action littéralement la semaine dernière. Ils sont loin derrière.
8: C'est vraiment loin derrière. Donc ce Snap n'est pas réussi en tout cas à diffuser en fait ces lunettes, en tout cas au niveau des objectifs attendus. Et là où Meta a été extraordinairement malin, c'est que ils ont utilisé la plateforme donc Essilor Luxottica, ils ont utilisé les marques Ray-Ban et Oakley en fait pour pouvoir injecter en fait leur savoir-faire technologique et là l'acceptation s'est tout de suite matérialisée. Et avec aujourd'hui, alors je connais pas exactement le nombre exact d'exemplaires qui ont été vendus dans le monde, mais on parle de plusieurs.
9: On parle de 7 millions.
8: Ouais, voilà, de 7 millions. Donc c'est un véritable succès. Et là, ce qui est extraordinaire, c'est que comme ils savent que Apple va arriver en fait sur le marché et que d'autres vont arriver sur le marché en fait des lunettes connectées, il passe par un prix beaucoup plus bas pour en fait rincer le marché et en fait avoir la primeur et la force en fait d'être présent sur ce marché.
10: C'était la stratégie sur la VR aussi. Quand comment il s'appelle déjà, le Pro, Vision Pro est sorti. Yeah. La première chose qu'a fait Mark Zuckerberg, c'est faire une vidéo en disant, bah, si vous regardez les spécifications d'une autre et le prix, c'est mieux pour un tiers du prix. Ça ne change rien à l'attrait de la marque, etc. Donc ça c'est vraiment la stratégie de Meta, l'accessibilité en fait à tout le monde et couvrir le marché de manière extensive.
7: Donc voilà, oui, c'est vrai qu'il y avait un petit flottement, mais je te confirme qu'elles sont bien fabriquées par Essilor Luxottica, même si la marque n'est pas véritablement mise en avant, c'est-à-dire que c'est pas les lunettes emblématiques comme les Ray-Ban ou les Oakley.
9: Non, c'est un peu la, tu parlais de marque blanche, François, c'est un peu la marque blanche inversée, c'est-à-dire que normalement dans la grande distribution distribue des produits premium avec des marques dans les différents domaines et fait produire par ces mêmes producteurs à sa propre marque, c'est souvent l'entrée de gamme. Là, ce qui est assez intéressant, et je suis complètement dans la lignée de ce qui vient d'être dit, c'est que Meta, d'abord, s'est appuyé sur des gens qui savaient faire des lunettes et surtout, ça a été vraiment un défi d'engineering, notamment l'équilibre, de pouvoir mettre les semi-conducteurs, la batterie et tout ça de manière assez équilibrée sans que ça soit gros. Ça, c'était vraiment une prouesse de hardware et ils ont raison de continuer à bâtir sur le savoir-faire de Luxottica. Ensuite, ils ont une stratégie classique de il y a un entrée de gamme pour qui sera à la marque Meta, il y a le premium qui reste Ray-Ban et Oakley. Non, c'est assez malin et ils ont l'intelligence de garder la distribution qui, comme tu l'as dit, est extrêmement complexe.
10: L'accès, market access
9: dans ce domaine.
10: Que
9: la vraie question, c'est est-ce que si véritablement les Européens avaient un tout petit peu plus de courage, pourquoi est-ce que Luxottica ne se dit pas, attendez, je suis dans l'hardware, pourquoi j'essaye pas, c'est une occasion en or de rentrer ou du moins d'apprendre. En fait, ce que fait Meta, c'est une stratégie qu'ont fait les Chinois pendant 30 ans. Une stratégie de joint venture, on apprend et maintenant on lance son propre modèle. Donc il y a comme un vrai risque à terme, peut-être pour Luxottica, de se retrouver finalement des fournisseurs de quelque chose qui aura été commoditisé après avoir été très difficile.
7: Et c'est vrai qu'André a raison, finalement, excuse-moi, je te coupe, mais c'est pas le plus compliqué. Enfin, aujourd'hui, tu vas voir des industriels chinois ou même tu mets quelques milliers d'ingénieurs pendant quelques mois, ils arrivent à te fabriquer ça, tu vois.
10: Alors oui, mais il a fallu mettre 14 milliards sur le problème pendant 8 ans avant que ça devienne une commodité et que tout le monde sache comment intégrer tout ça. Parce que la recherche-développement open source, c'est Meta qui l'a fait. Moi, j'ai visité les labs il y a très longtemps. Il y a tout un tas de choses qui sont mainstream maintenant, qui ont été copiées et reprises, qui n'existaient pas, qui ont été inventées par les équipes Meta pour que cette technologie devienne omniprésente. Et l'idée, c'est aussi, dans la tête de Zouk, c'est qu'on va remplacer iOS avec MetaOS, donc qu'on soit l'operating system et l'App Store de ces choses-là. Il y a quand même un point qui est hyper important, on parlait des Google Glass, etc. Il faut quand même, il y a un truc qui a permis cette propagation de la technologie, c'est que c'est les LLM, parce que finalement, ces lunettes, elles n'ont pas d'écran aujourd'hui. C'est des assistants multimodaux, on peut discuter avec elles. En gros, c'est ChatGPT à l'intérieur des lunettes.
7: Il y a un modèle qui est disponible aux États-Unis,
10: oui,
7: qui n'est pas disponible.
10: C'est un modèle
7: en France,
10: de niche,
7: après, qui est un peu expérimental, on va dire.
10: Exactement. Mais en fait, les millions d'unités dont on vient de se parler, on est passé de VR à AR, qui était le seul plan, donc avoir des écrans face à nous, à ce que l'IA générative a permis, c'est d'avoir ce produit intermédiaire, avec uniquement des caméras, des micros et des haut-parleurs, donc pour capter et discuter, qui permettent de mettre des lunettes sur la tête des gens, d'apprendre plein de trucs sur les usages en attendant que les écrans soient prêts. Donc il y a quand même une rupture technologique au milieu. C'est
9: en fait, on a simplifié, mais on peut se dire que la prochaine génération intégrera peut-être des modèles.
10: Les écrans, ça arrive.
9: Avec
7: et ça va être intéressant
9: plus frugaux,
7: de ce que tu dis, c'est que est-ce que finalement Essilor Luxottica va s'émanciper de Meta pour fabriquer elle-même son hardware?
10: Juste un petit mot, alors c'est plus compliqué, c'est beaucoup plus compliqué que ça. La technologie est extrêmement compliquée. Qui fabrique les outils, qui a les lignes, c'est beaucoup plus imbriqué que ça. C'est très compliqué à démêler, à dire l'un fabrique, l'autre fabrique. C'est vraiment un partenariat sur le long terme et ça nécessite. On va dire que la partie électronique, c'est pas non plus le cœur de métier des silos traditionnellement. Donc il a fallu que.
7: Oui, mais c'est pas le cœur de métier de Meta aussi au départ.
10: Avec le rachat d'Oculus et de tout le travail qui a été fait, Meta est arrivé avec beaucoup plus d'ancienneté, de moyens, et puis aussi avec les investissements colossaux qui ont été faits. Donc, dans le partenariat, cette partie technologique, elle est quand même très importante de la part de...
9: Je serais très curieux de savoir si Luxottica met des moyens aujourd'hui pour apprendre extra. C'est une opportunité en or pour eux de monter dans la chaîne. Alors, c'est sûrement très compliqué, mais sur la miniaturisation des batteries, sur les, potentiellement les écrans, etc.
10: Les antennes.
9: C'est extraordinaire.
7: Ouais, et puis, est-ce qu'un jour, Essilor Luxottica va pouvoir avoir d'autres partenaires technologiques que Meta, finalement? Est-ce que cette exclusivité, ce mariage entre ces deux géants va durer de manière indéfinie? Est-ce qu'il a été, on va dire, signé pour une période bien donnée? C'est ça qui est intéressant.
10: Ce qui est intéressant, c'est la balance du pouvoir. Paradoxalement, Essilor a beaucoup de pouvoir dans cette conversation, parce qu'encore une fois, pour pouvoir mettre des lunettes correctrices sur la tête de l'humanité, il faut avoir un réseau de distribution qui soit près des gens, avec une capacité de correction. Tout ça, ça veut dire qu'il y a des laboratoires,
7: cuisines. Donc c'est le métier.
10: Ouais. Voilà. Et c'est un métier très particulier, et dans lequel il y a beaucoup d'inertie. En fait, la barrière d'entrée dans cette distribution-là est très grande, et Essilor a une énorme part de marché. Donc ce qui est intéressant, c'est que c'est pas
7: le
10: déséquilibre habituel.
9: Quoi. Ouais, là, c'est deux géants, là.
10: Et donc Essilor, c'est une bonne mariée pour plein d'autres boîtes de
7: Et d'ailleurs, il paraît qu'il y a des tensions entre les deux. Enfin, je veux dire, il paraît que c'est pas tout le temps un chemin tranquille.
10: Sans commentaire.
9: C'est peut-être un vrai mariage entre égaux dans ce cas-là. C'est ça. Il y a donc des tensions.
7: Pour terminer sur ce sujet.
12: Est-ce qu'on a un peu des retours sur l'utilisation effective en fait de ces lunettes?
7: Alors moi, je peux te le dire. Moi, j'ai la chance d'avoir une paire que je ne mets pas très souvent, j'avoue, parce que j'ai un problème, c'est que l'autonomie n'est pas bonne. Et aujourd'hui, moi, mes lunettes, parce que j'en ai vraiment besoin au quotidien, je les porte du moment que je me lève jusqu'à ce que je me couche. Et l'autonomie de ces lunettes tu peux pas tenir une journée. Et deuxième chose, au bout de quelques heures, je sens quand même le poids des lunettes sur mon nez, en tout cas sur l'arête de mon nez. Alors peut-être qu'elles sont mal réglées, etc. Hein, je dis pas, mais voilà, c'est pas aussi fluide qu'une paire de lunettes toute simple. Voilà. On referme la parenthèse et on enchaîne avec une autre grosse actu liée aux médias. Ça a été le top départ, hein, il y a quelques heures, pour le deal entre TF1 et Netflix. Après l'annonce, il y a un an, de l'accord de diffusion des programmes du groupe sur la plateforme américaine. Et ça y est, il est désormais possible de regarder Koh-Lanta, The Voice et autres programmes phares de la chaîne sur Netflix, après avoir regardé Tech & Co, bien sûr. Hein, toujours Tech & Co en priorité, BFM Business. C'est une première au monde, ce partenariat, qui pourrait ouvrir la porte d'ailleurs à d'autres partenaires entre Netflix et des chaînes. Nathan Cocampo nous raconte tout ça.
13: 35 000 heures de programmes s'ajoutent au catalogue de Netflix. Les grands classiques de TF1, Koh-Lanta, The Voice, Massinger, des séries à succès comme HPI avec Audrey Fleurot, mais également les journaux, émissions d'information de l'ensemble des chaînes du groupe, notamment LCI. Un deal gagnant-gagnant selon TF1, qui cherche toujours plus à élargir son audience en captant les plus jeunes. Le groupe français profitera aussi d'une plateforme reconnue pour sa fluidité et son ergonomie, qui pousse à la consommation. Côté Netflix, la quête d'un catalogue de plus en plus riche et diversifié est un poids de taille pour récupérer des abonnés. Un partenariat logique pour les deux géants, habitués aux coproductions de séries ensemble, comme Tout pour la Lumière, et qui s'inscrit pleinement dans la tendance actuelle des chaînes de télévision. France Télévisions est hébergée chez Amazon Prime et vient de nouer un partenariat de diffusion avec YouTube. M6 est sur Amazon aussi. La chaîne L'Équipe est sur Disney+. Netflix, qui ne ferme pas la porte à d'autres accords du même style avec d'autres chaînes traditionnelles dans d'autres pays. Des mots de son PDG Greg Peters, le partenariat avec TF1 pourrait servir de modèle.
7: Voilà, reportage signé Nathan Cocampo sur cette actu qui est média qui est très importante. Déjà, premier partenariat entre Netflix et un vieux média, c'est quand même assez intéressant. Alors toi qui as travaillé chez Allociné, qui suit évidemment l'actualité des médias et la transformation des médias depuis pas mal de temps, qu'en penses-tu ?
12: Eh ben c'est alors il y a plein de façons de voir ce deal. Il y a plein de façons de voir ce deal. Il y a une façon négative, il y a une façon positive. On va discuter de ça là maintenant. Il faut juste quand même remettre un peu tout ça dans son contexte. Hein. C'est-à-dire que quand Netflix arrive en 2014, hein, je ne sais pas si vous vous rappelez, on avait fait une émission d'ailleurs ensemble en septembre 2014, toutes les chaînes de télé classiques disaient « Attention, c'est les Américains qui débarquent. »
7: C'est l'ennemi public numéro un.
12: C'était l'ennemi public
7: bien
12: numéro
7: sûr,
12: un.
7: Évidemment.
12: Même avec un petit peu d'arrogance, un peu de mépris de la part de ces... Ouais, vous ne faites pas de direct, vous ne faites pas d'infos.
7: Et les patrons de ces chaînes montaient au créneau en disant « Ils sont en train d'acheter tous les droits de toutes les séries, etc. qu'on ne peut pas diffuser. » C'était la guerre.
12: Exactement, exactement.
8: Donc un peu de mépris, et c'est pour ça que c'est un peu drôle maintenant, 12 ans plus tard, de voir que la boucle se boucle finalement. Mais entre-temps, il y a eu quand même des initiatives de la part de toutes ces chaînes. Hein. On se souvient de Salto, par exemple. Hein. La tentative que TF1, M6, France Télévisions ont essayé de se mettre d'accord pour lancer une sorte de contre-Netflix
14: qui a été fait à reculons, n'importe comment.
8: Alors, après, c'est toujours très compliqué dans le monde des médias.
14: C'est facile de commenter un échec, mais bon.
8: Voilà, ils ont tenté le coup et ça a été lancé en 2020, ça a fermé en mars 2023. En mars 2023, je crois que c'était aux alentours de 500 000 abonnés payants. Hein, faut pas oublier que de l'autre côté, aujourd'hui, Netflix est en France, hein, c'est 15 millions d'abonnés payants. C'est 30 millions de spectateurs uniques par mois, Netflix. Donc c'est ça aussi que TF1 va chercher. Donc voilà, donc Salto, ils n'ont pas réussi à lancer un truc solide, ça a fermé. Ensuite, il ne faut pas oublier que TF1 et M6 ont essayé de se fusionner. Là, pour des raisons, on va dire, de régulation, ça n'a pas pu se faire. Donc ils ont quand même essayé de
14: Plus ou moins d'actualité.
8: Oui, mais je n'ai pas l'impression que ça va avancer.
14: Tu verras dans 2-3 ans. Quand les obligations d'RTL, parce que vous savez que le groupe, c'est Bertelsmann.
8: Bertelsmann.
14: Voilà, ils sont obligés d'attendre, je crois, encore 4 ans. Suite à l'autorisation des fréquences TNT qu'ils ont eues, ils sont obligés d'être encore actionnaires du groupe M6 et de RTL pendant 4 ans. Mais dans 4 ans, rien ne leur empêche de revendre tout ça. Donc, on en reparlera.
8: Oui, mais il faut pas oublier que là, c'est TF1 et M6 qui ont abandonné en fait l'idée de fusion. Hein.
14: Oui,
8: c'est
14: oui,
8: même
14: oui.
8: Pas une demande du régulateur. Et ensuite, TF1 a lancé en 2024 TF1+. Là aussi, tout seul en solo, leur propre plateforme et donc avec l'essentiel des contenus qu'on va voir sur Netflix, enfin qu'on voit maintenant sur Netflix. Donc c'est assez marrant qu'aujourd'hui, Rodolphe Belmer, donc le patron de TF1,
14: qui a été au bord de Netflix auparavant.
8: Absolument,
14: il faut quand même
8: faciliter.
14: Voilà, il faut quand même. C'est aussi une histoire d'homme de tout ça. C'est ça qui est intéressant. C'est que Rodolphe Belmer travaillait pour Netflix avant d'être patron de TF1. Donc je pense qu'il avait ses connexions et qu'il a aussi insufflé ce partenariat.
8: Et je pense à raison, parce que en fait, le travail de TF1, c'est de maximiser ses audiences pour l'ensemble des contenus qu'il produit. Et ça, je pense que c'est un bon deal. En tout cas, c'est un deal intelligent, on va dire, sur le court terme, parce que il y a tout un ensemble énorme, un bassin d'audience énorme, notamment chez les jeunes qui ont l'habitude de regarder Netflix régulièrement. Ce deal-là est important pour TF1. C'est un deal qui est même pas défensif. Au contraire, que je trouve offensif, et c'est une première mondiale. Bravo Rodolphe Belmer, c'est un sacré coup. Derrière ça quand même, il faut pas oublier que dans 5 ans, dans 10 ans, comme la plupart des gens auront l'habitude de rester peut-être sur Netflix pour regarder du TF1 quelque part, et si Netflix décide de changer son algorithme pour une raison ou pour une autre, de changer la
14: ou de dire merci beaucoup TF1, c'était sympa, mais on arrête notre partenariat.
8: Exactement.
14: Et rappelons que la TNT est en train de décliner, qui est on va dire l'un des principaux canaux de diffusion de la télévision. Hein. On se rend compte que la TNT est de moins en moins utilisée par les box, par les plateformes de streaming, etc. C'est vrai que c'est quand même un risque.
8: Ah bah, c'est le risque majeur, c'est que l'habitude soit complètement prise. Il y a une habitude encore plus forte qui est prise aussi avec YouTube, hein, parce que qui reste aussi le diffuseur le plus important, notamment si on regarde les dynamiques aux US. Donc ici en France, voilà, ça va être un pli qui va être pris dans ce sens-là. Et donc on verra bien si ce pari est gagnant en fait sur le long terme. Sacré pari.
14: Ouais, rappelons hein, quand même que si vous avez Netflix, peut-être l'avez-vous vu depuis quelques jours, vous appuyez sur un bouton, vous avez tout TF1. C'est bizarre hein, quand même, hein. C'est étonnant. D'ailleurs, c'est un peu perturbant parce que moi, typiquement, j'ai un abonnement sans pub de Netflix et je me retrouve avec du contenu TF1 financé par la... Enfin, où il y a de la pub. Je veux dire, je trouve que ça dégrade un peu aussi l'expérience utilisateur que tu peux avoir pour Netflix, que tu payes cher maintenant. Je paye très cher pour avoir un compte premium, etc. Donc c'est pas transparent.
10: Ce qui va être clé, c'est la mesure publicitaire. C'est-à-dire que si Netflix expose à ses 30 millions de spectateurs uniques ou téléspectateurs uniques, il faut que TF1 soit capable d'attribuer ses téléspectateurs aux publicités qu'ils diffusent pour pouvoir monétiser ça. C'est aussi une manne publicitaire si le flux marche bien pour eux.
14: Ouais, mais quand tu payes, je sais pas moi, 20 balles par mois pour avoir Netflix,
10: ça dégrade l'expérience.
14: En premium, et que tu tapes toutes les pubs de TF1.
10: Juste une question.
14: C'est un peu violent.
10: Donc moi j'habite en Angleterre, j'ai vu l'accès depuis là-bas. Normalement, ça doit pas être possible, mais j'ai vu
14: mais parce que t'as un VPN, t'es un bidouilleur.
10: Pas du tout. Et j'ai vu autre chose qui m'a marqué, c'est que je vois M6 sur Amazon Prime.
14: Oui.
10: Je sais pas si c'est exclusif aux gens qui sont à l'extérieur de la France ou si en France aussi. Donc, par exemple, la Coupe du Monde en français, M6, je la vois sur Amazon Prime, moi.
14: En Angleterre.
10: Ouais.
14: Et ça, c'est bizarre parce qu'en théorie, ça devrait pas marcher.
12: C'est étonnant.
14: Il y a des problèmes de droit. Normalement, tu devrais pas y accéder en Angleterre.
10: Ça marche.
14: Parce que, et d'ailleurs, ce deal TF1-Netflix n'est valable qu'en France.
12: En France, ouais.
14: Tu sors des frontières françaises, ça ne marche plus. VPN. Tu regardes un petit peu ce qui s'est passé.
9: Ça devait être dans le tunnel sous la Manche.
10: Ouais, c'est une histoire de VPN.
14: Ou alors c'est parce que tu as créé ton compte peut-être en France,
10: oui,
14: que
10: ça,
14: Netflix ou Prime te considère comme français, même si tu es en Angleterre. Il y a peut-être un truc comme ça, mais en tout cas, tu as un compte Prime anglais et un Netflix anglais, t'as pas TF1 et t'as
10: pas donc M6 Prime, ça existe aussi.
14: Oui.
10: C'est aussi une tendance.
14: Oui, c'est vrai. Ça fait moins de bruit, mais c'est vrai que Prime, et je crois qu'ils ont France Télé aussi.
12: France Télévision,
14: André, t'as suivi tout ça, bien sûr.
9: Alors, non, pour moi, je pense que c'est quand même un sujet assez défensif. Le coût pour TF1, c'est de rajeunir son audience, ça c'est très clair, d'accéder à cette manne de 30 millions. Là, la dépendance, enfin, on parlait du fait que tout à l'heure que Meta s'affranchit de Ray-Ban, mais ça sera probablement la même chose qui va se passer. À un moment, TF1 va devenir massivement dépendant de l'algo, de l'algorithme utilisé, et c'est finalement Netflix qui va décider ce qui remonte ou pas comme contenu. Ça, c'est une chose. Et la deuxième chose, on vient de dire avec M6 et France Télévisions qui sont aussi sur Amazon Prime, on a de plus en plus les contenus de nos chaînes françaises sur des plateformes américaines. C'est quand même, sur ce point-là, sans être chauvin, je commence à avoir un vrai souci, parce que ça veut dire que de plus en plus, l'accès au contenu sera complètement contrôlé par des plateformes non françaises et non européennes.
10: Et du gatekeeping, exactement comme dans...
9: Et c'est les gatekeepers qui font la valeur.
10: Ce dont on parle sur les App Store, où il y a deux App Store qui ont 97% de market share, de part de marché, pardon, je vais parler français. Et le risque est ça, c'est la consolidation des portes d'entrée sur trois plateformes avec...
9: Parce que ce qui a été dit tout à l'heure sur M6 et TF1, oui, c'est les deux sociétés qui ont décidé, mais ma compréhension, c'est qu'elles avaient quand même assez peur du régulateur, qui certes n'a pas eu besoin d'intervenir, mais il y a toujours cette espèce d'épée de Damoclès. Là, ça sera quand même assez intéressant. En fait, on empêche la consolidation au niveau franco-français, ou en tout cas, elle n'est pas favorisée. Et en fait, ça incite les acteurs qui sont sous critique en termes de taille. On parlait de 500 000 pour la plateforme streaming enfin pour Salto, finalement de devoir passer par des plateformes américaines. Donc c'est là où on se rend compte que le régulateur, en tout cas la régulation, a besoin d'évoluer extrêmement vite pour ne pas être à la traîne de l'évolution et de ces grands chambardements.
14: Il n'y a qu'un acteur français qui arrive à faire l'inverse, c'est Canal, qui, rappelons-le, est un peu un diffuseur qui, justement, héberge dans son interface des partenaires américains. Par exemple, Paramount ou HBO, etc., ou Apple TV. Donc, voilà.
9: Mais Canal perd son monopole.
14: C'est intéressant parce que l'ancien patron d'Apple, de Canal, c'était justement Rodolphe Belmer.
9: Ouais, ouais. Mais c'est intéressant parce que Canal perd, en fait, son rôle de... C'était le seul à avoir le monopole d'agrégateur. Ouais. Aujourd'hui, on commence à avoir...
10: En tout cas, j'espère qu'ils ont une stratégie multicanale avec du YouTube, de la plateforme propre, du Netflix. En fait, il va falloir se garder des options.
14: Ouais.
10: Il va falloir donner des plateformes de contact avec les spectateurs pour pouvoir les rattraper dans les différents tuyaux.
14: Mais toutes ces plateformes sont américaines. C'est ça le problème.
10: Ouais.
14: Voilà. Allez, on va faire une petite pause. Il est 20h, pile, sur BFM Business et Tech & Co, la quotidienne. Toujours avec Frédéric, André et Lucas. On repart dans une minute pour, encore une fois, commenter toute l'actu tech de ce jour. À tout de suite.
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14: Le retour de Tech & Co, la quotidienne, un grand merci d'être avec nous, toujours sur le plateau de Tech & Co ce soir. Frédéric Krebs, qui est président de Krebs & Partners et ancien patron d'Allociné, c'était il y a quelques années. André Losgut-Pietri est là aussi, président du JEDI, et Lucas Perraudin, le fondateur de AI Partners. Vous savez qu'on évoque souvent l'intelligence artificielle et, on va dire, toutes ces IA qui aspirent le web. Et on évoque souvent, en fait, tout ce qui touche à l'écrit, les sites web de médias qui sont complètement avalés, on va dire digérés par l'IA. Mais il faut savoir que la musique, et on va dire d'une manière générale, tout ce qui touche à l'audio et vidéo, est aussi absorbé par l'intelligence artificielle aujourd'hui. Il faut savoir que par exemple, le modèle de Yann LeCun est très intéressant. Le world model de Yann LeCun, c'est ça. C'est non pas d'absorber de l'écrit, mais absorber de la vidéo et du son, pour fabriquer en fait une espèce d'intelligence artificielle qui comprend son environnement et non pas qu'elle se base que sur l'écrit en fait. C'est tout le pari de Yann LeCun d'ailleurs qui est assez intéressant. On ne sait pas s'il va y arriver. Oui, Lucas.
17: Non, c'est une correction technique, mais ça.
14: Vas-y, je t'en prie. Moi, je le dis avec mes mots, mais vas-y, explique.
17: En fait, c'est pour que le modèle trouve lui-même qui comprenne le monde tout seul, qui trouve les règles de pourquoi deux choses sont similaires ou dissimilaires. Sans qu'on ait besoin de lui expliquer avec des protocoles d'entraînement. On lui dit ça, c'est un chat, photo de chat. Et puis 2000 photos de chat avec écrit chat. En fait, on lui montre des photos et le modèle doit déduire ce qu'il y a de similaire et donc en sortir un concept. En fait, c'est des modèles qui conceptualisent. Ça s'appelle des GEPA, Joint Embedding Probabilistique.
14: D'accord.
17: Voilà, bon, désolé.
14: Non, mais c'est pas désolé. Évidemment, c'est très intéressant. Mais ça va mettre du temps avant que ça arrive, tout ça. Et puis, ce que dit Yann LeCun, c'est que ça va complètement bouleverser la manière dont on va donner de l'intelligence, en fait, à de nouveaux objets. Pourquoi pas la robotique, notamment. Parce que c'est vrai que la robotique pourrait être complètement décuplée en termes d'intelligence avec cette innovation. Ce qui est intéressant, c'est que là, c'est Winamp qui attaque, écoutez bien, Nvidia, parce que ben, justement, Winamp a une filiale qui s'appelle Jamendo, qui est spécialisée dans l'accompagnement des musiciens. Ils font la distribution, le marketing, la gestion des droits, etc. Et en fait, ils accusent Nvidia d'avoir pompé en fait tout leur contenu, finalement, sans leur avoir demandé l'autorisation. Une boîte comme ça, Winamp, qui attaque Nvidia, il faut quand même être téméraire, je trouve, pour le faire. Et je voulais avoir votre avis là-dessus, légitime évidemment ce sujet, hein, de se dire voilà, j'absorbe en fait tout ce contenu multimédia sur le web pour nourrir en fait toute mon IA, sans rétribuer évidemment des droits d'auteur et des sociétés, ça pose quand même un problème qui commence sur ce sujet. André, allez.
9: Non, moi je trouve ça hyper intéressant parce que ça va vraiment tester si on peut utiliser des métadonnées, puisque c'est ça que met en avant Winamp, pour démontrer que en fait l'accès libre est différent de liberté totale d'entraîner ces données. C'est-à-dire que ça, il doit y avoir une rétribution à ceux qui ont créé ces données. Et ils font fort, parce que non seulement ils attaquent Nvidia, mais ils attaquent à la fois en Belgique, où ils sont localisés, et aux États-Unis. Donc, ils appliquent une méthode à l'américaine. On y va fort, on montre qu'on est solide. Et moi, je trouve que vraiment, là, il y a un point, parce que l'idée n'est pas de protéger, d'interdire l'utilisation des données, mais de le rétribuer. Il y avait aujourd'hui une réunion avec le président, avec la presse quotidienne régionale, ce qu'aujourd'hui la presse n'a pas réussi à faire par rapport au grand modèle qui aujourd'hui pille, il n'y a pas d'autre mot, le contenu qui est généré et qui fait que de plus en plus aujourd'hui la presse a du mal à justifier parce que la même information va se retrouver très très vite dans tel ou tel modèle. Donc ça va tester et ça va déterminer en fait la manière dont la data va être utilisée. Donc quand on revient sur le sujet sujet World Model dont on vient de parler, ça va peut-être aussi tester la capacité au grand modèle de langage de voir que les arbres ne vont pas monter au ciel, et on va se rendre compte à un moment que la donnée entraînée, labellisée, même industrielle, où il y a une propriété intellectuelle type artistique, elle a une valeur et qu'il faut la retribuer.
14: Et en gros,
9: il faut que Winamp réussisse sur ce coup-là.
14: Oui, il faut que Winamp
9: réussisse. C'est vraiment une jurisprudence qui va se déterminer par ça.
14: Ce qui est intéressant, c'est que visiblement, les discussions était là avec Nvidia, mais Nvidia n'a pas cédé, n'a pas voulu, en fait. C'est pour ça que donc Winamp attaque finalement Nvidia, parce que Nvidia fait la sourde oreille. On parle quand même de pas mal de contenu, hein. Je crois que c'est 300 000 chansons, 60 000 artistes, et en fait, c'est pas... Alors, ça va pas être Rihanna, Michael Jackson, etc. On va dire que c'est de la musique qui sert pour des films, des pubs, des vidéos sur les réseaux sociaux, des sites internet, etc. etc.
17: L'enjeu de ce procès, il est, c'est une jurisprudence. Hein, si on a une jurisprudence,
14: là, il va avoir des avocats costauds de chaque côté.
17: Hein. En anglais, on dit c'est une uphill battle, c'est une bataille en montée. Hein, donc, ils vont se prendre des vagues et des vagues d'avocats. C'est un peu la même chose que quand on fait de l'App Store avec Apple et que on va en appel, contre-appel, feinte. Voilà, toutes ces fins de corps, passement de jambes, tous ces trucs-là. Donc là, il faut s'attendre à une bataille monstrueuse. Alors, vont-ils arriver à une jurisprudence? Je ne sais pas. Après, il y a un autre problème qui est assez fondamental, c'est que d'abord, toute la donnée qui pouvait être aspirée, elle a été aspirée, et que la donnée marginale, incrémentale, elle est relativement faible par rapport au tout le quorum de données qui a déjà été exploité. On parle des modèles de langage. À la fin de la journée, les modèles de langage type LLM Transformer, on arrive à la fin, on prend des mots, on les coupe en petits morceaux et puis on les mélange. Oui. Bon, ça nous emmènera pas beaucoup plus loin, et tout ce que ça pouvait exploiter comme données, ça a déjà été fait. Donc quelque part, cette bataille-là, elle peut servir pour la prochaine vague de modèles, la prochaine vague de données. Est-ce que rétroactivement, ils vont en récupérer la valeur qu'ils ont perdue? Ça va être extrêmement difficile.
9: Mais comme ils attaquent aux États-Unis, c'est le sujet des damages. En fait, ils visent aussi la compensation pour ce qui a été fait, ce qui ne serait pas du tout le cas en Europe, parce que ça, c'est assez...
14: Est-ce que c'est pas compliqué à prouver, ça?
17: C'est dur à prouver, et tous les gens qu'ils attaquent sont américains avec des intérêts forts dans le pays. Donc il faut s'attendre à ce que le chemin soit long, difficile et avec beaucoup de sang et de sueur.
9: Il y a eu tout un débat dans notre pays sur une toute affaire sur la lenteur de la justice. Là, on parlait de la régulation sur le droit de la concurrence qui ne doit pas être en retard par rapport aux grandes manœuvres sur les plateformes de streaming. Là, la même chose. Aujourd'hui, la lenteur de la justice profite aux gros.
14: Évidemment.
9: Ils se disent, évidemment, on va faire traîner. Oui. Et on va épuiser nos...
14: Et puis dans 5 ans, ils disent, voilà, on aura peut-être un jugement définitif dans 5 ans.
9: C'est un sujet fondamental.
14: On ne sait même pas ce qu'il va... On ne sait même pas où on sera dans 5 ans, dans ce domaine de l'IA.
17: On est qu'au début, là. Enfin, entre la rupture technologique et ce procès-là, là, je veux dire, il y a encore beaucoup de choses à procéder.
14: Avant de donner la parole à Fred, juste, je recevrai Alexandre Sabounjian jeudi soir, qui est le CEO de Winamp. Il sera sur notre plateau. Il va nous expliquer clairement pourquoi il attaque Nvidia. Donc, jeudi soir, dans Tech & Co.
9: Go, Alexandre.
14: Ce sera aux alentours des 20h15, quelque chose comme ça. Oui, Fred.
18: Non, juste un très petit commentaire. Je ne suis pas un spécialiste des affaires juridiques, mais je crois savoir que le montant du préjudice tourne autour des 16 millions de dollars. 16 millions de dollars.
14: 16 millions de dollars, c'est quoi? C'est une seconde de chiffre d'affaires de Nvidia.
17: Il y aura plus de frais d'avocat que de frais de préjudice.
14: Mais c'est clair, évidemment.
18: Ouais. Donc, je pense que...
17: C'est sûr.
14: Oui, mais c'est symbolique.
17: Oui. Enfin, c'est une jurisprudence.
14: C'est symbolique.
17: C'est briser un mur, là.
9: Et Winamp s'engage, en fait, pour tout l'écosystème. C'est là où, en fait, il faut véritablement voir le truc. C'est que, effectivement, leur intérêt à eux, probablement, est pas très important. Parce que ça va leur coûter cher, ça, c'est sûr.
17: Ça va durer longtemps.
9: Ça va durer longtemps, ça va prendre du temps de management, etc.
14: Bon, on en saura plus, donc, avec le CEO de Winamp, jeudi soir. Ça sera plutôt aux alentours des 20h45, et non pas 20h15. J'aimerais qu'on reste dans ce domaine de la propriété intellectuelle, avec un truc qui est en train de se passer, qui est énorme. C'est vrai que l'IA rebat totalement les cartes dans le domaine des logiciels, notamment. Prenez le cas de Bain & Company. C'est l'un des plus grands cabinets de conseil au monde, en fusion-acquisition. Ils utilisent l'IA pour copier grossièrement des softwares, carrément, et ainsi rendre compte à ses clients de la pertinence ou non de racheter ces derniers. Nathan Cocampo nous explique tout ça, et après, on vous raconte cette histoire qui est incroyable.
13: Peut-on copier rapidement et facilement ce logiciel avec l'IA? C'est désormais la logique de Bain & Company quand un produit se montre intéressant pour ses clients. À l'aide de l'intelligence artificielle, le cabinet de conseil mobilise ses membres pour faire ce qu'on appelle du vibe coding. Une technique de codage sans coder. À l'aide de prompts et l'IA générative, les consultants de Bain ont créé des centaines de prototypes, des bêtas très simples pour évaluer la complexité des produits visés. Si ces logiciels sont imitables en un temps court, sans trop de difficultés, Bain suggère alors de passer son tour sur un achat. A l'inverse, la difficulté à copier le logiciel montre l'avantage concurrentiel que son code, sa technologie peut avoir, mais à l'arrivée, le business model des éditeurs de logiciels est remis en cause et les investisseurs se montrent prudents. 20% d'entre eux indiquent à Bain avoir abandonné un deal par peur de cet impact de l'IA sur le secteur, tout cela sur fond de fort repli en bourse.
7: Alors évidemment, on va prendre le temps parce que c'est pas que c'est compliqué, mais il faut bien expliquer tout cela. On donnera la parole à Fred et à André, parce que j'imagine que vous avez plein de choses à raconter, mais j'aimerais, Lucas, parce que c'est ton métier en quelque sorte, que tu nous expliques tout ça. Moi, j'ai entendu un témoignage d'un gars qui est pas un codeur exceptionnel, qui, grâce à Claude aujourd'hui, arrive à copier des logiciels qui existent, n'importe quoi, et après se servir de la copie qui a été faite par l'IA et non pas de l'original. Ce qui fait que toutes les licences que vous payiez auparavant, ben vous ne les payez plus parce que vous dites à Claude, ben fais-moi ce logiciel d'une manière un peu différente, tu me le reprogrammes et ben comme ça je l'ai gratuitement.
17: Ouais, et ce phénomène, il porte un nom, il s'appelle SaaSpocalypse.